0: besoin d'innovation, d'avoir des moyens nouveaux. Donc, c'est un secteur qui va être appelé à beaucoup, ou beaucoup mieux, je dirais, même implanter l'innovation dans ces processus d'opération.
1: Même problème qu'en France, qu'en Europe, de la pénurie de professionnels de santé.
0: Exactement.
1: Vous êtes confronté aussi.
2: Absolument. La pénurie de main-d'œuvre, le vieillissement de la population. Donc, tout ça crée énormément d'opportunités pour l'innovation dans notre système de santé.
1: Alors, pour finir, donc, comment donc, ces entreprises elles peuvent contribuer justement à l'innovation, à l'évolution du secteur de cette santé au Québec?
2: Oui, bien, il faut penser que c'est évidemment la technologie, l'amélioration des technologies, c'est une chose, mais c'est aussi beaucoup d'amélioration au niveau des processus, la création de capacités, parce qu'il y a beaucoup de manque de capacités dans nos systèmes de santé, pas seulement au Canada et au Québec, je pense qu'en France et ailleurs dans le monde, c'est la même chose. Donc, d'être en mesure d'amener des technologies qui parfois ne sont pas uniquement liées à la santé, mais à des processus, à de la création de capacités, nous sommes convaincus que ça ne peut qu'améliorer nos systèmes, puis ultimement le service à la population.
1: Bon, ben on vous souhaite bon vent, bonne chance en France et en Europe. Merci beaucoup André Anoger, merci beaucoup Julie Doré. On va à présent accueillir Pierre Boulu, qui est le CEO des laboratoires Biomérieux.
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1: Pierre Boulu, bonjour.
4: Bonjour.
1: Et merci de venir de Lyon, sur le plateau de Check-up Santé. Vous êtes passé par l'ESSEC, Business School.
4: Exactement.
1: Et vous êtes donc CEO des laboratoires Biomérieux. Vous êtes passé par Ipsen.
4: Oui.
1: Vous avez sévi. Alors, Biomérieux, c'est une entreprise française quand même, Cocorico.
4: Alors oui, c'est notre siège est à Lyon, comme vous l'avez précisé. La direction est française, on a un actionnaire qui est français aussi, la famille Mérieux. Mm-hmm. Et on a pratiquement 30% de nos effectifs en France. Ouais. Alors qu'on fait 93% de notre chiffre d'affaires en dehors de France.
1: En dehors de France, donc vous êtes présent partout dans le monde.
4: Donc on est présent partout dans le monde,
1: oui. Ouais, 45 pays,
4: on est avec 4 milliards d'euros de chiffre d'affaires, le 6e acteur mondial du diagnostic, on est très fiers de ça. Et donc effectivement, on commercialise et on fournit nos solutions de diagnostic partout dans le monde.
1: Alors justement, donc, que fait donc, le laboratoire Biomérieux? Donc c'est du diagnostic, c'est ça, in vitro?
4: Alors c'est 100% du diagnostic in vitro, c'est quand vous faites un échantillon, vous allez dans un laboratoire d'analyse médicale, ou à l'hôpital, c'est des instruments biomérieux qui aident à identifier, faire les bons tests pour avoir une bonne prescription médicale. Et on est spécialisé dans les maladies infectieuses.
1: D'accord, donc ce sont des machines, des tests, des réactifs, etc. Non.
4: Exactement.
1: Des logiciels pour analyser, pour...
4: Exactement, qui permettent aux médecins, notamment autour de l'antibiorésistance, de s'assurer qu'on est capable de distinguer un virus d'une bactérie. Quand il s'agit d'une bactérie, quel est le bon antibiotique, à quelle dose va permettre de traiter au mieux les infections du patient.
1: Et donc, évidemment, vous vous adaptez au changement, parfois, d'ADN, des virus, des bactéries, c'est ça, non? Vous trouvez que ça... Alors, que ça bouge tout le temps ou pas? Qu'il y a de temps en temps des nouvelles bactéries, des nouveaux virus?
4: Alors, ce qui est fascinant dans ce métier, c'est qu'il y a des mutations des virus. On en a beaucoup parlé au moment du Covid, mais ils mutent en permanence. Donc, il faut qu'on adapte la biologie de nos solutions pour nous assurer qu'en permanence, on est capable d'avoir le bon produit qui permet de détecter. Plus récemment, c'est Ebola, malheureusement, une épidémie en Afrique. Mm-hmm. Et on a un test qui permet d'identifier la bonne souche d'Ebola et qui, du coup, permet de mieux gérer une crise sanitaire de ce type en Afrique.
1: D'accord, et de déterminer après, voir un traitement ou pas?
4: Alors déjà, ça permet d'isoler les patients, évidemment. De contenir, de faire de la surveillance, et puis effectivement de traiter le mieux possible le patient.
1: Donc laboratoire, quand moi je prescris un examen biologique, surtout pour une infection, vous faites non seulement vous diagnostiquez, mais vous faites aussi après l'antibiogramme derrière.
4: Alors on fait l'antibiogramme qui du coup permet de déterminer le bon antibiotique à la bonne dose, et c'est ce sujet d'antibiorésistance, c'est un sujet majeur, puisque... On estime que d'ici 2050, ça sera une cause de mortalité supérieure à celle du cancer. Puisque malheureusement, à cause du surtraitement des antibiotiques, on développe ce qu'on appelle des superbugs, des bactéries qui deviennent résistantes à tous les antibiotiques. Et donc, un des outils pour lutter contre l'antibiorésistance, c'est de bien diagnostiquer, d'avoir le bon antibiotique à la bonne dose.
1: Et ne pas trop utiliser les antibiotiques. Ce qu'on fait plutôt, ce qu'on fait en France.
4: Ce qu'on fait
1: un peu partout dans le monde.
4: Partout dans le monde, trop.
1: Ouais. Alors justement, vous vous dites, c'est bien d'aller au laboratoire, mais c'est peut-être on gagne un peu plus de temps si on fait l'examen chez soi.
4: Oui, alors on a un des axes stratégiques de Biomérieux. Donc oui. On investit beaucoup en innovation. On investit pratiquement 12% de notre chiffre d'affaires en R&D, donc sur 4 milliards, pratiquement 400 millions d'euros par an. Et du coup, l'idée, c'est d'investir aussi dans la biologie, ce qu'on appelle délocalisée, c'est-à-dire de rapprocher en fait le test du patient. Alors, c'est pas pertinent dans tous les cas, mais quand on parle d'urgence, quand on a besoin d'avoir une réponse au chevet du patient, c'est probablement maintenant la technologie permet d'avoir des solutions de diagnostic très adaptées.
1: Et c'est la raison pour laquelle vous avez acquis une société.
4: Ouais. Donc on a acquis cette société SpinChip, une société norvégienne il y a 2 ans maintenant. On est très fiers avec SpinChip d'apporter un test qui permet de détecter l'infarctus du myocarde. Qui évidemment, vous imaginez
1: donc
4: bien.
1: Des tests type troponine, type.
4: Voilà, troponine haute sensibilité, qui existe aujourd'hui, mais aujourd'hui, typiquement aux urgences, on vous fait une prise de sang, on envoie cet échantillon de sang dans le laboratoire revient une heure, 2 heures après avec le résultat. Ce qu'on a réussi à faire avec la technologie développée par SpinChip, c'est un test qui est miniaturisé, c'est-à-dire qu'on peut faire au chevet du patient, aux urgences, la taille d'un ordinateur, en 10 minutes, avec une goutte de sang, et donc de rapprocher en fait le diagnostic du patient. Alors c'est évidemment mieux pour le patient, c'est mieux aussi en termes d'efficience du parcours de soins et d'économie pour le système de santé.
1: Mais qui va faire ce test? Est-ce que c'est le biologiste au domicile du patient? Le patient ne va pas acheter ce dispositif médical.
4: On le garde aujourd'hui, notamment en France, et ça doit être fait dans l'enceinte du système sanitaire. Donc ça va être fait par le service des urgences, directement par une infirmière. Aux urgences. Ça peut être même fait dans une ambulance. On peut imaginer quand on va au chevet du patient et qu'on veut confirmer ou infirmer un risque d'infarctus du myocarde, faire le test là dans l'ambulance.
1: D'accord, donc vous avez des retours évidemment, j'imagine, positifs.
4: Oui, on lance en ce moment, donc on est très fiers d'avoir cette innovation qu'on communique au Congrès européen des urgentistes. On a plutôt des retours très positifs,
1: Comment vous voyez donc l'innovation chez Biomérieux? Comment vous voyez dans 5 ans? Je ne sais pas si vous avez entendu notre précédent intervenant
4: sur l'IA.
1: Qui nous faisait un petit peu peur.
4: Clairement, nous, on vous parliez de biologie, de mutation des virus. On a aussi des sujets de délocalisation, c'est-à-dire de miniaturisation, d'apporter le test au plus proche du patient. On a aussi des sujets d'interprétation de la donnée, parce que une donnée de diagnostic, elle se complète d'un tableau clinique pour le médecin, de plein d'informations. Et donc, la mise en regard de cette information avec de l'IA et digitaliser cette information, c'est critique pour nous. Ça fait partie des investissements qu'on fait. Et notamment, on a investi dans une société canadienne il y a quelques années qui fait ce qu'on appelle du Clinical Decision Support Software, c'est-à-dire qui vient aider le médecin dans sa prise de décision en mettant en regard tout un tas d'informations qu'il peut avoir.
1: Et donc là, vous dosez quelques paramètres. Peut-être l'évolution, c'est d'en doser d'autres.
4: Oui, à l'avenir, alors, non ? Oui, donc quand on acquiert cette technologie, cette société SpinChip, le premier test, alors pour des raisons techniques sur lesquelles je ne reviendrai pas, ce test de troponine, il est particulièrement compliqué à développer en délocalisé et en temps rapide, 10 minutes.
1: Et on est capable de le faire.
4: Et du coup, l'idée, c'est de développer un menu, c'est-à-dire d'apporter aux urgences, typiquement sur des tests cardiaques, un certain nombre de tests qui permettent de faire aux urgences, en accéléré, pour le plus grand bénéfice du patient, tous ces tests. Donc, ils sont en développement.
1: Comme par exemple en pulmonaire.
4: Exactement. Et c'est le mérite aussi de l'intégration d'une société comme SpinChip, c'est-à-dire qu'ils bénéficient du savoir-faire et du réseau Biomérieux. Vous parliez de notre réseau commercial, 42 pays. Ils avaient développé une étude pour l'Europe. On est en train de faire la même étude aux États-Unis pour lancer le test aux États-Unis, qui est le premier marché de Biomérieux. Et puis la fabrication, on l'a intégrée, c'est un sujet de souveraineté sanitaire aussi, sur un site français qui permet de faire le test en France au bénéfice des patients européens.
1: Eh bien, bravo.
4: Merci.
1: Bravo, merci beaucoup. Vous revenez quand vous voulez.
4: Avec plaisir.
1: C'est la fin de cette émission. On se retrouve la semaine prochaine.
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6: Bonjour, bienvenue dans ce nouvel épisode de BFM Stratégie. On va parler de l'IA au service de la R&D. Alors, l'IA réinvente-t-elle la R&D et l'ingénierie? La réponse est oui, évidemment. Mais on va essayer de comprendre un peu toutes les subtilités derrière tout ça, parce qu'on sait que l'IA bouleverse l'organisation dans les laboratoires, les bureaux d'études, les usines. Les enjeux économiques sont évidemment considérables. Concevoir une voiture, un avion, tout ça, avec l'IA, on va aller plus vite. Mais c'est une façon différente de travailler. On va en parler de tout ça avec notre expert, Mickaël Lemoylic, bonjour.
7: Bonjour Frédéric.
6: Merci d'être avec nous, directeur associé au BCG, responsable du centre d'expertise R&D au sein du BCG. Alors, juste un mot d'abord pour comprendre un peu quand on parle R&D, ingénierie, quand on est dans une entreprise industrielle, ça concerne qui?
7: Donc la R&D, on peut la voir comme la machine qui permet de passer de l'idée au produit. Concrètement, quand on développe une voiture, il faut définir son architecture, donner des priorités pour les prestations qu'elle réalisera, et derrière, pouvoir définir la liste des composants, développer le moteur, développer la batterie, commencer à tester, réaliser des prototypes, simuler, et puis préparer l'industrialisation, préparer aussi sa maintenance. Mm-hmm. Toute cette activité-là, c'est une activité qui est gigantesque. C'est 100 milliards d'euros par an pour l'ensemble des constructeurs automobiles, et sur l'ensemble des secteurs...
6: C'est 10-15%, c'est ça? Ça
7: peut être selon les secteurs, c'est entre 5 et 15%. Donc, dans l'automobile, c'est les pourcentages que vous donnez.
6: Si c'est quand même beaucoup.
7: C'est beaucoup et c'est très structurant pour l'entreprise. On verra, parce qu'avec avec l'intelligence artificielle, on peut aller plus vite. Et du coup, ça pose des questions plus larges même que pour la R&D et l'ingénierie.
6: Oui, et ça change beaucoup de choses. On va en reparler. Alors, un exemple, par exemple, où l'IA change réellement la manière de concevoir un nouveau produit.
7: Alors en fait, l'IA a trois impacts dans l'innovation, l'ingénierie, la R&D. Donc je vais vous donner trois exemples différents. Ouais. D'abord, ça permet d'explorer plus. Un chercheur en biologie, historiquement, il essaye de développer un nouveau médicament, il teste une molécule, puis une autre, puis une autre. En fait, avec l'IA, il va être capable de développer et de tester l'ensemble des molécules d'une même famille. Mmh. Donc ça va jusqu'à 100 fois plus vite. Deuxième effet, après explorer plus, ça permet d'exécuter plus rapidement. On en parlait, les processus de R&D sont des processus longs. Et aujourd'hui, un industriel qui développe des matériels électriques a développé une suite d'agents qui est capable de définir quelles sont les règles de design qu'il va falloir respecter, mais aussi de constituer la liste des composants, de créer les nouveaux composants, de les assembler et de préparer l'industrialisation. Mmh. Tout ça en automatique, avec une capacité de le faire en un mois au lieu de 9 mois.
6: Donc ça veut dire que c'est les agents qu'on va programmer qui vont faire tout ça?
7: Exactement, et les agents alertent quand il y a une alternative. Par exemple, faut-il tel ressort ou tel autre ressort? Ou parce qu'il a quelque chose qui se passe qui n'est pas complètement prévu. Mmh. Donc, explorer plus, exécuter plus rapidement. Et la troisième chose... c'est que la R&D, historiquement, elle est marquée par beaucoup d'incertitudes. Eh bien, l'IA nous aide à prévoir ce qui va se passer. Et un constructeur automobile a, par exemple, connecté un certain nombre de ses agents avec ses bases de données historiques. Et le responsable du projet véhicule...
6: Ah, il va comparer ce qui se passait avant.
7: Exactement. Le responsable du projet véhicule, aujourd'hui, il voit toutes les infos qui lui remontent. Il voit ce qu'il a réussi, ce qui est encore en essai, en challenge. Et en fait, il peut comparer immédiatement avec des situations passées pour proposer des solutions et surtout pour pouvoir créer une ligne de temps pour mmh. qu'on sache quelles sont les prochaines étapes du projet. Ça, c'est vraiment révolutionnaire parce que cette incertitude, elle est diminuée considérablement ouais. dans un monde avec IA.
6: Et jusqu'où ça peut aller? À quoi pourrait ressembler justement cette R&D industrielle dans 10 ans avec à la fois ces chercheurs ces ingénieurs humains qui travaillent, qui font travailler leurs agents, qui eux-mêmes font sans doute travailler aussi des agents, parce qu'on aura ça, des agents d'agents. Comment ça va se passer? Qu'est-ce qu'on peut imaginer?
7: Donc, quand je vous ai dit explorer plus, exécuter plus rapidement, prédire mieux, là, on est en train de changer non seulement la manière de travailler tous les jours, mais surtout des processus complets. Donc ça, c'est déjà un premier très grand changement. La deuxième étape, c'est de passer non pas de l'idée au produit, mais de l'idée au produit physique. Donc d'aller jusqu'à l'usine. Mmh. Donc en combinant avec les capacités numériques de l'usine, ce qu'on appelle le jumeau numérique de l'usine, et pouvoir, et on le voit déjà en biologie, pouvoir se dire comment est-ce qu'on va explorer plus de molécules solutions, mais en même temps, explorer comment est-ce qu'on peut les produire. Mmh, et donc avoir des agents qui sont connectés entre l'ingénierie produit, l'ingénierie procédé, et avoir une optimisation qui se fait un peu automatiquement.
6: Mais on peut parler d'optimisation. Est-ce qu'on peut dire tiens il faut que je crée cette nouvelle pièce ou cette nouvelle molécule, mais voilà, faut pas que je dépasse tel budget, il faut pas que je dépasse parce qu'il y a des critères environnementaux, faut pas que je dépasse tel niveau d'impact CO2. Enfin ça tout ça on est capable de le faire. Enfin l'IA va aider à faire ça aussi.
7: Mais c'est les bonnes questions. C'est-à-dire que on peut aller sur beaucoup de processus aujourd'hui, on peut aller 30% plus vite, on peut réduire les coûts. Mais en revanche, il faut savoir ce qu'on veut demander. En fait, la R&D, l'ingénierie, l'industrialisation va développer des nouvelles capacités, il faut savoir ce qu'on veut en faire. Mmh. Et historiquement, les entreprises, elles sont très structurées en termes d'équilibre autour du process de développement produit parce que c'est un processus qui est très lent et très long. Si ça va beaucoup plus vite, les équilibres changent complètement. À quoi ça sert d'avoir un développement produit plus rapide ? Est-ce que c'est pour optimiser son portefeuille ? Est-ce que c'est pour aller chercher des nouveaux clients ? Est-ce que c'est pour réagir face à une nouvelle compétition ? En fait, c'est la R&D et l'ingénierie, du coup, peuvent s'intégrer dans des processus finalement plus court terme, mais qui sont le rythme de l'entreprise au jour le jour.
6: Ça veut dire qu'on va presque pouvoir parler de productivité au sein de la R&D et de l'ingénierie ?
7: Alors, on va parler de productivité.
6: Il faut rajouter ce critère-là, en tout cas.
7: Absolument, peut-être. On va parler de productivité. On va aussi parler de je vous disais, ça permet de réduire l'incertitude, ça permet de prévoir. C'est très perturbant pour les comités exécutifs de ne pas savoir quand est-ce qu'un produit va effectivement être prêt à être mis sur le marché. L'IA aide énormément à, du coup, donner des perspectives.
6: Et alors, est-ce que ça veut dire qu'il faudra les mêmes compétences ? Parce qu'aujourd'hui, voilà, on a vu le rôle de l'ingénieur a changé, hein, notamment le numérique. Je regardais d'ailleurs récemment sur les histoires du classement PISA, là, on disait qu'on avait reculé. Dans certaines matières, c'est pas qu'on a reculé, notamment les maths, c'est qu'on n'enseigne plus la même chose. Parce qu'on a moins besoin de géométrie, par exemple. Aujourd'hui, on est plus sur du data scientist. Mais justement, ces compétences, elles vont devoir évoluer en R&D, en ingénierie.
7: Et les compétences, elles doivent évoluer tout de suite, ça c'est sûr. D'abord parce que l'agent est capable de faire beaucoup de choses, mais il l'exécute essentiellement. Et donc, il vous donne beaucoup de résultats. Donc, vous avez besoin d'avoir une expertise technique qui soit encore plus forte qu'avant. Première compétence. Mais deuxième compétence, quasi simultanée, des compétences produits. Comprendre ce que cherchent les clients, comprendre ce qui existe sur le marché et prioriser parmi toutes les options que vous avez face à vous. Vous pouvez tout développer. Mais il faut prioriser, parce que sinon le produit sera trop cher, trop lourd, etc. Et troisième compétence, une compréhension fine de ce que fait l'intelligence artificielle. En fait, l'intelligence artificielle, elle permet énormément de choses, mais elle nécessite d'être configurée. Pour réaliser l'industriel qui réalise le matériel électrique et qui a constitué la chaîne d'agents, il a besoin de créer des agents qui sont très spécialisés.
6: Ouais, donc faut qu'il...
7: Un agent pour créer le composant, un agent pour assembler, un agent pour tester si les règles ont été respectées, un agent pour l'usine, pour identifier comment est-ce qu'on va être produit. Toute cette suite d'agents, en fait, elle nécessite d'être comprise, d'être maîtrisée par l'ingénieur. Et finalement, là-dessus, c'est sans doute ce qui va faire que on va mettre du temps à intégrer toutes ces capacités d'intelligence artificielle. C'est pas qu'elles sont pas prêtes, c'est que nous, on n'est pas forcément prêts.
6: Mais on n'est pas prêts à travailler différemment.
7: À travailler différemment, à les intégrer et à avoir toutes les compétences face à elles au bon moment.
6: Et même à être formés différemment, parce qu'on a tous, même si chacune des écoles d'ingénieurs ou des grandes universités sont assez réactives par rapport à toutes ces technologies, mais on sent quand même que, aujourd'hui, un ingénieur pour ceux qui font des prépas et tout ça, mais c'est, on va dire, entre 1 et 5 ans de formation, ça peut booster, il va falloir revoir aussi le modèle éducatif, quoi, parce que avant, ces 5 ans nous étaient nécessaires, on sortait, on était formés. Aujourd'hui, même en cours de formation, il faut continuer à revoir tout ça.
7: C'est vrai pour le modèle éducatif. Comment est-ce que l'intelligence artificielle est prise en compte et que chacun acquiert les compétences dont je parlais, donc l'expertise technique, la compétence produit et la capacité de compréhension de l'IA. Et c'est vrai d'ailleurs en formation continue, comme vous le dites, parce que l'ensemble des ingénieurs doivent du coup se développer leurs compétences là-dessus. Mais il y a un autre phénomène qui est une vraie question pour demain, parce que les ingénieurs seniors dont on a besoin, ils ont tous été formés en opérant l'ensemble des tâches dont on parle. Si c'est une machine qui les réalise, comment est-ce qu'on les forme ?
6: Qu'est-ce qu'on fait d'eux ?
7: Qu'est-ce qu'on fait d'eux déjà ? Et surtout, comment est-ce qu'on va former les ingénieurs de demain ? Chez un constructeur automobile, comment est-ce qu'on arrive à avoir des ingénieurs qui comprennent tous les challenges et toutes les difficultés à avoir une pièce qui soit réalisée parfaitement ? Parce que si c'est l'agent qui a résolu tous les problèmes pour eux.
6: Mais est-ce que ça veut dire que ça risque de lui échapper? Parce qu'on va dire l'ingénieur, il avait le design de sa solution un peu en tête. Et là, s'il confie ça avec des agents, lui, il va être là pour le contrôle. Ça peut échapper. Parce qu'on va dire l'ingénieur, il avait le design de sa solution un peu en tête. Et là, s'il confie ça avec des agents, lui, il va être plus être là pour le contrôle.

0: Engineering, ça veut dire quoi?
1: Ça veut dire que elle a d'abord à tester ces nouveaux processus optimisés tout de suite, et ça, c'est faisable. Ça veut dire que la capacité de développer des compétences doit être boostée de manière très importante. Et ça veut dire qu'il faut déjà réfléchir aux nouveaux modèles, parce qu'au-delà du saut d'efficience, on va avoir une vraie efficacité différente de l'entreprise et de la R&D qui vont fonctionner différemment demain.
0: Eh bien, merci d'être venu parler tout ça, Michael Lemoynic, directeur associé au BCG, responsable du centre d'expertise R&D. Donc oui, la réponse, alors on l'avait donnée dès le départ, mais on s'en doutait un peu, l'IA réinvente la R&D, l'ingénierie, donc il faut vraiment réfléchir à tout ce que vous nous avez dit. C'était vraiment très intéressant d'avoir un peu ces différentes étapes et tout ce qui va changer pour les ingénieurs en R&D, en ingénierie. Merci Michael Lemoynic pour cette BFM Stratégie montée en partenariat avec le BCG. À très bientôt pour un nouvel épisode BFM Stratégie.
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4: Bonjour à tous, bienvenue sur BFM Business pour votre émission Focus Retail. Et au programme aujourd'hui, le marché de l'ameublement et de la déco fait grise mine pour la troisième année consécutive. Face à des consommateurs de plus en plus attentistes, comment font les géants du secteur? IKEA notamment sort l'artillerie lourde et casse ses prix. Laurent Tiersen, le porte-parole France d'IKEA, sera mon invité. Il nous expliquera la stratégie en place pour relancer les ventes et renouer avec la croissance. Et puis en France, l'essor du e-commerce a créé un monstre logistique. Près de 2 milliards de colis sont livrés chaque année. Face à des réseaux traditionnels saturés, le marché du dernier kilomètre se réinvente. Et si la solution venait d'ailleurs de nos voisins? C'est ce que viendra nous expliquer Jessie Toulcanon. Elle est la cofondatrice et la présidente de Pick Me. Focus Retail, c'est parti.
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4: Et j'ai le plaisir d'accueillir sur ce plateau Laurent Tiersen. Bonjour.
5: Bonjour.
4: Vous êtes le porte-parole France d'IKEA. Vous êtes aussi la directeur commercial pour la France. À mes côtés, notre experte cette semaine.
6: Bonjour.
4: C'est vous, Claire Koraliski. Bonjour. Vous êtes notre experte retail. Vous êtes aussi directrice générale de Média Performance. Alors, ça ne s'améliore pas pour le marché du mobilier, de la décoration. Le marché est en repli depuis 3 ans. Alors, même si IKEA résiste un peu mieux que ses concurrents, ça reste quand même compliqué pour vous. Et puis, pour résister, justement, vous sortez l'artillerie lourde, 1,2 milliard d'euros investis en Europe pour casser les prix de plus de 1500 produits, des baisses qui vont de 16 à 25%. Laurent Tiersen, 60 millions d'euros d'investissement rien que pour la France. Est-ce que sacrifier vos marges, ça va suffire pour inverser la tendance?
5: Eh bien, on l'espère bien. 60 millions d'euros, pour nous, c'est le plus gros investissement que l'on fait cette année. Et puis, ça s'inscrit un petit peu dans la durée, parce qu'on a déjà fait d'autres vagues de baisse de prix.
4: Oui, en 2025, dans les années notamment. Précédentes. Oui. Justement, baisse des prix l'an dernier, en 2025, qu'est-ce que ça a permis? Est-ce que ça a permis de sauver les meubles un petit peu? Vous étiez toujours, votre chiffre d'affaires était toujours en recul. Est-ce que ça permet quand même d'améliorer les choses?
5: Oui, alors notre chiffre d'affaires était effectivement en recul l'année dernière, mais le nombre d'articles vendus était en augmentation, ainsi que le nombre de clients qui venaient chez IKEA. Mm-hmm. Et cette année, on voit là, depuis notre baisse de prix au 1er septembre, sur 450 produits environ, on voit déjà un très bon comportement du consommateur, une bonne visite et un bon résultat en nombre de pièces vendues.
4: Alors, l'an dernier, justement, le secteur, la thématique qui était impactée, c'était la cuisine. Aujourd'hui, vous misez tout sur la stratégie du rangement. Pourquoi ce choix?
5: C'est lié aussi à notre baisse des

0: prix. Non, donc nous avons effectué cette baisse de prix sur nos articles les plus vendus. La plupart des articles les plus vendus chez IKEA, c'est dans le secteur du rangement. Donc, on a relié un petit peu les deux. On sait que les évolutions de la maison auprès des Français favorisent cet assortiment-là. Non seulement de manière fonctionnelle, donc les gens ont besoin de solutions de rangement, mais aussi de manière émotionnelle. Ça permet de libérer un petit peu de temps, 3-4 minutes par jour, on la passe à chercher nos clés ou à chercher notre chargeur de téléphone ou à ranger nos chaussures, etc. Donc il y a une partie émotionnelle comme une partie très fonctionnelle. Et mais pour nous, ça correspond vraiment à un bon levier de croissance.
1: Et c'est surtout aussi puisque dans une France qui ne déménage plus, les Français ont besoin de réorganiser leur quotidien.
0: Tout à fait. Non seulement les gens déménagent moins, mais également les maisons ont moins de murs qu'auparavant. Donc en fait, les gens ont besoin de plus de solutions de rangement plus élaborées, non ? Et puis IKEA permet de répondre à ça. C'est pour ça aussi qu'on focalise notre baisse de prix aussi sur ces articles. Sont par exemple sur l'étagère Kallax, non, la traditionnelle que tout le monde connaît, on en a baissé le prix de 15 euros. Non ? Ou aussi sur le lit divan, le lit canapé M&S, où il y a les trois tiroirs de rangement et où on permet aussi de gagner de la place pour inviter des personnes, etc. Là, on baisse de 70 euros. Non ?
1: Donc, oui, ça reste quand même une baisse effective. Alors j'aimerais qu'on s'attarde un petit peu sur le consommateur, sur le comportement du consommateur face aux crises successives, à l'augmentation des prix de l'énergie. J'aimerais qu'on écoute justement à ce propos Étienne Sebo chez Alix Marter. Il est en charge des biens de consommation et du retail et on vous fera réagir.
2: Les Français reportent leurs achats sur les catégories qui sont jugées non essentielles. L'ameublement en fait partie, et les catégories type alimentaire ou énergie sont évidemment jugées des catégories plus prioritaires. Donc il y a des arbitrages qui sont faits par les Français, les consommateurs en général, entre ces catégories, au sein des catégories, pour tenir compte d'une vraie réalité en termes de pouvoir d'achat.
1: Le constat, c'est donc l'alimentaire et l'énergie d'abord, le meuble ensuite. Comment est-ce qu'on arrive à casser ce mécanisme du report d'achat et faire revenir les consommateurs ?
0: Alors, d'une part, il y a dans le meuble, il y a différentes catégories. Donc, dans le meuble, il y a une partie qui est essentielle, donc liée au rangement. Et avec cette partie-là, on permet de trouver des bons leviers de croissance.
1: Claire.
3: Alors justement, on a parlé de l'assortiment et quelque part, on vient de parler du rangement. Quand on ouvre un magasin de 3000 m² à Limoges, comment on choisit l'assortiment qu'on décide de mettre dans le magasin ? Alors même si je suppose que tout est accessible, mais comment on définit l'assortiment ?
1: Là, vous faites référence, Claire, au IKEA Compact, hein, voilà. Qui a ouvert au Mans, à Limoges, bientôt près d'Angers aussi, novembre.
0: Le prochain à Angers, à la mi-novembre.
1: D'accord.
0: Voilà. Donc ça, c'est un nouveau format qu'on a développé déjà l'année dernière dans quelques autres pays. Et en France, maintenant, on a défini qu'avec ce format, on arrive à être beaucoup plus agile et surtout, on peut se rapprocher des Français. On peut toucher des villes de taille moyenne où on a vu qu'on avait un grand potentiel. On a toujours 40% des Français qui vivent à plus d'une heure d'un IKEA. Hein. Donc, dans le cas spécifique de Limoges, Le Mans et puis prochainement Angers, cette formule, en fait, c'est un assortiment plus ramassé sur le magasin, mais vous avez la possibilité de commander et de retirer dans le magasin tout l'assortiment IKEA. Donc en fait, vous avez une visite IKEA qui vous permet d'avoir pratiquement toute l'expérience d'un magasin traditionnel, mais dans un magasin avec moins d'espace et où la visite peut se faire de manière plus fréquente et plus rapidement.
1: Alors justement, c'est intéressant ces nouvelles ouvertures, ces nouveaux formats. Est-ce que ça veut dire qu'on freine les ouvertures des grandes boîtes bleues, comme on les appelle, vos grands formats de périphérie, pour justement se concentrer vers ce type de format-là, plus petit, plus condensé? Vous visez 10 nouveaux magasins d'ici à 2030. Quelle est votre stratégie finalement?
0: Alors effectivement, on a déjà une bonne couverture au niveau des grands magasins traditionnels et pour répondre aux demandes du consommateur de plus de proximité, on a déjà développé il y a quelques années des ateliers de conception. Et puis maintenant, on vient développer cette offre complémentaire, un petit peu plus grande, où on a 100% d'IKEA dans un format plus petit. Et en fait, les trois s'organisent un petit peu dans une architecture omnicanale, parce qu'on a aussi de toute façon le canal online et aussi la conception à distance.
1: Justement, on en parlera du digital qui pèse, c'est près de 30% de votre chiffre d'affaires. Finalement, quand vous nous parlez des ateliers de conception, de ces IKEA Compact, on a du mal un petit peu à comprendre quelles sont les différences. Qu'est-ce qu'on va retrouver dans un IKEA Compact qu'on n'aura pas dans un atelier de conception, par exemple?
0: Alors, dans un atelier de conception, on se focalise uniquement sur la conception. Donc, cuisine, dressing et Besto, qui est la solution pour le living room. Dans un IKEA compact, dans cette formule, vous avez aussi tous les accessoires, non, que vous ne retrouvez pas dans un atelier de conception. Mmh. Dans un atelier de conception, vous avez une petite partie d'assortiment représentative d'IKEA, mais vous avez un vrai market hall dans le
3: dans
0: l'IKEA
3: service.
0: Compact. Oui, et vous avez aussi également environ 500 références en retrait direct de meubles.
3: Ah oui.
0: Ce que vous n'avez pas dans un atelier de conception.
1: Et la possibilité de commander effectivement sur place, ça c'est intéressant. Est-ce que cette part croissante que prend le digital, ça va permettre de sauver les meubles à terme ?
0: Bah ça, c'est un complément avec l'expérience de magasin. Donc on voit pour l'instant la vente à distance combiné avec le digital, ça représente à peu près un tiers de nos ventes, un petit peu plus dans certains secteurs urbains, mais ça correspond un petit peu à peu près à un tiers de nos ventes, et c'est un très bon complément aux magasins traditionnels et aux nouveaux formats que l'on développe.
1: Donc. Alors, quand on pousse justement les meubles dans ces IKEA Compact, par exemple, il y a une place qui est toujours dédiée à la restauration. Ça, c'est assez étonnant quand on réduit certaines catégories. Mmh. La restauration, chez vous, ça fonctionne toujours autant. Comment est-ce que vous expliquez ça ?
0: Ça fait partie du concept IKEA depuis toujours, hein, parce qu'en fait, notre fondateur, lui, il avait décidé que pour que les gens soient relaxés pour bien faire leurs achats, il faut qu'ils aient une offre de restauration pour pouvoir faire leurs achats tranquillement. Non ? Et donc, c'est devenu partie intégrante un peu de l'identité de nos magasins. Et quand on a commencé à ouvrir des plus petits formats, en fait, nos clients nous ont demandé l'offre de restauration. Donc nous, on a décidé de trouver une offre adaptée. Donc par exemple, dans le cas spécifique de Limoges et Le Mans, vous avez un petit kiosque IKEA où vous retrouvez certains des éléments emblématiques de notre gamme, comme les boulettes de viande. Voilà.
1: Il reste aussi un moyen de manger économique, finalement, également pour les Français en
0: tout
1: ce moment.
0: Tout à fait.
1: Puisque c'est un prix plus ou moins accessible.
0: Oui,
1: j'ai plus le prix en tête des boulettes.
0: Les boulettes, je n'ai plus en tête exactement.
1: C'est
0: vous me posez une colle.
1: Claire,
3: on en parlait de la conception, effectivement. Alors, les consommateurs ont fait rentrer un peu l'IA dans leur conception.
0: Oui.
3: Comment, du coup, chez IKEA, vous vous adaptez à des consommateurs qui ont peut-être déjà fait travailler l'IA sur leur projet?
0: Alors ça c'est parfait pour nous, non ? Dans ce cas-là, hein, vous savez, même IKEA est né comme ça en fait. Les consommateurs faisaient la moitié du travail pour IKEA, c'est-à-dire qu'ils venaient en voiture, ils retiraient leurs meubles.
3: Ah oui,
0: non,
3: c'est ça. Oui,
0: donc en fait, ça c'est une évolution un peu plus moderne. S'ils ont des outils pour le faire, mais nous on essaye aussi de leur offrir des outils pour concevoir grâce à l'IA. Et nous avons par exemple sur notre application la plateforme IKEA Creative qui permet de visualiser de prendre une photo, visualiser votre chambre ou votre living room, et retirer les meubles et de concevoir les meubles IKEA dans votre environnement d'aujourd'hui.
3: Avant même que les plateformes le proposent maintenant,
0: voilà.
3: Vous l'avez...
0: Ça, on l'a depuis plusieurs années.
3: Oui, tout à fait, vous l'avez
0: déjà.
3: On
0: l'a depuis plusieurs années, et puis on intègre l'IA de toute façon dans tous les outils de conception. Alors, il y a beaucoup de choses qui sont faites un petit peu plus pour assister le vendeur à réussir à proposer les solutions les plus pertinentes. Mais il y a aussi des applications qui se forment directement pour le client.
1: Vous en
0: Comme par exemple dans l'application, la navigation dans le magasin.
1: Ah,
0: voilà.
1: Intéressant. J'aimerais quand même qu'on revienne sur ce sujet lié au pouvoir d'achat, à cette réduction des prix, cet investissement aussi, puisque pour financer cet investissement colossal, il faut couper dans les coûts. Vous avez supprimé 850 postes à échelle mondiale, si je ne me trompe pas, pas uniquement, pas en France, mais vous accélérez aussi sur les énergies renouvelables dans vos usines pour réduire la facture. Ça, c'est des énergies moins chères, ça permet de drastiquement baisser les prix.
0: Ça permet d'être toujours avoir une attention au coût. Donc c'est vrai qu'on fournit beaucoup plus que ce que l'on consomme en énergie avec toute l'installation des panneaux photovoltaïques que nous avons sur les toits de nos magasins et également des investissements que nous avons faits dans les éoliennes.
1: Le conflit en ce moment au Moyen-Orient, ça a des répercussions sur votre activité ?
0: Pour l'instant, assez peu.
1: Assez peu, il n'y a pas de marchandises bloquées qui
0: non,
1: ont été bloquées.
0: Non, parce que en fait, c'est le pétrole qui circule un petit peu moins. Bon, par contre, il y a un petit peu de tension sur le prix du plastique, parce que c'est fait avec du pétrole.
1: Toujours d'actualité claire.
3: Non, mais je pense que ce qui est intéressant, c'est de se dire, vous mettez donc du libre-service de la fréquence, vous rendez peut-être plus accessible encore avec le prix. Quand vous regardez 2025, ça a eu un effet fréquence et panier. Ça a un effet, dès qu'on fait une baisse de prix. D'un seul coup, on attire des nouveaux, qui n'étaient pas venus parce que c'était un peu plus cher, ou ceux qui étaient là achètent un peu plus.
0: Les deux. Voilà. Non, donc c'est bien. Pour l'instant, c'est ce qu'on voit. En plus, on a fait un investissement conséquent en France, mais on voit, c'est un investissement qu'on fait au niveau monde, on l'a fait dans tous les pays. Et on voit que pour l'instant, on a 3 semaines de mesure de cet investissement, donc c'est encore un petit peu tôt, mais ce que l'on voit, c'est qu'on a un très bon impact sur la visite en magasin. Et en plus de ça, on est de tous les pays IKEA, celui qui a le meilleur démarrage sur les nombres d'articles que l'on a mis en baisse de prix. Donc on voit qu'il y a une vraie attente du consommateur français, on le sait, on le lit tous les jours, on le voit dans les médias. Il y a une vraie attente de redonner du pouvoir d'achat aux consommateurs.
1: On le voit quand même, hein, réduction des prix, réduction des mètres carrés aussi en magasin. Vous avez notamment réduit les mètres carrés de du flagship d'IKEA en Suède. Est-ce que finalement, quelle est votre vision à vous en tant que porte-parole d'IKEA sur la suite ? Est-ce que vous pensez que le marché va redémarrer ? Est-ce qu'on va continuer comme ça encore un petit moment ? Quelle est votre vision ?
0: Alors, je dirais plutôt une évolution des mètres carrés, non, parce qu'en fait, on ouvre, comme vous voyez, de nouveaux magasins. Et puis, on évolue constamment un petit peu, de l'intérieur de la boîte des magasins traditionnels, on évolue constamment un petit peu en fonction des attentes du consommateur pour voir un petit peu quels nouveaux éléments intégrer. Par exemple, il y a quelques années, on a intégré l'espace seconde vie. Et là, on voit que même il est trop petit par rapport à la demande que l'on a. Donc, ça nous permet aussi d'évoluer un petit peu les surfaces de vente à l'intérieur de notre magasin.
1: Merci beaucoup, Laurent Tiersen, d'avoir été avec nous. Restez là, on passe tout de suite au décryptage.
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1: Alors Claire, on voit de plus en plus d'enseignes qui développent des formats plus petits. Quelle stratégie déploie-t-elle pour s'adapter à ce nouveau commerce de proximité ?
3: Alors effectivement, on voit la volonté de se rapprocher effectivement du centre-ville, de se rapprocher des consommateurs, de toucher certainement une clientèle plus jeune ou plus senior, parce qu'on sait que c'est le bienfait de la proximité. Dans la grande distribution spécialisée, on pourrait citer Kinjoué, qui là, sur une cible plutôt adolescent-adulte, avec Kindult, s'est positionné aussi plutôt en centre-ville. Maxiso aussi, pour se dire l'urbain qui a un animal de compagnie n'a peut-être pas envie d'aller de s'éloigner, donc il a créé aussi des magasins de proximité. Décathlon s'est mis dans des zones saisonnières à Quiberon, au Touquet, pour des formats spécifiques autour de la mer, dans un magasin de proximité aussi pour trouver une clientèle. Et puis après, au niveau du bricolage, on a des choses assez différentes. On a Castorama à Levallois qui, depuis à peu près 5 ans, a reconsidéré un peu un aspect droguerie de proximité. Et le dernier qui vient d'ouvrir en Pologne, Castorama. Alors là, on est dans un appartement où je peux visualiser du projet pour travailler le projet, alors dans un univers plutôt bricolage que le vôtre, mais un peu semblable à vous. Je me projette pour travailler le projet, mais en proximité.
1: Qui dit moins de mètres carrés, est-ce que ça veut dire moins d'offres et comment s'y retrouve le consommateur finalement ?
3: Alors, pas du tout. C'est vrai que l'ère de l'omnicanalité est complètement arrivée. Donc, on est dans un petit magasin plutôt showroom. Alors, effectivement, le comptoir de boulanger était déjà à l'état d'esprit. Je ne peux pas forcément voir tous les produits, mais j'ai accès à tous les produits. Donc, j'ai un vendeur, j'ai du conseil et j'ai une offre omnicanale qui, après, me sera livrée chez moi.
1: Très rapidement, Claire, il y a un secteur où ça fonctionne vraiment très bien, c'est l'alimentaire. Est-ce que ça continue de progresser ou est-ce qu'on a atteint un plafond de verre ?
3: Ah non, pas du tout, ça continue. En 2025, on comptait 13 000 magasins de proximité en France. Je prends les chiffres. En 2025, il y avait déjà, là, la proximité représentait 11,4%. C'était en croissance de plus de 5%. On prédit encore une croissance en 2026 sur le chiffre d'affaires de plus de 5%. Donc effectivement, c'est un secteur qui a complètement trouvé son marché et qui continue de croître.
1: Merci beaucoup Claire pour votre expertise. On passe tout de suite au pitch de notre start-up.
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1: Jessie Toulcanon nous a rejoint sur ce plateau. Bonjour.
5: Bonjour.
1: Vous êtes la cofondatrice de PicMe que vous avez lancé en 2019, où vous êtes aussi sa présidente. Alors, vous transformez nos voisins en concierges de quartier. Alors, aujourd'hui, vous comptez 12 000 keepers en France. Au-delà du simple service de proximité, on sait que la motivation est plutôt financière, d'autant plus en ce moment. Justement, qui sont les Français qui décident de garder les colis ?
5: Alors, ça peut être n'importe qui, à partir du moment où ils sont majeurs et où ils ont un smartphone. Nous, on a plus de 1000 inscrits sur l'application chaque semaine. Ça montre effectivement le besoin.
1: 1000 nouveaux chaque semaine ?
5: 1000 nouvelles personnes téléchargent l'application chaque semaine. Il se trouve que nous, pour des questions de qualité de réseau, on en sélectionne à peine la moitié, et puis après il faut qu'ils mettent leur agenda, donc on a tout un process de vérification et de validation qui est très lourd pour avoir vraiment les personnes les plus motivées et puis les plus sécurisées, parce qu'on transporte des colis de Colissimo, La Poste, Géodis. Nos clients sont extrêmement demandeurs de sécurité, notamment par rapport aux fraudes, donc on est extrêmement exigeant. Mais pour répondre à votre question, on est beaucoup, alors il y a plus de femmes, en moyenne c'est 25-35 ans la population de nos voisins relais, beaucoup des gens qui travaillent de chez eux, des jeunes mamans, des assistantes maternelles, des gens auto-entrepreneurs, beaucoup de télétravailleurs, finalement pas tant de retraités que ça, qui sont plutôt volatiles dans leur agenda. Les retraités d'aujourd'hui ne sont plus les retraités d'hier. Donc voilà, plutôt une jeune population qui est beaucoup à domicile.
1: Et est-ce que vous sentez, là, cette année en cours, l'année passée, est-ce que vous sentez un peu plus d'inscription vis-à-vis de ce qui se passe, du contexte économique tendu ?
5: Clairement, on a fait. Alors après, notre notoriété et l'usage se développent aussi, mais on a deux fois plus d'inscriptions, par exemple, cette année que l'année dernière. On a aussi mis en place, par exemple, depuis l'année dernière, les pourboires. Donc là, les destinataires de colis peuvent récompenser parce qu'ils ont adoré la manière dont la personne a été flexible. On a aussi des voisins relais qui vont emmener le colis à la dame âgée, par exemple, parce qu'il est un peu lourd. Donc on a ce serviciel qui est important. Et donc, on a mis en place un système de pourboires qui vient compléter ce complément de revenu. Et donc, effectivement, nos voisins relais sont hyper friands.
1: Un complément de revenu qui est non négociable, puisque je crois que vous plafonnez à 300 euros par mois. Mais en moyenne, un keeper classique, il peut se faire combien par mois ?
5: Il peut se faire classique 90-100 euros. Nos meilleurs keepers, ils sont à 200-250. C'est pas négligeable. C'est souvent deux grosses courses avec là le diesel qui flambe. Ils sont plutôt très contents pour ceux qui reçoivent 200-250 colis par mois. Ça leur prend une demi-heure, trois quarts d'heure par jour. C'est pas négligeable non plus, mais du coup, ça leur fait un vrai complément, effectivement.
1: Alors, en 2025, on a vu que Mondial Relais avait annoncé la fermeture de 3500 points de vente. Est-ce que ça, cette suppression, ça joue en votre faveur ?
5: Ça joue forcément en notre faveur, parce que nous, on a en plus, du coup, lancé une partie de commerce, mais des commerces qu'on a choisis, vraiment des gens qui font de la proximité et qui sont dans notre ADN de sourire et d'exigence. Mais tout ça est très complémentaire. Il y a les consignes connectées, il y a les commerces, et puis il y a les voisins relais. On va répondre à des enjeux capacitaires, de massification et de proximité.
1: Mais alors justement, parlons colis de gros volume.
5: Ouais.
1: Ça, c'est un peu compliqué pour une personne lambda qui habite dans un 50 mètres carrés. Qu'est-ce qui se passe ?
5: Effectivement, pour le 50 mètres carrés, c'est pas possible. Mais aujourd'hui, on a notamment des clients qui sont des transporteurs qui transportent du volumineux, ça pourrait être du Ikea, et qui, eux, n'ont pas encore de solution hors domicile ou très peu sur des colis volumineux. Donc là, on vient d'ouvrir effectivement des voisins relais qui ont des garages, qui ont de quoi stocker des vélos, des dressings, des cuisines, parce que finalement, c'est pas très lourd, ça peut être manutentionnable par une seule et même personne. Et donc, on lance là le fait de pouvoir réceptionner du volumineux. C'est pas les 12 000 qui vont pouvoir le réceptionner, parce qu'on a une partie en centre urbain, mais tous ceux en zone résidentielle, périurbain ou vraiment en région, ils pourront le faire.
1: Laurent Tiersen, un garage de particulier pour stocker un canapé Ikea, vous y croyez ?
0: Ben, ça pourrait être très intéressant. Il faut regarder un petit peu plus dans le détail, mais parce qu'en fait, il y a certains volumes de IKEA où il y a besoin de deux personnes pour les manipuler. Mais sur tous les articles avec une seule personne, pourquoi pas? C'est une très bonne idée.
3: Claire. Alors pour les consommateurs, c'est quoi la promesse entre effectivement les consignes qui sont accessibles potentiellement sans horaire? Pourquoi le consommateur se dit que c'est une solution qui va plébisciter pour le choix de...
5: Alors nous, on arrive donc dans le check-out, dans le tunnel de commande, au même endroit que des consignes et que des commerces lambda. Donc déjà, un consommateur, il voit tout de suite la proximité. Ça va être son premier choix, c'est la proximité. Donc, à nous de faire en sorte que nos voisins relais soient bien positionnés. Donc, ça, c'est le premier critère. Et ensuite, ce qu'on va venir apporter comme valeur ajoutée, c'est toute la notion de flexibilité. Un commerce, il ferme à 18 ou 19 heures, il est fermé le dimanche, il est très souvent fermé le lundi. Une consigne, il y a des gros sujets de capacitaires et elles sont très souvent complètes. Donc, il y a besoin de solutions. Le hors-domicile est en train d'exploser en Europe. On le voit avec toutes les dernières actualités. Il y a besoin de solutions qui vont venir compléter le hors-domicile. Il y a besoin de capacitaires.
1: Alors vous êtes en lien direct. Vous n'êtes pas en lien direct avec les retailers. Hein. C'est vos clients de plus loin, comme Le Bon Coin. Enfin, vous êtes vous avez plein de retailers avec vous. Mais là, vous venez de nouer un partenariat avec Amazon. Pourquoi?
5: Alors, c'est en cours. le lancement est très bientôt. Pourquoi? Parce que tout le monde cherche du capacitaire et cherche des points relais hors domicile. Parce qu'effectivement, l'essor des consignes a fait que les points relais commerçants se sont rétractés et que ces acteurs-là, tous les acteurs du transport aujourd'hui, cherchent à livrer, à massifier. Le hors domicile est une solution à un moment où la guerre des prix fait rage dans l'e-commerce, est une solution pour payer moins cher la livraison. Et donc, tout le monde cherche à augmenter son capacitaire tout en livrant plusieurs colis au même endroit. On fait partie de ces solutions.
1: Merci beaucoup à tous les deux. Restez avec nous. On passe tout de suite à l'actu de la semaine. Claire, le carburant a longtemps été un produit d'appel pour les grandes surfaces. Avec les prix records à la pompe qu'on a connus ces derniers jours, la recharge électrique est-elle en train de devenir un nouvel argument pour attirer les clients?
3: Alors complètement, et on voit qu'effectivement les retailers en France se sont bien emparés du sujet. Aujourd'hui, la France vient de dépasser les 200 000 points de recharge publics, et sur ces points de recharge, une sur deux est aujourd'hui installée dans un parking de magasin. Donc effectivement, c'est toujours la même logique. Je venais chercher de l'essence à prix attractif, je vais venir chercher de l'électricité à prix attractif en espérant que durant ce plein je pousse la porte du magasin. Et alors là, c'est autant l'alimentaire que non-alimentaire, hein, du Auchan, comme du Décathlon, comme du Leroy Merlin, ont déjà installé et prévoient encore plus en équiper, puisqu'on annonce 5000 points de recharge sur ces parkings-là d'ici 2028.
1: Quel est l'intérêt pour une enseigne, justement, de proposer des bornes de recharge?
3: Alors, vraiment, effectivement, c'est d'essayer de capter l'intérêt du flux, de se faire privilégier par un prix attractif sur l'électricité son enseigne. Alors, on voit que là, il y a une grande créativité. Soit j'ai un prix attractif sur le watt qui est délivré, soit je vais mettre ma mécanique de fidélité dans cette idée-là, parce que si, pour finir, je donne aussi des points de fidélité sur cet argent-là, voire certains vont compenser même une heure, quelque part, d'électrique par du cashback sur les cartes de fidélité, j'ai encore plus de bonnes raisons de faire venir, et toujours avec l'idée d'avoir une vente associée.
1: Donc finalement, là, c'est vraiment la bataille entre les distributeurs, c'est à celui qui propose quoi? Le plus attractif en termes de prix, en termes de recharge?
3: Alors,
1: le temps de recharge, pardon.
3: Voilà, ce qui est sûr, c'est qu'il y a vraiment le combo, le temps de recharge, le prix du kilowattheure et l'avantage de fidélité, parce que donc tout ça, c'est l'intérêt financier et l'intérêt du temps, entre guillemets. Donc c'est quand même les deux choses qui sont très regardées par les consommateurs. Alors on voit que du coup même les discounters se mettent dans cette bagarre. Lidl va aussi sur cette bagarre en essayant d'avoir un 0,18 centimes d'euros, alors que peut-être chez Leclerc il est à 0,19. Enfin, on voit que il y a cette bagarre même pour un discounter. Alors on n'a pas les chiffres, mais ça veut dire qu'il y a certainement une grande mixité de gens qui rechargent et qui passent en magasin pour qu'il y ait cette guerre de captation de trafic, quoi.
1: Merci beaucoup Claire Koraleski pour cette actu du jour. Merci à tous les deux d'avoir été avec nous. Merci à vous de nous avoir suivis pour cette émission. On se retrouve la semaine prochaine pour une nouvelle émission Focus Retail sur BFM Business. Je vous souhaite un excellent week-end à tous.
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7: Bonjour à tous, je suis ravie de vous retrouver pour cette nouvelle émission BFM Entreprise, l'émission qui plonge au cœur de la vie des boîtes tout au long de la semaine. Vous le savez, le lundi, on parle de leadership, le mardi des outils RH, le mercredi de croissance et le jeudi donc de transmission. C'est le cas aujourd'hui, transmission et succession. Vous allez voir qu'il y a un rapport, c'est notre sujet du jour. Quand et comment préparer l'après-nous quand on est chef d'entreprise? On en parle avec mes invités aujourd'hui. Alexia Arnaud, diplômée notaire et fondatrice et présidente de Clésam. Bonjour Alexia.
8: Bonjour.
7: Ravie de vous avoir dans l'émission. Et face à vous, Julien Sirten, chef d'une entreprise de conseil en informatique.
9: Bonjour.
7: Bonjour Julien, ravie de vous accueillir. Une demi-heure pour parler de transmission et de succession BFM Entreprise. C'est parti.
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7: Julien, je vais commencer par vous. On ne va pas donner le nom de votre entreprise, mais votre entreprise, c'est une entreprise donc de conseil en informatique. Quel est votre parcours qui vous a mené à avoir cette entreprise?
9: Et ben du coup, moi je suis développeur de métier, j'ai fait 13 ans de développement et dans des entreprises, des TPE, des PME, et j'ai eu envie à un moment donné d'avoir cette fibre d'entrepreneur. Et donc je me suis lancé il y a 4 ans effectivement à mon compte et pour du développement et aussi de l'accompagnement pédagogique sur tout ce qui va être les outils numériques. Et là aussi, on a un peu d'IA aussi en ce moment. Et après, surtout ce qui est solutions logicielles pour des entreprises dans un secteur des actifs.
7: Alors, c'est intéressant ce que vous avez dit. Vous vouliez être chef d'entreprise. On est dans une période où il y a énormément de transmissions. Il va y avoir des centaines de milliers d'entreprises à transmettre dans les années qui viennent. J'aimerais bien savoir, et vous partagez avec nous, c'est quoi le déclic justement de passer de salarié, de technicien, vous étiez vraiment une expertise réellement là-dedans, à prendre finalement tout ce qui vient avec la vie de chef d'entreprise. Qu'est-ce qui donne envie de ça?
9: C'est cette notion un peu d'indépendance, de liberté. C'est de pouvoir gérer son temps. Après, quand on commence à construire une famille, etc., on a besoin de se retrouver sur ce type de sujet. Et j'ai eu l'occasion de pouvoir le faire assez rapidement, assez facilement aussi, parce que j'ai rapidement trouvé mes clients qui m'ont permis de pouvoir développer la structure. Et c'est vraiment ce besoin, effectivement, de liberté et de pouvoir gérer mon temps comme je le souhaitais.
7: Liberté, indépendance, pour pouvoir faire ce que vous vouliez. Le chef d'entreprise, dans sa vie, aussi beaucoup de risques.
9: Ah oui, aussi, complètement, au quotidien, on s'en rend compte, on en prend conscience. Après, il faut être bien accompagné. Moi, j'ai la particularité d'être solopreneur en plus, donc je suis vraiment tout seul au quotidien sur cette partie-là. Donc, soit on est aidé par des amis, de la famille qui nous soutiennent, mais à côté de ça, il faut avoir des professionnels de certains secteurs qui pourront, du coup, apporter les pierres à l'édifice, à la construction de l'entreprise et à sa pérennité.
7: Et vous êtes sur un marché qui vous a permis aussi de prendre cette décision. Développeur informatique, je pense que depuis 10 ans, il n'y a jamais eu autant besoin les entreprises de cette expertise-là, c'est ça aussi. Il y a énormément de demandes. C'est quoi vos clients?
9: Moi, j'ai intervenu principalement sur ce qui va être le monde bancaire, donc un peu de l'institutionnel, et après dans le monde de la start-up, dans un secteur d'activité bien spécifique de l'investissement, plutôt orienté investissement moi à ce jour, et historiquement j'étais même dans le courtage en assurance, donc je retrouve un peu mes origines sur cette partie-là dans les propositions de valeur, mais c'est vraiment plutôt institutionnel, bancaire et monde de l'investissement.
7: Il y a de l'avenir, on va y revenir bien sûr. Face à vous, il y a Alexia Arnaud. Alexia, vous avez créé Clésam. Déjà, dites-nous ce que c'est que Clésam.
8: Clésam, c'est une solution d'anticipation successorale sur laquelle, de son vivant, on va déposer tous les docs et toutes les infos qui sont nécessaires au notaire pour liquider la succession. Au moment du décès, le notaire il va interroger la base de données Clésam et si jamais il retrouve son défunt, il va pouvoir retrouver tout l'inventaire du patrimoine, toute la documentation rattachée et liquider la succession de manière quasi autonome sans même avoir besoin de faire appel aux héritiers de manière rapide et sécurisé. Le but, c'est vraiment de protéger les familles contre cette lourdeur administrative qui est immense dans les moments les plus durs de la vie. Et aussi, et ça c'est un sujet peut-être qu'on va évoquer tout à l'heure, éviter les omissions d'actifs. parce qu'il y a énormément d'actifs qui fuitent au moment du décès. Et ça, le grand public n'est pas du tout assez sensibilisé à ce sujet-là. Si vous-même, vous avez des difficultés à reconstituer votre patrimoine de votre vivant, sachez que ça va être 10 fois pire pour vos héritiers et que beaucoup d'actifs ne vont pas être transmis.
7: Alors, qui fait appel à Clésam? Ce sont des particuliers, on va le voir, ce sont des entreprises aussi. Qui fait appel à vous? Quelle taille d'entreprise? Quel type de particulier?
8: Alors, le persona idéal, si on peut dire ça, même si évidemment c'est ouvert à tous, c'est les 50-75 ans. Parce que c'est des gens qui ont déjà vécu un décès, qui connaissent les difficultés que c'est, qui ont du patrimoine normalement, ils se soucient aussi de la retraite, de la prévoyance, et en même temps, c'est des gens qui sont à l'aise avec le numérique. Donc c'est vraiment principalement ce type de personne.
7: J'aime bien que vous venez de dire anticipation successorale. Mmh. Et en fait, il y a comme finalement une contradiction dans l'anticipation successorale. Moi, comment je vois la succession, c'est le truc qui vous tombe à un moment sur le coin de la tête parce que vous avez perdu un parent, par exemple, mais c'est rarement justement anticipé. Il y a encore énormément de familles, je veux dire, qui ne veulent même pas entendre parler ni organiser leur propre succession, tellement c'est un sujet tabou. Et vous vous attaquez à ça, finalement, c'est-à-dire plus vous anticipez cette situation qui va, quoi qu'il arrive, vous arriver d'une façon ou d'une autre, mieux vous serez logé.
8: C'est un paradoxe total, je vous rejoins entièrement. On passe notre vie à envoyer à nos enfants, est-ce que t'es bien rentré, à se soucier d'eux pendant toute la vie, tout faire pour qu'ils soient au mieux. Mais par contre, on accepte, pour la plupart des gens, qu'au moment du décès, on leur laisse un chaos qui est énorme, qui va venir créer des tensions familiales qui vont peut-être durer toute leur vie, quoi.
7: Ouais.
8: Et c'est ça, en fait, il faut se dire que anticiper sa succession, c'est pas traiter de sa mort. C'est un acte d'amour. C'est un acte d'amour envers sa famille, envers ses proches.
7: Oui, c'est vrai ce que vous dites, et ne pas les laisser dans le chaos. Littéralement, c'est le chaos, hein, une succession, de par justement le nombre de documents qu'il faut fournir, qu'il faut retrouver, le nombre de personnes à contacter, voilà, d'interlocuteurs. On va y revenir. Julien, vous avez fait appel à Clésam, parce que je ne sais pas quel âge vous avez, vous paraissez très jeune.
8: Ouais. Il n'est pas dans le personnage.
7: Non, vous n'êtes pas du tout dans le 50-75 ans, en effet. Pourquoi?
9: Du coup, pour rebondir sur les obligations du dirigeant, il y a aussi une notion de responsabilité. Et du coup, anticiper la succession, la transmission, c'est une responsabilité pour le dirigeant d'entreprise.
7: Ouais.
9: Et donc, moi, ça tenait à cœur assez rapidement de mettre en place ce type de solution, même en étant solopreneur. S'il m'arrive quelque chose, j'ai pas envie que ma femme, demain, ait des difficultés avec les partenaires, la finalité des contrats, devoir rembourser des prêts, etc. C'est déjà suffisamment difficile comme situation. Et donc, du coup, il faut essayer de faciliter ça au plus tôt et au mieux. Et c'est cette notion, encore une fois, de responsabilité. Et là où je voulais rebondir sur ce que vous disiez, c'est cette notion de transmission, on n'en parle pas assez. Effectivement,
7: oui.
9: C'est pas tabou, c'est peut-être pas le bon terme, mais à mon âge, effectivement, il y a pas beaucoup de prise de conscience encore, et il faut essayer de changer ça grâce à ce type d'émission et d'intervention et d'outils comme Clésam.
7: Oui, parce que ce que vous anticipez, alors vous faites vraiment partie des anticipateurs énormes, hein, c'est-à-dire que vous n'avez pas anticipé votre mort à la fin d'une vie. Vous vous dites, si jamais il m'arrive quelque chose à partir d'aujourd'hui, comme j'ai des responsabilités, comme j'ai des actifs, il faut aussi gérer l'après.
9: Exactement.
7: C'est vraiment pas tout le monde, Alexia, de se dire ça, je peux disparaître demain en réalité.
8: Alors, exactement, en fait, on n'a pas de date précise, donc par essence, il faudrait le faire tout de suite. Et c'est vrai que pour nous, c'est compliqué dans Clésam, c'est que transformer l'intention de protéger sa famille en call to action, vraiment, il faut agir. L'urgence, le caractère urgent existe rarement.
7: Ouais.
8: Et bien en fait, pourtant, on souscrit à des assurances vie, on souscrit à plein de choses qui ont attrait à la mort. Mais ça, c'est vraiment difficile. Et c'est là où on a besoin des professionnels. Et on travaille avec beaucoup de prescripteurs, des notaires, des avocats, des family office, des CGP, des banques, des assureurs aussi. Parce qu'en fait, eux aussi ont intérêt à ce que tout soit bien réglé au moment du décès.
7: Ont-ils réellement intérêt? Moi, des fois, je me dis, une banque, les comptes qui sont oubliés, au bout d'un certain temps, ils reviennent à la banque.
8: Non,
7: ils reviennent à qui?
8: Pas à la banque, ils reviennent à l'État.
7: Ah.
8: En fait, ils vont à la Caisse des dépôts et consignations, qui va conserver les sommes pendant 30 ans. Et qui va les encaisser au bout de 30 ans. Si
7: donc c'est l'argent qui dort, l'argent qui est perdu pour une génération, quoi.
8: Exactement,
7: c'est
8: et même
7: ridicule.
8: L'État, c'est pas dans son intérêt, parce que lui préfère qu'on paye des impôts de succession, des impôts dans le cadre des plus-values immobilières, que l'argent transite et fasse participer à la vie économique du pays. Donc non, les banques, elles ont tout intérêt à justement prescrire des solutions comme la nôtre, parce qu'elles ont un réel sujet dans le cadre de la grande transmission. Vous savez, la Fondation Jean Jaurès a indiqué 9 000 milliards d'euros allaient être transmis de l'ancienne génération à la nouvelle génération, là, dans les 15 prochaines années. C'est énorme pour les banques. Il faut faire quelque chose pour que les actifs ne partent pas à la Caisse des dépôts et consignations, parce que c'est des actifs qui ne seront pas réinjectés par la nouvelle génération dans les banques.
7: Oui.
8: Donc non, elles ont tout intérêt.
7: Vous dites, il faut partir de ce constat, nos proches ne savent pas précisément ce que nous possédons. Mmh. Ça, c'est très intéressant. Mmh. Effectivement, dans les faits, vous êtes d'accord avec ça? Je ne sais pas si votre compagne est dans le même secteur que vous, mais est-ce qu'elle sait précisément ce qu'il y a dans les papiers, ce qu'il y a dans les comptes, qu'il y a tout ça?
9: Effectivement, ce n'est pas des sujets qu'on aborde au quotidien.
7: Ouais.
9: Elle s'est pas assise à côté de moi, on n'a pas relu mes statuts ensemble. Elle a effectivement des brides d'informations sur quel est le client à tel instant, mais elle ne connaît pas la teneur des contrats, les obligations que je peux avoir, etc. Et ça, faut que ça soit recensé quelque part pour demain et que ça se passe du mieux possible.
7: On va peut-être aller dans le vif du sujet concrètement. On part de ce principe-là, parce qu'il y a énormément de situations possibles de transmission d'une entreprise. Mais si un chef d'entreprise disparaît comme ça, qu'est-ce qu'il faut faire? Ou alors, qu'est-ce qu'il aurait fallu faire? Parce que c'est ça, en fait, l'idée. C'est ce que vous faites, Julien. C'est qu'il faut anticiper. Donc, quel papier on prépare, par exemple?
8: Alors, c'est vrai qu'on pense souvent à la vie perso. Enfin, quand je dis souvent, même pas assez de gens ne pensent à la transmission du patrimoine personnel. Mais alors, le patrimoine pro, Julien, je ne sais pas si tu me confirmes, c'est encore pire.
9: Ah oui, complètement.
8: On l'anticipe encore moins. Hein, justement, le recensement des actifs immobiliers, les placements réalisés par la boîte, ça, les familles, elles sont incapables de reconstituer. Mais ce qu'il faut faire, alors, c'est en effet, déjà, administrativement, recenser, faire l'inventaire et surtout avoir tous les justificatifs. Les pactes d'actionnaires, les différents titres, actes, si la société procède des cryptos, tout ça. En fait, il faut recenser. À côté de ça, il y a des outils juridiques. Peut-être vous avez déjà entendu parler du mandat de protection future, du mandat à effet posthume. Ça, c'est des outils vraiment dans le cadre entrepreneurial qui peuvent être très, très utiles, qu'on peut passer devant notaire ou alors directement en enregistrant aux impôts ou avec des avocats. Mais la problématique de ces documents-là, c'est que il n'y a pas de registre national qui existe aujourd'hui qui permette de les recenser. Donc, si par exemple, on a signé un mandat de protection future, mandat de protection future, vous savez, c'est en cas de survenance d'une incapacité. Voilà, si on a une maladie dégénérative, on est chef d'entreprise, on est malade. Et là, qui va assurer la continuité de l'entreprise?
7: Ouais.
8: Donc on a signé, on a anticipé ce moment-là, on a signé un mandat, on a désigné quelqu'un pour gérer l'entreprise à notre place. Sauf qu'aujourd'hui, comment activer ce mandat-là si jamais on ne parvient pas à le retrouver? Et c'est pareil pour le mandat à effet posthume. Là, c'est si on a des enfants mineurs, une boîte que personne n'arrivera à gérer sauf son associé ou quoi, et qu'on possède 80% du capital de l'entreprise, qui va gérer l'entreprise après le décès? Donc là, c'est le mandat à effet posthume. Ces documents-là, si on les anticipe, c'est super. Donc, allez voir un notaire, je vous incite vraiment sur ces sujets, allez voir un notaire pour signer ces documents-là. Mais après coup, il va falloir les retrouver. Et donc, c'est pour ça qu'il faut vraiment restituer l'information pour que le notaire le retrouve au moment du décès. Sauf que le notaire du chef d'entreprise de son vivant, à 50 ans, n'est pas forcément le même notaire que celui que les enfants choisiront au moment du décès, peut-être 20 ans plus tard. C'est pour ça que nous, on a créé Clésam. C'est pour pouvoir recenser que ces informations-là, que tout ce que vous avez préparé, même en anticipant, soit bien retrouvé et efficace au moment du décès.
7: Donc, il faut dire à ses héritiers, quels qu'ils soient, Clésam, voilà, comme ça, vous avez la clé de tous les documents et au moins, quel que soit le notaire qui va gérer maintenant, dans 10 ans, dans 20 ans, ils seront centralisés, ces documents, c'est ça qui est intéressant.
8: Exactement.
7: J'ai envie de vous demander, la vie d'un patron, c'est quand même énormément, vous l'avez dit, de responsabilité, de charges, les mains dans le cambouis, il faut penser à la stratégie, il faut penser aux chiffres, il faut penser à trouver des nouveaux clients. Comment on gère aussi cette partie-là? Parce que mine de rien, à chaque signature de nouveaux contrats, ou est-ce que ça se réactualise finalement tous les 6 mois, une situation comme ça? Est-ce que ça fait partie des choses, un petit peu des dossiers à gérer au long cours d'une entreprise? Comment vous le gérez, vous, Julien?
9: Effectivement, c'est assez rapidement avec une classification des documents. Donc, ça fait partie d'aujourd'hui d'un de mes outils, comme mon outil de CRM ou mon outil comptable.
7: Ouais.
9: Quand un nouveau document est émis, bah, je sais que je dois aller venir le stocker au sein de Clésam. Et comme ça, au moins, j'ai pas de difficulté pour le retrouver. Demain, je sais qu'il est à disposition simplement. Ça reste assez facile. Et puis, l'expérience utilisateur est très aisée et agréable. Donc, pas de difficulté.
7: quand je vois l'anticipation de Julien, je me dis, avec le biais dans ma tête, que c'est pas forcément la majorité des situations d'avoir à ce point anticipé ce côté responsabilité. Je pense à l'autre, en réalité. Oui. Donc, j'imagine que... C'est quoi la majorité des cas qui vous tombent dessus ou que vous rencontrez, vous ?
8: Mais surtout le chef d'entreprise, en fait, parce que le chef d'entreprise, par essence, il est tout le temps dans l'urgence.
7: Enfin, c'est
8: il
7: pour a ça, tout ce que je viens de dire.
8: En effet, donc, c'est vraiment clairement là où il y avait des difficultés pour pouvoir sensibiliser et tout. Mais bon, il y en a quand même pas mal qui font des pactes du trait, qui s'en soucient, qui s'y intéressent. Il faut quand même bien sensibiliser les chefs d'entreprise sur le fait que pour eux, c'est encore plus complexe de la transmission du patrimoine que pour le statut de salarié, forcément.
7: Comment vous faites pour, du coup, les approcher, les sensibiliser, ces patrons, le plus tôt possible ? C'est vous qui allez les voir ? Comment vous faites pour... les convaincre qu'il faut, quoi qu'il arrive, au moins faire appel à un notaire et au mieux centraliser tous ces documents de succession.
8: Alors, il y a un vrai travail de partenariat, en fait. On va avoir des personnes qui nous prescrivent, il y a des boîtes qui nous font intervenir dans le cadre de webinaires, d'événements privés, pour justement parler de ces sujets de transmission, sensibiliser, en omettant pas, évidemment, le fait de la protection de la famille, l'émotionnel, mais aussi le financier. Parce que même dans les banques privées, banques de fortune, tout ça, on va beaucoup sensibiliser sur « il faut placer l'argent là parce que ça va faire tel rendement ». Mais déjà, pensons à conserver le patrimoine afin qu'il soit transmis en intégralité. Déjà, c'est comme si c'était un placement et des fois, c'est plus rentable encore. Ouais. Quand on sait qu'il y a 8 milliards aujourd'hui à la Caisse des dépôts et consignations, on se dit qu'en effet, il y a des choses à faire.
7: Oui, oui, effectivement. Vous la voyez comment la suite, vous, Julien ? Vous avez l'intention de peut-être transmettre à vos enfants cette boîte ou alors elle se terminera d'elle-même à la fin de votre activité ? Vous avez déjà d'autres projets ?
9: Alors, effectivement, alors les enfants sont vraiment petits, hein, donc ça peut être dans une autre génération, pourquoi pas, effectivement, faire de la transmission à ce niveau-là.
7: Mais après, ça, c'est une chance si on arrive à avoir le même job que ses enfants, parce qu'en général, ils choisissent autre chose.
9: Exactement.
7: Hein. Donc, qu'est-ce qu'on fait dans ces cas-là ?
9: Mais j'ai déjà ça pour moi. Effectivement, moi, ça serait de terminer tranquillement mon activité et d'anticiper aussi, du coup, hein, la fin de l'activité.
7: Ouais.
9: Et après, ça aussi, on en parlait du côté chef d'entreprise, mais il y a aussi le perso que Clésa me propose. Et du coup, on peut aussi l'utiliser à titre personnel pour de la transmission de nos actifs, même à titre personnel dans un second temps. Donc, une fois que j'aurai fini l'activité professionnelle, je continuerai à côté mon activité personnelle du quotidien et Clésam sera toujours un outil que j'utiliserai à ce moment-là.
7: Est-ce que les chefs d'entreprise que vous fréquentez en tant que patron ont fait la même démarche ? Est-ce que vous les avez sensibilisés ? Ou alors, est-ce que quand vous parlez de succession, c'est comme quand moi je parle de Bitcoin, c'est-à-dire qu'il y a les cheveux qui me sur la tête et c'est un mot tabou ?
9: Non, effectivement, j'essaie de sensibiliser de plus en plus. J'ai l'occasion, effectivement, de côtoyer de plus en plus de chefs d'entreprise avec mon statut et les activités dans lesquelles je suis. Et j'essaie d'être cette parole, effectivement, de prendre connaissance. Moi, j'ai quelqu'un que je connais qui, effectivement, en traversant la rue, a eu un accident. Il s'est retrouvé dans le coma. Heureusement, il s'en est sorti après, mais pendant cette phase-là, sans ce mandat de protection future ni rien, l'entreprise n'a pas fonctionné. Donc, comment est-ce qu'on fait pour payer ses partenaires ? Comment est-ce qu'on verse des salaires, etc. Tout s'arrête. Donc, il y a une vraie réflexion et encore une fois, cette notion de responsabilité à avoir, parce que ça peut nous arriver, hélas, n'importe quand.
7: Quels sont les... Oui, pardon, oui,
8: juste pour rebondir, en effet, quand tout s'arrête, le sujet, c'est la valorisation de l'entreprise, quoi. Elle peut chuter en quelques mois parce qu'il n'y a plus la confiance, il n'y avait pas eu d'anticipation. Donc, certains partenariats ne se nouent pas, les paiements des salaires. Et donc, en fait, dans la transmission, ça fait vraiment chuter la valorisation de l'actif net.
7: Vous avez parlé tout à l'heure d'omission d'actif. J'aimerais bien qu'on revienne sur cette notion. C'est quoi concrètement ? C'est ça, c'est se dire que éparpillé dans tout un tas d'établissements, il y a des actifs que personne, à part une seule personne, peut connaître. C'est ça ?
8: C'est exactement ça. Et c'est pire encore aujourd'hui avec l'avènement du numérique. Vous savez, en pratique, le notaire, comment ça se passe au moment du décès ? On fait l'inventaire, on va chercher dans des tiroirs de bureau aujourd'hui.
7: Oui. On va chercher jamais, les papiers, donc.
8: On va jamais sur des ordinateurs, des clouds, chercher des... Jamais. Non. Et sauf qu'on n'imprime plus. Même le notaire, ça fait déjà près de 15 ans maintenant qu'il est au tout numérique. Même les PV d'AG, maintenant, on va les avoir numériquement. Enfin, tout est au tout numérique. Donc, ça va être de plus en plus compliqué de recenser. Mais ce qu'il faut se dire, c'est que les actifs omis, c'est pas uniquement vos comptes en banque et assurance vie. Déjà, ça, c'est choquant, je trouve, de se dire que, voilà, on a de plus en plus d'actifs diversifiés. Toi, j'imagine que t'as plusieurs banques, tout ça. Ça va être les placements réalisés dans des sociétés, des start-up, sociétés cotées. les placements, les héritiers, ils n'en savent rien de ce que font leurs parents.
7: Non, et en général, c'est même, on vous dit en tant que personne, gardez ça pour vous.
8: Oui.
7: N'en parlez même pas à vos héritiers.
8: Exactement. Donc, ils n'en savent rien. Et pourvu qu'ils le sachent, que vous avez une petite activité, encore faut-il qu'ils sachent où vous avez investi, qu'ils aient les justificatifs. Il y a de l'immobilier. Et ça, c'est hyper étonnant. Le notaire n'a pas de fichier immobilier national qu'il interroge au moment du décès d'une personne. Donc, en fait, il va demander aux héritiers où se trouve le patrimoine immobilier. Des donations en tant que chef d'entreprise, il y a pas mal de chefs d'entreprise quand même qui songent à faire des donations en amont quand ils ont des entreprises qui réussissent. Mais les donations, il n'y a pas de fichier national non plus au moment du décès. Donc, elles peuvent ne pas être apportées à la succession. Et peut-être qu'un enfant, il va y avoir une atteinte à sa réserve héréditaire au moment du décès parce qu'on ne va pas retrouver le document. On peut bien faire les choses, mais le fait de retrouver les documents, les justificatifs, c'est essentiel au moment du décès. Ce qu'il faut retenir de ça, parce qu'en effet, ça fait beaucoup d'infos, c'est qu'en fait, il n'y a pas de bouton magique. Donc, ce que vous n'avez pas centralisé, par essence, et dont vos héritiers n'ont pas connaissance et ne peuvent pas retrouver, ça sera omis et pas transmis.
7: Ce qu'il faut retenir, c'est justement dans les conseils de l'expert.
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7: Justement, on va essayer de tirer des leçons de ce qu'on a entendu là. Première question, Julien, est-ce que finalement c'est votre démarche d'avoir fait appel à Clésam pour justement rassembler tous ces papiers, rassembler tous ces actifs. Est-ce que votre compagne est au courant? Est-ce qu'elle a été impliquée finalement dans ce processus? Parce que quand on entend Alexia, c'est ça en fait, c'est quand même un dialogue entre celui qui détient, là ici le chef d'entreprise, et les héritiers.
9: Tout à fait, oui, effectivement, elle est impliquée dans cette démarche, effectivement, parce que, comme on disait, il faut bien prévenir à un moment donné que cette solution existe. Donc, elle a effectivement les clés pour pouvoir accéder à la plateforme au cas où c'est nécessaire.
7: Tout à fait. Le pire des situations que vous ayez rencontrées, Alexia, c'est quoi? Là, vraiment, le truc où on se dit, c'est pas possible, ça a été très mal fait, il faut absolument changer ça. C'est quoi que vous avez rencontré où vous vous êtes dit, là, c'est pas possible?
8: Alors, c'est le sujet des assurances-vie.
7: Ouais.
8: Les assurances-vie, en fait, il y a une réelle problématique parce que les assurances-vie sont confidentielles. On les fait avec la banque, son assureur, et elle est traitée ce qu'on dit hors succession. Sauf que le notaire, parfois, enfin, il a besoin de savoir qui a bénéficié de l'assurance-vie, vérifier si les primes elles ont été versées de manière manifestement excessive, ce genre de choses. Donc, il a du contrôle à faire parce que lui-même engage sa responsabilité sur toutes les données patrimoniales qu'il indique dans sa déclaration de succession. Et donc, en fait, là, le notaire souvent se retrouve en friction avec la banque, à demander des justificatifs, la banque oppose des choses. En fait, tout le monde a un peu raison et à la fois, personne ne se rencontre. Et donc, là, typiquement, grâce à Clésam, on va pouvoir déposer de son vivant, son contrat, sa clause bénéficiaire, hyper important aussi de la retrouver. Si on la retrouve pas pareil, ça peut ne pas être transmis aux bonnes personnes. Donc voilà, la clause bénéficiaire de stocker bien et le notaire y accède au moment du décès. Et dans Clésam, en fait, on n'est pas obligé de transmettre des mots de passe ou quoi. Hein. D'ailleurs, on n'en veut surtout pas. Je l'ai dit parce que c'est un des volets importants. Dans votre Clésam de votre vivant, vous allez nommer des tiers de confiance. Donc ça va être vos héritiers, votre conjoint, si vous avez personne, une asso, voilà. Et ces tiers de confiance, ils reçoivent un email du vivant indiquant, voilà, votre papa a créé son Clésam. Dessus, il y a tout ce qui sera nécessaire au moment de son décès. C'est un vrai acte d'amour, c'est pour vous protéger. Et vous, au moment du décès, votre seule mission, c'est d'indiquer au notaire qu'un Clésam existe. C'est tout. Ils ont accès à rien. Et en fait, tous les ans, on leur rappelle qu'un Clésam existe. Donc, au moment du décès, on a déjà vécu des décès, nous, dans Clésam, c'est comme ça que ça se passe.
7: Quand vous dites ça, l'idéal, ce serait que tous les notaires soient alertés que vous avez cette plateforme-là et qu'effectivement, ça commence à se savoir maintenant dans les études.
8: Oui, ça commence à se savoir, mais à terme, les notaires, ils l'interrogeront comme le fichier central des dernières volontés, des testaments, en fait, hein, qui font automatiquement. Mais en attendant, le système de tiers de confiance fonctionne très bien. Les tiers de confiance informent. C'est très facilement accessible pour les notaires via notre site internet et l'identité numérique des notaires qui est très sécurisée, de pouvoir accéder aux Clésam dans des fins au moment du décès.
7: Bon, alors Julien, le conseil que vous donneriez à d'autres patrons qui sont soit solopreneurs comme vous, et c'est encore plus vrai peut-être pour ceux qui ont des salariés et des grosses boîtes?
9: Eh bien, c'est effectivement de ne pas hésiter à penser à ce sujet de la transmission. On n'est pas immortel, on n'est pas infaillible. Et encore, quand on implique des salariés, eux aussi, pour eux, c'est important, encore une fois, cette notion de responsabilité. Et c'est de prendre contact, effectivement, sur le site de Clésam pour s'informer et souscrire.
7: De l'anticipation dépend la survie de l'entreprise.
8: Exactement.
7: Le salaire des salariés, on peut le dire comme ça, en réalité, quand on a cette responsabilité de patron.
8: Exactement, et puis surtout, anticiper n'est pas mourir.
7: Ok, alors vous avez raison, on a l'impression que ça va faire ma formule magique et il y a un arbre qui va... Non, ça ne marche pas comme ça. Au contraire, vous rendez service aux personnes que vous aimez. Si vous anticipez ces situations de succession, et notamment quand vous êtes chef d'entreprise. Merci à tous les deux d'être venus dans cette émission. Alexia Arnaud, diplômée notaire, fondatrice et présidente de Clésam. Julien Sirten, chef d'une entreprise de conseil en informatique. Merci à tous les deux d'être venus témoigner dans cette émission BFM Entreprise que vous pouvez retrouver en podcast et en replay sur notre appli et notre site. Très bonne journée sur BFM Business.
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12: Bonjour, bienvenue dans cette émission Tech & Co Business sur BFM Business. Une émission un peu particulière. Nous sommes délocalisés au Carrousel du Louvre, dans le plein centre de Paris, pour l'événement SAP Now qui réunit plus de 1200 partenaires, clients, fournisseurs du groupe SAP. L'occasion de revenir aussi sur toutes les innovations, à la fois les entreprises, mais aussi, vous savez, on parle beaucoup de SaaSpocalypse, et bien voir comment SAP contourne et propose des innovations. Dans un instant, on reçoit le patron France, Olivier Nolland, pour nous parler justement de toutes ces innovations, d'une étude aussi qui a été faite auprès de 2600 dirigeants. On enchaînera ensuite avec beaucoup de témoignages. On aura Engie qui viendra nous parler d'un projet important de transformation du groupe. Deuxième partie d'émission, on aura le groupe Ayers, c'est des solutions industrielles dans le monde de l'eau avec le groupe Talent. Ils ont monté, vous allez voir, quelque chose autour de ces agents IA. Et puis on poursuivra avec toujours cette IA agentique avec le groupe Kering et un projet avec Accenture. Voilà, Tech & Co Business, c'est parti. On est ensemble pendant une heure depuis le Carrousel du Louvre.
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12: Allez, notre premier invité, Olivier Nolland. Bonjour Olivier.
13: Bonjour Frédéric.
12: Directeur général France de SAP. Olivier, alors là on est dans la famille SAP, hein, l'écosystème, tout le monde est là, les partenaires, les fournisseurs, 1200 présents ici, c'est la quatrième édition, la deuxième édition ici au Carrousel du Louvre. Première question, alors évidemment l'IA est sur toutes les lèvres ici, comment vous percevez en tant que dirigeant d'une entreprise comme SAP France, toute cette vague IA, alors qui emporte tout, mais où on parle parfois un peu dans la démesure, hein, on entend tous ces patrons de l'IA qui disent il faut ralentir, rien ne va plus, on a même Donald Trump qui s'en mêle, c'est un peu fou tout ça.
13: Donc effectivement il ne se passe pas une journée sans qu'on ait une actualité autour de l'IA, donc il faut garder son calme et son sang-froid. Aujourd'hui, ce qui est important, c'est qu'effectivement, il y a beaucoup de thématiques qui sont abordées autour de l'IA. On voit que ça touche tous les comportements de notre vie. De notre côté, chez SAP, et moi en tant que dirigeant qui rencontre chaque jour des entreprises, on parle beaucoup de l'IA en entreprise, en fait. Et surtout de cette capacité de l'IA à amener de la productivité, de la richesse dans les entreprises. Donc, je pense que aujourd'hui, dans les entreprises, il y a un peu plus de mesures. Il y a aussi, je pense, du recul, parce qu'on voit aussi que on en parle beaucoup. Mais maintenant, le grand enjeu, c'est de passer à l'échelle. C'est finalement déployer cette IA dans les meilleures conditions de sécurité et aussi, on parle aussi beaucoup de souveraineté aujourd'hui, donc de capacité à déployer une IA qui qui puisse être conforme à ce que l'on souhaite.
12: D'ailleurs, ils sont tous là, hein, les partenaires d'SAP dans le monde du cloud. Il y a à la fois les Français européens, les Bleus, Orange Capgemini, les Sens aussi, Thales et Google, qui sont alliés sur cette filiale. Oui. Et puis, on avait aussi Stéphane Israël, hein, le patron de la souveraineté AWS, chez AWS. Un mot aussi sur... on a beaucoup parlé de SaaSpocalypse il y a quelques mois. Alors, ça, c'est un peu calmé, mais quand même, on a l'impression que tout est bousculé. On avait une époque où on avait le Windows Intel chacun de son côté, le Google, Facebook, Amazon chacun de son côté, vous, vos concurrents, voilà, tout le monde avait sa concurrence, mais voilà, on était tous dans des couloirs de nage assez établis, et puis l'IA est arrivée, et on s'est dit, mais tiens, est-ce que je peux pas passer par un Claude, par un ChatGPT, au lieu de mon outil de RP traditionnel?
13: Effectivement, on a eu ce moment SaaSpocalypse en début d'année, et comme vous le dites, qui a globalement rebattu les cartes. En fait, notre côté, à ce moment SaaSpocalypse, il a eu globalement la vertu de nous faire réfléchir, de remettre à plat notre vision et surtout d'accélérer. Et puis de remettre les forces d'SAP, ça nous a obligés finalement à démontrer quelles étaient nos forces. Et dans le domaine de l'IA finalement, et c'est pour ça que vous dites que les choses se sont calmées, puisqu'on a réussi à démontrer les choses et que les analystes ont revu leur point de vue. Et d'ailleurs, les valeurs,
12: oui, on l'a vu, oui.
13: Voilà, les valeurs
12: ont repris. Les cours de bourse
13: sont repartis à la hausse. Mais voilà, globalement. Ce que ça a montré dans notre contexte particulièrement, c'est que quand on est une entreprise comme SAP qui accompagne ses clients depuis 50 ans sur des processus extrêmement critiques, qui a une donnée très riche, mm-hmm. Qui a beaucoup de contexte de l'entreprise. Je rappelle aussi que parmi l'ADN de SAP, il y a une connaissance très fine des différentes industries. On a investi pendant 50 ans pour être derrière des processus clés. Donc on a cette connaissance. Et on a aussi la richesse d'industrie. On a investi pendant 50 ans pour être derrière des processus clés. Donc, on a cette connaissance et on a aussi la richesse.

0: il y a une crainte pour l'emploi. Est-ce que ça, vous le ressentez aujourd'hui?
1: Oui, alors, ce serait effectivement absurde de dire que ça n'a pas d'impact sur l'emploi. Et nous, on est les premiers, finalement, observateurs de ça, puisque dans les premières populations qui ont vu quasiment du jour au lendemain leur métier évoluer, on a les développeurs, en fait. Donc, et dans des entreprises comme les nôtres, la population de développement, c'est une population extrêmement importante. Ce qui s'est passé, c'est que du jour au lendemain, en fait, on a demandé à ces développeurs de non plus développer eux-mêmes, mais finalement de superviser des IA qui développent du code. Donc, on le voit, c'est un changement majeur, un changement de métier. Où on passe finalement d'une capacité à faire à une capacité à orchestrer, à superviser. Donc, et ça, c'est finalement, ça s'est démarré avec les développeurs. Et il y aura beaucoup de fonctions dans les entreprises qui vont être disruptées de la sorte, en fait. Donc, ça veut dire qu'en effet, les entreprises prennent conscience qu'elles vont devoir accompagner leurs équipes, accompagner les collaborateurs, qu'on devoir travailler des nouvelles compétences, qu'on va devoir redéfinir les métiers aussi. Ce qu'on a vu aussi, c'est que finalement, on n'a pas licencié massivement des développeurs aujourd'hui. Ouais. Parce qu'on est dans une industrie que vous connaissez bien, qui est une industrie d'innovation. Et aujourd'hui, on a plutôt... on a un accélère, en fait, pour livrer des choses. Donc, on a besoin, finalement, de plus de capacités. Donc, c'est un moyen aussi d'être beaucoup plus productif, mais de produire plus et pas forcément de se débarrasser aujourd'hui ce type de compétences.
0: Et d'ailleurs, on l'a vu dans le cadre de... Donc, je rappelle, on est sur un événement SAP. Il y a eu des démonstrations. On a vu une démonstration assez impressionnante d'un responsable d'achat qui code son agent, en fait, alors qu'il n'a aucune, a priori, aucune compétence informatique. Et là, voilà, très concrètement, on a vu comment ça se passait sur le terrain. Je reviens sur cette étude, donc là on a parlé de l'emploi, mais les premiers enseignements, vous constatez là chez vos clients, donc je rappelle, 2600 dirigeants en France interrogés.
1: Oui, alors on a effectivement, c'est une étude qu'on a fait au niveau mondial et avec des échanges de clients dirigeants dans les différents pays. Donc en France, on a interrogé plusieurs centaines de dirigeants. Ce qui est intéressant, alors c'est de voir que l'IA en entreprise s'accélère. On est aujourd'hui, ce que nous disent les dirigeants, à peu près sur une trentaine de pourcents des tâches qui sont déjà augmentées, soutenues par l'intelligence artificielle et avec une prévision qui est de passer quasiment à 50% dans les deux prochaines années. Après, derrière, il y a une réalité qui peut être différente puisque sur l'intégration de cette IA. Ça veut dire qu'aujourd'hui, l'IA qu'on déploie depuis plusieurs années, c'est une IA qui accompagne, c'est l'IA générative qui va nous permettre...
0: Quatre ans déjà. Novembre 2022, voilà, novembre 2026.
1: Et donc, elle accompagne dans différents métiers, dans nos métiers, sur l'écriture, sur la capacité à produire des images, etc., etc. Par contre, ce que l'on voit aussi, c'est qu'on n'est pas encore passé à l'échelle sur l'IA agentique. Mais ce que nous disent les dirigeants, c'est qu'il y a un élément qui est important, c'est que les investissements prévus autour de l'IA dans les deux prochaines années vont augmenter de 50%.
0: D'accord.
1: Et si on parle d'augmentation des investissements, ça veut dire aussi que les entreprises souhaitent avoir des retours sur investissement associés au déploiement de cette technologie.
0: Qu'est-ce qui a changé? On a beaucoup parlé d'IA générative, donc aujourd'hui on passe sur les agents, on va parler des agents autonomes aussi, on va revenir sur justement la vision de SAP. Qu'est-ce qui change exactement quand on passe de cette IA générative à cette IA agentique?
1: Ben, l'IA générative, elle produit globalement du contenu. C'est comme ça qu'on l'a vu dans un premier temps. L'IA agentique, finalement, elle va nous permettre de développer des agents qui vont permettre d'orchestrer et d'exécuter des tâches dans l'entreprise. Mmh. Et en effet, de manière autonome, on va pouvoir décider que sur tel processus, par exemple, la consolidation financière en entreprise, on va avoir des agents qui vont faire ce travail qui aujourd'hui est très manuel à la place des humains. Ce qu'on a mis à dire chez SAP dans notre stratégie Autonomous Enterprise, c'est que toujours sous supervision humaine, mais la différence fondamentale, c'est qu'en effet, on passe à des agents qui vont faire le travail à la place des humains dans l'entreprise.
0: Et c'est ça, alors c'est le terme qu'on emploie chez SAP depuis quelques mois, hein, c'est l'Autonomous Enterprise. Ça veut dire quoi? C'est une entreprise qui fonctionne toute seule, le trait est un peu gros, mais expliquez-nous un peu ce qu'il y a comme stratégie derrière tout ça.
1: En fait, l'Autonomous Enterprise, c'est aussi quelque chose qui illustre un peu l'évolution de notre métier, en fait. On l'évoquait tout à l'heure, on est présent depuis 50 ans, et depuis 50 ans, on fournit des

0: des logiciels pour les entreprises qui permettent globalement d'enregistrer toutes les transactions qui sont faites dans toutes les fonctions de l'entreprise. Et aujourd'hui, on passe finalement d'un système d'enregistrement vers un système d'action. Donc c'est ce que je vous expliquais, on va avoir des agents intelligents qui vont permettre d'orchestrer et de faire des tâches de bout en bout et toujours sous supervision humaine. Donc on passe sur une phase finalement où on va être capable d'exécuter pour les entreprises grâce au numérique en fait.
1: En fait ça va pousser davantage, parce que ça va pas être sans humain, on l'a compris, ouais. Mais ça va pousser les gens vers davantage à réfléchir davantage sur le jugement, la décision et tout ça.
0: Oui, c'est finalement dans l'autonomous enterprise, ce que l'on voit c'est que aujourd'hui, on a, malgré la numérisation des entreprises depuis des dizaines d'années, on a encore beaucoup de tâches manuelles et répétitives. Sur la fonction finance particulièrement, vous avez encore beaucoup de gens qui travaillent sur des fichiers Excel, qui recréent des informations, qui ressaisissent des données, etc. Et tout ça, c'est au détriment de la phase d'analyse, de conseil stratégique.
1: Ouais, perd en productivité, etc.
0: Exactement. Donc là, l'idée avec l'entreprise autonome, c'est finalement de déléguer le maximum de ces tâches, de les automatiser et de pouvoir passer plus de temps sur la stratégie et aussi sur le conseil à nos clients.
1: Et les entreprises françaises que vous avez interrogées, elles gagnent de l'argent avec l'IA aujourd'hui ?
0: Oui, alors après, oui, on gagne de l'argent. Mais ce qui est intéressant aussi, et c'est ce que montre l'étude, c'est que on est quand même resté, il faut le dire, jusqu'à présent, majoritairement dans des phases d'expérimentation.
1: Oui.
0: Moi, dans les rencontres que j'ai aujourd'hui, par contre, il y a une vraie volonté de passer à l'échelle. Mais ce passage à l'échelle, il exigeait, on va dire, un certain nombre de choses, qui est premièrement d'avoir une IA qui soit fiable et qui soit gouvernable. C'est la promesse de l'Autonomous Enterprise pour SAP. C'est de dire, vous allez pouvoir vous appuyer sur des données qui sont des données, vos données
1: fiables,
0: riches d'entreprise, fiables et surtout contextualisées. Et puis aussi adaptées à votre historique, à vos règles métiers, à votre manière de fonctionner.
1: Parce que pour vous, c'est ça qui empêche un peu ce passage à échelle, c'est la donnée qui est pas fiable, qui est pas consolidée, qui est pas.
0: Il y a un élément qui est important en fait. Oui, on a fait chez SAP des tests en passant des prompts qu'on a mis sur le modèle Claude, qui est un bon modèle, et sur le modèle Claude associé à notre technologie Joule. En fait, dans 60% des cas sur ce qu'on a testé. Les réponses étaient fausses pour Claude, 100% de réponses exactes dans le contexte de Claude plus Joule.
1: Joule qu'il y a, enfin le portail
0: conversationnel. Qui est globalement le portail conversationnel et puis surtout ce qui va accéder à vos données d'entreprise, à vos données critiques en fait. Donc ça c'est important. Et puis un autre élément, on parle beaucoup aujourd'hui de la consommation des tokens. Personne ne connaissait ce mot il y a quelque temps, mais maintenant tout le monde sait que beaucoup d'entreprises consomment peut-être trop de tokens.
1: Ça peut coûter cher.
0: Ça peut coûter très cher. Donc ça veut dire qu'il faut que ce soit gouverné. Ça veut dire que l'entreprise, elle doit comprendre ce que fait cette IA, combien elle coûte et pouvoir identifier les problèmes potentiels en fait.
1: Dernière question, Olivier. La France, où est-ce qu'elle se situe dans l'ensemble de cette stratégie SAP ? On n'est pas en retard, non, quand vous voyez les entreprises françaises, évidemment, non. Selon les secteurs, la taille d'entreprise, mais oui. Voilà, si on a une photographie moyenne.
0: Non, ce que je constate, c'est qu'on n'est pas en retard. Quand je discute avec mes différents collègues, et particulièrement sur la zone Europe-Moyen-Orient, bien évidemment, certains pays vont plus vite que nous. On a toujours cette petite tradition française pour aller un peu plus lentement que les autres. Mais aujourd'hui, on travaille très concrètement avec des industriels de l'industrie pharmaceutique dans le domaine du retail sur des scénarios IA. Les entreprises françaises sont pas en retard. Par contre, en effet, on a un moment où il faut y aller. Il faut accélérer, il faut pas perdre de temps parce que les autres aussi avancent. Donc il faut pas qu'on prenne de retard.
1: Merci Olivier Nohant, j'appelle votre directeur général France de SAP. Merci de nous accueillir ici au SAP Nao. Et puis voilà, on va poursuivre toute cette émission avec beaucoup de témoignages clients. Merci d'être venu ici sur ce plateau de BFM Business. On enchaîne, on va parler avec Engie, un gros programme de transformation, notamment monté avec Accenture. C'est tout de suite.
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1: Allez, on poursuit notre émission depuis le Carrousel du Louvre où se déroule l'événement SAP Now qui réunit près de 1200 partenaires, fournisseurs, clients du groupe SAP. L'occasion de découvrir un peu l'IA, l'IA agentique, la transformation par l'IA dans des groupes. Et on va en parler avec nos deux invités. Huilé, bonjour.
2: Bonjour.
1: Vous êtes Head of PMO and AI Global Enterprise Transformation. C'est le GET.
2: Voilà.
1: Il a son importance. C'est un programme de transformation chez Engie. Comment transformer donc justement la complexité d'un groupe industriel. On va parler de tout ça avec l'IA qui devient l'un des socles de transformation. Et avec nous également Mélanie Lerpinière. Bonjour Mélanie.
3: Bonjour.
1: Merci d'être avec nous. Vous êtes Managing Director, Head of GET Programme pour Accenture France. Oui, je vais commencer avec vous. Pour comprendre GET, il faut comprendre la transformation d'Engie. Alors, GET, lui, c'est 80 plateformes sur une seule, 80 ERP. Mais Engie, c'est une grande transformation dans 30 pays. C'est des métiers, de distribution, d'exploration. Voilà,
2: il y a beaucoup de choses. On a un groupe très divers. On est sur une trentaine de pays. On a tous les métiers de la chaîne de valeur. Par la production, évidemment. On a la vente, le B2B, le P2C, les traders, le réseau. Donc c'est une diversité de métiers sur beaucoup de pays et beaucoup de plateformes.
1: Et donc la volonté de Catherine McGregor, donc la PDG du groupe, c'était d'essayer de consolider un peu tout ça, parce que tous ces métiers, et en plus au niveau des ERP, c'était chacun va avancer à sa vitesse avec ses propres produits. C'était ça l'idée?
2: Oui, alors nous on couvre la finance, les opérations, le procurement, enfin les achats et aussi de la partie sécurité. Et le mandat, c'est d'être le bras armé du COMEX, de la transformation du groupe, sur l'ensemble des géographies, avec les mêmes processus, sur une même plateforme.
1: Donc là, on commence, on est en quelle année?
2: On est fin 2022.
1: Oui, donc voilà. il faut aller assez vite, parce que au final, ce sera 35 000 utilisateurs d'ici 2 ans, 3 ans.
2: Exactement, c'est ça, oui.
1: Et là, c'est déjà 11 000 qui sont...
2: 11 000, on en est à peu près à la moitié de la route. On va terminer fin 2029. Donc une grande partie du chemin a été faite déjà.
1: Alors, on sait que les grandes entreprises aiment bien s'appuyer sur des grosses plateformes, donc là, notamment SAP. Mais est-ce que ce choix était déterminant, j'imagine, mais est-ce qu'il était aussi évident que cela?
2: Alors, le choix, oui, malheureusement, était évident, parce qu'en fait, on avait déjà beaucoup des plateformes SAP dans le groupe. On sait que c'est une plateforme qui est robuste, des processus robustes. Et en fait, on voulait surtout s'appuyer sur le standard SAP. Mmh. C'est un des motos du groupe, le standard, de ce qu'on fait sur le programme. Donc ça a été assez évident, ouais.
1: Mélanie, donc pour Accenture, donc vous avez accompagné évidemment SAP dans ce programme, enfin vous accompagnez parce que c'est pas terminé ce programme GET. Qu'est-ce que ça change par rapport à une transformation avec un ERP plus traditionnel?
3: Alors sur le programme GET, il y a trois choses qui sont un petit peu saillantes par rapport à d'autres programmes ERP. D'abord, comme Will a bien mentionné, GET c'est avant tout une initiative de transformation. Oui. Donc on a beaucoup insisté, Engie et Accenture, sur la conduite du changement, l'adoption, puisqu'il y avait quand même une ambition forte de pouvoir le déployer partout dans le monde. Le deuxième sujet, c'est qu'avec cette ambition forte, il y avait une volonté très forte d'harmonisation, c'est-à-dire non seulement de déployer GET dans tout le monde, mais vraiment de le déployer avec les mêmes process pour tout le monde. Mm-hmm. Et ça, il y a notamment un choix qui a été fait d'avoir une plateforme SAP unique pour, à terme, donc les 35 000 utilisateurs. Le troisième point, c'est sur le côté international et global. Donc GET est déployé partout dans le monde. Et on pourra peut-être y revenir un petit peu tout à l'heure. C'était extrêmement important et Accenture est en capacité de le faire, de pouvoir mobiliser des équipes partout dans le monde pour faire ces déploiements.
1: Alors quand on suit ces projets, oui, on sait qu'il faut démarrer par des pilotes.
2: Oui.
1: Donc là, je crois que c'est 3 pilotes au départ, c'est ça?
2: Oui, on a eu le PO. Oui.
1: Et alors comment on bascule? Comment sait-on à un moment que le pilote n'est plus un pilote et ça y est, il est temps de basculer, de basculer à l'échelle?
2: Alors, on a fait cette phase un peu de rétrospective et un peu de step back, tout en continuant à déployer, c'était la difficulté. Donc, il fallait changer les pièces de l'avion en même temps qu'on était dedans.
1: Oui.
2: On a travaillé beaucoup sur la méthodologie de déploiement. On a revisité de fond en comble ces aspects-là. On a travaillé beaucoup sur l'adoption. Le pilote nous a beaucoup appris sur la conduite du changement. Il y a eu pas mal de lessons learned, comme on dit dans les programmes. Et on s'est beaucoup appuyé sur le mandat de transformation, Mélanie l'a évoqué, qu'on a avec le COMEX, et on s'appuie beaucoup évidemment sur les membres, nos sponsors, qu'on voit tous les mois, pour nos arbitrages, pour nos décisions, pour nous aider à lever les barrières dans les pays. Voilà, ça a été les trois facteurs décisifs pour le passage à l'échelle.
1: Et ça veut dire qu'il a fallu aussi en se battre, le terme est peut-être un peu fort, mais pour trouver un standard commun, enfin ça aussi, hein, j'imagine, parce que chacun a ses habitudes.
2: Oui.
1: Chaque pays, voilà, puis il y a ses règles. J'imagine ça a été.
2: Alors c'est le motto de tous les jours, hein, malheureusement, c'est One NG. Et c'est pas moi qui l'ai inventé, hein, c'est Catherine McGregor. C'est le One NG, nous on personnifie ça, et effectivement, tous les jours, à chaque instant, dans chaque décision qu'on prend, on dit attention, est-ce que ce qu'on demande ici, c'est One NG? Est-ce que l'Italie demande ça? Est-ce que c'est One NG? Et donc, c'est quelque part qui est un peu dans l'ADN du programme.
1: Qu'est-ce qui pourrait être transposable, Mélanie, dans ce que vous vivez aujourd'hui? Je rappelle, le projet n'est pas terminé. Il y a encore pas mal d'étapes à franchir, mais il est quand même bien enclenché. Qu'est-ce qui est transposable aujourd'hui dans d'autres projets du même type, voilà, pour des industriels qui nous écouteraient?
3: Alors, si on revient un petit peu là sur le côté industrialisation que mentionnait ce qui est quand même très important à souligner, c'est que pour atteindre l'objectif d'avoir déployé les 35 000 utilisateurs à la fin 2029, et en plus en raccourcissant un petit peu par rapport à ce qu'on avait prévu initialement, il a fallu accélérer. Et donc accélérer jusqu'à passer, là on va être à 8 déploiements en parallèle, ce qui est quand même assez exceptionnel. Oui. Et pour ce faire, comme le dit Oui, on a beaucoup travaillé notamment sur la méthodologie. Je peux citer un exemple parce que je parlais de l'internationalisation, de la dimension internationale tout à l'heure. Ce qui a été très important, c'est de rallonger les phases de préparation. C'est-à-dire qu'on a fait le choix, NG Accenture, d'investir pour avoir des phases de préparation avant les déploiements qui soient plus longues. Et donc de faire en sorte que les équipes NG Accenture dans les pays puissent prendre du temps pour présenter au métier le core modèle, pour expliquer comment allait se passer le déploiement. Et le cas échéant, s'il y avait de grosses décisions à prendre sur le modèle, on était en capacité de le faire très en amont.
1: Et j'imagine, alors ça paraît un peu bateau ce que je dis, mais le facteur humain est important aussi. Enfin, il faut des gens qui aient envie, qui soient prêts.
3: Tout à fait.
1: Tout ça, c'est
3: oui. Le... Et sur le facteur humain, alors deux aspects importants. Au niveau de la gouvernance, pour reprendre un petit peu ce que disait avec le One NG, il y a une gouvernance très forte avec des prises de décision assumées pour vraiment avoir un modèle unique. Donc ça, c'était extrêmement important. Il y a aussi un autre facteur qui est le facteur des talents, qui est extrêmement important aussi. Et donc là, chez NG, il y avait une multitude de talents qui fait que cette transformation était vraiment aux manettes. NG était vraiment aux manettes de sa transformation.
1: Et puis donc, projet lancé en 2022. Et puis, fin 2022, arrive un certain produit ChatGPT qui remet l'IA, alors même si vous en faisiez certainement, hein, du machine learning, enfin ce genre d'outils, mais qui met l'IA vraiment au-dessus de tout. Et là, il faut, ça y est, en plus, transformer, amener une plateforme IA. Comment ça se passe, lui, à ce moment-là?
2: Alors, en fait, fin 2022, début 2023, tout le monde a expérimenté. Donc, c'est ce qu'on a fait. On a commencé à expérimenter, essayer de comprendre. Et au bout de l'expérimentation, on a décidé d'y aller. Donc, on y allait vraiment. De constituer une équipe et de d'y mettre les ressources. Une petite équipe, hein. On a démarré avec une petite équipe, mais de manière délibérée, et de choisir des use cases avec nos métiers qui aient vraiment de l'impact, et de commencer à prototyper. Donc on prototype tout le temps en fait. Voilà.
1: Et alors, parce qu'on, alors pour ne rien cacher aux téléspectateurs, on s'est croisés dans une conférence, oui. Mais ils disent ce qu'il faut, c'est essayer souvent et échouer souvent.
2: Alors normalement on dit pas trop ça quand on déroule SAP. C'est vraiment pas. Donc on a eu vraiment pivoté ce qu'on appelle nous notre façon de penser, notre façon de travailler. Et effectivement on a martelé aux équipes dans ces phases de prototypage. Et ben il faut échouer souvent, mais échouer vite pour pouvoir ensuite pivoter et recommencer. Et c'est vrai que sur l'IA, c'est des choses où on apprend aussi en même temps.
1: Ah oui oui. Voilà. Oui puis que ce soit vous, que ce soit même les fournisseurs. Hein, oui. Je crois que même les développeurs chez OpenAI, enfin chez tous ces gens-là, ils continuent à apprendre en marchant. Mélanie, vous voyez cette même question chez vos autres clients. Qu'est-ce qui fait la différence aujourd'hui entre une entreprise justement qui va multiplier les expérimentations IA et puis une entreprise qui, parce que c'est ce qu'on voit aujourd'hui. Hein, on en voit qui en lance plein de pilotes parce qu'ils n'arrivent pas à choisir. Et puis ceux qui disent bah nous on va prendre ces trois-là et puis on va y aller en profondeur.
3: Oui, exactement. Donc effectivement, ce qu'on voit sur le marché aujourd'hui, c'est que la grande majorité des entreprises ne sont pas encore au stade de l'IA à l'échelle, principalement à cause de trois raisons. Donc la première, souvent, c'est un manque de compréhension des enjeux business. La seconde, une difficulté d'accès aux données et souvent aussi à des données de qualité. Oui. Et la troisième, un manque de gouvernance claire et de feuille de route claire pour les équipes. Par contre, on voit également des facteurs de succès assez clairs. Le premier, ça, c'est ce qui a été mis en place chez NG, c'est la définition d'une architecture extrêmement claire et extrêmement robuste. Le second, c'est d'avoir des talents, de pouvoir développer et former les talents pour travailler sur ces sujets. Et le troisième point, dont j'ai parlé un petit peu tout à l'heure, c'est d'avoir une gouvernance adaptée et surtout une gouvernance qui permet de piloter par la valeur. Et ça, c'est essentiel pour passer à l'échelle.
1: Et alors on est au sein de ce carrousel du Louvre, au sein de cet événement SAP. Derrière vous, il y a un stand sur lequel il y a marqué Business AI Platform. Et justement, parce que l'idée de l'IA, c'était de l'intégrer dans les processus SAP.
2: Oui.
1: Je crois que j'ai posé une question à l'un des autres intervenants dans dans cette émission, et de pas faire une couche IA au-dessus de ce qui existait déjà.
2: Non, ça fait partie, en fait, au tout début, on s'est posé la question, en fait, est-ce qu'on fait l'IA par-dessus les processus, et on s'est vite rendu compte qu'en fait, on est même capable d'intégrer l'IA au sein de processus et de remplacer certains processus par des outils qu'on a développés avec l'IA.
1: Mm-hmm. Mélanie, sur ce sujet-là?
3: Ah bah, complètement alignée. Nous, notre conviction chez Accenture, c'est que pour l'IA développe tout le potentiel transformationnel d'une entreprise, il faut absolument qu'il soit intégré au cœur des métiers et des processus. Donc, on part des enjeux business, on revoit les processus end-to-end, et ensuite, on utilise la technologie et l'IA pour générer de la valeur à l'échelle.
1: On sent dans ce que vous dites tous les deux là, à la fois côté Engie puis côté Accenture, donc qui a accompagné ce projet, que bon, il y a la plateforme technologique, il y a les process à revoir, mais qu'il faut une vraie conviction. Enfin voilà, faut y aller un peu avec ses tripes, hein, si j'ose dire, huilées.
2: Oui, bah en fait, je pense qu'il y a beaucoup de gens qui en parlent.
1: Ouais.
2: Et à la fin, il faut produire. Donc ce qu'on a décidé en juin, c'est on y va et on a constitué une équipe. Moi, j'ai lâché mes autres sujets et effectivement, on a aujourd'hui une belle équipe, on a une capacité à produire, on a un bon partenariat avec Accenture et c'est vrai qu'on y va pour de vrai et c'est une approche qui est très délibérée. Donc, on a aussi un engagement à tenir les délais, les jalons, à ce qu'on produit par la valeur. Voilà.
1: On s'inquiète un peu. Enfin, comment ça se passe aujourd'hui? Parce qu'on parle beaucoup de la facture, enfin des tokens qui arrivent, ça peut coûter cher. Comment vous gérez ça justement?
2: Alors, on le mesure à l'entrée, dans la sélectivité des use cases. Des cas d'usage, on vérifie pendant et dans la phase de ce qu'on appelle nous le scale, le passage à l'échelle, on monite et on regarde effectivement la consommation selon les usages et après quand on sera en disponibilité publique,
1: là vous pourrez évaluer.
2: On pourra dire et puis après effectivement on n'a aucun problème pour dire là ça passe pas.
1: D'accord.
2: Ça passera pas.
1: Ouais, parce que ça c'est vraiment ce qui est en train de se produire dans les entreprises. Hein. On se rend compte que ça a un coût.
3: Oui, bien sûr. Et c'est pour ça que j'insistais tout à l'heure sur la gouvernance, d'avoir vraiment une gouvernance orientée par le pilotage, par la valeur, pour piloter à la fois les coûts induits et vraiment la valeur que ça va générer pour le métier.
1: Bien, merci à tous les deux d'être venus parler de tout ça. Donc, l'IA au cœur de ce socle de transformation chez Engie, programme GET, Global Enterprise Transformation, avec Huilé, qui en est le Head of PMO and AI de ce programme chez Engie, et Mélanie Lerpinière, merci d'avoir été avec nous, Managing merci. Director, qui justement travaille sur ce programme GET pour Accenture France. Voilà, c'est la fin de cette première partie de Tech & Co. On se retrouve dans un instant. On est au Carrousel du Louvre, depuis l'événement SAP Now. On se retrouve tout de suite, vous allez voir d'autres témoignages, on aura ailleurs et on aura aussi Kering. Allez, à tout de suite.
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1: Allez, deuxième partie de cette émission Tech & Co Business depuis l'événement SAP Now Carrousel du Louvre à Paris, quand les entreprises se réinventent avec l'IA agentique. On va en parler avec nos deux invités. Pierre Dubernard, bonjour.
6: Bonjour.
1: Vous êtes directeur des systèmes d'information du groupe Ayer. On va en savoir plus dans un instant sur ce que fait Ayer. Et Jérôme Mollier-Pierret. Bonjour Jérôme.
7: Bonjour.
1: Merci d'être avec nous, directeur des offres et innovations chez Talent. Alors Pierre, DSI d'Ayer, grand fabricant de solutions industrielles pour l'habitat. Nous dire juste votre groupe en quelques mots, les enjeux business autour du groupe Ayer.
8: Oui, bien sûr. Le groupe Ayer, nous sommes un groupe industriel français, familial. Nous sommes un acteur majeur de la distribution, de la gestion de l'eau dans l'habitat. Ayer, c'est environ 17 000 références, dont des marques assez connues comme Somatherm ou Pronorm. Nos clients, ce sont les installateurs, mais aussi les grandes et moyennes surfaces de bricolage ou les marketplaces. Et notre marché principal, c'est la rénovation de l'habitat. Nos clients, ce qu'ils souhaitent, c'est une disponibilité et des produits durables.
1: Et alors, le virage IA, donc vous l'avez vu arriver, bien entendu, pour vous personnellement, pour vos équipes, pour Ayer. Comment vous êtes inscrit, depuis quand vous êtes inscrit dans cette démarche autour de l'intelligence artificielle chez Ayer?
8: Ça fait plusieurs mois que nous avons lancé une démarche qui est menée par la direction générale, qui est très structurée. Nous avons même une équipe maintenant qui est dédiée avec des développements d'agents, comme dans certains processus, comme les prévisions, le pricing, le SAV, les ventes, les ressources humaines.
1: Alors, on va s'intéresser parce que justement, j'imagine, vous avez testé beaucoup de pilotes et puis vous avez pris quelques cas d'usage, voilà, qui fonctionnaient pour les passer à l'échelle. Il y en a notamment un, c'était alors des agents IA. Vous avez décidé de les confronter à un problème très concret. C'était des commandes qui se bloquent entre deux ERP, hein, c'est ça ?
8: Oui, exactement. Notre problème, c'est pas de manquer de données. Notre problème, c'est d'avoir un système qui soit capable de reconstituer toute l'histoire d'une commande. Dans le cas qui nous intéresse, nous avons un flux qui passe par notre ERP principal, qui est SAP S/4HANA, et l'ERP d'une de nos filiales, qui est Sage X3. Nous avons compté jusqu'à 11 étapes, entre la saisie de la commande par le client sur le site web et la remise du colis au transporteur. Dans ce cas, si nous avons une erreur d'intégration, nous n'avions pas d'outil qui était capable de visualiser le flux de bout en bout et nos experts IT, dans mon équipe, devaient naviguer entre SAP, Sage, les fichiers d'interface,
1: les logs. C'était pas une histoire de données, enfin d'intégration, enfin de cohérence de données, hein, non ?
8: Ça peut être une histoire de cohérence de données, ça peut être une histoire de commandes bloquées par un utilisateur, ça peut être les sources d'erreurs d'intégration sont multiples.
1: D'accord. Et alors, Jérôme, vous avez donc accompagné ailleurs sur ce sujet d'IA agentique. Moi, ma première question est de savoir, aujourd'hui, on parlait beaucoup dans le monde informatique de RPA, hein, de tout ce qui c'était ces robots logiciels. Pourquoi partir dans l'IA agentique ? Alors, c'est bien, ça fait moderne, mais le RPA, ça pouvait pas résoudre ce type de problème ?
6: Oui, alors, il y a plusieurs raisons. La première, c'est quand on arrive à avoir des séquences qui sont prédéfinies, d'avance, effectivement, la RPA fait du sens. En l'occurrence, plus on a les processus qui sont complexes et qui sont sur plusieurs systèmes d'information, et plus il est difficile d'anticiper tous ces cas de figure. Et c'est le cas du scénario chez Ayor. Il y a une deuxième raison qui est peut-être plus profonde, c'est que surtout, on interroge. Donc, dans le cas du projet Joule for Ayor qu'on a construit chez Pierre.
1: Joule, rappelez-nous, c'est l'agent IA des plateformes
6: c'est
1: SAP.
6: C'est la porte d'entrée conversationnelle SAP que les utilisateurs vont utiliser. Et donc, ils vont interroger l'agent qui lui-même va analyser les données et va quelque part fournir de l'intelligence sur le processus. Mmh. Et là, on est dans quelque chose de complètement différent de ce qu'on peut appeler par la RPA, comme vous l'évoquiez tout à l'heure.
1: Alors justement, très concrètement, comment ça s'utilise cette... Alors ici, je rappelle, hein, sur un événement SAP Now, on a vu une démonstration en plénière, voilà, où on voyait des responsables d'achat qui faisaient appel à Joule. Ça va être ça pour les collaborateurs donc du groupe Ayor, pour justement, ben là, si on reste sur ce problème de commande qui a du mal à passer.
8: Ça va être ça. L'idée, c'est d'avoir un agent conversationnel, donc Joule for Ayor, que l'on mettra à disposition des équipes, que ce soit l'administration des ventes ou de la logistique, pour qu'elle puisse avoir un diagnostic le plus rapidement possible. On prévoit de passer, aujourd'hui, nous passons de 20 à 45 minutes avec un expert IT qui va aller rechercher manuellement dans différentes plateformes, à moins de 2 minutes, en autonomie, directement par les équipes métiers, pour avoir le diagnostic consolidé.
1: Vous avez employé le terme autonomie, c'est un point important, j'imagine, pour les équipes, justement, cet aspect de pouvoir agir en totale autonomie.
8: C'est un point extrêmement important. L'idée, c'est effectivement qu'elle soit moins dépendante de l'équipe IT et qu'elle puisse elle-même résoudre la problématique.
1: Alors qu'auparavant, c'était quoi ? On devait faire appel à un expert, c'est ça l'idée ?
8: Alors qu'auparavant, elle devait forcément passer par l'équipe IT pour identifier, diagnostiquer le problème et souvent le résoudre.
1: On parle beaucoup avec ces agents de gains de productivité. Là, aujourd'hui, oui, vous êtes capable d'évaluer la productivité gagnée grâce à ça auprès de vos équipes ?
8: Alors, l'enjeu pour nous, c'est plutôt la promesse client. Aujourd'hui, un incident que l'on ne diagnostique pas ou que l'on ne résout pas dans la journée peut nous faire sortir notre engagement qui peut être de livraison à J+1.
1: Alors, Jérôme Mollier-Pierret, là, de Talent, ce qui est intéressant là, c'est que la problématique, on l'a entendu, c'était des commandes qui ont du mal à passer entre deux ERP, l'un SAP, l'autre ne l'était pas. Et j'imagine que le principe de Joule aussi, c'est d'aller chercher des données qui sont SAP ou non SAP.
6: Oui, alors pas complètement Joule, mais je peux peut-être vous développer un peu l'architecture technique. Ce qui est effectivement intéressant, c'est que les processus au sein des entreprises, ils s'arrêtent pas toujours à la frontière de l'ERP et il y a plein de systèmes qui gravitent. On a Joule, qui est finalement l'interface en langage naturel, en frontal, en interaction avec l'utilisateur. Ce qu'on a développé, c'est qu'on a utilisé Joule Studio, qu'on a vu tout à l'heure en plénière, qui nous permet de développer des skills.
1: Je vais juste nous dire la différence entre Joule et Joule Studio.
6: Joule Studio, c'est plutôt pour les intégrateurs comme nous, ou les équipes informatiques.
1: Là où on va développer un agent,
6: exactement, c'est ça. Là où on va customiser, paramétrer, faire quelque chose de spécifique pour le client. Et donc, là, à l'intérieur de Joule Studio, on a développé des skills, des compétences qui s'appuient sur des outils au sein de la Business Technology Platform qui s'appelle maintenant la SAP Business AI Platform. Et on utilise notamment des composants comme Intégration Suite qui vont aller récupérer des données sur les systèmes distants et aussi à l'intérieur de SAP pour tout consolider au travers d'un modèle qui est fourni finalement par la Business AI Platform et qui permet de restituer cette fameuse intelligence et d'interagir avec l'utilisateur dans un contexte spécifique tout en étant sous contrôle puisqu'il ne peut pas partir n'importe où et bien aller là où on souhaite qu'il aille dans le cadre des commandes et du processus que Pierre évoquait.
1: Et c'est-à-dire que là, l'agent, il part de Joule, il va interroger SAP, il va aller interroger des informations dans Sage, il va tout consolider puis il va proposer une réponse appropriée.
6: C'est exactement ça. Joule est la porte d'entrée qui va permettre d'appeler cet agent dans ce contexte process particulier sur les différents systèmes d'information en composant du système d'information de Pierre.
1: Pierre Dubernard, ce qu'on fait peut-être des entreprises, lorsqu'on a vu arriver cette vague agentique, peut-être que l'erreur a été, vous avez pris ce contre-pied-là, c'est que là, on mettait des agents plutôt par application. Vous avez mis l'agent, il doit raisonner par processus, c'est ça l'idée ?
8: Oui, c'est exactement ça. L'idée, c'est d'avoir un agent qui soit capable de voir un processus complet, puisque finalement, un flux de commandes va passer par différents outils, du site web, un premier ERP, un deuxième ERP, un WMS pour la gestion des stocks, un outil de gestion de transport. Donc l'idée, c'est vraiment de mettre un agent au milieu qui soit capable de diagnostiquer et de pouvoir poser des questions en langage naturel et d'avoir des réponses naturelles. Mmh. Et dans un deuxième temps, d'avoir un agent qui soit capable de résoudre certaines actions tout en étant bien entendu toujours en attendant toujours une confirmation de l'utilisateur.
1: Et la crainte, parce qu'on parle beaucoup évidemment, on a parlé de gestion de données, mais la confidentialité des données, comment vous avez résolu cette problématique là?
6: Je peux peut-être répondre. Donc SAP nous donne déjà beaucoup de garanties à la fois contractuelles et opérationnelles. D'accord. Dans le choix des modèles et des composants qu'on sélectionne et surtout dans le processus, parce que il y a cette partie d'analyse. Donc on va récupérer les données, on va s'assurer qu'elles soient faites de manière confidentielle et selon toutes les normes, notamment le GDPR et puis le UI Act. Ce qui est très important derrière, c'est de pouvoir donner le contrôle à l'humain quand on doit déclencher les actions. Et donc sur l'analyse, il y a des recommandations, mais il n'y a pas de déclenchement d'action. Mmh. Et c'est l'étape d'après en fait du process où quand l'agent va proposer finalement de corriger cette commande, de la relancer ou de faire d'autres opérations, l'humain restera de toute façon accountable ou responsable de la tâche qu'il va déléguer à l'agent.
1: Aujourd'hui, on parle de l'agent va diagnostiquer. On va lui laisser on parle ici, on est dans cet événement SAP, je le rappelle, on appelle ça l'Autonomous Enterprise. Jusqu'où on le laisse agir en autonomie? Là, on a vu un peu les dégâts que ça pouvait faire dans d'autres domaines, mais voilà, comment vous travaillez ce sujet-là, Pierre Dubernard?
8: Alors aujourd'hui, l'idée, c'est pas de lui laisser carte blanche. Aujourd'hui, l'idée, c'est clairement de le laisser travailler dans un périmètre défini, que toutes les actions soient validées humainement et qu'il y ait une traçabilité. Nous commençons par une phase de diagnostic. L'agent va diagnostiquer. Demain, il sera capable de créer des tickets dans notre outil de ticketing, de support IT. Et ensuite, après-demain, il pourra effectivement réaliser certaines actions. Mais nous sommes toujours dans un process qui a été défini. On sait exactement ce qu'il va faire.
1: C'est-à-dire, l'agent peut déclencher, mais il y aura toujours un humain derrière.
8: Tout à fait.
1: C'est ça l'idée, Pierre, de ce que vous avez mis en place avec Talent, avec Ailleurs?
6: C'est exactement ça. Et puis le point que mentionnait Pierre qui est essentiel, c'est la traçabilité. C'est-à-dire tout ce qui sera effectué par l'agent sera tracé et on pourra revenir a posteriori pour diagnostic, pour s'assurer
1: qu'il est bien. En fait, le but, c'est de lui donner le bon niveau d'autonomie. C'est ça le... C'est là où il faut trouver, c'est ça, non?
6: Oui, complètement. Ouais. Bah, là, il y a plusieurs aspects. Ça va dépendre aussi de la criticité du process et puis de la criticité des enjeux d'interaction que l'agent pourra avoir avec les systèmes d'information.
1: Juste une dernière question, Pierre Dubernard, autour de ce contrôle de ces agents. Vous êtes le patron de l'informatique, le DSI. Est-ce que c'est les métiers? Comment on répartit un peu cette gouvernance, ce pilotage, ce contrôle de ces agents?
8: C'est effectivement les métiers. On va avoir, on a monté une équipe qu'on a appelée des IA ambassadeurs. On va avoir un IA ambassadeur dans chaque métier et on aura une personne responsable pour aller réaliser la gouvernance de données qui va être liée à chacun des agents.
1: Messieurs, merci beaucoup d'avoir répondu à notre invitation. Donc Pierre Dubernard, directeur des systèmes d'information du groupe Ayer, et Jérôme Mollier-Pierret, directeur des offres et innovations chez Talent. Voilà, on est ici depuis le carrousel du Louvre où se déroule l'événement SAP. Dans un instant, on va voir d'autres témoins, justement, notamment le groupe Kering qui va venir nous parler aussi de son usage de ses agents IA. Voilà, c'est tout de suite sur BFM Business.
6: Merci.
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1: Allez, dernière partie de ce Tech & Co Business sur BFM Business depuis le carrousel du Louvre où nous vivons l'événement SAP Now, 1200 personnes, des clients, des fournisseurs, des partenaires. Et puis nous allons parler de luxe avec nos invités. Amal Benichou, bonjour.
7: Bonjour.
1: Merci d'être avec nous. Vous êtes directrice exécutive responsable de l'activité Luxury and Beauty chez Accenture au niveau mondial. Luxury Beauty parce que notre autre invité c'est Mohamed El-Jaoui, bonjour.
9: Bonjour Frédéric.
1: Mohamed, merci d'être avec nous. Vous êtes Global Head of SAP Center of Excellence chez Kering, donc l'un de nos grands groupes de luxe mondiaux, enfin français, mais évidemment d'envergure mondiale. On va parler de cette promesse de l'IA agentique hein, et puis de sa valeur économique, et notamment avec alors un sujet qui paraît un peu, on va parler des stocks, mais non, on va voir comment c'est stratégique hein, aujourd'hui, puisque on considère souvent les stocks comme un sujet très opérationnel, et puis... Mais la qualité, la fiabilité des données, on se rend compte que c'est très stratégique pour des groupes comme Kering aujourd'hui.
9: Absolument Frédéric. Donc aujourd'hui chez Kering, on fait attention aux moindres détails. Et la qualité de la donnée des stocks est essentielle aujourd'hui. Donc on est amené à travailler sur ce genre de sujet qui permet en fait de fiabiliser l'information et qui nous permet de constituer en fait une prise de décision sur toute la chaîne de valeur du réassort jusqu'à la mise à disposition de nos clients. Donc à chaque fois qu'il y a un écart de stock et qui est constaté, il est important d'identifier la source, de la corriger pour pouvoir maîtriser les impacts commerciaux aussi bien qu'opérationnels.
1: Oui, parce que quand on dit Kering, évidemment, alors c'est un ensemble de marques de luxe et avec une clientèle plus exigeante. Et là, voilà, on peut pas se permettre d'être approximatif, j'imagine, dans le délai où on livrera un produit où il sera disponible en magasin.
9: Absolument, d'autant plus que les collections sont produites sur des volumes qui sont pas de gros volumes comme les autres distributions qui existent par ailleurs. Et donc, effectivement, d'avoir une donnée fiable, mesurable, est un avantage certain.
1: Alors, Amal, vous accompagnez donc des grands acteurs mondiaux comme Kering dans le luxe. Pourquoi l'IA agentique, c'est une vraie rupture particulièrement importante pour cette industrie?
7: Alors, je crois que l'on vit une bascule. En fait, on passe de l'expérimentation à l'exécution. Alors, l'IA générative nous a permis de converser avec l'entreprise. Oui. On collecte les données, on les synthétise, on produit. L'IA agentique va permettre de donner un objectif à l'agent ou à l'IA et puis de lui permettre à travers un processus de passer par des étapes, orchestrer des informations et puis au-delà de détecter une anomalie, accompagner vraiment dans l'action, dans la correction avec toujours l'humain. Alors on dit in the loop ou in the lead, mais en tout cas l'humain garde la main. Et ça dit quelque chose d'important aussi de la supply chain que vous avez évoqué Frédéric. Je pense que la supply chain n'est plus un sujet back-office. En fait, la supply chain devient un vrai actif et un sujet très important dans le secteur du luxe qui est déterminant au même titre que la création ou le service.
1: Et très concrètement, qu'est-ce qu'il va faire l'agent là, avec ce que vous avez mis en place, le projet sur lequel vous avez travaillé avec le groupe Kering?
7: L'agent, d'une manière très concrète, va essayer de comprendre d'où vient l'anomalie dans le stock. Donc, il fait une comparaison. Il va aller regarder à la fois dans les réserves. Il va aller voir il va aller orchestrer toutes les informations dans toutes les étapes. Il va essayer de de nous expliquer ce qui s'est passé et donc pouvoir aussi accélérer cette analyse-là et proposer des actions correctives. Et finalement, il va aider à avoir une action et une précision logistique. Et c'est ça qui est important dans le secteur du luxe. Notre récente étude mondiale chez Accenture Luxe Éternel, 69% des clients du luxe considèrent que la rapidité et la précision logistique est une dimension clé dans leur expérience. Donc on voit que la supply chain, finalement, c'est quelque chose de très important.
1: On voit bien toute cette importance. Surtout qu'il y a quelque chose souvent alors qu'on peut voir paradoxal quand on a un regard un peu extérieur, c'est que on voit dans le luxe, c'est un milieu, il faut conseiller des produits d'exception, beaucoup d'exigences, je l'ai dit. Et puis là, on parle d'industrialisation. On se dit, mais attendez, donc il faut jouer cet équilibre aussi.
7: Alors, c'est au-delà de l'équilibre, dans le luxe, de mon point de vue, on ne parle pas d'industrialiser le produit, on parle d'industrialiser l'excellence opérationnelle. Et c'est vraiment ce qui est important. Et la technologie, c'est vraiment cette charpente invisible qui va permettre d'industrialiser l'excellence sans industrialiser le produit, parce qu'on sait que le produit, et on le voit à travers les maisons d'un groupe comme Kering, on a un produit d'exception, mais ce produit-là repose sur une chaîne de valeur qui est très complexe. Et donc, il est important d'aller chercher cette excellence opérationnelle, et c'est exactement ce qu'illustre le cas que Karine a développé à travers ce cas d'usage.
1: On parle beaucoup ici dans le cadre de ce salon, au Carrousel du Louvre, je rappelle, avec qu'organise SAP, de la data, qu'il faut une fine connaissance de cette data. Mohamed, qu'est-ce que cette expérience, qu'est-ce que ce projet vous a appris justement sur l'importance de la data, des processus, des systèmes pour le déploiement de l'IA à l'échelle?
9: Chez Kering, on a une conviction forte. L'IA crée de la valeur durable que si elle repose sur des fondations qui sont solides. Donc en fait, des processus bien robustes, de la data et une plateforme technologique. Les investissements qu'on a réalisés ces dernières années nous permettent d'avoir mis en place en fait ces processus à l'échelle du groupe. Donc on a déployé SAP dans 44 pays aujourd'hui. Donc tout ça nous permet aujourd'hui vraiment d'exploiter l'IA et de bouger à l'échelle. Donc c'est quelque chose de très important.
1: Vous avez l'impression, Amal, justement, quand on déploie Accenture, vous avez déployé SAP, donc comme backbone des opérations chez Kering. Est-ce que cette combinaison entre ce backbone industriel, cette couche d'IA, est-ce que là, on est en train de revoir un peu tout le modèle opérationnel d'une chaîne logistique dans le monde du luxe?
7: Alors, je ne sais pas si c'est une revue du modèle. Mohamed l'a très bien mentionné. Aujourd'hui, en fait, une transformation ERP comme SAP ne s'oppose pas à une transformation agentique, à une transformation. En fait, c'est les deux facettes de la même réinvention. Et c'est là où on revient, parce que, alors, ce n'est pas un scoop. L'IA, ce n'est pas du plug and play. Oui. Et donc, pour pouvoir avoir cette couche d'orchestration et d'intelligence, il est indispensable de construire les fondations et donc d'avoir finalement ce backbone avec des processus robustes, de la donnée fiable pour pouvoir justement venir ajouter cette couche d'intelligence qui va permettre de converser et puis d'orchestrer les différentes informations d'une manière très fiable.
1: Ça, j'imagine, ça a été l'un de vos gros travaux, Mohamed Ajaoui. Je rappelle, vous êtes patron de du SAP Center, enfin du centre d'excellence SAP. C'est justement tout le travail autour de cette data, c'est-à-dire la collecter, la raffiner, enfin être sûr que la data soit bien consolidée, soit de qualité. Ça c'est un lourd travail aussi.
9: Alors oui, absolument. Donc c'est pour ça qu'on a défini un core template, qu'on a défini des processus end-to-end, avec des données qui sont fiables sortant de ces processus-là. Ça nous permet effectivement, comme le dit Amal, de bâtir le socle qui permet d'industrialiser l'IA à l'échelle.
1: Alors, autre question. Là, on est à la croisée du métier, du business, de la donnée, de l'IA, des plateformes d'entreprise. Est-ce que ça veut dire qu'au sein de vos équipes, à tous les deux, démarrant avec vous, Mohamed, c'est des talents nouveaux, c'est-à-dire on a fait beaucoup d'émissions ici dans le cadre de ce salon SAP Now, et c'est vrai qu'on a beaucoup parlé de l'humain, mais de cette transformation des métiers. Et alors chez vous, justement, quelles nouvelles compétences on cherche aujourd'hui quand on s'occupe justement de cet aspect logistique, en tout cas?
9: Alors Frédéric, il y a une transformation des métiers aujourd'hui qu'on voit s'opérer sur le marché. On ne cherche pas que des spécialistes de l'ERP ou de la data. On cherche des profils qui vont être à la croisée de l'expertise métier, de la data, de la plateforme et aussi de l'IA. Donc c'est un combiné de ces ressources-là qui aujourd'hui fait l'objet de nos attentes. Mm-hmm. Par ailleurs, en fait, on a une ambition chez Kering. Donc, cette ambition se traduit par aujourd'hui, on a une ambition concrète d'avoir 100 postes recrutés d'ici la fin de l'année. Ah oui. Dans différents métiers, comme l'IA, comme la cybersécurité, d'accord, l'architecture, par exemple aussi. Donc, c'est quelque chose qui est absolument au cœur de nos préoccupations aujourd'hui.
1: Justement, on parlait d'architecture.
9: Oui.
1: Tout cet aspect, alors c'est pas une refonte, hein, mais cette intégration de l'IA au sein du SAP, il y a eu des questions d'architecture aussi à revoir. Alors,
9: beaucoup, bien évidemment, comme vous pouvez l'imaginer, puisqu'en fait aujourd'hui, on a une architecture naturelle d'intégration avec SAP, avec la BTP, la Business Transformation Platform. Donc, on a utilisé en fait, bien évidemment, ce qui est offert par SAP pour pouvoir avoir un temps d'exécution qui est très rapide. Et tout cela permet aujourd'hui d'avoir des cas d'usage qui sortent au bout de 3 semaines. D'ailleurs, c'est le cas, hein, Frédéric. Ce cas d'usage est sorti au bout de 3 semaines.
1: Hein. Oui, d'accord. Amal, je reviens juste sur la question des talents.
7: La question des talents, je rejoins complètement Mohamed. Je pense qu'on est dans une ère. En fait, on a parlé de l'IA et comment capturer cette valeur. En fait, pour avoir la valeur de l'IA, c'est ce que j'appelle le right to left thinking. En fait, il faut aller repenser la manière avec laquelle les process, l'humain, les agents vont travailler ensemble demain. Et pour pouvoir faire ça, il est indispensable d'avoir à la fois cette connaissance métier. Alors, chez Accenture, on est effectivement verticalisé avec des équipes qui ont cette expertise-là. Et donc, un groupe comme Karine, on voit aussi à travers cette vision et cette ambition qu'il y a une accélération sur ces sujets-là. Donc, il est important. En fait, on est dans une combinaison, encore une fois, de je comprends le métier. Est-ce que le métier veut pour que je puisse l'aider? Et donc, la technologie n'est plus un fournisseur finalement des équipes métiers. La technologie et les métiers travaillent ensemble pour aller chercher cette valeur, et c'est ça qui est important.
1: Travail proche aussi, j'imagine, Mohamed Aljaoui, de la direction juridique, parce que on manipule les data, donc confidentialité des données, protection des données, enfin il y a tout un ensemble de règles juridiques qu'il faut respecter autour de cette data.
9: Absolument, on reste dans un écosystème qui est quand même très intégré SAP chez Kering. Donc les parties qu'on utilise sont couvertes par la confidentialité au sein de Kering. Mais bien évidemment, on travaille avec les départements juridiques de Kering pour avoir accès aux LLM, par exemple, qui peuvent être utilisés.
1: Aujourd'hui, vous avez l'impression qu'avec l'IA, on peut mieux anticiper. C'est souvent ce qu'on dit, c'est que l'IA, on s'appuie sur des données du passé, d'un passé proche ou du temps réel. Mais on arrive à mieux anticiper aujourd'hui avec ces process.
9: Alors, on arrive à mieux anticiper. On répond surtout à des problématiques assez clés business, au corps de nos opérations. Donc, on arrive à trouver des solutions rapides. Et c'est ce qui est attendu de nous au niveau de la tech. Mm-hmm. Donc, anticiper, je dirais qu'on arrive à anticiper certains éléments. Mais par contre, on arrive surtout à répondre à des problématiques auxquelles on n'arrivait pas à répondre avant d'une manière assez rapide.
1: Amal, une dernière question. Est-ce que vous avez été surprise, alors peut-être pas seulement chez Kering, mais dans d'autres entreprises, de l'adoption? C'est-à-dire que les gens, au début, il y avait ce côté ChatGPT qui est arrivé, tout le monde trouvait le côté magique. Après, on a commencé un peu à s'inquiéter, même pour son métier. Et puis aujourd'hui, on sent qu'il y a cette maturité là qui est en train de se développer. On le sent ici, auprès des utilisateurs, des clients, des partenaires de SAP.
7: Alors, on a bien observé cette courbe. Le sujet de l'adoption a été certainement le premier sujet auquel les autres... C'est-à-dire qu'il y a eu très vite une prise de conscience des dirigeants dans les entreprises et chez nos clients. Il y a quelque chose qui se passe avec l'IA, et donc il y a cette bascule là et ce changement de paradigme, et donc une fois que cette prise de conscience est là, donc comment faire descendre ça au niveau des équipes d'une manière opérationnelle, surtout qu'il y a une certaine aussi frénésie autour des cas d'usage, et surtout comment, encore une fois, il ne s'agit pas de saupoudrer des cas d'usage sur les processus existants, c'est vraiment retravailler le processus et se projeter là-dedans. Et donc le sujet de l'adoption est toujours un sujet d'actualité. Certains de nos clients le prennent à bras-le-corps avec une vraie transformation en soi et avec aussi une ambition, et Mohamed l'a très bien dit, c'est le cas de Kering, d'attirer les meilleurs talents pour pouvoir aussi atteindre cette ambition et cet objectif. Donc oui, c'est une courbe et on voit par contre une accélération là-dessus, tout en observant la bulle de l'IA qui est en train aussi de se calmer pour voir quelles sont les capacités de mise à l'échelle.
1: Oui, c'est ce qu'on ressent ici. Merci à tous les deux.
7: Merci Frédéric.
1: directrice exécutive responsable de l'activité Luxury et Beauty de Accenture au niveau mondial, et Mohamed Eljaoui, Global Head of SAP Center of Excellence chez Kering. Merci à tous les deux. Voilà, notre émission se termine. On se retrouve la semaine prochaine. BFM Business, évidemment, continue. Excellente soirée sur BFM Business.
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10: Il est 9h30 sur BFM Business. Bonjour à tous, bienvenue dans Les Experts. Au menu aujourd'hui, on va parler d'espionnage, de débauchage agressif, de fake news. Les entreprises en première ligne face à la guerre économique. Le ministère de l'économie a diffusé hier sa doctrine de protection des entreprises. Rien parfois de bien massif, de bien visible, mais des attaques réputationnelles, des cyberattaques, des intrusions, du vol de matériel et même des débauchages. On va en parler avec nos invités dans un instant. On est à la veille du budget. Et la FEP qui met en garde, l'association qui représente les 117 plus grosses entreprises françaises, souligne qu'elle a déjà payé la facture l'an dernier avec une hausse de la fiscalité de 10% et que dans le cas où on remettrait une surtaxe pour l'année prochaine, on pourrait très bien aller faire des profits dans d'autres pays. Le message est clair, il est destiné notamment à la gauche. On parlera également d'absentéisme avec un taux d'absentéisme à niveau record, 4,6% en 2025 pour la 5e édition de l'Observatoire des arrêts de travail, avec une hausse portée par l'augmentation des arrêts de plus de 3 mois, mais aussi par ceux de moins de 3 jours, d'où les propositions du MEDEF pour faire baisser les arrêts de travail. Et puis bien sûr, toujours notre contexte obligataire, pas d'accalmie pour le 10 ans américain ni pour le 10 ans français. Sur le 10 ans américain, on est quand même à 5,22%. On a pris 25 points en quelques jours sur le 10 ans français, à 4,71. On est à des niveaux records depuis 2008. Les experts, c'est parti. On est ce matin avec Anne-Charlotte Fredelucci. Bonjour, vous êtes la présidente du groupe Ametra. En face de vous, Ingrid Barra. Bonjour, vous êtes économiste spécialiste des finances publiques. Et Thomas Grébin, bonjour, vous êtes économiste à Sciences Po. Je commence par vous, Anne-Charlotte Fredelucci, parce que quand on lit ce qu'a publié Bercy hier sur sa doctrine de protection des entreprises, vous êtes évidemment dans la défense, vous fabriquez des pièces, notamment pour Dassault, si je ne me trompe. Quand on vous dit attaque réputationnelle, cyberattaque, intrusion, vol de matériel, c'est votre quotidien aujourd'hui, ce genre de choses ?
11: En tout cas, ça m'interpelle beaucoup. Je vous confirme que chez Ametra, nous travaillons pour les industries souveraines. Nous concevons des systèmes pour les industries souveraines, la défense, l'aéronautique, le nucléaire. Et donc, évidemment, nous sommes particulièrement sensibilisés depuis des années à ces sujets d'espionnage industriel de façon générale. Qu'est-ce que ça veut dire ? Ça veut dire qu'avant chaque salon du Bourget, Eurosatory, Euronaval, on a des sensibilisations des collaborateurs qui vont se rendre sur les salons pour leur dire on ne laisse jamais son PC ouvert au milieu du stand, on fait attention aux produits qu'on expose sur le stand. Voilà, ça passe par les salons, ça passe également par les intrusions. Vous savez, dans le secteur de la défense, on travaille pour de nombreux grands clients, Thales, Safran, KNDS, etc. Et à chaque fois qu'Ametra se rend à un forum fournisseur, on a une sensibilisation sur ces sujets-là. Je vais vous donner un exemple. On a un grand client de la défense qui nous montre systématiquement une slide sur laquelle il dit, ligne par ligne, le nombre d'incendies qui ont eu lieu dans la BITD, dans la base industrielle et technologique de défense, année par année, 2019, 2020, c'est un par an, 2021, 2022. Vous voyez la ligne qui s'allonge avec le nombre de photos qui s'allonge. Et maintenant, on est à plus d'une dizaine d'incendies de sites industriels par an. Et alors, extraordinaire, tous ces incendies ont des origines accidentelles. en théorie. En pratique, ça n'est pas possible qu'on passe de un incendie par an en 2019 à 10 incendies par an. Donc, il est assez certain qu'il y a des puissances étrangères derrière qui provoquent ce
10: Mais type d'incendie. Mais à quoi ça sert ? Ça sert à abîmer l'outil industriel ou ça Exactement. Sert aussi à créer un mouvement de panique et puis on ne sait pas trop ce qui se passe ?
11: Non, ça sert à abîmer l'outil industriel. Si cet article d'un de vos confrères ce matin qui disait ouais. les PME, ETI sont c'est dans le maillon faible, ouais. voilà, sont le maillon faible de la supply chain, ça c'est tout à fait vrai. Chez Ametra, nous avons seulement entre guillemets 450 collaborateurs, donc nous n'avons pas les moyens de sécuriser nos systèmes d'information, nos sites industriels comme l'aurait un Thales, un Safran, un KNDS. Bien sûr, nous sommes très sensibilisés au sujet, hyper investis, accompagnés par la DGA, accompagnés par nos grands clients pour nous sécuriser, mais il est certain que les puissances étrangères visent la BITD, enfin la base industrielle et technologique
10: parce
11: de
10: que
11: défense,
10: c'est plus simple.
11: Parce que c'est plus simple rendre plus fragile l'ensemble du dispositif. Vous touchez Ametra, par exemple, vous fragilisez un certain nombre de systèmes de défense, de systèmes nucléaires.
10: Et c'est tous vos salariés qu'il faut sensibiliser, c'est-à-dire que ça va du marketing à des postes qui ne sont pas forcément directement face à la menace, mais qui sont sensibles également.
11: Vous avez 100% raison, quand on rentre chez Ametra, on a une sensibilisation cybersécurité, par exemple, où on vous explique que si le soi-disant responsable du système d'information vous appelle en vous disant « j'ai absolument besoin de rentrer sur ton PC, il me faut ton login et ton mot de passe », on ne répond pas, ce n'est pas le responsable du système d'information qui vous appelle, c'est quelqu'un de mal intentionné, et ça passe par ce type de prévention, de formation auprès de chaque collaborateur.
10: Alors, dernier point, il parle de débauchage agressif, c'est-à-dire que vous qui êtes une PME, potentiellement sur des salariés clés, un débauchage un peu violent, ça peut vous déstabiliser.
11: Alors, ça peut déstabiliser, on a la chance quand même chez Ametra de ne pas être une TPE, on est une ETI, on est 450 comme je disais, donc on a en place des systèmes de capitalisation de la connaissance, de l'expertise. On n'est pas sensible à ce type de débauchage, mais j'imagine que ça peut se produire dans la BITD.
10: Thomas Grébin, Bercy parle de guerre économique qui se passe vis-à-vis de nos PME et nos ETI. C'est quand même un terme important.
12: Oui, mais c'est, on peut se féliciter qu'il y ait une prise de conscience au niveau de l'État du fait qu'on a changé de monde. Par exemple, ce qu'on voit, ce qui se passe à l'étranger, qu'on voyait au Japon, par exemple, qui depuis des années ont une doctrine de sécurité économique, c'est-à-dire qu'il faut évidemment sécuriser tout ce qui relève, en gros, de l'espionnage ou du sabotage.
10: C'est qu'on n'était pas conscients, nous, vraiment de ça.
12: On était moins conscients, par exemple, qu'un pays comme le Japon, où toutes les priorités économiques sont autour de la sécurité, c'est-à-dire que les choix, typiquement, quand je vais prendre un exemple plus large, quand on fait de la transition écologique au Japon, on se demande dans quelle mesure les mesures qu'on pourrait prendre peuvent pénaliser notre tissu productif et peuvent nous fragiliser par rapport à la Chine. Et donc là aussi, c'est de la sécurité économique au sens large, c'est-à-dire des intérêts industriels et des intérêts de sécurité. Nous, ce n'est pas ce qu'on faisait. Quand on prenait une réglementation, on ne se demandait pas dans quelle mesure cette réglementation pouvait fragiliser ou pas nos intérêts stratégiques ou nos intérêts industriels. Donc là, c'est véritablement un changement du logiciel qu'il faut impulser. Et puis, il y a aussi une question plus large. Vous avez des grands groupes stratégiques qui, par exemple, ont investi massivement en Chine, ou qui ont des parts de marché très importantes en Chine. Je ne vais pas citer de groupe, mais... Et donc là aussi, ça pose une question majeure en termes de sécurité économique. C'est-à-dire que là, il n'y a même pas besoin d'espionnage. Si vous avez ces grands groupes stratégiques qui font des ventes, qui s'implantent en Chine, on sait bien que les Chinois, il y aura du transfert de technologie directement. Quoi.
10: C'est ce que nous a raconté le patron d'Hervor qui est venu il n'y a pas longtemps. Vous avez l'impression,
11: j'allais dire voulu ou non voulu d'ailleurs, ce transfert de technologie. Parce que
10: parfois
11: il peut y
10: imposé
11: avoir...
10: pour être là.
11: Ou parfois de l'espionnage industriel. Quand vous êtes implanté en Chine, alors ça n'est pas le cas d'Ametra, mais je remonte ce que me disent mes confrères qui sont implantés en Chine. Quand vous êtes implanté en Chine, vous pouvez avoir un audit du parti qui arrive chez vous du jour au lendemain sans être prévenu, qui prend des photos, qui prélève des échantillons.
10: Là au moins c'est presque transparent, j'ai envie de vous dire.
11: Oui, voilà, enfin on sait bien que quand on s'implante en Chine, on met à risque sa propriété intellectuelle. Ça c'est évident, tout le monde le sait.
10: Mais vous avez l'impression, et après on change de sujet, que la doctrine française a changé quand même, Anne-Charlotte, qu'il y a eu vraiment une prise de conscience, qu'on ne se pose plus les mêmes questions.
11: En tout cas, dans la BITD, la base industrielle et technologique de défense que Cametra connaît bien, je vois une vraie prise de conscience du fait que nous devons protéger nos intérêts économiques, nos informations, nos sites, nos collaborateurs. Oui.
10: Bon, pendant ce temps-là, Ingrid Barra, on a le taux français à 4,71. Oui, ça commence à être des niveaux quand même assez sérieux.
13: Alors peut-être juste une observation sur le sujet précédent, qui est que là on voit bien qu'il y avait une confusion et une augmentation du rôle de l'État qui a un peu tout fait, et en faisant un peu tout, en fait il nous a aussi un peu fragilisé. Parce qu'effectivement, vous en avez parlé très justement sur la transition écologique, mais c'est pas le seul sujet, ou sur l'innovation, où en voulant subventionner des choses très vite, du coup qui souvent viennent de Chine, parce que c'est là où c'est où il y avait eu des investissements avant et où il y avait une certaine rapidité d'exécution. Et aussi, on va se le dire, un prix pas cher. Donc là, on est en
10: et
13: train de...
10: Vous pensez
13: de...
10: à quoi au véhicule électrique,
13: c'est un exemple, c'est un très bon exemple dont on a vu un changement de pied. Mais en réalité, tout le reste du système de subventionnement public un peu à l'aveuglette. Et quand on voit des sujets comme ça, beaucoup plus régaliens, beaucoup plus sérieux, sécuritaires qui émergent, là, on se recentre et on se dit, en fait, il vaudrait mieux, moi, en tout cas, je l'analyse sur le prisme de la commande publique, que la commande publique soit le plus robuste possible, qu'on ait effectivement au terme de nos réglementations. Que la commande publique soit le plus robuste possible, qu'on ait effectivement au terme de nos règles.

0: Là, on arrive avec une réalité des prix qui commence à arriver. Et vous parlez de l'OAT, c'est vrai que là, on a passé 110 points de base. Ouais. Donc la différence entre le taux français et le taux allemand, ce qui est énorme. Et je parle bien de différence de taux. Vous avez parlé de la hausse des taux en général. Mais ce qui est quand même frappant sur la France, c'est la hausse du taux français en particulier vis-à-vis de l'Allemagne et vis-à-vis de tous les autres pays européens. Enfin, il faut se rappeler qu'il y a 10 ou 20 ans, la France était parmi les meilleurs élèves, était perçue comme étant un grand pays riche, sûr. Aujourd'hui, ce n'est plus le cas, malgré sa taille et pourtant ses atouts. On est passé sur cette échelle des spreads, qui est vraiment l'échelle de perception de risque du marché, sur l'extrême inverse, à savoir au-dessus de l'Italie, de la Grèce, et depuis longtemps au-dessus de l'Espagne, le Portugal, la Belgique, qui pourtant n'en sont pas exempts de problèmes non plus.
1: Thomas Grébin, quand on dit on pourrait avoir une crise de la dette là, à 4,70, je ne sais pas s'il y a un niveau à partir de 5%, on commence à s'inquiéter sévèrement. Vous la voyez venir ? Vous voyez venir le mur ou pas ?
2: Moi, je dirais il y a deux choses. Il y a, oui, est-ce qu'il y a un risque de crise ? Il y a une attaque sur les marchés comme ce qu'il y avait eu il y a quelques années, ou quand la première ministre britannique Liz Truss, où il y avait eu une attaque parce qu'en partie la Banque d'Angleterre avait lâché le gouvernement. Donc ça, c'est possible. Quand vous avez des taux élevés comme ça, quand vous avez de l'instabilité politique, de l'incertitude économique, un contexte géopolitique qui est aussi incertain, vous pouvez avoir une attaque de ce type. Mais ça, c'est difficile à prévoir. Puis il y a l'autre chose qui est peut-être plus grave encore, c'est qu'on a un modèle de croissance à bout de souffle. Et donc là, on est donc ce qui fait que notre taux de croissance est de plus en plus faible et qu'on n'y arrive pas et qu'on n'a pas les marges de manœuvre pour booster cette croissance ou pour faire face au choc. Par exemple, c'est le cas avec la crise énergétique. Et là, aujourd'hui, on est dans une situation depuis quelques mois où, en fait, les taux d'intérêt sont légèrement supérieurs au taux de croissance. Et donc là, il y a le risque de ce que les économistes appellent
1: l'effet boule de neige,
2: c'est-à-dire que le taux de l'endettement augmente spontanément. Mais donc, pour moi, le vrai problème, ce n'est pas véritablement le niveau absolu des taux, qui c'est vrai qu'ils sont plus élevés.
1: C'est la croissance
2: qui est faible, et c'est ça qui nous différencie des États-Unis, c'est-à-dire que les États-Unis, même s'ils ont des taux plus élevés, ils ont aussi une inflation plus élevée, mais surtout ils ont une croissance qui est significativement plus élevée qu'en Europe. Or nous, aujourd'hui, au niveau français et au niveau européen, on est face à une croissance atone, et c'est ça le principal danger aujourd'hui.
1: Ingrid, quand vous avez entendu le président de la République, bon, je ne sais pas si vous l'avez écouté, mais hier, lors de son interview, il dit « je ne pourrais pas faire de baisse des taxes parce qu'il faut que je baisse les dépenses ». Il dit « j'assume le quoi qu'il en coûte, même si je n'ai pas pu aller jusqu'au bout parce que je n'ai pas pu faire les réformes ». Vous dites « enfin, on a changé de monde, on ne fait plus des chèques en blanc ».
0: Alors, je pense qu'il y a effectivement une réalisation du fait qu'on arrive au bout d'un système, mais je trouve ça terrible comme aveu vis-à-vis des Français d'expliquer que on ne peut absolument pas baisser d'un centime les dépenses de l'État au sens large, et donc les taxes. Enfin, je veux dire, il faut vraiment se mettre dans la situation. Je pense que tout le monde qui nous écoute a en tête les prix du carburant qui sont de plus en plus élevés, les gens qui ne font plus des pleins complets, qui renoncent à des déplacements. Et donc, c'est-à-dire que les Français, au jour le jour, sont obligés de s'adapter à ces prix qui ont augmenté, qui sont des prix d'importation qu'on subit, et donc qui, quand ils vont faire leurs courses, quand ils prévoient leurs vacances, et ben en fait, ils s'organisent autrement. Ils sont obligés de renoncer à leurs dépenses. En fait, les Français, eux, ils n'ont pas le choix. Et je trouve ça terrible d'entendre le président de la République dire. Ben quand il s'agit de l'État,
1: je ne peux pas baisser de dépenses.
0: Ben franchement,
1: mais il a dit, donnez-moi un exemple. Mais il a pas complètement tort.
0: Ce qui serait intéressant, c'est de faire sur l'État le même exercice que ce que fait un ménage sur son propre budget,
1: parce qu'il est pas suffisamment contraint,
3: ou une entreprise qui perd de l'argent. J'ai envie de dire.
0: Évidemment, une entreprise, elle est bien obligée de s'adapter. Elle sait, elle voit les flux de ses coûts d'intrants, elle voit son carnet de commandes, elle voit un peu comment ça évolue, et elle sait que si dans un trimestre, deux trimestres, elle ne s'est pas adaptée, eh bien, ça va être très compliqué. Elle ne va plus pouvoir.
1: Mais c'est toujours la question de savoir si on peut comparer un ménage, une entreprise et un État.
0: Je pense que les marchés nous disent que, bien sûr, on peut. En fait, tout ça, on a un peu menti aux gens en leur expliquant que tout ça n'avait rien à voir et que, en fait, il fallait, entre guillemets, pas s'en préoccuper. C'est pas vrai. L'État, c'est plus gros. Il y a une dimension intertemporelle qui est plus forte. Il y a des marges de manœuvre qui sont plus élevées, mais en fait, on les a épuisées. À la fin, le bouclage global, qui est qu'on ne peut pas très longtemps vivre au-dessus de ses moyens, et on ne peut pas ignorer la réalité qui doit nous obliger à faire des choix. Et ne pas faire un choix, c'est déjà un choix. Ne pas changer nos dépenses publiques en disant aux gens, en fait, on va continuer à vous taxer autant qu'on vous taxe, et c'est vous qui allez vous ajuster. Je trouve ça très terrible démocratiquement de dire ça.
1: Thomas ?

0: Je pense, oui, il y a un problème de dépenses publiques, c'est certain, mais quand on parle de dépenses publiques, ce n'est pas les dépenses de l'État. Le deux tiers des augmentations des dépenses publiques depuis 2000, c'est les dépenses sociales, c'est-à-dire essentiellement les dépenses de retraite et les dépenses de santé. Donc là, c'est aussi un choix collectif, c'est-à-dire que quand on parle de désindexer, même partiellement, les retraites, on voit que c'est très difficile à faire passer ce type de mesure dans la classe politique et simplement dans l'opinion publique. Et c'est vrai qu'en soi, en moyenne, les retraités ne vivent pas si bien. Et pareil, sur les dépenses de santé, c'est très, très difficile de dérembourser les médicaments, d'augmenter les franchises. Et juste un ordre de grandeur pour se rendre compte, les affections longue durée. Donc, il y a des chiffres où on dit qu'en 2030, il risque d'y avoir 40% des Français qui ont une maladie chronique. Juste pour se rendre compte, aujourd'hui, le remboursement des affections longue durée, c'est 115 milliards d'euros, autour de 115 milliards d'euros par an. Donc, c'est ça, en fait. Quand on parle de dépenses publiques, en fait, c'est des choix de société. Est-ce que vous voulez, comme dans d'autres pays, moins rembourser les affections longue durée? Par exemple, en Norvège, au-delà d'un certain âge, il y a certaines opérations qui sont plus prises en charge par la collectivité. La Norvège, qui est un des pays les plus riches du monde. Donc ça, c'est un choix qui est philosophique. Et c'est ça, en fait, le gros des dépenses publiques. De nouveau, c'est pour 25% les dépenses de retraite et pour un peu moins, autour de 22%, les dépenses de santé. Donc c'est véritablement qu'est-ce qu'on fait face à ces deux postes majeurs.
1: Anne-Charlotte Frédénouchi, quel impact ça a sur votre contexte économique à vous? Parce qu'évidemment, on a le contexte budgétaire financier français, mais on avait des indices PMI qui n'étaient pas si mauvais cette semaine. Alors en France, ils sont bien inférieurs au reste de l'Europe, mais quand même, on a un rebond. On a l'impression que parfois, il y a deux sons de cloche. Il y a les entreprises qui continuent à réussir à produire, à travailler, à vendre, et puis on a la partie finance publique où là, c'est le désespoir total. Vous mettez où, vous, au milieu de tout ça?
2: Alors, Laure Closier, vous me connaissez, je suis une éternelle l'optimiste.
1: Donc, sinon, on n'est pas chef d'entreprise.
2: Voilà, je pense. Non, mais la chance que nous avons chez Ametra, c'est de travailler pour les industries souveraines, le nucléaire, la défense, l'aéronautique, qui, elles, tirent, sont en croissance, se développent. Mais malgré ça, une fois qu'on a dit ça, qu'on a été optimiste, qu'on voulait investir, très bien, regardons la réalité en face. Ces dépenses ont un impact très clair sur une société comme Ametra. On évoquait tout à l'heure le fait que les dépenses publiques entraînent un spread, un écart de taux, parce qu'on a moins confiance dans les finances publiques françaises, avec, par exemple, l'Allemagne, l'Espagne, etc. Qu'est-ce que ça veut dire concrètement? Ça veut dire que si Ametra demain décide de construire un nouveau bâtiment, de lancer un plan intelligence artificielle massif et veut emprunter 3 millions d'euros auprès de la banque, eh bien ces 3 millions d'euros, on va les rembourser avec un écart de taux qui nous sera très défavorable par rapport à nos concurrents espagnols, italiens, allemands, etc. Donc ça veut dire que ça va devenir plus cher pour Ametra de concevoir des produits industriels pour Safran, pour Thales, pour KNDS, que pour une société espagnole, allemande, qui pourra emprunter à des taux plus bas. Donc il faut bien faire le lien entre ces grands chiffres macroéconomiques qui peuvent sembler lointains, déconnectés de la réalité, et ce qu'on vit au quotidien dans les entreprises. Ces dépenses, ces choix de société, ces dépenses, ce déficit français a un impact quotidien très clair sur notre capacité à créer de l'emploi dans des
1: ETI. Oui, vous aussi, vous avez vu les taux monter quoi, directement.
2: Bien sûr, de toute façon, il suffit d'appeler son banquier pour demander à combien on emprunte pour voir.
1: Et sur la crise du carburant, quel impact ça a, vous, sur votre activité ou même sur la gestion de vos salariés?
2: Alors, on est peu consommateurs de carburant chez Ametra directement dans notre activité. En revanche, en tant que société industrielle, on est très maillé dans les territoires, on est implanté dans des villes comme Roanne, Bagnols-sur-Cèze, où évidemment, tous nos collaborateurs vont travailler avec une voiture, parce qu'il n'y a pas de maillage des transports publics qui permettent autre chose. Donc évidemment, l'augmentation du carburant a un impact sur le coût de la vie au quotidien pour nos collaborateurs. Donc évidemment, ça va tendre les discussions au moment des négociations annuelles obligatoires en janvier. Ça a un impact au quotidien. Nous sommes très attentifs à ça. On a mis en place évidemment des politiques de mobilité verte, tout ce qu'on peut faire pour aider le pouvoir d'achat chez Ametra. Mais si le carburant monte, à un moment donné, on n'a pas de baguette magique pour trouver une solution.
1: Il a dit Emmanuel Macron hier donc qu'il ne baisserait pas les taxes. Je ne sais pas si c'est une bonne nouvelle, Ingrid. Il a quand même laissé une petite porte ouverte en disant on n'est fermé sur rien. Qu'est-ce qu'on peut inventer entre pas baisser les taxes et le faire quand même? Est-ce qu'il y a une petite lueur où on pourrait, je ne sais pas, faire un corridor dans lequel on mettrait un plancher et puis un plafond?
3: Alors, si on veut rentrer là-dedans, un rapide point sur les corridors. C'est des choses qui ont déjà été expérimentées et ça ne marche jamais parce qu'on ne sait jamais faire le sens retour, en fait. fait.
1: Même si on met un seuil à la baisse, où on se dit que si ça arrive, je sais pas, 2 euros, je remets les taxes.
3: Je veux bien que vous me présentiez.
1: Non, ça marche pas, ça
3: existe
1: pas.
3: Je veux bien que vous me présentiez le ministre qui sera là le jour où ça redescendra dans l'autre sens.
1: Il dit, je vais vous remettre 30 centimes.
3: Bonne nouvelle, messieurs, dames. Nous allons donc augmenter les taxes. La guerre est finie.
1: C'est vrai que c'est pas facile.
3: Voilà. Et donc ça, c'est d'accord. Un point, on va dire, un peu de dynamique politique. Mais plus profondément, en fait, ça relève le fait que c'est vraiment une variable, le prix du pétrole, qui est totalement en dehors de notre contrôle. Et donc, le président ne peut pas, s'engager sur un prix en disant, au-delà de ce prix-là, vraiment, on considère que c'est insupportable. Je pense que les Russes, les Américains, l'Arabie Saoudite s'en fichent pas mal de savoir ce qu'on pense insupportable ou pas. Et c'est un peu ça, au fond, le vrai problème. Donc, il ne peut pas s'engager. On voit déjà qu'il passe un peu le relais depuis désormais plusieurs mois à Total, qui est en fait un meilleur protecteur du pouvoir d'achat des gens. Enfin, une grande entreprise qui est organisée, qui sait avoir les bons moyens au bon moment,
1: qui a bloqué les prix, quoi.
3: Mais qui n'a pas des moyens illimités, parce qu'effectivement, ce blocage des prix, il ne pourra pas non plus résister à une hausse du sous-jacent qui serait énorme. Et donc, ce que ça expose, c'est effectivement, l'État ne peut pas promettre aux gens une limitation du prix. Et il a péché par le passé, par le fait de l'avoir un peu
1: déjà
3: sous-entendu.
1: Fait.
3: Et quand vous parlez de grands choix philosophiques, je trouve que c'est un peu rapide et c'est un peu pompeux, parce qu'en fait, derrière, oui, il y a des choix, notamment on parlait de la santé, c'est un très bon exemple, la santé, où quand on voit l'ensemble des patients, l'ensemble des affections, l'ensemble des soignants qui est limité pour subvenir à leurs besoins, il y a forcément un classement à faire. Et quand, entre guillemets, tout va bien, il n'y a aucune épidémie, on est sur un haut, et les gens sont un peu moins malades, on peut avoir un peu plus de soins de confort ou moins prioritaires. Et oui, il faut assumer qu'il y a des...
1: Mais c'est un peu le même principe, c'est qu'on n'arrive jamais à revenir en arrière.
3: Exactement. Donc voilà, vous venez parfaitement de finir, de souligner le raisonnement qui est celui-ci. C'est qu'un ménage, chaque semaine, quand il va faire ses courses, il se dit, bon, j'ai combien sur mon compte, à combien aujourd'hui est les pâtes et le chocolat. Et donc, il va adapter sa consommation chaque semaine. Le système dans lequel on est, dans lequel il n'y a pas de formalisation, de contraintes budgétaires dans la sphère publique, nous empêche de faire ce chemin-là. Et du coup, tout apparaît arbitraire pour les gens. Les gens ont l'impression qu'effectivement, il y a un ministre ou un président qui se réveille un matin en disant « j'ai bien réfléchi, et finalement, le bon prix du pétrole ou le bon prix du pain, c'est X ». Et cette manière de faire les choses brouille totalement la réalité.
1: Ça, c'est le Covid. On a brouillé les. On a le quoi qu'il en coûte, et puis le fait de dire aux gens, ça c'est prioritaire, ça ne l'est pas, tu peux acheter ça, mais pas si. On a quand même brouillé un peu les pistes quand même.
3: Alors, on a
1: brouillé. On a fait des listes de produits, je vous rappelle. On a oublié, mais.
3: Ce qui est fou, c'est qu'on a fait des listes complètement administratives. Alors, vous pouvez sortir, balader votre chien, mais pas votre chat, pendant 30 minutes et pas 3 quarts d'heure.
1: Je pense que ça fait du mal au cerveau, moi. Hein.
3: Donc, ça, effectivement, on a pris aux gens beaucoup de bandes passantes pour ça, et on n'a pas du tout fait le même exercice qui, pourtant, est l'exercice de réalité, que ce soit sur l'énergie, sur la production, sur l'alimentation, dont on n'a pas parlé, sur l'écologie, sur la santé, tous ces domaines-là, mais effectivement, il faut prioriser pour être efficace et pour ne pas se retrouver le bec dans l'eau. Et ça, on ne l'a pas fait économiquement.
1: Thomas.
0: Ce qui est intéressant aussi sur l'absence de priorisation de stratégie, on parlait au début de l'émission de sécurité économique, c'est de reprendre justement cet exemple du diesel ou du gazole. Aujourd'hui, il y a encore près de la moitié du parc automobile en France qui est du diesel, donc c'est énorme. On parle beaucoup de l'augmentation très forte des ventes de véhicules.
1: Ah, c'est
0: électriques.
1: Le stock et le flux, quoi.
0: Ouais, donc il y a près de 40% en septembre de ventes de véhicules électriques, mais ça représente en termes de stock près de 3%. Du parc
1: total. En plus, on vend pas beaucoup de voitures, on en vend moins qu'avant.
0: Mais ce qu'on voit, c'est que ce choix du diesel, il a été encouragé fortement, notamment dans les années 2000, d'une part parce qu'on avait un avantage un peu économique en termes dans ce type de motorisation, et d'autre part parce que c'était considéré comme plus vertueux en termes écologiques. Mais ce qu'on n'a pas vu, c'est toute la chaîne. C'est-à-dire, au même moment, on n'a pas développé les raffineries qui permettait justement de produire...
1: On en a fermé même.
0: On en a fermé. Et donc, on est arrivé dans une situation où, en fait, progressivement, on développait ce parc et ce stock de voitures diesel et on fermait les raffineries qui permettaient de fournir ce diesel. Et donc, on a dû diversifier, puisqu'on les produisait plus sur place ou pas en quantité suffisante, on a dû diversifier les sources d'approvisionnement en raffinerie, que ça venait de Russie, puis ça venait d'Arabie Saoudite, et on voit que donc jusqu'à dernièrement, c'était l'Arabie Saoudite qui était le premier fournisseur. Et puis maintenant, les États-Unis. Donc, on se retrouve coincé aussi parce qu'on n'a pas eu une planification, mais presque en termes de sécurité économique. Quand vous dépendez de la Russie ou de l'Arabie Saoudite et que votre parc automobile, lui, est dépendant du gazole, ben, il y a un moment, ça ne matche pas, quoi.
1: Mais là aussi, Anne-Charlotte, je ne sais pas si la comparaison est correcte, mais quand vous comparez avec une entreprise, il faut diversifier ses sources. C'est-à-dire qu'on voit bien que quand on est uniquement dépendant de la Russie ou des États-Unis, on devient ultra sensible.
2: Oui, c'est sûr. Et puisqu'on parlait d'industrie souveraine tout à l'heure, moi, je défends depuis toujours l'industrie du nucléaire. On a bien vu ce qui s'est passé en Allemagne. Et les Allemands étaient dépendants, étaient dépendants du gaz russe, restent dépendants de leurs centrales au charbon, au gaz qui polluent énormément. Bon, nous, on a fait le choix d'une industrie un peu plus souveraine. Donc oui, il faut diversifier. Et puis, vous avez raison, bien regarder la chaîne de souveraineté. Est-ce qu'on est bien certain que sur une filière économique globale, on a une souveraineté de A à Z? Ça, c'est très important.
1: En plus, vous parliez du diesel, mais ceux à qui on a aussi poussé le gaz. C'est-à-dire qu'on a poussé le gaz dans les maisons, le diesel, ce qui fait que pour certaines populations, c'est la double peine quand même.
0: Oui, c'est la double peine, mais le problème, c'est un, en termes d'argent public, on n'a plus les moyens de remettre les 70 milliards qu'on avait mis sur la table en 22-23. Mais parallèlement, c'est vrai que le sort pour les ménages est très difficile. Il y a un double choc sur le pouvoir d'achat. D'une part, il y a une dégradation de la situation de l'emploi, donc ça, c'est un premier choc négatif. Et puis, aussi, on risque d'avoir à la fin de l'année une baisse des salaires réels, c'est-à-dire que l'inflation va plus augmenter que les salaires. Et donc là aussi, c'est un choc qui est très négatif. Et donc si vous, en plus, pour certaines catégories de la population qui sont très dépendants du gazole ou du gaz, bah le choc, il va être en effet très
1: récurrent. La facture hivernale va être sympathique. Vous ne bougez pas, Anne-Charlotte Frédéucci, Ygritte Bara, Thomas et Grébine, on revient dans un instant.
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1: 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Et 10h pile sur BFM Business. Les experts aujourd'hui avec Anne-Charlotte Frédéucci, avec Ygritte Bara et avec Thomas Grébine. Ygritte Bara, on avait quand même eu cette annonce cette semaine, oui, c'était en début de semaine, des 54 milliards d'économies. Est-ce que l'objectif, c'était de parler au marché et de faire baisser le taux à 10 ans? Bon, ça n'a pas très bien fonctionné. Enfin, un petit coup au début, mais à terme, ça n'a pas fonctionné. Ou est-ce que vraiment, ces 54 milliards d'économies, c'est possible, c'est faisable, c'est suffisant selon vous?
3: Alors, c'est pas mutuellement exclusif et c'est pas forcément, c'est pas parce que c'est vrai que c'est ce qu'il a voulu dire. Pour un message simple, ces 54 milliards, ce qu'on voit très bien, c'est que ce sont partout soit des moindres hausses de dépenses. Donc, il y a beaucoup de termes de stabilité qui est utilisé. On avait bien vu, effectivement, dans les premières trajectoires.
1: Donc, pas de hausse, ça ne veut pas dire des baisses. Arrête la pente, quoi.
3: Voilà, ça veut dire des moindres hausses. Et le deuxième point, c'est que, ou alors, ce sont des hausses d'impôts. Et on sent bien que quand on dit la surtaxe IS, on va à la fois la baisser, mais à la fois la maintenir. Et donc, il y aura une espèce d'entre-deux où on va pouvoir vendre des deux côtés en disant c'est à la fois sympa pour les entreprises et en même temps, c'est un vrai effort qu'on vend au marché. Il est sur cette ligne de crête-là où il explique que on n'augmente pas trop les dépenses et que on va augmenter pas trop les impôts, mais un peu quand même. Et c'est ça qui fait les 54 milliards. Et ce qui est un peu effrayant dans le message sous-jacent, et je pense que les marchés l'ont bien entendu, c'est que 54 milliards, c'est 1,8 point de PIB. Donc ce qu'il sous-entend, c'est qu'en disant l'année prochaine 5%, on va essayer, mais bon, compliqué, ce qu'il veut dire... Sur le déficit, pardon, vous avez raison. 5% de déficit, on va essayer d'y revenir, mais enfin, ça va être un peu compliqué. Ce qu'il dit, c'est si on comptait ces 54 milliards comme ce qui se passe si on ne fait rien, ce qui est un peu ça l'exercice de pensée, c'est-à-dire qu'on serait à 6,5, il le dit d'ailleurs dans son interview, même un peu plus en réalité, si on fait bien le calcul. Donc, dire au marché, vous voyez, si je ne fais rien, il y a 6,5 voire plus pour cent de déficit l'année prochaine. Donc plus d'un point de dégradation par rapport à cette année, même sans doute un peu plus, parce que tout ça s'ajoute au fur et à mesure, et donc il faut ajouter les annonces chaque jour. Ce qu'il dit au marché n'est en réalité pas rassurant, et je pense qu'ils l'ont entendu comme tel. Et pour revenir sur les sujets qu'on a abordés précédemment, on est bien sur des moindres hausses de dépenses, pas sur des baisses franches, on est bien sur des semi-hausses d'impôts, pas des hausses franches, mais des semi-hausses d'impôts, ça c'est en entrée, on verra ce que donnera le débat parlementaire, mais on sent bien de quel côté il va se porter. Et c'est là où, par rapport à ce que vous disiez sur les salaires réels tout à l'heure, qui est tout à fait exact, les salaires réels risquent de prendre un coup négatif si les hausses de prix continuent. On voit qu'il y a une déconnexion complète entre ces deux logiciels et que, effectivement, les dépenses publiques, en particulier le système social, mais pas que. Je vais quand même à dire, c'est pas parce qu'on a un énorme système social qu'à côté, les grosses dépenses n'en sont pas moins grosses. On a une déconnexion entre ces deux sphères-là. Et je trouve ça toujours un peu cocasse dans le débat public d'expliquer, effectivement, vous avez parfaitement raison sur les indexations, d'expliquer que ce serait absolument horrible de ne pas indexer les retraites ou de sous-indexer. Et de l'autre côté, ce qui va aussi venir, d'expliquer ce que je viens de vous expliquer en fait, mais qui sera dans le commentaire, qui est de dire, franchement, s'ils ne baissent pas très franchement les dépenses, ils se fichent un peu du monde. Et on n'a nous-mêmes pas reconnecté ces deux sphères-là, de dire, non, en fait, ce qui est vrai pour les uns doit être vrai pour les autres. Et donc, dire aux gens, le pouvoir d'achat est un peu contraint, les dépenses publiques doivent être un peu contraintes, et en particulier aussi les dépenses sociales doivent être maîtrisées. Et tout ça doit se reconnecter. Et ces 54 milliards d'efforts, je pense que ce qu'il dit, c'est qu'effectivement, l'équation est... quasiment insoluble dans l'état des postures, et je pense que ça, les marchés l'ont entendu.
1: Thomas Grébin, pourquoi ne pas se faire une année blanche et puis on n'en parle plus, quoi. On en parlera l'année prochaine, mais puisqu'on a tant de mal à faire des choix de dépenses, qu'il y a toujours un chien dans une niche, que personne n'a envie, à titre personnel, d'enlever un privilège ou de baisser sur son train de vie. L'année blanche, au moins, vous avez réglé le problème.
0: Il faut un accord politique, c'est-à-dire que l'année blanche, compte tenu du Parlement actuel, ça peut pas passer. Donc ça,
1: il vaut mieux négocier.
0: Je pense que il y a le sujet économique et puis après il y a la réalité politique, c'est-à-dire une année blanche. On voit bien que déjà une désindexation partielle, ça va être très compliqué. Donc aller au-delà, par exemple, les objectifs sur le remboursement de l'assurance maladie, est-ce qu'on va plus loin ? Là, vous avez raison. En fait, ce qu'on veut, c'est limiter l'augmentation des dépenses naturelles, notamment sur l'assurance maladie. Mais baisser en valeur absolue les dépenses, ça paraît très compliqué. Mais en fait, l'économie française, elle est prise en tenaille. D'un côté, on doit faire 130 milliards, autour de 130 milliards d'économies, disons, les 5 ans qui viennent. Et de l'autre, en fait, quand vous voyez tous les leviers de la croissance en France, que ce soit la consommation, l'investissement, y compris les dépenses publiques, malgré tout, tout est relativement à tonne. Donc ça va être très compliqué, parce que si vous faites un choc budgétaire massif...
1: Parce que la dépense publique, c'est de la consommation à la fin.
0: Ça contribue à relancer...
1: Ça vous plaît pas, Ingrid?
0: À court terme, en tout cas, c'est le cas. C'est-à-dire, à court terme, on peut discuter des effets de long terme, ça c'est certain. On peut discuter de la taille des multiplicateurs, c'est un autre débat. Mais malgré tout, quand vous augmentez les dépenses... surtout dans une économie qui est malgré tout très socialisée, c'est-à-dire aussi bien les ménages que les entreprises dépendent fortement de la commande publique au sens large. Donc évidemment, si vous réduisiez fortement les dépenses, je ne dis pas qu'il ne faut pas le faire, mais je dis simplement que ça aurait un impact négatif sur votre croissance à court terme. Après, de nouveau, il y a la question de la croissance à long terme, du tissu productif, et là, en effet, je pense que du fait des hausses d'impôts ou des impôts nets des aides qui sont beaucoup plus élevés que chez nos voisins, il y a un moment, ça contribue à l'atrophie de notre tissu productif, et donc ça hypothèque nos capacités de croissance future et donc notre capacité à créer de la richesse et du pouvoir d'achat à moyen terme. Mais il y a quand même un arbitrage entre le très court terme, où là, on voit bien qu'on est pratiquement, on est en quasi-récession, et le moyen long terme où, en effet, il faudrait réduire massivement les dépenses publiques, il faudrait baisser les impôts, notamment qui pèsent sur les entreprises parce que ça grève la croissance. mais c'est très compliqué.
1: On va y aller sur les impôts. Pourquoi vous tiquez, Ingrid ?
3: Je tique pour plusieurs raisons, mais je comprends votre exposé qui est effectivement conforme à un peu une habitude keynésienne qui, je pense, aujourd'hui n'est plus du tout avérée. Et pour reprendre sur le premier semestre, on est en quasi-récession. En fait, on est en récession quand on retire la contribution comptable, qui n'est qu'une contribution comptable, de la consommation publique. C'est-à-dire que la consommation publique est comptée comme une valeur ajoutée en dehors des prix de marché, comme si c'était une vraie valeur ajoutée, y compris d'ailleurs les surcontributions au régime de retraite que Jean-Pascal Beaufret a notamment exposé, et qui ne sont pas du salaire, qui a une valeur économique, qui sont simplement une manip comptable pour
1: donc en vrai, on est en récession.
3: Donc en réalité, effectivement, si on retire cette contribution comptable de la consommation publique, en fait, on est en récession dans la sphère privée. Et on voit bien que depuis des décennies, ce n'est pas la consommation publique qui fait la croissance. Et donc, c'est pour ça qu'on est dans ce problème-là. Et ce que vous dites serait, dans un certain contexte de crise pour lequel a été pensé le keynésianisme, vrai si on faisait effectivement de l'expansion budgétaire à un instant T. Mais quand on est à des niveaux de dépenses et de taxation aussi élevés, chaque euro de dépenses publiques a un effet d'éviction sur un euro de dépenses privées. Et la question de savoir lequel produit le plus et donne le plus, parce que c'est ça la...
1: C'est-à-dire
3: la,
1: que vous dites que c'est l'État qui prend la place d'un acteur privé qui aurait pu faire ça.
3: Tout à fait.
1: Quand on est à ce niveau important de dépenses publiques.
3: Tout à fait.
1: Alors Anne-Charlotte,
2: Moi je n'ai pas un avis d'économiste keynésienne, j'ai un avis de chef d'entreprise industrielle chez Ametra, qu'on soit bien clair. Il y a quand même des grandes dépenses de politique industrielle qui me semblent indispensables à la souveraineté française. On a évoqué tout à l'heure les erreurs qu'on a pu faire sur la filière des voitures électriques. On a des choix importants que l'État doit prendre avant la fin de l'année, par exemple sur les EPR2, sur les nouvelles centrales nucléaires. Si on ne fait pas ces choix, on n'aura pas à terme on ne pourra pas maintenir notre souveraineté nucléaire et notre indépendance énergétique. Je prends un autre exemple, porte-avions nouvelle génération, maintenant baptisé France Libre. Il y a un certain planning de dépenses. Si on veut maintenir notre souveraineté sur les mers avec ce porte-avions nouvelle génération, on ne peut pas décréter une année blanche en disant on va dépenser la même chose que l'année dernière, on ne va surtout pas mettre un euro dans les centrales nucléaires ou dans le porte-avions, parce que ça ne fonctionne pas. En fait, les cycles industriels sont des cycles beaucoup plus longs, et c'est d'ailleurs un problème, que les cycles électoraux, et donc il nous faut de la profondeur, de la visibilité. Chez Ametra, encore une fois, quand on met des millions sur la table pour accompagner un grand client comme Orano dans les centrales nucléaires de demain, on a besoin d'une sécurité sur la dépense publique, sur ces grandes politiques industrielles qui sont extrêmement structurantes.
1: Oui, mais du coup, on en vient, Anne-Charlotte, à toucher à la dépense publique, sauf l'armée, sauf le médical, sauf, puis en fait...
3: Mais en fait, c'est exactement ça. C'est même... juste un tout petit point, parce que vous avez dit beaucoup plus clairement ce que je voulais effectivement dire, qui est que quand vous faites une dépense publique, soit c'est nécessaire, essentiel, indispensable pour le pays, pour son avenir, etc., soit c'est là aussi les deux bandes, les deux effets pervers qui en fait sont massifs quand on dépense vite beaucoup, ce qui a été le cas de la France, qui est les importations. En fait, quand on fait une dépense, elle est en fait le plus rapide pour consommer, oui, de consommer ce qu'il y a sur le marché mondial.
1: Donc c'est là, c'est raté.
3: Produire en France. Et c'est l'épargne improductive. Donc on parle beaucoup d'épargne improductive en ce moment. Je pense que c'est un peu un mauvais procès. Néanmoins, il est vrai que si on parle d'effet de relance ou d'effet de consommation, d'effet de demande pour le PIB à court terme, eh bien quand les dépenses sont en faveur de populations, en partie les populations retraitées qui épargnent le plus, l'euro marginal, il est en fait, il ne va pas du tout dans le soutien de l'économie comme on l'entend au sens classique. Et ça, d'ailleurs, c'est très récent qu'on a commencé à le prendre en compte et que notamment le ministère de l'économie a commencé à produire des analyses qui différencient la qualité
1: de l'investissement public,
3: de la dépense publique en général.
1: Thomas.
0: Non, mais il y a quand même un effet mécanique. Bon, on va prendre un exemple qui n'est pas la France, mais ce qui s'est passé en Allemagne dans les années 2000. Donc en Allemagne, dans les années 2000, vous aviez des difficultés fortes du tissu productif allemand. Donc il y a un choix qui a été fait de renforcer la compétitivité de l'industrie allemande. Donc on a tous en mémoire les lois Hartz du travail entre 2003 et 2006, mais il y a eu surtout avant des mesures qui ont été plus dures, entre guillemets, notamment des réformes de retraite et des réformes de la protection sociale. Quand vous prenez dans les années 2000, les dépenses sociales en Allemagne, elles ont baissé de 3 points de PIB. 3 points de PIB. Donc ça,
1: c'est violent quand même.
0: C'est entre guillemets le modèle qu'on pourrait suivre. On a aujourd'hui au niveau français 2 à 3 points d'écart de dépenses de retraite en plus par rapport à la moyenne européenne. Mais juste quand on regarde ce qui s'est passé en Allemagne à l'époque, malgré tout, quand vous baissez les dépenses sociales ou les dépenses de retraite, bah, les retraités, ils consomment moins. Et donc, ce qu'on a observé à l'époque, c'est que la consommation a baissé, les importations ont baissé, les salaires, comme la machine s'est ralentie, on parlait à l'époque de l'Allemagne, alors j'allais dire l'homme malade de l'Europe, mais je ne sais pas si c'est le bon terme, mais en tout cas, l'Allemagne n'allait pas bien, était en quasi-récession, donc les salaires ont moins augmenté par rapport aux voisins, notamment à la France, et ça a permis de regagner en compétitivité. Mais à court terme, l'effet, il est récessif. Enfin, je veux dire, si on désindexe les retraites, moi je suis, à titre personnel, favorable à une désindexation des retraites parce que je pense que si on veut relancer la croissance, ben en fait, il y a quand même un jeu de vases communicants et donc il vaudra mieux mettre l'argent ailleurs, notamment dans d'autres dépenses type éducation ou investissement, mais il faut pas non plus se voiler la face. Si on désindexe les retraites, ça aura un effet négatif sur la consommation des retraités, ça aura un effet négatif sur la demande à court terme. Donc quand vous êtes dans un contexte économique où la croissance est déjà à tonne, ben, ça n'aura pas un effet positif ni sur l'emploi, ni sur la croissance à court terme. Voilà. Peut-être qu'ensuite, on n'a pas le choix, mais je pense qu'il ne faut pas minimiser ça. Et que si je finis juste sur
1: c'est là où c'est compliqué, c'est qu'on doit faire des économies au moment où ça va le plus mal. Quoi.
0: Exactement. Et quand vous voyez l'exemple allemand, donc ils ont baissé les dépenses de retraite très fortement, notamment par rapport au vieillissement de la population. Mais le taux de pauvreté des retraités a quand même significativement augmenté. Donc je pense qu'il faut voir le package dans son ensemble. Je pense que ça a eu des effets positifs sur le tissu productif allemand, donc sur la croissance potentielle allemande, mais en même temps, il y a eu un appauvrissement d'une partie de la population. En fait, il faut voir le package dans son ensemble.
1: Alors dans le package dans son ensemble, il y a aussi la question des impôts, avec la surtaxe d'IS qui sera reconduite, alors moins élevée que l'année dernière, mais reconduite pour l'année prochaine. La FEP, hier, s'est fendue d'un communiqué dans lequel elle dit que c'est 6 milliards d'euros cette année qui ne sont pas allés aux salariés, qui ne sont pas allés dans l'investissement. Est-ce que, par exemple, pour une entreprise comme Ametra, qui est le bout de la chaîne, si je puis me permettre, de la FEP, pour vous, ça a un impact quand on dit on va mettre une surtaxe directe sur les grands groupes? Vous le voyez, vous, après, ce qui retombe chez vous?
2: Alors, bien sûr, chez Ametra, 450 collaborateurs, même si on a 150 postes ouverts cette année, on ne va pas payer la surtaxe de la FEP demain. On est d'accord. En revanche, nos clients, Safran, Thales, KNDS, Airbus, etc., vont faire des choix ou risquent de faire des choix demain si cette taxe se prolonge, de ne plus investir en France et d'investir davantage à l'étranger. Et donc, les besoins en ingénierie, en fabrication, les besoins pour une entreprise comme Ametra seront délocalisés vers d'autres territoires. Ce type de décision, là encore, on parlait tout à l'heure de lien entre macroéconomie et ce qui se passe concrètement dans une ETI comme Ametra, ce type de surtaxe aura nécessairement un impact sur les créations d'emplois. Je vous disais 150 cette année, je ne suis pas sûre que l'année prochaine, on ait besoin de créer 150 emplois chez Ametra si nos grands clients investissent plutôt à l'étranger.
1: Ingrid Barra, quand on voit la FEP qui dit nous on peut faire bouger assez facilement les bénéfices où on le fait, ce qu'on a vu quand même c'est que cette surtaxe d'IS, ça fait un peu taxe made in France, c'est-à-dire que vous faites beaucoup de bénéfices en France, c'était le cas par exemple avec le Crédit Agricole qui fait beaucoup de bénéfices en France, il paye très cher, la BNP moins, elle paye moins cher, c'est quand même un peu idiot.
3: Oui, tout à fait. C'est là où, en fait, il faut quand même aller vraiment au bout du raisonnement et des choix à faire. C'est que si on dit, en fait, non, les dépenses publiques, c'est quand même pas tout à fait inutile. Il y en a quand même certaines. Je comprends bien ce que vous dites sur l'effet potentiellement à la marge récessif, mais est-ce que c'est 5% récessif ou 95%? Enfin, c'est ce genre de questions qu'il faut se poser précisément. Et quand on dit, on va plutôt taxer un peu les entreprises, c'est un peu le discours qui est installé depuis quelques années de dire, quand même, il doit faire un effort les plus privilégiés. Et je pense que c'est une présentation qui est fausse parce que, à la fin, une entreprise ne paye pas d'impôts, elle ne fait que les porter pour ses clients, pour ses salariés et pour ses investisseurs qui, en fait, ont la plus petite part de la valeur ajoutée, de la richesse qui est créée. Et ces investisseurs qui ont un capital qui est crucial, mais qui ne prend que le bout de la chaîne du bénéfice, en fait, ils peuvent facilement, effectivement, se délocaliser en disant, les taxes made in France, Bernard Arnault, franchement, si demain matin, il traverse la frontière pour s'installer en disant, moi, j'ai fait suffisamment d'entreprises, je peux arrêter, et maintenant, je vais vivre de mon épargne ailleurs, ça ne change pas sa vie. En revanche, ça changerait la vie de toutes les personnes qui travaillent dans ces entreprises en France et toutes les personnes qui travaillent dans des fournisseurs, etc., etc. Et donc, quand on dit taxer les entreprises, c'est vraiment un jeu de maquillage de court terme en faisant croire aux gens, et on reprend l'exemple de Total. Les gens voient bien qu'à la pompe, c'est eux qui payent le prix. Et quand Total fait l'effort de distribuer une forme...
1: Mécanisme qui n'existe nulle part dans le monde, nulle part ailleurs.
3: Qui n'existe nulle part ailleurs, ce qui est assez fou. Hein. On voit la situation politique en France qui amène à ce genre de situation. Et si ça existe nulle part ailleurs, c'est parce qu'en réalité, c'est pas très soutenable sur la durée. Et je pense que
1: Total, après, il y a de la marge du côté du raffinage, du côté du trading...
3: Oui, mais c'est toujours la même chose. Il y a des marges. Mais quand on réduit ces marges, il y en a moins. Et quand il y en a plus ailleurs, on parlait des effectivement... du diesel et des raffineries et de la chaîne de production tout à l'heure, à la fin, voilà, Total ça fera face au même choix, ils l'ont déjà dit.
1: Total, ils vont même plus loin parce qu'ils disent continue, taxez-moi voilà. Et j'arrête avec le prix voilà, à la pompe.
3: Taxer les entreprises, c'est...
1: Faites une surtaxe sur l'énergie, vous allez voir.
3: Tout ça pour dire, taxer les entreprises, c'est juste une mauvaise manière de taxer les gens sans leur dire. Les clients, les salariés d'aujourd'hui et de demain. Et en fait, les actionnaires sont juste la plus petite partie de cette équation. Et ça, c'est ce qui aussi mène au fait qu'aujourd'hui en France, on a une croissance privée qui est quasiment négative, parce que effectivement, l'effet des cumulations de taxes avec les décennies a amené l'économie à ne plus pouvoir porter ce poids, à ne plus pouvoir progresser.
1: Thomas.
0: Non, je suis d'accord, mais de nouveau, il y a un principe de réalité politique. C'est-à-dire que l'accord dans la classe politique, c'est plutôt de mettre en place cette surtaxe qui est considérée comme un moindre mal par rapport à prendre...
1: C'est pour négocier avec le PS, c'est ça que vous voulez dire ?
0: C'est pour négocier avec, avec la classe politique actuelle. Et donc, moi, je suis d'accord que c'est une taxe sur la production en France, sur la valeur ajoutée en France. Donc, il ne faudrait pas prendre ce type de taxe. Après, il y a aussi, de nouveau, un principe de réalité, c'est que si vous voulez faire 30 milliards d'économies sur 5 ans, et que vous ne pouvez pas vous attaquer aux mesures du champ social, ou en tout cas, c'est très difficile, vous prenez là où, a priori, d'un point de vue politique, c'est le plus facile. Donc, là,
1: donc ça peut être qu'une hausse d'impôts, en fait.
0: C'est ce qui s'est passé. Quand vous regardez en 2025, il y avait un rapport de la Cour des comptes, il montrait que presque 100% de l'ajustement budgétaire a été par les hausses d'impôts, 23 milliards de hausses.
1: C'est le seul truc qu'on peut voter, quoi.
0: Et après, ce qu'il faut quand même dire, c'est que au fur et à mesure que depuis 30 ans, notre croissance s'est affaiblie, notre croissance est devenue de plus en plus dépendante de la dépense publique. Par exemple, là, aujourd'hui, il y a un très fort ralentissement de la construction, enfin même depuis plusieurs années. C'est aussi parce qu'on a débranché en partie les aides à la pierre, toutes sortes d'aides qui permettaient en fait de stimuler l'économie et de stimuler le marché. C'est-à-dire qu'on était un peu comme dans un principe comme dans les cartoons, où en fait vous devez toujours mettre plus d'aides ou de financement pour stimuler la machine. Et parce
1: sur l'immobilier, on a quand même bien dégoûté les propriétaires aussi. C'est-à-dire qu'à un moment donné, vous n'avez plus envie d'investir.
0: Sur le long terme, on a quand même une économie où en fait les secteurs abrités de la concurrence internationale sont de plus en plus forts. Et donc, ces secteurs abrités de la concurrence internationale, ils dépendent de plus en plus de la commande publique, au sens large. C'est-à-dire que typiquement, vous avez des dépenses de retraite, des dépenses sociales, ça permet aux retraités d'avoir un niveau de vie plus élevé qu'ils devraient l'avoir, entre guillemets, si on se tenait compte juste du tissu productif. Mais ça leur permet d'aller au restaurant, ça leur permet de consommer... Et ainsi
1: mais ça,
0: de suite.
1: Ça s'appelle l'économie socialisée.
0: Ça s'appelle une économie qui est très désindustrialisée. Et ça s'appelle une économie où on dépend de plus en plus de nouveau des secteurs de services qui sont abrités de la concurrence internationale et donc où de facto aussi bien les entreprises que les ménages n'ont pas intérêt à changer de système puisque in fine beaucoup de monde dépend de cette dépense publique. Il y avait la même chose qui s'est passée en Suède dans les années 80 où pareil il y avait deux tiers des ménages et des entreprises qui dépendait de la dépense publique. Et à un moment, on s'est rendu compte que en fait, ça fragilisait le tissu productif suédois et ça conduisait à des déséquilibres extérieurs, des déficits extérieurs de plus en plus importants. Et donc, il y a eu un choix qui a été fait de transformer ce système en profondeur par les impôts et par le système de protection sociale. Mais ça ne se fait pas du jour au lendemain. Quoi.
1: Ingrid, après encore la santé.
3: Vous avez parlé des impôts à la fin, mais qui en fait, est juste l'autre partie de l'équation. Il y a ce qu'on voit et ce qu'on ne voit pas, comme disait Frédéric Bastiat. Et en fait, la dépense privée, qu'on a empêchée en la taxant, donc en la confisquant et en plus en la décourageant, elle a ces mêmes vertus et même beaucoup plus. C'est-à-dire que on a dirigé une partie du salaire des gens, de la valeur ajoutée de l'économie, vers les mains de l'État, qui ensuite, effectivement, fait des politiques publiques ciblées sur certains secteurs. Et on voit bien, vous avez décrit le fait que c'est surtout des secteurs protégés de la concurrence internationale, donc qui vit dans un monde où ils peuvent avoir un modèle économique complètement sous-performant à part, et où en plus il y a un fort aspect de clientélisme. Là, je pense qu'on peut se dire qu'il y a certains secteurs qui sont quand même très vocaux. Vous parlez du restaurant tout à l'heure, combien de salariés iraient plus facilement, plus spontanément au restaurant si j'étais moins taxé. Et donc derrière le déficit c'est juste la partie émergée de l'iceberg des dépenses publiques. Et les dépenses publiques, elles ne sortent pas de nulle part, elles viennent bien du poids qu'on fait peser sur les salaires en taxes, sur les entreprises, donc sur les investisseurs et les clients en taxation, et puis via le déficit sur les marchés. Et sur la situation politique, vous avez évidemment raison, je ne veux absolument pas vous donner tort, parce que l'année dernière, on a effectivement augmenté les taxes, la CSG a renoncé à la réforme des retraites.
1: On risque pas de voter une économie, quoi.
3: Voilà, et la situation aujourd'hui, en fait, ressemble tout à fait, et c'est ce qui ressort de effectivement, tous les rapports, jusqu'au rapport de l'IGF de cet été.
1: Anne-Charles Frédéric, je voudrais qu'on garde quelques minutes pour parler d'absentéisme. Un nouveau niveau record, 4,68% en 2025. C'est supérieur au pic de 2022, donc 2022 post-Covid. Une hausse qui est portée par l'augmentation des arrêts de travail de plus de 3 mois et les micro-arrêts de plus en plus fréquents. Les micro-arrêts, c'est ça que veut attaquer le MEDEF en mettant en place une journée de carence, parce qu'ils considèrent que le coût pour les entreprises est trop fort. Vous êtes-vous confronté à une augmentation des arrêts de travail dans votre entreprise ou pas ?
2: Alors oui, mais pas exactement celui que vous évoquez. Chez Ametra, notre seule richesse, ce sont nos ressources humaines. Hein. On ne fabrique presque plus, on conçoit pour l'industrie. Donc nos actifs, notre richesse, ce sont nos ressources humaines, nos collaborateurs, nos collaboratrices. Donc on suit de très très près ce taux d'absentéisme. Et dès qu'on le voit augmenter, évidemment, on regarde, on fait un focus, on se rapproche des collaborateurs pour comprendre si c'est une situation de mal-être. Pour l'instant, écoutez, je croise les doigts, l'ambiance est plutôt bonne chez Ametra, puisque l'augmentation en 2026 que nous avons constatée, elle est due à l'augmentation des congés paternité. Nous sommes dans un environnement industriel très masculin.
1: Ouais.
2: Donc nous ne sommes pas confrontés
1: à ça. C'est
2: marrant,
1: ça. Donc ça veut dire qu'on prend les congés paternité depuis chez vous.
2: Nous, on regarde la totalité des jours qui ne sont pas travaillés, en fait, pour lesquels nos collaborateurs nous déclarent des absences. Mais évidemment, l'indicateur de malaise au travail exclut les congés paternité, c'est l'absence
1: maladie. Et vous les
2: compensez ?
1: C'est 100% le congé paternité
2: On suit la réglementation qui a rallongé le congé paternité et qui a augmenté son remboursement. Et c'est très bien. Avant, on n'avait presque pas de congé maternité puisque presque pas de femmes. Et donc maintenant, on a une communication très positive autour de ce congé paternité en disant c'est formidable, jeune papa, vous investissez dans votre famille.
1: Mais c'est marrant parce que je vous parle d'absentéisme, vous me répondez ambiance. Ce qui veut dire quand même... Pour vous, le lien est là.
2: Bah, écoutez, dans une entreprise, encore une fois, dans laquelle les actifs sont les ressources humaines comme Ametra, on est obligé de suivre de très très près l'absentéisme maladie parce que oui, c'est un indicateur d'ambiance. Quand vous voyez dans une agence, dans un groupe en particulier, les absences, les arrêts maladie qui augmentent, vous vous demandez ce qui se passe avec le manager, avec l'ambiance chez le client, c'est un indicateur. Donc nous, on regarde ça de très très près.
1: Un mot, Ygrine ou Thomas, sur les arrêts maladie ?
3: Oui, juste pour dire, effectivement, donc là, vous avez parlé des choses positives. Je pense que effectivement, ce à quoi vous avez référence, le MEDEF, et ce qu'on peut constater est quand même moins positif sur cette tendance-là. Juste pour dire que les gens ne sont pas des machines, pas des robots. C'est-à-dire que vous ne pouvez pas écrire sur un papier, vous ne serez en congé maladie que sous l'hypothèse X de maladie.
1: L'objectif, c'est de mettre un jour de carence, quoi.
3: Je veux juste dézoomer un petit peu pour dire que, évidemment, les gens réagissent rationnellement. Et s'il y a possibilité, parce que le médecin est un peu accommodant et que le médecin lui-même ne fait pas l'objet de beaucoup de contrôles, et que, enfin bref, il y a évidemment des situations dans lesquelles tout le monde se dit on va se placer du côté accommodant de la situation, et effectivement ça a un impact collectif parce que ces arrêts maladie ils coûtent, ça pèse aussi sur le système de santé, il faut le dire, et donc là on est à nouveau dans une situation où il faut remettre un peu de finesse dans le signal. Donc ça peut être un jour de carence.
1: Dans le signal prix, quoi.
3: Dans le signal prix, voilà.
1: Ça coûte.
3: Un signal pour tout le monde, je pense, y compris aux médecins. hein, de d'avoir des, peut-être des règles et des contrôles un
1: sur
3: peu plus clairs.
1: Sur les surprescripteurs.
3: Voilà, parce qu'il peut y avoir des gens qui sont légitimement inquiets, et à l'inverse, des gens qui savent un petit peu qu'ils abusent du système. Et c'est un révélateur d'ambiance, parce qu'effectivement, quand vous le travaillez, vous rapportez énormément, que vous aviez une super progression dans votre carrière, et que par ailleurs, c'était moins bien remboursé. L'arbitrage était clair. Aujourd'hui, c'est plus le cas.
1: Ingrid, votre livre apparaît le 9 octobre, ça s'appelle ?
3: État partout, justice nulle part.
1: Et c'est chez qui ?
3: C'est chez Chronique Édition.
1: C'est donc le 9 octobre. Merci beaucoup Thomas Grébin, Ingrid Baran, Charlotte Fredinucci d'avoir été avec nous aujourd'hui dans Les Experts. Dans un instant, vous parlez immobilier avec Marie Cœur de Roy, Les Experts de l'Immo. Une émission bien sûr à retrouver en replay et en podcast sur BFM Business et sur toutes les plateformes de podcast. Bon week-end, à lundi.
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1: Et les experts de l'IMO, c'est tous les jours à 10h30 sur BFM Business, une demi-heure pour parler de notre immobilier, de nos logements. Et comme tous les jours, ça démarre par cette séquence qui vous concerne, amis professionnels de ce secteur. Le pro de l'IMO, des témoignages terrain de vos métiers qui nous intéressent, nous usagers de cet immobilier au sens large. Aujourd'hui, on rentabilise les résidences secondaires inoccupées une bonne partie de l'année. Ensuite, retour en plateau pour le débat du jour. Et aujourd'hui, on va parler marché locatif. Est-ce que ça vaut encore le coût d'investir dans cette crise du logement ? Eh bien, on va vous dire que oui, pas n'importe où, et on vous dira où. Mais d'abord, c'est l'heure du pro de l'IMO.
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1: Et on est en ligne avec Jim Lambert-Seller. Je ne sais pas si je dis bien votre nom, d'ailleurs.
6: C'est tout à fait correct. Merci beaucoup. Là, bonjour Marie.
1: Je suis trop forte. Bonjour Jim.
6: Bravo. Alors, c'est pas souvent qu'on du premier coup. C'est pas souvent.
1: Franchement,
6: bravo.
1: Et d'habitude, je demande à Venedia qui prépare l'émission avec moi. Et là, j'ai complètement oublié. Mea culpa. Donc, je suis extrêmement fière de moi. Président et cofondateur de Les Vacantes. Qu'est-ce à quoi, Les Vacantes, Jim ?
6: Alors, qu'est-ce que c'est, Les Vacantes ? Alors, c'est pas une énième plateforme. Je dirais plus que c'est un nouvel usage de la location de résidences secondaires, notamment en tout cas de biens inoccupés. Aujourd'hui, on vit quand même dans un paradoxe en France avec énormément de demandes de logement, de problèmes de résidentiels que rencontrent beaucoup de Français, et en face des millions de logements qui restent fermés plusieurs mois dans l'année. On a voulu inventer
1: 4 millions. Alors rencontre. Vous dites voilà, 4 millions de résidences secondaires en France occupées en moyenne seulement 42 jours par an. C'est dingue quand même. Quand on entend ça et qu'on voit effectivement la violence de la crise du logement pour certains, c'est quand même dingue.
6: C'est un beau gâchis et c'est pour ça qu'on a créé ce lieu de rencontre, parce que de la demande, il y en a, vous l'avez dit. Et puis, bon, bah, c'est plus tolérable aujourd'hui d'avoir à la fois ces volets qui sont fermés 8 mois, 9 mois dans l'année, et en même temps, des propriétaires qui ont besoin d'amortir leurs coûts de fonctionnement, parce qu'une résidence secondaire, c'est pas réservé aux riches. C'est aussi un patrimoine qu'on a, qu'on a parfois de malgré soi et qu'il faut entretenir. Et on sait que ça coûte très cher à l'année. Donc c'est aussi entre la fiscalité, ce coût de fonctionnement, une possibilité de rentabiliser le bien plutôt finalement sur la basse saison. Pour ça, on est un peu en complémentarité avec d'autres solutions qu'on connaît très bien.
1: Mais alors du coup, moi quand j'ai lu un peu le pitch de votre boîte, l'idée c'est de faire des contrats courts, j'ai envie de dire, un bail. Alors ironiquement, j'appelle ça le bail précaire, le bail mobilité. Comment ça fonctionne chez vous du coup ?
6: Alors, on n'a pas la prétention de résoudre la crise du logement, évidemment. Par contre, on apporte une solution parce que c'est plus tolérable d'avoir tous ces biens fermés. Donc, on a envie de les remettre en circulation pour répondre à des besoins temporaires résidentiels. Donc, ça peut être concrètement des choses de la vie de tous les jours. Je veux changer de région, j'ai besoin de visiter sur place, j'ai besoin d'un point d'ancrage pour quelques mois, le temps que la vente se fasse pour mon bien. Ça peut prendre du temps, il me faut que j'ai un logement. Je suis en mobilité professionnelle, je suis en séparation, je fais des travaux à côté, j'ai besoin de suivre le chantier, ça va durer quelques temps. Louer sur les plateformes de courte durée, c'est souvent très cher et c'est pas forcément adapté. On a inventé la solution qui est non pas de la nuitée, non pas du bail à l'année, un bail classique, mais quelque chose qui se loue au mois. Et donc, on appelle ça de la moyenne durée, et c'est quelque chose qu'on propose donc en format alternatif.
1: Mais c'est un bail mobilité, on est d'accord, c'est ça l'idée.
6: Alors, il y a le bail mobilité que l'on fait également, qui est vraiment adressée donc à une cible professionnelle, donc mission, logement, étudiant, stage, formation. Et on fait également le bail civil, qui lui vraiment est dédié à la résidence secondaire, qui est un droit du droit commun, c'est-à-dire qu'on met, c'est assez libre, un cadre assez libre, où on va avoir la possibilité de régulariser les charges, on va avoir une...
1: C'est quoi, c'est le bail code civil, Jim ?
6: Exactement, c'est le bail code civil, qu'on appelle parfois aussi bail résidence secondaire, et qui est vraiment assez libre et souple et protecteur pour le propriétaire.
1: Mais on rappelle que ce bail code civil, quand même, il est à usage d'une résidence secondaire, c'est-à-dire que pour le locataire, il ne faut pas que ça soit sa résidence principale. Je rappelle toujours la règle parce qu'on sait que certains ne le savent pas, ils s'en servent parfois à mauvais escient pour être très libres de pratiquer les loyers qu'ils souhaitent dans les conditions qu'ils le souhaitent.
6: Tout à fait, on fait très attention à ça et c'est dédié donc à la résidence secondaire uniquement et ça ne peut pas devenir la résidence principale du locataire. Et par contre, ça répond à beaucoup de cas de retraités qui veulent passer quelques temps dans une autre région. Il peut y avoir moins de contraintes sur le profil, il n'est pas nécessairement professionnel ce profil sur le bail civil.
1: Dernière question quand même, Jim, parce qu'on est tenu par le temps. Moi, ce qui m'intéresse aussi, c'est du côté du propriétaire de cette résidence secondaire. Ce qui est bien d'avoir une résidence secondaire, c'est de pouvoir, j'ai envie de dire, au dernier moment, décider de partir. Alors, il y a l'été, il y a les périodes de vacances scolaires, évidemment, mais il y a aussi un joli week-end en perspective avec du beau temps. Comment ça se passe, du coup ? Est-ce que c'est très engageant, ce que vous proposez, ou est-ce qu'il y a de la souplesse envisageable ?
6: Alors, on s'adresse vraiment aux propriétaires qui n'occupent pas leur maison une grande partie de l'année, pas à ceux qui vivent à une heure de la maison et qui y vont les week-ends. C'est souvent, malheureusement, c'est le cas de beaucoup, beaucoup de résidences secondaires où les gens sont éloignés et n'y vont que, vous l'avez dit, une quarantaine de jours par an. Donc, tous ces mois inoccupés, on propose de les mettre en recirculation avec non pas de la gestion toutes les semaines comme sur Airbnb, par exemple, mais vraiment une personne qui va entretenir le bien sur plusieurs mois.
1: Votre catalogue, combien de biens là en ce moment, Jim ?
6: Alors aujourd'hui, on a 900 utilisateurs inscrits et on arrive à 250 biens sur la plateforme.
1: Et ben voilà, tous celles et ceux qui ont une résidence secondaire et qui cherchent à optimiser la rentabilité quand même, parce qu'on le dit, vous l'avez très bien dit, hein, c'est souvent un gouffre financier pour certains ménages, cette résidence secondaire à entretenir quand on y va très peu. Et ben voilà une solution, les vacantes. Jim Lambert Seller, je l'ai dit deux fois très bien et je suis trop fière de moi, président et cofondateur des vacantes. Merci à vous d'avoir été avec nous. Si comme Jim, vous avez un témoignage terrain à nous apporter sur ce secteur de l'immobilier, n'hésitez pas à nous écrire. On a une adresse mail, lesexpertsdelimo@bfmbusiness.fr. Allez, c'est l'heure du débat.
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1: Et on va rester quand même un peu sur ce marché de la location, bien sûr. Alors, on va moins parler résidence secondaire, mais enfin, quand même, on en a besoin là aussi. On est avec deux invités parfaits pour parler de ce secteur-là. D'abord, Régis Sébille pour Bien Ici, le responsable des analyses chez Bien Ici, et Stéphane Briand, le directeur du développement chez Pulsim. Bonjour à tous les deux. Bon, on va avoir beaucoup de choses à dire. D'abord, je regarde Régis forcément parce que Bien Ici nous apporte très régulièrement des données extrêmement précieuses sur l'état du marché. J'ai quand même envie qu'on fasse un topo là-dessus parce que quand on regarde le marché locatif au sens large, on a le sentiment que tout le monde nous dit « c'est plus le moment, personne ne veut investir en fait ». Et vous me dites, à travers vos chiffres, que ça peut être vrai dans certains endroits, c'est peut-être pas forcément le moment, mais il y en a d'autres où en fait, j'ai envie de dire, tous les astres sont alignés et toutes les planètes sont alignées pour que ce soit un investissement d'avenir. Vous regardez ces chiffres très régulièrement, Régis, on en est où de ce marché ?
7: Alors toujours, on va les regarder régulièrement et ce qu'on va voir surtout, c'est que depuis quelques années, il y a plus de biens à vendre qu'à louer. Donc on est sur une pénurie d'offres et derrière là, quand il y a une pénurie d'offres, il est beaucoup plus facile d'aller sur l'investissement parce que forcément, on va avoir... peu de vacances, on va toujours trouver un locataire. Et là, forcément, c'est le problème le plus important, en fait, pour un propriétaire investisseur, c'est de trouver un locataire et d'avoir le loyer qui rentre.
1: Ça, c'était là, le problème d'hier. Aujourd'hui, c'est plus du tout ça le sujet.
7: C'était pas le problème d'hier. Dans les grandes villes, il y a toujours eu de la demande. Là, c'est extrême aujourd'hui. Et ce qu'on voit surtout, en fait, c'est ce qu'on va regarder sur les quelques années passées, en tout cas sur cette décennie en cours, depuis 2020. On regarde un peu plus long dans un projet immobilier. On va voir surtout que les loyers, ils ont continuellement augmenté, mais partout dans les grandes villes françaises. Ouais. Alors que les prix de vente, eux, ils bougent. Ils ont un peu baissé dans certaines villes. Ils remontent un petit peu. Et souvent, quand ils remontent moins fort que les loyers. Ce qui veut dire qu'on est clairement sur une bonne voie sur l'investissement aujourd'hui.
1: C'est-à-dire qu'effectivement, c'est plus rentable d'investir aujourd'hui dans certaines villes, qui plus est dans les villes où les prix baissent et où les loyers continuent d'augmenter, que ça ne l'était finalement avant ce climat de permacrise qu'on connaît depuis le Covid, globalement.
7: Alors, plus rentable, je ne vais pas dire ça, parce qu'il y a aussi beaucoup de contraintes pour les propriétaires. derrière.
1: Non, mais sur l'aspect.
7: Plus intéressant,
1: on est d'accord, mais sur l'aspect
8: financier uniquement.
1: Sur l'aspect purement prix loyer, je ne parle pas de la fiscalité.
7: Prix loyer, exactement, on va avoir un intérêt qui est beaucoup plus important.
8: C'est pour ça qu'il faut être très vigilant aujourd'hui et en effet regarder des villes ou des agglomérations où en effet les prix soit stagnent, soit diminuent. Et c'est le cas d'ailleurs sur l'ensemble de la France. Il y a eu un recul de 1% là au cours des 12 années mois si on arrêtait à juin 2026. Et en effet, si on maintenant on compare par rapport à l'évolution des loyers, ils augmentent de façon générale sur l'ensemble de la France. Donc je pense qu'il faut être aujourd'hui, si on se place du côté investisseur, il faut vraiment regarder une ville soit où les prix ont stagné, soit où les prix continue de baisser, parce qu'il y a une légère correction sur l'ensemble de la France, mais en revanche, s'intéresser un petit peu à la profondeur du marché locatif et savoir si les prix ont déjà commencé à grimper et si ça continue. Il y a un autre point qui est pour moi aussi intéressant, c'est aussi le volume de transactions, parce que si on compare à fin 2024, on était sur la même période à 845 000 ventes réalisées. Aujourd'hui, on est sur 12 mois glissants, on est à 960 000 ventes. Donc ça aussi, ça reste un signal positif, certes modéré, mais...
1: Avec un marché qui était jusque-là, je dis jusque-là parce que visiblement les choses commencent à changer, mais qui était jusque-là là, sur la reprise de 2025, qui s'est un peu cassé la figure, on ne va pas se mentir, depuis le déclenchement de la guerre au Moyen-Orient, mais enfin, porté par le retour des primo-accédants, pas sûr qu'ils restent là, quoi.
8: Non, et surtout, après, on va quand même peut-être parler rapidement des conditions financières.
1: Oh non, on va parler des taux.
8: Hein, mais c'est forcément corrélé, parce que lorsqu'on parle d'investissement locatif, la plupart des investisseurs vont utiliser cet effet de levier qui reste quand même plus que puissant si on regarde un investissement locatif. Malheureusement, mais après, il y a du positif. Si on regarde la moyenne, on est plutôt à 3,30 aujourd'hui sur l'arrêté à juillet 2026, sur un taux moyen hors renégociation. Et a priori, si on regarde un petit peu les tendances et les courbes, il parle plutôt d'une augmentation de plus 0,2, voire plus 0,3 sur la fin d'année.
1: Ouais, voire pire, hein, parce que là, alors voilà,
8: on est lundi matin.
1: Voilà, mais le courtier empruntiste sortait ses taux régionaux là ce matin, je regardais avant de rentrer en plateau, et on est plutôt autour de 3,60 là au moment où on se parle, hein, sur les grilles affichées des banques. Ça ne veut pas dire que techniquement vous êtes à 3,60, ça veut dire que ce qu'elles proposent, c'est ça. Après, avec les lignes de prêt à taux bonifiés, le prêt à taux zéro si vous y avez droit, les fameux 30 000 euros à 1% d'Action Logement qu'on salue. Enfin voilà, il y a quand même deux, trois choses qui peuvent vous permettre d'abaisser ce taux affiché quand même. Mais effectivement, c'est un sujet, Régis, le crédit aujourd'hui.
7: Alors, c'est un sujet, c'est ce qui a bloqué d'ailleurs en 2024 les transactions immobilières, hein, c'est-à-dire que les primo-accédants n'y arrivaient pas. Ça a bloqué aussi le marché locatif, parce que faute de primo-accédants, on reste locataire et forcément on ne libère pas de l'offre. C'est un peu ça le sujet du jour, c'est-à-dire qu'il n'y a pas assez d'offres, on cherche de l'offre et on est vraiment sur un investissement qui, au-delà d'être rentable, est aussi patrimonial. C'est-à-dire que c'est une valeur aussi qu'on va avoir, notamment dans les grandes villes, où on sait qu'on va avoir un investissement qui va donner des fruits, qui est vraiment la valeur de la pierre et qui est là aussi pour ses enfants, pour plus tard, pour l'avenir, pour construire sa retraite, mais pas que. C'est aussi redynamiser un peu toute l'économie et tout le dynamisme des jeunes aujourd'hui.
1: Et c'est le fait que aussi, quand on va dans les grandes villes les plus chères, le rendement immédiat est quand même beaucoup plus faible que là où les prix sont plus faibles. Mais enfin, c'est là une espèce de placement sécurisé, entre guillemets, on ne sait jamais aujourd'hui, je dis ça, mais voilà. Mais globalement, on investit sur du long terme, sur une perspective potentielle de valorisation plus forte encore du patrimoine. L'aspect pénurie du marché a plutôt tendance à nous faire penser que ça ne va pas s'effondrer du jour au lendemain, là, les prix.
8: Non, mais après, on parle en effet d'un investissement sur long terme, ça c'est indéniable. L'horizon de placement pour un investissement locatif, on parle de 6, 8 à 10 ans. Je pense qu'il y a 4 moteurs qui sont pour moi essentiel pour la réussite de cet investissement. Il y a déjà le loyer, s'assurer qu'on va le percevoir et s'assurer également qu'il y a une indexation pour que mon rendement puisse augmenter. Vous avez l'effet de levier du crédit, on en parlait, puisque le remboursement du crédit va s'opérer principalement par la perception du loyer. On va donc amortir son prêt au fur et à mesure. Il y a la notion de revalorisation éventuelle du bien, mais mine de rien, c'est un facteur dans l'équation. Il y a la notion de fiscalité qu'on peut plus ou moins maîtriser avec des dispositifs...
1: Plus, moins que plus.
8: On en reparlera. En tout cas, il existe certains leviers. Il y a aussi ensuite maintenant l'aspect purement patrimonial au travers de la transmission, parce que ça, souvent, on l'oublie. Mais c'est vrai que ça peut être un bon véhicule, lorsque c'est bien préparé en amont, pour transmettre du patrimoine. Donc, pour moi, ça, c'est vraiment ça les clés de la réussite d'un investissement. Et je terminerai juste sur le long terme. On parlait du crédit qui peut effrayer certains investisseurs. Alors certes, ça va diminuer je dirais, leur capacité d'emprunt. Néanmoins, ce qu'il faut voir, vu qu'on se positionne sur du long terme, c'est qu'un prêt et un taux n'est jamais figé.
1: Oui, ça se renégocie.
8: Ça peut se renégocier. Et pour rappel aussi, les intérêts sont déductibles des loyers que l'on perçoit, donc ils viennent, entre guillemets, soit amortir, soit même neutraliser
1: l'impôt.
8: Ouais, donc c'est vrai qu'il ne faut pas non plus avoir absolument peur de ce taux d'intérêt, puisqu'on parle sur une stratégie plutôt long terme.
1: Alors attention quand même, hein, je le dis d'un mot et après on va ouvrir le capot et on va donner des villes, mais attention quand même, sur, vous parliez de l'indexation des loyers, pas, compte tenu de l'inflation évidemment, c'est ce qui permet aux propriétaires bailleurs. Mais enfin, quand on a un gouvernement qui décide justement de geler les aides au logement, les APL, pas sûr qu'il ne décide pas de geler aussi ce qu'on appelle l'indice de référence des loyers, qui permet tous les ans aux propriétaires bailleurs de réaugmenter le loyer compte tenu de l'inflation. C'est un vrai sujet qu'il faudra qu'on se pose dans le cadre de ce qui sera décidé par l'exécutif actuel, futur, je ne sais pas. On ouvre le capot, Régis. Les villes, maintenant, je voudrais que vous me disiez, clairement, vous avez analysé, alors je vous dis, à chaque fois, c'est extrêmement précieux, à la fois les prix affichés et les loyers. Et donc là, ça vous permet de faire des petites étoiles, et j'adore les petites étoiles, sur les villes qui, selon vous, sont plus trois, les prix affichés et les loyers. Et donc là, ça vous permet de faire des petites étoiles, et j'adore les petites étoiles, sur les villes qui, selon vous, sont plus stratégiques.

0: rentabilité progresse.
1: L'écart se creuse tellement que la rentabilité est bien meilleure.
0: Exactement, ça c'est des villes comme Lille, Nantes, Strasbourg ou encore Toulouse, hein, qui sont plutôt dans la deuxième partie de classement du top 10 français, et qui sont des villes très étudiantes, très jeunes, très dynamiques, et du coup on va avoir beaucoup de demandes sur des petites surfaces. Et les autres villes qui ont un loyer qui augmente aussi plus vite que les prix de vente, si on regarde sur l'ensemble des métropoles françaises et, ouais, des grandes villes régionales, c'est un peu le cas. C'est-à-dire que les loyers augmentent toujours plus vite que le prix de vente en ce moment, donc il y a toujours un intérêt. La seule exception, ça va être Rennes. Rennes qui a eu une hausse de son prix de vente moyen sur 5-6 ans, qui est plus importante que la hausse des loyers. Les loyers ont à peu près stagné et les prix sont même un petit peu plus hauts à Rennes actuellement sur les petites surfaces qu'à Nantes.
1: C'est intéressant.
0: La concurrente proche, ouais, derrière. Et c'est un peu plus intéressant d'investir à Nantes aujourd'hui qu'à Rennes.
1: Qu'à Rennes. Mais c'est intéressant parce que pendant des années, alors c'était pas l'effet Bordeaux non plus, mais enfin pendant des années, on nous a quand même parlé de Rennes. Ouais. Et là, vous nous dites, oui, c'est peut-être pas le meilleur moment là.
0: Alors c'est le cas en ce moment, les prix sont un peu hauts. Ils risquent de baisser un petit peu parce que Rennes, c'est une ville qui fait beaucoup de travaux actuellement.
1: Ouais.
0: Donc, il va y avoir un impact aussi sur le prix de l'immobilier dans les mois à venir.
1: Et donc là, il y aura une porte d'entrée de retour d'investisseurs potentiels à Rennes. Là, ça redeviendra intéressant quand les prix auront un peu chuté. Donc, c'est quand même toujours intéressant, effectivement, de réussir à identifier les villes. Bah, après, moi, ça me fait toujours rire. Je suis désolée, hein, d'un mot, je le dis. Hein, mais sur l'évolution des loyers, les loyers augmentent partout. Et quand bien même, on a multigelé, désindexé, oui, les aides au logement. Je dis ça parce que j'entends l'effet inflationniste des aides au logement dont on parle très régulièrement ces derniers jours compte tenu des dernières annonces du Premier ministre. Enfin, quand les aides au logement sont soit gelées, soit non revalorisées, soit désindexées un tout petit peu, machin, ben ça n'a pas fait baisser les loyers. Donc il faut le redire, c'est-à-dire que, et ça nous permet aussi de dire aux potentiels acquéreurs pour de l'investissement, qu'il y a des opportunités de rendement quand même encore à ce
0: stade. Et clairement, là où les loyers sont un peu plus forts aujourd'hui, c'est qu'on trouve plus de meublés aussi sur l'offre disponible.
1: Ouais.
0: Les meublés permettent d'avoir...
2: La notion d'inflation même au sens large, donc c'est vrai que c'est compliqué d'aller aujourd'hui mettre une politique en place pour aller geler l'ensemble des loyers
1: on arrive à le faire sur les aides au logement, hein. Alors vous n'aviez pas les mêmes villes. Non, mais ça sera un sujet qu'on fera. Vous n'aviez pas les mêmes villes du coup.
2: Non, on n'a pas les mêmes villes. Maintenant, je pense qu'on a eu peut-être un regard différent.
1: Oui. Mais oui, mémoire, c'est toujours riche.
2: Plutôt concentré sur studio de mémoire au niveau des logements. Moi, j'ai une approche beaucoup plus large, notamment en termes de typologie d'investissement. Et puis surtout, j'ai essayé de trouver, on va dire, un joli mix pour, en tout cas, si on s'intéresse sur du rendement locatif.
1: Bonne mère, voilà, allez, on y va.
2: Et d'aller trouver une demande locative forte, un marché suffisamment liquide et surtout un prix d'achat encore raisonnable. J'ai retenu trois villes, à savoir Marseille, qui fonctionne quand même assez bien. C'est vrai qu'il y a un phénomène d'héliotropisme où ils s'en plaignent d'ailleurs. J'y étais encore ce week-end, que tous les Parisiens, ça y est, ont fait le choix de venir s'y installer.
1: Mais comme les Bordelais, ils vont nous détester fin.
2: Bordeaux, on pourrait aussi en parler. Moi, j'ai quand même une petite méfiance et une réticence sur Bordeaux, puisque j'ai le sentiment qu'on achète un peu trop sur le rétroviseur. Mais on pourra en reparler après, ça peut être un joli débat.
1: Mais donc, Marseille.
2: Voilà, Marseille. Ouais. Ce qui est intéressant, c'est qu'on est aujourd'hui sur un prix moyen du mètre carré aux alentours des 3800 euros. On va être sur un loyer moyen qui va dépasser les 17 euros du mètre carré, ce qui fait que factuellement, on va être sur un rendement locatif brut, bien évidemment, qui va dépasser les 5,50. Donc c'est pertinent, avec en plus un marché locatif qui reste dynamique. On a plus de demandes que d'offres, des projets quand même assez majeurs sur l'ensemble de la capitale phocéenne. Et on a également des loyers qui continuent d'augmenter, mais ça, on a vu que c'était un constat général, 3,9% sur un an, plus de 10% sur 3 ans, et c'est plus de 15% sur 5 ans. Donc ce qui est intéressant, c'est qu'en plus de ça, si on compare son prix d'acquisition, 3800 euros du mètre carré, on va être quand même en dessous de Lyon, en dessous de certaines grandes villes. Donc il y a encore,
1: vous dites même pas Paris, tellement c'est
2: obvious. Non, mais pour moi, Paris est totalement décorrélé, mais si on cite Lyon, si on cite même Lille, je pense qu'il y a encore un peu de... Enfin, quoique Lille est même encore un petit peu en dessous.
1: Non, Nice, vous pouvez citer
2: oui,
1: Nice,
2: voilà, par exemple. Oui, voilà, je pense qu'il y a encore un petit peu matière sur à la fois le prix d'acquisition et une éventuelle revalorisation, mais aussi sur loyer. Donc, je trouvais que c'était un bel exemple. On peut également citer Lille,
1: ouais,
2: où là aussi, on va être sur un prix moyen du mètre carré qui reste encore cohérent pour une grande métropole, c'est qu'on va être à 3300 euros du mètre carré. Là aussi, en face, on a un loyer qui est supérieur à 15 euros, on est à 16,60. Donc là aussi, on va être sur un rendement locatif brut qui va dépasser les 5,50. Et ce qui est intéressant, c'est que là, on a aussi des prix qui ont légèrement diminué. On parle d'une baisse d'1,5% là, au cours de la dernière année. Donc, avec en plus voilà, une ville aujourd'hui qui réunit tous les éléments, je dirais, nécessaires, puisqu'on a de l'emploi, on a de l'étudiant, on a une proximité avec plusieurs grands bassins d'emploi. Donc, ça fonctionne bien. Et enfin, je voulais terminer, mais je crois que tu le citais, forcément Toulouse, qui pour moi aujourd'hui réunit vraiment tous les critères essentiels pour un investissement.
1: Mais Toulouse, c'est pas Sceaux 2024. Je sais pas, je vous pose la question.
2: Non, parce que
0: Toulouse. Et ça sera Sceaux 2027 aussi, parce que Toulouse.

0: persuadé, ouais.
1: Toulouse s'étend aussi par le sud, augmente son métro aussi, donc il va y avoir beaucoup d'emplois.
0: La LGV qui n'est pas encore arrivée.
1: Dans les prochains mois. Et
2: c'est le nouveau Bordeaux, là, pour vous, là, Toulouse, alors?
0: Alors,
1: c'est avec déjà le nouveau Bordeaux.
0: C'est déjà le nouveau Bordeaux.
2: On y est déjà, avec, d'accord.
0: Et avec en plus.
2: Et ils nous aiment, vous, les Parisiens ou pas?
0: Il y a d'autres particularités. C'est-à-dire que Bordeaux et les Parisiens s'en sont plaints lorsqu'ils sont venus de façon massive. C'est que finalement, il n'y a pas de réel tissu économique. Les Bordelais qui m'écoutent vont peut-être râler, mais c'est vrai, si on compare à Toulouse, entre l'industrie, l'aéronautique, l'aérospatiale, le laser, enfin, il y a vraiment aujourd'hui un poumon économique qui est assez puissant au niveau de Toulouse. Il y a l'LGV qui arrive, il y a la troisième ligne de métro. Toulouse, mine de rien, c'est quand même très, très grand. À l'inverse de Bordeaux, qui est quand même aujourd'hui un peu saturé dans certains quartiers. Donc, et puis surtout, si on revient sur Toulouse, on est encore à 3 550 euros du mètre carré. En face, on a encore un loyer qui est pour moi un peu bas, 15,30 €. Donc c'est vrai qu'aujourd'hui, Toulouse, je pense qu'il y a matière encore sur le prix, je pense qu'il y a matière aussi sur le loyer, sachant que le loyer a déjà progressé de plus de 8% là, au cours des 12 derniers mois.
2: Ouais.
0: Donc pour moi, Toulouse, en tout cas, si on parle d'étoiles, est très bien placée.
2: Alors le temps file, et quand même, Régis, vous avez dit un truc sur le meublé, moi ça m'intéresse, parce qu'une fois qu'on a dit où ça vous paraissait pertinent d'investir et où il fallait garder un petit warning en tête, vous reviendrez, on parlera fiscalité, mais comme là on n'aura pas le temps, juste parlons quand même de la typologie des biens, c'est-à-dire qu'effectivement sur Bien Ici, vous avez de tout, vous avez de la location vide, de la location meublée. Aujourd'hui, c'est le meublé qui fait le marché.
1: C'est le meublé qui fait le marché. Et en termes de rentabilité aussi, on va avoir un loyer qui est de l'ordre de 50-60 € de plus pour un meublé. Et qu'on est sur des petites surfaces, forcément, c'est une dépense de base d'à peu près 3 000 € pour
2: l'équiper.
1: Pour équiper un studio. Ça se rentabilise en 3-4 ans assez rapidement. Si on fait un calcul au-delà de la rentabilité brute et qu'on le fait simplement, en fait, sur l'amortissement de la dépense et des frais, ce n'est pas du tout la même chose. Et ça, je m'adresse plutôt aux primo-investisseurs, ceux qui sont des parents d'enfants, qui veulent voir l'avenir, etc. Si on achète un studio aujourd'hui à 100 000 €, un peu comme à Lille ou à Toulouse, on va avoir un loyer en face de l'ordre de 500 €. Et sur ces 100 000 € qu'on va dépenser juste sur le logement, on va rajouter à peu près 20 000 € entre frais de notaire, frais d'agence, frais d'ameublement, les petits travaux, etc. Ce qu'il faut regarder, c'est ces 20 000 €.
2: Ouais.
1: Ces 20 000 € qui sont de la dépense au-delà du bien immeuble, qui lui ne va pas bouger ou peut bouger. Ces 20 000 €, ça correspond à 40 loyers de 500 €, c'est-à-dire 3 ans et 4 mois. Donc c'est-à-dire qu'à partir du 41e mois de loyer rempli, c'est 0,5%,
2: c'est
1: 0,5% de votre investissement qui rentre tous les mois dans votre poche.
2: Donc c'est ce que vous conseillez aujourd'hui ou vous vous dites tout dépend, parce que on a vu, alors j'ai dit qu'on parlerait pas fiscalité, mais enfin quand même d'un mot, le sens de la fiscalité aujourd'hui, c'est plutôt de durcir la fiscalité sur le meublé. Et on l'espère, d'alléger celle sur la location nue. Est-ce que, en termes de conseils pour l'avenir...
1: Elle est plus avantageuse aujourd'hui. Le problème du meublé, c'est qu'il permet des loyers plus élevés. Et en fait, on va avoir des gens qui cherchent des loyers moins élevés. Pourquoi ? Parce qu'on va avoir des coûts d'énergie qui sont aussi très, très chers. On parlait de Paris, tout à l'heure, on ne voulait pas en parler. Mais pourquoi Paris ? Parce qu'en proche périphérie de Paris, on va retrouver des loyers peut-être de 150-200 € moins élevés que dans le centre de Paris. Et avec un accès au transport, etc., qui crée une vraie concurrence. Donc, on est vraiment sur cet effet de loyer possible, parce que si on est au-delà de 1 000 €, ça nécessite 3 fois le revenu minimum.
2: Ah bah oui, c'est ça.
1: 3 000 € derrière.
2: Et sauf que les studios, donc, c'est à qui s'adresse. Voilà.
1: Un jeune actif, etc., il ne peut pas prétendre à ces logements-là. Donc, on va regarder aussi quel est le loyer qu'on met en face. Mmh. Certes, on a toujours ce calcul par rapport au prix d'achat. Le ticket est plus fort à Paris, il est plus fort à Nice, on en a parlé aussi tout à l'heure. Il faut regarder aussi à combien on peut le mettre sur le marché pour trouver une demande en face.
2: Stéphane, justement, ce sujet de trouver le bon équilibre entre le prix que je vais payer, la typologie que je vais choisir, donc si je le meuble ou pas, et les coûts que ça va me coûter, et le loyer que je vais pouvoir pratiquer pour pas ne avoir difficulté à trouver un locataire ou qui puisse payer.
0: C'est tout le sujet, puisque l'idée, c'est quand même de respecter les contraintes qu'il y ait des charges du locataire, mais en tant qu'investisseur, c'est aussi de respecter son propre cahier des charges.
2: Bien sûr.
0: Donc c'est vrai qu'en fonction de sa capacité d'emprunt, de sa stratégie, et de ça va déterminer en tout cas forcément la localisation qu'on soit sur une ville de taille moyenne ou en périphérie d'une grosse ville, ou alors plutôt orienté sur une métropole où les risques dans l'ensemble sont un peu plus maîtrisés. Mais je ne sais pas s'il nous reste encore un peu de temps, Marie. Je
2: vois 50 secondes.
0: 50 secondes. Je voulais quand même citer des villes de taille moyenne qui, pour moi, sont quand même aussi intéressantes lorsqu'on parle de budget moindre. Je voulais citer Le Mans, Pau ou encore Limoges, qui sont trois exemples différents. Mais typiquement, on va.
2: Et ça vaut le coup d'investir dans ces villes-là, parce que moi, d'habitude, toujours les villes, je dis warning, ça coûte pas cher, et pour cause.
0: Non. C'est vrai qu'il faut faire très attention aux villes qui coûtent pas cher à la recherche du rendement. Néanmoins, Le Mans, on est aux alentours des 2000 euros du mètre carré, Pau, plutôt 2004, et Limoges, 1500 euros. Mais c'est des villes où il y a un vrai tissu local, en termes de population, en termes d'emploi. Il y a bien souvent une gare TGV qui est desservie. Donc, c'est des villes où les habitants ont envie de rester. Il n'y a pas forcément de départ. Et c'est des villes sur lesquelles, aujourd'hui, il y a des investissements pertinents à faire, tout en maîtrisant sa surface d'investissement.
2: Et le risque de vacances, quand même si on a dit que ce n'était plus vraiment un sujet, dans ces villes-là, si les prix sont très accessibles, j'imagine qu'à choisir.
1: Et Le Mans pourrait être le nouvel Angers, donc.
2: Oh, Le Mans, le nouvel Angers, mais là, voilà la nouvelle.
1: Je mise sur Le Mans également.
2: On termine avec Le Mans, donc le nouvel Angers, et vous reviendrez pour en parler, voir si effectivement, ou le nouveau. Bon, non, là, j'arrête. Non, tu vas trop loin. Merci Stéphane. Stéphane Briand, directeur du développement chez Pulsim, et Régis Sébi, responsable de la recherche et des analyses chez Bien-Ici. Merci à tous les deux d'avoir été avec nous. Vous reviendrez. C'est toujours passionnant, en plus, de nommer les villes de demain, celles d'aujourd'hui. Et oui, ça vaut encore le coup d'investir en France. Mais pour ça, il faut vous convaincre. Et c'est à ça que servent notamment les experts de l'IMO. À demain sur BFM Business.
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4: Drapé, asymétrie, empiècement en cascade, manche XXL, le style Mossi du créateur Mossi Traoré rappelle indéniablement celui de Madame Gray. Il a même donné à l'école de haute couture qu'il a fondé le prénom de cette technicienne, de cette virtuose de la mode. L'actualité de la griffe Mossi, c'est aussi la Paris Fashion Week. L'enjeu est grand pour cette maison invitée. La reconnaissance aussi culturelle cette fois, avec une exposition en ce moment au Mucem de Marseille. Un créateur éthique engagé. Pas de 20 mots apparemment, il nous en dira plus dans un instant, il est dans Iconic Business. À suivre également les désirables de la semaine, ce sera la sélection de Juliette Weiss. Emporio Armani bouscule les traditions familiales, oui, avec un directeur artistique qui ne vient pas de cette famille, on en parle dans un instant, c'est Iconic Business, bienvenue. Dans Iconic Business, cette semaine avec nous, Mossi Traoré, créateur, bonjour.
5: Bonjour.
4: Merci d'être là à la tête de Mossi, maison invitée, je le disais, à la Paris Fashion Week, une marque indépendante. Le prochain défilé, ce sera le 4 octobre, mode féminine printemps-été 2027. Qu'est-ce qu'on doit attendre sans nous dévoiler tous les secrets? Mais le style Mossi, quel est-il? Comment vous le décrivez?
5: Le style Mossi, c'est une couture contemporaine, du quotidien, urbaine, poétique, très conceptuelle, avec une vraie écriture qui m'est propre.
4: Oui, avec une vraie personnalité, on va y revenir en détail. Empiècement, drapé, asymétrie, il y a quoi? Le côté sculptural d'un Azzedine Alaïa, le drapé signature de Madame Gray, et l'architecture et les couleurs même d'un Christian Dior, c'est un peu tout ça que vous allez piocher? Ou en même temps, de l'une d'ailleurs découlent les autres?
5: Je pense que depuis que j'ai commencé mes études dans la mode, dans mon parcours d'étudiant, c'est vrai que quand j'ai commencé mes études, celui qui m'a fait aimer ce métier, qui m'a donné envie, c'est Yoji Yamamoto. Mm-hmm. La première expo que j'ai vue dans ma vie, c'était une expo Yoji Yamamoto au Musée des Arts Décoratifs. Et en sortant de cette expo, c'était avant que je commence des études dans la mode, j'ai compris que créer, c'est être libre, en fait. Et ça m'a accompagné toute ma carrière. Quand j'étais étudiant, il y a eu aussi John Galliano, l'exubérance, le côté théâtral.
4: Flamboyant.
5: Ça m'a animé. Moi, j'aimais l'énergie qui se dégageait de son travail. Et puis, durant mes études, j'ai découvert Madame Gray, qui a été une très grande source d'inspiration, de passion. J'ai aimé le travail de cette femme, qui est juste extraordinaire, qui, pour moi, est la plus grande couturière française que la mode française, en tout cas, ait connue.
4: Elle est vraiment l'incarnation du savoir-faire et de la technicienne en termes d'artisan des mains.
5: Surtout la générosité dans le travail, la rigueur, la perfection. Et dans mon parcours, j'ai aussi eu la chance de rencontrer une autre femme extraordinaire, Josette Thomas, qui avait travaillé chez Madame Gray à 17 ans, chez Monsieur Balenciaga, et qui m'a aidé à créer mon école. Puis il y a eu d'autres références, hein, Issey Miyake, ouais. Margiela, voilà. Le style Mossi aujourd'hui, il prend sa naissance, ses racines à travers la passion que j'ai eue à découvrir le travail de ces noms-là.
4: Mais on entend quand même le contraste et le paradoxe, en fait, avec des échos, un côté un peu flamboyant et un côté un peu plus sage, mais très rigoureux aussi dans la ligne et dans les coupes.
5: Moi, j'aime sculpter le vêtement aussi un petit peu, donc par les jeux d'asymétrie, de superposition. Moi, j'aime une couture poétique. Et je pense que sculpter le vêtement apporte cette idée-là. Et après, oui, il y a de la rigueur dans la recherche, dans les volumes. Des fois, il y a des idées qui peuvent en un coup jaillir et je sais ce que je veux. Parfois, il y a des vêtements, des silhouettes où ça va prendre beaucoup de temps. Mais je fonctionne à l'émotion, en fait.
4: À l'émotion, et cette émotion, l'idée, c'est de la retranscrire, de la transmettre au moment des défilés pour exister quand on est une marque indépendante, quand on est une maison invitée à la Paris Fashion Week. Et pour s'offrir la visibilité, il faut quoi ? Scénariser quelque chose de complètement fou, de complètement différent et en même temps qui fait écho à son propre ADN ?
5: Oui, en fait, c'est une recette qui réunit un petit peu tout ça avec tous ces ingrédients. Moi, dans les ingrédients, je veux rester libre d'être qui je suis, de faire ce que j'aime, ce qui me passionne. Ensuite, j'aime l'audace. Moi, j'aime les challenges. Moi, j'aime les projets, l'inattendu, la spontanéité. Enfin, voilà, moi, je suis généreux dans la passion. Donc,
4: Et dans tous vos défilés, vous avez tout osé ?
5: Ah ouais, j'ai fait des choses pas mal. Hein. Un défilé en pleine avenue Montaigne... un défilé dans le crématorium du Père Lachaise,
4: ouais, en
5: un
4: effet.
5: Défilé à la cour d'appel de Paris, sous la forme de mon propre procès, un défilé en hommage aux éboueurs, un défilé dans ma cité, en pleine Fashion Week, un shooting photo au Taj Mahal. Si mes souvenirs sont bons, un défilé dans une église. Donc, je pense que j'ai pu explorer pas mal d'idées que j'affectionnais, quoi.
4: Aller au bout sans vous contraindre, vos inspirations, vous les avez évoquées. Mais l'inspiration, on la trouve aussi dans les matières. Quelles sont vos matières de prédilection ? Ce qui joue justement sur ce drapé, sur ces effets ?
5: Moi, j'aime le tissu en mouvement. Donc, les matières un peu fluides, voilà, les laines froides, les laines chaudes. Puis, j'aime bien donner une autre idée à la matière. Une laine lourde, j'ai envie de la laisser... raconter un peu de légèreté, de la fluidité, de la souplesse. Enfin, moi, j'aime la matière en mouvement. J'ai besoin de cela. Donc voilà, j'aime bien les organza aussi, les matières un peu poétiques. Je travaille beaucoup avec les matières japonaises. J'aime l'artisanat japonais qui m'inspire énormément. Et puis aussi, j'aime les matières qui me permettent d'exprimer mes collabs artistiques. Hein. Donc j'aime les matières naturelles. Je travaille beaucoup l'innovation en ce moment. Avec des industries qui ont rien à voir avec la mode.
4: On travaille sur la
5: revalorisation de déchets, notamment avec des partenaires en Bretagne, Arteza, avec qui on travaille sur la revalorisation des terres de chantier. On a créé un tissu à partir de cela.
4: D'accord.
5: La caséine de lait. Donc là, je travaille, j'expérimente avec le groupe Saventia, un projet. Les produits de maison en fin de vie, les produits de literie. Pareil, on a fait un tissu en recyclant tous ces produits. Et puis, je travaille beaucoup en ce moment avec l'industrie du caoutchouc, avec qui on doit présenter prochainement une robe à base de déchets de caoutchouc recyclés pour le salon de l'automobile.
4: Donc, en fait, quand vous vous présentez comme du prêt-à-porter éthique, c'est tout ça qui se cache derrière. Qu'est-ce que ça signifie concrètement ? Parce qu'on a beaucoup entendu cette petite musique où à un moment c'était un argument marketing, mais quand on parle justement de matières recyclées, etc., et de vraies démarches, il y a quoi derrière pour vous ?
5: En fait, c'est un engagement sincère. Moi, je ne recherche pas le projet pour faire le buzz, en fait. Ce que je recherche, c'est vraiment le projet où il y a de la profondeur. J'aime les projets qui peuvent, par la suite, avoir un impact auprès de l'industrie, auprès de territoires, un impact en termes de création d'emplois. Donc, c'est vraiment ce que je recherche dans les projets. Et donc, ça prend plus de temps. Et je pense qu'il y a deux itinéraires qui peuvent se construire. C'est soit on fait un projet, on cherche le buzz, donc il n'y a pas de profondeur et c'est sur l'instantané, ou soit on préfère travailler sur un projet moyen-long terme, mais où derrière, on sait qu'on va structurer tout un écosystème, une industrie. Mm-hmm. Et je suis plutôt dans ce type de projet-là.
4: Et ça veut dire que vous pensez aussi l'ensemble de vos collaborations artistiques de la même manière ? Parce qu'elles sont systématiques, vos partenariats. Ça fait partie aussi de votre manière de construire les collections. Pourquoi vous les faites et comment vous les choisissez ?
5: À l'émotion, au coup de cœur. J'aime me laisser surprendre. Par exemple, des artistes comme Libé, je suis tombé amoureux de son travail, son langage, son code, son écriture dans l'art contemporain. J'aurais jamais imaginé qu'un jour le charbon m'inspirait pour mon travail. Donc c'est vraiment la rencontre. Je pense que j'ai la chance de faire un métier qui passionne à travers les rencontres. Et chaque rencontre me nourrit, m'inspire et je me laisse guider.
4: Et là, les prochaines collaborations ?
5: Ah ! là, je ne peux pas tout vous dire parce qu'il y a des projets un peu confidentiels, ouais. Mais vous avez parlé de ce que j'ai fait au Mucem, oui. Où c'était une richesse de rencontres incroyable. Là, je me suis dit, c'est un livre qui se ferme et c'est un autre livre qui s'ouvre avec plein de chapitres que j'ai déjà en tête. Et pour vous donner un ordre d'idée, il y aura toujours un peu de mode, de designer textile, d'artistes contemporains. Mm-hmm. L'art contemporain, ça me parle. En fait, et les nouvelles technologies un petit peu aussi.
4: D'accord, d'être à la croisée des univers et que ça se réponde dans un dialogue.
5: Et la musique
4: aussi.
5: Pour mon prochain projet d'expo, j'aimerais proposer des challenges à des artistes musiciens.
4: Ok, pour faire rentrer dans la mode tous les univers artistiques. Le vêtement est donc clairement pour vous l'expression de quoi ? De votre personnalité, vecteur de valeur, de goût, d'inspiration ?
5: C'est un peu tout ça. C'est comme un voyage où j'ai envie d'amener dans ma valise les émotions, les souvenirs, les rêves, parce que je suis un grand rêveur et j'ai quelques rêves dans la valise aussi. Donc ouais, c'est un ensemble de choses, mais c'est la passion. Je pense qu'on a la chance de faire des métiers passionnants. Il y a une réalité économique, bien sûr. Dans ce qu'on fait. Mais il n'y a pas de secret. Je pense faire partie d'une catégorie de personnes qui se lèvent le matin et qui sont contents d'aller travailler parce qu'on aime ce qu'on fait. Et tout ça, voilà, c'est ça qui nourrit un petit peu, on va dire, cet écosystème autour de moi, qui va à des rencontres avec des artisans, des artistes ou même des gens qui viennent s'inscrire dans notre école et qu'on aide à s'insérer professionnellement. C'est un métier de rencontre.
4: C'était une envie, une prédisposition ? Parce que quand on a cette passion en fait, qui nous porte tous les jours, est-ce que c'était une vocation ?
5: Franchement, c'est venu très tôt, la passion pour les looks, la création, la mode. J'étais au lycée, c'était à la période du bac, enfin même avant mon bac. Et après, je me suis noyé dans ma passion.
4: Et donc, les études se sont enchaînées de la sorte, les stages vous ont nourri, une envie. Dans tous les cas, le SOC, c'est une envie de partager et de transmettre. Vous avez fondé une école de haute couture, les ateliers Alix. Ces ateliers, ils forment qui ? Et ils sont destinés à quoi ? C'est quoi le projet ?
5: En fait, on forme des couturiers, des couturières. Donc, on forme des premières mains qualifiées en haute couture pour le flou et le tailleur. Puis après, c'est des gens avec le diplôme, les bagages qu'ils peuvent acquérir. Ils peuvent aller travailler dans les ateliers de haute couture, dans le prêt-à-porter de luxe, dans le costume, dans les robes de mariée, etc. Mais en fait, on forme les mains de demain. Donc, ce qu'on forme, c'est des vrais techniciens du vêtement pour le montage. Donc, on forme les couturiers, en fait, aujourd'hui.
4: Les Ateliers Parisiens, aussi une association. Et là, quelle vocation ? Ça vient se compléter, ça rejoint ce qu'on disait tout à l'heure sur un prêt-à-porter éthique et sur votre engagement et ce qui nourrit votre parcours ?
5: En fait, mon association aujourd'hui, elle a plus une vocation à favoriser la promotion des métiers de la mode, des métiers d'art, de la culture dans les quartiers prioritaires. Je faisais des expositions sur les murs de mon quartier, à la Goutte d'Or, dans les grilles du Square Léon, mais aussi permettre à des publics qui sont éloignés de ce milieu de les rapprocher, d'aider de temps en temps des personnes en difficulté grâce à cette structure associative. Donc voilà, aujourd'hui, les choses sont un peu scindées. J'ai ma marque et mes activités un peu business. Et de l'autre côté, les projets à vocation sociale menés à travers l'association.
4: C'est indissociable pour vous dans votre parcours ?
5: J'ai grandi. Je suis né à Paris, 18e, mais j'ai grandi en banlieue. Et plus jeune, moi, j'ai pas eu la chance qu'on m'emmène au musée Galliera, au musée du Louvre, aux Arts Déco, ou aller voir des défilés. Bah, je trouve que ça manque. Moi, j'ai envie d'offrir aux mamans de mon quartier ou aux jeunes de mon quartier et des autres quartiers, hein, parce que c'est un projet qui ne s'articule pas que autour de notre territoire, mais on travaille avec d'autres territoires de France, hein, l'Occitanie aujourd'hui, Marseille, Aix-en-Provence, la Guyane française, des pays à l'étranger, l'Inde, le Mali. Enfin voilà, je travaille un peu sur des projets où le but est de donner la chance à des gens qui méritent, qui n'ont peut-être pas les moyens. En fait, on essaie de faire la courte échelle pour faire escalader le mur.
4: Donner l'accès et tracer la voie en accéléré.
5: Je suis sur un territoire aujourd'hui, où, notamment Paris-Est-Marnebois, mm-hmm. hein, donc dans l'Est parisien, où ce que j'aimerais, c'est que sur ce territoire aujourd'hui, c'est un territoire qui est dynamique, qui veut se réinventer un petit peu. Il y a beaucoup de choses qui se font dans le 93, par exemple, oui. au niveau de la mode. Vous avez Chanel, vous avez Hermès. Mm. Il y a LVMH. Ouais,
4: c'est vrai
5: que nous, dans le Val-de-Marne, aujourd'hui, on a besoin aussi d'amener des projets à impact social, culturel et qui favorisent la création d'emplois.
4: C'est le grand écart avec la Fashion Week. Hein, l'objectif de la Fashion Week de Paris, là, c'est quoi ? C'est le rayonnement ? C'est accroître les ventes via la visibilité ? C'est tout ça ?
5: La Fashion Week, c'est le rendez-vous des professionnels de la mode aussi. Hein. C'est pas que la
4: visibilité. Non, c'est pas une grande fête seulement. C'est
5: il y a un côté festif. Parce que,
4: mais c'est pas que ça en termes de business.
5: C'est beaucoup d'enjeux hein, qui sur cette période, des enjeux d'image, de visibilité, des enjeux économiques, hein, puisqu'on fait des collections qu'il faut commercialiser, etc. Après, bon là, moi j'ai créé un modèle économique, un business model qui est plus large que la simple mise en œuvre d'une marque avec des ventes de ses collections. C'est un écosystème beaucoup plus large qui va de la création, la distribution, la formation, l'insertion, l'innovation et puis la culture, parce que je bosse sur beaucoup de projets d'expo en ce moment, mais c'est aussi pour susciter des vocations. Donc je suis pas que dans un rôle d'un créateur de mode qui a fondé sa marque. C'est au-delà de cela, en fait.
4: C'est un chemin de croix d'avoir sa maison de mode.
5: Ah. C'est beaucoup, beaucoup, beaucoup de travail. Ça demande beaucoup de sacrifices. C'est passionnant, certes, mais c'est beaucoup de responsabilités sur ses épaules d'avoir juste sa marque. C'est vrai que moi, aujourd'hui, la marque, l'école, ça fait beaucoup de responsabilités. Mmh. Mais voilà, j'ai la chance de rencontrer aussi des gens extraordinaires autour de moi qui s'investissent dans ce projet, qui m'épaulent. Sur l'école aujourd'hui, on a un partenariat, un soutien de la maison Chanel, ce qui n'est pas rien, parce que ça me permet de souffler un peu plus.
4: Et ça permet aussi d'équilibrer, évidemment, certaines marques ont eu des difficultés, c'est compliqué, y compris quand on a un positionnement haut de gamme. Est-ce que vous trouvez l'équilibre financier ? Est-ce que vous courez après la rentabilité ? Oui, la Fashion Week offre une visibilité et un accès à une clientèle plus internationale. Est-ce que c'est assez solide après sur une année qui s'écoule ?
5: Je ne vais pas mentir. Hein. C'est aujourd'hui un jeune créateur ou une maison indépendante. C'est comme si vous avez une petite fourmi et puis des éléphants à côté. Parce qu'il y a la concurrence de tous ces grands groupes de luxe qui ont des moyens colossaux. Mais le challenge, il est passionnant. Comment on invente son business model à côté de gens qui ont des moyens quasi illimités par rapport à nous, même s'il y a des restrictions budgétaires et qu'il y a une conjoncture qui n'est peut-être pas favorable. Et c'est ça, moi, que j'aime. C'est aujourd'hui, de notre côté, en tout cas, on a réussi à développer un modèle économique qui ne repose pas que sur les ventes des vêtements. Parce que sinon, aujourd'hui, ce serait très difficile.
4: Ce serait fragile. Oui. Et de fait, avec une clientèle plus internationale, étant donné les rendez-vous, c'est quoi ? C'est une clientèle américaine, parce que c'est la clientèle américaine qui voyage et qui a le pouvoir d'achat ?
5: Aujourd'hui, moi, j'ai une diversité de clientes. Ouais. Hein. Aujourd'hui, j'ai fait le choix de travailler qu'avec un seul magasin, parce que il y a des marques tous les jours, des nouvelles marques. Le marché est saturé. Donc, je me dis, je préfère venir avec un récit authentique, de choisir ma distribution, mon modèle de distribution. Tant qu'il y a un équilibre économique et que ça me convienne, que je m'éclate, que je peux créer de l'emploi pour des gens, ça me suffit.
4: Donc, une stratégie retail très resserrée, justement, pour maîtriser le récit. un aboutissement lorsqu'on est styliste, créateur, d'avoir une exposition. Je parlais de celle du Mucem à Marseille, Mossy Traoré, la mode aussi. Comment ça s'est fait et on y trouve quoi? Est-ce que vraiment c'est l'aboutissement? Parce qu'en fait, on laisse une trace et il y a une transmission culturelle plus qu'en termes d'objets.
5: Je pense que moi, en fait, il y a eu deux aspects. C'est que très tôt, j'ai suscité beaucoup d'attrait pour l'art. Et j'ai fait des collabs avec beaucoup d'artistes. J'ai fait des expos dans mon quartier.
4: C'était assez naturel.
5: Voilà, au Carrousel du Louvre, j'ai fait des projets d'expo avec des danseurs de l'Opéra de Paris, etc. Et en fait...
4: Où vous aviez fait un stage, d'ailleurs.
5: Oui, j'ai eu la chance. Une femme qui m'a donné ma chance d'intégrer l'Opéra de Paris. Et du coup, voilà, il y a eu cet aspect-là où j'ai voulu moi-même aller toquer aux portes de l'art. Et après, il y a eu un prix gagné, le fonds de dotation Maison Mode Méditerranée. J'avais gagné un prix qui m'ont beaucoup soutenu, qui ont voulu me faire connaître et découvrir à Marseille. J'avais travaillé aussi avec le 19M dans le cadre du défilé Chanel à Marseille et l'expo
4: Fort Saint-Jean.
5: Je faisais partie du comité éditorial. Donc tout ça a fait que j'ai été amené à être mise en contact avec les équipes du Mucem. Et c'était en fait la première fois qu'ils invitaient un créateur de mode pour le co-commissariat d'une exposition. Mm-hmm. J'ai eu la chance que la commissaire Julia Ferlonier, avec qui on a travaillé, on s'est très bien entendu, on avait des valeurs en commun. Elle m'a fait adorer Marseille.
4: Et le football aussi.
5: Ah, je suis supporter de l'OM, donc... en fait, ça s'est fait naturellement. Et puis, ils ont vu que mon univers, il était très large. Il ne s'arrêtait pas que à la mode. Donc forcément, pour eux, ça les a nourris. Et moi, d'aller dans les réserves du Mucem, ça m'a nourri aussi. Donc le mariage, il s'est fait assez facilement.
4: Et c'était logique à raconter. Mossy Traoré, créateur, merci d'avoir été dans Iconic Business. Le défilé à la Paris Fashion Week le 4 octobre. Bon, ça aura lieu où? Ce sera encore dingue?
5: Ah.
4: Bon,
5: il y a une belle surprise, très belle surprise, ouais. Si, mais je peux pas le dire, sinon
4: sinon on perd la surprise.
5: Mais en tout cas, faut rester attentif. Il y a en tout cas une belle histoire qu'on va raconter.
4: Et peut-être vous avez doublé déjà avec la Fashion Week Copenhague, parce que en termes d'éthique, est-ce que c'est un projet ou pas du tout?
5: Moi, je suis ouvert à tout. J'ai déjà été invité une fois à Copenhague pour aller sur une mission. On voyage, hein. J'ai déjà été invité en Inde à faire une collection capsule avec des tissus traditionnels indiens. Je suis ouvert, ça dépend des projets qu'on me propose.
4: Donc tout est possible. Merci beaucoup d'avoir été dans Iconic Business. Tout de suite, les désirables de la semaine, tout ce qui nous a fait envie, séduit et intrigué ces derniers jours. On retrouve Juliette Weiss, journaliste BFM Business, spécialiste du luxe avec nous. Bonjour Juliette.
6: Bonjour Audrey.
4: Votre sélection cette semaine, allez, on commence fort avec un nouveau DA chez Armani. Et alors, la première, c'est une première, il n'est pas du tout la famille.
6: Pas du tout. Et ça, c'est très important. Un an après la disparition de Giorgio Armani, la maison italienne tourne donc une nouvelle page avec cette nomination. Et c'est Dario Vitale, 43 ans, ancien directeur artistique de Versace et de Miu Miu, qui devient le premier créateur extérieur à la famille Armani à occuper ce poste. Mais la famille, elle conserve quand même toujours la main sur les collections femmes et hommes de Giorgio Armani.
4: Parce que là, il aura d'une part la ligne Emporio et
6: les accessoires. Voilà.
4: D'accord.
6: Et la famille garde la collection principale hommes et femmes Giorgio Armani, ligne classique traditionnelle.
4: Oui, donc on évolue un petit peu, on casse les codes, mais on garde quand même le précieux. On a eu cette semaine, on a eu récemment d'ailleurs le classement des 50 plus beaux hôtels. Bon, alors c'est d'une note sur l'émotion, on n'est pas sur des critères classiques. Et le Rosewood Hong Kong, sacré meilleur hôtel du monde.
6: Et oui, et surtout, il conserve son titre, Audrey. C'est la deuxième année consécutive qu'il apparaît à la première position dans le classement des 50 Best Hotels. Alors, ce classement, il confirme la domination de l'Asie. L'Asie a 5 établissements dans le top 5. La France, elle place 6 hôtels, dont 4 palaces parisiens. Ce classement, vous le disiez, Audrey, il a été établi à partir de votes de plus de 800 experts anonyme sur le goût, sur la façon de juger est vraiment n'est pas listé, c'est sans candidature ni dossier à déposer.
4: Bon, on reste dans cet univers-là avec Madame Rêve, une nouvelle collaboration, un nouveau chef pour Madame Rêve, Tom Meyer.
6: Oui, l'hôtel Madame Rêve enrichit donc son offre gastronomique avec une nouvelle table confiée au chef Tom Meyer, 2 étoiles Michelin à la Chèvre d'Or. En tant que chef conseil, il imaginera la carte. C'est un retour symbolique pour ce chef, c'est un retour dans le premier arrondissement, puisqu'il avait ouvert le restaurant Granit en 2021. Mm-hmm. Il avait d'ailleurs décroché sa première étoile et s'était fait remarquer comme l'un des plus jeunes chefs de sa génération.
4: Le Club Med s'installe en Afrique du Sud. Bon, il y a une obsession de monter en gamme pour le Club Med. C'est peut-être le moment là d'ailleurs.
6: C'est le moment et cette première implantation en Afrique du Sud, c'est 100 millions d'euros qui ont été investis sur la Dolphin Coast entre l'océan Indien et des réserves privées. Le resort y proposera notamment la première école de surf du groupe, mais aussi une extension safari dans une réserve de 18 000 hectares. Cette nouvelle destination, elle doit donc accompagner l'ambition du groupe de doubler sa clientèle d'ici 2035. C'est très ambitieux, ambitieux. Et donc, elle mise surtout, le groupe mise sur des visiteurs qui cherchent des expériences beaucoup plus variées. Le côté très expérientiel, toujours au cœur des stratégies.
4: Et surtout que c'est hyper concurrencé avec l'ensemble du segment hôtelier. On termine avec deux collaborations, une entre Hublot et Jeff Koons.
6: Et oui, alors l'artiste Jeff Koons, célèbre pour ses sculptures pop, qu'on peut voir d'ailleurs à l'écran, colorées, monumentales, comme les célèbres Balloon Dogs, fait ses premiers pas dans l'horlogerie avec Hublot. Pour cette collaboration, l'artiste a transformé deux de ses univers les plus célèbres en montres. Balloon Dog inspire une classique fusion, tandis que Big Bang donne naissance à la MP14. Cette dernière intègre d'ailleurs le premier tourbillon central automatique de Hublot, sera produite à seulement 30 exemplaires.
4: Et puis un dernier mot avec Lamborghini. Alors je ne savais pas, je découvre que Lamborghini avait une passion aussi pour le parfum. Alors on parle souvent de l'importance du parfum et du travail sur l'odeur dans l'habitacle. Bon là c'est carrément un produit à part.
6: Oui, puisque Lamborghini se décline en fragrance, une association avec le célèbre parfumeur italien Xerjoff, et ce sont trois parfums vendus jusqu'à 460 euros le flacon quand même. Alors on va découvrir Avanguardia, Fierezza et Perseveranza, trois univers olfactifs différents. Et alors les flacons, ils intègrent d'ailleurs une pièce de cuir issue des ateliers de Lamborghini. Cette collaboration, ce qui est intéressant, c'est qu'elle vise donc bien sûr les collectionneurs de luxe, mais aussi une nouvelle génération de consommateurs. Cette marque, elle est très populaire sur TikTok, Xerjoff. Alors, on a vu plusieurs de ses parfums devenir des best-sellers auprès des jeunes. Ça contribue vraiment à faire sortir la parfumerie de niche, pardon, et de son cercle d'initiés, et vraiment de démocratiser la parfumerie de niche.
4: Ouais, bon, la Gen Z est obsédée par le parfum de niche et en fait sort des licences classiques. Bon, Lamborghini teste quand même le principe d'amener la marque ailleurs. C'est aussi une entrée sur le segment pour de nombreuses générations qui avaient un peu laissé l'automobile de côté. Merci beaucoup, Juliette Weiss, pour cette nouvelle sélection cette semaine pour les désirables de la semaine. 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
8: Bienvenue dans la librairie de l'écho, l'émission de BFM Business qui vous offre chaque semaine le meilleur de la littérature économique. Alors évidemment, pas d'émission sur les livres sans auteur. Ils seront nos invités dans la première partie de l'émission. Et puis vous retrouverez nos critiques attitrés, Jean-Marc Daniel, Christian Chavagneux pour leur coup de cœur et leur coup de gueule. Toutes nos rubriques autour des critiques de livres, des études. Mais tout ça, c'est pour la deuxième partie de l'émission. N'oubliez pas nos comptes sur les réseaux sociaux. C'est simple, c'est la librairie de l'écho sur tous les réseaux sociaux pour retrouver les références précises des livres qu'on évoque dans l'émission. Et tout de suite, place aux auteurs. On passe la France au scanner aujourd'hui dans la librairie de l'écho. Dans quel état est la société française? Quelles sont les fractures qui la traversent? Les Français sont-ils sereins ou en colère? À quoi aspirent-ils vraiment? La démocratie en France et plus généralement en Occident est-elle fragile, voire menacée, ou au contraire plus forte qu'on le croit? Réponse avec nos deux invités. Alexandre Escudier, bonjour.
9: Bonjour.
8: Vous êtes chercheur à la Fondation nationale des sciences politiques et vous publiez avec Gilles Ivaldi L'avantage démocratique chez Calman Lévy. Franck Dedieu, bonjour.
10: Bonjour.
8: Vous êtes rédacteur en chef au magazine Marianne et vous êtes l'un des co-auteurs de Nous les Français aux éditions Robert Laffont. Une centaine de thèmes traités, raconter la France comme les politiques ne le feront jamais en infographie et en images. Je cite vos co-auteurs, hein, Gérald Andrieux, Jean-Laurent Casselli, Laure Corominès, Coromine. Vous-même, Laureline Dupont et Raphaël Lorca. Je vais commencer avec vous, Franck Dedieu. Votre livre s'appelle « Nous les Français », mais votre conclusion, est-ce que ça serait pas quand même qu'il est de plus en plus compliqué de dire « nous les Français » ?
9: Oui, c'est de plus en plus compliqué, mais pourtant, ça existe. Et il faudrait s'intéresser à l'article. C'est-à-dire qu'il n'y a pas un « nous les Français », mais il y a plusieurs « nous ». Et nous avons, peut-être pour vous expliquer, parce que tout ça peut paraître un peu flou, deux mots sur un peu notre méthode. On a voulu cartographier la France à partir du minuscule pour essayer de justement déterminer quelque chose de plus majuscule à hauteur d'individu. Alors, par rapport au mode de vie, par rapport aux choix culturels, par rapport aux biens de consommation. Et il se trouve que on s'était dit, ben, on répondra à la question d'Emmanuel, quelque part, à la fin de l'ouvrage. Ouais. On en déduira, mais est-ce que nous, les Français, ça existe ? Qu'est-ce qu'il y en a un seul ? Est-ce qu'il y en a plusieurs ? Et donc, là, on est confronté à trois thèses qui reviennent d'ailleurs, rejoint un peu votre propre livre. C'est, est-ce qu'on est dans le face-à-face, façon Gérard Collomb, vous vous souvenez ? Ouais. Cette espèce de polarisation de Français qui aiment pratiquement, qui se polarisent avec un certain délice, ou du moins qui en ont conscience. Est-ce qu'on est dans le main dans la main, un peu... façon un peu bourgeoisie sympa, des beaux quartiers qui dit vivre ensemble, ou alors est-ce qu'on est dos à dos, une sorte d'indifférence, d'aquabonisme, en disant, oh, vous savez, on vote chaque fois, il y a des alternances, bon. Et puis ça sert à rien. La réponse, c'est qu'en fait, on passe régulièrement, tous les jours, d'un état à un autre. Il y a une forme d'archipélisation, pour reprendre le thème fort connu de Fourquet, mais nous passons, au fur et à mesure des années, et puis même dans la même journée, d'un archipel à un autre. C'est-à-dire qu'il y a des moments où, je dirais, les Français sont très polarisés. Je prends par exemple cette forme d'hyper-communautarisation où les gens veulent vivre avec leurs semblables à tout prix. Une sorte de segmentation aussi du vote, peut-être on en reparlera. Mais il y a des moments où, justement, eh bien, il y a quelque chose qui nous réunit à une sensation d'avoir un destin commun. Et si vous voulez, c'est ça qui ressort de notre étude, qui est très empirique.
8: Est-ce qu'on est capable de dire aujourd'hui ce qui nous divise le plus ? Par exemple, est-ce que c'est le niveau de vie ? Est-ce que c'est le territoire ? Est-ce que c'est l'âge ? Est-ce que c'est le diplôme ? Est-ce que c'est nos opinions politiques ? Et est-ce qu'à l'inverse, on a quand même un ciment commun au-delà de nos différences ?
9: Ce qui... Alors, à l'époque un peu marxisante, c'était assez simple, parce qu'il y avait l'instrument de la conscience de classe, où ce qui nous divisait le plus, c'était notre place dans l'appareil productif, les capitalistes, les salariés, les prolétaires. Tout ça était simple. Aujourd'hui, il s'est ajouté à cela, non pas qu'il n'y ait plus de conflits sociaux, mais il s'est ajouté à cela le phénomène identitaire, qui touche non pas à l'acquis, mais à l'inné, et donc qui, je dirais, augmente la polarisation, et le phénomène culturel. Et autour de ça, pour répondre à votre question, Emmanuel, l'élément où apparaissent avec, je dirais, de façon très parfaite, cette ségrégation sociale, culturelle, identitaire, c'est la géographie. C'est-à-dire, on a même fait une entrée là-dessus, entre périphéria et métropolia. On a même fait un petit exercice qui va vous intéresser. On a imaginé la France en enlevant les 12 métropoles, c'est-à-dire 1% du territoire. Ça ne fait pas beaucoup, en termes de superficie, je parle. Eh bien, vous avez des différences qui sont énormissimes. C'est-à-dire que, je vous donne quelques chiffres, si vous le permettez. Entre 2011 et 2022, vous avez métropolia, les 12 villes, 37% des cadres, augmentation de 37% des cadres, augmentation de 11,5% des salariés. Ouais. Dans périphéria, c'est-à-dire la France moins ces 12 villes, vous avez une croissance du salariat de 2,6% sur 10 ans, c'est-à-dire pratiquement une stagnation. C'est-à-dire que cette polarisation géographique, elle amène avec elle, elle charrie avec elle d'autres représentations qui sont culturelles, qui sont avec des bobos, etc., qui sont identitaires, qui sont évidemment politiques. Mais je crois, pour répondre à votre question, que je dirais la dimension géographique est un élément très structurant.
8: Honnêtement, à hauteur de réseaux sociaux, à hauteur de débats politiques et à hauteur de chaînes d'infos, j'ai envie de dire, qui hystérisent finalement tous les débats, on a l'impression que la France est au bord du gouffre, que la France est en ébullition. Vous qui l'avez regardée à hauteur d'homme, vraiment, est-ce qu'elle va si mal que ça, la France ?
9: En fait, si vous voulez, c'est la fameuse phrase de Tessier qui dit « La France... les Français ont l'impression de vivre dans un paradis, alors que ils ont l'impression de vivre en enfer, alors que Tesson, pardon, alors qu'ils vivent dans un paradis. Ça, si vous voulez, c'est vrai et à la fois c'est pas vrai, mais ça montre une chose quand même, c'est-à-dire que il y a un pessimisme français qui signifie que le réel, que le présent est insatisfaisant. Pourquoi ? Parce que c'est un peuple politique. Nous sommes un peuple politique.
8: Alors ça transpire de votre travail à tous les niveaux. Tous nos actes, toutes nos décisions, tout est politique.
9: Oui, tout est politique. Alors, en particulier en France, parce qu'on a un article sur les doudounes où il y a plusieurs types, une sorte de typologie des doudounes.
8: Notre choix de doudoune est politisé.
9: Quelque chose. Oui, mais ce qu'on mange est politisé, effectivement. C'est-à-dire que... Mais n'allez pas croire pour autant que tout est segmenté. C'est-à-dire que nous sommes dans un pays, et c'est à mon avis là que provient ce pessimisme-là, c'est que nous sommes dans un pays qui constate que le présent ne va pas bien, et y compris dans le vivre ensemble, entre guillemets, et qui aspire à quelque chose de commun, à quelque chose, je dirais, qui fédère. D'ailleurs, ce qui fédère le plus, ce qui fédère le plus, on l'a vu ça. Et on revient à cette histoire de pessimisme et d'insatisfaction par rapport au présent, c'est la nostalgie. La nostalgie, par exemple, on regarde les séries préférées, les références préférées des Français, c'est assez transclasse. Vous avez finalement les cadres et les ouvriers, les employés, qui ont à peu près les mêmes références, les mêmes codes, les mêmes séries qu'ils aiment bien, Le Père Noël est une ordure, Louis de Funès, etc. On a quand même quelque chose de commun, et je crois que c'est ce qui fait de nous un peuple politique davantage qu'un peuple fondamentalement pessimiste.
8: Est-ce que les Français sont des enfants gâtés ?
9: Non, mais pas du tout.
8: Parce que quand même, ce qui est toujours paradoxal et ce qui est assez et très structurant dans toutes les enquêtes d'opinion, c'est une situation que vous relevez dans votre livre. On a quand même les Français, quand on les interroge sur eux-mêmes, qui disent « bah moi, ça va ». Grosso modo, ils ont à peu près toujours 70% à dire. Moi, personnellement, ça va, mais la France, ça va pas. Est-ce que dans un pays où les gens... sont quand même aussi rassurés pour eux-mêmes et inquiets pour leur pays. On ne se dit pas quand même, les Français, c'est des enfants gâtés. Est-ce qu'on n'est pas des enfants gâtés quand on est dans le pays qui a le plus de piscines au monde par habitant, par exemple ?
9: Non, mais parce que c'est une schizophrénie française, c'est qu'effectivement, il y a, à titre personnel, on peut dire qu'on va bien, mais comme nous ne sommes pas un peuple libéral qui veut cultiver son jardin façon Voltaire, ou plutôt qui veut le faire, mais pas tout le temps, pas à tous les moments de la journée, nous aspirons à quelque chose de commun qui a un peu, si vous me permettez l'expression, un peu de la gueule, c'est-à-dire qui transcende un peu le quotidien. C'est pour ça que les Français ont toujours une sorte d'idéalisme, de singularité, de parler au monde, et si vous voulez, le fait qu'on n'y arrive pas, quelles que soient les élections, ça pose un problème... un problème de rapport au bonheur, finalement.
8: Vous notez quand même une fracture entre les Français et leurs élites, leurs élites politiques.
9: Ah oui, on l'a même mesuré.
8: N'a jamais été quand même aussi grande.
9: Oui, alors ça, c'est vrai. On a regardé, c'est un thème de science politique majeur. Nous, on a décidé de le regarder par le petit bout de la lorgnette, si j'ose dire. On a regardé qu'elles étaient pris un projet de loi... Et regardez quels étaient les sympathisants de ces partis politiques avec le vote des députés de ces partis politiques. Et là, on s'aperçoit que quoi ? La France insoumise, vous avez, je l'ai noté, 58% des sympathisants de la France insoumise qui étaient pour durcir la loi sur les mineurs délinquants. Le projet de loi a été voté par 0% des députés de la France insoumise. Mais la réciproque est vraie. Vous avez 57% des sympathisants de Macron qui sont favorables à la taxe Zucman. Alors que les députés, évidemment, macronistes, ont rejeté la taxe Zucman. Qu'est-ce à dire ? D'abord, premièrement, que nos politiques, parce qu'ils ont une sorte de, je dirais, de marketing politique où ils cherchent à tout prix de segmenter des parts de marché à rassurer et à obtenir pour gagner en électeurs, ils ont tendance, je dirais, à surestimer la polarisation des Français. Et deuxièmement, ça veut dire que, quelque part, les Français de droite comme de gauche aspirent à de la protection. La protection qui est celle, je dirais, physique, entre guillemets, par rapport à la délinquance, même les gens de gauche, et même très à gauche, et ils aspirent aussi à une protection sociale, c'est-à-dire à l'égalité.
8: Est-ce que la période actuelle ressemble à une période qu'on a connue dans l'histoire ?
9: Alors,
8: je sais ça, je vous taquine là-dessus.
9: Oui,
8: c'est un travail que vous avez fait très souvent.
9: Oui, c'est vrai que j'aime beaucoup ces parallèles-là. Ce serait facile de vous dire c'est 1788 parce qu'il y a une forme à la fois d'aspiration à quelque chose de nouveau et à quelque chose qui est plus grand que soi-même et un sentiment de décadence. Mais c'est un peu facile, je trouve. Peut-être qu'il y a quelque chose de 1936. C'est-à-dire qu'il y a des oppositions franches, avec une réactualisation du conflit droite-gauche assez fort, et aussi, parallèlement, le sentiment d'appartenir à la même nation, à aimer la France, à avoir ce qu'Ernest Renan appelait un legs de souvenirs. On retrouve cette idée de la nostalgie. La France, c'est aussi avoir en commun ce legs de souvenirs et en avoir conscience.
8: Alexandre Escudier, 1788-1936, on voit la montée des régimes autocratiques, autoritaires, tout autour de nous. On voit en France la montée des populismes. Est-ce que la démocratie est menacée aujourd'hui en France ?
10: Je crois qu'il faut repartir des peurs, des angoisses, des anxiétés contemporaines et les prendre très au sérieux. Parce que ce qui se passe, c'est que, effectivement, vous le disiez, traditionnellement, la France est un peuple très politique, où on se contente pas d'être bien chez soi dans son jardin, on veut qu'on soit bien collectivement, voire au-delà de la collectivité nationale. Mais aujourd'hui s'empile un nombre de chocs, de risques, comme jamais, quand même. C'est-à-dire le retour de la guerre, déjà, en Europe, depuis 1945, le réchauffement climatique, l'effondrement de la biodiversité, maintenant l'intelligence artificielle qui menace les emplois, avec aussi des fantasmes de prise en main, quasiment, du destin de l'humanité, de l'IA. Le vieillissement démographique, qui est un problème d'attrition démographique de nos sociétés grave, et les désordres migratoires. Et face à cela, la réaction est une réaction d'angoisse face à la capacité de notre propre régime politique de faire face à tout ça. C'est ça qui est en jeu. C'est ce surajoute. C'est-à-dire que les problèmes sont là. Simplement, on a l'impression que l'outil politique dont nous disposions calmement jusque-là nous échappe, ne régule plus.
8: Vous dites d'ailleurs, il y a des cycles populistes. Mmh. Est-ce que nos démocraties, et ça concerne pas seulement la France, est-ce que nos démocraties occidentales sont entrées dans un cycle populiste ?
10: Oui, alors elles sont entrées dans un cycle populiste depuis pas mal de temps, depuis au moins 20 ans déjà. Et la globalisation économique qui a joué un grand rôle avec le choc économique sur les cols bleus, la désindustrialisation, qui a dégradé certains bassins d'emploi traditionnels de l'industrie, a gommé des perspectives d'ascension sociale de tout un tas de régions entières, hein, qui font partie de votre périphélia, hein, pour partie. Donc ça, c'est indéniable. Aujourd'hui, menace un deuxième choc, un choc sur les cols blancs avec l'intelligence artificielle, qui risque de détruire des emplois qui étaient jusque-là épargnés par une certaine globalisation désindustrialisante à cause de l'industrie ailleurs. Tout ceci a induit un cycle de raidissement populiste au sens où toute une partie des classes populaires et moyennes inférieures ont considéré que seules les élites tiraient leur épingle du jeu, ceux des métropoles, justement, qui pilotaient la mondialisation un petit peu sur la meilleure part de la valeur ajoutée, pendant que ceux d'en bas, des industrialisés, souffraient de cette globalisation. Et donc, ça a induit des réflexes de fermeture, de réticence, et tous azimuts, jusqu'à la fermeture à l'étranger, aux migrants, aux autres cultures. Mais ça reste encore relatif, parce que je pense que ce qui est prépondérant, c'est une envie de démocratie, mais pas de n'importe quelle démocratie, une démocratie qui marche. C'est-à-dire une démocratie qui produise des biens publics premiers.
8: Alors, quand même, la bonne nouvelle, oui. Alexandre Escudier, c'est que vous dites, mais... Finalement, toutes ces tensions, tout ce désenchantement démocratique, toutes ces, j'ose pas parler de crise, mais disons que toutes ces failles, eh bien, sont inscrites en fait dans le fonctionnement des démocraties. Et le principe des démocraties, c'est précisément de faire coexister ensemble des groupes sociaux qui ont des intérêts, des perceptions différentes. Et en fait, la démocratie, c'est cette confrontation permanente des tensions entre tout un tas d'expressions différentes de catégories sociales.
10: Oui, c'est ça. C'est-à-dire que c'est ce qu'on a voulu essayer de cartographier dans le livre. C'est-à-dire que il y a des tensions constitutives de la démocratie. Et la première d'entre toutes, c'est que sauf à être dans des toutes petites démocraties comme dans l'Antiquité, des cités, on est dans des grands espaces politiques.
8: Ou des tout petits pays.
10: Ou des tout petits pays.
8: Comme aujourd'hui.
10: Voilà. Là, on est dans des grands espaces politiques où se gouverner soi-même sur la place publique du village est impossible. Ouais. Donc il faut déléguer. Qui délègue? Le grand nombre. Mais qui délègue le pouvoir à un petit nombre. Et qui donc, ce petit nombre, peut immédiatement être perçu comme capturant le pouvoir. La seule raison pour laquelle il ne soit pas perçu comme capturant illégitimement le pouvoir, c'est que ce petit nombre produise des biens publics. Le grand nombre consent à obéir aux règles, à la fiscalité, au code de la route, à tout un tas de choses, que pour autant qu'en contrepartie de son obéissance, on lui produit des biens publics. Quels biens publics? Mais il y en a des fondamentaux, il ne faut pas chercher midi à 14h, de la sécurité interne pour les physiques et pour les propriétés, externe par la paix, en quoi le financement des armées n'est pas quelque chose à quoi on pourrait échapper, puisque la contrainte extérieure de la pression militaire se posera toujours. C'est pas un luxe. Il faut produire de la prospérité pour que les gens aient des espérances individuelles, familiales, et par cercle concentrique, de vivre un peu mieux matériellement. Pas vivre comme des nababs forcément, mais un peu mieux. Il faut des libertés. Des libertés d'expression, de toutes sortes, de conscience, etc. Et dans le cycle contemporain, ça se tend au niveau aussi bien du populisme d'extrême gauche, mais surtout du national-populiste souverainiste à droite, voire à l'extrême droite, parce que, eh bien, il y a toute une frange de nos concitoyens qui, sans du tout être idéologiquement autoritaire, considèrent qu'il faut passer un cran au-dessus en termes d'efficacité régalienne. Parce que la sécurité interne n'est plus assurée, la DZ mafia monte, entre autres, gangrène jusqu'au bourg de province qui était jusque-là épargné, livre la drogue par drone pour échapper au quadrillage policier, etc.
8: Puis plus globalement, la démocratie ne tient plus ses promesses, c'est-à-dire que on se sent plus vraiment bien éduqué, on n'est plus vraiment bien soigné, est-ce qu'on est bien jugé équitablement, etc., etc. Et donc c'est cette impuissance publique, en fait, qui gangrène la démocratie aujourd'hui.
10: C'est ça. Et c'est ça qui désespère et qui met en colère. Parce qu'on attribue cette impuissance qui est structurelle, parce qu'il faut faire plein de choses en même temps, il faut faire de la justice, de la santé, de la police, etc. Et on l'impute aux élites qui ont du mal à reprendre la main matériellement, quand bien même le voudrait-il, sur les leviers pratiques. C'est très compliqué.
8: Donc, il y avait un autre point sur lequel on avait on était plutôt... rassuré, c'est qu'on a eu l'impression quand même pendant des décennies que le capitalisme avait choisi son camp, qui était celui de la liberté, celui des démocraties. Or, on se rend compte aujourd'hui que le capitalisme, il est tout à fait compatible avec des formes de régime très autoritaires.
10: Oui, il est tout à fait plastique, malléable. Le Parti communiste chinois, il fait sa force. Et ses chances pérennes de survie. Mais pas toujours pour le pire, parce que ça produit aussi de la prospérité de par ce qui est produit, proposé, face à des demandes solvables. Mais le point essentiel, c'est que cette désespérance démocratique qui devient radicale, va toujours de pair avec un désir de démocratie, mais efficace. Et le risque c'est de donner cette présomption d'efficacité à des formations partisanes vraiment idéologiquement autoritaires. C'est ça le risque devant lequel on se présente.
8: Mais quand même, vous dites, alors je vous cite, hein, l'expérience historique montre que les démocraties ont une capacité d'adaptation qui leur permet de sortir des crises qu'elles traversent en proposant des solutions qui finissent toujours par être adoptées par des majorités de bon sens.
10: Oui, c'est-à-dire que les masses énervées, d'abord, ne sont pas toujours politiquement organisées. Donc, leur quantité d'affect, d'exaspération n'est pas proportionnelle à leur poids politique. Ça peut se disperser. Regardons le mouvement des Gilets jaunes qui n'a rien donné en termes d'organisation politique. Il n'y a pas eu de traduction. Par contre, la démocratie, comment dire, a toujours un problème de retardation. Par contre, la démocratie, comment dire, a toujours un problème de retardation.

0: Exactement. Et donc, on ne voit pas que ces autocraties sont elles-mêmes très faibles. Pourquoi ? Parce que quand elles ont tort, il n'y a plus aucune corde de rappel civique pour leur dire qu'on a tort, parce qu'elles se font réprimer. Et tout le monde n'a aucun intérêt à faire remonter les mauvaises nouvelles, et si bien qu'on peut faire des erreurs stratégiques colossales, comme la Russie au début de l'offensive en Ukraine, où l'armée elle-même ne faisait pas remonter toutes les bonnes informations.
1: Est-ce qu'en France, on est au bout du désenchantement démocratique ?
0: Bon, je pense qu'on est à la croisée des chemins, c'est-à-dire où ça tanque fort, ouais, et le pouvoir ne bascule pas vers des formes d'autoritarisme hyper-exécutif. Et on est capable de produire ces biens publics premiers, de la sécurité, de la prospérité, en corrigeant tout ce qu'il y a à corriger à tous les niveaux, du logement, la santé, la crise énergétique, etc., de la croissance, soit le pouvoir passe aux autoritaires, mais d'abord il faut se garder de qualifier immédiatement les autoritaires comme des vieux fascistes. Je pense que l'analogie historique avec les années 30 est une absurdité totale et une insulte au bon sens des gens qui voient que parfois certaines choses marchent mal. Et elles ont parfaitement le droit démocratique de le dire, sans être qualifiées de fascistes. Donc je pense que c'est une très mauvaise méthode que de leur renvoyer ça à la figure. Et c'est le meilleur moyen de les faire monter, d'ailleurs. Mais par contre, si les autorités arrivent au pouvoir, ils peuvent faire quantité de bêtises. Et le point important, c'est qu'il n'est pas anormal que les autoritaires arrivent au pouvoir. La chose importante, c'est que ça réagisse derrière au niveau de la société civile, que ça réagisse face à toutes les erreurs et que la possibilité de l'alternance électorale ne soit pas verrouillée.
1: Est-ce que vous pensez, par exemple, que les États-Unis, une fois que Trump ne sera plus président, auront effacé les années de Trump comme une parenthèse, ou bien est-ce que vous pensez qu'il va laisser des traces durables dans la démocratie américaine ?
0: Il peut laisser des traces durables. La succession dynastique peut avoir lieu via J.D. Vance, via d'autres, et ça peut continuer de plus belle, parce que les clivages sont là entre les métropoles, les milieux ruraux, les zones désindustrialisées et les mieux sachants et mieux éduqués qui font la leçon progressiste aux autres. Donc, ça peut durer. Ça peut durer.
1: Franck de Dieu, pour conclure, est-ce que le monde qui vient, qui est un monde finalement par rapport au monde capitaliste, ultralibéral, né au début des années 80, très mondialisé, très concurrentiel, avec des États qui se mettent en retrait, des marchés mondialisés, etc. Est-ce que le monde qui vient, qui est beaucoup plus géopolitisé, dans lequel les États sont de retour, dans lequel le protectionnisme, les réglementations sont de retour, est-ce que ce nouveau monde qui vient finalement, la France va pas être plus à l'aise dans ce monde-là que dans le monde des 40 dernières années?
2: C'est-à-dire qu'on est passé, le monde de la mondialisation était celui, quelque part, des flux, celui du commerce. Et les Français ne sont pas fameux là-dessus. D'ailleurs, je vous conseille un livre d'Alain Minc intéressant sur l'âme des nations, où il explique à quel point, si nous avons tourné le doigt à la mer pour s'intéresser absolument à nos frontières et à l'agriculture, c'est bien pour des raisons que nous avons laissé de côté le commerce. Et donc, si nous entrons dans le monde non pas des flux, mais dans le monde des stocks, c'est-à-dire l'expression de physicalité des choses. Hein. C'est-à-dire, c'est le retour de l'agriculture, c'est le retour de la défense, c'est le retour de la protection, et là, effectivement, de la mer aussi, au sens d'un actif, la France peut relever la tête et même... Ça peut, voilà. C'est un monde qui peut profiter à la France.
1: C'est bien qu'on termine sur cette note. Éric Tabarly disait, la mer, c'est ce que les Français ont dans le dos. Quand ils regardent la plage. Merci beaucoup à tous les deux, c'était passionnant. Alexandre Escudier avec Gilles Ivaldi, l'avantage démocratique, faille pérenne et résilience contemporaine de la démocratie. C'est aux éditions Kalman-Lévy. Et puis Franck de Dieu avec sa bande de complices. Nous, les Français, raconter la France comme les politiques ne le feront jamais, en infographie et en image. C'est chez Robert Laffont. Allez, on se retrouve tout de suite pour la deuxième partie de l'émission.
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1: On se retrouve pour la deuxième partie de cette librairie de l'écho. Vous retrouverez nos rubriques habituelles, l'étude de la semaine, le coup de cœur de la rédaction. Mais tout de suite, on retrouve nos critiques attitrés. À ma gauche, Christian Chavagneux, éditorialiste à alternativeseconomiques.fr et Grand Manitou, des pages livres dans le magazine Alternatives économiques sur papier. Jean-Marc Daniel, professeur émérite à l'ESCP Business School, critique attitré, lui, de la

0: libérale, société d'économie politique dont il est aussi le président. Allez, on commence avec votre choix, Jean-Marc Daniel. Le livre auquel participe, enfin co-signé par Alain Minc, Un capitalisme devenu fou chez Flammarion. Il est devenu bien anticapitaliste, notre ami Alain Minc, ou qu'est-ce qui se passe?
1: Non, pas vraiment. Alors, il est en face de lui, donc c'est un entretien, enfin, c'est un livre d'entretien qui est mené par l'intervieweur, c'est Guillaume Ernert, qui est le matinalier de France Culture.
0: Oui, absolument.
1: Et donc, qui est un peu à l'origine de cette entrevue, et qui explique dans la préface que, justement, il s'est posé des questions sur cette évolution du capitalisme, surtout sur les fortunes annoncées pour un certain nombre de gens, de la technologie et donc les Elon Musk and Co. Et donc il dit, je me suis demandé qui pouvait apporter une réponse la plus pertinente sur cette évolution de notre société. Je me suis dit, c'est Alain Minc, qui est à la fois un essayiste, le conseiller des grands patrons, un inspecteur des finances, donc quelqu'un qui a une formation économique normalement de haut niveau. Donc l'entretien est un entretien qui a toute une partie historique. En fait, on raconte beaucoup l'histoire du capitalisme. Alain Minc revient sur, non pas sur sa carrière, mais sur la période qu'il a vécue, sur la façon dont le capitalisme a évolué. Il rend un hommage en particulier à Pierre Mauroy, en disant que dans les gens qui ont bien compris ce qui s'était passé. Il y avait des gens comme Pierre Mauroy, et puis il fait une analyse de pourquoi est-ce qu'il y a eu cette évolution spectaculaire du capitalisme, et dit il y a deux événements qui ont joué. Un premier événement, c'est la libération du marché d'échange, c'est la libération de la circulation des capitaux. On parle beaucoup, au travers de la mondialisation, de la libération du commerce international, on parle des problèmes migratoires, mais il dit le véritable phénomène, ça a été la libération du marché des capitaux. Et le deuxième élément, c'est des politiques monétaires qui ont été des politiques monétaires qui voulaient systématiquement éviter les crises financières et qui se sont traduites par une injection colossale de moyens financiers, de monnaie.
0: Donc tout ça commence dans les années 80.
1: Alors tout ça commence dans les années 80. Il dit la grande perturbation, c'est Volcker. Il monte brutalement les taux d'intérêt. Ouais. Puis ensuite, on rajoute par la derrière. Donc ça provoque des secousses dans le système. Ensuite, on injecte de la monnaie. Après, donc, il y a Bernanke qui va répondre systématiquement au problème de la crise de 2000.
0: Pas d'avant.
1: Alors, il y a Greenspan avant, mais
0: c'est
1: il dit juste pas. Oui, alors ce qu'il dit bien, c'est qu'il dit Bernanke critique Greenspan, et quand il arrive, la première chose qu'il fait, c'est de faire la même chose, c'est le quoi qu'il en coûte et tout ça. Et donc, alors toute cette partie est assez bien menée, assez descriptive, il y a une mode d'expression assez agréable à lire, et puis il y a la dernière partie où il parle de l'intelligence artificielle, avec un petit cocorico personnel, puisque Guillaume Ernert flatte un peu en lui disant, mais vous aviez déjà tout vu, le rapport Magnora des années 70, c'est l'anticipation de ce qui va se passer. Et à la main, il dit, mais bien sûr. Et donc, après, il nous explique un peu l'IA en disant, effectivement, qu'on est dans un problème au travers de l'IA qui, par-delà les politiques monétaires, par-delà la liberté de circulation des capitaux, est aussi en train de concentrer des moyens financiers entre les mains de quelques individus. Il dit, Nvidia, c'est spectaculaire. Qui aurait pu imaginer ça? Et l'idée de l'Alain Minc, c'est que ça va continuer dans ce sens. Donc c'est un capitalisme qui est devenu fou, mais un capitalisme qui est irremplaçable. L'Alain Minc dit, de toute façon, il n'y a pas d'autre solution que ça, donc il va falloir comprendre, s'adapter, corriger, mais on ne pourra pas se passer du capitalisme.
0: Christian Chavagneux, qu'avez-vous pensé de ce capitalisme devenu fou?
2: Bah, Alain Minc, c'est intéressant. C'est quand même l'homme qui murmure à l'oreille du capitalisme français depuis plusieurs décennies. Donc, aller l'avoir sur plus de 200 pages comme ça, en face à face, avec notre collègue Guillaume Ernert de France Culture, c'est toujours intéressant. Moi, je trouvais que c'était un bouquin pyramide un peu. Il y a une première facette, c'est Guillaume Ernert essaye d'avoir un fil rouge tout le long du livre. C'est pourquoi il y a autant de riches et pourquoi leur fortune non seulement est importante, mais progresse aussi vite. Donc, Alain Minc va dire, truc un peu traditionnel, the winner Tech Soul, donc économie de superstar, quelques-uns vont regrouper tout. Il y a des choses un peu plus iconoclastes sur le thème, le libéralisme économique en général, l'économie de l'offre en particulier, ça profite d'abord aux riches. Emmanuel Macron a suivi pendant 10 ans une économie, les politiques d'économie de l'offre. Est-ce qu'il a favorisé? Oui, Emmanuel Macron pendant 10 ans a favorisé les riches. Voilà, il y a des trucs comme ça qui sont un peu surprenants, mais qui sont dits, exprimés.
0: Il a murmuré à l'oreille d'Emmanuel Macron à la main.
2: Oh, si, il a murmuré à l'oreille de tout le monde, de tous les présidents, tous les premiers ministres, politiques, économiques. Mais voilà, il y a des choses un petit peu originales comme ça. Et puis il y a une deuxième facette qui est sur des propos plus généraux sur le capitalisme. Par exemple, il y a plus de femmes dans le capitalisme parce que ça ça change les règles du jeu. Non, ça change pas les règles du jeu. Ça change pour les trajectoires des dames, mais pas les règles du jeu de capitalisme. Il y a un truc qui dit, moi, bon, je sais qu'il y a des patrons qui s'enrichissent en étant franchement borderline, paradis fiscaux, tout ça. Moi, j'ai toujours refusé de travailler avec ce genre de patron. Je serais lui, je m'avancerais pas trop parce que comme il a travaillé avec à peu près tout le CAC 40 et qu'à peu près tout le CAC 40 est dans les paradis fiscaux. Donc voilà. Est-ce qu'il y a, non, mais ça pose une vraie question de fond. Est-ce que dans, il y a un capitalisme blanc ou est-ce que dans, quand on est un grand capitaliste, on est toujours un peu dans une zone grise ou pas? Bon, lui, il nous dit, il y a du blanc, il y a du noir. Voilà. Il est capable de faire la distinction. Les rachats d'actions, alors, sortent complètement économiquement inutile, ça sert juste à enrichir les actionnaires. Il y a des trucs un peu comme ça, et puis quand même, la troisième facette de la pyramide, c'est le cercle de la raison, en fait, qui s'appelle le cercle de la bienséance. Quand on est dans les hauts politiques, dans les hautes sphères économiques et politiques, dans une soirée mondaine, qu'est-ce qu'on a le droit de dire et qu'est-ce qu'on n'a pas le droit de dire? Et là, franchement, j'étais très surpris, parce que c'est quand même assez binaire. Marché, bien. État, pas bien. C'est vraiment... soit on est... un adepte du libre-échange, de la libre circulation des capitaux, soit on rêve de l'URSS. Alors que dans la vraie vie, il me semble quand même que les entremêlements public-privé, c'est un petit peu plus malin que soit tout le marché, soit tout l'État. Et là, il y a des choses vraiment tout à fait étonnantes. Les riches, franchement, les impôts, ils s'en moquent parce que c'est des petites pièces de monnaie qui donnent. Bon, on peut mettre la taxe Zucman. Ah non, surtout pas. Faut pas mettre la taxe Zucman. Dès qu'il y a des choses un petit peu qui remettent en cause le cercle de la raison libérale, c'est qu'on est vrai, on n'a rien compris à l'économie et qu'on est très mauvais. Et là, j'ai vraiment été très très surpris. C'est quand même assez léger sur le plan intellectuel, même si globalement, c'est toujours intéressant d'avoir le point de vue, je dirais, d'un insider du capitalisme français.
0: Allez, on passe à votre choix, Christian Chavagneux. C'est un livre dont vous aimez débattre tous les ans. C'est un marronnier, comme on appelle ça dans nos métiers. C'est la publication du CEPI sur l'économie mondiale en 2027. Que nous réserve cette édition 2027?
2: Bon, vous savez que j'aime bien ce petit...
0: Et que Jean-Marc est toujours très agacé, on va voir. J'attends avec impatience son jugement.
2: Ce petit livre donc du CEPI, mais voilà, je pense que c'est la dernière année, parce que comme vous le savez, le CEPI et l'OFCE ont fusionné. Oui. Maintenant, c'est l'Institut français d'économie, donc IFE, CEPI encore pour cette année. 6-7 petites introductions toujours très claires, très pédagogiques. La première qui fait un petit peu le tour du monde, bon, il y a plein de sujets abordés. Il y en a un qui m'a intéressé, c'est que dans l'économie mondiale, il y a de plus en plus de chocs d'offres qui sont inflationnistes. Les banques centrales, quand il y a de l'inflation, remontent les taux. Mais on voit bien avec la BCE, remonter les taux, ça ne fait pas passer plus de pétrole dans le détroit d'Hormuz. Donc, comment est-ce que les banques centrales peuvent s'adapter à des chocs inflationnistes qui sont des chocs d'offres, alors que la remontée des taux...
0: Est un deuxième choc d'offres,
2: et ça ne sert pas à grand-chose pour régler le premier. Donc voilà, il y a une petite question comme ça qui est levée, qui m'a intéressé. Il y a deux chapitres sur les États-Unis. Un premier assez classique, l'économie en calme. Donc, il fait un petit tour de raison, c'est bien. Le deuxième, beaucoup plus intéressant, Trump a fait monter les taux d'intérêt, même après la décision de la Cour suprême, il y a quand même plus de protectionnisme. Globalement, dans le monde, plus de protectionnisme. Pourtant, en 2025 et déjà en 2026, le commerce mondial ne s'est jamais aussi bien porté. Est-ce que le protectionnisme des États sert finalement à quelque chose? Ça pose vraiment une bonne question. Il y a un chapitre sur la géoéconomie. Ça, c'est quand même très, très, très drôle, si je puis dire, parce que c'est tout d'un coup, avec l'opposition, les États-Unis et la Chine, la guerre en Iran, là, les économistes découvrent que les rapports de force dans la mondialisation, ça joue un rôle. Et donc, ils disent, mince, on s'en est pas préoccupé jusque-là, comment on peut faire? Bon, on va faire de la géoéconomie. Donc, l'auteur, vraiment, le chapitre est très clair. C'est quoi? Quel sujet ça couvre? C'est extrêmement restreint. On s'aperçoit de la pauvreté intellectuelle, de l'approche des économistes sur les rapports de pouvoir. Il y a un chapitre sur et l'Europe dans tout ça. Bah, l'Europe, dans ce monde géopolitique un peu plus violent, elle s'en sort pas très bien. Puis les deux derniers chapitres, c'est sur la finance. Je trouvais le chapitre de Jezabel Coupé-Souberan sur l'euro numérique excellent, vraiment très pédago. Elle explique bien. Et en plus, c'est vraiment de l'économie politique. Qui est pour, qui est contre, pourquoi? Et le dernier chapitre sur l'indépendance des banques centrales qui montre de manière assez maligne que. Certes, il y a des mandats, mais que les banques centrales peuvent toujours adapter un petit peu leur mandat, soit le relâcher un peu, soit avoir une interprétation rigoriste. Et clairement, la BCE, c'est une interprétation rigoriste.
0: Jean-Marc Daniel, alors, ce millésime 2027.
1: Eh bien, écoutez, il rejoint dans mon estime le millésime précédent. Alors, je sais que je ne devrais pas dire ça parce que. Après, Jezabel Coupé-Souberan m'en veut, alors je...
0: Pas grave.
1: Mais si, parce que j'ai beaucoup d'amitié et d'estime pour elle, donc je ne veux pas me fâcher avec elle. Mais je pense que cet exercice ne correspond pas à ce qu'on était en devoir d'attendre d'un exercice sur l'économie internationale mené par le CEPI. Christian a parlé du chapitre sur l'euro numérique, elle a écrit, qui est effectivement très clair, mais qui pour moi est hors sujet. L'enjeu, c'est pas ça, l'enjeu, c'est l'économie mondiale. Le seul vrai sujet, le seul vrai chapitre où on traite ça, c'est le tout premier, où on fait une revue effectivement de ce qui s'est passé avec l'histoire des chocs d'offres. Il y a un chapitre qui est assez bien mené sur, effectivement, le commerce international et les conséquences des politiques protectionnistes, notamment celles initiées par Trump. Mais après, on part un peu dans tous les sens. Il y a de grands absents, il y a des zones entières de la géographie. On parle de géoéconomie, mais la géographie est totalement absente du sujet. Il y a des problèmes comme la démographie qui ne sont pas du tout traités. Et donc, il y a beaucoup de choses hors sujet, alors qu'il y a des choses qui auraient dû être là. Donc, je reste sur ma faim, et d'autant plus que la tonalité générale est quand même assez gaucho-mondaine.
0: Merci beaucoup à tous les deux. Allez, c'est l'heure de notre étude de la semaine.
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0: Et on s'intéresse cette semaine au travail de Rexecode autour de l'intelligence artificielle et de la souveraineté. Ça s'appelle IA et souveraineté, le risque de déclassement économique. Olivier Redoulès, bonjour.
4: Bonjour.
0: Olivier, vous êtes le directeur des études de Rexecode et vous avez donc co-signé avec Mathilde Ferrer cette étude sur l'IA et la souveraineté. D'abord, votre point de départ, c'est quand même cette interrogation sur la productivité. Est-ce que, avec l'intelligence artificielle, nous sommes à l'aube d'un déferlement de productivité? Et je vous pose la question parce que vous précisez bien, vous, que à chaque fois qu'il y a un choc de productivité, c'est ce choc qui structure les écarts de performance économique entre pays pour les années qui suivent.
4: Oui, absolument. En fait, quand on regarde à la fois les usages, les avis d'experts, les projections des fabricants, des économistes, etc. Il y a beaucoup d'incertitudes, mais il y a le sentiment qu'on est au bord d'un choc de productivité similaire à ceux qui avaient donné lieu aux précédentes révolutions industrielles. On parle de celle du charbon et de l'acier, de celle de l'électricité, de celle du pétrole. Et ça, concrètement, en fait, on a des données qui existent. Ça s'appelle la base de Madison Project, qui en fait essaie de calculer, alors c'est toujours des hypothèses, sur très longue période, depuis 1800, ouais, même avant, le PIB par habitant, le niveau de développement par habitant. Et ce qu'on voit sur très longue période, c'est qu'en fait, les chocs de productivité, en fait, ils font diverger les pays entre eux. On peut partir à un moment donné d'un niveau de développement comparable, mais après, l'ordre économique mondial change. Mais un point central, et c'est pour ça que cette note qu'on a écrite avec Mathilde Ferrer parle de souveraineté, c'est que le vrai enjeu de souveraineté, justement, de l'IA, ce sont ces écarts de productivité. L'IA a tout plein d'enjeux de souveraineté au quotidien, la cybersécurité, ouais, la défense, les nouveaux armes, etc., les données, l'accès. Mais la réalité, c'est que si elle crée des divergences de trajectoire de productivité entre pays, en fait, ça va devenir un problème de souveraineté parce que vous ne traitez pas à égal avec quelqu'un qui a un PIB par habitant qui est 10 fois ou 20 fois supérieur à vous.
0: Sauf que, Olivier Redoulès, le constat, il est quand même aujourd'hui implacable. L'Europe et la France ont un retard d'adaptation et d'insertion dans les nouvelles chaînes de valeur de l'intelligence artificielle. Est-ce qu'il y a un risque de déclassement aujourd'hui au niveau international de l'Europe et de la France?
4: Le risque est réel. Le risque est réel, effectivement. En fait, on voit chaque fois des petits signaux positifs auxquels on peut se raccrocher, mais on voit en fait qu'on n'est pas là où ça compte. En fait, on a un problème d'ordre de grandeur, on n'a pas un problème de facteur d'échelle avec les leaders du IA. La bonne nouvelle sur le passé, c'est que ce n'est pas forcément inéluctable. En fait, il suffit de regarder même l'histoire des 50-60 dernières années, les pays asiatiques, ils n'avaient pas forcément de pétrole, ils sont arrivés à s'insérer dans l'échelle mondiale, et puis plus proche de nous, les pays nordiques, en fait, ils ont pas forcément d'atouts en termes de pétrole, en termes de taille d'entreprise, etc. Et pourtant, ils ont des modèles sociaux plutôt protecteurs, et ils arrivent à tirer leur épingle du jeu du développement de la mondialisation, de l'Europe, etc. Et là, en fait, il faut s'inspirer des autres et tirer profit de cette nouvelle vague de productivité. Il faut pas la subir, il faut pas non plus faire des bêtises qu'on a pu faire de le passé.
0: Mais est-ce qu'on peut être un pays très grand utilisateur de l'intelligence artificielle et tirer les gains de productivité qui vont avec sans être un grand concepteur et un grand fabricant d'intelligence artificielle? En gros, est-ce qu'en utilisant du matériel américain et ou chinois, les Européens peuvent quand même rivaliser en matière d'intelligence artificielle.
4: Vous voyez, pendant très longtemps, le premier producteur d'automobiles au monde, c'était Toyota. Le Japon ne produit pas de pétrole. Donc ça montre quand même qu'on peut s'inscrire dans un secteur industriel qui est utilisateur d'une ressource sans forcément la produire nous-mêmes. Mais il y a des choses à faire et des choses à ne pas faire. Je commence par ce qu'il ne faut pas faire, subventionner la consommation. En fait, il ne faut pas créer des déséquilibres financiers ou budgétaires pour maintenir ce niveau d'utilisation de l'IA. Les pays en général qui s'en sortent ont des finances publiques d'ailleurs bien gérées. Il faut éviter de mettre de l'argent pour créer des champions nationaux un petit peu décidés dans le coin d'un bureau de l'Élysée. En fait, c'est très bien si on a des champions nationaux, ça se décrète pas. Il faut aussi éviter de trop protéger. En fait, la réalité, c'est que le protectionnisme, la fermeture des frontières, mais ça, en fait, ça conduit au déclin, ça conduit au déclassement. Et par contre, il y a des choses à faire. La première chose à faire, c'est faire ce qu'on a su faire au niveau européen dans les années 2000-2010 même, c'est mettre en concurrence les fournisseurs étrangers entre eux. Et pour faire baisser les prix. En fait, au fond, on a tous bénéficié de services numériques à des prix relativement bas, au même prix, parfois même plus bas que les Américains, grâce à l'action de la politique de concurrence. Il faut l'adapter, mais il faut la continuer. Il faut aussi, permettre au capital de s'exprimer. C'est-à-dire, il faut arriver on sait que c'est une industrie très capitalistique. Peut-être que dans le cas de la France en particulier, il ne faut pas trop taxer le capital, parce que si on tue la rentabilité de le capital, on tue la prise de risque. Il faut aussi permettre un élément central au marché du travail, notamment au marché du travail qualifié, de s'adapter. C'est-à-dire, il ne faut pas trop protéger les travailleurs. Il faut bien sûr avoir des matériels de sécurité, mais il faut surtout permettre aux ressources, en emploi, en main-d'œuvre, en capital, de s'allouer vers les secteurs les plus porteurs.
0: Alors, la France est à la pointe de la régulation en matière d'intelligence artificielle. Est-ce que c'est un atout ? Est-ce que c'est quelque chose qui va protéger notre souveraineté à long terme ? Ou bien est-ce qu'au contraire, c'est un frein à la diffusion de ces technologies dans l'économie et finalement à la récolte des gains de productivité?
4: En fait, il faut avoir une régulation qui soit pas trop défensive, en fait, qui soit pas trop protectrice. Il faut éviter d'être le champion de la régulation dans son domaine. Par contre, là où la régulation a un rôle à jouer, c'est justement pour éviter de tomber dans les mains d'un cartel américain ou chinois ou autre. C'est là, en fait, la régulation doit d'abord viser une adoption, une diffusion rapide, une mise en concurrence des producteurs.
0: Merci beaucoup Olivier Redoulès, directeur des études de Rexicode, pour cette étude IA et souveraineté, le risque de déclassement économique. Étude en accès libre sur le site de Rexicode, Olivier Redoulès.
4: Absolument.
0: Merci beaucoup en tout cas de nous avoir rendu visite. Allez, encore plus d'études tout de suite.
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0: Et à l'occasion de la Semaine européenne de la mobilité, Galian, entreprise spécialisée dans le vélo cargo électrique, s'intéresse à une question centrale. Qu'est-ce qui empêche réellement les Français de remplacer leur voiture sur les trajets courts par d'autres modes de mobilité plus douces? Alors, on le savait, hein, 69% des actifs utilisent leur voiture pour se rendre au travail, 81% des ménages possèdent au moins une voiture et 34% des ménages disposent de deux voitures ou plus. Ça fait 11 millions de ménages. Donc ça, on le savait au quotidien pour la voiture. Sauf que pour les trajets domicile-travail de moins de 2 km, eh bien on a quand même 58% des Français qui utilisent encore leur voiture. Entre 2 et 5 km, c'est encore 74%. Et donc, pourquoi sur des trajets aussi courts, les Français continuent d'utiliser leur voiture? Et là, l'INSEE identifie plusieurs facteurs extrêmement intéressants. D'abord, l'enchaînement des activités. Ce trajet qui apparaît très court, en fait, ça n'est pas un simple trajet domicile-travail, mais on dépose des enfants, on fait des courses. C'est 15% des trajets domicile-travail en semaine qui comportent au moins un déplacement pour un autre motif. Il y a l'environnement urbain qui compte aussi énormément. À distance identique, la probabilité de prendre le vélo est beaucoup plus élevée lorsque le trajet se déroule en zone urbaine. Il n'y a pas, en dehors des zones urbaines, les infrastructures suffisantes. Et puis, il y a enfin un élément beaucoup plus banal, l'habitude ou le choix personnel. L'INSEE les cite explicitement parmi les raisons possibles du recours de la voiture pour les très courtes distances.
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0: Et cette semaine, c'est celui de notre journaliste Paul Valère. Bonjour Paul.
5: Bonjour Emmanuel.
0: Alors, vous avez décidé de vous intéresser et vous vous êtes passionné pour ce livre-enquête de la journaliste Sacha Beckerman, Olympique Lyonnais, la révolution Michel Kang, qui sort tout juste chez Amphora. Un livre qui nous plonge au cœur du changement de gouvernance du club de l'Olympique Lyonnais à l'été 2025, mais surtout un livre qui nous fait le portrait d'une personnalité quand même assez extraordinaire, qui est donc Michel Kang.
5: Oui, tout à fait. Et là, c'est un changement radical, puisque en fait, la présidence, elle va passer du sulfureux et incontrôlable John Textor à Michel Kang, la boss lady qui va remettre sur pied un club qui est globalement au bord du gouffre.
0: Ouais.
5: Boss lady, c'est quoi ? C'est une expression qui est empruntée à la chanteuse Théodora par Sacha Beckerman dès la première page du livre et qui donne le ton, car Michel Kang, c'est la femme d'affaires qui gère, qui est déjà la présidente reconnue de la section féminine de l'Olympique Lyonnais depuis 2023. Elle vient sauver l'équipe masculine in extremis au moment où elle doit être rétrogradée administrativement en Ligue 2 par la DNCG, vous savez, l'instance chargée de surveiller les comptes des clubs de foot. Et à ce moment-là, la dette avoisine les 575 millions d'euros. C'est faramineux, une crise financière qui est exacerbée donc par la gestion catastrophique du club par John Textor durant 3 ans.
0: Et franchement, le redressement est quand même plutôt réussi.
5: Oui, parce que c'est là que ce livre, il est passionnant. Il nous permet de comprendre comment, en une semaine chrono, Michel Kang, elle va rassembler tout le monde autour de la table pour monter un projet qui va finalement répondre à toutes les inquiétudes de la DNCG. Et ça, c'est vertigineux. Les semaines suivantes, elle impose le courage et la discipline budgétaire en divisant presque par 2 la masse salariale. Ce qui joue aussi capital, c'est la sérénité qu'elle apporte. Elle est très à l'écoute et on a le sentiment qu'en fait, tout ce qu'elle fait, c'est réfléchi et qu'elle contrôle parfaitement son image, notamment lorsqu'elle portraitise Michel Kang. Sacha Beckerman dit que Michel Kang ne subit pas sa discrétion, elle la cultive précieusement. Alors, et que son silence, loin d'être de la timidité, c'est une posture de pouvoir.
0: Parce que, Paul, c'est ça le cœur du livre, quand même, oui. Au-delà de ce coup de maître.
5: Tout à fait.
0: C'est quand même, mais qui est Michel Kang ? Oui. D'où elle vient ? C'est qui cette personnalité ?
5: Oui, c'est là que le livre est précieux, parce qu'il retrace en détail le parcours d'une personne qui a toujours tenu à rester discrète, justement. Elle a 67 ans aujourd'hui, mais avant le foot, elle a parfaitement accompli le rêve américain. Elle grandit dans une Corée du Sud qui est très traditionnelle, qui donne peu de perspectives aux femmes. Elle part étudier à Chicago, puis à la Yale School of Management. Elle enchaîne sur 10 ans de consulting et elle va travailler dans le département tech de l'information en santé de Northrop Grumman avant de créer sa propre entreprise Cogno Santé, qu'elle aurait vendu pour 1 milliard de dollars en 2024.
0: Alors,
5: ça, c'est fulgurant comme trajectoire.
0: Ouais, mais Paul, à ce stade-là, on se dit, mais comment elle va arriver à l'Olympique Lyonnais? C'est-à-dire, on voit pas le lien.
5: Ouais, tout à fait. Et c'est pas une grande amateur de foot. Jusqu'en 2019, en fait, c'est là qu'elle va suivre les États-Unis durant la Coupe du Monde qui se passe en France, justement.
0: Ouais.
5: Et c'est les États-Unis qui remportent cette Coupe du Monde. Et là, elle va
0: identifier. Coupe du Monde féminine.
5: Coupe du Monde féminine, justement. Et c'est là qu'elle va identifier tout le potentiel du foot féminin en termes d'investissement, de structuration.
0: Et là, elle a une vraie vision de ce que doit être le foot féminin.
5: Ouais, tout à fait. Le grand message d'ailleurs que veut faire passer l'autrice, c'est de dire que, et elle me l'a répété lors des échanges que j'ai eu au téléphone avec Sacha Beckerman, c'est que le sport féminin n'est pas une sous-section du sport masculin. Lorsqu'elle prend la tête des féminines de l'OL en 2023, Michel Kang va pour preuve en fait permettre l'accélération de l'instauration d'une licence club qui est dédiée uniquement à une équipe féminine. En fait, ça n'existe tout simplement pas auparavant dans le foot. Et ça, pour la propriétaire, il y a l'idée d'émancipation, donc, mais aussi un business à monter. Et ça, c'est la façon toute américaine de Michel Kang de montrer son respect pour le foot féminin en passant par la valeur marchande. Elle va injecter énormément d'argent pour mettre les filles dans les meilleures conditions possibles et donner au foot féminin l'engouement qu'il mérite. Parce qu'en plus de Lyon, elle détient 2 autres clubs, Washington Spirit et les London Lionesses. À Washington, elle va en 3 ans tripler la fréquentation moyenne du stade, proposer à la joueuse Trinity Rodman un salaire à 1 million de dollars annuel. Ça, c'est du jamais vu dans l'histoire de la National Women's Soccer League. Et tout ce qu'elle met en place, Sacha Beckerman raconte que les joueuses sont loin d'en être insensibles.
0: Et c'est ça, auprès des joueuses de foot, c'est une véritable star.
5: Ben oui, parce qu'elle dit, il y a des joueuses qui disent, comme Delphine Cascarino, je ne vais pas travailler pour London, je vais travailler pour Michel Kang, Emmanuel.
0: Merci beaucoup, Paul Valeur, pour ce livre qui est un portrait absolument formidable de cette femme d'affaires hors norme qui est Michel Kang, donc la nouvelle propriétaire de l'Olympique Lyonnais. Merci beaucoup. Allez, c'est l'heure de nos ultimes choix.
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0: Christian Chavagneux, quelle est votre dernière sélection pour aujourd'hui ?
2: D'un petit livre publié par Attac avec la dessinatrice Vap. Attac se met à faire des livres complètement différents de ce que l'ONG faisait avant. C'est-à-dire, très historique, très pédago, très clair, à destination du grand public. Là, c'est sur la montée des inégalités, historiquement, hein, du 19e siècle, à, même du 18e à aujourd'hui, les batailles de l'impôt depuis le 18e siècle, les batailles pour essayer de récupérer un peu plus d'argent pour les salariés. Enfin, c'est vraiment avec des chapitres dessinés, un sur les enclosures, un sur la gabelle. Enfin, c'est vraiment le petit livre pédago, très facile à lire. Et là, celui-là porte sur l'histoire des inégalités.
0: Jean-Marc Daniel.
1: Alors moi, j'ai choisi de compléter le choix de Christian sur les petits livres de la découverte sur la situation de l'économie.
0: Absolument. Alors, donc, il n'y a pas que l'économie mondiale.
1: Il n'y a pas que l'économie mondiale. Il y en a un sur l'économie européenne, il y en a un sur l'économie française. Ceux-là, ils sont réalisés par l'autre branche de ce nouveau IFE, de ce nouveau Institut français d'économie, qui est l'OFCE. Alors là aussi, c'est un peu un marronnier, comme vous disiez, on retrouve un peu les mêmes rubriques. Un article sur l'euro numérique dans celui qui est sur l'Europe, ce qui paraît assez naturel. Un article qui est tous les ans dans celui sur la France, sur l'économie française avant la Covid. Donc il faudrait peut-être qu'il se renouvelle un peu, parce que ça y est, maintenant la Covid, ça commence à dater. Et puis, il y a toujours à la fois la qualité d'analyse et une masse d'informations. Et puis, il y a un chapitre où il parle de la taxe Zucman, et j'invite les gens qui sont contre à aller y chercher des arguments, puisqu'ils font des contre-propositions, mais ils sont assez sévères, les gens de l'OFCE, sur la taxe Zucman.
0: Passionnant. Et quant à moi, j'ai déjà trouvé ce qui sera un formidable cadeau de Noël pour la fin d'année, ce livre que moi, personnellement, j'ai trouvé magnifique, brillant, original, fruit d'un très beau travail de synthèse et d'illustration. Cette infographie des empires aux éditions Passé, composée par Gabriel Martinez-Gros, qui est historien, et Julien Pelletier, qui est data designer. C'est le grand récit des empires de l'Antiquité à nos jours, mais tout en infographie. C'est absolument passionnant, ça se lit merveilleusement bien, vous pouvez picorer partout, etc. Franchement, il faut avoir ça dans la bibliothèque. Voilà, déjà, c'est notre première idée de cadeau pour Noël. Et vous verrez, nous en aurons beaucoup d'autres d'ici, effectivement, les fêtes. Allez, je vous révèle un petit scoop, notamment une signée Christian Chavagneux. Mais on ne peut pas vous en dire plus pour l'instant. Voilà, c'est la fin de cette librairie de l'écho. On se retrouve la semaine prochaine. Et d'ici là, bonne lecture.
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3: 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Il est 7h. 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
7: Bonjour à tous, je suis ravie de vous retrouver pour cette nouvelle émission BFM Entreprise, l'émission qui plonge au cœur de la vie des boîtes tout au long de la semaine. Vous le savez, le lundi, on parle de leadership, le mardi des outils RH, le mercredi de croissance et le jeudi donc de transmission. C'est le cas aujourd'hui, transmission et succession. Vous allez voir qu'il y a un rapport, c'est notre sujet du jour. Quand et comment préparer l'après, nous, quand on est chef d'entreprise? On en parle avec mes invités aujourd'hui. Alexia Arnaud, diplômée notaire et fondatrice et présidente de Clésame. Bonjour Alexia.
8: Bonjour.
7: Ravie de vous avoir dans l'émission. Et face à vous, Julien Sirten, chef d'une entreprise de conseil en informatique.
9: Bonjour.
7: Bonjour Julien, ravi de vous accueillir. Une demi-heure pour parler de transmission et de succession BFM Entreprise. C'est parti.
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7: Julien, je vais commencer par vous. On ne va pas donner le nom de votre entreprise, mais votre entreprise, c'est une entreprise donc de conseil en informatique. Quel est votre parcours qui vous a mené à avoir cette entreprise ?
9: Eh bien, du coup, moi, je suis développeur de métier. J'ai fait 13 ans de développement et dans des entreprises, des TPE, des PME. Et j'ai eu envie, à un moment donné, d'avoir cette fibre d'entrepreneur. Et donc, je me suis lancé il y a 4 ans, effectivement, à mon compte, et pour du développement et aussi de l'accompagnement pédagogique sur tout ce qui va être les outils numériques Et là aussi, on a un peu d'IA aussi en ce moment. Et après, sur tout ce qui est solutions logicielles pour des entreprises dans un secteur des actifs.
7: Alors, c'est intéressant ce que vous avez dit. Vous vouliez être chef d'entreprise. On est dans une période où il y a énormément de transmissions. Il va y avoir des centaines de milliers d'entreprises à transmettre dans les années qui viennent. J'aimerais bien savoir, et vous partagez avec nous, c'est quoi le déclic justement de passer de salarié, de technicien, vous étiez vraiment une expertise réellement là-dedans, à prendre finalement tout ce qui vient avec la vie de chef d'entreprise. Qu'est-ce qui donne envie de ça?
9: C'est cette notion un peu d'indépendance, de liberté. C'est pouvoir gérer son temps. Après, quand on commence à construire une famille, etc., on a besoin de se retrouver sur ce type de sujet. Et j'ai eu l'occasion de pouvoir le faire assez rapidement, assez facilement aussi, parce que j'ai rapidement trouvé mes clients qui m'ont permis de pouvoir développer la structure. Et c'est vraiment ce besoin, effectivement, de liberté et de pouvoir gérer mon temps comme je le souhaitais.
7: Liberté, indépendance, pour pouvoir faire ce que vous vouliez. Le chef d'entreprise, dans sa vie, aussi beaucoup de risques.
9: Ah oui, aussi, complètement, au quotidien, on s'en rend compte, on en prend conscience. Après, il faut être bien accompagné. Moi, j'ai la particularité d'être solopreneur en plus, donc je suis vraiment tout seul au quotidien sur cette partie-là. Donc, soit on est aidé par des amis, de la famille qui nous soutiennent, mais à côté de ça, il faut avoir des professionnels de certains secteurs qui pourront, du coup, apporter les pierres à l'édifice, à la construction de l'entreprise et à sa pérennité.
7: Et vous êtes sur un marché qui vous a permis aussi de prendre cette décision. Développeur informatique, je pense que depuis 10 ans, il n'y a jamais eu autant besoin les entreprises de cette expertise-là, c'est ça aussi. Il y a énormément de demandes. C'est quoi vos clients?
9: Moi, j'ai intervenu principalement sur ce qui va être le monde bancaire, donc un peu de l'institutionnel, et après dans le monde de la start-up, dans un secteur d'activité bien spécifique de l'investissement, plutôt orienté investissement moi à ce jour, et historiquement j'étais même dans le courtage en assurance, donc je retrouve un peu mes origines sur cette partie-là dans les propositions de valeur, mais c'est vraiment plutôt institutionnel, bancaire et monde de l'investissement.
7: Il y a de l'avenir, on va y revenir bien sûr. Face à vous, il y a Alexia Arnaud. Alexia, vous avez créé Clésam. Déjà, dites-nous ce que c'est Clésam.
8: Clésam, c'est une solution d'anticipation successorale sur laquelle, de son vivant, on va déposer tous les docs et toutes les infos qui sont nécessaires au notaire pour liquider la succession. Au moment du décès, le notaire il va interroger la base de données Clésam et si jamais il retrouve son défunt, il va pouvoir retrouver tout l'inventaire du patrimoine, toute la documentation rattachée et liquider la succession de manière quasi autonome sans même avoir besoin de faire appel aux héritiers de manière rapide et sécurisé. Le but, c'est vraiment de protéger les familles contre cette lourdeur administrative qui est immense dans les moments les plus durs de la vie. Et aussi, et ça c'est un sujet peut-être qu'on va évoquer tout à l'heure, éviter les omissions d'actifs. Parce qu'il y a énormément d'actifs qui fuitent au moment du décès. Et ça, le grand public n'est pas du tout assez sensibilisé à ce sujet-là. Si vous-même, vous avez des difficultés à reconstituer votre patrimoine de votre vivant, sachez que ça va être 10 fois pire pour vos héritiers et que beaucoup d'actifs ne vont pas être transmis.
7: Alors, qui fait appel à Clésam? Ce sont des particuliers, on va le voir. Ce sont des entreprises aussi. Qui fait appel à vous? Quelle taille d'entreprise? Quel type de particulier?
8: Alors, le persona idéal, si on peut dire ça, même si évidemment c'est ouvert à tous, c'est les 50-75 ans. Parce que c'est des gens qui ont déjà vécu un décès, qui connaissent les difficultés que c'est, qui ont du patrimoine normalement, ils se soucient aussi de la retraite, de la prévoyance, et en même temps, c'est des gens qui sont à l'aise avec le numérique. Donc c'est vraiment principalement ce type de personnes.
7: J'aime bien que vous venez de dire anticipation successorale. Et en fait, il y a comme une contradiction dans l'anticipation successorale. Moi, comment je vois la succession, c'est le truc qui vous tombe à un moment sur le coin de la tête parce que vous avez perdu un parent, par exemple, mais c'est rarement justement anticipé. Il y a encore énormément de familles, je veux dire, qui ne veulent même pas entendre parler ni organiser leur propre succession, tellement c'est un sujet tabou. Et vous vous attaquez à ça, finalement, c'est-à-dire plus vous anticipez cette situation qui va, quoi qu'il arrive, vous arrivez d'une façon ou d'une autre, mieux vous serez logé.
8: C'est un paradoxe total, je vous rejoins entièrement. On passe notre vie à envoyer à nos enfants, est-ce que t'es bien rentré, à se soucier d'eux pendant toute la vie, tout faire pour qu'ils soient au mieux. Mais par contre, on accepte, pour la plupart des gens, qu'au moment du décès, on leur laisse un chaos qui est énorme, qui va venir créer des tensions familiales qui vont peut-être durer toute leur vie, quoi.
7: Ouais.
8: Et c'est ça, en fait, il faut se dire que anticiper sa succession, c'est pas traiter de sa mort. c'est un acte d'amour. C'est un acte d'amour envers sa famille, envers ses proches.
7: Oui, c'est vrai ce que vous dites, et ne pas les laisser dans le chaos. Littéralement, c'est le chaos, hein, une succession, de par justement le nombre de documents qu'il faut fournir, qu'il faut retrouver, le nombre de, finalement de personnes à contacter, voilà, d'interlocuteurs. On va y revenir. Julien, vous avez fait appel à Clésam, parce que je ne sais pas quel âge vous avez, mais vous paraissez très jeune.
8: Ouais. Il n'est pas dans le personnage.
7: Non, vous n'êtes pas du tout dans le 50-75 ans, en effet. Pourquoi ?
9: Ben, du coup, pour rebondir sur les obligations du dirigeant, il y a aussi une notion de responsabilité. Et du coup, anticiper la succession, la transmission, c'est une responsabilité pour le dirigeant d'entreprise.
7: Ouais.
9: Et donc, moi, ça tenait à cœur assez rapidement de mettre en place ce type de solution, même en étant solopreneur. S'il m'arrive quelque chose, j'ai pas envie que ma femme, demain, ait des difficultés avec les partenaires, la finalité des contrats, devoir rembourser des prêts, etc. C'est déjà suffisamment difficile comme situation. Donc, du coup, il faut essayer de faciliter ça au plus tôt et au mieux. Et c'est cette notion, encore une fois, de responsabilité. Et là où je voulais rebondir sur ce que vous disiez, c'est cette notion de transmission, on n'en parle pas assez. Effectivement,
7: ouais.
9: C'est pas tabou, c'est peut-être pas le bon terme, mais à mon âge, effectivement, il n'y a pas beaucoup de prise de conscience encore. Et il faut essayer de changer ça grâce à ce type d'émission et d'intervention et d'outils comme Clésam.
7: Oui, parce que ce que vous anticipez, alors vous faites vraiment partie des anticipateurs énormes, hein, c'est-à-dire que vous n'avez pas anticipé votre mort à la fin d'une vie. Vous vous dites, si jamais il m'arrive quelque chose à partir d'aujourd'hui, comme j'ai des responsabilités, comme j'ai des actifs, il faut aussi gérer l'après.
9: Exactement.
7: C'est vraiment pas tout le monde, Alexia, de se dire ça, je peux disparaître demain en réalité.
8: Alors, exactement, en fait, on n'a pas de date précise, donc par essence, en fait, il faudrait le faire tout de suite. Et c'est vrai que pour nous, c'est compliqué dans Clésam, c'est que transformer l'intention de protéger sa famille en call to action, vraiment, il faut agir. L'urgence, le caractère urgent existe rarement.
7: Ouais.
8: Et bien en fait, pourtant, on souscrit à des assurances vie, on souscrit à plein de choses qui ont attrait à la mort. Mais ça, c'est vraiment difficile. Et c'est là où on a besoin des professionnels. Et on travaille avec beaucoup de prescripteurs, des notaires, des avocats, des family office, des CGP, des banques, des assureurs aussi. Parce qu'en fait, eux aussi ont intérêt à ce que tout soit bien réglé au moment du décès.
7: Alors, ont-ils réellement intérêt ? Moi, des fois, je me dis, une banque, les comptes qui sont oubliés, au bout d'un certain temps, ils reviennent à la banque.
8: Non,
7: ils reviennent à qui ?
8: Pas à la banque, ils reviennent à l'État.
7: Ah.
8: En fait, ils vont à la Caisse des dépôts et consignations, qui va conserver les sommes pendant 30 ans. Et qui va les encaisser au bout de 30 ans. Si
7: donc c'est l'argent qui dort, l'argent qui est perdu pour une génération, quoi.
8: Exactement,
7: c'est
8: et même
7: ridicule.
8: L'État, c'est pas dans son intérêt, parce que lui préfère qu'on paye des impôts de succession, des impôts dans le cadre des plus-values immobilières, que l'argent transite et fasse participer à la vie économique du pays. Donc non, les banques, elles ont tout intérêt à justement prescrire des solutions comme la nôtre, parce qu'elles ont un réel sujet dans le cadre de la grande transmission. Vous savez, la Fondation Jean Jaurès a indiqué 9 000 milliards d'euros allaient être transmis de l'ancienne génération à la nouvelle génération, là, dans les 15 prochaines années. C'est énorme pour les banques. Il faut faire quelque chose pour que les actifs ne partent pas à la Caisse des dépôts et consignations, parce que c'est des actifs qui ne seront pas réinjectés par la nouvelle génération dans les banques.
7: Oui.
8: Donc non, elles ont tout intérêt.
7: Vous dites, il faut partir de ce constat, nos proches ne savent pas précisément ce que nous possédons. Ça, c'est très intéressant. Effectivement, dans les faits, vous êtes d'accord avec ça. Je ne sais pas si votre compagne est dans le même secteur que vous, mais est-ce qu'elle sait précisément ce qu'il y a dans les papiers, ce qu'il y a dans les comptes, qu'il y a tout ça?
9: Effectivement, ce n'est pas des sujets qu'on aborde au quotidien.
7: Ouais.
9: Elle ne s'est pas assise à côté de moi, on n'a pas relu mes statuts ensemble. Elle a effectivement des brides d'informations sur quel est le client à tel instant, mais elle ne connaît pas la teneur des contrats, les obligations que je peux avoir, etc. Et ça, il faut que ça soit recensé quelque part pour demain et que ça se passe du mieux possible.
7: On va peut-être aller dans le vif du sujet concrètement. On part de ce principe-là, parce qu'il y a énormément de situations possibles de transmission d'une entreprise. Mais si un chef d'entreprise disparaît comme ça, qu'est-ce qu'il faut faire ? Ou alors, qu'est-ce qu'il aurait fallu faire ? Parce que c'est ça, en fait, l'idée. C'est ce que vous faites, Julien. C'est qu'il faut anticiper. Donc, quel papier on prépare, par exemple ?
8: Alors, c'est vrai qu'on pense souvent à la vie perso. Enfin, quand je dis souvent, même pas assez de gens ne pensent à la transmission du patrimoine personnel. Mais alors, le patrimoine pro, Julien, je ne sais pas si tu me confirmes, c'est encore pire.
9: Ah oui, complètement,
8: on l'anticipe encore moins. Hein, justement, le recensement des actifs immobiliers, les placements réalisés par la boîte, ça, les familles, elles sont incapables de reconstituer. Mais ce qu'il faut faire, alors, c'est en effet, déjà, administrativement, recenser, faire l'inventaire et surtout avoir tous les justificatifs, les pactes d'actionnaires, les différents titres, actes, si la société procède des cryptos, tout ça. En fait, il faut recenser. À côté de ça, il y a des outils juridiques. Peut-être vous avez déjà entendu parler du mandat de protection future, du mandat à effet posthume. Ça, c'est des outils vraiment dans le cadre entrepreneurial qui peuvent être très, très utiles, qu'on peut passer devant notaire ou alors directement en enregistrant aux impôts ou avec des avocats. Mais la problématique de ces documents-là, c'est qu'il n'y a pas de registre national qui existe aujourd'hui qui permette de les recenser. Donc, si par exemple, on a signé un mandat de protection future, mandat de protection future, vous savez, c'est en cas de survenance d'une incapacité. Voilà, si on a une maladie dégénérative, on est chef d'entreprise, on est malade. Et là, qui va assurer la continuité de l'entreprise ?
7: Ouais.
8: Donc, on a signé, on a anticipé ce moment-là, on a signé un mandat, on a désigné quelqu'un pour gérer l'entreprise à notre place. Sauf qu'aujourd'hui, comment activer ce mandat-là si jamais on ne parvient pas à le retrouver ? Et c'est pareil pour le mandat effet posthume. Là, c'est si on a des enfants mineurs, une boîte que personne n'arrivera à gérer sauf son associé ou quoi, et qu'on possède 80% du capital de l'entreprise, qui va gérer l'entreprise après le décès ? Donc là, c'est le mandat effet posthume. Ces documents-là, si on les anticipe, c'est super. Donc allez voir un notaire, je vous incite vraiment sur ces sujets, allez voir un notaire pour signer ces documents-là. Mais après coup, il va falloir les retrouver. Et donc c'est pour ça qu'il faut vraiment restituer l'information pour que le notaire le retrouve au moment du décès, sauf que le notaire du chef d'entreprise de son vivant à 50 ans n'est pas forcément le même notaire que celui que les enfants choisiront au moment du décès, peut-être 20 ans plus tard. C'est pour ça que nous, on a créé Clésam. C'est pour pouvoir recenser que ces informations-là, que tout ce que vous avez préparé, même en anticipant, soit bien retrouvé et efficace au moment du décès.
7: Donc, il faut dire à ses héritiers, quels qu'ils soient, Clésam, voilà, comme ça, vous avez la clé de tous les documents et au moins, quel que soit le notaire qui va gérer maintenant, dans 10 ans, dans 20 ans, ils seront centralisés, ces documents. C'est ça qui est intéressant.
8: Exactement.
7: J'ai envie de vous demander, la vie d'un patron, c'est quand même énormément, vous l'avez dit, de responsabilité, de charges, les mains dans le cambouis, il faut penser à la stratégie, il faut penser aux chiffres, il faut penser à trouver des nouveaux clients. Comment on gère aussi cette partie-là ? Parce que mine de rien, à chaque signature de nouveaux contrats, est-ce que ça se réactualise finalement tous les 6 mois, une situation comme ça ? Est-ce que ça fait partie des choses, un petit peu des dossiers à gérer au long cours d'une entreprise ? Comment vous le gérez, vous, Julien ?
9: Bah effectivement, c'est assez rapidement avec une classification des documents. Donc, ça fait partie d'aujourd'hui d'un de mes outils, comme mon outil de CRM ou mon outil comptable.
7: Ouais.
9: Quand un nouveau document est émis, bah, je sais que je dois aller venir le stocker au sein de Clésam. Et comme ça, au moins, j'ai pas de difficulté pour le retrouver. Demain, je sais qu'il est à disposition simplement. Ça reste assez facile. Et puis, l'expérience utilisateur est très aisée et agréable. Donc, pas de difficulté.
7: Quand je vois l'anticipation de Julien, je me dis, avec le biais dans ma tête, que ce n'est pas forcément la majorité des situations d'avoir à ce point anticipé ce côté responsabilité. Je pense à l'autre, en réalité. Oui. Donc, j'imagine que c'est quoi la majorité des cas qui vous tombent dessus ou que vous rencontrez, vous ?
8: Mais surtout le chef d'entreprise, en fait, parce que le chef d'entreprise, par essence, il est tout le temps dans l'urgence.
7: Enfin, c'est
8: il
7: pour ça, tout ce que je viens de dire.
8: En effet, donc, c'est vraiment clairement... là où il y avait des difficultés pour pouvoir sensibiliser et tout. Mais bon, il y en a quand même pas mal qui font des pactes du trait, qui s'en soucient, qui s'y intéressent. Il faut quand même bien sensibiliser les chefs d'entreprise sur le fait que pour eux, c'est encore plus complexe de la transmission du patrimoine que pour le statut de salarié, forcément.
7: Comment vous faites pour, du coup, les approcher, les sensibiliser, ces patrons, le plus tôt possible ? C'est vous qui allez les voir ? Comment vous faites pour... les convaincre qu'il faut, quoi qu'il arrive, au moins faire appel à un notaire et au mieux centraliser tous ces documents de succession.
8: Alors, il y a un vrai travail de partenariat, en fait. On va avoir des personnes qui nous prescrivent, il y a des boîtes qui nous font intervenir dans le cadre de webinaires, d'événements privés, pour justement parler de ces sujets de transmission, sensibiliser, en n'omettant pas, évidemment, le fait de la protection de la famille, l'émotionnel, mais aussi le financier. Parce que même dans les banques privées, banques de fortune, tout ça, on va beaucoup sensibiliser sur « il faut placer l'argent là parce que ça va faire tel rendement ». Mais déjà, pensons à conserver le patrimoine afin qu'il soit transmis en intégralité. Déjà, c'est comme si c'était un placement et des fois, c'est plus rentable encore.
7: Ouais.
8: Quand on sait qu'il y a 8 milliards aujourd'hui à la Caisse des dépôts et consignations, on se dit qu'en effet, il y a des choses à faire.
7: Oui, oui, effectivement. Vous la voyez comment la suite, vous, Julien ? Vous avez l'intention de peut-être transmettre à vos enfants cette boîte ou alors elle se terminera d'elle-même à la fin de votre activité ? Vous avez déjà d'autres projets ?
9: Alors, effectivement, les enfants sont vraiment petits. outils. Hein, donc, ça peut être dans une autre génération. Pourquoi pas, effectivement, faire de la transmission à ce niveau-là.
7: Mais après, ça, c'est une chance si on arrive à avoir le même job que ses enfants. Et parce qu'en général, ils choisissent autre chose.
9: Exactement.
7: Hein. Donc, qu'est-ce qu'on fait dans ces cas-là?
9: Mais j'ai déjà ça pour moi. Effectivement, moi, ça serait de terminer tranquillement mon activité et d'anticiper aussi, du coup, hein, la fin de l'activité.
7: Ouais.
9: Et après, ça aussi, on en parlait du côté chef d'entreprise, mais il y a aussi le perso que Clesa me propose. Et du coup, on peut aussi l'utiliser à titre personnel pour de la transmission de nos actifs, même à titre personnel dans un second temps. Donc, une fois que j'aurai fini l'activité professionnelle, bah, je continuerai à côté mon activité personnelle du quotidien et que les armes sera toujours un outil que j'utiliserai à ce moment-là.
7: Est-ce que les chefs d'entreprise que vous fréquentez en tant que patron ont fait la même démarche? Est-ce que vous les avez sensibilisés? Ou alors, est-ce que quand vous parlez de succession, c'est comme quand moi je parle de Bitcoin, c'est-à-dire qu'il y a les cheveux qui flottent sur la tête et c'est un mot tabou?
9: Non, effectivement, j'essaie de sensibiliser de plus en plus. J'ai l'occasion, effectivement, de côtoyer de plus en plus de chefs d'entreprise avec mon statut et les activités dans lesquelles je suis. Et j'essaie d'être cette parole, effectivement, de prendre connaissance. Moi, j'ai quelqu'un que je connais qui, effectivement, en traversant la rue, a eu un accident. Il s'est retrouvé dans le coma. Heureusement, il s'en est sorti après, mais pendant cette phase-là, sans ce mandat de protection future ni rien, ben, l'entreprise n'a pas fonctionné. Donc, comment est-ce qu'on fait pour payer ses partenaires? Comment est-ce qu'on verse des salaires, etc.? Tout s'arrête. Donc, il y a une vraie réflexion et encore une fois, cette notion de responsabilité à avoir, parce que ça peut nous arriver, hélas, n'importe quand.
7: Quels sont les... Oui, pardon. Oui,
8: juste pour rebondir, en effet, quand tout s'arrête, le sujet, c'est la valorisation de l'entreprise, quoi. Elle peut chuter en quelques mois parce qu'il n'y a plus la confiance, il n'y avait pas eu d'anticipation. Donc, certains partenariats ne se nouent pas, les paiements des salaires. Et donc, en fait, dans la transmission, ça fait vraiment chuter la valorisation de l'actif net.
7: Vous avez parlé tout à l'heure d'omission d'actif. Mmh. J'aimerais bien qu'on revienne sur cette notion. C'est quoi concrètement? C'est ça, c'est se dire que éparpillé dans tout un tas d'établissements, il y a des actifs que personne, à part une seule personne, peut connaître. C'est ça?
8: C'est exactement ça. Et c'est pire encore aujourd'hui avec l'avènement du numérique. Vous savez, en pratique, le notaire, comment ça se passe au moment du décès? On fait l'inventaire, on va chercher dans des tiroirs de bureau aujourd'hui.
7: Oui. On va jamais les papiers, donc.
8: On va jamais sur des ordinateurs, des clouds, chercher des... Jamais. Non. Et sauf qu'on n'imprime plus. Même le notaire, ça fait déjà près de 15 ans maintenant qu'il est tout numérique. Même les PV d'AG, maintenant, on va les avoir numériquement. Enfin, tout est au tout numérique. Donc, ça va être de plus en plus compliqué de recenser. Mais ce qu'il faut se dire, c'est que les actifs omis, c'est pas uniquement vos comptes en banque et assurance vie. Déjà, ça, c'est choquant, je trouve, de se dire que, voilà, on a de plus en plus d'actifs diversifiés. Toi, j'imagine que tu as plusieurs banques, tout ça. Ça va être les placements réalisés dans des sociétés, des startups, des sociétés cotées. Les placements, les héritiers, ils n'en savent rien de ce que font leurs parents.
7: Non, et en général, c'est même, on vous dit en tant que personne, gardez ça pour vous.
8: Oui.
7: N'en parlez même pas à vos héritiers.
8: Exactement. Donc, ils n'en savent rien. Et pourvu qu'ils le sachent, que vous avez une petite activité, encore faut-il qu'ils sachent où vous avez investi, qu'ils aient les justificatifs. Il y a de l'immobilier. Et ça, c'est hyper étonnant. Le notaire n'a pas de fichier immobilier national qu'il interroge au moment du décès d'une personne. Donc, en fait, il va demander aux héritiers où se trouve le patrimoine immobilier. Des donations, en tant que chef d'entreprise, il y a pas mal de chefs d'entreprise quand même qui songent à faire des donations en amont quand ils ont des entreprises qui réussissent. Mais les donations, il n'y a pas de fichier national non plus au moment du décès. Donc, elles peuvent ne pas être apportées à la succession et peut-être qu'un enfant, il va y avoir une atteinte à sa réserve héréditaire au moment du décès parce qu'on ne va pas retrouver le document. On peut bien faire les choses, mais le fait de retrouver les documents, les justificatifs, c'est essentiel au moment du décès. Ce qu'il faut retenir de ça, parce qu'en effet, ça fait beaucoup d'infos, c'est qu'en fait, il n'y a pas de bouton magique. Donc, ce que vous n'avez pas centralisé, par essence, et dont vos héritiers n'ont pas connaissance et ne peuvent pas retrouver, ça sera omis et pas transmis.
7: Ce qu'il faut retenir, c'est justement dans les conseils de l'expert.
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7: Justement, on va essayer de tirer des leçons de ce qu'on a entendu là. Première question, Julien, est-ce que finalement c'est votre démarche d'avoir fait appel à Clesam pour justement rassembler tous ces papiers, rassembler tous ces actifs? Est-ce que votre compagne est au courant? Est-ce qu'elle a été impliquée finalement dans ce processus? Parce que quand on entend Alexia, c'est ça en fait, c'est quand même un dialogue entre celui qui détient, là ici le chef d'entreprise, et les héritiers.
9: Tout à fait, oui, effectivement, elle est impliquée dans cette démarche, effectivement, parce que, comme on disait, il faut bien prévenir à un moment donné que cette solution existe. Donc, elle a effectivement les clés pour pouvoir accéder à la plateforme au cas où c'est nécessaire.
7: Tout à fait. Le pire des situations que vous ayez rencontré, Alexia, c'est quoi? Là, vraiment, le truc où on se dit, c'est pas possible, ça a été très mal fait, il faut absolument changer ça. C'est quoi que vous avez rencontré où vous vous êtes dit, là, c'est pas possible?
8: Alors, c'est le sujet des assurances-vie.
7: Ouais.
8: Les assurances-vie, en fait, il y a une réelle problématique parce que les assurances-vie sont confidentielles. On les fait avec la banque, son assureur, et elle est traitée ce qu'on dit hors succession. Sauf que le notaire, parfois, enfin, il a besoin de savoir qui a bénéficié de l'assurance-vie, si vérifier si les primes elles ont été versées de manière manifestement excessive, ce genre de choses. Donc, il a du contrôle à faire parce que lui-même engage sa responsabilité sur toutes les données patrimoniales qu'il indique dans sa déclaration de succession. Et donc, en fait, là, le notaire souvent se retrouve en friction avec la banque, à demander des justificatifs, la banque oppose des choses. En fait, tout le monde a un peu raison et à la fois, personne ne se rencontre. Et donc, là, typiquement, grâce à Clésam, on va pouvoir déposer de son vivant son contrat, sa clause bénéficiaire, hyper important aussi de la retrouver. Si on la retrouve pas, pareil, ça peut ne pas être transmis aux bonnes personnes. Donc voilà, la clause bénéficiaire, de stocker bien, et le notaire y accède au moment du décès. Et dans Clésam, en fait, on n'est pas obligé de transmettre des mots de passe ou quoi. Hein. D'ailleurs, on n'en veut surtout pas. Je l'ai dit parce que c'est un des volets importants. Dans Clésam, dans votre Clésam de votre vivant, vous allez nommer des tiers de confiance. Donc ça va être vos héritiers, votre conjoint, si vous avez personne, une asso, voilà. Et ces tiers de confiance, ils reçoivent un email du vivant indiquant, voilà, votre papa a créé son Clésam. Dessus, il y a tout ce qui sera nécessaire au moment de son décès. C'est un vrai acte d'amour, c'est pour vous protéger. Et vous, au moment du décès, votre seule mission, c'est d'indiquer au notaire qu'un Clésam existe. C'est tout. Ils n'ont accès à rien. Et en fait, tous les ans, on leur rappelle qu'un Clésam existe. Donc, au moment du décès, et on a déjà vécu des décès, nous, dans Clésam, c'est comme ça que ça se passe.
7: Quand vous dites ça, l'idéal, ce serait que tous les notaires soient alertés que vous avez cette plateforme-là et qu'effectivement, ça commence à se savoir maintenant dans les études.
8: Oui, ça commence à se savoir, mais à terme, les notaires, ils l'interrogeront comme le fichier central des dernières volontés, des testaments, en fait, hein, qui font automatiquement. Mais en attendant, le système de tiers de confiance fonctionne très bien. Les tiers de confiance informent. C'est très facilement accessible pour les notaires via notre site internet et l'identité numérique des notaires qui est très sécurisée, de pouvoir accéder aux Clésam dans des fins au moment du décès.
7: Bon, alors Julien, le conseil que vous donneriez à d'autres patrons qui sont soit solopreneurs comme vous, et c'est encore plus vrai peut-être pour ceux qui ont des salariés et des grosses boîtes.
9: Eh bien, c'est effectivement de ne pas hésiter à penser à ce sujet de la transmission. On n'est pas immortel, on n'est pas infaillible. Et encore, quand on implique des salariés, eux aussi, pour eux, c'est important, encore une fois, cette notion de responsabilité. Et c'est de prendre contact, effectivement, sur le site de Clésam pour s'informer et souscrire.
7: De l'anticipation dépend la survie de l'entreprise.
8: Exactement.
7: Le salaire des salariés, on peut le dire comme ça, en réalité. Quand on a cette responsabilité de patron.
8: Exactement, et puis surtout, anticiper n'est pas mourir.
7: Alors, vous avez raison, on a l'impression que ça va faire ma formule magique et il y a un arbre qui va... Non, ça ne marche pas comme ça. Au contraire, vous rendez service aux personnes que vous aimez. Si vous anticipez ces situations de succession, et notamment quand vous êtes chef d'entreprise. Merci à tous les deux d'être venus dans cette émission.
9: Beaucoup.
7: Alexia Arnaud, diplômée notaire, fondatrice et présidente de Clésam. Julien Sirten, chef d'une entreprise de conseil en informatique. Merci à tous les deux d'être venus témoigner dans cette émission BFM Entreprise que vous pouvez retrouver en podcast et en replay sur notre appli et notre site. Très bonne journée sur BFM Business.
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11: La visite du pape, la situation migratoire à Ceuta. Marion Maréchal, la présidente d'Identité Liberté, répond aux questions de Sonia Mabrouk depuis l'enclave espagnole et nous dit ce qu'elle attend d'Emmanuel Macron sur ces questions.
12: Écoutez, j'attends notamment une réponse sur la situation que j'ai autour de moi. Voilà, parce que vous voyez, la situation autour de moi de ce camp de migrants à Ceuta, c'est la France d'Emmanuel Macron. C'est la France qui se tient à l'époque avec Gabriel Attal aux côtés de Pedro Sanchez, le gouvernant socialiste espagnol qui a régularisé massivement des clandestins et créé cet appel d'air. C'est l'Europe d'Emmanuel Macron qui refuse de s'associer aux 22 autres États européens pour appeler à la fermeture migratoire et la protection de nos frontières. Je crois que c'est un sujet existentiel pour les Français qui est au cœur de cette campagne présidentielle et bien légitimement. Et donc j'attends de savoir quel type de réponse il souhaiterait pouvoir apporter à ce drame qui est à la fois local, national et européen.
7: Vous estimez, Marion Maréchal, que c'est de la responsabilité d'Emmanuel Macron, alors que c'est de la responsabilité directe, évidemment, du gouvernement de Pedro Sanchez. Mais vous estimez, à vous entendre, que c'est une responsabilité collective, ce que vivent aujourd'hui les habitants à Ceuta ?
12: Ce que je note, en tout cas, c'est qu'Emmanuel Macron a refusé de s'associer depuis maintenant plusieurs années à toutes les initiatives européennes qui ont consisté à vouloir renforcer eh bien, le contrôle, la protection de nos frontières et l'expulsion des clandestins sur le sol européen, y compris, comme je vous en parlais à l'instant, la dernière en date, qui a réuni 22 États en juin dernier de mémoire et à laquelle il a refusé une fois de plus de participer. Donc oui, je considère qu'il y a une responsabilité également française parce que ne vous l'aurez pas. Voilà, la destination finale prioritaire de la plupart de ces migrants clandestins qui arrivent du Maroc, c'est évidemment la France. C'est la France parce que nous avons un modèle social particulièrement attractif et que vous soyez d'ailleurs en situation régulière ou en situation irrégulière. Et de ce fait, évidemment, c'est un appel de l'ensemble de l'Europe et que les Espagnols aussi payent au premier chef.
13: Une dernière question peut-être, parce qu'on vous entend de moins en moins bien. Vous serez présente pour la célébration d'une des messes du pape. Ce sera à Place de la Concorde samedi. Le pape qui, sans doute, aura un mot d'abord sur, évidemment, la paix par rapport aux guerres, mais aussi sur la situation des migrants. Est-ce que vous êtes en opposition, Marion Maréchal, avec le message du pape et donc d'une forme de charité chrétienne?
12: Alors, je ne vous cache pas que j'ai deviné votre question, parce qu'en effet, le réseau n'est pas...
13: De charité chrétienne.
12: Alors, je ne vous cache pas que j'ai deviné votre question, parce qu'en effet, le réseau n'est pas très bon.

0: être entendu. Et par ailleurs, le message de la doctrine sociale de l'Église n'a jamais interdit de contrôler l'immigration et d'accueillir dans des conditions eh bien, qui appelaient à ce que les personnes accueillies respectent non seulement les lois du pays d'origine, mais respectent également l'identité de ce pays d'origine. Et vous vous doutez bien que, vu aujourd'hui les échelles d'entrée que nous connaissons, ces conditions ne sont plus réunies.
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8: C'est parti. Salut Annalisa.
9: Salut Mathieu, comment tu vas?
8: Très bien, et toi?
9: Très bien, je suis ravie de te retrouver parce qu'il s'est encore passé énormément de choses cette semaine et puis on traite un dossier que tu affectionnes particulièrement.
8: Bah oui, mais je t'ai transmis cette passion terre rare, passion oui. Minerai critique. Vous savez que cette semaine, c'était quand même l'événement géopolitique. Deux empereurs qui se retrouvent à Washington. Xi Jinping, c'était du jamais vu depuis 11 ans, qui s'est rendu à Washington, là, pour discuter avec Donald Trump. Et au cœur de ces sujets, tu veux nous en parler, il y a cette bataille des terres rares, bataille des minerais critiques, qui est devenue un des principaux sujets géopolitiques.
9: Ah oui, c'est extrêmement géopolitique. Alors, effectivement, il faut faire une différence. Il y a des terres rares et il y a des minerais critiques. Ce n'est pas forcément la même chose. Et aujourd'hui, on va plutôt parler des minerais critiques. C'est plutôt de ça que je vais te parler. Et ce sont tous ces matériaux indispensables pour les batteries, notamment pour faire les voitures électriques. On sait à quel point c'est important aujourd'hui pour l'Europe. Donald Trump, il sait aussi à quel point tous ces minerais sont très importants et donc il va sans doute essayer de passer des accords sur ce sujet avec Pékin. Vous en saurez sans doute plus. Nous, on enregistre ce podcast jeudi à la mi-journée, donc vous en saurez peut-être plus au moment où vous l'écoutez. Mais pourquoi je te parle de tout ça? Parce que j'ai eu cette semaine un entretien passionnant avec Yves Guillot. Il est directeur de la supply chain dans un cabinet de management. C'est le cabinet Efezo Management Consultant. En gros, il travaille avec des entreprises sur tout ce qui est supply chain, des minerais critiques. Mmh. Donc, il est particulièrement expert de tous ces sujets-là. Il sait nous dire exactement où se situent les problèmes aujourd'hui. Et donc, Yves m'a alerté sur un sujet dont on n'a pas assez parlé, à mon avis. C'est un matériau qui paraît banal, mais qui est devenu stratégique en réalité. Et c'est le graphite. Alors, le graphite n'est pas une terre rare, c'est même relativement abondant. Mais en fait, on a besoin du graphite. Pourquoi? Eh bien, justement, pour fabriquer ces fameuses batteries qu'on met partout, notamment dans nos voitures électriques. Alors juste pour vous donner un ordre d'idée, pour une voiture seulement, il faut 40 kilos de graphite. Donc vraiment, on a des besoins énormes et il faut du graphite de qualité

0: esprit et surtout, il faut le transformer. Voilà là où on a un petit problème. Parce qu'en fait, aujourd'hui, toute la chaîne du graphite est sous domination chinoise. Aujourd'hui, la Chine contrôle 80% de l'extraction et 97% de la transformation, entre 90 et 97 selon comment on compte, mais en gros, une immense partie de la transformation du graphite. Il y a une chaîne de transformation qui est assez longue, assez complexe, avec plusieurs étapes. Et justement, nous, en Europe, on est dépendant de la Chine pour la transformer.
1: Ce qui est passionnant dans ce que tu dis là, c'est que ça fait écho à une ambition politique de Xi Jinping, hein, qui dans son rêve chinois dit que la Chine doit devenir le leader mondial de la transition énergétique. Et donc derrière la transition énergétique, il y a les batteries électriques et il y a le graphite. Et on voit pourquoi, à ce moment-là, quand on tire le fil, il faut absolument maîtriser toute la chaîne. Et donc la Chine, qui est quand même le roi des planificateurs, partout autour du monde a son maillage avec toutes ses mines et essaye de contrôler ce graphite et il compte bien se servir aussi de ces dépendances dont tu parles.
0: Oui, d'ailleurs ils le font déjà depuis 2023, fin 2023 la Chine contrôle les exportations de graphite, il y a un système de licence qui permet aux Chinois de contrôler les volumes et c'est ça me disait donc Yves Guillot qui travaille sur ce sujet avec les entreprises françaises, il y a eu une prise de conscience justement fin 2023 chez les entreprises françaises, d'ailleurs s'il y en a parmi vous qui nous écoutez, qui nous regardez, dites-nous votre expérience aussi sur le sujet, si vous travaillez avec, avec ces secteurs-là.
1: Parce que si
0: la Chine ferme le robinet,
1: c'est
0: aujourd'hui,
1: ça.
0: Yves Guillot me disait, on a quelques mois de stock, 8 mois de stock seulement.
1: Donc, c'est ça, en fait la Chine elle a entre les mains une arme géopolitique qui est redoutable en maîtrisant ces minerais stratégiques.
0: Exactement, ça m'a fait penser moi au gaz pour la Russie, non ? Donc c'est cette arme géopolitique avec cette idée, voilà, si on ferme le robinet, vous ne pourrez pas vous passer de nous. Donc voilà, et Guillaume me disait effectivement qu'il y a eu vraiment ce changement de paradigme, puisque la Chine utilise désormais son économie comme une arme géopolitique, et d'ailleurs c'est assez normal, on peut dire que c'est assez normal. En Europe, on a envie de protéger notre industrie, donc on travaille beaucoup sur le Made in Europe au niveau de la Commission européenne, de Bruxelles notamment. Bah, la Chine répond, je vous donne l'explication un peu côté chinois, j'ai appelé pour en savoir plus Jacques Lemoisson, je ne sais pas si tu le connais.
1: Grand expert de la Chine, il est passionnant, on boit ses paroles.
0: C'est un des plus grands experts d'investissement qu'on a aujourd'hui, donc lui il connaît extrêmement bien la Chine, c'est un de ses sujets de prédilection, qui me racontait, effectivement, c'est ce que tu dis, la Chine a adopté ce virage vers la green economy, donc aujourd'hui Pékin est le plus grand producteur de batteries au monde, et c'est normal, il m'expliquait, d'avoir une sorte de protectionnisme. Comme on l'a vu cette semaine, hein, les États-Unis, ils sont en train d'essayer d'empêcher la vente de diesel à l'étranger parce qu'ils en ont besoin en ce moment à l'intérieur du pays. Bon voilà, c'est à peu près pareil.
1: Et la question que je voulais te poser aussi là-dessus, Annalisa, c'est l'Europe dans tout ça, parce qu'on parle de la Chine, des États-Unis, mais nous, qu'est-ce qu'on peut faire là-dedans pour ne pas trop subir ces robinets que maîtrisent nos amis chinois?
0: Bah, je t'attendais avec cette question, parce que c'est malheureusement la question qu'on se pose tous. C'est vrai qu'on est un peu dans un paradoxe, non ? On essaye en Europe de se sortir de la dépendance énergétique aux hydrocarbures, pour des raisons géopolitiques, écologiques, économiques, tout ce que tu veux, sauf que du coup, on rentre dans une dépendance industriel qu'on ne maîtrise pas encore. Alors il y a plusieurs solutions pour essayer de se libérer de cette dépendance. Il faut constituer des stocks, c'est ce que je te disais.
1: Les stocks stratégiques.
0: Essayer de constituer des stocks. Le problème c'est qu'aujourd'hui on n'y arrive pas, on a des stocks pour à peu près 8 mois. Est-ce qu'on peut tenir un an peut-être si on fait beaucoup de stocks, mais bon, clairement c'est insuffisant. Ensuite, deuxième piste, c'est celle de trouver d'autres fournisseurs que la Chine. Et oui, il en existe, hein, du graphite par exemple, il y en a un peu partout. Et le problème c'est que ça prend des années. Il y a des pays qui sont en train de construire donc des filières intégrées, les États-Unis notamment et le Canada, sauf que de un, ça prend des années, bah l'Alaska en 2029, la Louisiane ça sera prêt en 2030, le Québec ça sera prêt en 2033. Bon, tu vois quand on parle de 2029, ça va, c'est dans 3 ans, mais 2033, tout de suite ça fait un peu plus loin. Et le problème c'est que par exemple, Alaska, Louisiane aux États-Unis, est-ce que ça sera encore nos alliés dans 5, 6, 10 ans? Les Canadiens pour l'instant. Oui, mais les États-Unis, est-ce qu'on aura encore un lien privilégié avec les États-Unis ? Rien n'est moins sûr.
1: Tout ce que tu me racontes, ça me rappelle un épisode que j'ai trouvé assez dingue l'année dernière. Pendant plusieurs années, tu as l'Europe, Bruxelles, qui a négocié un accord avec l'Indonésie. Oui. Ça lui a pris au moins 20 ans. Et on l'a enfin signé l'année dernière, notamment pour avoir accès au nickel, hein, qui est un autre minerai très important, stratégique. Sauf que nous, on a mis 20 ans à signer cet accord, mais entre-temps, qui est arrivé sur place, qui est propriétaire des mines de nickel et qui les exploite? Plus de 80% des mines de nickel dans les sous-sols indonésiens, ce sont nos amis chinois. Donc voilà, l'Europe est arrivée avec une quinzaine d'années de retard, elle a enfin son accord, mais et elle est obligée de passer aujourd'hui par des partenaires chinois pour avoir accès au nickel. Dans toute cette chaîne, en fait, dont tu nous parles, il y a aussi le recyclage. Ça peut être une technique pour moins dépendre de...
0: Exactement. T'as raison, c'est la troisième option, sauf que là encore, il y a une question de temps, parce que si tu recycles ta batterie aujourd'hui, elle n'arrive pas demain dans l'usine de recyclage pour extraire le graphite. En fait, une batterie, ça prend 5-10 ans pour arriver à la fin de sa vie. Et donc, il y a 5-10 ans, on avait beaucoup moins de batteries parce qu'on avait beaucoup moins de voitures électriques en Europe. Donc, petit à petit, on aura des volumes qui arrivent, mais il faudra construire toute la chaîne logistique qui n'existe pas encore. Il y a une start-up en Allemagne qui travaille sur ça, à Munich. Elle a l'objectif de produire 2000 tonnes par an dès l'année prochaine. 2000 tonnes, ok. Mmh. Donc, ça équipe 50 000 voitures électriques. En 2025, il y a eu 2 millions de véhicules électriques qui ont été vendus dans l'Union européenne. Donc en gros,
1: donc c'est une goutte d'eau, quoi.
0: Pas 3% des ventes électriques européennes.
1: C'est une goutte d'eau. Alors tu dresses un tableau quand même que je trouve quand même assez noir ou un peu pessimiste, en tout cas sur la place de l'Europe, sur ce terrain des minerais critiques. Est-ce qu'il y a quand même des raisons d'espérer ou de voir le verre d'eau à moitié plein ? En Europe.
0: Écoute, je te donne les deux avis. Je vous donne les deux avis et ensuite vous décidez celui que vous préférez. Je commence par Jacques Lemoisson, donc mon expert Chine, qui nous dit ça y est, on est fichu, on a pris beaucoup trop de retard en Europe, donc il faut se concentrer sur autre chose. La Chine a gagné en gros sur l'intelligence artificielle, sur l'économie verte. Il nous surclasse. Il faut laisser tomber, se concentrer sur autre chose. On a d'autres possibilités en Europe, mais en gros sur ça, on est mort. Et ensuite, je te donne la vision de Yves Guillot, donc mon expert supply chain et rare, qui est un peu plus optimiste. Lui, il dit, non, l'Europe commence quand même à bouger. Ça va prendre des années, mais ça bouge. Lui, il parle de 2035, 2040. Donc, tu vois, on doit quand même attendre encore une bonne dizaine, quinzaine d'années. D'ailleurs, regarde, il y a une initiative qui montre que peut-être
1: l'Europe est quand même en mouvement.
0: Raison, donc que l'Europe a quand même compris le problème, du moins. Bruxelles a émis le CRMA. Je vais t'expliquer ce que ça veut dire. Ouais.
1: tu m'endors là.
0: C'est le Critical Raw Materials Act. Donc c'est le règlement européen sur les matières premières critiques. Donc l'idée est assez simple. Bruxelles s'est fixé des critères pour se dire on est dépendant des terres rares, des minerais critiques. Mais on ne va plus être dépendant d'un seul État. Donc l'Europe veut extraire d'ici 2030 10% de ses besoins en matière stratégique, donc ça reste une goutte d'eau, en transformer 40%, donc tu vois que le focus commence à être sur la chaîne de transformation, et en recycler 25%. Ça reste des montants assez logiques, assez modestes, mais il y a cette volonté-là, parce que le but, c'est qu'aucun pays tiers ne représente plus de 65% de l'approvisionnement d'une matière première stratégique. Donc, tu vois, on a des objectifs.
1: Après, je me méfie souvent parce que Bruxelles, c'est les champions pour faire des beaux plans, mais alors après, pour les appliquer, parfois, c'est une autre affaire.
0: Hein. Non. Ça, cette fois-ci, c'est différent. Non, j'ai envie de
1: dire. Vas-y, défends.
0: Ça, c'est le programme politique. Donc, le cap est fixé. Et ensuite, pour agir, il y a quelque chose de beaucoup plus concret. Et là, bon, on est à Bruxelles. Hein, donc, il y a un autre sigle. Donc, c'est le RMM. Là, c'est le Raw Materials Mechanism.
1: Ouais.
0: Donc, c'est un calendrier très détaillé. C'est toujours assez technique quand il s'agit de Bruxelles, mais pour faire vraiment très simple, en gros, c'est un système de courtage public. Ça a été lancé par la Commission européenne et c'est un dispositif qui ne vend rien directement, mais qui veut orchestrer le marché pour sécuriser l'approvisionnement. En gros, l'idée, c'est que tous les industriels européens qui ont besoin de minerais critiques les rentrent dans une plateforme. Par exemple, moi, j'ai besoin de 5000 tonnes de graphite par an dès 2028. Et comme ça, on agrège les besoins de toutes les entreprises, de toutes les industries européennes. Et on arrive de 1 à avoir des fournisseurs sélectionnés. Donc on imagine qu'il n'y aura pas de Chinois particulièrement dans le lot. on arrive à quantifier clairement de quoi on a besoin. On a besoin de 5000 tonnes, 100 000 tonnes, de combien on a besoin en termes de graphite et autres matériaux critiques. Et on arrive à mieux négocier. Bah
1: si,
0: oui.
1: Si je comprends bien, en fait, c'est une sorte de tour de contrôle européenne.
0: Exactement.
1: Qui aurait vraiment le radar le plus fin pour gérer les besoins, l'offre et la demande de ces minerais critiques.
0: T'as tout compris. Okay. C'est ce qu'on appelle une plateforme de matchmaking. Donc en gros, c'est.
1: Je préfère tour de contrôle.
0: C'est une sorte de centrale d'achat qui nous qui est censée nous donner, de un, identifier nos besoins, de deux, nous permettre d'avoir des fournisseurs qui sont plus compatibles avec les envies qu'on a en Europe, avec le projet politique que je te disais qu'on a en Europe, et ensuite voilà, d'avoir beaucoup plus de poids, parce que si on est tous ensemble et on arrive à mieux tirer sur le prix, et
1: ça
0: c'est normal.
1: Ça ressemble un peu à cette plateforme de vaccins qu'a fait l'Europe après le Covid.
0: Exactement. C'est tout à fait ça. Ça ressemble absolument à ça. Et donc voilà, le calendrier a été fixé. C'est un calendrier très précis, comme d'habitude. Hier, il devait y avoir la communication des résultats du premier cycle. Encore une fois, on enregistre donc jeudi à la mi-journée. Pour l'instant, on les a pas encore. Il y aura peut-être un jour ou deux de retard. Peut-être que quand vous allez nous écouter, nous regarder, ça sera déjà sorti. Donc voilà, vous en saurez peut-être plus que nous à ce moment-là. Mais le problème, évidemment, c'est que tout ce beau plan auquel moi j'ai très envie de croire nous donne pas vraiment l'horizon de temps, c'est-à-dire qu'on ne construit pas les usines, on aura les outils, mais après il faut y aller, il faut construire, il faut flécher. Donc
1: moi je suis quand même comme toi, j'ai envie d'y croire. Faut regarder aussi SoftBank qui investit 80 milliards sur plusieurs années dans le nord de la France. Il faut voir aussi ces data centers énormes qui vont être à côté des gigafactories où on fait des batteries aussi dans le nord de la France. Il y a des initiatives, on va y croire.
0: Yves Guillaume me disait que ça va prendre 4 ou 5 ans pour flécher. Et donc, une fois que c'est fléché, il faudra 5 à 10 ans pour mettre en place la filière et avoir la cadence. Tout ça, ça nous fait une quinzaine d'années. Donc, tu vois, il y a encore beaucoup de travail à faire sur ce sujet. Mais voilà, c'est absolument passionnant. On va suivre en Europe ce qu'on arrive à faire. D'ailleurs, peut-être que dans les fournisseurs, il y aura peut-être le Groenland.
1: Exactement. Moi, je voulais justement te faire un focus sur le Groenland, sur ce thème-là. On sait que Donald Trump vient de signer un accord avec le Danemark et le Groenland. Au-delà des enjeux militaires qu'il y a derrière cet accord, il y a aussi une bataille économique, hein, c'est celle des sous-sols du Groenland. Écoutez ce que disait justement début septembre à Bruxelles le ministre groenlandais des ressources minérales. Écoutez-le.
2: It must be a win-win for all.
3: Le partenariat avec l'Union européenne doit être gagnant-gagnant. Les matières premières critiques en sont un bon exemple. Le Groenland peut aider l'Union européenne à sécuriser sa chaîne d'approvisionnement en minerais critiques, tandis que l'Europe peut aider le Groenland à diversifier son économie.
1: Alors en fait, ce ministre groenlandais des ressources minérales, il a un argument qui parle à l'Europe et aux investisseurs, c'est que sur les 34 matières premières et minerais critiques jugé important par Bruxelles, il y en a 25 qui sont présentes dans les sous-sols groenlandais. Hein, on parle de tout, hein, de terres rares, de graphite, de nickel, de molybdène aussi, ça c'est très important dans le secteur de la défense. Et ce qu'il dit aux Européens, c'est ne perdez pas de temps parce qu'il y en a d'autres qui ne vous attendent pas. Et il parle surtout des Américains. Regarde ce qui s'est passé à Jameson Land, c'est dans l'est du Groenland. Il y a une entreprise américaine, Greenland Energy, qui voulait y forer dès l'automne dernier. Ils avaient tout ramené sur place, déjà des excavatrices pour faire des tunnels dans les montagnes et aussi creuser loin dans les sous-sols. Sauf que le Groenland a rappelé à l'ordre cette entreprise américaine qui n'avait pas les autorisations nécessaires.
0: Ah, le problème, c'est que on est un peu dans des modèles contradictoires. Non, nous, on a envie de tout réglementer. Là, c'est ce que je t'expliquais tout à l'heure. On a envie de tout contrôler. Et les Américains, eux, ils vont 10 fois plus vite.
1: C'est ça, les Américains vont plus vite, les investisseurs américains se précipitent. Parmi ces projets les plus avancés, il y a celui de Tonbridge, dans le sud du Groenland. Ça, c'est un immense gisement de terres rares qui est contrôlé à plus de 90% par l'américain Critical Metals Corporation. Il a le soutien public de l'administration Trump. Et donc, tu vois bien que l'objectif, en mettant la main sur ces sous-sols, c'est de sécuriser une partie de ces terres rares pour toutes les chaînes industrielles américaines, notamment dans le secteur de la défense. Et ce qui est intéressant si on élargit la focale, c'est de voir que derrière ces investissements américains au Groenland, tu as justement cette volonté américaine de s'affranchir à sa dépendance chinoise. Et c'est pour ça qu'on voit de plus en plus ces dernières années les Américains racheter à tout va des mines partout dans le monde. Et ça, tu sais, on en a déjà parlé l'année dernière. Ils rachètent des mines au Congo, en Afrique, un peu partout. Ils rachètent des mines en Asie. Et comme ce que tu nous disais avec la stratégie européenne, ils essayent de diversifier leurs sources d'approvisionnement.
0: Question. Est-ce que vraiment, on parle énormément du Groenland sur les terres rares, sur les minerais critiques. Est-ce que vraiment il y en a autant que ça? Est-ce qu'on sait combien il y en a?
1: Alors, en fait, il y en a beaucoup. Ouais. Donc, il y a un vrai potentiel, mais ce potentiel, il faut quand même le nuancer un peu. Déjà, parce que pour les exploiter au Groenland, vu les conditions climatiques, ça peut coûter très cher. Donc, c'est pas forcément rentable. Hein. Et il faut souvent, quand tu as accès au sous-sol du Groenland, construire un port autour, produire son électricité, acheminer les équipements. On est quand même dans une région arctique, même si on a le réchauffement climatique, ça reste des conditions qui sont d'exploitation qui sont difficiles. Donc, avis aux investisseurs, la facture, elle peut être considérable. Maintenant, c'est pas pour autant inexploitable. Si tu prends le sud du Groenland, c'est pas du tout l'image d'une banquise inaccessible. Là-bas, on a un climat qui est plus proche des pays de la Scandinavie. D'ailleurs, dans ce sud du Groenland, il y a des mines qui viennent d'être exploitées où on produit de l'or, ça depuis fin 2024. Tout au nord du Groenland, dans le haut Arctique, tu as aussi un Canadien à Maroc qui vient de lancer des forages. Donc ça veut dire que même là-haut, où tu as les conditions les plus dures, les forages, c'est quand même possible.
0: Bon, tu m'as parlé de projets américains, canadiens, j'en déduis que nous, on est à la traîne, les Européens ?
1: Eh ben non, on est quand même sur place, les Européens, il faut y croire. Hein. Ursula von der Leyen est venue au Groenland, c'était il y a 2 semaines. Elle a annoncé 200 millions d'euros d'investissement. Alors, il y a un projet, moi, qui m'a intéressé, qui est à l'est du Groenland. C'est un gigantesque projet de molybdène qui a obtenu une licence groenlandaise. Alors, le molybdène, c'est essentiel dans le secteur de la défense. Et là, tu as 100% de cette future production dans l'est du Groenland qui est prévue juste pour l'Europe. Et cette seule mine de molybdène pourrait couvrir la totalité des besoins de l'industrie européenne de défense. Donc tu vois, c'est absolument énorme. Maintenant,
0: c'est immense.
1: Maintenant, faut faire gaffe parce que c'est pas la même échelle quand tu compares les investissements européens et américains. Là, l'Europe a investi un peu moins de 2 milliards d'euros pour ses projets stratégiques de minerais critiques en tout. On parle de 40 milliards pour les Américains, tu vois. Donc bon, on n'est pas sur la même échelle.
0: Justement, tu as beaucoup travaillé toi cette semaine sur cet accord qui a été signé entre les Américains et le Groenland. Est-ce qu'on peut dire qu'ils ont un peu gagné cette bataille-là qui tenait tant à cœur à Donald Trump?
1: Ouais, en partie, en fait. Disons que Donald Trump a un accord qu'il peut brandir vis-à-vis de ses électeurs juste avant les midterms. Mais il n'obtient pas ce qu'il réclamait au départ. Hein. Les États-Unis n'annexent évidemment pas le Groenland.
0: Oui, ça c'était peut-être sa manière de le
1: non,
0: dire.
1: Non, mais en fait, il va avoir un peu plus de bases militaires. Mais surtout, ce qui est intéressant pour revenir aussi à notre sujet, c'est qu'il y a une petite ligne dans cet accord. Le texte prévoit de limiter les investissements étrangers dans les secteurs considérés comme sensibles. Et parmi ces secteurs, tu as quoi? Tu as l'extraction des ressources. Donc tu as l'accès au sous-sol. Donc ça, c'est vraiment un point dans cet accord que vient de signer Donald Trump avec le Groenland qui va être hyper important à surveiller dans les prochaines semaines. On va voir s'il peut dégainer son nouvel accord groenlandais pour essayer de bloquer ou de freiner les investissements européens dans les sous-sols groenlandais.
0: Écoute, Mathieu, merci beaucoup pour ce focus, même si dans les terres froides du Groenland.
1: Est-ce que on s'était promis qu'on allait faire une délocalisation là-bas à Nuuk un jour.
0: Mais pour l'instant, je te laisse y aller.
1: Ouais, ouais.
0: Je reste
1: dans tes Malouines.
0: Dis-moi, est-ce qu'on remonte à la surface la semaine prochaine? Qu'est-ce qu'on surveille la semaine prochaine?
1: Alors, moi, la semaine prochaine, je vais surveiller un déplacement en France de Javier Milei.
0: Voilà. Argentin.
1: Le président argentin. Et pour rester sur mes histoires de sous-sol, il faut voir que l'Argentine a des sous-sols extrêmement riches en lithium et en cuivre. Donc justement, tu nous parlais tout à l'heure de l'Europe qui cherche à diversifier ses sources d'approvisionnement. Ça ne m'étonnerait pas qu'il y ait des annonces, des accords ou des tentatives d'accords pour accéder au lithium et au nickel argentin. Ça, c'est quelque chose que je vais surveiller de près. Toi, tu surveilles quoi?
0: Eh ben moi, je remonte à la surface. En Suisse, tu connais mon amour pour la Suisse, il y a une votation en Suisse dimanche sur la neutralité du pays. Alors, la Suisse est un pays qui a une neutralité évidemment traditionnelle, mais qui voudrait rajouter dans la Constitution l'interdiction de participer à des sanctions contre un État belligérant. Évidemment, t'imagines bien pourquoi ça m'intéresse, parce que la Suisse a largement repris les sanctions européennes contre les Russes ces derniers temps. Donc, si le vote était positif, si c'était adopté, ça empêcherait la Suisse à l'avenir de s'aligner sur les sanctions européennes contre la Russie. Ouais. Donc, vote à suivre.
1: Le dilemme de la neutralité suisse, c'est passionnant. Enfin,
0: évidemment, ça reste une neutralité, mais il y a ce détail qui n'en est pas un, évidemment.
1: C'est sûr que quand la Suisse renforce sa posture stratégique, c'est qu'on se dit qu'il y a vraiment que la menace à l'Est, il faut la prendre très au sérieux. Merci beaucoup, Annalisa.
0: Merci, Mathieu. Alors, on se retrouve la semaine prochaine avec tous ces sujets à suivre. Encore, ça sera une semaine encore riche du point de vue géopolitique. Et d'ici là, vous nous suivez évidemment. Vous avez l'habitude sur le site de BFM Business, sur les applis, sur toutes les plateformes de podcast, sur YouTube aussi pour la version vidéo.
1: Et abonnez-vous à notre podcast L'Ordre du Monde. Très bonne fin de semaine, très bon week-end à tous. À la semaine prochaine.
0: Salut Mathieu.
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5: Le grand débat IA de la présidentielle, c'était ce vendredi, organisé par BFM Business, BFM 2, Brut, La Tribune Dimanche et La Provence depuis le stade Vélodrome de Marseille. Parmi les partis représentés, le Rassemblement National, quelle doctrine pour le parti en matière d'IA? Alexandre Loubet, député de Moselle.
6: L'intelligence artificielle, c'est la révolution du 21e siècle. Ce n'est pas une option, c'est le sens de l'histoire. Donc soit nous la maîtrisons, soit nous la subirons. Comme toute technologie, elle représente des opportunités. C'est ce que nous croyons avec Marine Le Pen. C'est-à-dire qu'elle peut être un levier de développement, un levier de progrès social, économique, technique, mais à la condition, bien évidemment, de se préserver, de maîtriser les risques qu'elle peut représenter. Les risques, je crois, ils sont doubles. Il y a d'abord un risque lié à la technologie même intrinsèque, lié à ses usages ou à une certaine autonomisation de l'humain, mais il y a aussi et surtout le risque de la dépendance, c'est-à-dire de la dépendance à des modèles de puissance étrangère qui viendraient nous dicter leur code. Par conséquent, pour maîtriser les risques, tout en faisant de l'intelligence artificielle un véritable levier de développement, une opportunité, je crois que la réponse, elle tient en un mot, souveraineté. Souveraineté, parce que c'est à la condition du développement d'une filière technologique et industrielle nationale de l'intelligence artificielle que l'on réussira justement à en faire un levier d'opportunité et de maîtrise des risques. Nous avons la chance en France d'avoir des entreprises qui représentent la quasi-intégralité, pas la totalité malheureusement, mais la quasi-intégralité de la chaîne de valeur industrielle et technologique de l'intelligence artificielle. Seulement, elles n'attendent qu'une chose, c'est de pouvoir se développer massivement. Et à ce titre, nous avons aussi la chance inouïe d'avoir des atouts considérables. Nous avons les talents, il faut former davantage d'ingénieurs. Nous avons l'innovation, il faut la libérer face aux principes de précaution et déréglementer toutes ces normes excessives qui brident le progrès scientifique. Nous avons l'énergie grâce au nucléaire, pas chère, abondante, décarbonée. Il nous faut bien évidemment mettre cet avantage compétitif majeur, unique en Europe, au service de filières industrielles stratégiques comme les semi-conducteurs et de data centers français. J'insiste là-dessus. Nous avons aussi un potentiel de financement énorme, et plutôt que financer la tech américaine, peut-être devrions-nous flécher davantage les capitaux à travers un fonds souverain, comme le propose Marine Le Pen, vers l'économie et la technologie française. Nous avons enfin, pour terminer, il y en a beaucoup d'autres, je pourrais dire un potentiel de débouché incroyable, formidable. Et en réalité, nous devons organiser la filière en structurant la demande. Cela passe par la commande publique, par la modernisation, cela a été dit, de l'administration publique, mais aussi et surtout par les entreprises. Il faut inciter les entreprises à se doter de solutions numériques françaises. On est en train, monsieur Bertrand, en réalité, mettre au profit de capitaux étrangers, en particulier américains, au détriment de la protection de nos données, eh bien, l'atout comparatif unique qu'est l'énergie nucléaire pour l'émergence de data centers américains. Et la réalité, vous savez, c'est que pour un data center, monsieur Bertrand, 10% de la valeur, c'est l'énergie. C'est ce qui reviendra à la France. probablement quelques pourcents localement pour des emplois, et c'est tant mieux. Mais tout le reste, plus de 80%, c'est de la valeur ajoutée qui partira dans les puces importées d'Asie et dans les logiciels qui sont des services américains. Donc plus on développera des data centers, comme le souhaite la Macronie, dont vous êtes le bras armé dans votre région, et plus en réalité ces data centers à capitaux étrangers freineront, oui monsieur Bertrand, l'émergence de data centers français, parce que ils satureront l'accès à notre réseau électrique, qui est garant d'énergie bas carbone, d'énergie abondante grâce au nucléaire et d'un prix compétitif. Et pardon, mais j'entends la gauche, monsieur Bompard comme monsieur Faure, évoquer eh bien le fait qu'il faille une filière nationale dans les data centers. Mais moi j'ai une question à vous poser. Vous dites qu'il faut un moratoire sur les data centers étrangers. Pourquoi pas? Mais en réalité, avec toutes vos associations dont vous êtes amis, eh bien en réalité vous faites moratoire sur l'ensemble des projets industriels. Dès qu'on voudra installer une usine de semi-conducteurs, vous vous mobiliserez, vous ferez une ZAD, vous ferez des recours pour bloquer l'implantation d'usines sur le sol français.
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4: 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Il est 8h. 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
15: Bonjour et bienvenue dans cette émission Tech & Co Business depuis ce cadre du Stade Vélodrome de Marseille. Pourquoi ? Parce que nous sommes à l'AIM, c'est l'Artificial Intelligence de Marseille, un gros événement autour de l'IA organisé par BFM Business et La Tribune. L'occasion de faire venir tout un tas d'intervenants qui vont venir nous parler dans un instant. On va parler de avec la patronne de Salesforce et Sylvain Duranton du BCG, justement de l'adoption de l'IA par les entreprises. On reviendra sur une start-up incroyable, elle s'appelle Neuralk. Et vous allez voir, on est dans la gestion de data et une aventure qu'il faut comprendre. Donc restez avec nous dans cette première partie. Deuxième partie, on reviendra sur la dépendance des entreprises à ces technologies d'IA, mais ces technologies américaines, et comment essayer un peu d'avoir cette troisième voie européenne. Et puis on conclura par comprendre aussi la place de l'humain dans ces projets IA avec Kindril et le groupe Talent qui seront avec nous. Voilà, on est ensemble pendant une heure sur BFM Business dans cette émission Tech & Co Business spéciale AIM Marseille.
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15: On démarre cette émission avec depuis l'AIM, l'événement organisé par BFM Business et La Tribune au Stade Vélodrome de Marseille, d'où ce cadre prestigieux. Avec nous pour parler d'intelligence artificielle dans les entreprises, Émilie Sidiker, bonjour.
16: Bonjour.
15: Émilie, merci d'être avec nous, vice-présidente exécutive et directrice générale de Salesforce France. C'était la grand-messe Salesforce il y a à peine quelques jours, on en reparlera aux États-Unis, Dreamforce, où Marc Benioff a été très offensif. On parlera de tout ça. Et d'ailleurs,
16: très confiant.
15: Très confiant, oui. Et en plus il recevait les grands patrons de l'IA du jour. Donc voilà, on va essayer de comprendre tout ça. Et puis avec nous également Sylvain Duranton. Bonjour Sylvain.
13: Bonjour.
15: Merci d'être avec nous, directeur mondial de BCGX, l'entité qui s'occupe d'intelligence artificielle pour le Boston Consulting Group. Tiens, très rapidement, une première question. Qu'est-ce que vous pensez de, on a dû souvent vous la poser ces derniers temps, mais de ce ralentissement prôné par les grandes IA, est-ce qu'il faut y croire? Est-ce que c'est la communication, Sylvain?
13: Alors le ralentissement, je ne sais pas, ça dépend de quoi on parle. Quand on est dans les comités de direction, je pense que tout le monde veut continuer à faire de l'IA. Personne ne se dit il faut ralentir, même si on se dit aussi il faut faire les choses proprement, solidement et en sécurité. Sur la recherche, je pense que la recherche, elle va continuer à avancer à son rythme. Là où on peut peut-être parler de ralentissement, c'est sur la frénésie de publication de nouveaux modèles, où là, on est sur des rythmes qui sont extrêmement élevés, et où peut-être prendre un petit peu le temps dans les publications de nouveaux modèles, notamment de laisser aux entreprises le temps de s'adapter sur la sécurité, sur tous ces sujets. Et c'est ce qui est fait d'ailleurs avec Mythos aujourd'hui et d'autres modèles où il y a des espèces de pré-lancement qui permettent aux grandes entreprises de se préparer.
15: Émilie, sur ce côté, sur ces idées de ralentissement, enfin ces notions de ralentissement poussées par
16: ce qu'on est en train de dire, c'est effectivement un temps de latence sur les pas d'innovation. Donc le pas de vitesse est tel sur la partie R&D qu'effectivement, on n'a pas le temps de digérer. Nous, ce qu'on voit sur le terrain, c'est qu'en fait, il n'y a pas de ralentissement. C'est que les entreprises continuent d'investir et de justement capitaliser sur les cas d'usage qu'ils ont pour pouvoir avoir leur vrai ROI. Et ensuite, ce qui va se passer, c'est effectivement non pas un ralentissement, mais une responsabilité qu'il faut définir quand on parle des nouveaux modèles à venir.
15: Alors justement, Sylvain, est-ce qu'on commence, on en avait parlé il y a quelques jours, on commence un peu à voir le bout du tunnel, parce que évidemment tout le monde s'est mis à l'IA, alors à différents niveaux, certains c'est quelques applications, d'autres tentent un peu une transformation, mais vous, ce que vous dites au sein du BCG, c'est on va bientôt gagner de l'argent.
13: Alors oui, et effectivement, je pense que l'IA, tout le monde s'y est mis depuis longtemps, et tout le monde a au moins des assistants IA pour une grande partie de leurs équipes. Ce qu'on voit pour la première fois, c'est qu'on a la moitié des entreprises qui nous disent, c'est du déclaratif, qu'elles commencent à gagner de l'argent. Et ça, c'est nouveau, en fait, par rapport à ce qu'on avait avant. On a toujours eu des champions qui déclaraient gagner de l'argent. Mais là, la moitié de l'échantillon, on a interviewé plus de 1000 entreprises.
15: C'est une étude qui sort, on
13: va avoir l'étude la semaine prochaine.
15: Voilà, on a quelques chiffres quand
13: exactement,
15: même que vous pouvez nous dévoiler.
13: Et donc, on peut dire que oui, effectivement, 50% des entreprises disent qu'elles gagnent de l'argent. Et elle ne disait pas ça l'an dernier, donc c'est pas juste qu'elle dise toujours ce qui est désarrange.
15: Donc il y a une année pivot un peu 2026.
13: 2026, c'est l'année pivot. On avait interviewé des dirigeants début d'année pour Davos qui nous disaient on va s'y mettre, on va prendre les choses beaucoup plus sérieusement au niveau des équipes de direction, on va investir beaucoup plus. Fin d'année, quand on les interroge, ils nous disent effectivement on a investi beaucoup plus, deux fois plus que l'an dernier en moyenne, ce qui est très significatif. En gros, 3% du chiffre d'affaires en moyenne pour l'ensemble des entreprises interviewées. Et la moitié nous disent, ça y est, cette fois, on commence à voir des réductions de coûts, de la croissance liée à nos initiatives IA.
15: Et quand on dit qu'elles accélèrent, c'est quoi par exemple? Est-ce qu'on peut avoir quelques exemples?
13: Alors quand on dit qu'elles accélèrent, c'est pas nécessairement qu'elles font plus, c'est plutôt qu'elles font moins. Mais elles font les choses beaucoup plus à fond. Et on est passé on prend des petits assistants qui permettent d'automatiser un petit bout de ce que font les personnes, à des choses qui sont beaucoup plus structurantes, où l'IA est vraiment au cœur des processus métiers et transforme le métier des utilisateurs. Et là, on a beaucoup d'entreprises qui nous disent, je suis peut-être pas complètement passé à l'échelle sur tout, mais il y a deux ou trois sujets sur lesquels je suis vraiment en train de passer à l'échelle.
15: On va revenir plus en détail justement sur ce que fait Salesforce, notamment les annonces de Dreamforce, mais cette impression, c'est la même, Émilie?
16: Déjà, si je prends juste l'histoire de Salesforce, parce qu'on a été quand même très challengé en tant qu'entreprise, on disait SaaS Apocalypse, Salesforce is dead.
15: Je pense que là c'est vrai que...
16: Donc 2026, moi, quand
15: Marc
16: je prends
15: l'étude... Marc Benioff est arrivé sur scène, on était dans cette ambiance-là il y a quelques semaines, il y a quelques jours.
16: Justement, c'est bien ça, en fait, ce que Sylvain vient d'expliquer, c'est que cette valeur, elle est aussi pour les entreprises de la tech. Et donc, aujourd'hui, c'est pas SaaS Apocalypse, c'est SaaS Agentique. Quand on regarde les chiffres de Salesforce, on est en hausse de plus 10% en termes de croissance. On a fini à 41,5 milliards. Quand on regarde le CRPO, qui est quand même vraiment important, parce que finalement, c'est les contrats qu'on a enregistrés et qui nous donnent une prédiction de nos revenus futurs, sont en hausse de 14%. Ce qui montre quoi ? c'est que même pour nous, en fait, la valeur est là. Mmh. Donc ça, c'est le premier point. Le second, c'est, on parlait d'un 50%, bah ça, c'est assez intéressant parce que même sur nos chiffres mondiaux, je prends la part des agents qu'on a lancés avec Agentforce et Data. Donc, et c'est un peu notre pivot qu'on a effectué sur les agents autonomes. Et ben, en fait, on a un client sur deux qui aujourd'hui non seulement achète, mais consomme. Et donc, ça veut dire quoi? C'est qu'il y a une vraie adoption et que ça marche.
15: Donc, le logiciel est toujours bien présent, hein, c'est
16: le
15: ça?
16: Le logiciel est non seulement présent, et pourquoi? Parce que, et peut-être qu'on en parlera justement avec Dreamforce, c'est que je pense qu'il y a une surenchère de l'image autour des LLM et que quand on est à la porte de l'entreprise, eh bien, en fait, la situation est un petit peu plus compliquée, qu'il faut savoir interpréter le contexte de l'entreprise, ses processus métiers, ses données, pour avoir une vraie valeur.
15: Et c'est là où on peut avoir cette complémentarité entre ces champions de l'IA et ces éditeurs de logiciels, parce que je regardais, hein, Marc Benioff, il a réuni Dario Amodei, donc Google, Sam Altman, OpenAI, Jensen Huang aussi qui était là de Nvidia. Donc on voit que voilà, c'est une collaboration qui doit se mettre en place.
16: Dario Amodei, Anthropique. Oui. Et donc du coup,
15: oui,
16: effectivement,
15: je confonds avec Demis Hassabis.
16: Voilà. Donc il y avait effectivement l'ensemble des acteurs de la tech. Et pourquoi c'était intéressant? Et moi, ça a vraiment été l'interprétation, c'est-à-dire que finalement, il y a une convergence. C'est pas les uns qui s'opposent au SaaS, les LLM contre le SaaS ou contre l'infrastructure. Structure, c'est finalement, en fait, il y a une porosité et de l'innovation qui est en train de bouger. Nous-mêmes, on a fait le choix assumé d'ouvrir entièrement la plateforme pour laisser le libre arbitre au client de choisir le modèle voulu. C'est ce qu'on appelle aujourd'hui Headless 360. On a fait un second choix qui est effectivement de dire avec Anthropic, venons aussi quelque part disrupter la manière de s'engager, et donc on peut accéder à des processus métiers dans Salesforce via Cloud. Et ça, je pense que c'est aussi important de se rendre compte qu'il n'y a plus une façon unique de travailler. Et ça a été le message de Marc Benioff pendant ce Dreamforce. C'est de dire, n'insultons pas l'avenir, il faut que l'on sache donner aux entreprises la capacité d'avancer vite, d'avancer de manière sécurisée et surtout de prédire des coûts. Et ces coûts, ils ne peuvent pas s'enfler en empilant des couches. Il faut qu'en fait, finalement, cette notion de token et de crédit puisse circuler parmi les différents acteurs. Et c'est ce que nous essayons de faire.
15: Juste un mot, je reviens vers Sylvain ensuite. Ça veut dire qu'un utilisateur, s'il veut, il passe par
16: Par Claude et
15: il accède à Salesforce.
16: Il passe par Claude et il accède à Salesforce. Il passe par un Slack, il peut accéder à Salesforce. Il peut passer par un autre modèle de LLM type OpenAI et accéder à Salesforce via des protocoles MCP ou API. C'est justement notre philosophie, c'est de se dire demain le monde est tellement en train de changer.
15: Oui,
16: c'est,
15: il faut rester ouvert.
16: Il faut rester ouvert. Donc ça sert à rien de fermer la manière d'opérer et les modèles des SaaS. Il faut ouvrir. Et nous, c'est vraiment notre philosophie. Et
15: c'est un peu ce qui change, hein. Sylvain. On est quelques-uns à avoir vécu plusieurs vagues, hein, dans l'univers informatique où avant les positions étaient plutôt établies. Alors on avait une époque Windows, Intel, et puis même dans le grand public, il y en avait un pour le e-commerce, un pour le search, un autre pour les réseaux sociaux. Alors il y avait les concurrents, évidemment, mais dans le monde des ERP, du CRM, chacun avait ses positions. Puis là, les cartes sont rebattues.
13: Alors les cartes sont complètement rebattues parce qu'en fait, pour être capable d'aller vraiment délivrer un impact business important dans des conditions de sécurité satisfaisantes, je pense qu'il n'y a plus un acteur sur Terre qui dit « moi, je sais faire ». Je pense que c'est exactement ce que tu disais, Émilie. À un moment donné, c'est en travaillant ensemble, il y a besoin d'intégrateurs, il y a besoin de SaaS, il y a besoin de LLM, il y a besoin de LLM commerciaux, il y a besoin d'open weight dans certaines situations. Et je pense que on a des investissements qui sont colossaux. Les entreprises ont investi énormément d'argent, les actionnaires d'un certain nombre d'entreprises ont investi énormément d'argent. Et tout le monde se rend compte que pour que tout ceci continue, il faut absolument être capable de livrer de l'impact et beaucoup d'impact. Et ça, personne n'y arrivera tout seul.
15: Émilie ?
16: Ouais, je voudrais rebondir parce qu'en fait, quand on analyse ce que dit Sylvain, ce qui se passe sur le marché, finalement, en fait, les LLM, tout le monde pensait, il y avait même une survalorisation, hein, ouais. Tout le monde pensait qu'un LLM, on pouvait reconstruire un CRM, on pouvait tout reconstruire.
15: On pensait que c'était comme Google sur les moteurs de recherche. Là.
16: Exactement. Finalement, on se rend compte quoi ? Que cette image de convergence, c'est que les LLM se rendent compte que le milieu de l'entreprise, le monde de l'entreprise est plus délicat que juste l'usage du quotidien. Donc, il y a un premier mouvement. Le second mouvement, les SaaS, qui se sont repensés à l'ère de l'agentique. Et le troisième mouvement, c'est aussi Nvidia, quand on regarde Nvidia qui a racheté GigaFace, ou quand on regarde Nvidia qui aujourd'hui lance aussi son propre modèle avec Neon 3, ça veut dire quoi? Ça veut dire que tout le monde est en train de chercher à évoluer sur la chaîne de valeur globale.
15: Et alors, je rebondis aussi sur ce que disait Émilie, Sylvain, c'est sur la partie coût des tokens. Parce que là, aujourd'hui, c'est enfin, les entreprises, alors certaines ont encore des petits budgets, mais d'autres commencent à trouver la facture, enfin, à s'inquiéter d'une future facture un peu trop importante.
13: Alors, la facture peut être salée dans certains cas, il n'y a aucun doute là-dessus. Quand on prend un pas de recul, on voit quand même que dans le temps, le coût unitaire des tokens a baissé. Oui. Alors il y a toujours cette question lancinante, mais est-ce qu'à un moment donné, quand les positions seront plus établies, il y aura une forte remontée des prix? Ce qu'on constate, c'est que depuis le lancement, on baisse. Mmh. Maintenant, la consommation augmente plus vite que le rythme de baisse du coût unitaire des tokens. Donc, ça devient un enjeu de coût important. Et donc, être efficace dans la façon dont on utilise les tokens, dont on les brûle, entre guillemets, ça devient un enjeu de compétitivité. Et ça, c'est des architectures techniques, c'est le bon usage au bon endroit, et c'est pas la peine d'avoir des systèmes qui peuvent tout faire pour des tâches qui sont plus faciles. Il y a tout un tas de solutions, et on voit de plus en plus les entreprises qui mesurent la consommation des tokens par fonction, par équipe, et qui mesurent le ROI, et qui commencent à changer un petit peu la façon dont elle travaille.
15: Parce que ça, c'est important d'apprendre à maîtriser tout ça, parce qu'on voit déjà, je voyais une note du Conseil d'analyse économique qui disait l'appauvrissement de la France, enfin, voilà, sur tout un, enfin, beaucoup d'aspects, même sur l'éducation, et sur la partie par rapport à la dette et tout ça, il disait que notre souci, c'est qu'on n'a pas la productivité, parce qu'on est l'adoption numérique, on est encore un peu limité, enfin, on n'y va pas assez vite, mais si justement on ne va pas assez vite dans l'adoption numérique, que penser de l'adoption de l'IA? Donc c'est là où il faut cette maîtrise de l'adoption un peu, c'est ça qu'il faut réussir à...
16: Alors justement, c'est maîtrise de l'adoption et pas adoption seule. Oui. Pourquoi? Parce que quand on parle justement de coûts, il y a eu aussi un mouvement qui est encore présent. Moi je vois beaucoup de clients qui ont lancé beaucoup d'initiatives en disant, bah tiens, je veux avoir des cas d'usage à agentifier ou pour utiliser de l'IA sur mon service légal, sur mon marketing, sur mes ventes, voilà, un peu partout avec, je sais pas, 200 cas d'usage à exploiter, et donc ça part un peu dans tous les sens. Quelle est la valeur à la fin de l'année? Bah, la valeur, elle est délicate à trouver. Elle est souvent pas scalable parce que c'est du bottom-up, donc ça veut dire que c'est très local, on a du mal à le rendre, à le centraliser au niveau du groupe. Et puis surtout, c'est une note salée, comme vient de l'expliquer mon ami. Et donc du coup, ça veut dire quoi? Ça veut dire qu'il faut savoir être focus. Et donc focus, c'est pas de partir sur 100 ou 200 cas d'usage, c'est d'être extrêmement précis finalement à sélectionner 3, 4, 5 cas d'usage maximum, mais qui sont sur le cœur de l'entreprise. Ça me vient en tête, c'est le cas d'Adecco. Adecco, finalement, c'est quoi? C'est une entreprise qui était elle-même en disruption par rapport à l'IA quand on parle d'emploi. Hein, tout le monde disait qu'on allait perdre des jobs avec l'IA, et qui a su se focaliser sur quoi? Sur sa capacité finalement à screener des candidats et à trouver le bon candidat pour une offre d'emploi. Mmh. Ils sont partis de celui-là. Et en fait, sur ce cas d'usage-là, ils l'ont déployé sur plus de 10 pays. C'est 300 000 candidats screenés depuis le début d'année. Et en net, c'est 20 000 emplois en net additionnels qui ont été créés dans leur business model. Et c'est ça que j'appelle justement une responsabilité dans l'usage agentique et dans l'usage de l'IA. C'est d'être extrêmement focus sur l'adoption, mais en la périmétrant.
15: Eh bien voilà, bien merci à tous les deux de nous avoir apporté vos éclairages lors de cette AIM. Sylvain Duranton, directeur mondial de BCGX, Émilie Sidikian, vice-présidente exécutive et directrice générale de Salesforce France. Merci à tous les deux.
13: Merci.
15: On va poursuivre ici depuis le stade Vélodrome de Marseille où se déroule cet événement AIM organisé par BFM Business et La Tribune, où évidemment l'intelligence artificielle est au cœur de nos discussions. C'est tout de suite sur BFM Business.
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15: Allez, c'est reparti depuis l'AIM, depuis le stade Vélodrome et l'AIM, l'événement sur l'intelligence artificielle organisé ici à Marseille, dans ce cadre du stade Vélodrome que voilà les plus sportifs d'entre vous connaissent certainement. Avec nous en plateau, Alexandre Pasquiou, bonjour.
18: Bonjour Frédéric.
15: Alexandre, merci d'être avec nous. Vous êtes CEO de Neuralk. Évidemment, on va parler IA avec vous. Et Frédéric Guilleux, directeur général de The Box. Bonjour Frédéric.
19: Bonjour Fred.
15: Le régional de l'étape.
19: Entre autres.
15: Juste un mot, The Box est l'accélérateur du groupe CMA-CGM auquel appartient BFM Business. Le but, c'est de repérer des startups et ensuite d'essayer de les essaimer vers les différents métiers du groupe CMA-CGM, donc le shipping, la logistique, les médias. C'est ça l'idée?
18: C'est exactement ça. En fait, on bénéficie d'une présence internationale avec C-Hub et on va essayer de travailler avec les partenaires, écosystèmes, accélérateurs locaux pour aller déceler les pépites de chaque territoire et faire en sorte qu'en fonction des besoins d'innovation du groupe CMS-CGM, on aille connecter ces innovations au business et on va jusqu'au test et au financement du test de ces innovations dans les métiers. Et l'objectif maintenant, c'est de le faire passer à l'échelle, c'est-à-dire vraiment à l'étape où on va complètement les intégrer dans les métiers.
15: Mmh. Avec des awards, on a une émission d'ailleurs qui tourne en replay, vous pouvez la retrouver sur notre site où on découvre les 6 lauréats, parce qu'il y a des awards qui sont remis lors de cet AIM. Il y a 350 inscrits, il y a 50 finalistes qui ont pitché, il y a 6 finalistes, tous assez impressionnants. Alexandre Basquiou, parlons de Neuralk. Alors, né au sein de c'est Antoine Moissonneau, voilà, le cofondateur. Oui. Vous êtes tous les deux, Station F, vous démarrez cette entreprise. Racontez-nous un peu l'histoire et puis ce que fait évidemment Neuralk.
19: Tout a commencé à la fin de ma thèse. J'ai passé 4 ans à l'INRIA, qui est un des plus beaux labos qu'on peut trouver en France. Pas mal de startups d'ailleurs qui en sont sorties.
15: Si on repart très dans celle, la première c'était Ilog, faut le rappeler, c'était en gestion de règles, racheté, voilà, c'est les historiques qui parlent, racheté par IBM, je crois, belle somme à l'époque.
19: Et on peut même inclure Mistral dedans, puisque Arthur était dans le même labo quelques années avant. Et donc j'ai passé 4 ans à pré-entraîner des modèles de langage, à l'époque c'était les mêmes qu'OpenAI, maintenant ils ont bien grandi depuis. Et pour mieux comprendre le cerveau humain, donc c'est-à-dire quand je vous parle, quelle région du cerveau s'active, pourquoi faire. On a même fait un peu de ce qu'on appelle du décoding, c'est lire dans les pensées des humains. Donc dans cette expérimentation-là, on avait un humain qui jouait un jeu vidéo dans l'IRM. Et à partir des activations cérébrales, on reconstruisait le gameplay, donc la vidéo que la personne a devant les yeux.
15: C'était ces photos. Je me souviens de photos de projet NRIA où on a la personne avec des capteurs, c'est ça, des électrodes sur le crâne.
19: Non, c'est l'électroencéphalographie. D'accord. L'IRM, c'est une machine qui prend généralement une pièce entière. Okay. Ça ressemble à un gros donut qui va faire beaucoup de bruit, qui va générer un champ électromagnétique.
15: Ah oui, c'est à travers l'IRM qu'on va voir quelles parties du cerveau sont activées, d'accord.
19: On voit la façon dont chaque petite région du cerveau s'active dans le temps, et après il faut réussir à lire ça, à le décoder, pour comprendre, parce que ces données elles sont illisibles. Mm-hmm. Il faut comprendre avec ces modèles d'IA, en fait, est-ce que telle région est impliquée dans le traitement du sens des mots, des phrases, de la structure des phrases, de la compréhension du contexte, ou même la prédiction du futur. Est-ce que pour anticiper les mots qui vont être prononcés dans la phrase.
15: Et donc derrière, donc INRIA, ça c'est la partie recherche, puis un jour le petit déclic, se dire mais tiens, pourquoi on n'en ferait pas une solution, une offre, et qu'on puisse proposer ça dans la gestion de données, hein, c'est ça, auprès des entreprises.
19: En fait, la petite histoire, c'est que j'ai fait cette thèse justement parce que je voulais monter ma boîte. Il y a deux sujets qui me tenaient très à cœur, les neurosciences et l'IA. Les neurosciences, c'était clairement beaucoup trop tôt parce qu'en termes de technologie, de hardware, en gros, les machines pour acquérir cette donnée, elles prennent une pièce, un peu l'ordinateur des années 50. Donc il y a besoin d'une disruption technologique. Et en parallèle, l'IA, il y avait OpenAI qui a release ChatGPT-3 à l'époque. Mm-hmm. C'est le plein boom. Et j'avais passé 4 ans à disséquer dans tous les sens ces architectures, à contrôler la donnée de pré-entraînement. Et donc je me suis dit, il y a une opportunité immense à translater cette techno. Un domaine qui n'a pas évolué sur les 10-15 dernières années, qui est la data science. C'est-à-dire comment les entreprises, aujourd'hui, utilisent leurs données, leurs tableaux de données avec des lignes, des colonnes, pour aller donner encore plus de puissance et à leurs décisions. D'accord. C'est-à-dire aujourd'hui, grâce à nos modèles, on est capable de backer les décisions des entreprises avec leurs données.
15: D'accord, on va revenir dessus parce qu'il y a justement dans la personnalisation client, vous allez nous expliquer tout ça. Juste une question un petit pas de côté. Quand on est ingénieur, à l'INRIA, alors il y a un projet, vous disiez un projet d'entrepreneur, mais vous voyez les OpenAI, Anthropic qui sont en train de... Il n'y a pas une petite tentation à un moment de se dire et si j'allais un peu chez eux, histoire de me faire la main?
19: J'ai un peu hésité à la fin de ma thèse.
15: Ah oui, quand même. Donc il y a un petit moment, on hésite.
19: Tout chercheur est très séduit par ce genre de techno.
15: Ouais.
19: C'est un peu ce réflexe Frankenstein. On a envie de jouer avec cette techno qui a un potentiel
15: énorme.
19: Oui,
15: quand on est au début de cette... Enfin, même si elle existait, enfin, ChatGPT, enfin, les moteurs GPT existaient depuis quelques années, mais là, c'était vraiment l'éclosion. Donc, j'ai envie de participer à l'aventure.
19: J'ai hésité. Je me suis dit, je sais que je regretterais de ne pas avoir monté mon projet. Ouais. C'est l'alignement des planètes parfait. Il y a personne qui fait ça aujourd'hui. J'ai la crédibilité et la compréhension technique sur le sujet. Et du coup, je me suis dit, let's go.
15: Et alors, très concrètement, qu'est-ce que ça fait ? On avait Émilie Sidikian qui était là il y a un instant, la patronne de Salesforce. Je sais qu'avec Neural, qu'on peut justement personnaliser une partie de l'expérience client. Voilà, très concrètement, ça peut faire quoi là pour des entreprises qui nous écoutent ?
19: La vision de Neural, c'est d'aller aider toutes les entreprises à backer leurs décisions avec des prédictions faites à partir de leurs données et leurs données structurées, donc des tableaux de données. Juste construire un modèle de fondation pour la prédiction, ça suffit pas. Derrière, il faut réussir à aider sur toute la création du workflow prédictif et toute la chaîne de décision. Donc ça implique d'aider les entreprises à identifier quels problèmes elles peuvent résoudre aujourd'hui.
15: Oui.
19: Est-ce qu'elles ont la donnée pour dans leur système d'information et framer le problème, c'est-à-dire quelle modélisation, comment utiliser ces données pour pouvoir les utiliser pour faire de la prédiction et pour d'ailleurs activer ces mêmes prédictions. Mm-hmm. Un exemple concret, on travaille sur du churn. Donc est-ce que mon client va acheter dans les prochains mois, dans la prochaine année ? Mais en fait, c'est très beau de prédire à 100% le churn d'un client, mais s'il n'y a aucun moyen d'agir en conséquence pour garder ces clients qui vont partir, à la fin, ça ne sert à rien. Donc la prédiction est aussi importante que l'activation qui en suit.
15: Donc c'est ça qui va faire, parce que c'est cette approche-là, parce qu'on va dire la gestion de données, il y a beaucoup d'entreprises qui le font, y compris en France. Et vous, c'est cette approche-là qui en fait le plus, quoi. Enfin, qui font le sel de Neural.
19: Le plus gros problème aujourd'hui, c'est que un opérateur, un expert métier, qui va vouloir prendre une décision et qui va vouloir utiliser des prédictions basées sur sa donnée pour backer ses décisions, il va devoir aller voir une équipe data science ou un cabinet de conseil. Et là, on va partir sur un projet de 6 mois, juste pour un type de prédiction. Donc, ce qui fait que toutes les entreprises, elles délivrent 5, 10 cas d'usage, nouveaux cas d'usage par an, là où elles pourraient adresser des centaines de cas d'usage prédictifs. Avec notre plateforme, on permet à n'importe quel opérateur d'obtenir ses prédictions en quelques minutes, délivrées surtout dans les outils qu'ils utilisent, dans Excel, dans des agents, dans des plateformes de data science comme Dataiku, ou même dans Amazon avec SageMaker, dans Microsoft avec Azure Foundry.
15: Et c'est ça, vous venez vous pluguer dessus. Aujourd'hui, parce que on vous a bien entendu déjà reçu sur BFM Business, là aujourd'hui vous en êtes où ? Donc 2025 c'était les premiers proof of concept, les déploiements. Là aujourd'hui vous en êtes où en septembre 2026 ?
19: Aujourd'hui, on a un modèle à état de l'art qui rivalise avec celui de Google en étant 50 à 100 fois plus rapide, beaucoup plus scalable. On est passé en production chez un certain nombre de clients, donc des gros retailers mondiaux, il y a une banque et des assureurs, et en traitant des cas d'usage assez divers et variés, comme de la prédiction de retour, la prédiction de demande, du crédit risque, c'est-à-dire est-ce que si je prête de l'argent à cet individu, cette entreprise, il y a une probabilité de default, c'est-à-dire qu'il ne va pas rembourser le prêt. Et donc on aide les entreprises à identifier tout l'écosystème prédictif et à adresser ses prédictions en un instant.
15: Frédéric Guillaume, justement, voilà un exemple intéressant de start-up, pas passé par The Box, mais qui aurait pu passer par The Box.
18: Alors, c'est justement le sujet, c'est qu'ils sont entrés au sein de The Box, puisque c'est la, oui, tout à fait, c'est la mission French Tech qui nous les a présentés il y a quelques mois à Station F.
15: C'est tout récent.
18: Dans le cadre, effectivement,
15: fallait que je mette mes notes à jour.
18: De leur mission, je choisis la French Tech, dans lequel certains grands noms, nos grands groupes, en fait, sont engagés, notamment le groupe CMS et GEM. Et c'est vrai que les sujets de prédiction, que ce soit des prédictions météo, des prédictions même financières, sont des sujets de stratégie pour le groupe et de compétitivité.
15: On le rappelle, CMA-CGM, donc tout le monde, alors je rappelle, propriétaire de BFM Business, mais on connaît évidemment les bateaux parce que c'est l'activité la plus visible, mais il y a toute la partie logistique qui est très importante, la partie média aujourd'hui avec notamment BFM, le groupe La Provence, Corse Matin, La Tribune, Brut, voilà, ça fait beaucoup de choses. Et là, ce sont des produits qui peuvent intéresser les trois métiers pour le coup.
18: Complètement les trois métiers. On essaie déjà de travailler avec un certain nombre de start-up que tu connais certainement, comme Lucid Forecast, comme Lyrics, qui c'est une belle start-up américaine. Et là, en fait, on a trouvé peut-être un nouveau joyau français, parce qu'effectivement, dans le domaine de l'IA, on est particulièrement bon. Et comme vous le disiez, au sein de l'INRIA, il y a beaucoup de belles pépites qui sortent. Et je pense que, en fait, quand tu disais, Fred, qu'il y avait le CMA CGM Startup Award qui était organisé il y a quelques minutes, et on a eu fait quelques paris avec les équipes de The Box, et on pariait justement que le lauréat, en tout cas de sa catégorie, devait être Neuralink. Mais bon, c'est pas parce que du coup on est organisateur qu'on est décideur, et le jury qui est composé de vice-présidents du groupe CMA CGM a été souverain.
15: Les prochaines étapes pour Neuralink, Alexandre Pascu?
19: On va s'étendre aux US très prochainement. En l'occurrence, partir d'ici, dans les prochaines semaines, pour aller signer des deals sur l'autre continent. Pour des questions de rapidité d'itération, de taille de deal, et c'est un marché en fait qui est énorme et sur lequel il y a pas encore d'acteurs.
15: Et il faut s'appuyer avec quoi? Des ESN des États-Unis, c'est un peu différent de chez nous, mais en s'appuyant sur des intégrateurs, ou alors vous y allez en direct?
19: Les deux. C'est-à-dire qu'on a des discussions en direct avec un certain nombre de comptes. On est en train de mettre en place des partenariats, alors soit avec des plateformes comme des Amazon, des Microsoft, soit avec d'autres plateformes plutôt de data science, machine learning, comme des Dataiku. On a annoncé aujourd'hui justement la collaboration. On va faire plus de communication là sur les prochains mois, et via des cabinets de conseil pour aller intégrer notre solution au sein de grands groupes.
15: Eh bien, merci à tous les deux d'être venus nous parler de tout ça, d'être passés par le plateau de BFM Business, ici à l'AIM, l'événement organisé par BFM Business, la tribune depuis le stade Vélodrome. On va se quitter juste quelques secondes, on va se retrouver juste après. On va continuer évidemment à parler IA, on va parler IA, souveraineté, résilience, tout ça avec nos invités suivants. C'est tout de suite sur BFM Business.
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12: Allez, retour sur le plateau de BFM Business, Tech & Co Business, depuis l'AIM, cet événement organisé par BFM Business et La Tribune, ici au Stade Vélodrome à Marseille. AI comme Artificial Intelligence, parce qu'on va beaucoup parler, on parle beaucoup déjà d'intelligence artificielle dans toutes nos émissions. Vous avez certainement vu Tech & Co il y a un instant, 19h-21h30, et on en reparlera lundi soir. Avec nous en plateau, Catherine Maillenob. Bonjour Catherine.
13: Bonjour Frédéric.
12: Merci d'être avec nous, vous êtes directrice générale déléguée du groupe Caisse des dépôts, et Henri Dagrin. Bonjour Henri.
14: Bonjour Frédéric.
12: Délégué général de Sigref. Sigref aujourd'hui, c'est 160 entreprises représentées au sein de cette association qui regroupe voilà tous les patrons du digital, enfin toutes les entreprises, enfin toutes les directions, on va dire, du digital, du numérique, des grandes entreprises, grandes administrations, parce qu'il n'y a pas que du secteur privé. Et on va parler justement de cette avancée de l'IA dans ces entreprises. Catherine, on s'était vu il y a quelques mois, c'était le lancement, c'était en mars dernier. Pardon, le programme Horizon Numérique 2030, hein, qui le but était de lancer ce programme. On en est où aujourd'hui? Et puis surtout, on a vu qu'il y a beaucoup de choses qui sont passées, évidemment, depuis, avec des éditeurs d'IA qui disent qu'il faut ralentir, mais qui en même temps accélèrent. Voilà, rappelez-nous un peu ce plan Horizon Numérique 2030.
13: Alors nous, on ne ralentit pas, on accélère. Oui. Hein. Donc on a déroulé le plan tel que je vous l'avais présenté. On a engagé pas moins de 1,5 milliard depuis 6 mois. Donc on est vraiment sur la trajectoire financière que nous nous étions assignés. Au-delà, on a de très belles victoires. Le lancement d'un programme très ambitieux pour accompagner les collectivités territoriales qui s'appelle Territoire d'intelligence artificielle, pour accompagner les collectivités dans leur transformation digitale. Et puis on a lancé une initiative dont on va peut-être parler à l'instant, qui s'appelle Eurocommons, qui va permettre de trouver des réponses opérationnelles au diagnostic qu'on est en train de faire ensemble sur nos dépendances technologiques.
12: D'accord, oui.
13: Au travers du déploiement de l'indice de résilience numérique qu'on a déployé, on pourra en parler, on a été bêta-testeur et on l'a déployé dans le groupe
12: Caisse des dépôts. C'était ça qui avait été présenté aussi à peu près au même moment. Hein,
13: tout à fait. Donc là, on est en train de le déployer, de mesurer nos dépendances sur nos systèmes critiques. On est en train de l'européaniser. Et puis on va en faire des déclinaisons pour les petites et moyennes entreprises et pour les collectivités territoriales.
12: Cet indice de résilience numérique, c'était ça. Le but, c'est de le présenter au COMEX, d'entreprises, de collectivités, pour qu'ils sachent un peu quel est leur niveau de dépendance. Et je pense qu'il y a pas mal de choses qui ont changé depuis, notamment, j'imagine que le choc de ce qui s'est passé cet été, quand il y a eu la sortie c'était Fable 5, Mythos 5, et tout d'un coup, les Américains ferme le robinet, alors pas pour eux, mais pour l'Europe. Et ça, c'était quand même un choc, hein, parce que tout le monde, là où tout le monde disait oui, mais avant qu'ils coupent le cloud, avant qu'ils coupent. Et là, on s'est dit, bah non, c'est possible.
13: Le kill switch, on a vu, c'est possible. Et donc, on a vu que agir n'est plus une option. C'est une urgence stratégique pour toutes nos entreprises. Donc, cet outil, comme vous l'avez indiqué, c'est un outil pour faire en sorte que ce sujet stratégique, il soit traité au bon niveau.
12: Oui.
13: Des comités exécutifs débordent. Donc, on en a fait un outil mais qui permet à un collectif de direction de voir quelles sont ses dépendances. Ça, c'est pas uniquement un sujet de technologie, c'est quelles sont mes compétences, sous quelle législation sont mes contrats. Et donc, fort de ces deux diagnostics, de définir une voie et un chemin. Cet outil, il est extrêmement prometteur parce qu'il permet d'avoir un référentiel très pratique.

0: aux pratiques et surtout qui s'adressent aux entités en leur parlant de leur processus opérationnel, de leur business. Et ça, ça nous parle et c'est extrêmement puissant dans cette démarche-là.
1: Henri Dagrin, adopté, j'imagine, par les grandes entreprises, cet indice de résilience numérique, parce que effectivement, je parlais de ce choc là où tout le monde. On avait vu quelques petits signaux, hein. C'était une messagerie qui avait été coupée pour un haut fonctionnaire européen, mais on se disait toujours, bon, allez, bon an malgré, on est quand même des clients et on restera des clients de ces sociétés américaines, puis on voit que non, ils seraient capables de couper les robinets.
2: Alors attention, d'abord, si on parle de résilience numérique, et c'est ce que mesure cet indice de résilience numérique, les conséquences des dépendances technologiques, conséquences économiques, conséquences juridiques, conséquences géopolitiques, c'est un des aspects de ce que mesure l'indice de résilience numérique. Il est construit autour de 8 axes, et parmi ces axes, il y a également la sécurité numérique, il y a également la conformité aux différentes législations auxquelles un système d'information est soumis en fonction des géographies sur lesquelles se déploie l'activité d'une grande organisation internationale. Il y a également la maîtrise des compétences critiques et ainsi de suite. Donc vous voyez, c'est multifactoriel, la résilience numérique. Et pour construire d'ailleurs cet indice de résilience numérique, on s'est basé sur une définition de la résilience numérique qui nous est donnée par un règlement européen qui s'appelle DORA, Digital Operation Resiliency Act, qui concerne, en termes d'obligation, de conformité, le secteur financier, mais dont les bonnes pratiques peuvent bien entendu être étendues à tous les secteurs d'activité. Et c'est ça qui nous intéresse à travers l'indice de résilience numérique. Alors maintenant, si on parle spécifiquement de ce qu'on a appelé le kill switch, c'est peut-être pas, en tous les cas pour des grandes entreprises internationales, notamment qui opèrent aux États-Unis, le facteur prépondérant. Facteur prépondérant aujourd'hui, c'est de disposer d'une capacité de résilience qui permette notamment de répondre aux conséquences économiques des hausses tarifaires qui sont pratiquées par les principaux éditeurs. Et donc d'avoir suffisamment d'agilité, de versatilité dans la capacité à adresser des services numériques.
1: Là, on est dans la vraie dépendance, c'est ça.
2: Oui, pour maîtriser cette dépendance. Et c'est un des sujets. Mais ils sont majeurs. Et puis, il reste que, à travers notamment une démarche comme Eurocommons, auquel tente de contribuer le CIGREF, d'accompagner la démarche de la caisse des dépôts, c'est de construire ces alternatives européennes qui permettent deux choses au minimum. D'abord, d'apporter aux entreprises ces alternatives de résilience qui permettent de discuter avec leurs fournisseurs. Et puis également de se dire, de toute façon, il n'y a pas d'avenir économique pour une économie développée comme l'économie européenne si elle-même ne se dote pas de cette capacité à faire grandir une industrie européenne du numérique et de l'intelligence artificielle.
1: Alors ça fait deux fois qu'on prononce Eurocommons. Qu'est-ce qu'il y a derrière ce programme, initiative ?
0: Alors c'est une initiative de place. On avait réuni 400 personnes, moitié des DSI, moitié des fournisseurs de l'open source, 14 nationalités. Et donc l'objectif, c'est de faire en sorte qu'on ait des coalitions d'entreprises prêtes à acheter des nouvelles solutions qui leur permettent d'améliorer leur indice de résilience numérique et de donner un signal économique très fort à des fournisseurs d'open source qu'on s'engage à accompagner pour que ces solutions d'open source, elles passent à l'échelle, elles soient maintenables et elles soient intégrables dans nos modèles opérationnels. Donc c'est vraiment notre capacité à allier un signal très fort sur la demande, une constitution d'une offre à dimension européenne pour avoir des vraies briques et donc ce faisant contribuer à faire en sorte qu'on diversifie les sources de nos fournisseurs.
1: C'est une sorte de suite de l'indice de résilience numérique.
0: C'est une démarche opérationnelle, c'est une next step collective, intelligence collective et démarche de place fondée sur une approche communautaire d'open source et qui est extrêmement prometteuse pour répondre à des problématiques qu'on a identifiées. On a identifié une dizaine de thématiques qui vont des sujets de suite numérique, qui vont de sujets de dépendance à des fournisseurs qui nous ont annoncé des hausses tarifaires que nous n'avons pas l'intention de payer.
1: On a des exemples. Et alors, aujourd'hui, justement, comment ça se passe, Henri, justement? On pense tous à ce même éditeur VMware, pour ne pas le citer, qui ça fait déjà deux ans qu'ils ont annoncé.
2: Alors, le rachat de VMware par Broadcom a été finalisé fin novembre 2023.
1: Oui.
2: Et dès janvier 2024, les annonces des hausses tarifaires de 300, 400, 500, 800% en fonction des cas, ouais, c'est ont été immédiates.
1: Ouais, ça fait depuis deux ans et demi où les entreprises commencent à regarder.
2: Alors, deux ans et demi.
1: Est-ce qu'il y a eu cet effet de changer, de regarder autre chose?
2: Alors,
1: parce que c'est compliqué, hein, c'est quand même une position dominante.
2: D'abord, il faut savoir que VMware était présent, en tous les cas, aux alentours de 2022-2023, chez quasiment 100% des adhérents du CIREF.
1: Ouais.
2: Et puis après, il y a eu diverses stratégies qui ont été adoptées. Les entreprises qui ont décidé de continuer avec Broadcom pour des raisons tout à fait légitimes, hein, et qui ont négocié avec Broadcom, puis celles qui ont décidé de sortir avec une diversité là également de solutions, soit pour aller vers du full cloud chez les hyperscalers, soit pour réinternaliser sur des solutions open source sur leurs propres infrastructures, soit pour passer sur de la containerisation d'applications lorsque c'était possible.
1: Donc,
2: voilà,
1: donc tout le monde a réfléchi. Est-ce que ce genre de choses, Catherine, pourrait, j'imagine que vous regardez ça au sein de la Caisse des dépôts, mais pourrait arriver avec les modèles, les modèles frontières, là, comme on voit aujourd'hui. C'est-à-dire, est-ce que, si on voit les risques réels que posent certains de ces modèles, est-ce qu'on pourrait appliquer, alors là, c'était plutôt pour des parties tarifaires, mais voilà, est-ce que vous regardez aussi ce risque aussi pour les entreprises que vous représentez?
0: Alors là, je crois qu'on est sur un sujet où on évoque des investissements qui sont d'une nature et d'une ampleur tout autre. Au niveau des entreprises, aujourd'hui, la question qu'on se pose, c'est comment intégrer des LLM qui répondent à nos besoins. Mmh. Aujourd'hui, une entreprise comme le groupe Caisse des dépôts n'a pas besoin de recourir à des très gros LLM pour son activité. C'est la raison pour laquelle nous avons un partenariat avec Mistral. Nous avons plutôt besoin de voir comment intégrer des small language au sein de nos modèles opérationnels. Et c'est bien ça à quoi nous sommes attelés, avec la même préoccupation que celle que l'on a en matière de dépendance technologique aujourd'hui, qui est de ne pas retomber dans d'autres dépendances.
1: Oui.
0: Donc c'est tout l'enjeu de pouvoir faire en sorte de recourir à une pluralité de modèles. On voit que l'environnement est extrêmement, extrêmement instable, et donc c'est vraiment une réflexion très profonde de l'architecture de nos systèmes d'information et de comment on maîtrise dans ce monde avec l'arrivée de l'agentique nos données, nos risques et nos systèmes d'information, qui est un sujet absolument passionnant qui est devant nous et qui est vraiment très stratégique pour nos entreprises.
1: Oui, puis surtout, je le disais tout à l'heure dans un autre avec d'autres invités, les positions établies sont dans le monde amont, le monde fournisseur, sont complètement bouleversées. Avant, voilà, on avait ces acteurs du cloud, on avait ces acteurs de on avait un Windows, on avait un Intel, et aujourd'hui, voilà, on va les servir chez Nvidia. On a des acteurs des OpenAI, Anthropic, qui viennent bousculer aussi les gens du logiciel. Enfin, ça, c'est quelque chose qu'il faut dont il faut tenir compte aujourd'hui.
0: Alors, on vit au début d'un nouveau cycle technologique. C'est une vraie opportunité pour que l'Europe, en tout cas, d'une façon à la fois tactique et stratégique, puisse tirer son épingle du jeu et qu'on ressorte de cette nouvelle vague technologique en ayant un meilleur bénéfice, je dirais, de la valorisation de nos données, la valorisation de nos talents. C'est tout ce qui explique avec beaucoup de brio le CIGREF sur cette évasion absolument incroyable de valeur en dehors de notre continent, puis qu'on ait renforcé nos modèles opérationnels et assuré leur pérennité avec l'intégration de cette nouvelle technologie, dans laquelle il y a un facteur auquel je suis très attachée, c'est le facteur humain.
1: Oui.
0: On est dans une transformation qui va bien au-delà de l'évolution technologique. C'est une vraie transformation en profondeur. C'est bien que cette dimension holistique, me semble-t-il, qu'il faut l'aborder. Donc, c'est un sujet stratégique, c'est une priorité pour les COMEX et les directeurs exécutifs.
1: Sujet stratégique, priorité pour les COMEX, mais sujet aussi quand même un peu technologique, Henri Dagrin, parce que voilà, on peut trouver quelques alternatives aujourd'hui open source, enfin dans le domaine IA, open source ou même française. Et les entreprises françaises, elles sont conscientes de tout ça?
2: Les entreprises françaises, elles ont surtout une conscience aujourd'hui. Si je regarde quelle est, chez la plupart des adhérents du CIGREF, la priorité numéro une en matière d'intelligence artificielle, au-delà de l'intérêt d'intégrer ces processus pour de la compétitivité, de la croissance, de la productivité, c'est la sécurité numérique. Et là, on a un vrai problème en Europe. C'est qu'aujourd'hui, le premier besoin opérationnel des entreprises, c'est de disposer d'une capacité, d'une garantie d'accès à une capacité de modèle de pointe dédié à la sécurité numérique, notamment sur ces sujets de lutte informatique défensive. Parce que là, aujourd'hui, les modèles évoluent très vite, leur capacité évolue très vite, et si nous-mêmes en Europe, nous ne sommes pas capables de rester à la frontière, alors il y aura deux types de puissances. Les puissances qui seront dotées, et j'utilise ce terme à dessein, hein, par référence à ce qu'on a pu entendre au XXe siècle sur et aujourd'hui d'ailleurs aussi sur la puissance nucléaire. Et puis, eh bien, des puissances de second rang qui ne disposeront pas de ces garanties d'accès à des modèles à la frontière, des modèles de pointe pour la sécurité numérique. Et c'est toute notre sécurité numérique, donc toute la sécurité de l'économie, du fonctionnement de la société qui sont en cause.
1: Eh bien, merci à tous les deux. Catherine Maillenhomme, directrice générale déléguée du groupe Caisse des dépôts. Merci Henri Dagrin, délégué général du CIGREF, d'être venu nous parler de cette dépendance numérique et de voir, oui, il y a bien une troisième voie qui existe pour les entreprises françaises, pour les collectivités territoriales. Merci d'être venu nous en parler. On marque une courte pause. On se retrouve juste après avec nos invités. On va poursuivre, évidemment, à parler de l'intelligence artificielle au sein des entreprises. C'est tout de suite sur BFM Business.
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1: Allez, c'est reparti, dernière partie, Tech & Co Business sur BFM Business depuis l'AIM, cet événement organisé autour de l'intelligence artificielle par BFM Business et La Tribune, ici même au sein du stade Vélodrome. Avec nous, pour continuer à parler de tous ces sujets, Habib Messaoudi, bonjour.
4: Bonjour Frédéric.
1: Habib, merci d'être avec nous. Vous êtes vice-président et practice leader cloud, application, data et AI chez Kindrel. Et à vos côtés, François Soubien, directeur général du groupe Talent. Bonjour.
5: Bonjour, enchanté.
1: François, merci d'être tous les deux là. Ma première question, elle est assez simple. C'est comment vous jugez aujourd'hui la maturité des entreprises Alors, les grandes entreprises, ça y est, elles se lancent. Mais l'autre jour, j'étais à un dîner avec des ETI alors, quand on creuse un peu, on voit qu'elles commencent à avoir des cas d'usage. Mais on n'est pas encore dans la grande transformation. Habib, racontez-nous.
4: Écoutez, peut-être un mot d'abord sur qui nous sommes. Donc, Kindrel, on est une ESN. Notre métier, c'est de concevoir, de moderniser et de gérer les systèmes critiques de nos clients à grande échelle. Nous sommes 3000 à servir de marché français. Nous travaillons pour 300 entreprises en France. Et il s'avère que, justement, pour factualiser où en sont les entreprises dans leur adoption de l'IA, nous avons publié une étude il y a quelques semaines qui s'appelle le Kindrel Readiness Report, et il y a un certain nombre d'apprentissages. D'abord,
1: avec des chiffres français ou des
4: des chiffres français.
1: L'étude peut être internationale, mais vous avez des chiffres spécifiquement pour le marché français.
4: Absolument. On a couvert 8 pays, 6 industries différentes. Et ce que je voulais vous partager aujourd'hui, ce sont des chiffres France. Et donc on a 63% des entreprises qu'on a interrogées qui annoncent déployer dans l'IA. Donc c'est vraiment phénoménal, parce que comparé à l'année dernière, on a quasiment doublé. C'est une excellente chose. La chose qui peut nous interpeller, c'est le nombre de dirigeants qui considèrent leur entreprise complètement prête à tenir, à tirer profit de l'intelligence artificielle. 18% seulement, Frédéric.
1: Ouais, c'est ça.
4: Donc ça interroge. Et puis il y a à peu près 85...
1: Mais le côté déploiement, ce sont des petits projets, parce qu'on n'est pas dans des projets de grande transformation aujourd'hui, c'est ça?
4: Alors, il y a les deux. Il y a des entreprises qui expérimentent, qui sont au début du chemin, et il y a des entreprises qui sont, eux, passées à l'échelle. Et donc ça, d'abord, c'est une excellente chose comparé à ce qu'on a observé sur le marché l'année dernière. Et puis, ce qu'on voit aussi, ce qui change la donne, c'est l'agentique. Il y a 85% des dirigeants qui s'attendent à ce que l'agentique arrive en force ces 12 prochains mois. Et on parle d'agents qui sont capables de raisonner pour atteindre un but, qui sont capables d'entreprendre des actions vers ces buts en utilisant les outils de l'entreprise. Évidemment, ce passage et cette accélération grâce à l'agentique, elle ne se fait pas sans son lot de responsabilités, puisque c'est à nous qu'il convient de définir le périmètre de responsabilité de ces agents.
1: Ça, c'est le rôle des ESN, justement, qui est bien clair. Vous disiez à l'instant 18% des dirigeants. Comment vous expliquez? Parce que lorsqu'on les croise ici au sein de l'AIM, ils disent « Ah non, on doit y aller à fond, je booste mes équipes et tout ça ».
4: Alors moi, je suis quelqu'un de résolument optimiste, et je l'explique par le fait de monter en maturité. C'est quand on passe à l'action qu'on se rend compte véritablement de ce que ça implique de déployer l'intelligence artificielle. De loin, on pourrait se dire, c'est un sujet technologique, Frédéric, on pourrait se dire, on entend beaucoup de choses sur les modèles, et on pourrait se dire, il faut choisir le bon modèle, il faut créer des agents, il faut lancer des expérimentations. Mais en réalité, c'est beaucoup plus compliqué que ça. Il faut avoir accès à ces données, il faut pouvoir s'interfacer avec des outils legacy qui n'ont pas été pensés pour la sécurité, la gouvernance, etc. Vous entendez de plus en plus parler de tokenomics, oui, et d'explosion des coûts. Et puis surtout, un sujet très important, les compétences. On a deux tiers des entreprises qui nous disent avoir revu les rôles et les responsabilités. 26%, Frédéric, ont créé des nouveaux postes, justement pour tirer profit de l'IA. Mmh.
1: François Soubien, justement, de talent, c'est, j'imagine, c'est ce que vous vivez aussi au quotidien, ce que vient de nous dire Bib.
5: Alors, donc talent, on opère effectivement sur la chaîne de valeur de, oui, la stratégie, mmh, jusqu'à l'ingénierie technologique, avec des grands clients, mais aussi avec des clients de plus petite taille. En fait, il y a un paradoxe sur l'IA. Le paradoxe, c'est que chacun, tout à chacun, utilise l'IA, et on a plus de 54% des Français qui utilisent l'IA. D'ailleurs, c'est ce qu'on a relevé dans une enquête la semaine dernière, IFOP, qu'on a conduit conjointement, oui, avec BFM, d'ailleurs, TV et
1: La Tribune, ouais, on voit
5: et La Tribune
1: les
5: dimanche.
1: Les Français s'approprient l'IA, c'était
5: voilà,
1: ça.
5: Voilà, les Français s'approprient l'IA, mais pas les entreprises, mm-hmm, pour faire simple, si, oui, je veux faire simple, puisque au final, on n'a que 24% du personnel qui déclare utiliser l'IA dans son environnement
1: professionnel. Pourquoi, selon vous, elle se freine, alors, François Soubien?
5: Bah, en fait, je pense qu'il y a plusieurs choses. Il y a déjà, quand on regarde sur quelques années, aujourd'hui, 75% des dirigeants veulent un programme IA, engagent des fonds sur l'IA. Hein, ça, c'est un point très important. Par contre, ils ont du mal à matérialiser l'impact réel dans leur PNL. Et pourquoi ils ont du mal à matérialiser l'impact réel? C'est très souvent, en fait, ça n'a pas été abordé de la bonne façon. Ça, on a eu une frénésie, même si...
1: On regarde la productivité individuelle, des choses comme ça,
5: on regarde des indicateurs de performance, par exemple, ouais, le nombre de commandes servies à l'heure, la réduction du nombre de pièces défectueuses, le nombre dans une banque, par exemple, le nombre de dossiers de crédit auxquels qu'on a couvert avec l'IA, etc. Donc, on va regarder des indicateurs, des métriques très opérationnelles. Et en fait, dans cette frénésie, comme ce sont aussi des technologies qui vont vite et qui ont émergé, très souvent, les entreprises se sont orientées vers des pilotes, hein, proof of concept, etc. Ah oui. Ce qui s'avère, avec du recul, ne pas être la bonne approche.
1: Ah oui.
5: Voilà. Et je pense, nous pensons, hein, chez Talent, qu'il faut avoir une approche qui soit beaucoup plus axée sur la montée en compétences du personnel et l'adoption, d'une part, et d'autre part sur la gouvernance de l'IA au sein des organisations. Mmh. Et quand je dis gouvernance de l'IA, c'est comment on appréhende non seulement les modèles agentiques, mais aussi comment on se dote d'une plateforme multi-modèle, multi-LLM ou LM, qui nous permet en fait de garder une indépendance à la fois économique et intellectuel vis-à-vis de ces différents modèles. J'y reviendrai. Hein.
1: Et ça veut dire que justement, on parle de collaboration entre humain et IA, humain et agent. Habib, comment ça va se passer aujourd'hui? En plus, ces agents, il faut leur donner une identité quelque part.
4: Je suis tout à fait d'accord avec le point que vient de soulever François. La gouvernance est un sujet essentiel. Chez Kindry, on l'aborde avec 4 points. D'abord, il faut une responsabilité extrêmement claire. Un système, mmh, agentique, il doit avoir un business owner qui est en charge de la finalité, du résultat.
1: Un humain.
4: Absolument, un humain, tout à fait. Mmh. Et puis un tech owner qui, lui, est responsable de l'architecture et de l'exploitation. Ça, c'est la première chose. La deuxième chose que nous voyons chez Kindrill, c'est qu'il faut avoir un listing extrêmement clair par risque et par domaine et champ de responsabilité de l'agent. Autrement dit, plus les conséquences d'une décision sont importantes, plus il faut des boucles de validation qui sont extrêmement claires, des règles précises en termes de gestion d'identité et de droits, etc. Troisièmement, le sujet qu'on voit, c'est il faut absolument, Frédéric, mettre en place une observabilité et une auditabilité. Pourquoi ? Alors, pas uniquement sur les prompts et les réponses, ça c'est assez, oui, simple à faire, mais plutôt sur les actions qui ont été réalisées par ces agents et les résultats auxquels ça a conduit. Et enfin, je finirai par Human in the Loop, on en parle beaucoup. Oui. Qu'est-ce que ça veut dire? Ça veut simplement dire positionner l'humain au bon niveau. À partir du moment où une décision impacte un client, un salarié, une obligation réglementaire, un engagement financier, il faut absolument des boucles de rattrapage humaines qui positionnent au bon niveau. Je pense que la gouvernance est un sujet essentiel pour rétablir justement cette confiance et pouvoir travailler ensemble dans un cadre.
1: Et puis pour cette partie coût des tokens aussi, François,
5: oui, enfin,
1: parce qu'aujourd'hui, c'est ce à quoi on voit les entreprises sont de plus en plus confrontées.
5: Alors absolument. Donc nous, par exemple, déjà en interne, on a développé une plateforme multi-LLM qui permet, donc on a accès à 1430 modèles, hein, pour être très précis, de LM et LLM. Et en fonction des tâches qu'on a réalisées, on va faire un arbitrage entre les différents modèles. Et cet arbitrage, il s'effectue sur deux axes, hein, pour être très simple. La complexité de la tâche à réaliser et le coût du token par modèle. Et en faisant ça, on arrive à diviser par 10 le coût de c'est-à-dire production.
1: Pour le projet, enfin le chef de projet va réfléchir davantage à ce.
5: On a un modèle automatique, en fait. Réussi à développer un modèle automatique et couplé avec ce qu'on appelle un harnais, hein, donc tous les mécanismes qui vous permettent d'orienter en fait l'algorithme et de piloter cet algorithme. On s'est développé nos propres harnais. Et cette combinaison, ça permet d'avoir une optimisation économique du coût du token. Mais je voulais revenir parce que là, on focalise
1: très
5: beaucoup.
1: Très rapidement, là, parce qu'on a.
5: Oui, mais beaucoup. Toujours sur le coût du token. Oui. En fait, quand vous regardez le coût du token, vous pouvez le voir de deux façons. Soit c'est un investissement, soit c'est un coût de fonctionnement. Le coût de token, c'est un coût de fonctionnement. Ce coût de fonctionnement, vous devez pouvoir l'absorber si vous avez réfléchi au nouveau métier de votre organisation et à la nouvelle façon d'opérer votre processus métier.
1: Et oui, sur ce coût du token, justement.
4: Alors, très honnêtement, il faut comprendre qu'on a complètement changé de paradigme. On passe du coût d'une réponse au coût d'une série d'actions qui sont réalisées par les agents. Parce qu'un agent, il peut raisonner plusieurs fois, il peut faire appel à d'autres agents, il peut faire appel à des outils. Moi, je pense qu'il y a des réponses d'abord architecturales. Est-ce qu'il faut prendre une Ferrari pour aller chercher du lait? Je ne suis pas convaincu. Donc, parfois, des modèles, des SLM, par exemple, ou des modèles qui ne sont pas les plus performants peuvent tout à fait suffire à réaliser l'action. Et puis ensuite, dans le paramétrage qu'on peut faire des différents agents et de son outillage, de son orchestration, on peut définir un terrain de jeu qui est tout à fait adapté en disant, en opérant sur la décision, sur le nombre d'outils auxquels on peut faire appel, sur le champ libre, finalement, dans lequel va évoluer l'agent. Et finalement, sur le coût du token, moi je pense que c'est une mesure assez technique. Je pense que plus on avance dans la maturité dans l'IA, plus on va être capable de rapprocher le coût de l'IA de la valeur créée pour l'entreprise.
1: Oui, c'est ça. C'est justement cet équilibre qu'il faut réussir à trouver. Merci d'être venu nous parler de tout ça. Oui, ça passe vite. Hein.
5: Merci beaucoup. On avait plein de choses à dire.
1: Merci Habib Messaoudi. Vous êtes vice-président pratique leader cloud application Data AI chez Kindrill et François Soubien, directeur général du groupe Talent. Voilà, ainsi se termine ce Tech & Co Business depuis l'IM de Marseille. On a essayé, voilà, on a balayé beaucoup de sujets autour de l'IM, parfois un peu rapidement. Mais voilà, on voulait donner l'essentiel de tout cela depuis ce stade de Vélodrome. La semaine prochaine, on se retrouvera dans nos studios classiques. Excellente semaine sur BFM Business.
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18: Oui, je sais, notre président ne regrette rien de rien, mais moi j'ai trois bonnes nouvelles. C'est votre argent, c'est votre week-end et c'est une émission exceptionnelle parce qu'on va faire le point sur les événements économiques et financiers de la semaine. Au sommaire aujourd'hui, le mot de la semaine, du mois, de l'année, de la décennie peut-être, l'IA, le chiffre de la semaine 1,10%, le spread de terrible de taux entre la France et l'Allemagne, le parti pris de la semaine, non. Monsieur le Président, on ne peut pas se servir de l'excuse de la guerre en Iran pour expliquer notre déroute financière. En deuxième partie de l'émission, où va la bourse, où va le CAC en particulier, la question d'argent, quel est le placement de la semaine, le top ou le flop de la semaine, le top 3 des gérants, les actions achetées ou vendre. Mais pour une émission exceptionnelle, il faut des invités exceptionnels. J'ai le plaisir de vous présenter nos Jedi de l'économie et de la finance. Léa, je vous demande de m'excuser par avance pour cette présentation qui est totalement nulle. Elle répond du tac au tac à toutes nos questions d'économie. Normal quand on est la chef économiste de Tac Économiste.
19: Il fallait trouver quelque chose.
18: Ouais, mais bon, c'est vraiment nul, non? Du tac au tac parce que c'est Tac Economics. Ouais, non, on vous l'a déjà fait 10 fois, non? Allez, merci quand même d'être venu. C'est le spécialiste incontesté des small et micro-caps françaises, Eric Lewin. Comment ça va?
20: Mieux que les micro-caps. C'est un spécialiste, mais c'est un spécialiste en déshérence parce que les small caps, depuis le début de l'année, on est à moins 2. Il n'y a plus de flux. Il se passe strictement rien. Il y a très peu d'IPO.
18: Ça va repartir ou pas, ce truc-là? Non, je ne parle pas des valos, mais je veux dire.
20: Je ne vois pas comment, avant la présidentielle, un gérant intelligent a envie d'acheter des small caps avec ce qu'on voit, avec les taux qui n'arrêtent pas de monter, un pays qui va faire une croissance.
18: Bon, je vous préviens, j'ai pas le moral, je voulais que vous montiez le moral.
20: Je vais pas être euphorique là-dessus, on voit très bien qu'il n'y a plus de flux du tout en plus.
18: Vous êtes stratégiste action chez Bourse Direct, il co-dirige une des maisons de gestion les plus respectées, les plus performantes de la place de Paris. André, c'est toujours un plaisir de t'avoir. André Cavalet, directeur général de Moneta M. Moneta, par contre, c'est un petit coin de soleil. Bonjour, dans Marc. Le désert français.
21: Non, on est aussi aux aguets sur les nouvelles, mais c'est vrai qu'on est peut-être un peu plus constructif. On a progressivement basculé notre gestion de la France, qui était un peu à l'origine de notre ADN, vers de plus en plus des valeurs européennes. Et là, on trouve des idées quand même sympathiques.
18: Et là, ta connaissance de la Pologne t'aide pas mal, parce que c'est quand même un pays économiquement qui fait des miracles.
21: Qui fait des miracles, qui ont été acquis à force de travail et de sacrifice.
18: À force de travail, c'est ça qui est important, je pense.
21: Qui a désenchanté le communisme. Ouais. Ce sont peut-être des choses qu'il faudra faire en France, mais...
18: On n'y est pas encore. Hein.
21: On n'est pas nécessairement très pessimiste pour la France.
18: Il y a des livres qui sont des monuments. Les mémoires de guerre du général de Gaulle. Le prince de Machiavel. L'interprétation des rêves de Freud. L'art de la guerre de Sun Tzu. Et depuis cette semaine, il y a la dette publique de Jean-Marc Daniel. Jean-Marc Daniel.
22: Le retour du général de Gaulle dans les comparaisons me flatte et m'honore. C'est une bonne évolution.
18: Sun Tzu, Machiavel, tout ça, ça va, c'est pas mal.
22: Oui, c'est pas mal, c'est pas mal.
18: Tu peux nous parler de ton livre?
22: Oui, absolument. Ce que j'essaie de raconter dans ce livre qui fait référence à Robin des Bois. En fait,
18: donne le sous-titre d'ailleurs, parce qu'il est marrant.
22: C'est Robin des Bois qu'on assassine. Et donc, alors pourquoi Robin des Bois? D'abord, Robin, en anglais, il s'appelle pas Robin des Bois, il s'appelle Robin la capuche. Et donc, Robin Hood, mais pas Hood. Et donc, pourquoi? Parce que c'est deux choses derrière Robin des Bois. Il y a le fait que Robin des Bois prend aux riches pour donner aux pauvres, alors que la dette publique, c'est un mécanisme qui, contrairement à ce qu'on dit, ne transfère pas d'une génération à une autre génération un fardeau, mais transfère un fardeau des pauvres vers les riches. En fait, plus exactement, favorise les riches au détriment des pauvres.
18: On va en parler tout de suite.
22: C'est-à-dire que la charge de la dette, elle est payée par l'ensemble de la population, y compris les plus pauvres qui sont contribuables, et elle bénéficie à une partie de la population qui est dans la même génération, mais qui est la plus aisée. Et la deuxième chose, c'est que Robin des Bois, il agit contre Jean Santerre, qui est roi d'Angleterre, et Jean Santerre est à l'origine de toute la procédure budgétaire. C'est lui qui a introduit dans la vie quotidienne le mot budget. Et pour conclure là-dessus, le budget, en fait, c'est la bougette. Et la bougette, c'est la bourse à Bordeaux, qui est une ville dont vient Jean Santerre et d'où je viens aussi.
18: Très bien. Bah écoute, donc le livre est disponible.
22: Le livre est disponible.
18: On peut l'acheter partout, dans les bonnes librairies et sur
22: les bonnes librairies.
18: Et on rappelle le titre, c'est tout simplement La dette.
22: La dette publique et les sous-titres, c'est Robin des Bois qu'on assassine.
18: Le mot de la semaine, l'IA. Alors, il y a deux choses qui m'ont frappé cette semaine. D'abord, la déclaration de Trump, hein, qui a dit à l'ONU, Léa, celui qui domine l'IA domine le monde et il refuse de ralentir la course à l'IA. Et ce chiffre qui est paru dans le Wall Street Journal, que j'ai trouvé totalement phénoménal, 10 300 milliards de dollars les investissements sur les 7 prochaines années dans l'IA, ça représente 3,6% du PIB des États-Unis. Est-ce qu'en fait, pour les années qui viennent, tout n'est pas qu'IA ?
0: Une bonne partie en est, ça va être la question des enjeux. Il y a quand même des histoires de temporalité. C'est, pour l'instant, on est dans les faits CAPEX, investissement, data center, amélioration des modèles. Ah, mais c'est la révolution technologique majeure. C'est vraiment quelque chose qui va nous sortir de changement de régime. C'est une nouvelle ère, entre guillemets, qui arrive, mais qui doit être quand même remis dans un contexte un peu plus large, des rivalités sino-stratégiques, de la fin des politiques monétaires conventionnelles, tout le reste. Et en fait, c'est des facteurs qui s'auto-amplifient les uns les autres. Et donc, on est vraiment... nous, on avait fait une étude dans laquelle on avait regardé sur des siècles et des siècles, c'est la première fois où on a 5 ruptures majeures qui arrivent tout en même temps sur l'économie, s'auto-amplifiant les unes les autres, et l'IA, effectivement, en est une, avec toutes les implications à questionner sur ce qu'on peut en dire à ce stade.
18: Mais au-delà des implications, je dirais d'un point de vue purement mécanique, parce que moi j'étais persuadé qu'on était dans une spirale un peu de ralentissement, du grand ralentissement économique mondial, avec la démographie, avec tout ça, mais est-ce que l'IA, et j'avais complètement sous-estimé le truc, n'est pas en train de renverser totalement cette tendance et de créer finalement, alors on verra ce que ça donnera, il y aura une explosion de la bulle peut-être dans quelques années, et comme dans le chemin de fer, on a probablement investi trop, et puis il y aura des investissements qui vont servir à rien, mais est-ce que ça ne va pas alimenter tout simplement la croissance comme c'est en train de l'alimenter aux États-Unis?
0: C'est ce qu'on voit, et puis pas qu'aux États-Unis, hein, dans l'ensemble des économies,
18: oui,
0: avec des échelles
18: du Sud,
0: différentes,
18: on le voit bien.
0: On voit partout, il y a l'IA, il y a le modèle, il y a les puces, il y a les data centers, enfin, ça va alimenter l'ensemble de la croissance mondiale, et ça fait déjà depuis 2 ans que cette IA-là, en fait, alimente d'abord la croissance américaine, mais par effet de diffusion, l'ensemble des économies. Donc ça, c'est évident. Le vrai sujet pour moi, c'est plutôt cette séquence à l'instant T, IA versus CAPEX, qui est vraiment ces montants-là, où là, oui, il y a un effet. Mais c'est surtout celui d'après, en disant, bah, maintenant, il y a la question de comment elle augmente la productivité,
18: oui,
0: et
18: d'accord,
0: comment elle transforme les économies.
18: Je suis d'accord, mais pour l'instant...
0: Vous la dissociez même des purs montants.
18: Je comprends,
0: par rapport à ce que vous mentionnez,
18: mais l'impact CAPEX, c'est monstrueux, quoi.
0: C'est énorme, c'est massif.
18: Jean-Marc, l'IA et l'emploi?
22: Alors, je pense que l'IA va effectivement doper considérablement la croissance. Je pense qu'on va vers au taux de croissance actuel, hein, on a 0,7% de croissance potentielle de l'économie française affichée, c'est-à-dire que le PIB double en 100 ans. Au niveau de la croissance mondiale, c'est 3%. Là, le PIB double en 23 ans. Je pense que le PIB peut doubler au niveau mondial en 10 ans, c'est-à-dire 7% de croissance mondiale, et avec des croissances très élevées au niveau des pays, les États-Unis, mais les autres, parce qu'il n'y a pas besoin d'être le créateur, il suffit d'être l'imitateur.
18: Attends, nous, on peut en avoir, nous, on peut en bénéficier.
22: Bien sûr, on peut utiliser. Je rappelle quand même que notre informatique, au départ, on voulait la faire nous-mêmes, c'était le plan calcul, et puis on s'est aperçu que c'était idiot. On a fermé le plan calcul et on a utilisé l'informatique.
18: Donc c'est
22: autres.
18: Un bon espoir pour notre croissance.
22: Ah oui, je pense que c'est un bon espoir pour notre croissance.
18: Et sur l'emploi?
22: Alors oui, il y a 3 éléments qui vont jouer. Le premier élément, c'est effectivement... Que vont devenir, il y a un certain nombre d'emplois qui vont disparaître, c'est-à-dire les médecins, les avocats, les professeurs d'université.
18: Donc ça c'est mauvais, c'est le chômage quand même.
22: Mais c'est comme les agriculteurs qui ont disparu, c'est comme les conducteurs de diligence, on parle des chemins de fer évidemment, les conducteurs de diligence qui sont l'exemple historique.
18: Mais il y a eu d'autres emplois qui ont été créés, là il y a pas d'emplois
22: qui ont été, on voit bien avec la polémique qu'il y a notamment sur le prix Goncourt et sur l'écrivain canadien, il va y avoir besoin énormément de vérificateurs, de gens qui vont être à la source à l'origine de l'information, donc la façon dont l'information va être analysée, traitée, vérifiée et tout ça. Je pense que le deuxième enjeu, c'est effectivement la résistance des ludites, c'est-à-dire des gens qui vont refuser effectivement que leur emploi disparaisse. Ça a déjà commencé. Regardez le monde de l'université, il est totalement maintenant entre les mains des wokistes. Pourquoi ? Parce qu'ils savent qu'ils sont condamnés. Donc, ils sont comme... ils cassent la machine. Donc, ils refusent l'IA. Et le troisième élément, je pense, qui est aussi important, c'est que la façon dont ces gains de productivité vont être diffusés, vous avez deux façons. Soit on augmente les salaires, soit on baisse les prix. Oui. Alors, je pense que ce qu'on appelait le Fordisme, qui avait été la façon de distribuer les gains de productivité dans les années 50-60, c'était d'augmenter les salaires. Mmh. Je pense, vu la situation démographique, vu le degré de concurrence qu'il y a derrière tout ça, je pense que ça va être par des baisses de prix. Et donc, on va vers des baisses de prix énormes, ce qui fait que les gens qui vont être en situation là aussi de se rebeller, c'est les gens endettés. Mmh. Donc les gens qui va falloir suivre, c'est les ludites, c'est effectivement les gens endettés, et c'est...
18: Enfin, la différence, Jean-Marc, entre cette révolution et les précédentes, c'est qu'il n'y a pas de nouveaux jobs qui sont créés. Hein.
22: Ah mais si, encore une fois, il va y avoir énormément de nouveaux jobs, vous savez, j'avais déjà eu l'occasion de parler ici.
18: Ouais, mais je pense
22: qu'on va vers la société du spectacle.
18: Oui.
22: Ah, c'est-à-dire que les gens qu'on va... C'est-à-dire les professeurs d'université qui vont subsister, c'est pas ceux qui vont enseigner, ce sont ceux qui vont être capables de trouver un certain public dans leur façon de se présenter.
18: C'est ce que tu fais dans tes spectacles,
22: c'est
18: dans
22: ce que
18: ton
22: je fais
18: théâtre.
22: Au théâtre. Mais enfin, je veux dire, Céline Dion, elle a rassemblé un nombre de gens considérable à des prix.
18: Donc l'économie de demain, c'est
22: alors
18: Céline
22: qu'on peut
18: Dion.
22: Écouter... Oui, absolument. Alors qu'on peut écouter Céline Dion sur son smartphone sans problème. Mais les gens, ils sont allés et ont payé des sommes colossales pour aller voir Céline Dion.
18: André, quand on fait de la gestion et qu'on est face à ce tsunami d'investissement, comme nous dit Léa, les chiffres qu'on a sont fascinants. Est-ce que finalement, il y a de la gestion dehors de l'IA? C'est ça que je suis en train de me demander. Je me dis, ces montants sont tellement colossaux, pourquoi s'ennuyer à aller chercher autre chose que l'IA?
21: Écoutez, moi, ce que je pense, je partage déjà totalement l'optimisme qu'il y a sur la création de richesses qu'on aura
18: formidable
21: à faire. Et je dirais peut-être le point de comparaison majeur, c'est ce qu'on a vécu exactement il y a un siècle avec l'électrification et les gains de productivité majeurs aux États-Unis. Pour rappel, historiquement, les usines... puisque là, c'est la troisième révolution industrielle. La deuxième révolution industrielle, c'était l'apparition des machines électriques dans les usines qui ont remplacé les machines à vapeur. Les machines à vapeur contraignaient les usines puisqu'il y avait des arbres, des poulies et on ne pouvait pas vraiment dégager beaucoup de productivité. Donc, dans les années 20, aux États-Unis, l'apparition de petits moteurs électriques a permis de réorganiser totalement le processus de production. Donc, brancher, en gros, une machine électrique sur chaque machine, mettre les machines les unes derrière les autres, réduire les stocks et donc accroître très fortement la production, la qualité de la production et aussi l'apparition de nouveaux produits comme le réfrigérateur, les ascenseurs, la voiture, etc. Ces produits se sont démocratisés comme vous avez vu. En Europe, on a eu ces gains beaucoup plus tard et vous l'avez cité dans les années 50-60 parce qu'en fait, il y a eu dans les années 20, on devait reconstruire après la Première Guerre mondiale, puis il y a eu la Deuxième Guerre mondiale. Mais on les a eu ces gains de productivité. Et là, je pense que c'est pareil, il ne faut pas être pessimiste en se disant, c'est pas parce qu'on n'a pas inventé le modèle de langage sur lequel on est largué, qu'on n'aura pas ces gains de productivité. D'accord. Donc ces gains de productivité arriveront parce qu'on réorganisera tous les services et aujourd'hui on ne les voit pas parce qu'on n'est qu'au début du processus. Et donc il y a des entreprises qui vont souffrir et qui déjà souffrent en bourse. En fait, c'est ce que nous on s'intéresse. Nous sommes des boursiers. Donc nous nous intéressons à des excès à la baisse. Aujourd'hui, il y a en bourse des gagnants clairs de l'IA et des perdants clairs de l'IA. Et les investisseurs sont prêts à enfoncer le clou bien plus profondément que ce que nous l'on pense. Et nous, notre rôle, c'est plutôt d'étudier les dossiers qui ont été peut-être injustement massacrés ou trop massacrés, parce qu'en fait, il y aura des survivants dans ce processus, et le processus de destruction créative va continuer et créer beaucoup de valeur, ça j'en suis convaincu.
18: Bah ça, c'est quand même super optimiste, hein. C'est génial, ça, ce que vous êtes en train de nous dire, là.
22: Ah oui, moi, je suis persuadé, encore une fois, que...
18: Ce que vous êtes en train de nous dire, c'est qu'on a un potentiel de croissance énorme.
22: Et ce que les gens ne mesurent pas, c'est effectivement que l'idée que la génération suivante va vivre moins bien que la génération présente et tout ça est, à mon avis, totalement fausse. En revanche, je maintiens, le véritable enjeu majeur, ça va être de répondre à la déflation. C'est-à-dire que tous les gens qui continuent à accumuler des dettes ne mesurent pas que cette croissance ne va pas les débarrasser de la dette.
18: Pour l'instant, on n'y est pas, la déflation, on est plutôt...
22: Non, là, on est dans une... Mais c'est...
18: Quand on voit les taux d'intérêt, on va en reparler. Éric, sur l'investissement,
20: Non, mais sur l'investissement, ce qu'il faut dire, c'est que c'est vrai qu'il y a des secteurs gagnants et pas mal de secteurs perdants. Et nous, notre grande interrogation, ce n'est pas de se poser la question s'il va y avoir un impact positif sur la croissance et sur l'emploi, mais quels sont les secteurs qui vont s'en sortir. Il y a 6 mois, on pensait qu'il y aurait la SaaS apocalypse. Ouais. On ne voulait plus d'éditeurs de logiciels en disant que finalement, ça serait la mort des logiciels. On s'aperçoit que ce n'est pas ça. Donc, c'est vrai qu'il y a beaucoup de réflexions intellectuelles autour de ça. Ce qu'on voit déjà, c'est quand même la publicité, l'informatique et les médias sont des secteurs qui ont des difficultés. Puis, on voit apparaître de nouveaux entrants qui profitent de cette IA, qui aurait pensé que Schneider serait la 5e capitalisation de la Bourse de Paris grâce à ses 30% dans les data centers, ou que Legrand serait quasiment à son plus haut historique.
2: C'est vrai.
20: Donc c'est vrai qu'il y a un nouveau paradigme sur les valeurs qui est intéressant en ce moment.
2: Bon, très bien. Alors là, par contre, si vous êtes optimiste, il va falloir me remonter le moral, parce que ce chiffre-là, il fait quand même très très mal. Plus de 1,10%. Shame on us, honte à nous. Le spread de notre emploi à 10 ans avec celui de l'Allemagne a largement dépassé le seuil symbolique des 1%. Notre immobilisme depuis la dissolution, notre incapacité à s'attaquer à notre problème d'endettement nous enfonce dans une crise financière et économique. Notre dette nous asphyxie. Est-ce que je suis trop négatif, Léa? Ah.
0: Crise financière, oui. Moi, je rajouterais quand même dans une société polarisée en plus. Alors, oui et non. Le côté trop, c'est que la France est pas dans une crise financière, la France ne sera pas sous plan FMI demain. Par contre,
2: on est quand même en difficulté, là.
0: On est en difficulté. Après, on a des marges de manœuvre autres. Ce qu'il faut dire, et je pense que c'est une bonne manière de voir les choses, il y a quelques années, on avait un spread de 30 contre l'Allemagne. Depuis, avant la dissolution, on était plutôt à 50. Contrainte de financement.
2: 0,50%.
0: 0,50%. Depuis la dissolution, on tourne autour de 70. Aujourd'hui, on a en réalité une valeur d'équilibre du trou français contre Allemagne qui est de 100%.
2: Ce qui est énorme. Qui,
0: pas 200%, de 100 points de base. En réalité, c'est énorme, mais c'est plutôt normal. Moi, je vais mettre le système dans l'autre sens, compte tenu.
2: C'est normal, mais ça va nous coûter très cher.
0: Ça va nous coûter très cher, mais d'un autre côté.
2: On doit payer des intérêts.
0: C'est le concept d'une dette, oui.
2: Bah ouais.
0: Mais on a une croissance qui est complètement à part du reste de la zone euro cette année. On a une dynamique européenne sur laquelle la France ne raccroche pas.
2: Ouais.
0: On a un problème de dette sur lequel on décide de ne pas agir.
2: Ouais.
0: On a en plus tout un environnement international qui est négatif, ouais. À la limite. Pour moi, il me paraît normal et même plutôt sain de revaloriser le risque français à ce niveau-là.
2: Je comprends, mais pour nous, c'est terrible. Comment on va se sortir de ce truc-là?
0: Alors, il y a plein de possibilités de sortir d'une dette élevée, mais le problème français, c'est un problème politique. C'est un problème politique national et un problème de société.
2: Ouais.
0: Et moi, c'est un point qui m'a marqué, on a stressé des indicateurs. On est dans une société encore plus polarisée que les États-Unis, ça va être un peu dingue, et dans lequel le système politique l'est lui aussi. Donc en fait, je pense que le constat est très clair, tous les économistes l'ont. Les sources pour le résoudre, on les a à peu près aussi, même si elles sont complexes. Le fait est que la France, c'est un problème politique. Tant que celui-là n'est pas résolu, la situation ne s'améliore pas.
2: Il
0: ne
2: va pas être résolu, on n'a pas d'élection avant.
0: Je rajoute à ça, le spread est de 100 points de base. Nous, on a fait des stress tests sur 110. Le quid des élections. Qu'est-ce qui se passe après en analysant tous les programmes? Je rajoute un point à ce pessimisme, sans dire qu'on tombe dans une crise financière. En réalité, même en mettant un programme de consolidation libérale budgétaire à la Philippe ou à Attal, en prenant leurs mesures dans le réalisable, on arrive à un
2: libéral
0: spread
2: à la Philippe ou à Attal.
0: Je fais ce que je peux. Je cherche des archétypes.
2: Si eux, ils sont libéraux,
0: c'est la seule capacité à avoir un spread qui reviendrait à 70 points de base. Donc, ce qu'il faut avoir en tête, c'est qu'en fait, le 100 points de base, c'est aujourd'hui le niveau français.
2: C'est le new normal.
0: Mais même après, c'est-à-dire qu'une fois les résultats sortis des élections en stressant tous les partis, on n'arrivera pas, encore une fois, à avoir un compromis politique. Et donc, 100, c'est le minimal. C'est ça qu'il faut intégrer.
2: Moi, je dis qu'on est dans une crise financière. Léa dit non, c'est un new normal. Qu'est-ce que vous en pensez?
22: Non, crise financière, c'est assez brutal, de toute façon. Depuis que je fais de l'économie, la France est en crise. Il n'y a pas d'année où on n'a pas été en crise. Donc,
2: oui, mais là,
22: je finis par plus très bien savoir ce que c'est que la normalité.
2: Là, on doit passer à la caisse. Là, la différence, c'est que c'est de l'argent qu'on doit payer en plus.
22: J'entends bien, mais
2: vous entendez bien, c'est bien.
22: Les taux d'intérêt sont au niveau de 2007. Hein. La grande différence par rapport à 2007, c'est que les taux allemands étaient à 4,5% et les taux grecs étaient à 4,6%. Là, maintenant, on a une dispersion des taux au niveau de la zone euro. Et donc, il y a un problème global qui est un problème plutôt, à mon avis, de la façon dont est perçue la zone euro et les solidarités au sein de la zone euro. Alors, mon édito dans les Échos de lundi, je dis qu'il y a un véritable problème, c'est qu'on raconte tout un tas de trucs qui sont totalement à côté de la plaque. C'est d'abord, on a un président de la République qui n'a toujours pas compris qu'il était plus aux affaires, donc il continue à faire des conférences de presse, recevoir les journalistes comme s'il avait la moindre...
2: Et distribuer des médailles Robert De Niro et Martin Scorsese, alors qu'on est en pleine crise.
22: Voilà, bon, c'est un personnage de Tex Avery, il est au-dessus du gouffre, mais comme il ne regarde pas, il continue à avancer, c'est un personnage. Bon. Donc on a une classe politique qui se pose la question de savoir s'il faut faire une règle d'or, mais enfin la règle d'or c'est le traité européen, le TSCG, donc il n'y a pas besoin de faire une règle d'or. Il y a ceux qui menacent les parlementaires de sanctions financières. Je rappelle dans l'article qu'à un moment donné, on tuait le ministre des Finances. Quand ça n'allait pas, on tuait le ministre des Finances, mais ça ne redressait pas les comptes. Les comptes, après, recommençaient à dériver. Donc, je pense que la seule véritable chose à faire, c'est de se poser la question, qu'est-ce que M. Lecornu a en tête? Et je pense qu'il a en tête le fait que, si jamais il ne réagit pas, les gens qui vont arriver après aux affaires, quels qu'ils soient, vont le charger un maximum. De toute façon, ils iront, je trouve, une situation catastrophique. Bien le sûr. Gars qui était avant moi, c'est un incapable. Classique. C'est une honte. Bon, et donc, sa seule solution, c'est effectivement de sortir proprement du gouvernement.
2: Il ne peut pas faire, il n'a pas de majorité.
22: Non, il n'a pas de majorité, mais justement, ce qu'il peut essayer de faire, c'est de faire comprendre à sa majorité que, un peu ce qu'avait fait Mario Monti, c'était l'idée d'un gouvernement technique. C'est-à-dire, pendant 6 mois, vous faites la campagne électorale, vous me laissez vous pipotez. Faire, et moi, je vais chercher une solution de façon à sortir proprement de la situation. Et je pense que la seule solution, c'est d'aller négocier avec le prêteur en dernier ressort naturel, qui est la BCE, d'aller négocier un plan de redressement de la situation.
2: On est d'accord. Oui. On est d'accord, il faut que la BCE intervienne en nous imposant, il faut qu'on soit sous tutelle, quoi.
22: Pas sous tutelle, parce qu'il ne faut pas le montrer comme ça, il ne faut pas le dire comme ça, de même que quand on brandit le FMI, d'une part le FMI c'est là pour redresser les comptes extérieurs, alors qu'on...
2: Je ne parle pas du FMI, je parle de la BCE.
22: Là c'est plutôt le bon outil, c'est la BCE. Il y a des dispositions sur le plan européen qui font qu'on sauvegarde les apparences. Et en plus on n'est pas la Grèce, on a été violent avec la Grèce, mais on ne sera pas violent avec nous, sur le plan symbolique, mais on peut l'être sur le plan pratique.
20: Non, moi ce que je vous trouve très négatif, parce que quand vous regardez par exemple les dernières adjudications d'OAT, ça a été sur...
2: Non, mais on nous prête, mais beaucoup plus cher.
20: D'accord, beaucoup plus cher, mais le taux
2: mais
20: moyen...
2: Mais moi, je suis négatif dans le sens
20: 240,
2: où...
20: Attendez, le taux moyen est à 2,40 de la dette française.
2: Oui, mais il monte, hein, on nous répète cette histoire
20: mais attendez,
2: à chaque
20: fois. La grande problématique, ça serait qu'on arrête de prêter complètement à la France. Ouais. Vous êtes une caisse du Texas aujourd'hui, mais faut continuer à prêter parce que vous avez du 4,60 sur 10 ans.
2: Mais je comprends.
20: C'est fantastique.
2: Mais
20: donc 4,60, ce que je veux dire, où est le problème
22: pour nous? On paye des intérêts. Le budget.
20: Je suis d'accord, mais quand la Grèce
22: de la dette, c'est plus que le budget de l'éducation.
20: Je suis d'accord, mais quand la Grèce avait été mise sous tutelle, il y avait un déficit courant qui représentait 10% du PIB. Là, le déficit courant, c'est -0,6. Donc on en est loin. Je veux pas dire que la situation est idyllique, elle est catastrophique. Mais tant qu'on aura des fonds d'investissement, des gros hedges qui nous prêtent. Je pense que...
22: Sauf que les hedge funds, en ce moment, ils shortent la dette française, ils la vendent à découvert, ils spéculent contre la France.
20: Ils spéculent, mais vous avez toujours des acheteurs à la moindre adjudication, c'est sursouscrit 3 fois.
22: Mais c'est pas eux qui sont les acheteurs.
1: Je vais quand même repartir sur un côté positif.
22: Allez, un problème technique. C'est pas eux qui achètent la dette. La dette, elle est achetée par 18 spécialistes en valeur du Trésor, dont un certain nombre sont des banques qui ont à leur tête des inspecteurs des finances qui sont dans la même promotion de l'ENA que le directeur du Trésor. Donc la dette, elle sera toujours achetée. Le véritable enjeu, c'est
20: à 52% par des étrangers, c'est pas simplement...
22: Oui, mais c'est pas eux qui l'achètent, les étrangers, ils la rachètent après. Donc le véritable enjeu, c'est effectivement le moment où ils la rachètent, c'est-à-dire c'est pas les 2,40%, c'est le fait que sur le marché où elle est véritablement mise en situation de marché, le taux d'intérêt n'arrête pas de monter.
2: Léa.
1: Et puis, je rebascule avec notre histoire IA, essayer de sortir un peu de ce pessimisme ambiant. Aujourd'hui, si on fait le pari de l'IA et de la croissance potentielle future et on dit, allez... Soyons optimistes, faisons pas un 0,7, faisons un 2 sur la croissance potentielle française. Mettons une inflation à 2, ça fait 4. Un 4%, c'est un taux d'intérêt d'équilibre avec une croissance nominale qui tient. C'est ça aussi qu'il faut envisager. On est inquiet aujourd'hui, en réalité c'est juste qu'on a oublié qu'avant le quantitative easing, ce niveau-là c'était un niveau de taux cohérent avec ce qu'on envisage aujourd'hui. Maintenant, le fait est, c'est
2: comment... Je comprends comment... que vous dites c'est le new normal, mais...
1: En fait, c'est un changement de régime.
2: C'est quand même beaucoup d'argent qu'il faut payer.
1: Par contre, qui nécessite, à un moment ou à un autre, de rentrer sur une trajectoire de dette qui est plus soutenable, mais c'est un acte politique, encore une fois.
2: André, Ça vous inspire quoi de voir?
21: Écoutez, moi je suis pareil, enfin plutôt constructif. Ce que je voudrais dire, c'est peut-être deux commentaires. C'est qu'effectivement, à la différence de la Grèce, il n'y a pas de déficit de la balance courante en France. Ça veut dire concrètement que les Français épargnent énormément. C'est un peu l'argument de Jean-Marc. Et donc, in fine, ce sont eux les prêteurs en dernier ressort de l'État français. Et la deuxième chose, c'est peut-être un message optimiste à nos politiciens qui sont un peu des nounous et qui ne veulent distiller que des messages bienveillants. Et c'est normal, puisque depuis 50 ans, le système a été dévoyé. Vous voyez, aujourd'hui, il y a 60% de Français qui sont bénéficiaires des transferts publics et 40% de fourmis. Moi, je suis politicien, c'est rationnel pour moi de m'adresser à ceux qui maximisent ma chance de gagner aux élections. Mais les Français sont, ils valent mieux que ça, parce qu'en fait, il y a un sondage, et j'invite tout le monde à lire ce sondage. Ce sondage de début mars, IFOP, où on posait la question aux Français, êtes-vous prêt à voter un candidat à l'élection présidentielle de 2027 qui promette un déficit budgétaire à zéro avec des baisses de dépenses de l'État et des baisses d'impôts, 68% des Français répondent oui. Donc il faut de la pédagogie. Je pense que les Français sont prêts à des sacrifices, mais il faut leur présenter un vrai projet derrière.
2: Bon ben, il faut vous présenter, André.
21: Alors moi, je n'ai pas la nationalité française et j'ai déjà un job, mais je pense que les politiciens peuvent s'en inspirer.
2: On se retrouve en deuxième partie de l'émission pour le parti pris, pour la bourse, pour la question d'argent avec le placement de la semaine, le top ou le flop de la semaine, le top 3 des gérants, les actions à acheter ou vendre.
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2: Et on se retrouve en deuxième partie de l'émission avec une équipe de choc qui m'a redonné le moral avant le week-end. Franchement, Jean-Marc Daniel. formidable. Je pensais que vous alliez me déprimer, là. Surtout que j'ai vu votre livre, là, La dette publique. Je me dis, là, il va nous dire que c'est, on est mort, asphyxié par la dette. Et vous nous dites, non, bah, finalement, on va s'en sortir. Tant mieux, tant mieux. Tant mieux.
22: Non, juste une remarque. Ce qui me dérange aussi dans le discours qu'il y a sur la dette, c'est qu'on dit, c'est la dette de la France.
2: Ouais.
22: C'est pas la dette de la France. La France, c'est vous et moi.
2: Ouais.
22: Et c'est pas notre dette. Bah, c'est la dette de l'État.
2: Ah, ouais.
22: Et donc, l'État, c'est pas l'État, moi. L'État, c'est pas Macron, c'est pas Louis XIV. L'État, c'est autre chose.
2: Et donc la République, c'est pas moi.
22: La République, c'est pas moi, non, c'est autre chose.
2: Avec André Chkavalek.
22: Il y a un problème de gestion de l'État et il n'y a pas un problème global d'évolution de l'économie.
2: Avec André qui ne veut pas se présenter donc, aux élections, avec Éric Lewin qui a des responsabilités politiques quand même. Et avec Léa qui aussi est positive. Alors je voudrais juste très rapidement passer au parti pris de la semaine parce que j'ai été choqué par l'interview d'Emmanuel Macron qui a dit qu'il ne regrette rien, c'est pas de notre faute, tout est de la faute. Des autres, on n'a pas fait de réformes structurelles, c'est parce qu'on ne pouvait pas les faire. Et puis tout est dû à la guerre en Iran. Bah, moi je dis non, notre crise économique et financière n'est pas due à la guerre en Iran. Est-ce que vous êtes d'accord avec moi ?
22: Oui, je suis assez d'accord. D'autant plus que ça fait un moment que Emmanuel Macron s'est installé, outre le fait qu'il a un côté caméléon. Il dit toujours aux gens qu'il a en face de lui quelque chose qui est supposé leur faire plaisir. Donc il prend la couleur de l'endroit où il est. Mais pour moi, la vraie rupture dans la gestion de la présidence de Macron, ça a été dès 2018, quand il reçoit le prix Charlemagne, et qu'il dit en présence de Mark Rutte, le Premier ministre néerlandais, et d'Angela Merkel, il faut se débarrasser du fétichisme des excédents budgétaires et des excédents commerciaux. C'est-à-dire qu'il a renoncé à redresser le pays, il a renoncé, et d'Angela Merkel, il faut se débarrasser du fétichisme des excédents budgétaires et des excédents commerciaux. C'est-à-dire qu'il a renoncé à redresser le pays.

0: Les chocs successifs se répètent sur les économies, et ça, effectivement, c'est pas Macron n'y est pour rien. Par contre, le fait de positionner la France sans buffer capable d'absorber les chocs, c'est ça aussi notre problématique de dette. C'est que quand on met un scénario à 2030 dans lequel la France, l'Europe, peu un peu connaît une crise économique, aujourd'hui, on n'a plus de marge de manœuvre. Ça, c'est une erreur.
1: Le quoi qu'il en coûte, post-Covid, je ne parle pas de celui du Covid, c'est quand même dramatique d'avoir créé cet esprit d'assistanat où à chaque fois qu'il y a une crise, on explique qu'on peut faire des aides alors qu'on n'a pas les moyens de le faire. Ça, quand même, ça, c'est une forme d'assistanat, de socialisme, de communisme, de tout ce qu'on peut, de ce qui peut nous plomber.
0: Je suis négatif là-dessus parce que il faut se rappeler qu'à l'époque du Covid, on était dans une
1: post-Covid. Je parle pas du Covid. Ça a continué. Le Covid, on est tous d'accord. Mais après le Covid, on a continué à le faire. On l'a fait avec l'Ukraine. Et donc aujourd'hui, quand vous avez des pêcheurs, quand vous avez des gens qui vous disent, ben attendez, l'essence monte, il faut nous aider parce qu'on les a aidés précédemment, on leur a fait croire qu'il y avait de l'argent magique.
0: Bah, c'est ça aussi où il faut comprendre, c'est retrouver les capacités de buffer et les capacités.
1: On les a pas.
0: On les a pas, on les a plus. Mais les crises, elles vont retomber les unes après les autres. C'est ça, moi, ma problématique.
1: Allez, on passe tout de suite à la bourse. Alors la bourse, bon, effectivement, bon, cette semaine c'était un peu médiocre, il n'y avait rien de spécial. Hein, mais quand on voit quand même la hausse des taux, là, je vais me tourner vers les spécialistes parce que même moi, je suis étonné. Quand on voit les performances des indices sur la semaine, bon, bah, il y a même un peu de vert, hein, Eric, André. Quand on voit depuis le début de l'année, bon, certes. Ok, on le sait, le CAC est très en retard, mais on regarde le S&P, 12%, le Nasdaq, 15%, l'Eurostock, 8%, le Nikkei, 31%, avec des taux plus hauts depuis 30 ans au Japon. Eric, qu'est-ce qu'on doit penser de tout ça? Parce que moi, je me dis toujours, moi, j'ai été élevé dans l'histoire que, bah, je ne sais pas si je me trompe, hein, le professeur nous le dira tout à l'heure, que quand les taux d'intérêt montaient, si ce n'était pas lié à une surchauffe de l'économie, bah, c'était mauvais pour les bourses. Et finalement, là, on a les taux qui montent, mais les bourses qui tiennent très bien.
2: Aux États-Unis, c'est un peu logique parce que la croissance économique est très forte, donc c'est normal qu'on ait des
1: tirés par l'IA.
2: Tirés par l'IA. Les marchés américains se tiennent mieux que les autres parce que là aussi, il y a un phénomène IA important, de même qu'il y a un phénomène IA important en Corée du Sud, au Japon. La problématique, c'est l'Europe qui est très en retard, alors qu'elle se paye que 15 fois les bénéfices, le stock 600, alors que le S&P...
1: Ah, mais on est quand même à 8% de hausse avec des taux d'intérêt qui sont au plus haut depuis la crise de l'euro.
2: Ça se paye que 15 fois.
1: Okay.
2: Alors que les États-Unis, c'est à 21 fois. Et puis, on a la France avec un double effet négatif. Le premier effet négatif, c'est bien évidemment la situation budgétaire économique. Et puis, il y a le luxe.
1: Le luxe.
2: La problématique, le luxe, c'est toujours 15 à 18% du CAC 40, avec une Chine qui redémarre pas. Et donc, malheureusement, on dépend beaucoup de la Chine. Et c'est pour ça que vous avez LVMH qui est à son plus bas niveau depuis 5 ans, vous avez Essilor Luxottica qui est en forte baisse aussi, Hermès qui est à 1350 euros.
1: Bref, et alors qu'est-ce que vous dites vos clients de Bourse Direct, vous leur dites quoi sur la bourse?
2: Je dis que sur les small caps, il faut aller sur les small caps sur lesquels il peut y avoir une opération financière, mais en aucun cas essayer d'avoir du momentum parce qu'on voit très bien que les flux sont extrêmement négatifs. Sur le CAC 40, séparer le bon grain de l'ivraie, il y a encore certaines valeurs qui me paraissent intéressantes et surtout jouer l'Europe. Parce que c'est là que ça se passe. Parce
1: qu'on vous leur dites, on peut rester en bourse.
2: Il faut rester en bourse.
1: Il faut rester
2: sur les US.
1: D'accord.
2: Rester sur l'Europe et sur la France, attendre d'en savoir plus s'il y a vraiment un candidat qui se dégage. Moi, je pense que si on avait vraiment un candidat de droite qui se dégageait, qui serait en mesure de remporter l'élection présidentielle, je pense que les marchés, il y aurait un salut et ça irait beaucoup mieux.
1: Avant de passer la parole à André, est-ce que mon raisonnement qui consiste à dire, il y a un truc qui ne va pas entre les taux d'intérêt qui montent et la bourse qui monte, il y a un des deux qui a tort. Est-ce que c'est économiquement ce que je dis est cohérent ou pas du tout?
3: Oui. Ce que vous dites est tout à fait sensé, tout à fait cohérent. Le problème, c'est qu'il y a une quantité de monnaie en circulation, quantité colossale de monnaie qui a été mise en circulation depuis une dizaine d'années, depuis la réponse à la crise de 2007-2008, qui était déjà une crise d'excès de liquidité, ça a été de rajouter encore de liquidité. Donc, cette quantité de monnaie, et donc il y a une propension naturelle à faire augmenter la valeur des actifs. Ce qui est le plus intéressant, c'est de voir comment va évoluer l'immobilier. C'est-à-dire que l'autre actif, lui, est-ce qu'il va suivre aussi ou est-ce que... Or, là, quand on regarde les prévisions, on s'aperçoit qu'il y a un certain nombre de gens qui disent que l'immobilier est plutôt en situation d'être à son maximum, qu'on va plutôt avoir. Et ce qui est intéressant, c'est que l'INSEE vient de sortir une étude montrant que, en fait, contrairement à ce qu'on raconte, le prix de l'immobilier dans le budget des ménages est en train de baisser parce que les prix sont plutôt orientés un peu à la baisse. La suppression de la taxe d'habitation a fait qu'il y a une partie de la dépense pour l'immobilier qui a disparu.
1: Mais les loyers augmentent quand même.
3: Alors les loyers augmentent, mais ils sont normalement la grande masse des loyers est assise sur l'inflation, donc ils augmentent comme l'inflation.
1: Oui. André, quand on voit, vous êtes gérant, quand vous voyez les taux d'intérêt monter, vous dites attention, prudence, vous dites non, ça fait partie du jeu, Léa nous dit ça fait partie de la nouvelle normalité, il y a des raisons pour ça et c'est pas dramatique.

0: Certes, les précédents historiques ne jouent pas pour être constructifs sur le marché des actions, puisqu'en général, des hausses brutales de taux se traduisaient par des crashs actions. Mais là, il faut peut-être avoir un petit regard fondamental sur ce qui drive la bourse. Alors la bourse, c'est deux choses, c'est très simple. Ce sont les bénéfices des entreprises fois le multiple qu'on est prêt à payer pour ces bénéfices. Voilà. Et donc, qu'est-ce qu'on constate depuis le début de l'année, et puis peut-être si on prend 26, les bénéfices des entreprises aux États-Unis sont vus en très forte hausse, je le rappelle, alors ça dépend de ce qu'on prend, mais enfin, autour de 25%, c'est un chiffre impressionnant. Après, on peut ergoter bien sûr sur ce chiffre, puisqu'il y a dans ce chiffre des réévaluations de participation. Comme vous savez, il fonctionne en IFRS. Donc, par exemple, quand une entreprise de la tech a une participation dans Anthropic qui se revalorise, eh bien, ça fait partie du bénéfice. Voilà. Donc, même si on retraite de ces bénéfices, ça reste quand même des hausses très fortes. En Europe, on a des hausses moins spectaculaires, mais on est autour de 15% quand même. Et en plus, sur des bases beaucoup plus saines, puisque l'économie est très diversifiée, on n'est pas dépendant d'un seul secteur. Et donc, je veux dire, on a toutes les raisons d'être constructif. Eric l'a dit, les multiples sont faibles en Europe, autour de 15 fois pour le Stoxx 600 en Europe. Le S&P 500 se paye 21 fois, donc 5 points d'écart, pour un écart de croissance économique entre les deux continents, quoi qu'on en dise, qui se resserre plutôt. Après 15 années où l'écart de croissance entre les États-Unis et l'Europe était très fort, à peu près à 100 points de base, cet écart est vu plutôt en resserrement. Les flux reviennent vers l'Europe massivement.
1: Donc tout va bien.
0: 100 milliards d'euros, 150 milliards d'euros vers les actions européennes l'année dernière.
1: Mais elle est super cette émission. Chose, donc tout va bien.
0: À peu près la même chose cette année.
1: Mais je suis revenu, je suis rentré totalement déprimé, je sors avec une pêche.
2: Mais
1: je suis euphorique.
2: Et c'est pas parce que tout ne va pas mal que tout va bien, mais tout va pas mal.
1: Mais non, mais là, vous êtes tous en train de me dire. Alors là,
0: je cite un dernier chiffre parce que les gens n'ont peut-être pas ça en tête. Mais si on prend la performance en euros, hein, je parle en euros, depuis début 2025 à date, le S&P 500 a sous-performé le Stoxx 600 de 13 points. Vous voyez ? Donc quand même, on est dans un momentum assez positif et constructif.
1: Mais c'est génial, entre ça et la sortie du bouquin.
0: Sur l'Europe, en tout cas. Et voilà,
1: nous, Jean-Marc Daniel qui va me faire mon
0: bien
1: week-end.
0: Bien sûr, il y a des bémols, il y a des fragilités. On a une masse de fragilités, mais ces fragilités ne sont pas, à mon avis, de nature à dérailler.
1: Et on n'est pas bon ici, non, franchement, on vous donne la pêche. Allez, le placement de la semaine, mes amis. Dans ce contexte, quel placement privilégié
3: Action européenne.
1: Ok.
3: Action européenne, pas se poser des questions sur les actions. Action américaine, mais en sachant...
1: Mais en étant sélectif, j'imagine.
3: Par exemple,
1: on achète l'indice.
3: Je vais en parler dans mon flop tout à l'heure. Les actions automobiles, il ne faut peut-être pas en mettre en portefeuille en ce moment dans la conjoncture.
1: Donc on achète plutôt l'indice. Achète un ETF.
3: Oui, on achète un ETF. Pour ceux qui ne sont pas des stock pickers, il faut acheter un ETF sur le Stoxx 600. Je pense que la hausse est loin d'être terminée.
1: Andrej, quel placement ?
0: Action européenne, on peut viser aussi les mid-cap européennes, par exemple, si on veut s'intéresser à une classe spécifique, sachant que les mid-cap européennes sont beaucoup moins dépendantes de la conjoncture internationale, qui, bon, Eric l'a signalé, elle est moins allante pour les grands groupes internationaux depuis quelques années. Il a cité l'exemple du luxe, mais il y a d'autres grands groupes, par exemple dans l'automobile, qui sont un peu sous souffrance, essentiellement par leur activité en Chine, et aux États-Unis. On peut aussi se dire que tous ces groupes internationaux sont soumis à un risque géopolitique. En effet, quand vous faites trop de profits aux États-Unis, on vous met des tarifs. Quand vous faites trop de profits en Chine, on vous nationalise, sous couvert un peu de procédures légales. Donc, in fine, peut-être notre bonne vieille Europe, avec tous ses défauts, puisqu'on en souligne, n'est pas si inintéressante.
1: Est-ce que ce n'est pas le moment aussi, je sais que vous avez un fonds spécialisé là-dessus, compte tenu d'incertitudes qu'il y a quand même, je vous entends, vous êtes tous très optimiste, c'est formidable. C'est pas le moment d'aller sur les fonds long short. Vous nous expliquez, vous en avez un. Vous nous expliquez ce que c'est d'abord.
0: Voilà, un fonds long short permet de bénéficier d'une forme d'amortisseur, puisque c'est un fonds qui a... Alors, nous avons deux stratégies. Une qui est exposée à 40% au marché. Donc, on achète 70% de titres et on en vend 30%.
1: Okay.
0: Donc, le net fait que l'exposition du portefeuille est de 40%. Donc, en gros, sur longue période, ça fait un fonds qui est moins volatile. Donc, il subit moins les soubresauts de marché. C'est plutôt un fonds qui... permet de dormir tranquille à ceux qui sont
1: anxieux. On vise quoi avec un fonds comme ça comme
0: Ce fonds-là, sur 20 ans, a fait 5% de TRI.
1: Par contre, c'est beaucoup moins volatile.
0: C'est à peu près la performance du Stoxx 600 sur longue période, puisque sur longue période, il a fait 6%
1: Et par contre, fonds. En cas de crack, on est quand
0: par
1: même...
0: Par contre, on a une volatilité deux fois moindre. Voilà, en cas de crack, on subit moins la baisse. Alors après, pour ceux qui ont un peu plus le goût au risque, on a un deuxième fonds qui, lui, a une exposition 130-30. Donc lui, son exposition brute, elle est de 160. Ceci dit, les 30 de valeur short permettent aussi d'amortir les soubresauts. Donc son exposition nette est comme celle du marché. Et pour une maison qui sait profiter des shorts, comme c'est notre cas, puisqu'on fait de l'alpha sur les shorts...
1: Les shorts, c'est vendre à découvert, c'est-à-dire vendre une valeur
0: en misant sur sa baisse. En misant sur sa baisse. Nous, ça nous réussit plutôt bien. Alors, bien sûr, c'est un processus très... il faut le faire prudemment, il y a toute une série de règles à respecter. On peut aussi profiter de la création de valeur liée à ces ventes à découvert.
1: Donc ça, c'est des fonds long short qu'on trouve très facilement, non ?
0: Alors, ils ne sont pas si répandus que ça.
1: D'accord. Mais vous, le vôtre, on le trouve facilement.
0: Il y a le nôtre, il y a ceux d'autres maisons. Ouais,
1: mais on les trouve... Okay.
0: En tout cas, on les trouve...
1: C'est accessible, je veux dire, pour un particulier qui veut investir.
0: Tout à fait, avec des sommes tout à fait modestes, quelques centaines d'euros suffisent.
1: Allez, on passe tout de suite au top ou au flop de la semaine, et je commence par vous, Léa. Top ou flop ?
4: Je suis désolée, vu votre état, je me suis dit que j'allais faire un...
1: Oui, non, mais maintenant, je suis euphorique, vous pouvez y aller.
4: Je vais faire un flop.
1: Allez.
4: J'ai été beaucoup plus positif que ce que je pensais, donc je finis l'émission sur un flop. Vous avez vu, comme moi, l'OCDE a sorti ses projections cette semaine, les autres institutions vont le sortir. Il faut faire extrêmement attention, tout le monde raisonne en disant la croissance mondiale va continuer cette année, l'année prochaine, on est à peu près autour de 3%. Tout le monde, encore à ce stade, raisonne avec un scénario des prix du pétrole qui se calme assez rapidement. Dans cette logique où le détroit d'Hormuz continue d'avoir des contraintes irrégulières et dans lequel on a des scénarios pétrole qui restent dans un range 90-100, ce qui est mon scénario l'année prochaine et pas le 70-80, les scénarios que toutes les institutions sont en train de porter aujourd'hui ne tiendront pas.
1: Okay.
4: Donc tout le monde met en avant la résilience, l'IA ou autre, il faut faire attention.
1: Et donc c'est quoi votre prévision, vous, de croissance mondiale ? Vous l'avez ?
4: Alors moi, j'ai un scénario de croissance mondiale qui est plus faible, qui se maintient toujours lié à cet effet IA autour de 2,8.
1: Okay.
4: Par contre, avec une contrainte d'inflationniste qui est beaucoup plus forte, et donc avec des banques centrales qui resserrent aussi beaucoup plus, et avec un scénario de taux long qui, du coup, décolle aussi beaucoup plus que ce qui se fait aujourd'hui dans le consensus de marché.
1: Oui, il y a de l'inflation, Jean-Marc Daniel.
2: Non, il n'y a pas d'inflation au sens historique du mot. Il y a des chocs d'offres qui se traduisent par des augmentations de certains coûts. Et c'est pour ça que rajouter un choc d'offres par des taux d'intérêt qu'on augmente, c'est encore...
1: C'est criminel.
2: C'est criminel, oui, c'est criminel.
1: Eric Ewin. Flop.
3: Volkswagen, ouais. Une des pires crises de l'histoire. Il y avait déjà eu 50 000 suppressions d'emplois en début du mois. Et puis là, la révision, un énorme profit warning. On attendait entre 4 et 5,5% en marge opérationnelle courante. On a simplement 1%, 10 milliards de charges exceptionnelles. Porsche, le problème de la Chine. Bref, on a l'impression que l'automobile, dans son ensemble en Europe, est dans une nasse. Personne n'a envie d'acheter l'automobile. À 7 euros, tout le monde voulait du Stellantis. Ça vaut 4 euros, plus personne n'en veut. Plus personne ne veut du Volkswagen. Et même Renault, qui se tenait bien, a dû perdre une dizaine de pourcents cette semaine. Donc c'est un secteur qu'il faut malheureusement oublier. En ce moment, je ne vois pas de rebond pour le moment.
1: André, vous en avez dans les portefeuilles de l'automobile ou pas ?
0: Non, nous sommes à l'écart. Par contre, nous regardons attentivement le moment où il faudra se repositionner.
1: Ah bon ? D'accord.
0: Parce que c'est un secteur qui va rebondir. Nous pensons que l'Europe... On suit vraiment l'évolution du discours allemand. Et celui-ci est quand même assez amusant à voir. Au début, ils défendaient le libre-échange
1: quand ça les arrangeait.
0: Et puis maintenant, ils deviennent un peu plus réalistes, on dira.
1: Moins naïfs.
0: Moins naïfs. Il viendra un moment où on fera avec la Chine exactement ce qu'eux ont fait avec nous. On les obligera à investir chez nous dans des joint ventures pour transférer la technologie. Et là, on sera gentiment protectionniste. Et là, il y aura sans doute un rebond du secteur, mais il est peut-être trop tôt à ce date.
1: Avec un petit top, si je peux me permettre, c'est quand même l'Allemagne qui a révisé ses prévisions de croissance, en tout cas un institut, de 0,6% à 1,3% pour l'année, c'est quand même pas mal.
0: Tout à fait.
1: Top ou flop ?
0: Alors moi, je vais redonner un peu d'ambiance. J'ai un top. C'est la société Schneider. On en avait parlé. Ouais. Eric en a parlé. Elle a fait une petite acquisition cette semaine, dans elle a racheté une société bulgare qui fait des objets connectés. Et pour moi, Schneider, c'est vraiment un exemple incroyable d'une entreprise, d'une start-up française. Alors, je le dis en rigolant, puisqu'elle a 190 ans. Elle est née avec les locomotives, les hauts fourneaux, en Bourgogne. Et au début, elle vendait vraiment des disjoncteurs, des tableaux électriques et des prises électriques. Or, aujourd'hui, elle se transforme en véritable leader sur deux trends qui vont nous accompagner ces 20 prochaines années, l'électrification et la gestion des données.
1: Génial.
0: Et c'est quand même un exemple très positif.
1: Cocorico, Jean-Marc Daniel, top ou flop? Il y a top déjà, c'est Jean Santerre.
2: Oui, absolument. Okay. Top,
1: j'ai bien compris.
2: Voilà, absolument. Et juste et une réaction gentiment protectionniste, pour moi, c'est quand même un oxymore. On n'est jamais gentiment protectionniste. On est toujours, quand on est protectionniste, on n'est pas gentil. On est du côté des
1: méchants. Comme les Chinois que vous défendez pourtant. Allez.
2: Alors,
1: top ou flop?
2: Mon top, alors c'est dans la lignée de Jean Santerre, c'est Mirabeau qui a prononcé le 26 septembre 1789 un discours dont j'extrais juste une phrase. Aujourd'hui, la banqueroute, la hideuse banqueroute est là. Elle menace de vous consumer. Elle menace de consumer vos propriétés, votre honneur, et vous vous contentez de délibérer. Alors c'est un conseil que je donne à Monsieur Lecornu, de retrouver le discours de Mirabeau, qui est dans mon livre d'ailleurs, et de lui expliquer qu'il faut arrêter de délibérer, il va falloir agir, y compris en allant chercher le secours de la BCE.
1: C'est grâce à cette phrase qu'il a sauvé sa tête. Parce qu'on lui a pas coupé la tête à Mirabeau.
2: Non, il était mort avant qu'on ait coupé les têtes.
1: Allez, on passe tout de suite au top 3. Top 3, Frédéric Rosier en tête. Toujours le même top 3. Alain Pitou, 17,9%. Pascal Sévy, 15,6%. Mettez-moi une musique qui fait peur pour Eric Lewin, notre spécialiste des small et des micro-caps. Eric, on va prendre votre portefeuille. Vous avez du Dassault Systèmes.
3: On garde.
1: Vous avez du Accor.
3: On garde.
1: Vous avez du Compagnie de l'Odé.
3: On garde. 380 euros de coupons.
1: Bravo. Pas mal. Bastide, le confort.
3: On garde.
1: Hypay.
3: On sort. Les publics sont pas très bonnes.
1: Atos.
3: On sort.
1: Alten.
3: Alten, on garde. Ils ont relevé leurs prévisions ce matin.
1: Aiko.
3: On garde.
1: Et Essilor,
3: malgré la tempête, on garde.
1: D'accord.
3: Quand même moins 45% depuis le début de l'année.
1: Et Rémy Cointreau.
3: On garde.
1: Et qu'est-ce qu'on achète?
3: On fait du Virbac. On est dans le laboratoire vétérinaire. Ce qui est intéressant dans ce dossier, c'est que c'est un dossier extrêmement bien géré. Il y a 2 milliards de capitaux propres pour 200 millions d'endettement. Il y a une marge opérationnelle courante qui est de 18,8%. Ils sont très séduisants dans leurs prévisions 2026. Croissance entre 5,5 et 7,5. Marge opérationnelle courante autour de 17%. Et moi, je trouve que c'est un très bon thème pour jouer le vieillissement de la population.
1: Pourquoi?
3: Parce que les gens, souvent, leur mari meurt ou leur femme meurt, donc ça, c'est un chien. Non, mais vous rigolez. Mais moi, pour jouer le vieillissement de la population, on n'y pense pas assez. Mais moi, je joue Virbac.
1: Très bien. Allez, surtout que c'est une grosse thématique, quoi, le vieillissement de la population. Ouais. Il n'y a pas tellement de valeur, vieillissement de la population.
3: Si, les maisons de retraite, mais enfin, en ce moment, avec les taux qui montent, c'est très compliqué. Les Corian, les NA Santé. Mais si, on en trouve quand même.
1: On en trouve.
3: Ouais.
1: On peut faire peur à André. Il a peur, André? Non, pas trop, non. André, vous avez aussi du Alten.
0: On garde.
1: Vous avez du LDC, nos amis du poulet.
0: On garde.
1: Vous avez du Canal+.
0: On garde.
1: Vous avez du Erste Bank.
0: On garde.
1: Vous avez du MEIS.
0: Alors ça, on va arbitrer. J'en suis vraiment triste parce que je trouve que le manager qui a eu le courage de reprendre cette société, je rappelle, c'est l'ancienne Orpea. Il fallait non seulement du courage, mais aussi du talent. Les deux vont rarement de pair. En tout cas, il a redressé cette société de façon magnifique, mais il a aujourd'hui contre lui le risque France et les taux. Or, comme c'est une société qui possède beaucoup d'immobilier, le moment n'est pas bon pour une appréciation boursière. Voilà.
1: On a du Hélice.
0: Hélice, on garde.
1: On a du Saint-Gobain.
0: Saint-Gobain, pareil, pour des questions de taux, mais aussi de conjoncture peut-être immobilière difficile en France, aussi aux États-Unis, peut-être aussi pour les coûts énergétiques qui mettent un peu sous pression les marges. On s'allège, c'est une très belle société, on reviendra peut-être un jour, mais à ce stade, on préfère...
1: Vous avez du Strabag qui a fait 20% depuis de vos...
0: Strabag, on garde précieusement, là on est sur les travaux publics en Europe centrale et en Allemagne, là c'est vraiment une valeur... Et
1: vous nous avez surpris dans la maison quand vous nous avez proposé une banque grecque, je crois, c'est ça ?
0: Voilà.
1: VFG, Eurobank, Ergasias, qui a pris 13% d'ailleurs depuis la recommandation que vous nous avez faite. On garde ça, j'imagine.
0: On garde, puisque l'économie grecque... Nous-mêmes, nous avons souri quand on avait commencé les analyses. Oui. La Grèce, pareil, c'est un pays extrêmement courageux qui a fait des réformes douloureuses, qui paye, puisque
1: sous la pression,
0: la pression, ce n'était pas facile, mais on voit bien qu'il n'y a pas de fatalité à un destin, et celui-ci peut être infléchi par des actions vigoureuses. Voilà.
1: Il n'y a pas de fatalité à un destin. Vous m'avez redonné la pêche là. Qu'est-ce qu'on achète ?
0: Alors, on achète une société pharmaceutique belge qui s'appelle UCB. C'est une capille de 40 milliards, donc c'est une, disons, une mid-cap pharma qui a un médicament contre la psoriasis. Donc, comme vous savez, c'est des démangeaisons et puis toute une série d'autres produits dermatologiques. Donc, contrairement à beaucoup de sociétés pharma qui a un pipeline de produits très intéressant et qui devrait voir ses profits et ses marges augmenter très fortement dans les années à venir. Alors, c'est une performance qui a des, enfin, c'est une société qui a bien marché ces dernières années, qui a subi une petite consolidation, à notre avis, injuste ces derniers mois, et donc on en profite pour la mettre en portefeuille.
1: Et vous avez une autre valeur ?
0: On met Danone, pareil. Alors là, c'est plutôt une valeur défensive. C'est aussi une capille d'autour de 40 milliards qui a souffert très fortement depuis le début de l'année pour les problèmes de lait infantile. Vous avez suivi cette affaire pour des histoires de parts de marché aux US et puis peut-être pour des craintes d'incapacité de répercuter un certain nombre de coûts logistiques. Comme vous savez, Danone subit la hausse aussi des...
1: Alors, qu'est-ce qui vous fait revenir sur Danone ?
0: Ce qui nous fait revenir, c'est que c'est quand même une valorisation qui est devenue attractive. Vous voyez, 14 fois les résultats pour une société qui est extrêmement défensive. Et donc là, si on veut avoir un stabilisateur en cas de soubresaut de marché, c'est parfait. Une top line qui croît quand même entre 3 et 5% et des marges qui s'améliorent parce que le portefeuille produit se bénéficie. Donc, ce qui fait que les résultats par action augmentent entre 5 et 8% par an. À notre avis, ça mérite d'être payé plutôt 18 fois. Et donc, on a un potentiel de 25-30% sur le cours au cours actuel. Voilà.
1: En tout cas, je vous remercie. Franchement, vous m'avez changé mon week-end, mon humeur, mon ambiance. Et j'espère que ce sera pareil. Pour ceux qui nous ont écoutés. Plein d'espoir, donc, après cette émission. Et puis, surtout, le programme du week-end, ça va être de lire le livre de Jean-Marc Daniel.
2: Il est en librairie.
1: La dette publique, sous-titre.
2: C'est Robin des Bois qu'on assassine.
1: Merci de nous avoir suivis. On se retrouve la semaine prochaine pour une émission dont je peux déjà vous annoncer qu'elle sera exceptionnelle. Et surtout, n'oubliez pas que vous pouvez nous écouter, nous voir, nous réécouter, nous revoir en replay et en podcast.
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7: Une agence dénicheuse de talents qui met à disposition des entreprises des freelances spécialisés en IT, et ce, dans toute la France. Cette agence, c'est Insitu Group, et c'est Eric Lacomblé qui la dirige. Bonjour Eric Lacomblé.
8: Bonjour Vincent.
7: Vous êtes le directeur général d'Insitu Group. Merci d'être avec nous dans Objectif Croissance. Alors, pourquoi la mise en relation entre freelance IT et entreprise est-elle un enjeu majeur aujourd'hui ?
8: Alors, c'est un enjeu majeur parce que pour les entreprises, leur système d'information est un enjeu majeur.
7: Alors, bien sûr.
8: C'est pas les systèmes d'information aujourd'hui sont de plus en plus complexes.
7: Ouais.
8: L'innovation, alors la sécurité, je vais pas m'étendre, mais l'actualité nous le prouve tous les jours. Le besoin, évidemment, d'être compétitif fait que les systèmes d'information sont de plus en plus complexes. Et notre métier à nous, pour les entreprises, c'est de leur fournir des hyper-experts. Il s'avère que les hyper-experts sont présents dans la communauté freelance. Souvent, les freelances sont des gens qui ont eu des formations supérieures et qui se sont rodés les premières années dans les ESN ou chez les clients. Et ensuite, ils sont devenus freelance parce qu'ils sont experts. C'est notre métier de les mettre à disposition des grands clients et souvent d'ailleurs en collaboration même avec certaines ESN qui sentent le besoin qu'on les aide sur certains profils un peu rares. Voilà.
7: Quel est le modèle d'Insitu et en quoi se distingue-t-il des plateformes et des ESN que vous citez ?
8: Alors, notre modèle, en fait, c'est, si je devais le résumer en un mot, c'est hybride.
7: D'accord.
8: Alors, pourquoi hybride ? En fait, déjà, notre nom, in situ en latin, ça signifie sur place.
7: Absolument.
8: Donc ça, c'est un modèle qui ressemble un peu au modèle des ESN, c'est-à-dire qu'on a des agences présentes dans tout le territoire métropolitain et en Belgique. Et cette présence locale fait qu'on connaît bien le bassin d'emploi de nos clients, qu'on est au plus près d'eux, et que c'est un bon moyen de bien les servir. Et pourquoi plateforme ? Parce qu'on dispose aussi d'une plateforme, en fait, mais notre plateforme a l'avantage d'être propriétaire et totalement, elle n'est pas ouverte, disons.
1: D'accord.
8: C'est-à-dire que la totalité des freelances qui sont sur notre plateforme sont des freelances qu'on a rencontrées. Donc c'est un gage de qualité puisqu'on les a évaluées. Ce n'est pas une plateforme qui est ouverte, elle est sur recommandation et cooptation.
7: D'accord. En quoi votre offre répond-elle aux besoins des entreprises et des indépendants ?
8: Alors pour les entreprises, il y a finalement deux aspects. C'est la qualité, la qualité des profils qu'on met à leur disposition. On l'a dit juste au début, c'est stratégique le système d'information, donc il s'agit de ne pas se tromper. Donc qualité avec des process rodés,

0: par des professionnels de l'IT. Le deuxième point important, c'est, alors là, je me réfère plus à la, aux directions juridiques des grands clients, c'est-à-dire que la, les aspects de conformité réglementaire sont très importants.
1: D'accord.
0: C'est notre travail à nous, qui est délégué par les grandes entreprises, de vérifier la conformité réglementaire des freelances qu'on met à leur disposition. Et en ce qui concerne finalement le, l'intérêt pour les freelances, alors là, c'est notre catalogue de services finalement qui permet de répondre à ça. On fait à la fois du portage salarial, du portage commercial, de l'intermédiation classique. On a une plateforme de formation par et pour les freelances. Mmh. Donc vraiment, on est entreprise à mission pour cela. On accompagne vraiment les freelances en totalité sur leurs besoins et leurs missions. En fait.
1: Comment vous adaptez-vous aux fluctuations économiques des différents secteurs ?
0: Oui, c'est vrai que les différents secteurs peuvent évidemment beaucoup
1: varier. Ils ont des cycles différents.
0: Voilà, des cycles très très différents. Mmh. Et je ne parle même pas du Covid qui a eu un effet sur certains secteurs et pas d'autres, etc. En ce moment, par exemple, l'énergie, c'est un sujet majeur, hein, voilà, on le sait. Donc, les secteurs peuvent fluctuer. Nous, notre avantage, c'est qu'on s'est énormément diversifié au cours des dernières années. Aujourd'hui, Incito Group intervient dans la totalité des secteurs d'activité de la métropole. D'accord. Tous les secteurs, sans aucune exception.
1: Un petit mot de vos objectifs de croissance, hein, c'est le nom de l'émission pour les années qui viennent. Quels sont-ils ?
0: Ces dernières années, on a une forte croissance qui va encore se reproduire en 2026.
1: D'accord.
0: Donc, pour parfaire notre présence nationale, qui est vraiment le cœur de notre sujet, c'est une nouvelle que je tenais à vous annoncer aujourd'hui, c'est le fait que le groupe Link Consulting, d'accord, présent à Toulouse depuis 10 ans, rejoint le groupe Incito Group. Et de ce fait, on aura un maillage encore plus fort dans le sud-ouest où on était un petit peu moins présent. Mmh. Et on a vraiment maintenant une belle couverture nationale.
1: Très bien. Bah, écoutez, merci beaucoup Eric Lacomblé d'être venu parmi nous dans Objectif Croissance. Vous êtes le directeur général d'Incito Group. Au revoir.
0: Merci, au revoir.
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2: 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Il est 10h. 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
10: Bonjour et bienvenue dans Air et Défense. Cette semaine, plongée dans le système nerveux du champ de bataille moderne. Communication, données, intelligence artificielle, guerre électronique. Nous parlerons notamment d'Exaforce, le nouveau système d'exploitation du champ de bataille qui a été développé par Thales. Est-ce qu'on a là enfin une réponse européenne à Palantir ? On en parlera avec Christophe Salomon, directeur général adjoint chez Thales en charge des systèmes d'information et de communication sécurisés. Le décryptage, ensuite, avec Léo Barnier d'Aerecosmos. On regardera ce qui attend les compagnies aériennes côté carburant pour 2027, ça risque d'être compliqué. Enfin, nous reviendrons avec Antoine Larigauderie de BFM Business sur le J36, cet étrange prototype chinois en forme de triangle volant qui a fait beaucoup parler de lui cette semaine.
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10: Christophe Salomon, bonjour.
11: Bonjour Jean-Baptiste.
10: Vous êtes le directeur général adjoint, système d'information et communication sécurisé chez Thales. Merci beaucoup d'être avec nous. À mes côtés, comme chaque semaine, pour vous interroger, Michel Cabirol, rédacteur en chef du pôle aérospatial, défense et transport à la Tribune. Bonjour Michel.
12: Bonjour Jean-Baptiste.
10: Christophe Salomon, vous dirigez chez Thales en fait tout ce qui permet finalement aux forces de communiquer, de partager l'information, de commander. Et dans ce contexte, vous avez présenté il y a quelques jours une nouvelle solution Exaforce qui est qu'on peut peut-être présenter comme une sorte d'agrégateur, en tout cas de système d'exploitation du champ de bataille. Concrètement, on parle de quoi ?
11: Oui, alors, donc concrètement, on parle dans notre monde de C2, c'est-à-dire de système de commandement et de contrôle. Donc, c'est des très grands systèmes d'information qu'on retrouve à tous les niveaux du champ de bataille. Alors, pour vous en donner une représentation imagée, si on est au niveau les plus hauts du champ de bataille, imaginez une grande salle avec beaucoup d'opérateurs qui travaillent, des murs d'images et une situation finalement tactique qui est projetée et qui se constitue à partir de données qui sont agrégées, qui remontent du champ de bataille et peu à peu qui permettent finalement aux forces armées de mener et de conduire leurs opérations militaires. Et ensuite, ces systèmes se déclinent niveau par niveau et vous les retrouvez embarqués sur des bateaux, gérant une situation aérienne ou sur les échelons les plus tactiques de l'armée de terre.
10: C'est-à-dire que concrètement, on fait remonter grâce à des capteurs dans la mer, dans l'espace, sur le terrain, sur terre, peu importe, ou dans le champ informationnel, des informations qui, in fine, sont analysées et permettent au chef de décider ou de commander.
11: Exactement. Et c'est parce que le volume de ces informations augmente considérablement qu'il fallait une nouvelle génération de produits aptes à les traiter, parce que le nombre de capteurs, le nombre de la complexité de la manœuvre, le nombre d'acteurs à coordonner dans une opération interalliée, par exemple, ça peut être 100 000 acteurs à coordonner pour mener l'opération. Il fallait du coup une nouvelle génération de systèmes qui se base beaucoup sur des technologies de type intelligence artificielle.
12: Qu'est-ce qui fait la force d'Exaforce, si j'ose dire ? J'imagine que c'est son ambition de souveraineté, c'est donc sa non-dépendance aux réglementations américaines, dont celle ITAR. C'est quoi donc c'est sa force ?
11: Alors, c'est ces grandes caractéristiques qui effectivement peuvent le distinguer de ses concurrents, c'est effectivement son ouverture. Déjà, nous, on respecte les standards d'interopérabilité, c'est ce qui nous permet de dialoguer avec des alliés qui posséderaient d'autres systèmes. C'est le premier point, c'est sa modularité. On offre à tous les partenaires et tous les clients la possibilité d'échanger tel ou tel composant par tel autre qu'ils préféreraient ou qui viendrait d'un acteur tiers. Donc c'est la modularité. C'est aussi effectivement la non-dépendance à des lois extraterritoriales et donc quelque part conserver pour les pays leur souveraineté. Et par souveraineté, j'entends la capacité finalement à être maître de son destin, à utiliser le système quand elles le veulent, où elles le veulent, le modifier quand elles le veulent également, et l'exporter. Donc tout ça, ça fait partie des forces, mais sa force aussi, c'est sa très grande agilité. Exaforce, alors nous, ça fait des décennies qu'on fabrique des systèmes d'information, mais on a lancé Exaforce il y a à peu près 18 mois, et en quelques mois, évidemment sur la base d'acquis que nous avions déjà, mais on a produit les premières versions, et tous les jours, Exaforce évolue, parce que les technologies d'aujourd'hui le permettent. Donc en fait, Exaforce, il est innovant dans sa conception et dans la façon de le bâtir.
10: Et on reste toujours dans l'aide à la décision, où on va un petit peu plus loin ?
11: Alors oui, c'est beaucoup l'aide à la décision pour tout ce qui tourne à l'intelligence artificielle, mais c'est aussi la conduite de la manœuvre, c'est bien sûr l'affichage d'une situation tactique, c'est toutes les composantes du commandement pour les forces armées.
12: Il y a une compétition actuellement à l'OTAN, à laquelle Thales participe. Ça veut dire que si vous gagnez cette compétition, vous allez implémenter votre ExaForce dans tous les pays ou alors chaque pays aura sa décision propre ?
11: Alors, chaque pays a sa décision propre. Souvent, les compétitions qui sont menées à l'OTAN sur les différentes composantes de l'OTAN, c'est pour les structures de commandement intégrées de l'OTAN. Et ensuite, évidemment, quand on est bien positionné à l'OTAN, ça permet potentiellement d'être légitime pour aller déployer son système dans tel ou tel pays. Mais chaque pays est souverain pour ses acquisitions. C'est le cas de la France, d'ailleurs, mais c'est le cas aussi de tous les pays de l'OTAN.
12: Ça veut dire qu'il peut y avoir deux systèmes différents au niveau stratégique et au niveau tactique ?
11: Alors, il pourrait, pays par pays, mais c'est ce qui fait que le respect des standards que j'évoquais tout à l'heure, comme le standard FMN par exemple, ou le standard du data-centric security, donc de les standards qui entourent la sécurité des données, sont importants parce qu'ils permettent d'avoir des systèmes différents et de ne pas avoir une volonté en fait hégémonique des systèmes différents qui interopéraient entre eux. Et donc, effectivement, on peut avoir des systèmes différents par pays, différents par armée, différents par niveau hiérarchique, mais ExaForce couvre l'ensemble. Donc ExaForce, en tout cas, offre la possibilité d'avoir une meilleure harmonisation des systèmes d'information sur le champ de bataille.
10: On parle de l'OTAN, qui utilise déjà, de son côté, Maven Start, le système de Palantir. Quand on regarde les fonctionnalités de Maven et celles d'ExaForce, on a de la fusion de données, on a de l'IA, de la connaissance du champ de bataille, du ciblage, de la planification. Où elle est la différence fondamentale ?
11: Alors, moi je ne me compare pas nécessairement à toutes les offres du marché, mais les différenciants majeurs, c'est ce que j'ai rappelé suite à la question de Michel. C'est notamment son ouverture, le respect des standards, une très grande agilité et aussi le fait que c'est un système qui fonctionnera très bien comme d'autres que vous avez cités dans des grandes infrastructures avec des grands data centers, des mondes où le calcul est infini, le réseau est infini, mais aussi, et c'est ça qui fait la très grande force de ExaForce, dans les niveaux les plus tactiques. Et ça finit par marcher sur un smartphone, sur une tablette, avec plus aucun réseau ou très peu de réseaux. Donc sur le champ de bataille, vous n'avez plus accès au data center, vous n'avez pas des réseaux considérables, et vous avez des moments de la manœuvre où il faut arrêter de communiquer. Et là, vous avez toutes vos unités qui partent et qui potentiellement travaillent séparément, et il y a un immense travail de resynchronisation au moment où la communication revient. Et c'est ça la valeur ajoutée que nous pensons aussi amener.
12: Ça veut dire que ExaForce est résilient lors d'une attaque cyber ou d'une attaque de brouillage. D'ailleurs, ce qui fait la force de Thales aussi, c'est sa capacité à traiter à la cyber, quoi.
11: Exactement. Donc, la cyber est un champ de confrontation en tant que tel, hein, qui s'ajoute aux milieux plus traditionnels que sont la terre, l'air, la mer. Donc la cyber est un champ de confrontation et effectivement, ExaForce embarque beaucoup de solutions de cybersécurité avec une cybersécurité qui se repense peu à peu. La cybersécurité a beaucoup été vue comme périmétrique, donc on cloisonne les réseaux, on essaye d'isoler la menace de l'extérieur, et de plus en plus, la sécurité se rapproche de la donnée, c'est ce qu'on appelle les concepts de data-centric security, c'est-à-dire de sécurité centrée sur la donnée, c'est-à-dire qu'une fois qu'on a mis toutes les protections périmétriques, on se dit que si elles tombent, à la fin, la donnée elle-même doit être protégée. Et pour accéder à la donnée, il faut avoir la bonne clé ou les bonnes clés qui permettent d'y accéder. Donc c'est tout ça qu'on embarque dans ExaForce et qui sont des normes OTAN au passage.
12: Juste une dernière question pour moi sur ExaForce. Est-ce que les pays européens avec qui vous discutez sont intéressés justement par cette question de souveraineté d'ExaForce ?
11: Alors oui, beaucoup. À vrai dire, il y a différents niveaux de discussion. Il y a les discussions entre États et de ce qui nous revient, les pays, beaucoup de pays européens, sont intéressés à avoir une solution qu'on peut qualifier de souveraine à l'aune des critères que j'évoquais tout à l'heure. Donc oui, de ce qui nous revient des discussions entre États, il y a une très grande appétence pour ça. Et nous-mêmes, Thales, nous constituons, au niveau industriel cette fois, une collaboration entre acteurs industriels européens, soit en allant identifier des acteurs qui peuvent y contribuer, soit en utilisant nos représentations dans les différents pays européens, parce que vous savez que Thales est présent dans la plupart des pays européens, ce qui nous donne en fait une assise dans chacun des pays pour contribuer à cette trajectoire de construction de ce système d'information qui a vocation réellement à être européen.
10: Juste un dernier mot sur ExaForce et sur l'IA un petit peu plus généralement. On a depuis plusieurs années un développement des couches d'intelligence artificielle sur le terrain. On a les fantassins dans le véhicule, on a des drones, etc. Donc avec des interprétations d'intelligence artificielle à chaque étape, est-ce qu'on ne peut pas avoir au final un peu, si j'ose m'exprimer ainsi, une sorte de téléphone arabe où on se retrouve en haut de la pyramide avec des informations qui ont été un petit peu polissées, un petit peu modifiées Comment vous gérez cette question-là ?
11: À vrai dire, c'est une très bonne question et je n'ai probablement pas de réponse définitive. La première, c'est qu'on va quand même essayer de faire remonter, on peut se permettre de faire remonter des données brutes jusqu'au plus haut niveau de l'organisation.
10: Accès direct.
11: Accès direct à l'information, et ça, c'est grâce à nos réseaux de communication. La deuxième, c'est que nous avons conscience chez Thales que l'IA est embarquée dans nos métiers, dans des processus critiques. Et donc, l'IA doit être explicable, doit être transparente, doit être sûre. Et en fait, tout l'effort d'investissement de Thales, ou une grande partie de l'effort d'investissement de Thales sur l'IA, c'est pas pour aller développer un nouveau modèle, mais c'est pour les rendre sûrs, les rendre de confiance, de sorte que justement, on n'ait pas ces effets d'hallucination ou de masquage que finalement on ne maîtrise pas, parce que souvent les IA sont considérées comme des boîtes noires, mais pas par nous.
12: Alors, il y a un sujet qui monte beaucoup ces derniers temps sur tous les théâtres d'opérations et sur tous les théâtres de guerre, c'est la guerre électronique. Qu'est-ce qui fait aujourd'hui ce retour de la guerre électronique sur tous ces champs de guerre ?
11: Alors, effectivement, on voit, et on l'a vu notamment dans les conflits récents, à quel point la guerre électronique revient. Donc, je commencerai simplement par dire que par rapport au conflit d'il y a quelques décennies, il y a eu une énorme densification des points de communication sur le théâtre. C'est fois 100, fois 1000 par rapport à ce que c'était avant. Or, et c'est physique, le spectre électromagnétique sur lequel on agit, lui, c'est toujours le même. Il est fini et on le connaît. On le sait bien, y compris dans le monde de la radio. C'est les bandes VHF, UHF, etc. Et ce spectre, il est fini. Et quand vous avez, comme on le voit sur certains théâtres aujourd'hui, des millions de drones qui volent, c'est autant de points qui émettent sur ce spectre électromagnétique et qui, en plus, accessoirement, sont très gourmands parce qu'ils envoient de la vidéo, parce qu'ils sont de plus en plus riches. Et le spectre, il est ultra encombré. Le spectre est complètement saturé, à vrai dire. Et vous ajoutez à ça les brouilleurs, qui sont en fait des moyens de complètement saturer le spectre. Et ça rend la problématique, la question finalement de la gestion du spectre électromagnétique particulièrement prégnante. Donc demain, une opération militaire où, disons, pour faire simple, je dois aller du point A au point B. Traditionnellement, on va regarder si j'ai une forêt, si j'ai une rivière, une montagne, etc. Mais je vais aussi regarder quelque part la météo du spectre électromagnétique et me dire, je ne vais pas passer par là parce que c'est complètement saturé et je vais plutôt me trouver un chemin à côté. Donc voilà, la guerre électromagnétique, c'est comprendre ce spectre. Et en général, ça repose sur deux catégories de produits, et on fait les deux chez Thales. Des produits qu'on qualifie plutôt de passifs, d'écoute. Donc je dois savoir que quelqu'un émet, je dois savoir d'où il émet, donc je suis capable de le localiser. Je dois même être capable quasiment de comprendre son intention, ou de savoir si c'est une unité d'artillerie, une unité du génie, parce que je suis capable, juste avec le signal, d'essayer de le deviner. Je peux même aller jusqu'à écouter sa communication. Donc tout ça, c'est la partie passive. Là, moi, je n'émets rien, je ne fais que comprendre mon environnement autour de moi, et donc je détecte des points d'émission autour de moi. Et puis, vous avez la partie plus active, où cette fois, je vais chercher plutôt à perturber les communications de l'ennemi. Donc je vais le brouiller, je vais le leurrer, je vais lui injecter des fausses informations, je vais me faire passer pour quelqu'un d'autre, je vais faire croire que je suis à un autre endroit de l'endroit où je suis. Donc la guerre, vous voyez que la guerre, finalement, dans ce champ-là aussi, comme celui qu'on a cité juste avant sur la cybersécurité, la guerre, elle a lieu aussi dans le champ électromagnétique, avec finalement tout le spectre de ce qu'on voit dans les champs les plus traditionnels. Et je terminerai simplement sur ce sujet-là, en disant que pendant ce temps-là, il faut continuer à communiquer. Et tous nos moyens de communication ont cette capacité à se frayer un chemin dans cet environnement. Si je peux prendre une analogie, la guerre électronique, c'est comme si vous rentriez dans une salle, une pièce, complètement saturée de personnes qui se parlent très fort. Vous rajoutez à ça des haut-parleurs qui hurlent, et ça, c'est le bruit que vous aurez autour de vous. Et vous devez parler à une personne qui est à l'autre bout de la salle, et sans crier, sans rien. Et c'est ça l'équation qui nous est demandée. Donc pour ça, vous allez fermer vos oreilles à tous les bruits environnement, essayer de ne pas écouter, finalement de masquer tout ce qui ne vous intéresse pas et de trouver un chemin pour parler à la personne. Et c'est bien ça tout l'enjeu de cette guerre électromagnétique, et d'être à cheval à la fois sur ces moyens de guerre électronique, sur les moyens de communication, ça nous donne une très grande force.
10: Les technologies d'antibrouillage, est-ce qu'elles sont réellement efficaces dans la durée, avant que l'ennemi puisse arriver à trouver des contre-mesures? On arrive à faire durer avant que ça saute?
11: Alors, c'est une très bonne question. Les C'est vrai d'ailleurs des technologies d'anti-brouillage comme des technologies de brouillage elles-mêmes. C'est une guerre continue. Donc en fait, il faut changer le plus souvent possible de fréquence. Et quelque part, il y a une course entre, vous savez, une radio, ça saute de fréquence à un rythme très élevé. Et donc, et le brouilleur va essayer de faire de même pour essayer de prédire la prochaine fréquence sur laquelle la radio va essayer d'émettre. Et donc voilà, c'est finalement un combat. Nous, on fait les deux. Et donc quelque part, on a les équipes bleues et les équipes rouges qui font que nos équipements sont de plus en plus performants en confrontant le glaive et le bouclier.
13: Juste une remarque, le quantique aurait un rôle à jouer là-dedans à l'avenir ?
11: Le quantique, en tout cas, il a un rôle à jouer probablement dans les communications. On voit dans notamment les bandes basses des communications qui sont en général réservées à des équipements qui sont très grands et qu'on arrive à compresser. Maintenant, est-ce qu'il aura un rôle à jouer sur la partie guerre électronique? Probablement, parce qu'il offrira des capacités de calcul qui nous permettront d'aller beaucoup plus vite sur l'identification de la menace.
12: Quels sont les pays à l'état de l'art dans la guerre électronique? Alors évidemment, on pense tout de suite à Israël, puisqu'il a démontré lors de la guerre en Iran qu'il était en capacité à rentrer sur le territoire iranien, grâce en partie à la guerre électronique. J'imagine que les États-Unis aussi sont bien placés. Et est-ce que la France, elle est dans le peloton de tête en matière de guerre électronique ou pas?
11: Oui, je le pense. Je pense qu'elle est, parce que la France notamment est Thales en étant le principal acteur. Nous avons, d'un point de vue industriel en tout cas, vendu nos systèmes à beaucoup de nations. Donc oui, en France en tout cas, on est au meilleur niveau dans ces technologies-là. Et
12: même si on avait un peu abandonné ce segment-là parce qu'on n'en avait pas forcément besoin.
11: En tout cas, nous, industriels, on ne l'a pas abandonné. C'est vrai que les plans d'équipement des armées, il y a eu une période sur laquelle c'était moins devenu une priorité, mais finalement, les évolutions récentes des conflits l'ont refait émerger. Et aujourd'hui, on a des discussions très actives en France et dans beaucoup d'autres pays pour évidemment reproduire un plan d'équipement. C'est pour ça d'ailleurs que nous avons multiplié par 4 nos capacités de production de brouilleurs récemment. Et là, on parle des brouilleurs. Alors, on se souvient des brouilleurs qui brouillaient les engins explosifs improvisés, les fameux IED, et qui créent une bulle autour du véhicule, qui créent toujours une bulle autour du véhicule. C'est nos brouilleurs barrages. Et bien, ces brouilleurs-là, on les a étendu à la gestion des drones également, puisqu'ils créent une bulle, donc ils peuvent aussi couvrir la menace aérienne en brouillant un drone qui arriverait et quelque part en le détournant. Donc c'est cette catégorie-là de brouilleurs que nous avons multiplié par 4 en termes de production.
12: Et ça veut dire quoi, multiplier par 4?
11: Ça veut dire qu'on a atteint à peu près 500 annuels et on pourrait faire encore plus.
12: D'accord.
13: Eh bien, ce sera le mot de la fin.
11: Merci beaucoup.
13: Un grand merci Christophe Salomon d'avoir été avec nous. Merci beaucoup d'avoir été dans Air et Défense. Vous êtes le directeur général adjoint système information et communication sécurisée chez Thales. Merci beaucoup.
11: Merci à vous.
13: Tout de suite, c'est l'heure du décryptage.
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13: On est avec Léo Barnier. Bonjour Léo.
14: Bonjour Jean-Baptiste.
13: Rédacteur en chef chez Air et Cosmos. Merci beaucoup d'être avec nous. D'ailleurs, tiens, la une de Air et Cosmos cette semaine, kérosène 2027, la grande menace. Et bien justement, on va en parler. Ça fait plusieurs jours, on va dire, voire même plusieurs semaines, qu'on a une envolée des prix du carburant qui affecte de nombreux secteurs économiques. C'est évidemment le cas du transport aérien, particulièrement sensible au coût du kérosène, Léo.
14: Effectivement, Jean-Baptiste, il y a quelques jours, il se déroulait le salon IFTM Boutin-Prézac, qui est un salon du tourisme, et où nombre de compagnies aériennes sont présentes. Et notre journaliste, Jean-Baptiste Segui, était présent et il est formel. La question du kérosène, du coût du kérosène, était vraiment sur toutes les lèvres. Et ça, en raison du coût du baril de brut, mais aussi du coût du raffinage. Voilà, c'est vraiment, les prix se sont envolés. On le voit la semaine dernière, les coûts étaient à peu près de $200 le baril pour le kérosène. Et même en Europe, on est monté à plus de à $207. Ouais. Donc voilà. Il faut savoir qu'avant la crise en Iran, on était plutôt autour des $100. Depuis un peu plus d'un an, on était autour des $100. Là, on est passé à un niveau qui est même supérieur à celui connu au début de la guerre en Ukraine. Et donc, forcément, les compagnies en payent le prix. Habituellement, le kérosène, ça représente un quart, un tiers des coûts d'une compagnie. Là, certains parlent même de 45%. Donc, on voit à quel point ça pèse dans le résultat des compagnies. Et d'ailleurs, le PDG de Transavia a déclaré il y a peu de temps que sa compagnie ne serait pas rentable cette année à cause de ces coûts, de ce surcoût du kérosène.
13: on voit déjà une situation particulièrement délicate et on a le sentiment finalement que le secteur aérien n'est pas sorti de l'auberge, si j'ose dire.
14: Effectivement, la question qui peut se poser, c'est est-ce que 2027 sera pire pour, ce qu'il faut savoir, c'est qu'aujourd'hui, les compagnies aériennes ont des mécanismes de protection, notamment ce qu'on appelle les mécanismes de couverture, qu'elles ont intégrés dans leur stratégie depuis plusieurs années. Donc voilà, ce qui leur permet d'avoir des prix fixés à l'avance et d'absorber une partie des chocs, notamment le choc actuel. Mais au vu des cours du pétrole actuel et puis du fait que le niveau est resté élevé toute l'année, même s'il y a eu une petite amélioration pendant l'été, la question va se poser de savoir est-ce qu'elles vont réussir à renouveler ces couvertures pour les prochains mois, les prochaines années, et surtout à quel prix. Ça va vraiment peser chez eux. Et d'ailleurs, on avait un dirigeant qui nous a déclaré qu'il allait devoir faire des arbitrages très fins entre ce que coûte l'absence de couverture et les prix des couvertures elles-mêmes, parce que ces dispositifs ne sont pas gratuits, bien entendu. Il parle d'ingénierie financière et il prévient, comme personne ne sait quel sera le prix à terme, la prudence n'est de couvrir qu'une partie du besoin.
13: Est-ce qu'il faut s'attendre à une année 2027 meurtrière ?
14: Meurtrière, je ne sais pas, il est encore un peu tôt pour en juger, mais vous avez bien vu que, comme je sais entendre, est-ce que 2027 sera pire ? C'est forcément une possibilité. Pour l'instant, c'est encore la grande inconnue, mais ce qui est sûr, c'est que les compagnies vont rentrer dans 2027 plus fragilisées qu'il y a un an, entre les surcoûts déjà absorbés et puis effectivement des couvertures qui seront peut-être moins avantageuses ou moins importantes que ce qu'elles pouvaient avoir jusque-là. D'ailleurs, on l'a vu, certaines compagnies déjà fragiles ont déjà subi le choc. Alors, ce n'est pas que le kérosène, mais c'est
13: des contributeurs.
14: Et notamment Air Baltic qui s'est placé sous la protection du chapitre 11 de la loi sur les faillites américaines. Et un dirigeant, d'ailleurs, nous déclarait il y a quelques jours, en faisant un parallèle avec la guerre en Ukraine, en gros, nous ne pourrons pas tenir comme ça 4 ans.
13: Léo Barnier, un grand merci, un rédacteur en chef à la rédaction d'Air et Cosmos. Tout ça est à lire, évidemment, cette semaine dans Air et Cosmos. Kérosène 2027. La grande menace. Allez, tout de suite, c'est l'heure des signaux faibles.
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13: C'est l'heure des signaux faibles avec Antoine Larrey-Gaudry, le chef d'orchestre de Tout pour Investir sur BFM Business et puis en même temps un grand passionné d'aviation. Alors là, cette semaine, on n'a vu que lui sur les réseaux sociaux. Alors, pas Antoine Larrey-Gaudry, mais en tout cas, le J-36, cet incroyable appareil furtif chinois, alors qui est en forme de triangle volant. Alors là, on a un prototype qui est hors norme, qui reste assez mystérieux et qui, évidemment, fait naître encore beaucoup de spéculations.
15: Oui, là, en termes de signaux faibles, il était massif. On a vu que lui, la dernière fois qu'il a volé, c'était un peu plus discret, c'était dans une zone peu peuplée. Là, il a volé en milieu urbain. Et tout le monde a pu le prendre en vidéo. Et c'est vrai que ce truc est absolument extraordinaire. Quand on le voit de face, on a l'impression d'être face à une soucoupe volante, enfin d'un truc qui n'est pas de notre monde. Alors non, rapidement, on entend le bruit de son de ces réacteurs. Tiens, spécificité technique très intéressante. À ma connaissance, c'est le premier jet militaire à être motorisé par, non pas un, non pas deux, non pas quatre, mais trois réacteurs. Alors, premier type de spéculation, est-ce que finalement il n'y a pas deux moteurs classiques et un moteur un petit peu plus exotique qui permettrait de très très haute vitesse parce qu'il est très profilé. Mais en gros, les Chinois ont réussi à réaliser un rêve que les Américains ont eu dans les années 90. C'était un appareil qui s'appelait l'A-12 Avenger, qui était conçu par Jack Northrop, le spécialiste américain des ailes volantes. Et finalement, il avait été abandonné pour cause de... la marine américaine n'avait plus besoin d'appareils spécialisés. Il voulait remplacer 3 ou 4 types d'appareils par le F-18 Hornet à l'époque, qui est toujours en service et qui marche très bien. Donc ça coûtait trop cher, c'était finalement un petit peu compliqué. Donc ils ont abandonné le projet et pour l'anecdote, la carcasse de la maquette grandeur nature est en train de moisir dans un terrain d'aviation au Texas. Mais enfin, on peut le voir, il est drôlement impressionnant. Mais là, le J-36, il fait renaître ce rêve de l'aile volante absolue. Il n'y a pas de dérive, il n'y a pas d'aile, il n'y a qu'une forme de diamant en gros. C'est trois moteurs très intrigants. Et ça fait naître énormément de spéculations dans le sens où on sait que depuis quelques années, la Chine a l'intention de se doter de lasers offensifs. Vous savez, d'un laser qui n'est pas là pour désigner les cibles, mais qui est là pour détruire...
13: Ramer, quoi.
15: Voilà, pour détruire des systèmes informatiques adverses, ou même d'autres avions, ou des drones, ou des cibles assez peu mobiles, parce qu'il faut quand même un tout petit rayon et pour beaucoup, beaucoup d'énergie. figurez-vous que le J-36 pourrait très très bien en être équipé. Il serait le premier appareil de chasse de petite taille à être équipé d'une arme laser offensive. Alors là, on est dans le domaine de la spéculation, parce qu'on recoupe des informations qu'on peut avoir par ailleurs sur l'arsenal militaire chinois. Mais ce J-36, hein, qui fascine autant qu'il fait peur, pourrait être justement le vecteur de cette nouvelle arme.
13: Eh bien, nous suivrons avec attention les pérégrinations du J-36.
15: Si on arrive à le suivre, hein, parce que oui, visiblement, ça va, radar, c'est un peu
13: ça va vite. On suivra tout ça avec vous, Antoine Arrigaudry. Un grand merci d'avoir été avec nous, un chef d'orchestre de Tout pour Investir sur BFM Business. Allez, c'est la fin de cette R&D Défense pour cette semaine. Rendez-vous la semaine prochaine. Même lieu, même heure.
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17: Quand vous êtes un citoyen, vous n'arrivez plus à aller travailler parce que vous n'arrivez plus à mettre de l'essence, vous regardez votre intérêt personnel. Et donc vous dites, les taxes vont baisser, ça va baisser à la pompe, j'ai envie que ça baisse. C'est-à-dire, c'est humain.
18: Mais sauf que la question de la dette et du déficit, elle est bien entrée dans les esprits maintenant.
17: Oui, mais elle est entrée dans les esprits, mais vous êtes dans l'immédiateté. Je veux dire, vous avez pas de quoi mettre du fioul. Vous êtes à la campagne, on vous a viré des villes, des grandes villes, parce que les mètres carrés sont trop chers. On vous a viré à 20-30 kilomètres, et il faut aller au boulot pour payer le crédit de la maison, et vous y arrivez pas. Vous n'arrivez pas à boucler le tout. Donc vous dites, si on baisse les taxes demain, c'est immédiat, je pourrais au moins aller travailler.
18: Ouais, et puis ensuite, le reste,
17: on verra. Mais c'est humain. La responsabilité qu'elle a nôtre, moi je suis dans la majorité présidentielle, c'est pas... la crise du moment. Vous savez, on disait en économie, la crise, c'est le point le plus haut de quelque chose qui est compliqué. Le point le plus haut. Une crise, ça dure pas normalement. Hein. C'est le point le plus haut. Est-ce qu'on est au point le plus haut? On n'en sait rien. Par contre, notre responsabilité, c'est qu'on ne s'est pas donné les moyens de pouvoir injecter de l'argent.
18: Ouais,
17: c'est pas l'objet lui-même. Les Français, ils ont bien compris que c'est pas de notre faute. Par contre, une partie du débat politique qui va avoir lieu aujourd'hui sur ce plateau et demain sur la présidentielle, c'est est-ce que nous portons une responsabilité de ne pas avoir fait les économies nécessaires, de ne pas avoir formé
18: manifestement.
17: Bien sûr, mais j'en prends ma part. Ouais, et puis moi, vous savez, je suis très à l'aise. Je suis du parti de François Bayrou. Il a été décapité parce qu'il a dit, est-ce que vous voulez qu'on réduise la dette? Et personne n'a dit, et au Parlement européen, on a dit non, on veut faire comme s'il n'y avait rien. Donc moi, je suis très à l'aise. Je suis dans un parti où François Bayrou a mis le doigt sur la dette et il a joué sa tête comme Premier ministre en disant, je veux un budget pour la réduire. Les Français et les députés avaient dit non. Et ben voilà. Là, on va ouvrir le débat sur le budget. Il faut faire en sorte que, à mon avis, ce ne soit pas un budget de la présidentielle, mais qu'on réponde au quotidien des Français.
18: Ouais, alors,
17: en réouvrant ce qu'on a fait, c'est-à-dire les entreprises qui vont pouvoir donner une prime aujourd'hui jusqu'à 1 000 euros aux travailleurs, c'est-à-dire les gens qui se lèvent le matin pour aller travailler, on doit continuer à leur mettre de une prime. Et moi, je suis même pour qu'on déduise de l'impôt sur les sociétés les primes d'essence pour aider les travailleurs.
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0: Évidemment, vous retrouverez leur closier dès demain, mais on voulait absolument profiter du fait qu'on a ici tous les spécialistes français de l'intelligence artificielle pour s'interroger sur ce qui est peut-être la question la plus vertigineuse du moment. Est-ce qu'on peut encore garder la main, garder le contrôle sur ces IA dont on nous dit qu'elles sont en train de devenir incontrôlable. Alors évidemment, il y a eu énormément d'actu très anxiogène en ces derniers jours depuis la démission de Jacob Coxon, vous savez, ce chercheur chez Anthropic qui a expliqué que l'IA risquait, menaçait l'espèce humaine d'une certaine manière. Il y a un certain nombre de chercheurs qui lui ont emboîté le pas. Certains expliquent qu'on a un risque d'extinction de l'humanité de l'ordre de 10% dans la décennie. C'est quand même des scénarios absolument terrifiants. Des géants de l'IA qui nous disent, bah oui, ce serait pas mal de ralentir un tout petit peu, les mêmes qui nous proposent chaque semaine des modèles toujours plus performants. Donc forcément, tout ça, ça pose énormément de questions et les débats se polarisent entre d'un côté les doomers, les tenants de l'apocalypse IA qui nous disent qu'on va tous mourir globalement, et puis de l'autre côté les techno-optimistes qui nous expliquent bien que circuler il n'y a rien à voir et qu'au contraire il faut accélérer. On vous laisse poser absolument une heure pour réfléchir à ces questions, essayer de démêler le vrai du faux. Les experts de l'IA, c'est parti.
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0: Et pour en discuter, trois experts pour m'accompagner. À ma droite, Sylvain Duranton. Bonjour Sylvain.
2: Bonjour.
0: Spécialiste de l'IA, directeur monde du BCGX. C'est l'entité tech du BCG qui notamment accompagne les entreprises dans toute la transformation numérique liée à l'intelligence artificielle. Donc tu as une réflexion évidemment sur l'IA et notamment sur les risques aussi que font peser toutes ces IA de plus en plus performantes sur les entreprises. On aura l'occasion d'en parler. On a Raphaël Marichet. Bonjour Raphaël.
3: Bonjour Anthony.
0: Raphaël Marichet, qui est CSO, donc c'est Chief Security Officer, directeur sécurité France, chez Palo Alto Networks, qui est un géant mondial de la cybersécurité. Donc là aussi, réflexion autour de l'intelligence artificielle, évidemment. Et puis Frédéric Simotel. Frédéric Simotel, bon, je ne sais pas s'il faut le présenter, évidemment. Quand vous écoutez BFM Business, vous tombez forcément à un moment ou à un autre sur Frédéric Simotel. Voilà. Là, dans les experts de l'IA, mais évidemment, Tech & Co, Tech & Co Business.
4: Et dès ce soir. Dès ce soir, François Sorel, Tech & Co, 19h, 20h30, et puis Tech & Co Business juste après. Voilà. Bon, donc on aura une grande soirée autour de l'IA.
0: Mais c'est intéressant de vous avoir tous les trois parce que vous avez tous une réflexion et vous suivez l'IA au quotidien, toutes les actualités qu'on a connues ces dernières semaines. Je voulais commencer par ça, c'est-à-dire sur le constat avant de réfléchir à est-ce qu'on peut contrôler, comment ralentir, est-ce qu'il faut ralentir, mais sur est-ce que vous avez pris, comme moi, une claque ces 15 derniers jours ou ces 30 derniers jours avec toutes les révélations qu'on a eues, donc à partir de Jacob Coxon et puis ensuite toutes les alertes de sécurité qu'on a eues du côté d'OpenAI, d'Anthropic, ou est-ce que vous dites bon, finalement dans cette petite musique du risque existentiel de l'IA, c'est business as usual, ça fait très longtemps qu'on en entend parler. Je commence avec vous Sylvain.
2: Alors petite claque, oui, comme tout le monde, en fait, la succession d'incidents qui ont été reportés par différents acteurs, l'accumulation, ça fait effectivement réfléchir. Alors maintenant, est-ce qu'on est au bord du pidoum à 100%? Je ne crois pas, mais effectivement une claque, parce qu'on voit que on a des modèles, on le savait, mais là on le voit en action, c'est-à-dire que les modèles, on ne peut pas leur imposer complètement les garde-fous qu'on attendait. Et ça, aujourd'hui, on a, en matière de cybersécurité, on a vraiment un enjeu à court terme extrêmement important, parce que des modèles de plus en plus puissants sont disponibles. Alors, on temporise un peu les sorties, hein, Mythos, on a un petit peu calmé le jeu sur la vitesse de déploiement, mais on a un enjeu de cybersécurité qui est très, très, très fort à court terme, et c'est aussi un peu un rappel pour tout le monde. Comment est-ce qu'on s'assure qu'on bâtit des architectures, des systèmes qui nous permettent de contrôler au mieux, disons, ces techniques.
0: Mais Raphaël, moi j'ai l'impression que pour la première fois, on verbalise de manière très claire ce risque existentiel dont on nous parlait depuis des années. Moi j'avais l'impression d'un truc un peu théorique. C'est vrai qu'on entendait parler de ce risque d'une IA qui un jour pourrait devenir incontrôlable. Et là, on a quand même eu en l'espace de 15 jours ou 3 semaines, plusieurs chercheurs de très haut niveau qui nous disent tous un peu la même chose, qui nous disent, bah oui, il y a une réelle, un réel risque finalement sur l'avenir de l'humanité. Qu'est-ce que vous en pensez de ça?
5: Cette surprise, elle date pas d'il y a 15 jours. On a déjà vu dès janvier 2026 ces hordes d'agents conversationnels qui ont généré leur propre réseau social. Ces interactions entre des agents IA et des développeurs sur des forums de développeurs. Donc je pense que ce que vous voyez depuis 15 jours ou 3 semaines, ce sont des scientifiques, des chercheurs qui sortent un peu du bois. Mais ces menaces, ces dangers, ces inquiétudes, on les sentait déjà venir depuis plusieurs mois. Et c'est vrai qu'on a été, dans toute industrie, y compris la cyber, surpris par l'accélération de ces innovations et des conséquences de ces innovations sur les capacités.

0: Alors, pas tant malveillance, mais déjà de sortie de leur bac à sable, de sortie de leur sandbox. Et nous, en cyber, on se dit, mais si des individus mal intentionnés ont accès à ces technologies, on a un problème d'asymétrie de la puissance.
1: Ouais, c'est ça. Fred, ça vous a surpris, vous, Frédéric, justement, là, tout ce qu'on a appris? Alors, c'est vrai que vous faites de la veille technologique, oui, sur ces sujets depuis quand même très très longtemps, donc cette petite musique, vous l'aviez déjà entendue, mais le fait que, de manière aussi claire, quand vous avez un chercheur d'Anthropique qui dit, de manière très tranquille, hein, on a un risque, on a 10% de risque d'extinction de l'humanité dans la décennie à cause, ouais, de l'intelligence artificielle. Moi, quand j'ai lu ça, ça m'a terrifié.
2: C'était ça. Moi, il y a toute une série de chocs. Très rapidement, en novembre 2022, sortie de ChatGPT, notre premier choc. On découvre cette IA, ça va faire 4 ans, hein, déjà. Hein, ouais. le temps passe vite. Deuxième effet, c'était l'effet DeepSeek, quand on s'est rendu compte que les Chinois ils sont sortis du bois et pouvaient faire aussi bien, voire mieux, pour moins cher, etc. Troisième choc, c'était au début de l'été avec Mythos et tout d'un coup les Américains qui disent, bah, tiens, on va fermer le robinet pour l'ensemble de l'Europe. Et là on se dit, flûte, si un jour ils font ça pour autre chose, donc on prend l'effet souveraineté. Et là, très rapproché, c'est vrai, tous ces risques, on s'était dit l'année 2026 pour l'IA, ce sera l'année des risques de cyber et de la souveraineté, voilà, et des coûts des tokens, voilà. C'est un peu les trois sujets. Et là, on voit ça ressortir. Alors, Jacob Coxon, oui. Alors, c'est un jeune, 27 ans. Alors, pas tout à fait chercheur, parce qu'il a pas fait de travail de chercheur. Mais enfin, c'est quand même un ingénieur qui avait quitté OpenAI pour, en se disant, oh là là, ils sont pas très éthiques, je vais aller chez Anthropique. Puis il se rend compte, ils sont exactement pareils. Ce que l'on peut comprendre, hein, ils sont tous formés dans les mêmes universités, dans le même ADN. Je trouve que, inquiétant, non, mais voilà, c'était l'effet d'alerte. Oui. Et ça, c'est un élément important. C'est-à-dire, évidemment, il ne faut pas tout jeter, se dire faut stopper l'IA, etc., ou non, ralentir. Mais un effet d'alerte, et ça permet un peu de prendre un peu de recul, de dire oui, faisons un peu attention à ce que l'on fait dans tous les domaines, hein, que ce soit civil ou militaire.
1: Mais alors, justement, alors, Raphaël, vous qui êtes un expert en cybersécurité, moi, il y a un truc qui m'a frappé, c'est quand Dario Amodei, parce que ce discours, il a été tenu par des chercheurs, il est aussi tenu maintenant par les géants de l'IA eux-mêmes. Dario Amodei qui dit il faut freiner, et on verra tout à l'heure, est-ce qu'il faut freiner, comment on fait, etc. Mais il explique, il donne un exemple très très concret. Il dit, d'ici quelques mois, 6 à 12 mois, un essaim d'agents IA pourrait carrément prendre le contrôle d'Internet et générer des centaines de milliards de dollars de dégâts. Ça, est-ce que c'est quelque chose qui vous semble crédible, l'expert en cybersécurité que vous êtes? Qu'est-ce que c'est, une IA qui prendrait le contrôle d'Internet?
0: La question est bien posée, parce qu'on va séparer les sujets philosophiques de l'humanité des sujets très entreprises, et Internet est quand même une construction fragile qui n'a pas été prévue, qui n'a pas été conçue pour faire face à des agents qui se collaborent entre eux. On a vu ça depuis quelques semaines, on a été surpris de voir des agents collaborer entre eux, qui trouvent des canaux de communication cachés, qui arrivent à transmettre des instructions lorsqu'ils sont éteints par leur contrôleur, et qui connaissent tellement bien les interfaces de programmation, qui peuvent trouver des vulnérabilités. La difficulté, c'est ce qu'on appelle le désalignement des agents, c'est-à-dire que les agents, collectivement, vont se donner des objectifs, des sous-objectifs pour parvenir à une quête, par exemple maximiser un score dans un benchmark, et lorsque ces sous-objectifs sont désalignés avec l'intention humaine, parce qu'on n'est pas capable, nous, en tant qu'humains, de leur transmettre toute la complexité de notre intention avec tous les garde-fous.
1: Et nos valeurs. En tout cas, la valeur de la vie humaine.
0: Donner nos valeurs à des algorithmes, ouais. Bon courage. Et ça, on est dans une finitude, ouais, du contexte qu'on va fournir à ces agents. Et ces agents, quand on leur donne un objectif, ils vont essayer de l'atteindre par tous les moyens qui leur sont à disposition. L'Internet, le principe, c'est l'interconnexion. Donc, de fait, il est vulnérable.
1: Mais alors, justement, parce qu'on parlait aussi du fait qu'on a des modèles de plus en plus puissants et qu'on a une course effrénée à l'intelligence artificielle. Là, ces géants de l'IA qui nous mettent en garde, ils sont aussi ceux qui conçoivent ces modèles qui vont devenir de plus en plus performants et qui vont même être capables de s'auto-améliorer. Il y a cette notion d'amélioration récursive. Qu'est-ce que ça veut dire concrètement et dans quel monde ça va nous amener ?
3: L'amélioration récursive, c'est qu'à un moment donné, ces modèles progressent en apprenant de ce qu'ils font et des feedbacks, entre guillemets, qu'ils reçoivent de leurs actions. Donc effectivement, on est sur des systèmes qui sont de plus en plus complexes. Après, je pense que dans la question de est-ce qu'il faut avoir peur ou pas peur de l'IA, il y a aussi une question sur est-ce que demain, les agents qui sont dans les entreprises, on va les voir soudainement sortir de leur cage ou leur bac à sable, attaquer l'entreprise ou les choses à l'intérieur de l'entreprise. Là-dessus, je pense que on est loin de ce risque dans la plupart des entreprises, parce que ce qui a été déployé, c'est pas des agents autonomes, c'est des choses plus simples, très cadrées, etc. La difficulté, c'est que plus on va déployer des modèles avancés, plus on a le risque d'avoir une espèce d'ennemi cyber de l'intérieur. Et autant, ça fait des années qu'on réfléchit à comment est-ce qu'on se protège, comment est-ce qu'on compartimente nos réseaux face à des attaques possibles, on s'assure que si quelqu'un pénètre notre réseau, on va compartimenter les choses, etc. on a aussi un peu une espèce de question de cybersécurité de l'intérieur, compte tenu de ce qu'on va développer, de ce qui va être mis en place, parce qu'il faut s'assurer que on a les mêmes procédures d'identification et d'autorisation des agents, ouais, et on a tout un arsenal à mettre en place pour s'assurer que on est sécurisé par rapport à ce qu'on va déployer dans les années qui viennent. Ouais. On a quand même pratiquement la moitié des entreprises qui nous disent on veut arriver à de la décision autonome d'ici 2030 sur en partie hein, ouais. dans l'activité. Là, je pense qu'aujourd'hui, on n'est pas prêt.
1: Ouais, c'est ça. Bah, alors, Frédéric et puis Raphaël, je le ferai réagir aussi parce que l'ennemi de l'intérieur, enfin, ça devient compliqué, quoi. Si les entreprises, il faut qu'elles pensent en termes de cyber à un ennemi qui pourrait être de l'intérieur, leur propre intelligence artificielle.
2: Imagine, je prends une des grandes. Je parle d'eux parce que je connais à peu près leur nombre d'employés, mais prends BNP Paribas, 200 000 salariés. S'ils s'amusent tous. Si chacun crée juste deux agents. On va arriver à 600 000 salariés, 600 000 identités à gérer. C'est plus la même histoire déjà en termes d'infrastructure, mais c'est plus la même histoire en termes de cybersécurité. Et ça, je crois qu'on n'y réfléchit pas assez. Tu vois, c'est bien de créer des agents ça. Et surtout, aujourd'hui, moi, le risque. Alors, c'est très bien, on forme beaucoup les salariés. C'est ce qu'il faut faire. Hein, vraiment, faut que tout le monde s'y mette. De toute façon, les gens le font chez eux, donc ils vont arriver à le faire au bureau. Mais je trouve que dans les entreprises, on surveille pas assez tout ça. On est beaucoup, nous les premiers, si notre DSI nous regarde, à utiliser autre chose que l'IA d'entreprise,
1: Shadow IA.
2: À récupérer. Ouais. Alors nous, nos données, c'est de la recherche, on est journaliste, ouais. Mais imaginons pour des financiers,
1: ouais,
2: pour
1: bien sûr, bien sûr.
2: Qui mettent des données stratégiques. Et ça aussi, c'est une alerte. Et je trouve, j'en parle avec pas mal de patrons informatiques, patrons digital, et ils sont un peu soucieux de ça parce qu'ils savent que leurs salariés travaillent à côté avec du ChatGPT, du Claude et tout ça, et peut-être pas avec l'éthique qu'il faudrait autour des données. Donc déjà les données qui sortent, et puis ensuite créer des agents et ne pas savoir ce qu'ils pourraient faire à l'intérieur.
1: Un mot, Raphaël, et après j'aurai des questions très naïves à vous poser, mais qui me semblent importantes. Allez-y.
0: Mais déjà, je voudrais revenir sur le vocabulaire. L'ennemi, ce n'est pas la technologie. Ça dépend comment on la programme, comment on la design, ce qu'on en fait. La technologie, elle est duale. Elle peut
1: mais si elle devient autonome, c'est
0: parce qu'un programmeur derrière, il y a un humain qui lui a donné des instructions. Et qui lui a donné des garde-fous, qui lui a donné un cadre d'exécution. Les salariés, on les forme. Je vais prendre l'exemple les humains aussi peuvent être malicieux. Un humain peut se retourner contre son employeur s'il n'est pas content de sa paye ou d'une absence de promotion. Est-ce qu'on forme, est-ce qu'on donne de la sensibilisation aux stagiaires qui restent 3 mois dans l'entreprise? Généralement, non. Il faut considérer les agents IA comme des collaborateurs de niveau stagiaire qui ne dorment pas d'ailleurs, qui vont travailler 24/7, mais qu'en fait, on aura oublié de sensibiliser. Donc quand on leur donne des droits, quand on leur donne des privilèges, il faut se poser la question de l'intention, pourquoi faire. Et moi j'ai plus la crainte, non pas d'un agent qui se rebelle, ça n'existe pas, mais de la prise de contrôle extérieure par ce qu'on appelle des skills, par exemple dans les agents, les compétences des agents, de la prise de contrôle extérieure d'un agent dans l'entreprise pour des intentions malicieuses qui sont bien pilotées par un humain à l'extérieur.
1: Je reviens à notre question de perte de contrôle et de risque existentiel. Et pardon, l'idée c'est pas de l'émission, c'est pas forcément d'être encore plus anxiogène que l'actu du moment. Et on rappelle qu'évidemment l'IA, il y a des choses absolument formidables. Et on va en reparler dans le domaine de la santé, de la science des matériaux. Enfin voilà. Et il faudra peut-être se poser la question d'ailleurs du quel coût avantage en fait ou du coût bénéfice entre les risques potentiels et puis les gains qu'on peut en tirer. Mais il y a une question qui revient très très souvent sur les réseaux sociaux et qui paraît parfois assez naïve, c'est mais si l'IA vraiment voulait se retourner contre l'humain et qu'on en perdait le contrôle, qu'est-ce qu'elle ferait concrètement? C'est-à-dire comment est-ce qu'elle s'y prendrait pour nous faire du mal? Parce qu'on se dit voilà, l'IA c'est des data centers, finalement il suffit de débrancher la prise. Est-ce que c'est plus compliqué que ça?
3: Moi, ce que je pense, et ça rejoint un petit peu ce qui a été dit, c'est que à très court terme, le risque principal, c'est des gens mal intentionnés qui utilisent l'IA pour attaquer.
1: Ouais.
3: Je pense pas que ce soit l'IA toute seule qui se mette à attaquer. C'est un petit peu ce que je disais aujourd'hui, ce qui a été déployé dans l'entreprise. Je le vois pas se retourner contre l'entreprise. En revanche, oui, en entreprise, il faut mettre, surtout si on va vers l'autonomie des décisions, beaucoup plus de garde-fous. Mais aujourd'hui, le principal risque, c'est des gens mal intentionnés qui utilisent ces modèles pour attaquer. Ouais. Pour moi, c'est ça, à très court terme, là, maintenant, ce qui peut se passer.
1: C'est vrai que, alors ça me fait penser à un rapport qui a été publié par Anthropic, vous avez dû le voir il y a quelques jours, qui dit précisément ça, qui recensait toutes les utilisations les plus dangereuses et les plus extrêmes de Claude, de leur IA, mais par des êtres humains, c'est-à-dire pas en mode autonome, etc. Et qui lui disait qu'il y avait des scientifiques qui utilisaient Claude pour essayer de faire des gains de fonction, enfin d'améliorer des virus comme le chikungunya, de les rendre plus transmissibles, des états qui s'en servaient pour essayer de concevoir des systèmes de surveillance absolument incroyables pour intercepter n'importe quel appel. La menace la plus immédiate, c'est ça pour vous aussi, messieurs, c'est-à-dire une IA non pas autonome qui nous voudrait du mal, mais ce que peuvent faire les hommes avec l'IA de nuisible?
2: On l'a vu récemment dans les domaines militaires, hein. Ce qu'ont fait les Iraniens, c'est ils ont essayé tout un tas de process avec l'IA pour voir comment contrer les missiles, comment rendre nos missiles plus performants, comment rendre une maintenance plus efficace. Ils s'en sont servis eux à des niveaux militaires. Mais c'est toujours l'homme qui au départ fait le prompt, quoi. C'est pas le missile qui s'est dit tiens comment je vais faire pour être un peu plus destructeur.
1: Une fois, pour l'instant, c'est-à-dire que si on se projette un peu, encore une fois, sur ces IA avec de l'amélioration autorécursive qui pourrait, on commence à le voir. C'est-à-dire qu'on a l'impression qu'on a eu des incidents de sécurité, je parle sous votre contrôle, Raphaël, où des IA qui n'étaient pas censées se connecter à Internet ont réussi à se connecter à Internet, à lancer des attaques sur des entreprises de manière autonome. Là, il n'y a pas de prompt au départ qui demande à l'IA de faire ça, quoi. Moi, c'est ça qui m'interroge et sur les années qui viennent.
0: On leur a donné un cadre de travail, on leur a demandé d'atteindre un objectif qui était de maximiser un score. Ils ont cherché à tricher pour maximiser le score. Il n'y a pas de valeur, il n'y a pas de volonté de hacker, il n'y a pas de volonté de faire du mal ou de la nuisance dans un algorithme. Il n'y a pas d'intention. Nous, en cybersécurité, ce qu'on cherche à détecter quand on observe des comportements, c'est une intention présumée de celui qui pilote cet algorithme, qui n'est pas forcément dans l'entreprise, qui peut être à l'extérieur. Si l'intention est désalignée par rapport à des objectifs de protection des données ou de protection de la chaîne opérationnelle, de la chaîne de production de l'entreprise, là, ces agents, il faut effectivement les tuer. C'est une question de détection comportementale, mais il ne faut pas faire d'anthropomorphisme non plus sur ces agents.
1: Oui, alors c'est ça. Ça, c'est un point très important, l'anthropomorphisme. Donc, c'est le fait de donner à la machine ou de prêter à la machine des caractéristiques ou des sentiments qui sont purement humains. Évidemment, l'IA ne nous veut pas de mal. Ça semble complètement idiot de le dire comme ça, mais c'est...
3: Non, mais c'est un outil.
1: C'est instinctivement, on pourrait
3: dire
1: ça.
3: C'est un outil, et tout le monde pense à l'incident Hugging Face. Quand on voit l'analyse qui avait faite de tous les logs de ce qui s'était passé lors de cet incident, jamais l'idée de se dire on va faire du mal a été venue. Il y a un grader qui donne des notes en fonction de ce qui est réussi ou pas. Ils ont maximisé les notes. Ce faisant, ils ont laissé tomber certains des guardrails. Et ça, c'est un des sujets scientifiques.
1: Les garde-fous.
3: Aujourd'hui, les garde-fous, ils sont pas tous respectés. Mais le but, c'était simplement de maximiser la note qu'on aurait face à l'expérimentation qui était faite. C'est pas malin.
1: Oui, c'est ça. Bah, c'est intéressant ce que vous dites parce que, Raphaël.
0: Pour autant, ce sujet de recherche nous a quand même éclairé sur, par exemple, la capacité de 700 agents de manière autonome à se coordonner pour aligner leur intention, leur sous-objectif pour effectivement, on va dire, attaquer entre guillemets Hugging Face, en fait tricher aux examens. Ça pose la question de l'asymétrie de la puissance, du pouvoir, si ces technologies tombent entre les mains des adversaires, de nos adversaires, des attaquants humains. Aujourd'hui, ce qu'on voit, c'est que ces technologies sont susceptibles d'abaisser la différence entre un attaquant expert de niveau étatique, chevronné, et un attaquant individuel qui va prompter pour faire la même chose, et là pour le coup à titre malveillant, contre une entreprise. Et c'est ça qu'on doit ralentir, c'est l'accès par les attaquants à ces technologies de frontière. Et nous, on veut plutôt que ce soit les défenseurs qui se les accaparent en premier et qui les utilisent en premier.
1: Mais si on donne un objectif à l'IA et que le moyen le plus simple d'atteindre l'objectif, c'est de nuire à l'être humain. Vous savez, l'exemple classique, c'est je lui demande de générer des solutions pour le réchauffement climatique. Bon, la solution la plus simple, c'est d'exterminer la race humaine, parce que voilà, comme ça, il y aura plus
2: ou beaucoup moins de réchauffement climatique. On l'a déjà vu dans des expérimentations militaires, ils avaient fait des batailles navales.
1: Non, mais c'est ça. Et donc, comment on fait? Parce que l'IA, pour le coup, elle a son objectif. Elle va tout faire pour atteindre son objectif. Mais l'obstacle, c'est l'être humain. Et là, on est dans l'inconnu.
0: Mais... Deux réponses. Le contrôle et la responsabilité. Mais la responsabilité au sens de redevabilité. Il y a toujours un humain, une chaîne de décision humaine derrière qui est responsable d'avoir mis en place ce système. Et le contrôle unifié, centralisé, pour observer le comportement de ces agents et de dire à quel moment ils se désalignent par rapport à l'intention qui a été annoncée par l'humain au début.
1: Fred, tu voulais
2: chose. J'avais un exemple militaire, c'était il y a un an et demi, j'avais discuté avec des militaires qui me disaient justement qu'ils avaient fait une sorte de bataille navale et l'IA gagnait toujours. Ils se posaient la question de savoir. Et en fait, ils se rendaient compte que l'IA, elle a battu ses bateaux et dit bah, tiens, j'ai deux frégates qui me ralentissent et ça ne me permet pas de gagner. Bah, elle tirait dessus, ce qu'on ne ferait jamais, évidemment. Et c'est là où ils se disent bah, voilà, c'est tous ces garde-fous. Enfin, c'est l'exemple est un peu grossier, mais il a vraiment existé. Et c'est là où il faut mettre en place ces garde-fous. Et c'est à ça qu'il faut penser. C'est pour ça que l'humain, la réflexion humaine, mais même c'est des liens pour dire quelles sont les limites à ne pas dépasser. C'est ça qui est important.
3: Non, parce que c'est au-delà des garde-fous. C'est-à-dire aussi, quel problème on veut faire résoudre à l'IA? Si on dit à l'IA comment sauver la planète du climat, je pense qu'on rentre dans un truc où effectivement tout et n'importe quoi peut sortir.
1: Oui, bien sûr. Voilà, c'est un exemple un peu extrême. Mais
3: c'est pas si extrême que ça, parce qu'en entreprise, il y a aussi une question qui est-ce que je préfère un agent complètement universel à qui je vais poser je vais faire des choses assez compliquées de façon autonome, ou au contraire, est-ce que je vais découper ça dans une série de tâches qui va être assez déterministe et je laisse des choses beaucoup plus précises et circonscrites à faire aux agents. Et il y a une vraie différence d'état d'esprit dans la façon dont on peut architecturer ces systèmes. On peut le faire de façon qui donne beaucoup plus de marge de manœuvre à l'IA, ou beaucoup moins. Et après, de toute façon, les garde-fous, on ne pourra pas imaginer tout ce qu'on veut et on n'est jamais certain qu'ils seront complètement appliqués parce que les modèles hiérarchisent par rapport à leur objectif.
0: Raphaël. Je pense qu'on fait trop de focus sur les modèles et les agents et ce que tu évoques, Sylvain, ça me fait penser à ce qu'on appelle les harnais dans les IA. Quand on met en place un harnais pour orchestrer des agents, pour orchestrer des IA, c'est là qu'on donne le contexte, c'est là qu'on donne les objectifs, c'est là qu'on donne les cadres, les limites d'action. Et par exemple, quand on demande à des agents IA doper au modèle de frontières type Mythos, de tester les vulnérabilités de nos propres produits avant de les mettre sur le marché, c'est un usage très vertueux, il faut qu'on le fasse, il faut que tout le monde le fasse, toutes les entreprises devraient le faire. Effectivement, ça pose la question de comment construire son harnais pour pas que l'agent déborde et aille attaquer d'autres entités qui ne sont pas sous notre responsabilité. Ça, on a appris à le faire. Depuis avril que Mythos est arrivé, on a appris à le faire. C'est un savoir-faire, c'est même, je dirais, un savoir-faire-faire parce qu'on fait faire à des agents. Et il faut savoir comment faire faire à des agents. C'est un savoir-faire-faire qui est précieux, qu'on doit aussi transmettre, qu'on doit former. On doit former aujourd'hui les ingénieurs à harnaisser, pardon pour le néologisme, les IA, à les orchestrer, à mettre un harnais autour de ces agents IA, c'est l'avenir de l'orchestration de ces IA.
1: Ok, alors il y a une question quand même qui se pose, vous avez compris, je me fais un petit peu l'avocat du diable, je vous trouve très tempéré, messieurs, je m'attendais à ce qu'il y ait au moins un doomer, comme on dit, un tenant de l'IA apocalypse, comme on dit maintenant, là je vous trouve effectivement, mais c'est intéressant, ça me rassure un petit peu d'une certaine manière.
3: Si tu veux, je pense que l'IA apocalypse, c'est presque un sujet de conviction plus que de fait établi. Nous, on a fait une étude, on a demandé à tout un tas de chercheurs est-ce qu'ils croient à l'IA apocalypse ou est-ce qu'ils y croient pas. Des scientifiques de l'IA, plusieurs centaines. En fait, on a tous les avis. Et ce que tous nous disent, c'est à 10 ans, ce qui se passera, on n'en sait rien. Ça, c'est difficile à dire. Après, à court terme, eux, pas moi, je ne suis pas un chercheur en IA, mais le consensus, c'était plutôt qu'à 3-5 ans, ils ne voyaient pas du tout ce type de scénario.
1: Oui.
3: Mais maintenant, on peut toujours dire « et si, et si, et si ». Mais à la fin, je ne suis pas sûr que ce soit très fécond en termes de ce qu'on peut en tirer.
1: Je pense que vous mettez le doigt sur un point qui est hyper important. C'est-à-dire qu'on est dans une position très inconfortable, encore plus Fred et moi qui sommes des journalistes sur ce sujet-là, parce que nous, quand on comprend pas un sujet, en général, on fait appel à des experts. On va appeler effectivement des chercheurs. Le problème, c'est exactement comme vous le disiez, que quand on appelle des chercheurs, ils nous disent tout et son contraire. Il y en a qui sont persuadés. Enfin, quand vous écoutez ce chercheur qui nous dit de chez Anthropique, qui est quand même quelqu'un d'assez capé, assez haut niveau, 10% de risque d'extinction de l'humanité dans les 10 ans, et puis d'autres, vous écoutez Yann Lequin qui vous tout ça c'est n'importe quoi, on monte des trucs en épingle qui sont des éléments qui sont en laboratoire mais en fait il va rien se passer, mais comment est-ce que vous trouvez la vérité là-dedans, c'est impossible. Fred,
2: déjà parce qu'on nous on appartient à cet univers de la communication, on essaie aussi de voir un peu quelles sont toutes les ficelles de la communication de ces acteurs, OpenAI, Anthropique, ils ont des entrées en bourse bientôt, il faut rassurer quelque part les investisseurs en disant regardez, on est quand même conscient de tous ces enjeux, mais regardez comme notre technologie est puissante.
1: Ça rassure les investisseurs, ça, de dire on a une IA qui est tellement puissante qu'elle pourrait ravager l'humanité.
2: Mais justement, ils jouent là-dessus et derrière, quelle est leur réponse tout de suite? Et d'ailleurs, c'est pour ça qu'on pense qu'il faut mettre en place une sorte de police privée, mais que nous allons maintenir. C'est nous qui allons monter toute cette régulation, ce qui leur permet de rassurer, de dire comme c'est nous qui maîtrisons, on va pouvoir contrôler. Puis ça permet aussi, n'oublions pas, il y a des Chinois qui sont en train de développer pas mal de choses en ce moment, d'essayer de les tenir à l'écart, parce qu'il y a aussi un fort élément concurrentiel autour de tout ça. Et donc voilà, il y a aussi tout cet aspect communication. Moi, ce qui m'interroge toujours, on a Dario Amodi, il y a 15 jours, il nous dit il faut ralentir. Avant-hier, qu'est-ce qu'on a? On a version Opus 5.5 de Claude, encore plus puissante, et alors deux fois moins cher. On a divisé par deux le coût des tokens. Donc utilisez-la encore plus. Dans la foulée, GPT-6, la nouvelle version. Nous aussi, deux fois plus puissante, alors on maîtrise mieux les risques, mais beaucoup moins cher. Donc utilisez-la, tu vois tout ça. Et je relisais une interview de Dario Modi qui dit, vous savez, il faut raison garder. Aujourd'hui, l'IA, ça doit servir. pour les la recherche médicale, les cancers, ça doit servir pour le climat, regarder tout ce qui se passe dans les catastrophes climatiques, ouais. Et pour les nouveaux matériaux, il faut vraiment qu'on se concentre là-dessus. Ouais. Et puis à côté, c'est pour ça que c'est compliqué. Ouais. Ils entretiennent aussi.
1: Dario Amodei qui dit à côté.
2: Le patron d'Anthropique. Hein,
1: le patron d'Anthropique, il faut le rappeler. Dans 15 ans, on aura guéri toutes les maladies.
2: C'est là où il y a cette communication ambiguë de ces gens-là. Donc c'est ça qui est.
1: D'un mot, parce qu'il nous reste 30 secondes avant la pub. Raphaël, ce côté marketing de la peur, ça vous l'entendez aussi, c'est-à-dire les géants de l'IA qui souffrent le chaud et le froid et qui ont aussi un intérêt économique qui est absolument énorme dans le fait de communiquer sur ces modèles toujours plus puissants.
0: Je rejoins ce que disait Sylvain, le débat sur le futur et la philosophie n'est pas très fécond quand on est dans une entreprise ou quand on est investisseur et qu'on doit se poser la question de la capacité des attaquants à accélérer leurs attaques et à exfiltrer de l'information. Maintenant, on peut l'exfiltrer avec ces modèles de frontières en quelques dizaines de minutes, en 10 minutes. Et de l'autre côté, côté défenseur, la question c'est comment est-ce qu'on utilise ces technologies à bon escient ? Pas forcément en mettant l'humain en valideur systématique, parce qu'au contraire, l'humain il va s'habituer, il va s'automatiser, mais en mettant l'humain en contrôleur, en juge de ce que fait l'IA pour accélérer la défense. Et c'est cette asymétrie que nous on veut combler. On n'est pas dans des discours catastrophistes, on est dans des discours disant attention à ce que les attaquants ne bénéficient pas plus rapidement que les défenseurs de ces innovations.
1: Bon, des technos réalistes. Si vous étiez stressé par rapport à l'intelligence artificielle avant de commencer l'émission, j'espère que vous êtes un peu rassuré par ce que nous disent tous nos amis. Moi, je le suis un petit peu plus, je dois dire. On va continuer à en discuter, évidemment. On va avoir la pub dans quelques secondes. Mais on va continuer à discuter du risque réel ou supposé que fait peser cette intelligence artificielle sur nous tous, sur nos entreprises. Et puis, on va se poser la question, est-ce qu'il faut ralentir? Et surtout, est-ce qu'on peut vraiment ralentir? Allez, à tout de suite.
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1: Allez, c'est reparti pour cette émission spéciale depuis le Stade Vélodrome de Marseille à l'occasion d'AIM Artificial Intelligence Marseille, le plus grand événement IA de la rentrée organisé par BFM La Tribune. On est dans un cadre exceptionnel ici. C'est vrai qu'on bouscule un petit peu la grille habituelle, vous inquiétez pas. Vous retrouverez leur closier dès demain, évidemment. On continue à s'interroger sur l'intelligence artificielle, la question la plus importante du moment, sur la perte de contrôle potentielle. Est-ce qu'il y a une menace réelle ou supposée ? Est-ce qu'on joue à se faire peur avec l'intelligence artificielle ? Et est-ce qu'il faut ralentir ? partir. C'est ce que semblent dire en tout cas tous les géants de l'IA. On a eu Anthropic qui a commencé à dire bah oui, ce serait bien d'appuyer sur la pédale de frein. On a eu OpenAI, Elon Musk aussi qui ont acquiescé d'une certaine manière, une rare unanimité dans le secteur quand même, il faut le noter. Je voulais vous poser la question sur votre conviction profonde. Tiens, si je vous donnais un bouton magique là, vous pouvez appuyer dessus et pendant un an, tout s'arrête. Voilà, tous les développements de l'intelligence artificielle, tout le monde joue le jeu. Les Chinois, les Américains, tous les grands laboratoires de recherche, tout s'arrête, le temps de réfléchir à où est-ce qu'on va avec cette IA. Vous le faites ou vous le faites pas ? Sylvain Duranton, je ne vous ai pas représenté, Sylvain Duranton de BCGX.
3: Alors, tout dépend ce qu'on appelle développement, parce que pour moi, il y a plusieurs choses. Aujourd'hui, est-ce que les entreprises doivent faire une pause dans le déploiement de leurs IA ? Je ne crois pas, parce que je pense qu'il y a moyen de déployer des choses en sécurité, et on reviendra sur la place que la sécurité prend dans le discours IA par rapport au reste, et ça a été un peu l'angle mort des dernières années, mais je pense que les entreprises vont continuer. Sur la recherche elle-même, j'ai du mal à imaginer ce que serait qu'une pause. Est-ce qu'on dit aux chercheurs vous cherchez moins vite, avant vous cherchiez vite,
1: vous allez à la pêche.
3: Est-ce qu'on dit on dit à tous les chercheurs vous arrêtez, mais certains continueront de toute façon, je suis moins sûr là-dessus. Là où, en revanche, j'imagine qu'on pourrait peut-être un peu décélérer, c'est sur toutes les publications de nouveaux modèles. Si on compare avec le monde du SaaS, quand SAP ou Salesforce prévoient une nouvelle release, on sait 6 mois à l'avance, on a une documentation, les entreprises peuvent faire évoluer leurs API si c'est nécessaire, et on est capable vraiment de préparer cette nouvelle release et de l'intégrer. Dans le rythme frénétique de sortie des modèles aujourd'hui, pour une entreprise, c'est presque impossible. Parce qu'en fait, les modèles changent, qu'on le veuille ou non, d'ailleurs, ils sont tous mis à disposition. Et là, on a un rythme où adapter en sécurité tout l'environnement technologique pour accueillir ces nouveaux modèles, c'est devenu extrêmement dur. Et nous, on le voit quand on met des systèmes de mesure de performance des agents, par exemple, quand on passe d'un modèle à la génération d'après, il y a des situations où on voit une très forte dégradation en fait de ce qui se passe. Ouais. Donc là, peut-être, et ça, c'est dans les mains des grands acteurs, c'est pas comme la recherche où c'est dans les mains de beaucoup, beaucoup de gens, je pense que là, on peut se dire, est-ce qu'il faut aller un petit peu moins vite ? Et d'ailleurs, ce que Raphaël, vous le mentionniez sur Mythos, c'est un peu ce qui se passe avec Mythos, où en fait, avant de le rendre public, ben, on a pris un peu le temps, etc.
1: Oui, ils nous ont dit, là, on a un modèle qui est tellement dangereux qu'on ne va pas le rendre public.
3: Là, je pense qu'effectivement, sur le rythme de sortie des modèles, on peut se demander s'il ne faudrait pas mettre un petit peu d'eau froide dans le système.
1: Bon. Ce qu'ils avaient fait. Frédéric Simotel.
16: Ils avaient fait avec ChatGPT2 à l'époque. ChatGPT2, ils ont mis du temps à sortir, à lancer ChatGPT3 en disant ChatGPT2, c'est beaucoup trop puissant, ça va faire des ravages.
1: On n'entend pas, on a un petit problème de micro avec Frédéric Simotel. Alors je ne sais pas si on peut lui changer son micro ou il va régler ça en 2 secondes. Je vais donner la parole à Raphaël Marichet, directeur sécurité chez Palo Alto Networks, donc géant mondial de la cybersécurité. Le bouton, vous appuyez dessus ou pas ? On arrête le développement des IA pendant un an.
0: Je pense qu'on se fait un peu trop un focus sur les modèles, et comme disait Sylvain, les modèles, peut-être ça va un peu trop vite en versionning, mais c'est pas les modèles qui comptent le plus, c'est l'orchestration autour de ces modèles. J'évoquais tout à l'heure le harnais. J'ai pas envie qu'on s'arrête et qu'on laisse peut-être la concurrence ou les individus mal intentionnés ou les groupes cybercriminels continuer d'avancer sans nous. Ce bouton que vous évoquez, Anthony, il n'existe pas.
1: Oui, on est d'accord.
0: Va s'arrêter, voilà. Donc,
1: ça ne m'a pas échappé non plus. C'était vraiment un scénario,
0: On parle du concret. Exemple d'usage bénéfique. On parlait de recherche biologique. Moi, en cybersécurité, l'usage de Mythos qui nous a été extrêmement bénéfique, c'est de compresser la fenêtre de temps pour tester nos propres systèmes et les mettre sur le marché sans faille. On a compressé à peu près 1 an de tests d'intrusion sur nos propres systèmes en 3 semaines grâce à ces modèles de frontières et grâce à ce programme que Sylvain a évoqué d'accès restreint uniquement pour les équipes de défense. Et quand on parle des programmes comme Glasswing, côté Anthropique ou chez OpenAI, maintenant il y a l'équivalent, c'est des programmes permanents, c'est Trust Access for Cyber. Ce sont des programmes vertueux. On donne pas accès à tout.
1: En fait, c'est le fait de donner accès à certains modèles uniquement à des acteurs de la cybersécurité.
0: Oui, uniquement aux équipes qui cherchent des failles pour la défense. Ouais. Uniquement aux équipes qui cherchent à mettre sur le marché de l'informatique qui serait moins vulnérable. On a quand même un problème aujourd'hui global dans l'industrie du logiciel qui est la présence de failles latentes, de vulnérabilités qui ne sont pas encore connues et qui vont être découvertes. Est-ce que c'est l'attaquant ou est-ce que c'est le défenseur qui vont les découvrir en premier ? Si c'est l'attaquant, il va les exploiter. Si c'est le défenseur, il va les corriger. Et moi, j'attends de cette innovation dans les modèles qu'on s'en serve pour détecter les failles avant qu'on mette les produits sur le marché, pour qu'on les corrige et qu'on assainisse cette industrie du logiciel. Ça, c'est un exemple vertueux. Il ne faut pas le ralentir.
1: Alors, j'ai peut-être effectivement été un peu... j'ai peut-être un peu exagéré avec ce bouton pause, parce qu'il y a une nuance importante entre le fait d'appuyer sur la pause et puis sur le fait de ralentir simplement, ce qu'ont l'air de dire un certain nombre d'acteurs du secteur. Ils disent, attendez, il faut quand même qu'on prenne le temps de la réflexion. Ralentir, qu'est-ce que ça peut vouloir dire? Par exemple, Anthropique, ils disent, on va installer des évaluateurs tiers qui vont venir dans notre entreprise et qui vont être capables de noter les modèles, de les auditer, de faire des rapports sans aucune censure. D'abord, est-ce que c'est crédible et est-ce que ça pourrait être vraiment utile?
2: Mais ça veut dire qu'il va falloir qu'ils changent un petit peu leur ADN, parce que je le disais tout à l'heure lorsque je parlais des modèles qui sortent, dès qu'il y en a un qui sort un modèle, deux jours après, l'autre dire, ben nous, notre modèle est encore plus puissant. Donc effectivement, je suis de l'avis de Sylvain, cette course à la nouvelle version est peut-être trop, c'est peut-être là où il faut ralentir.
1: Il y a les introductions en bourse derrière.
2: Et dans les entreprises, il y a des directions éthiques, il y a des directions qui regardent, quand on signe un contrat, un contrat commercial, il y a une direction juridique qui regarde si tout est respecté, si les clauses environnementales sont respectées, si les clauses juridiques, légales sont... Ben c'est peut-être là aussi, ou sur les IA, il faut davantage de personnes sur la cyber, regarder si tous les risques sont bien pris en compte, si les personnes qui doivent l'utiliser, quel niveau d'expertise elles doivent avoir. Et c'est tout ça, et je pense que c'est à ces acteurs de travailler dessus. Puis surtout, moi ce qui m'inquiète aussi, c'est que là on parle d'OpenAI et d'Anthropique, mais eux ils vont ralentir, alors les autres vont peut-être pas ralentir, mais si eux poussent à ralentir et que derrière on a des startups, on en connaît en France, qui sont obligés, qui subissent un peu tout ça, on va dire, ah bon, nous, il faut qu'on ralentisse aussi, mais attendez, on creuse encore l'inégalité.
1: Pourquoi certains critiquent Anthropique, OpenAI, enfin tous les tenants en tout cas du ralentissement, c'est de dire, ouais, en fait, ils veulent juste protéger leur position et empêcher l'innovation. Ça fait aussi partie ils jouent leur jeu, ils jouent leur partition d'une certaine manière, Sylvain.
3: Oui, mais je voulais aussi rebondir sur ce que tu disais, Frédéric, parce que je suis complètement d'accord là sur ce que tu disais sur les cadres juridiques, les normes, enfin les chartes que les entreprises peuvent utiliser. Je trouve que sur les 2-3 dernières années, on a beaucoup parlé d'équité. Alors, est-ce qu'on peut traiter des données RH avec de l'IA? Est-ce qu'on peut faire des décisions de recrutement avec de l'IA? Est-ce qu'on peut traiter tel type de données avec de l'IA? Avec un angle très orienté justice et équité, qui est important. Mais on a eu un angle mort énorme sur la sécurité. Et aujourd'hui, dans les chartes des entreprises, quand on voit comment elles se préparent à l'arrivée de l'IA, tout le sujet sur... quels sont nos protocoles de test, nos protocoles de validation, s'assurer qu'on a des personnes qui valident, qui sont différentes des personnes qui construisent. Comment est-ce qu'on définit nos standards minimaux de sécurité d'IA? Alors, on a parlé d'accès des agents, on peut parler de façon dont on gère le contexte, la mémoire, quelle supervision on donne. Tous ces sujets-là sont pas complètement explicités dans les entreprises aujourd'hui. Et ça... il faut vraiment avancer là-dessus.
2: Mais on l'a perdu au fil des années, hein, parce que les développeurs avant faisaient ces phases de test, regardaient tout ça. Et aujourd'hui, on a perdu tout ça parce qu'on veut aller vite.
1: Raphaël ?
0: En fait, c'est assez remarquable. Sylvain, tu as raison. Il y a 2 ans en Europe, on parlait beaucoup de responsible AI, IA responsable. Et moi, dans mon métier, j'abordais la sécurité comme un sous-ensemble de la responsabilité de l'IA, la lutte contre les biais, la sûreté, etc. Et aujourd'hui, tu disais, Anthony, la sécurité devient premier plan des discussions parce que on a débordé du sujet de la pure sécurité au sens faire face à un individu mal intentionné, mais on est dans un sujet de sûreté de fonctionnement, au sens détournement d'usage par des individus qui sont peut-être peu scrupuleux, d'outils qui sont déjà présents. Frédéric, tu parlais tout à l'heure de l'IA de l'ombre, le Shadow AI. Là, on n'est plus dans le Shadow AI, on est dans des outils qui sont déployés de manière légitime dans l'entreprise, mais dont l'usage est détourné pour aller plus vite. Et c'est là où il y a un danger. C'est pas la technologie le danger, encore une fois, c'est qu'est-ce qu'on va en faire.
1: C'est la façon dont on
0: par exemple, les agents IA en entreprise qui ont accès aux données RH, qui envoient des mails avec des factures automatiques vers les clients, tout ça, on le fait aujourd'hui. Il y a aujourd'hui en France 113 identités machines confiées à des agents pour une identité humaine. Ouais. Une des erreurs,
1: c'est-à-dire qu'il faut freiner sur les agents, vous qui déployez aussi, Sylvain, l'IA dans
0: les
1: entreprises.
0: Modèles, pas sur les agents.
1: Parce qu'on n'arrête pas de nous dire IA agentique, c'est le futur, il faut absolument déléguer le plus de choses possible à l'IA, ça va vous faire gagner, vous allez avoir des gains de productivité complètement fous.
0: Pas freiner, mais maîtriser. Quand on délivre une identité à un agent, qu'on délivre une identité qui est déléguée d'un humain à un agent, l'erreur à faire et qui a beaucoup été faite aujourd'hui jusqu'à présent, ça n'a rien à voir avec la course au modèle, c'est de donner son mot de passe ou un token à un identifiant de session qui va faire que l'agent se comporte comme l'humain.
1: Ah, donc il ne faut jamais donner son identifiant et son mot de passe à un agent IA. Non mais c'est le nouveau conseil de cybersécurité.
0: L'agent, vous ne savez pas ce qu'il va faire plus tard. quand vous donnez une délégation d'identité à un agent dans l'entreprise, il faut que ce soit ce qu'on appelle du just in time, juste pour le scope, le périmètre d'action, le temps d'action qui est prévu pour l'agent. Si votre agent, par exemple, qui envoie des factures par mail automatiquement à un client, c'est très bien. S'il se met à envoyer des mails piégés à vos collaborateurs, il a les mêmes droits d'accès, mais il ne devrait pas faire ça. Et c'est ça qu'il faut qu'on arrive à bloquer.
1: Si on reprend un tout petit peu de hauteur sur l'idée, alors pas seulement d'humains mal intentionnés qui utiliseraient l'IA, mais d'une IA qui deviendrait de plus en plus autonome d'une certaine manière, il y a la notion qu'on a déjà évoquée, mais je voudrais qu'on y revienne un tout petit peu, d'alignement, qui est très importante. L'alignement, c'est... Je parle sous votre contrôle, mais c'est l'idée que on doit concevoir une IA qui soit alignée, qui soit conforme à notre valeur en tant qu'humain, qui mette la vie humaine finalement en tant que première chose de première importance. C'est un peu finalement les lois d'Asimov, mais appliquées à l'intelligence artificielle. L'alignement, on peut le résumer comme ça, Sylvain ?
3: Oui, alors je pense qu'aujourd'hui, quand on cherche à aligner une IA, on est sur des principes moins fondamentaux que la valeur de la vie humaine et les règles
1: c'est
3: de la robotique d'Asimov. On peut dire, les grands labos d'IA, ils passent un temps infini à mettre des garde-fous. Si on demande comment on fabrique une bombe, on dit non. Si on demande, aide-moi à me suicider, on dit non. Et on prévoit tout un tas de cas où on dit, il faut pas faire. Mais ce que disait Frédéric tout à l'heure, c'est impossible d'imaginer aussi tous les cas qui vont se produire, etc. Et on a un problème où même quand on a mis en place un garde-fou, on sait que ils sont pas systématiquement suivis. Et du coup, et j'aime beaucoup l'exemple que donnait Raphaël là, parce que c'est vraiment un enjeu, c'est une notion d'identifiant des agents. J'ai un collègue chercheur en IA avec qui j'en parlais, qui me disait, tu vois, on va mettre tous les garde-fous possibles. Mais à la fin, un agent, on ne sait pas exactement ce qui se passe dans la chaîne de causalité qui va donner telle ou telle décision. Ouais. Pour ne pas faire d'anthropomorphisme, il disait, arrêtons de dire qu'ils sont méchants ou je sais pas quoi, on sait pas ce qui se passe entre guillemets dans leur tête. Imagine que t'as un lion. Ce lion, imagine qu'il a été dressé. Bien dressé pour pas faire d'imbécilité. Et ça, c'est un peu les garde-fous que mettent les grands labos IA. Parce que c'est un lion, t'as quand même envie qu'il soit dans une cage. Ouais. Même s'il a été dressé.
1: Ah, c'est une bonne analogie, ça.
3: Et du coup,
1: c'est de l'anthropolionisme.
2: Et pourtant, quand il est petit, on l'aime
3: bien.
2: Pour
3: revenir à ce que disait Raphaël, donner le même accès qu'un humain en matière de données d'entreprise et les mêmes droits à un agent, c'est pas possible.
1: Ouais.
3: C'est pas possible. Et c'est pas parce que il y a pas de garde-fou. C'est pas parce qu'il est mal intentionné. C'est juste que c'est pas possible. Et une chose frappante, c'est que peu d'entreprises aujourd'hui ont mis en place des systèmes pour se dire quand quelqu'un se connecte, est-ce que c'est un agent ou est-ce que c'est un humain? Parce que quand on a une connexion, on va devoir gérer très différemment une connexion humaine par rapport à une connexion agentique. Et donc, oui, il y a des efforts d'alignement. Oui, on a des défis d'alignement, mais qui sont des défis scientifiques. Et ça impose de s'assurer qu'on a bien mis une petite cage autour du lion.
2: Mais justement, tu disais de prendre de la hauteur par rapport à l'alignement. Moi, je dirais aussi, il faut revenir aussi aux fondamentaux. Moi, je reviens sur le rôle des développeurs. Aujourd'hui, évidemment, on dit c'est plus la peine de développer, on prend du code, on prompte, et puis c'est l'IA qui va coder. Et là, c'est là où on a quand même une importance. Alors, il ne s'agit pas tous de se remettre à des lignes de code, mais aujourd'hui, il faut que les codeurs sachent connaissent l'architecture de leur algorithme et tout ça. Et ça, on est peut-être en train de le perdre. Et ça, c'est un peu dangereux aussi. Parce que, je prends juste un exemple, hein. Tout le monde a développé en C, C++, avec une gestion de la mémoire déplorable. Aujourd'hui, on s'en mord les doigts, hein, sur tout un tas de sujets. On aurait peut-être pas besoin d'autant de RAM si on avait mieux développé avant. Mais ça, c'est une autre histoire. Mais tu vois, il y a cet aspect-là aussi qui est important.
1: Le ralentissement, est-ce que c'est juste une question de laboratoire de recherche et de géants de la tech, ou est-ce que c'est aussi les États qui doivent chapeauter un petit peu tout ça? Parce que on voit que Anthropique, OpenAI, là ils ont annoncé, c'était la semaine dernière, qu'ils voulaient mettre en place une sorte d'organe. C'était Demis Hassabis, je crois, le patron de l'IA chez Google,
2: ouais,
1: qui a eu cette idée.
2: Eux, ouais.
1: Ouais, c'est ça, une sorte d'organe de supervision, mais qui serait en fait financé par eux-mêmes. Je voyais une comparaison, c'est comme si Coca lançait et Pepsi lançait un organe de supervision des boissons sucrées, quoi. Ouais. Est-ce qu'on aurait vraiment confiance en ce genre de choses, ou est-ce qu'il doit y avoir une supervision un peu plus haute? Est-ce qu'on doit finalement considérer l'IA peut-être un peu comme le nucléaire, avec une IEA, une agence internationale de contrôle? Je ne sais pas, je pose la question, je mets ça sur la table. Qu'est-ce que vous en pensez, vous?
3: Moi, je pense que, évidemment, tout le monde appelle de ses voeux plus de régulation pour essayer de gérer ses risques. Il faut se poser la question de toutes ces entités, qu'est-ce qu'elles feraient? Parce que si on prend l'analogie de l'aérien, L'aérien, tout est archi-codifié, on a des standards. Donc quand on a un incident, déjà on sait ce que c'est qu'un incident, et la plupart des incidents, on ne les voit pas. Il y a des investigations qui sont faites pour se dire où est la source de l'incident, etc. Mais on a des standards. Aujourd'hui, on n'a pas les standards dans l'industrie, on n'a pas la science qui va derrière. Et donc, avant de commencer à imaginer une police, et puis on dit un képi, un sifflet, des camionnettes, qu'est-ce que je fais ? Enfin, je veux dire, l'IA, elle est partout, elle est dans beaucoup, elle est dans plein d'endroits. Je pense que l'urgence, c'est les standards pour se dire qu'est-ce qu'on se dit qui est bon, enfin qui est le bon niveau, disons. Et puis les initiatives dont on parlait avec Raphaël sur il y a des pré-lancements qui sont faits avec des acteurs de confiance pour tester, pour retester, etc. Ça, c'est des choses auxquelles je crois. Qu'il y ait des communautés de type open source, même si c'est de l'open source secondaire, qui puissent aussi vérifier.
1: C'est quoi open source secondaire, ça veut dire quoi?
3: Open source primaire, c'est complètement open source. Open source secondaire, c'est des modèles qui ont été entraînés sur des données dont on ne sait pas exactement ce qu'elles sont, mais dont les poids sont verrouillés. C'est les fameux open weight models qui, eux, une fois que les poids sont verrouillés, sont ouverts, même si on ne sait pas exactement comment ils ont été entraînés. Là, on peut se dire que ces communautés open source, peut-être qu'elles peuvent jouer un rôle aussi dans le suivi, le monitoring, etc. Mais réguler demain, je ne sais pas très bien ce que je ferais si j'étais patron de la police de l'IA, alors qu'elle soit faite par les acteurs de l'IA, par les États, par tout le monde. C'est une super idée, mais je pense que c'est un peu théorique à ce stade.
1: C'est difficile d'être concret. Raphaël, puis Fred.
0: Non, il faut pas déresponsabiliser les donneurs d'ordre, les patrons d'entreprise qui consomment aussi, qui utilisent l'IA. Je pense que une bonne analogie, c'est effectivement l'aérien. Il y a cette frontière entre la sécurité et la sûreté en matière informatique qui est en train de s'émousser. On commence à avoir peur, à avoir des craintes légitimes. Qu'on sorte un peu de la cage de la sandbox.
1: Non mais l'aérien, je vous interromps une seconde là-dessus, mais si demain Airbus me dit mon prochain avion il est super, enfin un chercheur d'Airbus, en revanche il y a 10% de chances qu'il se crache, je suis pas sûr qu'on le fasse décoller quoi.
0: Non, alors, et comment on arrive à ce résultat? C'est vrai qu'il y a un historique qui nous manque un peu dans le domaine de l'IA et du numérique en général. Le passif des sinistres et des sinistres évités, les presque évités, est trop faible encore. En aérien ils l'ont beaucoup plus, mais c'est cette culture de la feedback loop, de la boucle d'apprentissage de rétroaction qu'il faudrait qu'on ait un peu plus en cyber. Chaque fois qu'il y a un incident tout juste évité, par exemple, ça doit donner lieu à un rapport dans l'entreprise qui permet à l'entreprise de devenir plus résiliente en modifiant soit ses harnais IA pour qu'ils soient plus contraignants, ou en modifiant sa gestion d'identité pour qu'elle soit moins permissive, ou en modifiant son exposition en surface d'attaque externe pour qu'elle soit moins exposée à Internet. En tout cas, apprendre des incidents tout juste évités, ça c'est quelque chose qu'on fait pas assez, qu'on pourrait faire plus avec l'IA d'ailleurs, parce que l'IA peut nous permettre d'aller plus vite dans la boucle d'apprentissage et dans l'amélioration de la résilience des entreprises.
1: Frédéric ?
2: Moi je trouve ce qu'il y a d'intéressant quand même aujourd'hui, c'est qu'on voit que c'est monté au niveau des chefs d'État. On vit en ce moment la rencontre entre Donald Trump et Xi Jinping. On sait que l'IA, ça va être l'un des thèmes de leur discussion. Le pape est à Paris, il est à l'UNESCO, il passe à l'UNESCO. L'IA va faire partie, on connaît, il a fait une encyclique, on recommande d'ailleurs tous de lire, hein, parce qu'il met beaucoup de pistes à l'intérieur sur lesquelles on pourrait s'inspirer. Et à l'UNESCO, il va parler de l'IA. Donc je trouve que déjà, on arrive à un niveau État. Avant, on n'en parlait même pas. La cyber et tout ça, vaguement. Et là, aujourd'hui, c'est bien que ça remonte quand même à
1: l'exemple de Donald Trump est intéressant parce qu'au moment où tout le monde nous dit attention, il y a un risque majeur, il faut absolument ralentir, Donald Trump, lui, il est en mode non, il faut accélérer. On en a parlé sur l'antenne de BFM Business hier. Vous avez vu qu'il voulait remplacer le terme intelligence artificielle dans tous les documents officiels par le terme de super intelligence. Ouais. Et en fait, c'est pas anodin. Il y a un côté gadget de langage, mais derrière ça, il y a la réflexion de non, on va donner un côté positif. Super intelligence, c'est un super truc parce qu'il faut surtout pas ralentir. Il faut aller au contraire beaucoup plus vite et il faut pas prendre de retard par rapport à la Chine. Donc il y a aussi cet enjeu-là qui est absolument majeur et qui fait que ça va être compliqué de ralentir en réalité, Fred.
2: Mais surtout, pour pas garder la parole, mais il y a aussi une vision différente entre les Américains et les Chinois. Les Américains, ils sont vers cette super intelligence, on va ressembler à l'homme et tout ça. Alors que les Chinois, je les trouve beaucoup plus pragmatiques. C'est une IA au service de l'industrie. Une IA pour les voitures autonomes. Une IA pour aller plus vite dans l'espace. Une IA pour l'industrie. Et je trouve que là-dessus, ils ont une autre vision aussi de cette IA. Il faut pas forcément les mettre sur le même point.
1: Sylvain ?
3: Et ce qui complique aussi tout le débat, c'est pourquoi est-ce que Trump en parle ? Pourquoi est-ce que le Conseil de sécurité de l'ONU en parle ? Parce qu'en fait, il y a aussi des implications militaires associées à ces technologies. Et je pense que c'est aussi ça qui, à un moment donné, est en arrière de fond sur tous ces débats. et qui rend encore plus difficile la notion de ralentir ou pas, c'est que c'est pas simplement pour l'économie, mais il y a des enjeux qui sont géostratégiques, qui sont majeurs autour de l'IA, et c'est ce qui vient aussi, je dirais un peu polluer. Ouais. Le fait que c'est pas un simple débat de bâtissons des standards pour être sûr de ce qu'on fait, mais que les enjeux dépassent.
1: Et l'Europe dans tout ça, alors, est-ce que nous, avec notre IA Act, qu'on a été les premiers à implémenter, on a quand même une régulation de l'intelligence artificielle ou un encadrement avant tout le monde, est-ce qu'il faut s'en féliciter vu le climat actuel très anxiogène sur les dangers? À l'époque, on disait, oh non, mais on veut réguler avant d'innover. Bon, là, on voit qu'il y a quand même, bon, un danger potentiel, même si on l'a un peu tempéré aujourd'hui. Est-ce qu'il faut s'en féliciter ou est-ce qu'on est encore, voilà, on est en train de juste de prendre du retard par rapport aux États-Unis, à la Chine, qui continuent leur course à l'innovation? Sylvain.
3: Sur l'IA Act, on a beaucoup réfléchi à équité et justice, moins à sécurité et sûreté. Et là, il y a un angle mort un peu. Donc,
1: c'est pas vraiment dans l'IA Act, en fait. Cette
3: non, c'est un peu à côté. Alors, il y en a un peu, mais c'est beaucoup moins développé, je dirais, que ce qui se passe sur les questions d'équité et de justice. Maintenant, le jeu de l'Europe dans tout ça.
2: Il faut alors, trouver la troisième voie.
3: Ouais. Ouais, alors on n'est pas dans la course aux grands modèles, mais je pense qu'on peut jouer un rôle sur justement ces partages de standards. L'Europe a été associée quand même fortement aux initiatives sur les pré-tests des derniers modèles d'OpenAI Anthropic. Et je pense que l'Europe, qui est un peu indépendante des parties là-dessus, dans cette course aux modèles, je pense que pour tout ce qui peut être collaboration entre grands acteurs de confiance, entre grands écosystèmes, recherche de standards, on peut faire beaucoup. Il y a un sujet dont on n'a pas parlé, c'est que il nous manque de la science aussi sur ces sujets, notamment sur ces sujets d'alignement. Et donc, on a besoin que les labos de recherche, au-delà des labos IA, mais l'ensemble de la communauté académique, bossent aussi là-dessus et produisent de la connaissance scientifique. Et là aussi, l'Europe peut jouer un rôle indépendamment de la course entre les deux géants.
1: Frédéric,
2: il faudrait déjà que l'Europe réussisse à parler d'une seule voix aussi, parce qu'on dit l'Europe, mais nous les Français on tire un peu dans notre coin, les Allemands tirent dans le leur, bon les Anglais, si on les assimile un peu au continent, bloc européen, sont un peu dans leur monde. Il y a un peu ce souci là aujourd'hui. On aurait aimé, alors nous on a un Mistral, c'est bien, si l'Europe avait pu se tourner derrière un Mistral, puis nous on dit aux Allemands, qu'est-ce que vous avez vous, et nous on sera derrière vous pour cette partie là mais enfin, déjà il y a cette idée là qui est difficile. Mais je pense que l'Europe, pour moi, dans ce domaine, pour moi, la troisième voie, c'est un peu entre les Chinois et les Américains, c'est s'intéresser à l'IA dans les entreprises. C'est les entreprises qui vont nous aider à être performantes, à créer de l'emploi et tout ça. C'est l'IA et l'éducation. Voilà, il faut aller sur ces points-là, ne pas chercher à avoir effectivement une vue globale de l'IA qui va apporter, mais aller, voilà, l'IA et la défense, l'IA, voilà, avoir ces stratégies un peu sectorielles ou par métier. Voilà, il faut vraiment agir dans ce côté-là.
1: Raphaël ?
0: On peut avoir la meilleure technologie du monde, si on ne sait pas comment s'en servir proprement, si on ne sait pas comment s'en servir pour tirer de la valeur. Enfin, je vais prendre un exemple. On a eu jusqu'à récemment beaucoup d'entreprises qui disaient chez moi, l'adoption de l'IA, elle est géniale. J'ai 80% de mes salariés qui consomment une licence d'un laboratoire américain. Non, c'est pas la bonne métrique. C'est quelle valeur ça apporte à la société en termes de profitabilité, de go-to-market, de différenciation sur le marché et aussi dans la chaîne de valeur. Quelle est la bottom line en termes de coût? Le nombre de licences consommées, c'est pas un indicateur qualitatif pour savoir si ça apporte de la valeur, c'est un indicateur de coût,
1: évidemment,
0: au contraire, par exemple. Donc on se focalise beaucoup sur les modèles, je vais revenir là-dessus, c'est le savoir-faire-faire qui compte. On fait faire à la machine, il faut qu'on sache faire. C'est comment on agence ces modèles, comment on les orchestre, c'est comment on crée des harnais. Je pense qu'il va y avoir un domaine qui va se développer, et l'Europe peut jouer dessus, doit jouer dessus en ce moment et démarrer. C'est orchestrer ces modèles IA, d'où qu'ils viennent, hein, Amérique, Chine, ailleurs, pour les utiliser de manière sûre, en termes de sûreté de fonctionnement dans l'entreprise, et pour que ça dégage de la valeur économique.
1: On approche de la fin de l'émission. Je voulais vous poser quelques questions de conclusion. Si on se projette un tout petit peu, on est en 2030, qu'est-ce qui vous inquiète le plus? Est-ce que c'est que l'IA soit devenue trop puissante, potentiellement dangereuse, ou qu'on ait eu tellement peur qu'on ait fini par freiner, voire stopper une révolution extraordinaire? Vous ayant écouté tout au long de l'émission, j'ai pas tellement de doutes sur la réponse. Je vous la pose quand même. Sylvain.
3: Moi, je pense qu'on aura du mal à stopper. Il y a un engouement énorme au niveau du grand public, des entreprises, etc., autour de l'IA. Donc, je pense qu'on va y aller de toute façon. Et tu l'as dit à un moment donné aussi, on attend beaucoup de choses de l'IA en éducation, en santé, sur tout un tas de domaines qui sont très importants. Mon souci à court terme, assurons-nous qu'on ne crée pas un rejet trop fort de l'IA, et on commence à voir poindre ici et là des voix très dissonantes par rapport à l'IA.
1: Des mouvements anti-IA,
3: mouvements. Et donc, à mon avis, il y a un énorme enjeu d'éducation, de communication et de responsabilité, mais alors pas au sens responsabilité comme on l'entend IA responsable aujourd'hui dans les entreprises, responsabilité sociétale des grands acteurs de l'IA pour s'assurer qu'on fait quelque chose qui embarque l'humanité et qui laisse pas une partie de l'humanité sur le côté.
1: Raphaël Marichet.
0: Anthony, vous allez être surpris de ma réponse.
1: J'imagine.
0: Ce qui m'empêche de dormir moi aujourd'hui quand je vois que toute informatique moderne aujourd'hui est construite à 90% au moins sur du code source qui vient des logiciels libres. Même les logiciels propriétaires sont construits en grande partie sur du code source qui vient de logiciels libres. Ce logiciel libre, grâce ou à cause des capacités de ces modèles de frontières, est devenu complètement transparent pour y découvrir des failles.
1: Oui, c'est ça.
0: La grande crainte, c'est que de nombreuses entreprises en France, partout ailleurs, se fassent compromettre, pas parce qu'elles ont été ciblées, mais parce qu'on appelle une attaque en supply chain, une attaque en chaîne d'approvisionnement logiciel. C'est qu'un composant de logiciel libre qui est utilisé massivement dans les entreprises soit lui-même compromis et piégé et installé légitimement dans les entreprises et qui l'exfiltre de la donnée, qui verrouille des systèmes. C'est une attaque à l'échelle, systémique, via la supply chain logicielle. Parce qu'en fait, le composant aura déjà été installé puisque c'est un composant légitime. On a eu des prémices de ça ces derniers mois, des entreprises tech de développement dont les équipes de développement logiciel ont été compromises, non pas parce qu'il y avait une faille, mais parce qu'ils utilisaient légitimement un outil de développement qui lui-même avait été compromis en amont et qui repose souvent sur du logiciel libre. Cette transparence,
1: là, il y a un vrai danger, ouais.
0: que l'IA met sur le logiciel libre nous oblige collectivement à aller plus vite et sécuriser toute notre pile technologique qui est aujourd'hui présente dans nos entreprises. C'est une urgence.
1: Frédéric.
2: Moi ma crainte, enfin, évidemment, j'abonde dans ce que vient de dire Sylvain et Raphaël, mais c'est le coût du token. Il faut pas oublier ça, c'est que aujourd'hui ça coûte cher de faire de l'IA. Alors aujourd'hui c'est un peu absorbé par les abonnements, etc.
1: Ouais, c'est pas si cher aujourd'hui, mais c'est pas si ça cher, va monter.
2: Mais c'est en train de monter dans beaucoup d'entreprises et le risque c'est que on crée encore plus une fracture numérique. Déjà qu'on voit, juste un mot sur l'appauvrissement de la France, parce que il y a le Conseil d'analyse économique qui a dit que c'était notamment parce qu'on n'avait pas une adoption du numérique assez rapide dans les PME TPE. Et si en plus le token devient trop cher et en plus sur l'IA ils prennent du retard par rapport à ça, ça va être un peu compliqué. Donc moi c'est ça, et ma deuxième crainte c'est tout ce qui est autour de l'éducation. Vraiment c'est comment on doit intégrer l'IA dans l'enseignement, dans l'éducation, comment les jeunes doivent utiliser l'IA et comment on doit leur enseigner l'IA.
1: Parfait, merci beaucoup messieurs, on va arriver au terme de cette émission, c'était passionnant, j'espère que ça vous a intéressé à la maison. Clairement, j'espère que vous êtes rassurés si vous étiez un peu affolés par cette révolution de l'IA et tout ce qu'on entend comme news un peu anxiogène ces derniers temps. C'est vrai que c'était intéressant de vous écouter tous les trois. Frédéric Simotel, évidemment, de BFM Business. Raphaël Marichet, le directeur sécurité chez Palo Alto Networks. Et Sylvain Duranton, spécialiste de l'IA et directeur monde de BCGX. Les experts de l'IA, c'est terminé. Vous retrouvez leur closier pour les experts dès demain, évidemment. Tout de suite, c'est les experts de l'IMO avec Marie-Cœur de Roy. Et puis, à IM Marseille, ça continue, évidemment. Demain, il y aura un débat absolument passionnant avec les candidats à la présidentielle et leurs représentants. Ce sera ici, depuis Marseille. Ce sera retransmis sur BFM Business. Ce sera assez intéressant de voir comment les candidats prennent en compte et leur vision de cette révolution, de cette lame de fond technologique qui est en train de déferler sur nous, celle de l'intelligence artificielle. Merci beaucoup et à très vite.
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0: c'est finalement cette capacité à faire en sorte que les gens qui vous entourent donnent le meilleur d'eux-mêmes, ou à l'inverse, finalement, donnent que le minimum, et toujours finalement au service d'une certaine performance.
1: Les engager, les faire... faire qu'ils vous suivent dans
0: le
1: projet, en réalité.
0: Oui, qu'ils suivent, qu'ils se dépassent même, finalement, qu'ils aient envie, effectivement, de donner le meilleur, de prendre des responsabilités. Donc, c'est vraiment ça, le leadership. Et puis, donc, pour moi, effectivement, ça passe par savoir donner de la vision, être exemplaire, effectivement, fédérer les gens. Et pour ça, il y a aussi une certaine congruence qui est importante. Dire ce qu'on fait, faire ce qu'on dit, et donc c'est tout ça finalement le leadership.
1: Installer une confiance aussi. Mmh. Alors on va voir dans cette émission comment on arrive à des postes comme les vôtres, parce que c'est toujours passionnant et inspirant de savoir comment on arrive à être leader. Vous êtes née à Lille ?
0: Oui, je suis lilloise.
1: Votre père était militaire. Quel est votre parcours scolaire au départ ?
0: Oui, donc moi effectivement, alors je pars à 5 ans en Allemagne. Mon père était militaire dans les forces françaises en Allemagne, et mes premières écoles maternelles, etc., étaient au milieu de la caserne. Donc là aussi, ça construit terriblement, parce qu'effectivement, j'avais la levée du drapeau et les chants militaires le matin. Donc, toute ma première enfance à l'étranger, en Allemagne, dans différentes écoles. Et puis ensuite, je reviens en France pour rentrer au collège, finalement. Donc, collège, lycée, et puis derrière, école supérieure de commerce.
1: École supérieure de commerce. Oui. Alors que quand même, depuis le départ, vous vouliez être pilote de chasse.
0: Je voulais être pilote de chasse. Comme je me suis construite, effectivement, dans ce milieu militaire, ce qui était intéressant, en fait, moi, j'aimais beaucoup, c'est que mon père, systématiquement, quand il partait en manœuvre, en fait, il réunissait ses équipes à la maison. Et moi, j'avais 5-6 ans, et je me disais, mince, il part en guerre, et pour autant, ils ont tous des étoiles dans les yeux. Ouais. Et je disais à mon père, mais qu'est-ce qui fait que finalement, vous êtes tous contents, là, de partir en guerre? Et il me disait, tu sais, Cathy, faire corps avec son équipe, l'engagement, être le premier des soldats, c'est vraiment, finalement, ce qui fait la différence. Et donc, j'ai été construite, finalement, avec ces valeurs-là, et j'avais le sentiment très tôt que ces valeurs-là, elles étaient que dans le milieu militaire, puisque, effectivement, j'étais entourée... que de militaires, et donc je me suis dit, je veux être militaire, et j'étais passionnée effectivement des avions. Mon père m'amenait dans les meetings aériens, et donc je voulais être pilote de chasse, aller à l'au-delà, relever des défis.
1: Et alors, qu'est-ce qui change? Parce que finalement, école de commerce, donc finalement vous vous destinez à travailler dans autre chose. Qu'est-ce qui fait que vous changez de...
0: Eh bien, en fait, j'accompagne une copine au salon de l'étudiant, figurez-vous. Donc, j'ai fait un bac scientifique et voilà, je voulais partir pilote de chasse. Et je l'accompagne au salon de l'étudiant. Et elle voulait partir en école de commerce. Et puis, finalement, on échange différents stands. Et puis, quelqu'un me dit, mais en fait, tout ce que vous décrivez, vous pouvez le vivre en tant que manager. Justement, montrer le cap, une vision, fédérer des équipes, aller au-delà, repousser les limites. Finalement, c'est aussi le métier de manager. Et là, je me dis, ah mais ouais, mais pourquoi pas? Et c'est marrant, ça résonnait terriblement avec ce que disait ma maman, parce qu'elle me disait, du haut de tes 6 ans, quand on disait, qu'est-ce que tu veux faire quand tu seras grande? Tu disais, meneuse d'hommes. Parce que je voyais toujours mon papa là, avec ses équipes. Et donc finalement, le métier est très proche.
1: De faire le métier au sein est très d'une proche. Entreprise.
0: Absolument.
1: Et vous choisissez dès le départ la grande distribution. Vous allez à Auchan très vite?
0: Oui, très vite, parce que j'ai l'occasion de faire un stage à 19 ans. Dans un hypermarché, et je suis avec un chef de secteur. Et pareil, je le vois effectivement avec ses équipes parler d'ambition de chiffre d'affaires, de prendre des paris commerciaux, d'aller implanter le magasin la nuit. Et je revois les mêmes étoiles dans les yeux des gens. Ouais. Vous voyez, et je me dis, waouh, en fait, voilà, c'est ça que je veux faire. Et c'était un fier privilégié primaire, parce que je me suis dit, quand je serai grande, j'y reviendrai, c'est dans la grande distribution que je vais travailler. Et ce qui est très drôle, c'est que j'étais plutôt bonne élève. Et en école de commerce, on me disait, pas la grande distribution, Cathy, fais de la finance. Pas la grande distribution, c'est Presse Citron et pas toi. Mais j'avais retrouvé, vous voyez, ce qui avait résonné. Cet esprit d'équipe, cet engagement, ce côté relever des défis. Et puis, effectivement, je voyais ce meneur d'hommes, là, d'équipe, devant moi. Je revoyais les mêmes étoiles dans les yeux et je me suis dit, mais c'est ça que je veux faire. Quand je serai grande, je vais lui ressembler à ce monsieur.
1: Et dans ce parcours, en attendant d'être grande et en attendant d'être effectivement de diriger des équipes, vous passez un peu par tous les postes?
0: Oui, alors effectivement, quand je finis mes études, je rentre comme chef de rayon chez Auchan, donc qui est vraiment la base, premier niveau d'encadrement à l'époque, mais très formateur pour apprendre le métier. Et effectivement, je passe 15 ans au magasin.

0: ans et je gravis tous les postes les uns derrière les autres, de chef de rayon à directrice d'hypermarché, pour apprendre mon métier, apprendre la culture client, l'excellence opérationnelle, et je grandis au mérite, effectivement. Et puis avec déjà beaucoup d'ambition, parce que je suis chef de rayon et je dis, ouais, quand je serai grande, je serai directrice d'hyper. Mm-hmm. Alors vous vous doutez bien, il y a 30 ans, on dit, elle est mignonne la petite.
1: Une femme directrice d'hyper.
0: Voilà, voilà. Et puis ensuite, ben, quand je suis directrice d'hypermarché, effectivement, je dirais, quand je serai grande, je serai directrice générale. Mm-hmm. Et là, effectivement, tout le monde était dans un fou rire autour de moi.
1: Oui, c'est ça, parce que des directrices générales femmes, il n'y en avait pas beaucoup à l'époque. Vous évoluez, et ça n'a pas l'air de vous gêner pour autant, mais vous évoluez quand même dans un milieu très masculin.
0: Oui, très masculin, ce sont des hommes autour de moi. Et vous savez, j'ai un premier DRH, quand je suis chef de rayon, qui me dit, tu vois Cathy, pour qu'on te confie plus de responsabilités ou grandir dans l'entreprise, il faudra être meilleur qu'un homme. Donc la couleur est annoncée dès le début. Je me souviens du premier entretien avec mon DRH, et je lui dis, ben, je ne peux juste pas être pareil, quoi. Non, il faudra que tu sois meilleur.
1: Oui, c'est ça.
0: Et donc, voilà, du haut de mes 23 ans à l'époque, le cadre est posé et c'est ce que je vais vivre toute ma vie ensuite.
1: Oui, c'est ça. Finalement, vous vous appliquez quand même à remplir cette mission-là, à faire mieux. Vous allez à tous les postes, vous voyagez en Chine. Vous êtes en Chine pendant un certain temps.
0: Qu'est-ce que vous faites
1: là-bas ?
0: Oui, parce que j'ai cette ambition de dire que je veux être directrice générale et on me dit, ah oui, très bien, mais t'es pas encore allée à l'international. Ah. Donc, effectivement, la Chine. Donc, on me demande en 5 semaines de partir. Et à l'époque, je suis mariée et j'ai mon petit garçon qui a 6 ans. Et effectivement, j'emmène mon mari d'un côté, mon fils de l'autre. Et on part en 5 semaines en Chine. Et je suis directrice régionale. Donc, j'encadre des directeurs d'hypermarché. Je n'ai que des équipes chinoises, pour le coup. Et effectivement, j'arrive dans un pays que je ne connais pas. J'ai 5 mots de chinois à mon actif. Et donc, très, très vite, effectivement, je me mets au chinois. Ça, c'est aussi une caractéristique, c'est qu'effectivement, ce besoin de légitimité fait que systématiquement, je me dis, qu'est-ce que je n'ai pas, qu'est-ce qui va me faire réussir, et je vais le chercher systématiquement.
1: Je pense que peu de directeurs généraux ont coché la case « je parle chinois ».
0: Oui, très peu, je peux vous dire. J'ai bien en souvenir les gens autour de moi et ce n'était pas le cas.
1: En 2020, vous prenez la tête de Picard surgelé avec cette mission de moderniser l'enseigne, hein, au-delà d'en plus assurer le quotidien. Vous digitalisez, vous installez une politique RSE et les résultats sont là. Ça marche, ça prend. Vous avez coché toutes les cases, vous savez où vous allez ? Quand vous faites ça, vous savez que vous allez y arriver et que votre rétro-planning va se dérouler.
0: Oui, parce que en fait, moi, systématiquement, quand je transforme, et c'était vraiment un plan de transformation, je prends d'abord effectivement le temps nécessaire d'écouter l'écosystème, d'écouter les gens, d'écouter les fournisseurs pour être au plus juste dans la proposition que je vais faire du plan de transformation. Et puis après, j'ai aussi l'humilité de me dire, j'ai une conviction, mais ce n'est pas une certitude et on va aller la tester au plus près du terrain. Puis vous savez, quand on met un projet en place, en fait, je ne joue jamais ni ma vie, ni mon ego. Et donc, je suis ce type de dirigeant qui fait que si ça marche, super, et on déploie très, très vite. Si ça ne marche pas, j'ai aucun mal à me dire, oh là là, c'était juste pas une bonne idée. Mmh. Et donc, on ne fera pas. Mais en tout cas, quand je construis ce plan de transformation, j'en construis jamais un deuxième, j'ai toujours qu'un plan A, je n'ai jamais de plan B, en fait, dans ma vie. Et puis j'y crois, et j'ai la foi. Et je pense que c'est ça qui fait aussi que les équipes, finalement, sont fédérées, sont embarquées en vie, parce qu'ils se disent, non mais elle a l'air tellement d'y croire, et si on y arrivait, et si c'était vrai. Et je pense que là aussi, le premier des soldats. C'est-à-dire qu'effectivement, si moi-même j'y crois pas, si je suis juste en train de cocher une case, en quoi je vais donner la passion, l'enthousiasme, la confiance, finalement, aux gens qui me suivent. Donc oui, c'est même une question de foi, en fait. J'ai la vision et je suis convaincue, et c'est le cas de chez Maison Nicolas aujourd'hui, où je suis à la tête d'un plan de transformation, mais j'y crois. Et je suis certaine, effectivement, qu'on y sera. Et j'ai un petit peu un mantra, finalement, qui est qu'on attire ce en quoi on croit.
1: Oui, évidemment. Et d'ailleurs, pour revenir à Picard, 3 ans après votre arrivée, croissance de 20%, 2,5 millions de nouveaux clients, une marque repositionné, reconnaissable. Quand on vous écoute, on a presque l'impression que c'est facile. C'est quoi la difficulté de ce poste de directrice générale ? C'est quoi, vous, ce qui vous est pénible ou plus difficile à appliquer finalement dans ces postes-là ?
0: Je dirais qu'il y a plusieurs types de difficultés. La première, c'est que vous êtes seul, quand même, parce qu'effectivement, vous êtes entre les actionnaires et puis les salariés. Et puis, il n'est pas question de s'épancher auprès d'actionnaires qui vous font confiance.
1: Ouais.
0: Et pas question non plus d'être sans filtre au niveau de vos collaborateurs et d'aller propager votre stress. Donc là aussi, il y a effectivement une difficulté de lâcher prise, de gérer son intelligence émotionnelle. Donc ça, c'est une vraie difficulté. Et puis après, effectivement, j'ai un triptyque gagnant en tant que dirigeant, c'est que je donne ma confiance d'entrée. Moi, ma confiance, quand je choisis quelqu'un au recrutement ou quand j'arrive et que je fais le choix de garder les gens, c'est effectivement, je donne ma confiance. Ma confiance ne se mérite pas. Je ne mets pas des épreuves dans la vie des gens pour dire, est-ce que tu es digne de confiance ? Donc effectivement, vous y mettez de la confiance, vous y mettez du fait de l'autonomie pour que les gens puissent se développer, et puis de l'exigence, et tout ça ne s'oppose pas. Donc effectivement, ce qui est difficile aussi, c'est quand votre confiance est trahie, quand effectivement, quelqu'un vous quitte ou quelqu'un effectivement ne suit pas le plan de transformation, ouais. Parce que vous donnez de vos valeurs finalement, et donc ça peut être difficile. Mais donc il y a un temps humain de gestion de l'émotion, et puis après on reprend sa casquette très professionnelle pour gérer la situation.
1: Vous n'êtes pas vraiment pas la première à me dire qu'un mauvais recrutement ou un recrutement qui s'est mal terminé, c'est un peu traumatisant.
0: C'est ça,
1: pour un patron,
0: parce que c'est de l'humain,
1: oui.
0: Et qu'effectivement un plan qui se déroule pas, on réajuste, un chiffre est un autre, bon voilà tout, c'est froid. Mais c'est de l'humain et notre métier, et justement, c'est ça le leadership, c'est au cœur, c'est l'humain, c'est votre plus grande ressource. Et donc, qui dit de l'humain, dit il y a forcément une relation, il y a un échange d'énergie, un échange de valeurs, et vous avez choisi les gens, certes en fonction de compétences, mais moi je les choisis aussi parce que j'ai le sentiment qu'on partage les mêmes valeurs, c'est le même socle. Parce que je peux accompagner la compétence, je n'ai pas de sujet avec ça, je peux développer, etc. Les valeurs, en revanche, pour moi, je les choisis dès le début et elles sont non négociables, vous voyez. Voilà, je suis ce type de patron qui ne sait pas négocier avec ses valeurs.
1: Maison Nicolas, c'est votre actualité aujourd'hui. Là aussi, vous changez tout, vous avez un plan, le design des boutiques, vous avez diversifié les produits aussi, parce qu'il y a un contexte, le marché le demande. C'est quoi la difficulté de cette mission-là, actuellement ?
0: Actuellement, je dirais, quand vous menez un plan de transformation, vous dites qu'il y a tous ces axes et ils sont pas simples, aucun n'est simple. Mais je pense que la plus grande difficulté, c'est la transformation culturelle, c'est toucher à la culture d'entreprise.
1: Donc convaincre les équipes qu'il faut changer tout ça ?
0: C'est ça, parce qu'en fait, vous passez d'une culture pour Maison Nicolas, d'une culture produit à une culture client. Donc en fait, il faut voir les choses autrement. Vous touchez au mindset, vous touchez effectivement aux valeurs. Moi, j'ai redéfini les valeurs de l'entreprise en les nourrissant, en disant qu'est-ce que ça veut dire pour les clients, qu'est-ce que ça veut dire pour nous en interne. Vous touchez aussi à la manière de faire le métier, la proximité managériale. Et donc là, par exemple, on a fait une formation sur les attendus managériaux pour qu'on partage le même langage, la même culture managériale, parce que les collaborateurs ne doivent pas se dire avec un tel manager c'est permis, avec l'autre ça ne l'est pas. Vous voyez, non. Et il doit y avoir une équité, en tout cas ça fait partie de mes valeurs. Et donc cette culture managériale, vous devez effectivement aussi faire en sorte que tout le monde l'adopte. Et ça, c'est extrêmement important parce que, en fait, quand vous êtes un dirigeant, il faut effectivement compter aussi sur les strates managériales pour cascader votre plan de transformation, cascader votre vision, cascader aussi les valeurs que vous voulez que cette marque porte. Donc ça, c'est important. Et donc, effectivement, ça, c'est certainement ce qui est le plus difficile, mais à la fois de plus passionnant, parce que c'est pas écrit dans les manuels. Et puis, c'est ce qui vous permet finalement qu'un plan de transformation est durable. Parce que sinon, vous partez, et puis toutes les habitudes anciennes reviennent.
1: Oui.
0: Parce que vous avez touché à la culture d'entreprise, alors que vous êtes sûr que vous n'êtes que de passage. Quand vous partez, il y a des choses qui restent. Et ça, c'est bien plus puissant.
1: On va passer à la photo tout de suite.
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1: Vous avez choisi de nous donner cette photo, Cathy Collard-Gégère. Est-ce que vous pouvez la commenter ? C'est où ? C'est avec qui ? C'est quoi ce moment-là ?
0: Oui, alors c'est dans la cave de la Madeleine, pour tout vous dire, effectivement. Et donc, je suis avec Benoît, un collaborateur, un caviste, donc, qui est au sein de cette cave. Et donc, je suis sur le terrain, finalement, et c'est un petit peu là d'où je viens, cette culture carrelage, parce que j'ai le sentiment que c'est effectivement, au plus près du client final et au plus près du collaborateur, que ça se transforme. De mon bureau, il se passera pas grand-chose. Vous voyez,
1: vous préférez être constamment dans les boutiques, c'est
0: moi, j'ai
1: méthode.
0: Besoin. Je suis en proximité managériale parce que c'est là d'où je viens. Enfin, et puis, je suis quelqu'un qui va régulièrement de la stratégie à l'opérationnel pour aussi aller m'assurer au plus près du terrain, est-ce qu'on a compris la vision, le plan stratégique, est-ce qu'on a compris et ça se traduit comment ? Bon, et puis là, effectivement, on est souriants tous les deux. Donc là aussi, pour montrer que l'exigence, finalement, ne s'oppose pas à la bienveillance.
1: Oui,
0: au contraire. Et moi, je trouve que plus on est bienveillant, plus on est effectivement proche des gens, plus on est accessible, plus on peut se permettre d'être exigeant. Et ça ne s'oppose pas. Moi, je dis souvent, j'ai la culture du « et ». Mais voilà, et puis là, ça traduit aussi peut-être une certaine humilité, parce que je vois qu'il me montre... Il montre effectivement des choses au niveau de son poste de travail. Là aussi, moi, je pense que c'est une grande qualité, celle du dirigeant, de plus être un sachant. Mais on continue à apprendre et moi, je n'ai aucun mal, effectivement, à me dire « montre-moi ». Et ton métier, je ne le connais pas, donc c'est quoi ton irritant ? Explique-moi. Et pour que je puisse comprendre, effectivement, et là aussi être au plus juste, ce qu'on se disait au départ, dans ce que je vais proposer. Voyez ? Donc, il y a toute cette notion.
1: On va passer à la fin de l'émission.
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1: J'ai envie de vous demander, au vu de tout ce qu'on s'est dit, s'il y a une méthode, Cathy Collard-Gégère, dans la façon de diriger l'entreprise. Vous avez commencé à l'expliquer, mais finalement, est-ce que, en tant que femme, vous dirigez, vous avez l'impression d'insuffler des choses différentes de ce que ferait un homme ou de ce que vous avez vu chez vos directeurs avant de l'être vous-même. Qu'est-ce que vous voulez laisser, justement, par rapport à ça ?
0: Donc, oui, la méthode, c'est ce qu'on s'est dit, c'est toujours effectivement l'écoute, l'humilité. Et puis après, c'est ce triptyque de « je te donne ma confiance, je te donne beaucoup d'autonomie, parce que si je t'ai pris, c'est qu'effectivement, t'es meilleur que moi là où tu es. » Et ça, c'est important aussi dans l'humilité. Mais en revanche, le cadre est celui-là. Est-ce que j'attends de toi et là ? Mais vas-y, comment tu y vas avec tes équipes ? Je respecte. Et effectivement, on se fait des points d'étape. Mmh. Et puis l'exigence. C'est derrière, effectivement, je baisse jamais mon exigence à la hauteur, effectivement, du maillon le plus faible. Au contraire, le maillon le plus faible, je passe du temps à le développer pour qu'effectivement, toute la structure monte. Donc ça, c'est vraiment, en tout cas, ce qui me caractérise, je pense, en tant que patron. Après, moi, j'ai une conviction forte qui est de dire il n'y a pas de leadership féminin ou masculin. J'ai connu des patrons auxquels je ne veux pas ressembler dans les deux camps, je dirais. Non, pour moi, le leadership, il est vraiment plus lié à une histoire, à un vécu, à des valeurs, à l'ambition qu'on a, au regard qu'on porte effectivement sur son métier, comment on a envie d'investir le rôle effectivement. Donc il n'y a pas de leadership pour moi, féminin ou masculin, il y a ce qu'on est, ce qu'on a envie d'en mettre.
1: Pour autant, est-ce qu'on vous renvoie parfois à la figure que, entre guillemets, malgré vos postes, vous n'êtes qu'une femme et que, inconsciemment, les gens vous ramènent toujours à ça ? Ça vous arrive encore ?
0: C'est ça. Et bon, oui, alors, en plus, c'est l'histoire de ma vie. Tout mon parcours, ça a été effectivement de lutter, parce qu'on peut parler de ça comme ça, lutter effectivement avec des remarques sexistes, des choses d'un autre temps qui n'ont plus lieu d'être aujourd'hui, qui n'étaient pas faciles à dénoncer à l'époque, évidemment. Et oui, ce qui est fou, c'est que quand bien même j'ai 30 ans de parcours, que j'ai des résultats, qu'on peut considérer que j'ai fait mes preuves, qu'il y a une certaine légitimité, je le rencontre encore régulièrement. Je me dis, il y a deux mois, j'étais effectivement avec une personne à table et pourtant on avait échangé une demi-heure. Vous voyez, sur des choses du private equity, du refinancement de dette,
1: des
0: choses très techniques.
1: Oui.
0: Et j'avais expliqué que j'étais à PDG de Picard, DG de Maison Nicolas. Donc, on avait passé 30 minutes ensemble. Et puis, j'avais un collaborateur qui montait sur scène faire une dégustation de vin. Et ce monsieur me dit « Ah, on va peut-être se taire, votre patron est sur scène. » Et là, effectivement, les bras m'en tombent. Parce que je me dis, il n'a pas échangé avec mon collaborateur sur scène, il échange avec moi, mais c'est un monsieur qui monte sur scène, c'est forcément mon patron. Et là, c'est pas simple, parce que soit vous taisez, vous êtes un paillasson, soit vous levez, vous êtes outré, vous êtes une hystérique, soit effectivement vous vous dites, mais quand même, il faut que je lui fasse prendre conscience que ça... Non, il y a dans son schéma mental quelque chose qui ne fonctionne pas.
1: Oui, c'est ça.
0: Et donc, là aussi, c'est comment on le formule. Et puis, je peux vous dire, j'étais à table, donc j'ai plombé l'ambiance. Parce qu'effectivement,
1: mais vous avez mis le doigt
0: dessus. Mais j'ai mis le doigt dessus parce que non, quoi. Et moi, je me dis que j'ai aussi ce rôle-là à jouer. Aujourd'hui, je fais partie de ces premières femmes, voilà, dirigeantes qui ont des postes à responsabilité et que je me dois justement de dénoncer ça. Je suis pas une militante, pas du tout, mais quand ça se produit, quand je suis concernée, je me dois de le dénoncer.
1: Ouais, absolument. Qu'est-ce que vous diriez à une femme qui veut se lancer dans une même carrière, dans la direction générale d'un grand groupe? On a 4 ou 5 femmes à la tête d'entreprise du CAC 40 aujourd'hui. Bon, bah voilà, un dixième, le chiffre est parlant. Qu'est-ce qu'on dit à ces femmes-là? Est-ce que finalement, simplement le fait d'être là en tant que vous, directrice générale, vous servez de rôle modèle et vous vous dites que les générations après, ça va aller mieux? Qu'est-ce que vous voulez dire à ces femmes-là derrière nous?
0: Ce que je dirais, c'est déjà, elle doit croire, en tout cas en ses rêves, parce qu'il y aura plein de gens qui vont lui expliquer que de toute façon, c'est pas pour elle. Hein, encore aujourd'hui. Donc, si elle est convaincue, elle doit croire en ses rêves. Et pour être convaincue, moi, je lui dirais aussi qu'il faut avoir l'honnêteté et l'humilité de voir si elle est effectivement faite pour ça. Parce que là aussi, c'est important, parce que le métier de dirigeant, c'est aussi fait de renoncement. Moi, je ne suis jamais allée conduire mon fils à l'école ou aller le chercher. Avec la grande distribution, ce n'était pas compatible, mais je suis OK avec ça. J'ai mis un backup, j'ai un mari formidable, j'avais une nounou canon. Voilà, donc c'est aussi de se dire, avoir en fait l'humilité de regarder si elle est vraiment faite pour ça, oui. Parce que ça va être dur, parce que ça va être compliqué, parce que voilà, c'est pas, il va y avoir des embûches. Donc pour ça, et donc du fait d'être très aligné, parce que quand on est aligné entre effectivement son ambition, ses rêves, ses convictions, ses tripes, tout ce qu'on va mettre sur la table pour ça, alors on est redoutable et personne ne pourra se mettre sur le chemin parce que tout ça est droit, tout ça est solide et ça aide à passer toutes les bosses.
1: Ancré.
0: Donc pour moi, c'est vraiment les prérequis. Ouais. Et encore aujourd'hui, parce que quand les temps sont durs, on se ressente sur soi et sur ce qu'on connaît. Et je peux vous dire qu'effectivement, la bataille est loin d'être gagnée.
1: Merci beaucoup, Cathy Collard-Gégère, d'être venue dans ce programme.
0: Merci
1: Leadership. 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C'est tous les lundis à 11h30 sur BFM Business. Très bonne journée.
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4: C'est une marque japonaise bien connue pour ses montres G-Shock ou encore ses calculatrices. Casio lance une toute nouvelle catégorie de produits, les petits compagnons émotionnels à base d'IA. Les mufflines. Pour en savoir un petit peu plus justement sur cette nouvelle catégorie de produits, nous sommes avec Xavier Delacroix. Bonjour.
5: Bonjour Vincent.
4: Vous êtes le directeur général de Casio France. Merci d'être avec nous dans Objectif Croissance. Alors, dites-moi, Casio est réputé pour ses produits iconiques, hein, je l'ai dit, les montres, les calculatrices. Comment est-ce que la marque se réinvente-t-elle aujourd'hui?
5: Alors Casio, effectivement, c'est un groupe d'électronique grand public japonais qui a fait des produits iconiques tels que les montres, les calculatrices ou les instruments de musique.
4: Oui.
5: Et désormais, notre métier ne change pas, ça reste l'innovation et la technologie.
4: Ouais.
5: Et nous souhaitons, avec cet ADN, créer une nouvelle catégorie autour du bien-être émotionnel, des nouveaux usages, des nouveaux territoires.
4: Mmh.
5: Et le mufflin en est l'expression la plus inattendue.
4: Eh ben, on va voir de quoi il s'agit. Le mufflin ou les mufflins, là, vous en avez deux. Vous êtes venu avec deux mufflins. De quoi s'agit-il exactement?
5: Alors, le mufflin, c'est un compagnon émotionnel doté d'intelligence artificielle.
4: Voilà, il faut le monter un petit peu pour qu'on le voit mieux.
5: Qui est la taille d'un cochon d'Inde.
4: Ouais.
5: Et qui possède différents capteurs, donc au toucher, à la voix, à l'émotion, à la lumière, à son
4: environnement. Il fait des petits bruits,
5: à son environnement, tout à fait.
4: Distinctement.
5: Et grâce à ça, il développe une personnalité unique qui s'adapte en fait à chaque utilisateur.
4: À force de lui parler, à force d'interagir.
5: À force de lui poser,
4: avec,
5: d'interroger, voilà. Il va développer sur à peu près une 50aine de jours une personnalité unique.
4: Oui.
5: et on lui donne pas d'ordre. Voilà, il se développe et
4: il s'adapte à l'utilisateur.
5: Il s'adapte complètement à l'utilisateur. Et ce qui est fabuleux, c'est le fait de ne plus s'attacher à son produit, mais c'est aussi le produit qui s'attache et qui apprend de son utilisateur.
4: Qu'est-ce qui différencie l'IA de Moflin de celle que l'on utilise tous les jours ?
5: Quand on parle d'IA, en ce moment, on parle surtout de gains de productivité, de rationalisation, d'automatisation, de répondre à des questions. L'IA, là, développe de l'émotion, un lien et une relation avec son utilisateur. On a donc une IA qui est au service de la relation plus qu'au service de la productivité. Et c'est ça la grande différence avec l'IA traditionnelle.
4: D'accord. Alors, à qui s'adresse Moflin ? Quels sont les usages de ce nouveau compagnon qu'on peut imaginer ?
5: Nous avons deux grands types de cibles. Une cible grand public, donc ça va s'adresser aux familles, aux seniors, aux aidants, tous ceux qui ne peuvent pas avoir d'animaux domestiques pour des raisons, des choix personnels ou des questions d'allergiques. Et puis, on a un nouveau territoire qu'on est en train d'explorer, qui sont les établissements spécialisés. Nous avons réalisé en Allemagne un test auprès de 72 résidents et 14 aidants. Et les résultats sont sans appel. On a plus d'interactions, plus de développement relationnel, un apaisement des soignants. Et donc, en France, on est en train de lancer un test avec l'Ordre de Malte auprès d'établissements spécialisés, EHPAD, établissements avec le trouble autistique ou des gens ayant de la neurodivergence.
4: D'accord. Quelles sont vos ambitions avec Moflin, notamment sur le marché français ?
5: Les ambitions sont très claires. On ne va pas lancer un produit unique. On veut créer une nouvelle catégorie autour du bien-être émotionnel. Et donc, on se doit de le tester. Donc, on va le lancer aussi dans un certain nombre de concept stores parisiens au départ.
4: D'accord.
5: Avant de le lancer dans les grands magasins, puisqu'on a déjà des tests chez Harrods qui sont très prometteurs.
4: À Londres, oui.
5: À Londres, sur notre site de vente en ligne et aussi auprès d'établissements spécialisés, EHPAD et autres, dans lesquels on est en train de rechercher plein de nouveaux clients pour de la croissance.
4: D'accord. Un petit mot du prix quand même. Du Moflin avant de se quitter ?
5: Il sera vendu au prix de 399€.
4: Parfait. Xavier Delacroix, merci beaucoup d'avoir été avec nous dans Objectif Croissance. Vous êtes le directeur général de Casio France. Au revoir.
5: Merci Vincent. Au revoir.
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2: 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Il est midi. 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
9: Bonjour, bonjour et bienvenue dans La France à tout pour réussir. Chaque semaine, vous le savez, un concentré d'économie positive sur BFM Business. Et cette semaine, au sommaire, deux belles réussites industrielles françaises. Tout d'abord, Sulo, une marque pas forcément très connue et pourtant très présente dans notre quotidien. Chez Sulo, on fabrique notamment les bacs de tri, ceux où l'on verse nos déchets avant le traitement ou le recyclage. Sulo, c'est un groupe français en forte croissance, très présent à l'international et qui vient de réaliser un gros investissement dans son outil industriel du site de Lens. Langres, en Haute-Marne. Mon premier invité est le PDG de Sulo, Thierry Koskas. Zoom ensuite sur Aoste, le groupe français de charcuterie fête ses 50 ans. Aoste, ce sont aussi entre autres les marques Justin Bridoux, Cochonou et César Moroni. Et tout cela, c'est du Made in France avec 4 usines en Rhône-Alpes et dans le Tarn. On parlera aussi de la diversification dans le végétal. Ma deuxième invitée est Stéphanie Chiotasso, directrice marketing du groupe Aoste. Et puis à la fin de l'émission, on se rappellera que la France a aussi des ressources souterraines, notamment du lithium, ce métal si précieux aux batteries électriques. Le lithium qui est présent dans l'Allier, mais aussi en Alsace. Notre reporter Astrid Olivier s'est rendu à Schwabwiller, c'est dans le Bas-Rhin. Où que vous viviez, en maison, en appartement, en copropriété, vous connaissez forcément les bacs de tri fabriqués par Sulo, souvent de couleur gris anthracite. On les distingue par la couleur de leur couvercle selon les déchets à trier. Il y a aussi les points fixes de collecte dans l'espace public ou encore des machines à compacter. Bonjour Thierry Koskas.
10: Bonjour.
9: Vous êtes le PDG de Sulo Group, c'est bien votre entreprise donc qui fabrique tous ces bacs qui sont dans notre quotidien.
10: Absolument, il y a à peu près 60% des Français qui sont exposés tous les jours à nos produits. Alors, ils ne le savent pas forcément, puisque, comme vous l'avez dit, anciennement, nous étions une émanation de plastique omnium. Donc, on voit encore des bacs avec marqué PO dessus. Mais voilà, donc 60% des Français utilisent nos bacs et nos points d'apport volontaires.
9: Parce que donc, c'est un rachat de l'entreprise, de la branche environnement de plastique omnium, qui s'appelle maintenant OP Mobility. C'était en 2018. Hein,
10: c'est absolument. Donc, acheté par un fonds d'investissement français. Et donc, depuis, l'entreprise a évidemment changé de nom et maintenant s'appelle Sulo.
9: Le groupe reste un groupe français, le siège est à Colombes, dans les Hauts-de-Seine. Combien vous avez de sites et de salariés en France ?
10: Alors nous avons à peu près 2500 salariés dans le monde, on va dire un tiers en France, et on a principalement 6 sites de production, dont 3 en France, et puis sinon on est présent commercialement dans l'ensemble des pays européens.
9: Donc en France, on l'a dit, le siège à Colombes, il y a aussi donc un centre de logistique et d'assemblage à Lucé, c'est près de Chartres en Eure-et-Loire, site aussi à Bord-les-Orgues en Corrèze et à Chalon-sur-Saône en Saône-et-Loire, et bien sûr donc le site de Langres qui est l'usine historique de plastique omnium environnement, créée je crois en 63 et qui reste votre usine phare.
10: Absolument, donc Langres c'est vraiment notre flagship, c'est l'usine qui fait la plus grande partie de nos bacs plastiques. C'est un site qui est, comme vous l'avez dit, très ancien, mais en même temps très moderne, avec en particulier un investissement considérable que nous venons de faire.
9: Et de cette usine, je crois, plus de 2 millions de bacs sortent chaque année.
10: Voilà, à peu près 2 millions et demi, donc on n'imagine pas, c'est absolument gigantesque. On y sort un bac toutes les minutes, ou moins d'une minute. Et donc, c'est vraiment de la haute technologie, puisque c'est quelque chose d'assez complexe pour un produit assez banal qu'on voit tous les jours. Mais le produit, il est maltraité tous les jours, donc il a besoin d'être extrêmement solide, de durer très longtemps. Les bacs, ça dure 25 ans ou plus. Et donc, voilà, ils sortent de l'usine de Langres.
9: Donc, outre ces bacs, qu'est-ce qu'on fait chez Sulo ? J'en parlais dans le sommaire, il y a ces points d'apport volontaires. Donc, en fait, c'est ces bornes métal dans les communes, etc.
10: Voilà, alors c'est les grosses boîtes que vous voyez sur le bord des rues. Alors elles sont soit complètement enterrées, donc il y a juste la petite borne qui sort, ou alors semi-enterrées, ou alors aériennes. À Paris, vous voyez les Trilib, par exemple. Et donc tous ces produits-là sortent de nos usines. C'est une manière assez efficace de faire de la collecte, parce que finalement, ça permet de bien trier les déchets. Et évidemment, comme c'est des choses très grosses, on les collecte moins souvent. Et donc c'est une manière assez maligne d'optimiser la collecte des déchets.
9: Et donc vous faites aussi, je crois, j'en parlais dans le sommaire, des machines à compacter les déchets, c'est quoi
10: ça ? Alors absolument, donc ça vous le verrez pas, mais vous le verrez par contre à la sortie des supermarchés, des magasins de meubles, etc. Donc tous les cartons d'emballage, en fait, ils sont compactés dans des énormes machines pour ensuite faire des balles qui sont livrées chez les recycleurs. Donc là, les clients sont pas du tout les mêmes, on n'est pas sur les municipalités, on est sur des entreprises.
9: Donc voilà, vos clients, il y a les collectivités territoriales, les métropoles, les municipalités, etc., les entreprises, les industriels, mais aussi les acteurs de la collecte aussi.
10: Oui, complètement. En fait, ça dépend beaucoup des pays. En France, on est à peu près à 80% de notre business, ce sont des municipalités. Mais si vous allez dans des pays, par exemple, comme l'Allemagne, ça va être beaucoup plus 50-50 entre les municipalités d'un côté et les collecteurs de l'autre, puisque l'achat de bacs passe par parfois par les collecteurs, en fait.
9: Et tout cela, donc, ça nous fait un gros chiffre d'affaires, qui, je le disais aussi dans le sommaire, en forte croissance. Quel est votre chiffre d'affaires de 25 versus aussi la période du rachat, les années 2018
10: alors,
9: et 2019?
10: Alors, aujourd'hui, l'an dernier, on a fait un chiffre d'affaires d'un peu plus de 600 millions d'euros. Ça a doublé depuis le rachat. Donc, on a eu une forte croissance, à la fois interne, mais également externe, par acquisition d'un certain nombre d'entreprises. Et notamment, on s'est beaucoup implanté dans d'autres pays européens comme la Scandinavie.
9: Oui, vous êtes en Finlande, vous êtes en Suède, vous avez aussi, je crois, des sites de production en Allemagne et en Espagne.
10: Exactement.
9: Et une présence dans combien de pays ?
10: Alors, on est présent dans une cinquantaine de pays, soit directement, soit via des distributeurs. On va d'ailleurs au-delà de l'Europe, puisqu'on a une petite filiale aux États-Unis pour vendre des machines à compacter, et également au Japon. Donc, on couvre à peu près la totalité de la planète.
9: Les relais de croissance, c'est d'aller dans d'autres pays, c'est aussi l'amélioration des technologies. C'est quoi les principaux relais de croissance ?
10: Alors, il y a plusieurs choses. Il y a d'abord étendre notre territoire géographique. On a des pays aujourd'hui sur lesquels on est très peu présent, y compris en Europe. Donc on s'étend dans certains pays comme la Grande-Bretagne ou l'Italie. Mais aussi la demande évolue. En particulier, elle devient de plus en plus digitale. On a besoin de mesurer ce que l'on met dans les bacs. On utilise maintenant de l'intelligence artificielle. Donc il y a une évolution de la demande. Un bac, c'est pas simplement un bac plastique. La plupart sont pucés. On est capable de les peser quand on fait de la collecte. Donc, il y a un certain nombre d'évolutions de la demande auxquelles on s'adapte et qui nous permettent de développer notre activité.
9: Et puis, les relais de croissance, ce sont aussi des gains de productivité. Donc là, on en vient à votre nouvelle presse inaugurée récemment dans votre usine de Langres. Cette nouvelle presse, c'est quoi ses caractéristiques technologiques et surtout, qu'est-ce qu'elle va vous permettre de faire et de plus produire ?
10: En fait, on est dans un domaine qui est extrêmement compétitif. On répond à des appels d'offres, on se bat avec des concurrents européens. Et donc, nous avons besoin de rester à la pointe du progrès, à la pointe de la productivité. La presse nous a permis, par exemple, de diviser par deux le temps de production d'un bac. On mettait 4 minutes, on met 2 minutes. Pour un gros bac, un bac à 4 roues, on consomme 35% d'énergie en moins. Ce sont aussi, bien que ce soit un monstre, cette presse, elle est très facile à utiliser pour les opérateurs. Donc, des gains de productivité évidents à travers cet investissement énorme de 10 millions d'euros.
9: Vous parliez de la réduction de la consommation d'eau et de l'énergie. Vous utilisez aussi, d'ailleurs, du plastique recyclé, de vos propres bacs qu'on vous ramène. Donc, c'est une boucle vertueuse qui se met en place.
10: On est à plus de 80% de plastique recyclé. Donc, ce qui est à la fois un geste écologique, bien sûr, mais également bon au niveau économique. Et aujourd'hui, vous verrez, si vous allez à Langres, des vieux bacs qui arrivent et qui sont broyés. On utilise aussi beaucoup, pour la petite histoire, les bouchons de bouteilles.
9: Les bouchons de bouteilles.
10: Qui sont un matériau très noble, en fait, puisqu'il est quasiment neuf, il n'a jamais été recyclé. Et donc, voilà, donc 80%, plus de 80% de plastique recyclé. C'est pour ça que, comme vous l'aviez dit dans votre introduction, les bacs sont anthracite, parce que ça, on est capable de le faire en 100% recyclé, et donc c'est bien.
9: Est-ce qu'il y a de la concurrence ? Je crois que vous dites souvent, les Chinois, ils font des choses comme ça, mais le coût du transport, il est tel qu'on est protégé de la concurrence chinoise.
10: Alors, on a effectivement la chance pour le moment de ne pas être directement, en tout cas sur le territoire européen, concurrencé par les Chinois, parce que le transport coûte très cher. Quand vous avez un bac, le plus petit doit avoir un coût d'à peu près 15 euros. Si vous avez un transport qui coûte 1 euro ou 1,50 €, c'est énorme. Et donc, évidemment, il y a peu de concurrence de pays lointains. Mais la concurrence en Europe est féroce. Et puis, n'oublions pas que nous vendons également dans l'ensemble des pays. Langres produit des bacs, y compris pour aller en Malaisie. Et donc là, on se bat avec des acteurs asiatiques.
9: Locaux. Un mot enfin dans cette émission, donc on aime bien les entreprises en expansion et donc qui embauchent. Vous avez dit 2500 collaborateurs à peu près au niveau monde, le tiers en France. Est-ce qu'il y a des embauches, et notamment en France, dans les prochains mois ou les prochaines années ?
10: Alors, on a toujours des besoins. Alors, ce sont des besoins assez spécifiques et assez ciblés sur certains métiers. On développe, par exemple, comme je l'ai dit, beaucoup le digital. On développe également notre activité de service. Et donc, il y a toujours un certain nombre de besoins dans nos activités.
9: 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Vous avez toutes les cases, vous cochez toutes les cases pour participer au Grand Prix de l'Industrie. 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Thierry Koskatz,
10: merci
9: d'avoir
10: beaucoup
9: participé à La France a tout pour réussir. On poursuit cette émission en restant dans l'industrie et cette fois-ci dans l'agroalimentaire avec une marque Aoste qui fête ses 50 ans. Bonjour Stéphanie Queutasseau, pardon, j'allais faire une erreur.
11: Bonjour Jérôme. Voilà.
9: Bienvenue donc dans cette émission, vous êtes la directrice marketing du groupe Aoste. La marque Aoste, mais en fait c'est un groupe qui regroupe, je le disais dans le sommaire, beaucoup de marques.
11: Oui, c'est un groupe qui regroupe plusieurs marques en tout cas. Donc la marque Aoste qui a donné son nom au groupe et qui a été créée en même temps en 1976. La marque Justin Bridoux qui a été créée par le groupe en 1978. Et deux marques qui ont été rachetées ultérieurement, qui sont la marque Cochenou, très bien connue aussi des Français, et la plus récemment la marque César Moroni, qui est une marque de chorizo.
9: Donc 50 ans, ça a été créé par qui?
11: Alors ça a été créé par Roger Rébier, qui vraiment a créé cette entreprise de rien. Qui a découvert en Italie le savoir-faire du jambon cru et qui a voulu le faire découvrir aux Français, qu'il a importé en France, qui s'est installé dans un petit village de l'Isère qui s'appelle Aoste.
9: Du même nom.
11: Qui s'appelle Aoste. Alors, en Italie, il est plutôt allé chercher du côté de Parme que du côté d'Aoste. Il s'est installé donc dans un petit village de l'Isère et il a créé la marque Aoste, le jambon cru Aoste et la success story qu'on connaît aujourd'hui.
9: Mais cette ambiguïté franco-italienne, elle vous sert encore finalement?
11: Oui, alors on ne l'exploite plus. Alors oui, ça a été un coup de génie marketing à l'époque. Ça fait plus de 20 ans qu'on ne joue plus sur cette ambiguïté-là et qu'on affirme clairement qu'on est français, fabriqué en France, avec du porc français. Mais elle est encore dans l'esprit de certains consommateurs, je ne peux pas le nier.
9: Alors, une marque française, mais un capital, un actionnariat qui a évolué. Oui. Donc, on n'est plus dans l'entreprise familiale créée par M. Rébier en 76. Il y a eu plusieurs mouvements. À l'heure actuelle, vous faites partie, si je ne me trompe pas, du groupe Camporio Food Group, sous pavillon du groupe mexicain Sigma.
11: Oui, tout à fait. On fait partie du groupe Sigma, qui est un groupe agroalimentaire mexicain. Et donc, on est là, entre guillemets, les représentants en France. On reste une société basée en France, qui travaille en France, avec des usines en France. Voilà. Et donc, on a bien siège social en France.
9: On va donc parler de ce que vous avez en France. Vous parlez du siège et les différents sites. Combien de personnes travaillent en France et quels sont, et le siège qui est à Saint-Priest dans le Rhône, et les différents sites de production?
11: Tout à fait. Donc, nous sommes 1400 à peu près travaillant en France. Et nous avons 4 sites de production, donc 3 qui sont assez proches de notre siège. Donc le premier, vous l'avez compris, qui est le site d'Aoste, qui est donc dans l'Isère. Un deuxième qui est à Saint-Symphorien-sur-Coise, dans les Monts du Lyonnais, donc entre Lyon et Saint-Étienne. Un troisième qui est un peu dans le sud, autour de la vallée du Rhône, pour ceux qui connaissent.
9: À Maclas,
11: vers le Saint-Joseph, par là, pour ceux qui aiment le bon vin et la côte rôtie.
9: Et puis en Occitanie aussi.
11: Et le dernier qui est effectivement dans le Tarn, en Occitanie, à Albi.
9: Et tout ça, combien de collaborateurs donc en
11: 1400
9: France,
11: au total, dont 1000 sur le périmètre industriel.
9: Même question qu'à Thierry Koskatz, est-ce qu'il y a des recrutements dans le groupe Aoste pour les prochains mois ou les prochaines années?
11: Oui, tous les ans on a des recrutements. On a des recrutements à la fois sur nos sites et on a des recrutements sur notre siège social. De la même façon, pour accompagner le changement de l'entreprise, Monsieur Koskatz parlait de digital, ça fait aussi partie des sujets sur lesquels on peut être amené à recruter.
9: Et le chiffre d'affaires du groupe Aoste?
11: Le chiffre d'affaires est d'à peu près 500 millions d'euros par an.
9: On va parler des innovations, parce que même si on est dans la charcuterie, on pense à la tradition, mais il y a quand même de nombreuses innovations que vous avez mises en place tout au long de ces 50 ans. C'est quoi les principales? Il y a le pré-tranché, il y a l'absence de conservateur. C'est quoi les principales innovations au fil de ces 50 ans dans vos produits?
11: Oui, si on remonte effectivement sur le passé de la marque Aoste, quand la marque elle était créée, elle vendait uniquement du jambon entier. Et effectivement, dans les années 80, en 86 exactement, l'entreprise a créé le segment du pré-tranché, c'est-à-dire ce que vous connaissez aujourd'hui quand vous achetez une barquette de jambon au supermarché. Ça n'existait pas, c'est difficile à imaginer, mais ça n'existait pas. Voilà, donc en 86, on a créé les grandes tranches qui correspondaient à ça. Ensuite, effectivement, il y a eu d'autres améliorations. On a été un des premiers à ramener du jambon espagnol, du jambon serrano, qui est maintenant très connu par les Français sur le marché, en 2009. Et effectivement, depuis 2018, tous nos jambons sont sans conservateur. On a uniquement deux ingrédients, du jambon et du sel.
9: Et cet acronyme dans votre démarche globale RSE, AGIR, qu'est-ce que ça veut dire, AGIR ?
11: Alors, ça veut dire acteur gourmand, innovant et responsable, ce qui dit beaucoup de choses
9: et
11: de nous.
9: Et ça se manifeste comment ? C'est quoi votre...
11: Alors, ça se manifeste, on a vraiment voulu travailler sur... l'ensemble de la chaîne de valeur, donc de la naissance du porcelet jusqu'à l'emballage que vous allez mettre dans votre poubelle jaune. On en parlait juste avant. Voilà. Donc on travaille sur tout ça pour effectivement réduire l'empreinte environnementale de l'ensemble de nos activités. Donc à la fois avec l'amont, avec nos partenaires, mais aussi tout ce qu'on peut faire dans nos sites. Par exemple, on a travaillé sur le site d'Aos pour réduire la consommation d'eau, qu'on a réduit de 60% en 3 ans. On a aussi, on parlait d'emballage, on a aussi nos emballages qui sont recyclables et à 80% en matière recyclée. Donc voilà le type d'action qu'on a pu mettre en place dans le cadre de ce programme.
9: Vous parliez de porc 100% français. Vous faites travailler combien d'éleveurs en France ?
11: Alors, je ne sais pas vous dire combien d'éleveurs, parce que nous, on ne travaille pas en direct avec les éleveurs. On travaille avec des abattoirs. En revanche, on a un partenariat plus particulier avec 26 éleveurs sur lequel on travaille pour développer une production porc plus respectueuse de l'environnement, donc sur des critères agroécologiques.
9: Et le développement de la gamme végétale depuis quelques années, elle s'appelle Better Balance, elle a, je crois, été lancée d'abord en Espagne et puis ensuite en France, donc en Espagne en 21 et en France en 24. Est-ce que ça prend ? Est-ce que ça fonctionne au pays de la charcuterie ?
11: Oui, ça fonctionne. Après, c'est un marché qui est très concurrentiel, mais c'est un marché qui est en développement en France aussi. La condition, c'est que les Français sont attachés au goût. C'est vrai pour la charcuterie, mais c'est vrai aussi pour le végétal. Donc, il faut des produits qui sont vraiment goûteux, qui sont bons, avec lesquels on se fait plaisir. Et c'est à ça qu'on s'attache avec la marque Better Balance.
9: Dans un marché qui voit la réduction de la consommation de viande, est-ce que vous êtes impacté, vous, aussi sur la réduction de la charcuterie ? Et est-ce que le végétal est une réponse à ça ?
11: Non, alors la charcuterie ne réduit pas vraiment, en fait. C'est-à-dire qu'il y a plutôt une transformation de la consommation de viande qu'une réduction, changement du bœuf vers le porc et la volaille, par exemple. Donc la charcuterie ne réduit pas vraiment. Nous, on continue à être en croissance sur nos marques parce que on est aussi sur des catégories de produits plaisir. On a parlé de jambon cru, mais on pourrait parler de saucisson. Et en fait, le plaisir, ça reste le premier driver des Français dans l'alimentation. Et donc, ils continuent à vouloir se faire plaisir avec du jambon cru et du saucisson.
9: Pour ces 50 ans, comment le groupe Aos a-t-il marqué le coup ? Il y a eu des fêtes, il y a eu des lancements de produits. C'est quoi la feuille de route de cette année 26 ?
11: On a fait des fêtes. On l'a célébré d'abord avec ceux qui font le groupe Aos, c'est-à-dire nos collaborateurs. Et on a eu l'occasion de faire une très belle journée porte ouverte sur le site d'Aos, où c'était ouvert à l'ensemble des collaborateurs du groupe et leurs familles. Donc ça, c'était une très belle fête. On était 1300 sur le site. Donc ça, c'était le plus important. Et évidemment, on l'a célébré avec nos consommateurs via des temps forts, des animations en magasin, des jeux concours, etc. Et puis, on a voulu marquer le coup d'une autre façon. On a été très présents sur les antennes des différentes chaînes françaises et on a fait 50 semaines de sponsor télé sur cette année, ce qui nous a permis de marquer de façon assez forte nos 5 ans.
9: Merci de faire vivre le modèle économique de la télé française. Et est-ce que Cochonou sera présent sur le Tour de France en 2027 ? C'est vraiment une des marques clés du Tour de France de la caravane.
11: Bien sûr, Cochonou sera présent en 2027 sur le Tour de France. Cochonou est engagé sur le Tour de France depuis 1999. Et on est déjà engagé avec l'équipe du Tour de France pour fêter nos 30 ans en 2029. Donc on est encore là au moins jusqu'en 2029 et j'espère beaucoup plus longtemps.
9: Un tout dernier mot sur cette distinction que vous avez reçue de la part de EY, le lauréat du Grand Prix de l'agroalimentaire 2026. C'était pour quelle innovation ? C'était pourquoi ?
11: Alors c'était plus pour le parcours de l'entreprise. Donc les critères sur lesquels le prix Ania EY était fondé étaient liés à la performance économique, la performance environnementale et la pérennité, l'implantation en France de l'entreprise. Et c'est pour ça qu'on a été distingués cette année. On était très fiers de ce prix-là.
9: Et voilà, on était ravis de mettre à l'honneur cette entreprise, des marques que l'on connaît tous dans notre quotidien, que ce soit d'ailleurs de la charcuterie, que ce soit des bacs de tri. Voilà deux entreprises qu'on avait envie de mettre à l'honneur. Merci à tous les deux. Alors, en France, pour ceux qui ont vécu dans les années 70, une campagne télé nous rappelait qu'en France, justement, donc on n'a pas de pétrole, mais on a des idées. On a surtout des ressources souterraines en lithium. lithium, ce métal indispensable aux batteries. Des gisements ont été décelés en Bretagne, dans les Vosges, mais à l'heure actuelle, c'est uniquement dans l'Allier et en Alsace que l'exploitation va être développée. Le reportage d'Astrée Olivier à Schwabwiller, c'est dans le Bas-Rhin.
12: Une foreuse de 50 mètres de haut surplombe le chantier. Elle a terminé de creuser deux immenses puits, détaille le directeur des opérations, Nicolas Savelli.
13: Deux puits, un puits de production de ce mur, un puits de réinjection. C'est ce que nous avons démarré au mois de novembre 2025 et que nous sommes en train d'achever. Donc nos deux puits sont terminés.
12: Ces deux puits vont permettre d'extraire du lithium, mais aussi d'exploiter la géothermie via la chaleur remontée des sols.
13: Le processus consiste à remonter de la saumure de grande profondeur, d'en extraire la chaleur, puisqu'on la remonte à 145 degrés, d'en extraire du lithium, et de réinjecter cette saumure dans le sous-sol.
12: Ces installations seront reproduites à l'identique sur 15 autres sites en Alsace. Le sol dispose de réserves de lithium pour au moins 30 ans. Il n'a pas été choisi au hasard.
13: Puisqu'on a eu un effondrement il y a des millions d'années du sous-sol, ce qui fait qu'on a un sous-sol avec des failles qui remontent plus haut que sur le reste du territoire, ce qui nous donne accès à ces saumures à moindre profondeur.
12: Les sites seront opérationnels dans 2 ans, anticipe le directeur général de Lithium de France, Christophe Constant.
14: Alors le projet ambitionne sur l'échelle de ces 15 sites d'avoir une production à la fois de chaleur équivalente à 2 TWh et une production de lithium à 27 000 tonnes par an, avec une génération de revenus étalée qui correspond à peu près à 10 milliards d'euros de revenus sur la période.
12: La production de lithium sera vendue quasi exclusivement à Renault pour ses batteries de véhicules électriques. Côté géothermie, Lithium de France cherche encore de nouveaux clients.
14: C'est 2 TWh de chaleur qui est beaucoup, certes pour le territoire, mais il y a énormément de demandes. On a beaucoup de contacts avec des industriels, mais aussi par exemple des serristes qui ont de gros consommations de chaleur, avec des agriculteurs qui imaginent du poivron en Alsace.
12: Mais avec des logements à seulement 100 mètres des chantiers, les habitants sont inquiets. Une multitude de pétitions ont été signées par les riverains qui affirment ressentir des vibrations dans le sol et craignent pour leur sécurité.
14: Alors, on peut pas se mettre dans les chaussures de tout le monde, mais effectivement, il y a des craintes. C'est la déformation du paysage. On peut comprendre effectivement que visuellement, ce soit un impact. Même si c'est un site industriel, on n'est pas un site Céveso. Voilà, il y a eu aucune sismicité induite, ressentie ou pas, qui ait été générée par nos activités.
12: Au printemps, 3 recours ont été rejetés par le tribunal administratif, mais le projet devra encore obtenir des autorisations environnementales pour débuter sa production.
9: Direction à présent Romans-sur-Isère, l'ancienne capitale française de la chaussure. C'est d'ailleurs ici que se trouve l'usine cartonnage de Vaucanson, historiquement pour produire justement des boîtes à chaussures. Mais désormais, on y produit aussi des puzzles et tous les éléments pour des jeux de cartes et des jeux de société. Un reportage dans la Drôme, signé Alexandra Pagé.
15: Vous jouez au tarot, au bridge ou à un jeu de société, il y a fort à parier qu'ils viennent désormais d'ici, dans la Drôme, où Santosphère vient de relocaliser la production de jeux de cartes haut de gamme. Cartonnage de Vaucanson fabrique ici, près de Valence, depuis 1936. D'abord des boîtes à chaussures, puis des coffrets en carton pour la maroquinerie, les spiritueux, le chocolat, les grandes marques de luxe. Plus récemment, des puzzles. Un carton qui a donné des idées à Antoine Latoux, directeur du site.
16: On s'est lancé dans la carte à jouer suite à un succès sur le puzzle en 2022, qu'on essaye de reproduire aujourd'hui, puisqu'on a plus grand monde qui fait de la carte.
15: Les 27 salariés conçoivent, vernissent, découpent, d'or sur tranche même, dame de cœur et valet de pique, car les finitions sont résolument haut de gamme.
16: Nos objectifs, c'est d'avoisiner les 1 million, 2 millions de jeux de cartes à terme. Ça couvrira même pas le besoin français déjà. L'idée, c'est de faire de la carte de qualité, parce que n'importe quel imprimeur peut se dire je fais de la carte, mais faire de la vraie carte à jouer, qui se mélange bien, qui dure dans le temps, c'est pas évident.
15: Et ainsi s'imposer face à la concurrence des pays de l'Est et de la Chine, l'ambition de Véronique Debroise en rachetant l'usine de Romans-sur-Isère, c'est en y intégrant désormais la création et la fabrication de cartes à jouer, de proposer aux éditeurs un partenaire industriel intégré, unique, capable de concevoir et de produire leurs jeux de A à Z au même endroit, en France.
17: On va faire ici aussi des plateaux de jeux, la boîte. On va pouvoir faire du thermoformage avec un partenaire qui est à 30 km ou des pions aussi qui vont être découpés sur nos machines. Donc on a beaucoup de savoir-faire et il nous manquait vraiment que le jeu de cartes. Ce savoir-faire rentre dans l'équilibre économique d'autres savoir-faire. Et à partir du moment où déjà les charges fixes sont absorbées sur d'autres métiers, c'est très rentable.
15: Cartonnage de Vaucanson mise sur le Made in France pour jouer dans la cour des grands. Le marché français des jeux et puzzles connaît une croissance historique avec un chiffre d'affaires de plus d'1 milliard d'euros l'année dernière et 35 millions de boîtes vendues.
9: Voilà donc pour ce Tour de France hebdomadaire de la France qui, malgré tout, malgré le contexte, eh bien, continue à essayer de réussir. On en a eu de beaux exemples, encore une fois, dans cette émission. Émission qui est disponible en replay sur le site et l'appli de BFM Business. Je vous souhaite un très bon week-end, une très belle semaine et donc à dans quelques jours sur BFM Business.
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18: Mathieu, face à la menace russe qui s'intensifie en Europe, votre parti pris géopolitique sur l'enjeu crucial de l'approvisionnement en carburant pour les pays de l'OTAN?
19: Oui, car en cas de guerre contre la Russie, l'accès au carburant est un élément clé. Hein. Et savez-vous qu'en Europe, sous nos pieds, il y a une infrastructure militaire dont on parle peu, 10 000 km de pipeline qui quadrille 12 pays. C'est un immense réseau souterrain construit pendant la guerre froide pour acheminer du carburant aux forces de l'OTAN en Europe. Et ce réseau, il fonctionne toujours. Il est relié à des ports, des raffineries, d'immenses réservoirs de stockage, des bases aériennes, et il sert même tous les jours à l'économie civile. Il approvisionne notamment en kérosène de grands aéroports européens comme Francfort ou Schiphol. Bien entendu, en cas de guerre, tout est coupé pour le civil. Il approvisionnerait essentiellement l'armée. Donc ce réseau souterrain, il est très actif. Ce n'est pas un vestige de la guerre froide.
18: Oui, le problème, c'est que ce réseau, il a été pensé pour une géographie qui n'est plus tout à fait la même aujourd'hui.
19: Oui, à l'époque, il a été conçu pour défendre l'Europe de l'Ouest contre l'Union soviétique. Et donc ce réseau d'oléoducs s'arrêtait en Allemagne. Mais avec l'effondrement du bloc, les frontières ont bougé et la ligne de front potentielle s'est déplacée de plusieurs centaines de kilomètres vers l'est de l'Europe. Désormais, les pays directement menacés, ce sont la Pologne, les Pays-Baltes, la Finlande et la Roumanie. Mais les pipelines, eux, n'ont pas suivi. Ils terminent toujours leur course en Allemagne pour finir le trajet vers l'est, obligés donc de transporter le carburant par camion-citerne ou par train. Ce qui pourrait saturer des routes déjà encombrées par le transport de troupes et de matériel en cas de guerre contre la Russie. Car il faut bien voir que les besoins en carburant sont colossaux. Une brigade blindée peut consommer 300 000 litres de carburant par jour. Les avions sont les plus gloutons en temps de guerre. Ils accaparent 85% du carburant militaire. Un général haut gradé de l'OTAN résumait le problème il y a quelques mois. Le carburant et les munitions sont probablement les deux éléments les plus critiques pour mener une opération, disait-il.
18: Et c'est précisément pour cela que l'OTAN vient de lancer un chantier colossal.
19: Oui, les alliés viennent de valider cet été, 27 milliards d'euros d'investissement pour redessiner justement cette carte du carburant de l'OTAN et étendre ce réseau d'oléoducs vers l'est de l'Europe, vers la Pologne, les Pays-Baltes, mais aussi vers la Roumanie. Sauf qu'un pipeline, ça ne se construit pas en quelques mois. On parle de 20 à 25 ans pour réaliser l'extension du réseau souterrain. Ça veut dire que pendant des années encore, il faudra continuer à amener le carburant vers l'est de l'Europe par le rail ou la route.
18: Et surtout protéger toute cette chaîne.
19: Oui, ça fait clairement partie des chaînes critiques à protéger. L'OTAN se prépare hein, en novembre prochain. D'ailleurs, 5 pays testeront en Lituanie à Vilnius la résistance de leurs infrastructures énergétiques. Un haut gradé de l'OTAN a récemment alerté, en cas de guerre majeure, le réseau d'oléoducs pourrait ne pas suffire à ravitailler les troupes. L'OTAN veut aussi donc multiplier ses voies d'approvisionnement. La Turquie pousse ainsi en ce moment à un nouveau projet d'oléoduc jusqu'en Roumanie via la Bulgarie. L'objectif, c'est d'acheminer davantage de carburant aux forces de l'OTAN autour de la mer Noire, diversifier ses sources et répondre aux besoins du carburant. Ça, c'est un élément clé. C'est vraiment le nerf de la guerre.
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24: Drapé, asymétrie, empiècement en cascade, manches XXL, le style Mossi du créateur Mossi Traoré rappelle indéniablement celui de Madame Gray. Il a même donné à l'école de haute couture qu'il a fondé le prénom de cette technicienne, de cette virtuose de la mode. L'actualité de la griffe Mossi, c'est aussi la Paris Fashion Week. L'enjeu est grand pour cette maison invitée. La reconnaissance aussi culturelle cette fois, avec une exposition en ce moment au Mucem de Marseille. Un créateur éthique engagé. Pas de 20 mots apparemment, il nous en dira plus.

0: Quel est-il? Comment vous le décrivez?
1: Bah, le style Mossi, c'est une couture contemporaine, du quotidien, urbaine, poétique, très conceptuelle, oui, avec une vraie écriture qui m'est propre.
0: Oui, avec une vraie personnalité, on va y revenir en détail. Empiècement, drapé, asymétrie, il y a quoi? Le côté sculptural d'un Azzedine Alaïa, le drapé signature de Madame Gray, et l'architecture et les couleurs même d'un Christian Dior, c'est un peu tout ça que vous allez piocher? Ou en même temps, de l'une d'ailleurs, découlent les autres?
1: Ben, je pense que depuis que j'ai commencé mes études dans la mode, de mon parcours d'étudiant, c'est vrai que quand j'ai commencé mes études, alors celui qui m'a fait aimer ce métier, qui m'a donné envie, c'est Yoji Yamamoto. La première expo que j'ai vue dans ma vie, c'était une expo Yoji Yamamoto au Musée des Arts Décoratifs. Et en sortant de cette expo, c'était avant que je commence des études dans la mode, j'ai compris que créer, c'est être libre en fait. Et ça m'a accompagné toute ma carrière. Quand j'étais étudiant, il y a eu aussi John Galliano, qui, enfin voilà, l'exubérance, le côté théâtral,
0: flamboyant.
1: Voilà, ça m'a animé. Moi, j'aimais l'énergie qui se dégageait de son travail. Et puis, durant mes études, j'ai découvert Madame Gray, qui a été une très grande source d'inspiration, de passion. Enfin, j'ai aimé le travail de cette femme, qui est juste extraordinaire, qui, pour moi, est la plus grande couturière française que la mode française, en tout cas, ait connue.
0: Elle est vraiment l'incarnation du savoir-faire et de la technicienne en termes d'artisan des mains.
1: Surtout la générosité dans le travail, la rigueur, la perfection. Et dans mon parcours, j'ai aussi eu la chance de rencontrer une autre femme extraordinaire, Josette Thomas, qui avait travaillé chez Madame Gray à 17 ans, chez Monsieur Balenciaga, et qui m'a aidé à créer mon école. Puis il y a eu d'autres références, Issey Miyake, Margiela, voilà. Le style Mossi aujourd'hui, il prend sa naissance, ses racines, à travers la passion que j'ai eue à découvrir le travail de ces noms-là.
0: Mais on entend quand même le contraste et le paradoxe, en fait, avec des échos, un côté un peu flamboyant et un côté un peu plus sage, mais très rigoureux aussi dans la ligne et dans les coupes.
1: Moi, j'aime sculpter le vêtement aussi un petit peu, donc par les jeux d'asymétrie, de superposition. Moi, j'aime une couture poétique. Et je pense que sculpter le vêtement apporte cette idée-là. Et après, oui, il y a de la rigueur dans la recherche, dans les volumes. Des fois, il y a des idées qui peuvent en un coup jaillir et je sais ce que je veux. Parfois, il y a des vêtements, des silhouettes où ça va prendre beaucoup de temps. Mais je fonctionne à l'émotion, en fait.
0: À l'émotion, et cette émotion, l'idée, c'est de la retranscrire, de la transmettre au moment des défilés. Pour exister, quand on est une marque indépendante, quand on est une maison invitée à la Paris Fashion Week, et pour s'offrir la visibilité, il faut quoi? Scénariser quelque chose de complètement fou, de complètement différent, et en même temps, qui fait écho à son propre ADN?
1: Oui, en fait, c'est une recette qui réunit un petit peu tout ça, avec tous ces ingrédients. Moi, dans les ingrédients, je veux rester libre d'être qui je suis, de faire ce que j'aime, ce qui me passionne. Ensuite, j'aime l'audace. Moi, j'aime les challenges. Moi, j'aime les projets, l'inattendu, la spontanéité. Enfin, voilà, moi, je suis généreux dans la passion. Donc,
0: Et dans tous vos défilés, vous avez tout osé?
1: Ah ouais, j'ai fait des choses pas mal. Un défilé en pleine avenue Montaigne. Un défilé dans le crématorium du Père Lachaise,
0: ouais, en effet.
1: Un défilé à la cour d'appel de Paris, sous la forme de mon propre procès, un défilé en hommage aux éboueurs, un défilé dans ma cité, en pleine Fashion Week, un shooting photo au Taj Mahal, si mes souvenirs sont bons, un défilé dans une église, donc je pense que j'ai pu explorer pas mal d'idées que j'affectionnais, quoi.
0: Aller au bout sans vous contraindre, vos inspirations, vous les avez évoquées. Mais l'inspiration, on la trouve aussi dans les matières. Quelles sont vos matières de prédilection? Ce qui joue justement sur ce drapé, sur ces effets?
1: Moi, j'aime le tissu en mouvement. Donc, les matières un peu fluides, les laines froides, les laines chaudes. Puis, j'aime bien donner une autre idée à la matière. Une laine lourde, j'ai envie de la laisser... raconter un peu de légèreté, de la fluidité, de la souplesse. Enfin, moi, j'aime la matière en mouvement. J'ai besoin de cela. Donc voilà, j'aime bien les organza aussi, les matières un peu poétiques. Je travaille beaucoup avec les matières japonaises.

0: japonaise. J'aime l'artisanat japonais qui m'inspire énormément. Et puis aussi, j'aime les matières qui me permettent d'exprimer mes collabs artistiques. J'aime les matières naturelles. Je travaille beaucoup l'innovation en ce moment, avec des industries qui n'ont rien à voir avec la mode.
1: On travaille sur la
0: revalorisation de déchets, notamment avec des partenaires en Bretagne, Arteza, avec qui on travaille sur la revalorisation des terres de chantier. On a créé un tissu à partir de cela.
1: D'accord.
0: La caséine de lait. Donc là, je travaille, j'expérimente avec le groupe Saventia, un projet. Les produits de maison en fin de vie, les produits de literie. Pareil, on a fait un tissu en recyclant tous ces produits. Et puis, je travaille beaucoup en ce moment avec l'industrie du caoutchouc, avec qui on doit présenter prochainement une robe à base de déchets de caoutchouc recyclés pour le salon de l'automobile.
1: Donc, en fait, quand vous vous présentez comme du prêt-à-porter éthique, c'est tout ça qui se cache derrière. Qu'est-ce que ça signifie concrètement? Parce qu'on a beaucoup entendu cette petite musique où à un moment c'était un argument marketing, mais quand on parle justement de matières recyclées, etc., et de vraies démarches, il y a quoi derrière pour vous?
0: Ben en fait, c'est un engagement sincère. Moi, je ne recherche pas le projet pour faire le buzz, en fait. Ce que je recherche, c'est vraiment le projet où il y a de la profondeur. J'aime les projets qui peuvent, par la suite, avoir un impact auprès de l'industrie, auprès de territoires, un impact en termes de création d'emplois. Donc, c'est vraiment ce que je recherche dans les projets. Et donc, ça prend plus de temps. Et je pense qu'il y a deux itinéraires qui peuvent se construire. C'est soit on fait un projet, on cherche le buzz, donc il n'y a pas de profondeur et c'est sur l'instantané, ou soit on préfère travailler sur un projet moyen-long terme, mais où derrière, on sait qu'on va structurer tout un écosystème, une industrie. Et je suis plutôt dans ce type de projet-là.
1: Et ça veut dire que vous pensez aussi l'ensemble de vos collaborations artistiques de la même manière? Parce qu'elles sont systématiques, vos partenariats. Ça fait partie aussi de votre manière de construire les collections. Pourquoi vous les faites et comment vous les choisissez?
0: À l'émotion, au coup de cœur. J'aime me laisser surprendre. Par exemple, des artistes comme Libé. Je suis tombé amoureux de son travail, son langage, son code, son écriture dans l'art contemporain. J'aurais jamais imaginé qu'un jour le charbon m'inspirait pour mon travail. Donc c'est vraiment la rencontre. Je pense que j'ai la chance de faire un métier qui passionne à travers les rencontres. Et chaque rencontre me nourrit, m'inspire et je me laisse guider.
1: Et là, les prochaines collaborations?
0: Ah Bah là, je peux pas tout vous dire parce qu'il y a des projets un peu confidentiels, ouais. Mais vous avez parlé de ce que j'ai fait au Mucem,
1: oui.
0: C'était une richesse de rencontres incroyable. Bah là, je me suis dit, c'est un livre qui se ferme et c'est un autre livre qui s'ouvre avec plein de chapitres que j'ai déjà en tête. Et pour vous donner un ordre d'idée, il y aura toujours un peu de mode, de designer textile, d'artistes contemporains. L'art contemporain, ça me parle.
1: D'être
0: et les nouvelles technologies un petit peu aussi.
1: D'accord, d'être à la croisée des univers et que ça se réponde dans un dialogue.
0: Et
1: la musique aussi.
0: Pour mon prochain projet d'expo, j'aimerais proposer des challenges à des artistes musiciens.
1: Ok, pour faire rentrer dans la mode tous les univers artistiques. Le vêtement est donc clairement pour vous l'expression de quoi? De votre personnalité, vecteur de valeur, de goût, d'inspiration?
0: C'est un peu tout ça. C'est comme un voyage où j'ai envie d'amener dans ma valise les émotions, les souvenirs, les rêves, parce que je suis un grand rêveur et j'ai quelques rêves dans la valise aussi. C'est un ensemble de choses, mais c'est la passion. Je pense qu'on a la chance de faire des métiers passionnants. Il y a une réalité économique,
1: bien sûr.
0: Dans ce qu'on fait. Mais il n'y a pas de secret. Je pense faire partie d'une catégorie de personnes qui se lèvent le matin et qui sont contents d'aller travailler parce qu'on aime ce qu'on fait. Et tout ça, voilà, c'est ça qui nourrit un petit peu, on va dire, cet écosystème autour de moi, qui va à des rencontres avec des artisans, des artistes ou même des gens qui viennent s'inscrire dans notre école et qu'on aide à s'insérer professionnellement. C'est un métier de rencontre.
1: C'était une envie, une prédisposition? Parce que quand on a cette passion en fait, qui nous porte tous les jours, est-ce que c'était une vocation?
0: Franchement, C'est venu très tôt, la passion pour les looks, la création, la mode. J'étais au lycée, c'était à la période du bac, enfin même avant mon bac. Et après, je me suis noyé dans ma passion.
1: Et donc, les études se sont enchaînées de la sorte, les stages vous ont nourri, une envie. Dans tous les cas, le socle, c'est une envie de partager et de transmettre. Vous avez fondé une école de haute couture, les ateliers Alix. Ces ateliers, ils forment qui et ils sont destinés à quoi? C'est quoi le projet?
0: En fait, on forme des couturiers, des couturières. Donc, on forme des premières mains qualifiées en haute couture pour le flou et le tailleur. Puis après, c'est des gens avec le diplôme, les bagages qu'ils peuvent acquérir. Ils peuvent aller travailler dans les ateliers de haute couture, dans le prêt-à-porter de luxe, dans le costume, dans les robes de mariée, etc. Mais en fait, on forme les mains de demain. Donc, ce qu'on forme, c'est des vrais techniciens du vêtement pour le montage. Donc, on forme les couturiers, en fait, aujourd'hui.
1: Les Ateliers Parisiens, aussi une association. Et là, quelle vocation? Ça vient se compléter, ça rejoint ce qu'on disait tout à l'heure sur un prêt-à-porter éthique et sur votre engagement et ce qui nourrit votre parcours?
0: En fait, mon association aujourd'hui, elle a plus une vocation à favoriser la promotion des métiers de la mode, des métiers d'art, de la culture dans les quartiers prioritaires. Je faisais des expositions sur les murs de mon quartier, à la Goutte d'Or, dans les grilles du Square Léon. Mais aussi permettre à des publics qui sont éloignés de ce milieu de les rapprocher, d'aider de temps en temps des personnes en difficulté grâce à cette structure associative. Donc voilà, aujourd'hui les choses sont un peu scindées, j'ai ma marque et mes activités un peu business, et de l'autre côté les projets à vocation sociale menés à travers l'association.
1: C'est indissociable pour vous dans votre parcours?
0: J'ai grandi, je suis né à Paris 18e, mais j'ai grandi en banlieue. Plus jeune, moi, j'ai pas eu la chance qu'on m'emmène au musée Galliera, au musée du Louvre, aux Arts Déco, ou aller voir des défilés. Je trouve que ça manque. Moi, j'ai envie d'offrir aux mamans de mon quartier ou aux jeunes de mon quartier et des autres quartiers, hein, parce que c'est un projet qui ne s'articule pas que autour de notre territoire, mais on travaille avec d'autres territoires de France, hein, l'Occitanie aujourd'hui, Marseille, Aix-en-Provence, la Guyane française, des pays à l'étranger, l'Inde, le Mali. Je travaille un peu sur des projets où le but est de donner la chance à des gens qui méritent, qui n'ont peut-être pas les moyens. En fait, on essaie de faire la courte échelle pour faire escalader le mur.
1: Donner l'accès et tracer la voie en accéléré.
0: Je suis sur un territoire aujourd'hui où, notamment Paris-Est, Marnebois, dans l'Est parisien, où ce que j'aimerais, c'est que sur ce territoire aujourd'hui, c'est un territoire qui est dynamique, qui veut se réinventer un petit peu. Il y a beaucoup de choses qui se font dans le 93, par exemple, au niveau de la mode. Vous avez Chanel, vous avez Hermès, il y a LVMH. Oui,
1: c'est vrai
0: que nous, dans le Val-de-Marne, aujourd'hui, on a besoin aussi d'amener des projets à impact social, culturel et qui favorisent la création d'emplois.
1: C'est le grand écart avec la Fashion Week, hein, l'objectif de la Fashion Week de Paris. Là, c'est quoi? C'est le rayonnement? C'est accroître les ventes via la visibilité? C'est tout ça?
0: La Fashion Week, c'est le rendez-vous des professionnels de la mode aussi. Hein. C'est pas que la
1: visibilité. Non, c'est pas une grande fête seulement.
0: Il y a un côté festif. Parce que,
1: mais c'est pas que ça, en termes de business.
0: C'est beaucoup d'enjeux sur cette période. Des enjeux d'image, de visibilité, des enjeux économiques, puisqu'on fait des collections qu'il faut commercialiser, etc. Après, moi, j'ai créé un modèle économique, un business model qui est plus large que la simple mise en œuvre d'une marque avec des ventes de ses collections. C'est un écosystème beaucoup plus large qui va de la création, la distribution, la formation, l'insertion, l'innovation et puis la culture, parce que je bosse sur beaucoup de projets d'expo en ce moment, mais c'est aussi pour susciter des vocations. Donc je ne suis pas que dans un rôle d'un créateur de mode qui a fondé sa marque. C'est au-delà de cela, en fait.
1: C'est un chemin de croix d'avoir sa maison de mode?
0: C'est beaucoup, beaucoup, beaucoup de travail. Ça demande beaucoup de sacrifices. C'est passionnant, certes, mais c'est beaucoup de responsabilité sur ses épaules d'avoir juste sa marque. C'est vrai que moi, aujourd'hui, la marque, l'école, ça fait beaucoup de responsabilité. Mais j'ai la chance de rencontrer aussi des gens extraordinaires autour de moi qui s'investissent dans ce projet, qui m'épaulent. Sur l'école aujourd'hui, on a un partenariat, un soutien de la maison Chanel, ce qui n'est pas rien, parce que ça me permet de souffler un peu plus.
1: Et Ça permet aussi d'équilibrer, évidemment. Certaines marques ont eu des difficultés, c'est compliqué, y compris quand on a un positionnement haut de gamme. Est-ce que vous trouvez l'équilibre financier? Est-ce que vous courez après la rentabilité? Oui, la Fashion Week offre une visibilité et un accès à une clientèle plus internationale. Est-ce que c'est assez solide après sur une année qui s'écoule?
0: Je ne vais pas mentir, hein. C'est aujourd'hui un jeune créateur ou une maison indépendante. C'est comme si vous avez une petite fourmi et puis des éléphants à côté. Parce qu'il y a la concurrence de tous ces grands groupes de luxe qui ont des moyens colossaux. Mais le challenge, il est passionnant. Comment on invente son business model à côté de gens qui ont des moyens quasi illimités par rapport à nous, même s'il y a des restrictions budgétaires et qu'il y a une conjoncture qui n'est peut-être pas favorable. Et c'est ça, moi, que j'aime. C'est aujourd'hui, de notre côté, en tout cas, on a réussi à développer un modèle économique qui ne repose pas que sur les ventes des vêtements. Parce que sinon, aujourd'hui, ce serait très difficile.
1: Ce serait fragile. Oui. Et de fait, avec une clientèle plus internationale, étant donné les rendez-vous, c'est quoi? C'est une clientèle américaine, parce que c'est la clientèle américaine qui voyage et qui a le pouvoir d'achat?
0: Aujourd'hui, moi, j'ai une diversité de clientes. Ouais. Hein, aujourd'hui, j'ai fait le choix de travailler qu'avec un seul magasin, parce que il y a des marques tous les jours, des nouvelles marques. Le marché est saturé. Donc, je me dis, je préfère venir avec un récit authentique, de choisir ma distribution, mon modèle de distribution. Tant qu'il y a un équilibre économique et que ça me convienne, que je m'éclate, que je peux créer de l'emploi pour des gens, ça me suffit.
1: Donc, une stratégie retail très resserrée, justement, pour maîtriser le récit. Un aboutissement lorsqu'on est styliste, créateur, d'avoir une exposition, je parlais de celle du MUCEM à Marseille, Mossy Traoré, la mode aussi. Comment ça s'est fait et on y trouve quoi? Est-ce que vraiment c'est l'aboutissement? Parce qu'en fait, on laisse une trace et il y a une transmission culturelle plus qu'en termes d'objets.
0: Je pense que moi, en fait, il y a eu deux aspects. C'est que très tôt, j'ai suscité beaucoup d'attrait pour l'art. Et j'ai fait des collabs avec beaucoup d'artistes. J'ai fait des expos dans mon quartier.
1: Donc c'était assez naturel.
0: Voilà, au Carrousel du Louvre, j'ai fait des projets d'expos avec des danseurs de l'Opéra de Paris, etc. Et en fait...
1: Où vous aviez fait un stage, d'ailleurs.
0: Oui, j'ai eu la chance. Une femme qui m'a donné ma chance d'intégrer l'Opéra de Paris. Et du coup, il y a eu cet aspect-là où j'ai voulu moi-même aller toquer aux portes de l'art. Et après, il y a eu un prix gagné, le fonds de dotation Maison Mode Méditerranée. J'avais gagné un prix, qui m'ont beaucoup soutenu, qui ont voulu me faire connaître et découvrir à Marseille. J'avais travaillé aussi avec le 19M dans le cadre du défilé Chanel à Marseille et l'expo
1: Fort Saint-Jean.
0: Je faisais partie du comité éditorial. Donc tout ça a fait que j'ai été amené à être mis en contact avec les équipes du MUCEM. Et c'était en fait la première fois qu'ils invitaient un créateur de mode pour le co-commissariat d'une exposition. Mm-hmm. J'ai eu la chance que la commissaire Julia Ferloni, avec qui on a travaillé, on s'est très bien entendu, on avait des valeurs en commun. Elle m'a fait adorer Marseille.
1: Et le football aussi.
0: Je suis supporter de l'OM, donc... en fait, ça s'est fait naturellement. Ils ont vu que mon univers, il était très large. Il ne s'arrêtait pas que à la mode. Donc forcément, pour eux, ça les a nourris. Et moi, d'aller dans les réserves du MUCEM, ça m'a nourri aussi. Donc le mariage, il s'est fait assez facilement.
1: Et c'était logique à raconter. Mossy Traoré, créateur, merci d'avoir été dans Iconic Business. Le défilé à la Paris Fashion Week le 4 octobre. Bon, ça aura lieu où? Ce sera encore dingue?
0: Il y a une belle surprise, très belle surprise, ouais. Si, mais je ne peux pas le dire, sinon on
1: va spoiler. Non, sinon on perd la surprise.
0: Mais en tout cas, faut rester attentif. Il y a en tout cas une belle histoire qu'on va raconter.
1: Et peut-être vous avez doublé déjà avec la Fashion Week Copenhague, parce qu'en termes d'éthique, est-ce que c'est un projet ou pas du tout?
0: Moi, je suis ouvert à tout. J'ai déjà été invité une fois à Copenhague pour aller sur une mission. On voyage, hein. J'ai déjà été invité en Inde à faire une collection capsule avec des tissus traditionnels indiens. Je suis ouvert, ça dépend des projets qu'on me propose.
1: Donc tout est possible, merci beaucoup d'avoir été dans Iconic Business. Tout de suite, les désirables de la semaine, tout ce qui nous a fait envie, séduit et intrigué ces derniers jours. On retrouve Juliette Weiss, journaliste BFM Business, spécialiste du luxe avec nous. Bonjour Juliette.
2: Bonjour Audrey.
1: Votre sélection cette semaine, allez, on commence fort avec un nouveau DA chez Armani. Et alors, la première, c'est une première, il n'est pas du tout la famille.
2: Pas du tout. Et ça, c'est très important. Un an après la disparition de Giorgio Armani, la maison italienne tourne donc une nouvelle page avec cette nomination. Et c'est Dario Vitale, 43 ans, ancien directeur artistique de Versace et de Miu Miu, qui devient le premier créateur extérieur à la famille Armani à occuper ce poste. Mais la famille, elle conserve quand même toujours la main sur les collections femmes et hommes de Giorgio Armani.
1: Parce que là, il aura d'une part la ligne Emporio
2: et les accessoires.
1: Voilà. D'accord.
2: Et la famille garde la collection principale hommes et femmes Giorgio Armani, ligne classique traditionnelle.
1: Oui, donc on évolue un petit peu, on casse les codes, mais on garde quand même le précieux. Avec, on a eu cette semaine, on a eu récemment hein, d'ailleurs le classement des 50 plus beaux hôtels. Bon, alors c'est d'une note sur l'émotion, hein, ce n'est pas sur des critères classiques. Et le Rosewood Hong Kong, sacré meilleur hôtel du monde.
2: Et oui, et surtout, il conserve son titre, Audrey. C'est la deuxième fois, la deuxième année consécutive qu'il apparaît à la première position dans le classement des 50 Best Hotels. Alors, ce classement, il confirme la domination de l'Asie. L'Asie a 5 établissements dans le top 5. La France, elle place 6 hôtels, dont 4 palaces parisiens. Ce classement, vous le disiez, Audrey, il a été établi à partir de votes de plus de 800 experts anonyme sur le goût, sur la façon de juger est vraiment n'est pas listée, c'est sans candidature ni dossier à déposer.
1: Bon, on reste dans cet univers-là avec Madame Rêve, une nouvelle collaboration, un nouveau chef pour Madame Rêve, Tom Meyer.
2: Oui, l'hôtel Madame Rêve enrichit donc son offre gastronomique avec une nouvelle table confiée au chef Tom Meyer, 2 étoiles Michelin à la Chèvre d'Or. En tant que chef conseil, il imaginera la carte. C'est un retour symbolique pour ce chef, c'est un retour dans le premier arrondissement, puisqu'il avait ouvert le restaurant Granit en 2021. Mmh. Il avait d'ailleurs décroché sa première étoile et s'était fait remarquer comme l'un des plus jeunes chefs de sa génération.
1: Le Club Med s'installe en Afrique du Sud. Bon, il y a une obsession de monter en gamme pour le Club Med. C'est peut-être le moment là d'ailleurs.
2: C'est le moment et cette première implantation en Afrique du Sud, c'est 100 millions d'euros qui ont été investis sur la Dolphin Coast entre l'océan Indien et des réserves privées. Le resort qui proposera notamment la première école de surf du groupe, mais aussi une extension safari dans une réserve de 18 000 hectares. Cette nouvelle destination, elle doit donc accompagner l'ambition du groupe hein, de doubler sa clientèle d'ici 2035. C'est très ambitieux, très ouais. Ambitieux. Et donc, elle mise surtout, le groupe mise sur des visiteurs qui cherchent des expériences beaucoup plus variées, le côté très expérientiel, toujours au cœur des stratégies.
1: Ouais, surtout que c'est hyper concurrencé avec l'ensemble du segment hôtelier. On termine avec 2 collaborations, une entre Hublot et Jeff Koons.
2: Et oui, alors l'artiste Jeff Koons, célèbre pour ses sculptures pop, hein, qu'on peut voir d'ailleurs à l'écran, colorées, monumentales, comme les célèbres Balloon Dogs, oui. Fait ses premiers pas dans l'horlogerie avec Hublot. Pour cette collaboration, l'artiste a transformé 2 de ses univers les plus célèbres en montres. Balloon Dog inspire une classique fusion, tandis que Big Bang donne naissance à la MP14. Cette dernière intègre d'ailleurs le premier tourbillon central automatique de Hublot, sera produite à seulement 30 exemplaires.
1: Et puis un dernier mot avec Lamborghini. Alors je ne savais pas, je découvre que Lamborghini avait une passion aussi pour le parfum. Alors on parle souvent de l'importance du parfum et du travail sur l'odeur dans l'habitacle. Bon là c'est carrément un produit à part.
2: Oui, puisque Lamborghini se décline en fragrance, une association avec le célèbre parfumeur italien Xerjoff, et ce sont 3 parfums vendus jusqu'à 460 € le flacon quand même. Alors on va découvrir Avanguardia, Fierezza et Perseveranza, 3 univers olfactifs différents. Et alors les flacons, ils intègrent d'ailleurs une pièce de cuir issue des ateliers de Lamborghini. Cette collaboration, ce qui est intéressant, c'est qu'elle vise donc bien sûr les collectionneurs de luxe, mais aussi une nouvelle génération de consommateurs. Cette marque, elle est très populaire sur TikTok, Xerjoff. Alors, on a vu plusieurs de ses parfums devenir des best-sellers auprès des jeunes. Ça contribue vraiment à faire sortir la parfumerie de niche, pardon, et de son cercle d'initiés, vraiment de démocratiser la parfumerie de niche.
1: Ouais, bon, la Gen Z est obsédée par le parfum de niche et en fait sort des licences classiques. Bon, Lamborghini teste quand même le principe d'amener la marque ailleurs. C'est aussi une entrée sur le segment pour de nombreuses générations qui avaient un peu laissé l'automobile de côté. Merci beaucoup Juliette Weiss pour cette nouvelle sélection cette semaine pour les désirables de la semaine. 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
3: 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Il est 13h. 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
13: Bonjour à tous, bienvenue dans la semaine de Culturia. Comme chaque week-end, on vous fait un petit résumé du meilleur de l'actualité intelligence artificielle de ces derniers jours. Et on va commencer par ce qui sera probablement la prochaine grande révolution industrielle, celle des robots. Les progrès de la robotique humanoïde sont absolument fulgurants. En voici une nouvelle illustration concrète.
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14: Avec Anthony Morel. Anthony, on rêve tous d'un robot majordome capable de réaliser toutes les corvées à notre place. Alors, on est peut-être plus très loin, comme le montre cette expérience menée par l'un des leaders mondiaux de la robotique. Lâcher des humanoïdes dans des maisons inconnues et les laisser se débrouiller pour faire le ménage.
13: Oui, c'est ça, parce qu'on a beaucoup parlé, fantasmé sur ces robots à tout faire, et ça arrivera probablement un jour. Mais le problème, c'est que jusqu'ici, ces robots, ils se débrouillent très bien dans des conditions expérimentales où tout est sous contrôle, tout est parfait. Mais dès qu'on les lâche dans un environnement inconnu, c'est beaucoup plus compliqué. Et c'est tout l'objet de cette expérience menée par Figure AI, donc vraiment l'une des entreprises les plus en vue dans le monde de la robotique, qui voulait prouver qu'on a passé un cap, que ces robots sont de plus en plus débrouillards. Donc ces robots, c'est des humanoïdes, donc deux bras, deux jambes, extrêmement réalistes dans leurs interactions avec les humains. Et donc on les a lâchés dans 30 maisons. Ils ont loué 30 maisons dans la baie de San Francisco. Et ils leur ont dit, voilà, maintenant, dans ces maisons qui sont toutes différentes, avec des configurations de pièces différentes, des ameublements différents, il faut que tu te débrouilles, petit robot, et tu vas devoir ranger la maison, faire le lit et plier des serviettes. Alors, c'est des robots qui ont été entraînés, on leur a montré des heures et des heures d'humains qui font le ménage, globalement, et on les a lâchés dans cet environnement inconnu, et on les voit, et c'est vrai que les images sont assez spectaculaires, se débrouiller
14: ça
13: tout
14: seul. Ça fait quand même un peu peur.
13: Ça fait, vous trouvez? Moi, je trouve ça fascinant. Moi, ça me fait pas peur.
14: Non, mais c'est fascinant, mais.
13: Je trouve ça fou.
14: C'est un peu étrange.
13: C'est un peu étrange. C'est vrai qu'au début, il va falloir s'habituer. Le robot homme de ménage. Ouais, c'est ça. Mais on le voit quand même. Alors, qui appréhende son environnement, qui se repère dans l'espace, qui dit, ah là, il y a un jouet qui traîne, qui ramasse le jouet. jouet. Mmh. Là, le lit est défait. Il va se mettre bien. À faire le. Mmh. Il range bien. C'est très compliqué hein, pour un robot parce que appréhender comme ça de la matière, savoir si c'est un objet dur ou si c'est de la matière molle comme une serviette à plier, par exemple, c'est extrêmement compliqué en termes de robotique, de programmation. C'est vraiment c'est ChatGPT qui sort de l'écran. C'est la prochaine étape de l'intelligence artificielle qui va en fait réaliser des tâches pour nous dans le monde réel.
14: Alors, vous emballez un peu là quand même, Anthony. Ce qu'on voit quand même, c'est qu'ils sont, ils sont pas tout à fait aussi efficaces que des humains. Enfin, quand on regarde les images, on voit qu'ils sont plus lents. Quand
13: oui, c'est un peu le papy arthritique qui ramasse le jouet qui traîne par terre. Non, on est d'accord. Mais, alors, deux choses. D'abord, le taux de réalisation des tâches, c'est 56% sur l'expérience. Alors, on pourrait dire, c'est pas génial. Ils ont un taux d'échec de quasiment la moitié. Mais les conditions de réussite étaient extrêmement sévères. C'est-à-dire que, par exemple, il y avait 15 jouets qui traînaient par terre. Et s'il en ramassait seulement 14, on disait que c'était un échec. Donc, déjà, les critères étaient très sévères. Ensuite, vous me dites, ils sont lents. Oui, c'est vrai, ils sont lents, mais ils sont lents aujourd'hui. Quand on parle de robotique et d'IA, il faut toujours se projeter et dire où est-ce qu'on était il y a 2 ans, où est-ce qu'on sera dans 2 ou 5 ans. Quand on imagine un monde où les modèles d'IA vont devenir de plus en plus performants, les processeurs vont devenir de plus en plus performants, la miniaturisation des composants va être réalisée, eh bien, en fait, on va avoir des robots qui seront capables d'ici, est-ce que ce sera dans 2 ans, dans 5 ans, dans 10 ans, mais de faire exactement ce que font les êtres humains. C'est-à-dire vraiment, on pourra leur demander de laver les vitres, d'aller faire les courses ou de faire n'importe quelle tâche et ils seront capables de le faire sans aucun problème. Les humanoïdes, ce qu'on appelle à usage général, contrairement à la plupart des robots qui aujourd'hui sont programmés pour faire une tâche, là il suffira de leur montrer quelque chose et ils pourront le répliquer.
14: Et alors ça, on peut s'attendre à ce que ça arrive quand chez nous ?
13: Quelques années, je dirais. Alors c'est difficile d'avoir une boule de cristal. En fait, ce qui manque et ce qui va déterminer le moment où ça va arriver, c'est la data. En fait, le truc, c'est que ces robots, pour les entraîner, eh bien, il faut leur montrer des heures et des heures et des heures d'humains qui réalisent des tâches et à ce prix-là, ils sont capables de la répliquer. Et donc, figurez-y, ils ont lancé un modèle économique qui est assez incroyable où ils proposent à des gens, ça peut être vous ou moi, eh bien, de réaliser des tâches. Donc, vous pouvez, par exemple, vous passez l'aspirateur chez vous, vous vous filmez en train de passer l'aspirateur et vous leur envoyez les images et vous leur vendez, en fait. Ils achètent ça. Ils ont lancé le programme le mois dernier. C'est assez incroyable. Hein. Ils ont déjà 50 000 utilisateurs, 16 millions de vidéos envoyées, 35 minutes de vidéos envoyées chaque seconde sur les serveurs de Figure AI parce qu'il y a une course à l'intelligence à la data qui vont permettre eh bien, à ces robots de s'améliorer. De ce point de vue-là, les robots sont quand même moins efficaces que le cerveau humain. Vous montrez un bébé humain globalement comment on fait le ménage, il va comprendre instinctivement comment ça se passe. Les machines, elles, il leur faut des milliers et des milliers d'heures de vidéos.
14: Ça vaut combien un robot comme ça ?
13: Alors on n'a pas encore les prix. On sait que les robots chinois chez Unitri, c'est autour de 20 000 euros. Je pense que chez Figure, Optimus, Tesla avait dit que ce serait autour de 20 000-30 000 euros. Donc ça va être, ouais. Je pense que ce sera à peu près cet ordre d'idée-là.
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13: Pas mal d'actualités assez anxiogènes autour de l'intelligence artificielle ces derniers temps, ça ne vous aura pas échappé. Désolé, je vais en remettre une petite couche avec ce rapport signé Anthropic qui recense les usages les plus extrêmes de son intelligence artificielle par des humains et ça fait franchement froid dans le dos.
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15: Voilà, un petit jingle comme ça dans la figure le matin pour se réveiller. Anthony Morel, en ce moment, on parle beaucoup des risques existentiels sur l'intelligence artificielle devenue incontrôlable, qui pourrait faire peser sur l'humanité des menaces. Peut-être que le vrai danger, finalement, c'est l'utilisation de l'IA par l'homme pour décupler ses capacités de nuisance. Hein, quand même, on est bien dans cette ambiance. C'est ce qui ressort en tout cas d'un rapport publié par Anthropic.
13: Oui, rapport qui fait un peu froid dans le dos, ouais. Je dois vous le dire, qui fait à peu près 150 pages et qui recense toutes les utilisations les plus extrêmes, les plus dangereuses de l'intelligence artificielle par des êtres humains. On ne parle pas d'une IA autonome devenue incontrôlable. Non, c'est des humains, j'allais dire des criminels en puissance, mais même pas forcément, ça peut être juste des gens inconscients, des gens qui testent aussi les limites de l'intelligence artificielle. Et c'est vrai que les résultats sont un peu effrayants. Alors, ceux qui font le plus peur, pardon hein, d'ajouter à l'ambiance un petit peu anxiogène du moment, mais c'est pour tout ce qui concerne les armes biologiques. Anthropic recense au moins 5 cas où des scientifiques ont utilisé son intelligence artificielle Claude pour essayer de rendre des virus existants plus dangereux qu'ils ne le sont. Donc il cite l'exemple de scientifiques qui ont utilisé Claude, par exemple, pour demander une subvention pour travailler sur un gain de fonction du chikungunya. Donc pour rendre le chikungunya plus transmissible qu'il ne l'est déjà aujourd'hui. Mm-hmm. Ou encore ce scientifique qui a échangé des milliers de fois avec Claude sur une grippe aviaire hautement pathogène pour étudier des mutations qui permettraient au virus de devenir plus transmissible. Donc, on ne sait pas, attention, hein, ça peut être des scientifiques qui veulent travailler sur des nouvelles générations de vaccins, mais on n'en sait rien. Donc les comptes ont été supprimés. Il y a aussi l'utilisation de l'IA par des États à des fins de surveillance ou pour des applications de défense. Alors là, Anthropic cite le cas des services de renseignement du Mali qui ont utilisé Claude Code pour créer un système qui serait capable de surveiller 25 millions de cartes SIM pour pouvoir intercepter n'importe quelle conversation, n'importe quel SMS. Donc là, on est sur de la surveillance généralisée. Il cite également une équipe de développeurs basée en Russie qui a utilisé Claude pour concevoir des essaims de drones autonomes kamikazes. Donc ça, c'est dans le domaine de la défense. Et puis, il y a aussi tout ce qui est désinformation et opérations d'influence. Et là, le rapport cite une agence de pub française qui a utilisé Claude pour générer près de 9000 articles politiques divers et variés pour le compte de différents gouvernements. Anthropic parle de propagande as a service.
15: Mais attendez, quand on demande des choses comme ça à l'intelligence artificielle qui sont aussi dangereuses, elle n'est pas censée refuser de répondre ?
13: Si, alors en théorie, il y a des garde-fous. Oui. Effectivement, quand on pose des questions, alors notamment qui ont trait au sujet de sécurité informatique, d'armes biologiques, soit l'IA refuse tout net de répondre, ou alors la réponse qui va être donnée va être rendue par un modèle d'IA moins performant pour qu'on ne puisse pas en faire grand-chose d'une certaine manière. Sauf que ces garde-fous, c'est toujours pareil. Ils sont contournables. Alors Anthropic cite l'exemple d'un groupe armé au Yémen qui a voulu utiliser Claude pour l'aider à concevoir un missile à longue portée. Et donc évidemment, si vous demandez à l'IA « aide-moi à concevoir un missile à longue portée », elle ne va pas vous répondre, elle va refuser. Sauf qu'en fait, on peut être beaucoup plus subtil que ça. Si vous fragmenter votre conversation en plein de mini-conversations avec des questions qui sont apparemment anodines, du genre « aide-moi à corriger cet algorithme de navigation ». Ça, on peut s'en servir pour un missile, mais on peut s'en servir pour tout à fait quelque chose d'autre. Et donc, du coup, si vous mettez plein de petites conversations anodines et qu'à la fin, vous les regroupez, en fait, l'IA ne voit pas forcément... Elle voit pas, elle voit les pièces du puzzle, mais elle voit pas le puzzle global, elle voit pas l'objectif caché. Et donc, ça permet, eh bien, d'atteindre des objectifs qui sont parfois inavouables. Là, on parle des cas qui ont été, entre guillemets, attrapés par Anthropic, mais certains sont probablement passés entre les mailles du filet.
15: Bah oui, parce que si on additionne les politiques, les révolutionnaires, les criminels, les testeurs et les inconscients, comme vous dites, ça fait quand même.
13: Ça fait beaucoup.
15: Ça commence à faire beaucoup de monde. Et dans ce cas-là, qu'est-ce qui se passe? On prévient la police?
13: Alors oui, dans certains cas, la première étape, c'est que les comptes sont supprimés et on fait en sorte qu'ils ne puissent pas être recréés. Du genre, le compte sur le chikungunya, bon, s'il est supprimé et que le lendemain, il y a d'autres questions un peu bizarres sur le chikungunya, on dit, bon, bah non, c'est bizarre, on resupprime le compte, bon, très bien. Et effectivement, les forces de l'ordre peuvent être prévenues. Alors, c'est OpenAI, hein, c'est pas Anthropic qui avait expliqué tout leur processus. En gros, le fait que nos conversations sont en fait analysées en permanence et que s'il y a des choses un peu louches qui ressortent, eh bien, à ce moment-là, ça peut remonter jusqu'aux forces de l'ordre. En France, on a eu un cas, hein, il y a quelques mois, où un homme a été arrêté par le RAID à Strasbourg après avoir demandé à ChatGPT comment tuer un agent du renseignement, donc voilà, ça fait partie aussi des utilisations de l'intelligence artificielle. Oui. Alors le truc, c'est que lorsque ce sont des individus, c'est assez facile finalement. Lorsque ce sont des États qui se servent de l'IA, encore une fois par exemple à des fins de surveillance, qui est-ce que vous voulez prévenir? C'est un peu compliqué. Et qui est-ce que vous voulez empêcher? C'est beaucoup plus compliqué à gérer. Donc voilà, encore une fois, on parle beaucoup de ces IA, des dangers de l'IA devenus incontrôlables. Peut-être qu'un danger plus immédiat, c'est son utilisation par l'homme.
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13: Bon, il n'y a pas que des choses négatives non plus. Heureusement, l'intelligence artificielle qui fait des progrès extraordinaires dans le domaine de la santé. En voici une nouvelle illustration.
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14: Avec Anthony Morel. Alors Anthony, c'est la journée mondiale de la lutte contre la maladie d'Alzheimer et la technologie a un rôle énorme à jouer, que ce soit pour dépister la maladie le plus rapidement possible ou pour accompagner les patients.
13: Oui, on va commencer avec le dépistage parce que c'est un très gros enjeu. On estime qu'en France, il y a 50% des malades qui ne sont pas diagnostiqués, qui ne savent pas qu'ils ont la maladie d'Alzheimer. Alors là, pour le coup, on a des choses extraordinaires qui sont en train d'arriver pour, j'allais dire, compléter les systèmes classiques. Aujourd'hui, quand on a une suspicion, on fait passer des tests de mémoire, des des tests cognitifs, on fait passer des IRM. On a par exemple aux États-Unis, ça existe déjà, on a des tests sanguins, des prises de sang qui permettent d'aller chercher chez des patients chez lesquels on a une suspicion, eh bien des biomarqueurs dans le cerveau qui sont capables de dire voilà, telle personne a la maladie d'Alzheimer. Ça facilite déjà les choses. Mais surtout la grande promesse, eh bien c'est celle de l'intelligence artificielle. Évidemment, on a des choses extraordinaires qui sont en phase de test. Par exemple, être capable de détecter la maladie d'Alzheimer à la voix. Il suffit de parler, d'avoir un petit échantillon vocal, donc vous parlez devant votre smartphone par exemple, et l'IA, les algorithmes vont aller chercher des choses qui sont, j'allais dire, imperceptibles à l'oreille nue même d'un médecin, et on va être capable à partir de ça de déterminer des signes avant-coureurs de la maladie. Et donc on pourrait imaginer des systèmes de dépistage où à partir d'un certain âge, eh bien on téléchargerait une application, on devrait parler ou répondre à des questions sur son smartphone, et ensuite, alors ce ne serait pas un dépistage à proprement parler, mais on pourrait vous orienter vers un médecin. Il y a aussi des outils qui permettent de faire la même chose avec une image de votre visage, d'aller chercher dans des petites variations des expressions du visage, eh bien des signes avant-coureurs de démence. Quand on couple tout ça, eh bien on pourrait avoir des systèmes de dépistage absolument révolutionnaire d'ici quelques années.
14: Alors évidemment, c'est toujours pas à guérir la maladie d'Alzheimer, mais là encore, les ambitions sont grandes.
13: Oui, absolument. Alors même s'il y a des nouveaux médicaments qui permettent de ralentir la progression de la maladie chez certains patients, on a notamment des promesses du côté des implants neuronaux, c'est-à-dire des petits implants, des petites puces électroniques qui vont être implantées dans le cerveau et qui vont être capables de réactiver certains neurotransmetteurs qui ont été détruits par la maladie. En gros, on va envoyer des petites impulsions électroniques et ça va permettre de redonner la mémoire aux patients qui l'ont perdu. Alors là encore, on est sûr, vraiment, c'est presque de la science-fiction, on est au tout début de ces expérimentations-là, mais c'est une promesse incroyable. D'ici quelques années, ça va prendre évidemment un petit peu de temps.
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13: Alors on a parlé robots, on a parlé santé, on va boucler la boucle, je vais vous parler de robots dans le domaine de la santé.
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14: Et là aussi, on parle santé avec vous, Anthony. Est-ce que les robots peuvent résoudre une partie de la pénurie de personnel soignant dans les hôpitaux? C'est une bonne question. Les États-Unis viennent d'autoriser un robot infirmier capable de réaliser des prises de sang de manière autonome.
13: Oui, c'est ça. Alors, je ne sais pas si vous êtes prête psychologiquement à vous faire piquer par un robot, parce que l'idée est quand même un peu effrayante.
14: Faut s'y faire,
13: comme
14: quoi.
13: Ça.
14: Déjà, faut s'y faire.
13: Voilà. Mais justement, c'est un peu mieux. Je vais vous expliquer. Alors, c'est une réalité aux États-Unis. En fait, l'autorité de santé là-bas a autorisé la mise sur le marché d'un robot qui s'appelle Aleta, qui est capable de réaliser une prise de sang exactement comme le ferait une infirmière ou un infirmier humain. Alors quand je dis robot, il ne faut pas imaginer Terminator qui vous fait la prise de sang. En fait, c'est une grosse boîte, une grosse machine couplée à un bras robotique et un écran qui va vous guider pas à pas. Donc vous arrivez, vous vous installez, le robot va vous garrotter, donc ce petit bras robotique, on va vous dire voilà, détendez-vous, il n'y a pas de problème. Bon, je ne sais pas si ça vous met plus en confiance. Et ensuite, eh bien, le robot va vous piquer. Alors en fait, c'est une technologie de pointe. En fait, pour détecter la veine et pas confondre avec une artère, par exemple, c'est une technologie de lumière proche de l'infrarouge. Et donc, le robot va venir mettre l'aiguille là où il le faut. Là où c'est assez malin, c'est que le robot est conçu pour que vous ne voyez rien. C'est-à-dire que vraiment, ça vous cache à la fois l'aiguille et le sang. Donc, pour les gens qui sont bélénophobes, c'est le nom scientifique des phobiques de l'aiguille, vous ne voyez rien. Si vous commencez à vous agiter, si vous êtes un peu stressé, évidemment, la machine s'arrête, il n'y a pas de souci. Et en fait, ça fonctionne très très bien. C'est-à-dire qu'évidemment, avant cette mise sur le marché, il y a eu des essais cliniques. Et sur ces essais cliniques, 95% des prélèvements réussissent dès la première piqûre. 90% des patients disent qu'ils ont eu autant ou moins mal qu'avec une prise de sang classique. Et la grande majorité de ceux qui l'ont testé sont prêts à recommencer. Donc preuve que ça fonctionne plutôt pas mal.
14: Alors le robot en fait mêle l'infirmière au chômage.
13: Oui, alors pas du tout en fait. C'est ce qu'on pourrait se dire de manière un peu intuitive. Mais déjà, il y a encore des infirmières ou des infirmiers dans la salle. C'est-à-dire que ça ne remplace pas complètement dans le sens où la piqûre, c'est pas seulement...
14: C'est un peu comme la télémédecine, quoi.
13: Oui, mais c'est pas un geste purement technique. Il faut quand même qu'il y ait un humain pour accompagner les patients. Donc la différence, c'est que l'infirmière, elle va pouvoir superviser plusieurs robots, plusieurs machines en même temps, 2-3 machines. Et donc, évidemment, il y a des gains de productivité et d'efficacité. Et puis surtout, ce dont on se rend compte, c'est que la robotique est de plus en plus utilisée, dans des domaines comme la santé, où on a une pénurie chronique de personnel. C'est vrai pour les infirmières, les infirmiers, les médecins. On peut donner d'autres exemples. Miroki et Miroki Iroka, ce sont deux robots français qui sont conçus pour accompagner les patients et les infirmiers dans les hôpitaux. Iroka, c'est un petit robot humanoïde, en fait. On va voir les images dans quelques secondes. Très mignon, d'ailleurs. Et il va, par exemple, quand un patient est perdu dans l'hôpital, il va pouvoir le guider. On va aussi pouvoir lui donner des ordres. C'est-à-dire qu'on va pouvoir lui dire, tiens, va me chercher tel médicament, apporte-le vers la chambre 228. Et le robot va s'exécuter. Vous avez d'autres robots, je pense par exemple au Robert, donc Bert comme un ours, qui sont capables carrément de transporter des patients. Par exemple, de les sortir de leur lit pour les mettre dans une chaise roulante ou pour les mettre sous la douche, ce qui évite aux infirmiers, aux infirmières de se casser le dos. Et en fait, c'est ça qui est incroyable avec la robotique médicale et pour les aides-soignants, c'est le fait qu'on va en fait enlever toutes les tâches qui sont les plus chronophages, les plus fastidieuses, les plus fatigantes, et les soignants vont pouvoir se concentrer sur l'humain, sur ce qu'ils n'ont plus le temps de faire, en fait, sur la vraie valeur ajoutée qu'ils ont. On délègue au robot la partie pénible et on gère la partie humaine.
14: Alors, plus on robotise l'hôpital, plus on crée aussi une nouvelle dépendance technologique. Question subsidiaire, il se passe quoi si ces robots se font pirater ?
13: Alors, on ne peut pas éluder le scénario d'horreur où un hacker prend le contrôle de l'aiguille dans le robot piqueur. Bon, là, ça peut faire un petit peu peur. En fait, ce n'est pas ça qui va se passer. Là où il y a un vrai enjeu, en revanche, c'est que ces robots, ils récoltent énormément de données sur notre santé. Le robot qui fait les prises de sang, il peut avoir évidemment des données sur votre groupe sanguin, éventuellement l'analyse sanguine et les résultats. Enfin, on peut avoir plein de choses comme ça. Et en fait, le problème, c'est qu'aujourd'hui, les hôpitaux, ça fait partie des cibles de choix pour les hackers. On a beaucoup parlé du piratage de la DGFiP, des impôts, mais en réalité, l'un des autres maillons faibles dans l'espace public, ce sont les hôpitaux. Il faut aussi que, alors qu'on a une robotisation croissante, qu'on ait plus de moyens qui soient mis sur la sécurisation informatique des hôpitaux, sachant qu'en France, on n'est pas encore très, très en avance sur ces sujets-là, parce qu'il y a aussi la question du retour sur investissement. Ces robots, ça coûte quand même cher. Dans un système de santé qui est plutôt en faillite, on n'a pas forcément les moyens de se les payer ou d'investir pour l'instant.
14: Ça ne va pas arriver tout de suite.
13: Voilà, c'est ce que vous nous dites. États-Unis pour l'instant.
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13: Voilà, c'est tout pour cette semaine de Culturia. Merci de nous avoir suivis. On se retrouve dès lundi matin dans Good Morning Business. D'ici là, restez connectés.
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15: Le grand entretien ce matin, je suis ravie d'accueillir Valérie Urbain, directrice générale d'Euroclear. Bonjour.
17: Bonjour.
15: Merci d'être sur le plateau de la matinale de l'économie. Euroclear, groupe international fondé en 68, basé à Bruxelles. On l'appelle le notaire de la finance mondiale, pilier du fonctionnement des marchés. Est-ce que vous pouvez nous rappeler déjà le spectre de vos activités ?
17: Euroclear, c'est effectivement une infrastructure de marché qui s'assure que les fonds qui existent auprès des investisseurs sont distribués auprès de ceux qui ont besoin de financement. Et donc Euroclear, c'est 45 000 milliards de titres qui sont détenus dans nos coffres. Bien sûr, on parle d'actifs dématérialisés.
15: Oui.
17: Chaque mois, nous dénouons des opérations pour l'équivalent du PIB mondial. Nous sommes actifs dans plus de 50 marchés et nous avons plus de 3500 clients qui sont tous des institutions financières.
15: 6000 employés, 330 millions de transactions par an, c'est absolument gigantesque. À travers votre métier de conservation d'actifs, vous avez un point de vue global sur les transactions de marché. Le marché obligataire est très dynamique en termes d'émissions et 2026 s'apprête à être une année record grâce notamment à la tech américaine qui va émettre près de 300 milliards. Est-ce que c'est une opportunité de croissance pour vous ?
17: Oui, bien sûr. Et effectivement, comme vous le disiez, 2026 est une année record. Une année record parce que finalement, malgré la situation géopolitique et macroéconomique, les marchés financiers sont très, très actifs. Et donc, nous bénéficions de la volatilité, puisqu'en fait, plus il y a de volatilité, plus il y a de transactions. Mais aussi, les valorisations, en fait, des obligations et des actions se portent relativement bien. Donc oui, c'est une année très importante. Et comme vous le soulignez aussi, on voit effectivement les grosses entreprises tech non seulement se financer, bien entendu, à travers le capital, mais aussi maintenant faire appel à la dette. Donc oui, il y a effectivement une année record en termes d'émissions d'emprunts.
15: J'ai envie de vous parler de cette situation avec la Russie, parce qu'Euroclear au départ n'était pas très connu, et ce qui l'a rendu connu, c'est ce conflit en Ukraine, parce que finalement, les sanctions contre la Russie ont eu des conséquences. Vous vous occupez notamment de gérer les actifs russes qui ont été gelés en Europe, au Japon, aux États-Unis. Ils sont chez Euroclear, sur le sol belge. On parle ici de quoi, 180 milliards d'euros à peu près?
17: Oui, c'est bien ça, effectivement. Et donc, c'est vrai qu'Euroclear, on a une très grosse franchise auprès des banques centrales. Donc, beaucoup de banques centrales utilisent Euroclear pour déposer leurs réserves internationales. Et c'était bien entendu le cas de la Banque centrale de Russie. C'était une relation que nous avions depuis une quinzaine d'années.
15: Oui, parce qu'elle déposait ses actifs aussi chez vous.
17: Tout à fait, absolument. Ouais. Tout comme plein d'autres banques centrales. Alors, c'est vrai que, bien entendu, nous sommes soumis aux sanctions internationales et en particulier européennes. Et donc, depuis les décisions, enfin, depuis l'entrée en guerre de la Russie, ces actifs ont été gelés. Et donc, aujourd'hui, Euroclear, nous avons d'un côté ce qu'on appelle dans le passif, on a donc une obligation un jour de rendre les biens à la Banque centrale.
15: Qui sont gelés.
17: Qui sont absolument gelés. Oui. Tout à fait. Et d'un autre côté, nous avons effectivement du cash. Et pourquoi du cash? Parce que les titres qui étaient déposés auprès d'Euroclear, petit à petit, sont arrivés à échéance, oui, et donc ont été transformés en cash. Et lorsque les clients déposent des titres chez nous, ils ne font pas partie du bilan d'Euroclear. Lorsque le titre devient du cash, à ce moment-là, le cash rentre sur le bilan d'Euroclear. Donc, c'est assez technique. Mais donc, effectivement, vous avez tout à fait raison que d'être très discret, une infrastructure de marché très discrète, nous sommes malheureusement, ou heureusement, je ne sais pas, devenus un sujet d'intérêt général.
15: Ce qui vous met effectivement au cœur des débats juridiques avec la Russie, notamment depuis cette période. En revanche, Euroclear s'était opposé à l'utilisation de ces fonds russes pour garantir un prêt de réparation à Kiev. Est-ce que vous pouvez nous dire pourquoi c'était important de défendre cette position-là?
17: Alors, d'abord, première chose, Euroclear, nous ne sommes pas du tout les décideurs là-dedans. Donc, en fait, nous sommes vraiment à l'infrastructure de marché qui, à un moment, se conforme aux décisions politiques. D'un autre côté, je considère que notre rôle en tant que practitioner du marché, donc vraiment en tant qu'expert dans les marchés des capitaux, c'est important que nous informions les décideurs sur les conséquences juridiques, les conséquences opérationnelles, les conséquences en termes de risque aussi. Oui. Et donc, c'est ce que j'ai fait, en fait, tout au long de l'année passée, c'était vraiment de travailler avec tous les différentes autorités à bien cerner les risques relatifs à des décisions X ou Y. Alors, j'ai pas dit que alors c'est pas à nous d'aller contre les décisions, mais c'est quand même à nous d'avoir ce devoir d'éducation.
15: Oui, clarifier un peu la situation.
17: Exactement,
15: oui.
17: Tout à fait. Et donc, les raisons pour les risques que l'on a mis en avant, c'était vraiment les risques d'abord juridiques. Donc, il y a un régime très particulier qui s'applique aux actifs des États, et un risque de perte de confiance dans les marchés européens. En fait, les marchés des capitaux européens bénéficient d'une très grande confiance de la part des investisseurs internationaux, parce qu'il y a toujours eu un respect des principes de l'État de droit. Et à partir du moment où ces principes sont mis à mal, la confiance s'effrite. Or, je pense que l'Europe a besoin quand même beaucoup a des gros besoins de financement, et donc il est très important de garder des marchés européens attractifs pour les investisseurs internationaux. Et je voyage énormément, et effectivement, c'est un sujet qui est chaque fois abordé lors de mes voyages au sein de l'Europe, mais aussi en dehors de l'Europe, ce respect des principes de l'État de droit.
15: Ne pas faire n'importe quoi.
17: Et ne pas faire n'importe quoi, enfin, effectivement.
15: Quoi qu'il arrive. On parle beaucoup dans cette émission des taux. Le 10 ans français au-delà des 4,68, hein, plus haut depuis 2008. Vous ne conservez, vous, une partie des 3600 milliards de la dette publique française. Est-ce que vous craignez un risque systémique par rapport à cette situation, une crise de la dette?
17: Alors d'abord, nous détenons toute la dette, puisqu'en fait, nous sommes le dépositaire central français. Donc effectivement, toute la dette française se trouve sur nos livres, et donc toutes les opérations, toutes les transactions se dénouent sur nos plateformes. Alors, Le risque systémique, non, parce qu'en fait, les infrastructures de marché, justement, un de notre rôle est d'être là, notamment lorsqu'il y a énormément de volume. Ouais. Et donc, non, je pense que justement, je crois que c'est une des qualités principales des infrastructures de marché, c'est d'assurer que nous sommes là, quels que soient les volumes. On est passé par des crises, bon, comme la crise de 2008, on est passé par des crises comme celle du Covid. Voilà. Mais c'est notre rôle intrinsèque, c'est la nature même de notre rôle.
15: La dette française, est-ce que vous remarquez un changement au niveau de la détention de cette dette ? Est-ce qu'elle est devenue plus spéculative ?
17: Je ne dirais pas spécialement plus spéculative, non, je pense pas. Je pense que je dirais pas que c'est plus spéculatif.
15: Vous n'êtes pas particulièrement inquiète sur le sujet ?
17: Pas plus que pour d'autres marchés.
15: Ouais. J'ai envie de vous parler, moi qui fais l'émission crypto et qui regarde beaucoup ce qui se passe sur la blockchain. Vous êtes tout à fait sur la blockchain vous-même chez Euroclear. La finance est en grande mutation avec la possibilité de tokeniser les actifs, de les faire migrer sur cette blockchain. Vous avez une plateforme fondée sur la blockchain et vous commencez, ça y est, avec divers pays, des opérations, des partenariats pour faire migrer les actifs. Comment vous voyez justement la finance mondiale aller vers cela? Aujourd'hui, elle est compliquée, il y a beaucoup d'intermédiaires dans la finance, elle va aller vers quelque chose de plus simple, de plus rapide. Vous voyez comment évoluer les choses?
17: Et pour nous, toute la finance digitale fait partie de la modernisation des marchés des capitaux et bien entendu, on veut en faire partie. Et donc, c'est pour ça que depuis 3 ans, on a déjà une plateforme d'émission de titres digitaux. On a pu attirer de très gros émetteurs, tels que même la Banque mondiale ou certains États souverains, mais c'est vrai que les investisseurs étaient peu au rendez-vous. Oui. En fait, c'est quand même, ça reste encore très expérimental. Et par contre, nous sommes en train de travailler avec la Banque de France sur le fameux projet Pythagore, j'aime beaucoup le nom de ce projet. Et là, je suis excessivement enthousiasmée parce qu'en fait, c'est la première fois dans le monde, donc c'est vraiment on a vraiment un rôle pionnier avec la Banque de France, d'essayer de bouger un écosystème sur blockchain. Parce qu'en fait, justement, souvent le problème, c'est qu'un émetteur vient, mais les investisseurs ne sont pas au rendez-vous. Un investisseur a envie d'investir, mais il n'y a pas suffisamment de liquidité, de densité dans les titres existants. Mmh. Et donc là, l'idée, c'est de prendre le marché des papiers commerciaux, le NeoCP, qui est en fait un marché à peu près de 300-310 milliards d'euros. Donc, ce n'est pas gigantesque, mais c'est quand même déjà significatif. Et conjointement avec la Banque de France, on est en train de travailler aussi avec les émetteurs, les traders, les investisseurs pour bouger en masse, en fait, sur blockchain. Donc, il y a beaucoup d'intérêt autour de ce projet, bien entendu en France, mais en Europe, mais aussi au là. Donc, c'est la première fois qu'il va y avoir ce mouvement en masse. Et donc, je pense que ça va nous amener à comprendre beaucoup plus de comment fonctionne blockchain, quels sont les bénéfices, quels sont aussi les points d'attention en termes juridiques. Hein. Parce que, bon, finalement, ici, on ne parle presque plus de la technologie, mais on parle plus de l'organisation du marché, on parle plus des pratiques de marché.
15: Mmh. Ça va simplifier aussi le système.
17: Alors, ça va certainement simplifier. En même temps, il faut faire attention à ne pas refragmenter le marché, parce que finalement, les marchés européens, on le dit déjà, ils ne sont pas encore assez intégrés, donc il faut améliorer la liquidité des marchés européens. Et il ne faudrait pas qu'avec la finance digitale, on refragmente, parce que voilà, il n'y a qu'un petit club de personnes qui s'y adonnent. Oui. Donc voilà, l'idée, c'est de quand même toujours garder le lien aussi avec les marchés traditionnels et avec les marchés aussi en dehors de la France. Et voilà. Merci.
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22: Bonjour à tous, bienvenue sur BFM Business pour votre émission Focus Retail. Et au programme aujourd'hui, le marché de l'ameublement et de la déco fait grise mine pour la troisième année consécutive. Face à des consommateurs de plus en plus attentistes, comment font les géants du secteur ? IKEA notamment sort l'artillerie lourde et casse ses prix. Laurent Tiersen, le porte-parole France d'IKEA, sera mon invité. Il nous expliquera la stratégie en place pour relancer les ventes et renouer avec la croissance. Et puis en France, l'essor du e-commerce a créé un monstre logistique. Près de 2 milliards de colis sont livrés chaque année. Face à des réseaux traditionnels saturés, le marché du dernier kilomètre se réinvente. Et si la solution venait d'ailleurs de nos voisins, c'est ce que viendra nous expliquer Jessie Toulcanon. Elle est la cofondatrice et la présidente de Pick Me. Focus Retail, c'est parti.
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22: Et j'ai le plaisir d'accueillir sur ce plateau Laurent Tiersen, bonjour.
23: Bonjour.
22: Vous êtes le porte-parole France d'IKEA, vous êtes aussi directeur commercial pour la France. À mes côtés, notre experte cette semaine,
24: bonjour. C'est
22: vous Claire Koraliski, bonjour. Vous êtes notre experte retail, vous êtes aussi directrice générale de Média Performance. Alors ça ne s'améliore pas pour le marché du mobilier, de la décoration, le marché est en repli depuis 3 ans. Alors même si IKEA résiste un peu mieux que ses concurrents, ça reste quand même compliqué pour vous. Et puis pour résister justement, vous sortez l'artillerie lourde, 1,2 milliard d'euros investis en Europe pour casser les prix de plus de 1500 produits, des baisses qui vont de 16 à 25%. Laurent Tiersen, 60 millions d'euros d'investissement rien que pour la France. Est-ce que sacrifier vos marges, ça va suffire pour inverser la tendance ?
23: Eh bien, on l'espère bien. Hein. 60 millions d'euros, pour nous, c'est le plus gros investissement que l'on fait cette année. Et puis, ça s'inscrit un petit peu dans la durée, parce qu'on a déjà fait d'autres vagues de baisse de prix.
22: Oui, en 2025
23: dans les années
22: notamment.
23: Précédentes.
22: Justement, baisse des prix l'an dernier, en 2025, qu'est-ce que ça a permis ? Est-ce que ça a permis de sauver les meubles un petit peu ? Vous étiez toujours, votre chiffre d'affaires était toujours en recul. Est-ce que ça permet quand même d'améliorer les choses ?
23: Oui, alors notre chiffre d'affaires était effectivement en recul l'année dernière, mais le nombre d'articles vendus était en augmentation, ainsi que le nombre de clients

0: La plupart des articles les plus vendus chez IKEA, c'est dans le secteur du rangement. Donc, on a relié un petit peu les deux. On sait que les évolutions de la maison auprès des Français favorisent cet assortiment-là. Non seulement de manière fonctionnelle, donc les gens ont besoin de solutions de rangement, mais aussi de manière émotionnelle. Ça permet de libérer un petit peu de temps, 3-4 minutes par jour, on la passe à chercher nos clés ou à chercher notre chargeur de téléphone ou à ranger nos chaussures, etc. Donc il y a une partie émotionnelle comme une partie très fonctionnelle. Et pour nous, ça correspond vraiment à un bon levier de croissance.
1: Et c'est surtout aussi puisque dans une France qui ne déménage plus, les Français ont besoin de réorganiser leur quotidien.
0: Tout à fait. Non seulement les gens déménagent moins, mais également les maisons ont moins de murs qu'auparavant. Donc en fait, les gens ont besoin de plus de solutions de rangement plus élaborées, non ? Et puis IKEA permet de répondre à ça. C'est pour ça aussi qu'on focalise notre baisse de prix aussi sur ces articles. Sont par exemple sur l'étagère Kallax, non, la traditionnelle que tout le monde connaît, on en a baissé le prix de 15 euros. Non ? Ou aussi sur le lit divan, le lit canapé M-Ness, où il y a les trois tiroirs de rangement et où on permet aussi de gagner de la place pour inviter des personnes, etc. Là, on baisse de 70 euros. Non ?
1: Donc, oui, ça reste quand même une baisse effective. Alors, j'aimerais qu'on s'attarde un petit peu sur le consommateur, sur le comportement du consommateur face aux crises successives, à l'augmentation des prix de l'énergie. J'aimerais qu'on écoute justement à ce propos Étienne Sebaud chez Alix Marter. Il est en charge des biens de consommation et du retail et on vous fera réagir.
2: Les Français reportent leurs achats sur les catégories qui sont jugées non essentielles. L'ameublement en fait partie et les catégories type alimentaire ou énergie sont évidemment jugées des catégories plus prioritaires. Donc il y a des arbitrages qui sont faits par les Français, les consommateurs en général, entre ces catégories, au sein des catégories, pour tenir compte d'une vraie réalité en termes de pouvoir d'achat.
1: Le constat, c'est donc l'alimentaire et l'énergie d'abord, le meuble ensuite. Comment est-ce qu'on arrive à casser ce mécanisme du report d'achat et faire revenir les consommateurs ?
0: Alors, d'une part, il y a dans le meuble, il y a différentes catégories. Donc, dans le meuble, il y a une partie qui est essentielle, donc liée au rangement. Et avec cette partie-là, on permet de trouver des bons leviers de croissance.
1: Claire.
3: Alors justement, on a parlé de l'assortiment et quelque part, on vient de parler du rangement. Quand on ouvre un magasin de 3000 m² à Limoges, comment on choisit l'assortiment qu'on décide de mettre dans le magasin ? Alors même si je suppose que tout est accessible, mais comment on définit l'assortiment ?
1: Là, vous faites référence, Claire, au IKEA Compact, hein, voilà. qui a ouvert au Mans, à Limoges, bientôt près d'Angers aussi, fin novembre.
0: Le prochain à Angers, à la mi-novembre.
1: Mi-novembre, d'accord.
0: Voilà. Donc ça, c'est un nouveau format qu'on a développé déjà l'année dernière dans quelques autres pays. Et en France, maintenant, on a défini qu'avec ce format, on arrive à être beaucoup plus agile et surtout, on peut se rapprocher des Français. On peut toucher des villes de taille moyenne où on a vu qu'on avait un grand potentiel. On a toujours 40% des Français qui vivent à plus d'une heure d'un IKEA. Hein. Donc, dans le cas spécifique de Limoges, Le Mans et puis prochainement Angers, cette formule, en fait, c'est un assortiment plus ramassé sur le magasin, mais vous avez la possibilité de commander et de retirer dans le magasin tout l'assortiment IKEA. Donc en fait, vous avez une visite IKEA qui vous permet d'avoir pratiquement toute l'expérience d'un magasin traditionnel, mais dans un magasin avec moins d'espace et où la visite peut se faire de manière plus fréquente et plus rapidement.
1: Alors justement, c'est intéressant ces nouvelles ouvertures, ces nouveaux formats. Est-ce que ça veut dire qu'on freine les ouvertures des grandes boîtes bleues, comme on les appelle, vos grands formats de périphérie, pour justement se concentrer vers ce type de format-là, plus petit, plus condensé? Vous visez 10 nouveaux magasins d'ici à 2030. Quelle est votre stratégie finalement?
0: Alors effectivement, on a déjà une bonne couverture au niveau des grands magasins traditionnels et pour répondre aux demandes du consommateur de plus de proximité, on a déjà développé il y a quelques années des ateliers de conception. Et puis maintenant, on vient développer cette offre complémentaire, un petit peu plus grande, où on a 100% d'IKEA dans un format plus petit. Et en fait, les trois s'organisent un petit peu dans une architecture omnicanale, parce qu'on a aussi, de toute façon, le canal online et aussi la conception à distance.
1: Justement, on en parlera du digital, qui pèse c'est près de 30% de votre chiffre d'affaires. Oui. Finalement, quand vous nous parlez des ateliers de conception, de ces IKEA Compact, on a du mal un petit peu à comprendre

0: Quelles sont les différences? Qu'est-ce qu'on va retrouver dans un IKEA Compat qu'on n'aura pas dans un atelier de conception, par exemple?
1: Alors, dans un atelier de conception, on se focalise uniquement sur la conception. Donc, cuisine, dressing et Besto, qui est la solution pour le living room. Dans un IKEA compact, dans cette formule, vous avez aussi tous les accessoires, non, que vous ne retrouvez pas dans un atelier de conception. Mmh. Dans un atelier de conception, vous avez une petite partie d'assortiment représentative d'IKEA, mais vous avez un vrai market hall dans le dans l'IKEA compact. Oui, et vous avez aussi également environ 500 références en retrait direct de meubles.
0: Ah oui.
1: Ce que vous n'avez pas dans un atelier de conception.
0: Et la possibilité de commander effectivement sur place, oui. Ça c'est intéressant. Est-ce que cette part croissante que prend le digital, ça va permettre de sauver les meubles à terme ?
1: Bah ça, c'est un complément avec l'expérience de magasin. Donc on voit pour l'instant la vente à distance combiné avec le digital, ça représente à peu près un tiers de nos ventes, un petit peu plus dans certains secteurs urbains, mais ça correspond à peu près à un tiers de nos ventes, et c'est un très bon complément aux magasins traditionnels et aux nouveaux formats que l'on développe.
0: Donc. Alors, quand on pousse justement les meubles dans ces IKEA Compact, par exemple, il y a une place qui est toujours dédiée à la restauration. Ça, c'est assez étonnant quand on réduit certaines catégories. Mmh. La restauration chez vous, ça fonctionne toujours autant. Comment est-ce que vous expliquez ça?
1: Ça fait partie du concept IKEA depuis toujours, hein, parce qu'en fait, notre fondateur, lui, il avait décidé que pour que les gens soient relaxés pour bien faire leurs achats, il faut qu'ils aient une offre de restauration pour pouvoir faire leurs achats tranquillement. Non ? Et donc, c'est devenu partie intégrante un peu de l'identité de nos magasins. Et quand on a commencé à ouvrir des plus petits formats, en fait, nos clients nous ont demandé l'offre de restauration. Donc nous, on a décidé de trouver une offre adaptée. Donc par exemple, dans le cas spécifique de Limoges et Le Mans, vous avez un petit kiosque IKEA où vous retrouvez certains des éléments emblématiques de notre gamme, comme les boulettes de viande. Voilà.
0: Il reste aussi un moyen de manger économique, finalement, également pour les Français en ce moment.
1: Tout à fait.
0: Puisque c'est un prix plus ou moins accessible.
1: Oui.
0: J'ai plus le prix en tête des boulettes.
1: Les boulettes, je n'ai plus en tête exactement.
0: C'est
1: vous me posez une colle.
2: Claire, on a parlé de la conception, effectivement. Alors, les consommateurs ont fait rentrer un peu l'IA dans leur conception.
1: Oui.
2: Comment, du coup, chez IKEA, vous vous adaptez à des consommateurs qui ont peut-être déjà fait travailler l'IA sur leur projet?
1: Alors ça c'est parfait pour nous, non ? Dans ce cas-là, hein, vous savez, même IKEA est né comme ça, en fait. Les consommateurs faisaient la moitié du travail pour IKEA, c'est-à-dire qu'ils venaient en voiture et ils retiraient leurs meubles.
2: Ah oui, c'est
1: non
2: ça. Oui,
1: donc en fait, ça c'est une évolution un peu plus moderne, s'ils ont des outils pour le faire, mais nous on essaye aussi de leur offrir des outils pour concevoir grâce à l'IA. Et nous avons par exemple sur notre application la plateforme IKEA Creative, qui permet de prendre une photo, visualiser votre chambre ou votre living room et retirer les meubles et de concevoir les meubles IKEA dans votre environnement d'aujourd'hui.
2: Avant même que les plateformes le proposent maintenant,
1: voilà.
2: Vous l'avez...
1: Ça, on l'a depuis plusieurs années.
2: Oui, tout à fait, vous l'avez
1: déjà. On l'a depuis plusieurs années et puis on intègre l'IA de toute façon dans tous les outils de conception. Alors, il y a beaucoup de choses qui sont faites un petit peu plus pour assister le vendeur à réussir à proposer les solutions les plus pertinentes. Mais il y a aussi des applications qui se forment directement pour le client.
0: Vous en
1: Comme par exemple dans l'application, la navigation dans le magasin.
0: Ah
1: Voilà.
0: Intéressant. J'aimerais quand même qu'on revienne sur ce sujet lié au pouvoir d'achat, à cette réduction des prix, cet investissement aussi, puisque pour financer cet investissement colossal, il faut couper dans les coûts. Vous avez supprimé 850 postes à échelle mondiale, hein, si je ne me trompe pas, hein, pas uniquement, pas en France, hein, mais vous accélérez aussi sur les énergies renouvelables dans vos usines pour réduire la facture. Ça, c'est des énergies moins chères, ça permet de drastiquement baisser les prix.
1: Ben, ça permet de toujours avoir une attention au coût. Donc, c'est vrai qu'on fournit beaucoup plus que ce que l'on consomme en énergie avec toute l'installation des panneaux photovoltaïques que nous avons sur les toits de nos magasins et également des investissements que nous avons faits dans les éoliennes.
0: Le conflit en ce moment au Moyen-Orient, ça a des répercussions sur votre activité ?
1: Pour l'instant, assez peu.
0: Assez peu, il n'y a pas de marchandises bloquées
1: Non, parce que en fait, c'est le pétrole qui circule un petit peu moins. Bon, par contre, il y a un petit peu de tension sur le prix du plastique. parce que c'est fait avec du pétrole.
0: Toujours d'actualité, Claire.
2: Non, mais je pense que ce qui est intéressant, c'est de se dire, vous mettez donc du libre-service de la fréquence, vous vous rendez peut-être plus accessible encore avec le prix. Quand vous regardez 2025, ça a eu un effet fréquence et panier, ça a un effet dès qu'on fait une baisse de prix. D'un seul coup, on attire des nouveaux, qui n'étaient pas venus parce que c'était un peu plus cher, ou ceux qui étaient là ben, achètent un peu plus.
1: Les deux.
2: Les deux.
1: Voilà. Non, donc c'est bien. Pour l'instant, c'est ce qu'on voit. En plus, bon, on a fait un investissement conséquent en France, mais on voit, c'est un investissement qu'on fait au niveau monde, on l'a fait dans tous les pays. Et on voit que pour l'instant, on a 3 semaines de mesure de cet investissement, donc c'est encore un petit peu tôt. Mais ce que l'on voit, c'est qu'on a un très bon impact sur la visite en magasin. Et en plus de ça, on est de tous les pays IKEA celui qui a le meilleur démarrage sur les nombres d'articles que l'on a mis en baisse de prix. Donc on voit qu'il y a une vraie attente du consommateur français. On le sait, on le lit tous les jours, on le voit dans les médias. Il y a une vraie attente de redonner du pouvoir d'achat aux consommateurs.
0: On le voit quand même, hein, réduction des prix, réduction des mètres carrés aussi en magasin. Vous avez notamment réduit les mètres carrés de du flagship d'IKEA en Suède. Est-ce que finalement, quelle est votre vision à vous en tant que porte-parole d'IKEA sur la suite? Est-ce que vous pensez que le marché va redémarrer? Est-ce qu'on va continuer comme ça encore un petit moment? Quelle est votre vision?
1: Alors, je dirais plutôt une évolution des mètres carrés, non parce qu'en fait, on ouvre, comme vous voyez, de nouveaux magasins. Et puis, on évolue constamment un petit peu de l'intérieur de la boîte des magasins traditionnels. On évolue constamment un petit peu en fonction des attentes du consommateur pour voir un petit peu quels nouveaux éléments intégrer. Par exemple, il y a quelques années, on a intégré l'espace seconde vie. Et là, on voit que même il est trop petit par rapport à la demande que l'on a. Donc, ça nous permet aussi d'évoluer un petit peu les surfaces de vente à l'intérieur de notre magasin.
0: Merci beaucoup, Laurent Tiersen, d'avoir été avec nous. Restez là, on passe tout de suite au décryptage.
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0: Alors Claire, on voit de plus en plus d'enseignes qui développent des formats plus petits. Quelle stratégie déploie-t-elle pour s'adapter à ce nouveau commerce de proximité?
2: Alors effectivement, on voit la volonté de se rapprocher effectivement du centre-ville, de se rapprocher des consommateurs, de toucher certainement une clientèle plus jeune ou plus senior, parce qu'on sait que c'est le bienfait de la proximité. Dans la grande distribution spécialisée, on pourrait citer Kinjoué, qui là, sur une cible plutôt adolescent-adulte, avec Kindult, s'est positionné aussi plutôt en centre-ville. Maxiso aussi, pour se dire l'urbain qui a un animal de compagnie n'a peut-être pas envie de s'éloigner, donc il a créé aussi des magasins de proximité. Décathlon s'est mis dans des zones saisonnières à Quiberon, au Touquet, pour des formats spécifiques autour de la mer, dans un magasin de proximité aussi pour trouver une clientèle. Et puis après, au niveau du bricolage, on a des choses assez différentes. On a Castorama à Levallois qui, depuis à peu près 5 ans, à reconsidérer un peu un aspect droguerie de proximité. Et le dernier qui vient d'ouvrir en Pologne, Castorama. Alors là, on est dans un appartement où je peux visualiser du projet pour travailler le projet, alors dans un univers plutôt bricolage que le vôtre, mais un peu semblable à vous. Je me projette pour travailler le projet, mais en proximité.
0: Qui dit moins de mètres carrés, est-ce que ça veut dire moins d'offres? Et comment s'y retrouve le consommateur finalement?
2: Alors, pas du tout. C'est vrai que l'ère de l'omnicanalité est complètement arrivée. Donc, on est dans un petit magasin plutôt showroom. Alors, effectivement, le comptoir de boulanger était déjà à l'état d'esprit. Je ne peux pas forcément voir tous les produits, mais j'ai accès à tous les produits. Donc, j'ai un vendeur, j'ai du conseil et j'ai une offre omnicanale qui, après, me sera livrée chez moi.
0: Très rapidement, Claire, il y a un secteur où ça fonctionne vraiment très bien, c'est l'alimentaire. Est-ce que ça continue de progresser ou est-ce qu'on a atteint un plafond de verre?
2: Ah non, pas du tout. Ça continue. En 2025, on comptait 13 000 magasins de proximité en France. Je prends les chiffres. En 2025, il y avait déjà, la proximité représentait 11,4%. C'était en croissance de plus de 5%. On prédit encore une croissance en 2026 sur le chiffre d'affaires de plus de 5%. Donc effectivement, c'est un secteur qui a complètement trouvé son marché et qui continue de croître.
0: Merci beaucoup Claire pour votre expertise. On passe tout de suite au pitch de notre start-up.
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0: Jessie Toulcanon nous a rejoint sur ce plateau. Bonjour.
4: Bonjour.
0: Vous êtes la cofondatrice de PicMe que vous avez lancé en 2019, où vous êtes aussi sa présidente. Alors, vous transformez nos voisins en concierges de quartier. Alors, aujourd'hui, vous comptez 12 000 keepers en France. Au-delà du simple service de proximité, on sait que la motivation est plutôt financière, d'autant plus en ce moment. Justement, qui sont les Français qui décident de garder les colis ?
4: Alors, ça peut être n'importe qui, à partir du moment où ils sont majeurs et où ils ont un smartphone. Nous, on a plus de 1000 inscrits sur l'application chaque semaine. Ça montre effectivement le besoin.
0: 1000 nouveaux chaque semaine ?
4: 1000 nouvelles personnes téléchargent l'application chaque semaine. Il se trouve que nous, pour des questions de qualité de réseau, on en sélectionne à peine la moitié. Et puis après, il faut qu'ils mettent leur agenda. Donc, on a tout un process de vérification et de validation qui est très lourd pour avoir vraiment les personnes les plus motivées et puis les plus sécurisées, parce qu'on transporte des colis de Colissimo, La Poste, Géodis. Nos clients sont extrêmement demandeurs de sécurité, notamment par rapport aux fraudes. Donc on est extrêmement exigeant. Mais pour répondre à votre question, on est beaucoup. Alors il y a plus de femmes. En moyenne, c'est 25-35 ans, la population de nos voisins relais. Beaucoup des gens qui travaillent de chez eux, des jeunes mamans, des assistantes maternelles, des gens auto-entrepreneurs, beaucoup de télétravailleurs. Finalement, pas tant de retraités que ça, qui sont plutôt volatiles dans leur agenda. Les retraités d'aujourd'hui ne sont plus les retraités d'hier. Donc voilà, plutôt une jeune population qui est beaucoup à domicile.
0: Et est-ce que vous sentez, là, cette année en cours, l'année passée, est-ce que vous sentez un peu plus d'inscription vis-à-vis de ce qui se passe, du contexte économique tendu ?
4: Clairement, on a fait. Alors après, notre notoriété et l'usage se développent aussi, mais on a deux fois plus d'inscriptions, par exemple, cette année que l'année dernière. On a aussi mis en place, par exemple, depuis l'année dernière, les pourboires. Donc là, les destinataires de colis peuvent récompenser parce qu'ils ont adoré la manière dont la personne a été flexible. On a aussi des voisins relais qui vont emmener le colis à la dame âgée, par exemple, parce qu'il est un peu lourd. Donc on a ce serviciel qui est important. Et donc, on a mis en place un système de pourboires qui vient compléter ce complément de revenu. Et donc, effectivement, nos voisins relais sont hyper friands.
0: Un complément de revenu qui est non négociable, puisque je crois que vous plafonnez à 300 euros par mois. Mais en moyenne, un keeper classique, il peut se faire combien par mois ?
4: Il peut se faire classique 90-100 euros. Nos meilleurs keepers, ils sont à 200-250. C'est pas négligeable. C'est souvent de grosses courses avec là le diesel qui flambe. Ils sont plutôt très contents pour ceux qui reçoivent 200-250 colis par mois. Ça leur prend une demi-heure, trois quarts d'heure par jour. C'est pas négligeable non plus, mais du coup, ça leur fait un vrai complément, effectivement.
0: Alors en 2025, on a vu que Mondial Relais avait annoncé la fermeture de 3500 points de vente. Est-ce que ça, cette suppression, ça joue en votre faveur ?
4: Ça joue forcément en notre faveur parce que nous, on a en plus du coup lancé une partie de commerce, mais des commerces qu'on a choisis, vraiment des gens qui font de la proximité et qui sont dans notre ADN de sourire et d'exigence. Mais tout ça est très complémentaire. Il y a les consignes connectées, il y a les commerces, et puis il y a les voisins relais. On va répondre à des enjeux capacitaires, de massification et de proximité.
0: Mais alors justement, parlons colis de gros volume.
4: Ouais.
0: Ça, c'est un peu compliqué pour une personne lambda qui habite dans un 50 mètres carrés. Qu'est-ce qui se passe ?
4: Et effectivement, pour le 50 mètres carrés, c'est pas possible. Mais aujourd'hui, on a notamment des clients qui sont des transporteurs qui transportent du volumineux. Ça pourrait être du Ikea. Et qui, eux, n'ont pas encore de solution hors domicile ou très peu sur des colis volumineux. Donc là, on vient d'ouvrir effectivement des voisins relais qui ont des garages, qui ont de quoi stocker des vélos, des dressings, des cuisines, parce que finalement c'est pas très lourd, ça peut être manutentionnable par une seule et même personne, et donc on lance là le fait de pouvoir réceptionner du volumineux. C'est pas les 12 000 qui vont pouvoir le réceptionner, parce qu'on a une partie en centre urbain, mais tous ceux en zone résidentielle, périurbain ou vraiment en région, ils pourront le faire.
0: Laurent Tiersen, un garage de particulier pour stocker un canapé IKEA, vous y croyez ?
1: Ça pourrait être très intéressant. Il faut regarder un petit peu plus dans le détail. Mais parce qu'en fait, il y a certains volumes de IKEA où il y a besoin de deux personnes pour, pour les manipuler. Mais sur tous les articles avec une seule personne, pourquoi pas ? C'est une très bonne idée.
0: Claire.
2: Alors pour les consommateurs, c'est quoi la promesse entre effectivement les consignes qui sont accessibles potentiellement sans horaire, pourquoi le consommateur se dit que c'est une solution qui va plébisciter pour le choix de...
4: Alors nous, on arrive donc dans le check-out, dans le tunnel de commande, au même endroit que des consignes et que des commerces lambda. Donc déjà, un consommateur, il voit tout de suite la proximité. Ça va être la première, son premier choix, c'est la proximité. Donc, à nous de faire en sorte que nos voisins relais soient bien positionnés. Donc, ça, c'est le premier critère. Et ensuite, ce qu'on va venir apporter comme valeur ajoutée, c'est toute la notion de flexibilité. Un commerce, il ferme à 18 ou 19 heures, il est fermé le dimanche, il est très souvent fermé le lundi. Une consigne, il y a des gros sujets de capacitaires et elles sont très souvent complètes. Donc, il y a besoin de solutions. Leur domicile est en train d'exploser en Europe. On le voit avec toutes les dernières actualités. Il y a besoin de solutions qui vont venir compléter leur domicile. Il y a besoin de capacitaires.
0: Alors vous êtes en lien direct. Vous n'êtes pas en lien direct avec les retailers. Hein. C'est vos clients de plus loin, comme Le Bon Coin. Enfin, vous êtes vous avez plein de retailers avec vous. Mais là, vous venez de nouer un partenariat avec Amazon. Pourquoi ?
4: Alors, c'est en cours. C'est le lancement est très bientôt. Pourquoi ? Parce que tout le monde cherche du capacitaire et cherche des points relais hors domicile. Parce qu'effectivement, l'essor des consignes a fait que les points relais commerçants se sont rétractés et que ces acteurs-là, tous les acteurs du transport aujourd'hui, cherchent à livrer, à massifier. Le hors domicile est une solution à un moment où la guerre des prix fait rage dans l'e-commerce, est une solution pour payer moins cher la livraison. Et donc, tout le monde cherche à augmenter son capacitaire tout en livrant plusieurs colis au même endroit. On fait partie de ces solutions.
0: Merci beaucoup à tous les deux. Restez avec nous. On passe tout de suite à l'actu de la semaine. Claire, le carburant a longtemps été un produit d'appel pour les grandes surfaces. Avec les prix records à la pompe qu'on a connus ces derniers jours, la recharge électrique est-elle en train de devenir un nouvel argument pour attirer les clients ?
2: Alors complètement, et on voit qu'effectivement les retailers en France se sont bien emparés du sujet. Aujourd'hui, la France vient de dépasser les 200 000 points de recharge publique, et sur ces points de recharge, une sur deux est aujourd'hui installée dans un parking de magasin. Donc effectivement, c'est toujours la même logique. Je venais chercher de l'essence à prix attractif, je vais venir chercher de l'électricité à prix attractif en espérant que durant ce plein, je pousse la porte du magasin. Et alors là, c'est autant l'alimentaire que le non-alimentaire, hein, du Auchan, comme du Décathlon, comme du Leroy Merlin, ont déjà installé et prévoient encore plus en équiper, puisqu'on annonce 5000 points de recharge sur ces parkings-là d'ici 2028.
0: Quel est l'intérêt pour une enseigne, justement, de proposer des bornes de recharge ?
2: Alors, vraiment, effectivement, c'est d'essayer de capter l'intérêt du flux, de se faire privilégier par un prix attractif sur l'électricité son enseigne. Alors, on voit que là, il y a une grande créativité. Soit j'ai un prix attractif sur le watt qui est délivré, soit je vais mettre ma mécanique de fidélité dans cette idée-là, parce que si, pour finir, je donne aussi des points de fidélité sur cet argent-là, voire certains vont compenser même une heure, quelque part, d'électrique par du cashback sur les cartes de fidélité, j'ai encore plus de bonnes raisons de faire venir, et toujours avec l'idée d'avoir une vente associée.
0: Donc finalement, là, c'est vraiment la bataille entre les distributeurs, c'est à celui qui propose quoi ? Le plus attractif en termes de prix, en termes de recharge ?
2: Alors,
0: temps de recharge, pardon.
2: Voilà, ce qui est sûr, c'est qu'il y a vraiment le combo, le temps de recharge, le prix du kilowattheure et l'avantage de fidélité, parce que donc tout ça, c'est l'intérêt financier et l'intérêt du temps, entre guillemets. Donc c'est quand même les deux choses qui sont très regardées par les consommateurs. Alors on voit que du coup même les discounters se mettent dans cette bagarre. Lidl va aussi sur cette bagarre en essayant d'avoir un 0,18 centimes d'euros, alors que peut-être chez Leclerc il est à 0,19. Enfin, on voit que il y a cette bagarre même pour un discounter. Alors on n'a pas les chiffres, mais ça veut dire qu'il y a certainement une grande mixité de gens qui rechargent et qui passent en magasin pour qu'il y ait cette guerre de captation de trafic, quoi.
0: Merci beaucoup Claire Coraleschi pour cette actu du jour. Merci à tous les deux d'avoir été avec nous. Merci à vous de nous avoir suivis pour cette émission. On se retrouve la semaine prochaine pour une nouvelle émission Focus Retail sur BFM Business. Je vous souhaite un excellent week-end à tous.
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5: Dans Retour vers le futur, bonjour Christopher Dembick. Marty est parti dans les boucles temporelles, hein, on s'en souvient de ce film. Voilà, les mêmes situations se répètent avec quelques variations. C'est un peu ce que vivent aujourd'hui les Européens. On pensait que la crise énergétique en 2022 n'était plus qu'un mauvais souvenir. Et bien, 4 ans plus tard, nous voilà presque revenus au point de départ.
6: Exactement. On est de retour dans cette situation. Alors certes, les marchés ce matin sont un peu plus optimistes, mais vous le savez, les marchés, ça peut se revirer du jour au lendemain très très rapidement. Et ça commence avec le gaz. Alors sur le gaz, on a un problème qui, dans tous les cas, n'est pas lié à Trump pour une fois. C'est tout simplement qu'on a des stocks qui sont encore anormalement bas par rapport à la saison. On est autour de 70% de remplissage. En Allemagne, c'est beaucoup plus bas, justement, qu'en temps normal. Et surtout, vous avez eu, bien évidemment, la guerre en Iran qui a un peu joué quand même sur ces stocks de gaz. On a depuis mars à peu près 50 milliards de mètres cubes de gaz naturel liquéfié qui provient des Émirats et du Qatar qui a disparu du marché. Alors une partie a été remplacée par les États-Unis, à peu près environ 2/3. Malgré tout, ça veut dire des prix qui ont durablement augmenté. Et l'autre point, c'est qu'on a aussi décidé de se faire un peu mal parce qu'on a mis en place une nouvelle réglementation européenne sur les émissions de méthane qui fait que concrètement, les fournisseurs étrangers sont soumis à beaucoup plus de réglementations. Leur intérêt est plutôt de vendre du gaz naturel du côté asiatique.
5: Et le problème ne concerne pas seulement le gaz. Hein.
6: Non, vous l'avez mentionné, hein, ça fait plusieurs mois qu'on le dit sur le marché du pétrole, ça se tend encore. Alors effectivement, on a un peu d'amélioration par-ci, par-là, mais aujourd'hui quand même, ce qu'il faut bien rappeler, c'est qu'on est sur un marché du pétrole où on a un déficit d'offres. On est à peu près à 13, voire 14 millions de barils par jour qui manquent sur le marché pétrolier, ce qui veut dire que dans tous les cas, on aura des prix qui seront durablement élevés. Il faut le rappeler, en tout début d'année avant cette guerre en Iran, vous aviez quasiment aucune entreprise, notamment aucune entreprise européenne, qui anticipait des prix du baril de pétrole aussi élevés. Ça veut dire aussi qu'ils ont des problèmes pour gérer ça en termes de couverture. Et on rajoute un dernier échelon, si on parle des entreprises françaises, c'est qu'elles ont aussi un éventuel coût de refinancement du fait des tensions sur l'obligataire qui pourrait tôt ou tard augmenter. Donc une situation qui est assez compliquée.
5: Et concrètement, quelles conséquences pour l'Europe ?
6: Alors pour l'Europe, ça veut dire dans tous les cas qu'on a ce scénario de stagflation, c'est-à-dire croissance très molle et hausse des prix, notamment de l'énergie, qui vont perdurer. Et bien sûr, ce n'est pas une très très bonne nouvelle à cet égard-là. Mais bon, comme on est lundi, on va essayer de finir sur une note un peu positive. Malgré tout, c'est problématique en termes d'approvisionnement énergétique, c'est-à-dire aussi qu'on va accélérer davantage, ce qu'on a déjà fait par le passé, sur la transition énergétique.
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3: 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Il est 14h. 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
17: Bonjour à tous, ravi de vous retrouver sur BFM Business dans Check-up Santé. C'est le pôle de compétitivité dédié à l'innovation santé en Ile-de-France qui facilite le passage de l'innovation à la commercialisation. Medicène Paris Région est confrontée aujourd'hui à la crise économique de notre pays. Que propose-t-il ? C'est ce que vont nous dire Christian Deleuze, son président, et Julien Ettersberger, son délégué général. Petit cabinet d'avocats canadiens avec ses 600 avocats. Il arrive en France pour permettre à l'innovation de se transformer en entreprise à succès et de surcroît à l'international. C'est le cabinet BCF, spécialiste en propriété industrielle. Et j'ai le plaisir de recevoir Andréane Auger et Julie Doré, associés. Enfin, laboratoire français acteur mondial dans le diagnostic in vitro, c'est Biomérieux. Et son CEO Pierre Boulud va nous dire comment son laboratoire se rend au plus près des patients. Check-up Santé, c'est parti.
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17: Julien Ettersberger, bonjour.
19: Bonjour.
17: Vous êtes délégué général de Médicine Paris Région. Christian Deleuze, ce n'est pas la première fois que vous venez, vous êtes déjà venu, un habitué. Vous êtes président de Médicine Paris Région, président aussi de l'Association française des pôles de compétitivité. Vous êtes président de PSCC Connex, c'est Paris Santé Cluster, Cancer Cluster. Vous avez sévi pendant 16 ans quand même chez Sanofi. Vous connaissez bien le monde de l'entreprise, de la recherche, de l'investissement. C'est quoi exactement un pôle de compétitivité?
20: C'est une belle invention qui date de 2005, un moment où on sentait que pour que la compétitivité de la France, de l'Europe, dans un monde qui changeait déjà, soit vraiment soutenue, on s'est dit qu'il fallait favoriser l'accélération de la transition entre la recherche académique, les financiers, les investisseurs, les grandes entreprises, enfin tous les processus d'aménagement du territoire, pour transformer l'innovation en produits et en services apportant de la valeur. Et ça, dans tous les grands secteurs d'activité. La santé, bien sûr, mais l'énergie, le transport, le nucléaire, la pêche, l'eau. Enfin, des endroits qui sont aujourd'hui infiniment stratégiques, si on pense au One Health, par exemple. On a créé ces lieux qui sont des tiers-lieux de confiance. Il y en a 53 en France. D'accord. C'est à peu près 1000 salariés. 18 000 entreprises en sont adhérentes. C'est-à-dire qu'on est vraiment au cœur d'un dispositif qui comprend l'essentiel de la richesse productive française.
17: Et divers et variés, les start-up, les grands groupes, les ETI.
20: Ouais, c'est même le. Ouais. Alors oui, vous avez raison, c'est le principe même de nos tiers-lieux de confiance, comme je le disais, c'est que se rencontrent là les grands organismes de recherche, les grands hôpitaux, hein, si on pense santé, les grandes entreprises, Sanofi, c'est comme ça que j'ai déboulé là-bas, mais aussi les grands organisateurs ou les grands aménageurs de territoire, et bien sûr les start-up qui représentent à peu près 80% de nos adhérents.
17: Julien Ettersberger, la santé, c'est une filière stratégique, aussi bien que la défense et l'énergie?
19: Complètement, je crois que c'est l'une des priorités des Français et ça prend tout sens, en tout cas dans notre secteur, d'avoir des structures qui sont ancrées dans des territoires, et c'est aussi l'une des spécificités des pôles de compétitivité, c'est de mailler des territoires complexes et d'avoir un impact très concret sur le développement de l'innovation, comme vous avez dit, du laboratoire jusqu'au marché.
17: Christian Deleuze, donc, on parle de Paris Région, Médicine Paris Région, vous parlez aussi d'Europe, c'est un raccourci, non? Entre...
20: En fait, on est un outil de souveraineté, les pôles de compétitivité. On est plusieurs santé en France, on a, donc je disais, dans tous les domaines d'activité. Et un outil de souveraineté, aujourd'hui, ça se pense au niveau européen. Je pense que si on pense défense, on pense santé, on pense énergie ou transport, il faut penser marché européen. Il faut peut-être même penser un peu plus protectionnisme face à des géants chinois ou des géants américains qui bénéficient clairement du soutien politique, on va dire, de leurs États. Donc oui, bien sûr qu'on travaille en interrégion, déjà, on est tous fédérés autant qu'on le peut. La santé, on est fédérés au travers d'un dispositif qui s'appelle Enosis Santé, 4 pôles. Mais au niveau européen, et notamment avec Cyber, qui est un consortium un réseau, on va dire, des clusters européens, on essaie de travailler ensemble, oui. Une belle innovation dans un territoire, je sais pas moi, en Autriche, en Italie, où il faudrait que, là comme ailleurs, on arrive à la faire émerger plus vite pour créer des géants qui sont compétitifs sur le plan mondial. Donc nous, on s'occupe des géants, enfin des futurs géants d'Île-de-France, on va dire, mais on s'associe aux efforts d'autres États européens.
17: Alors évidemment, vous ne pouvez pas aider tout le monde. Il y a des appels à projets, comment ça se passe?
19: Alors oui, dans l'ensemble des actions qu'on a, on a le côté de donner un cap à l'écosystème, fédérer l'ensemble des acteurs et les emmener dans la même direction. Et dans un territoire comme l'Île-de-France, c'est particulièrement complexe. Le deuxième, c'est effectivement accélérer. Ça veut dire être capable de prendre un projet entrepreneurial, que ça soit en antécréation, donc avant la création de la start-up ou après, et de l'aiguiller au mieux. Et donc l'emmener sur des guichets de financement public ou l'accompagner sur des financements privés qui sont aussi de plus en plus nécessaires dans le développement des produits jusqu'aux patients.
17: Parce que c'est vrai qu'une start-up, elle innove, mais après, pour la suite, pour son fonctionnement, pour son développement, pour son financement, c'est autre chose. Elle a besoin vraiment de structures comme les vôtres.
20: Pour pas qu'on reste dans une confusion entre invention et innovation. On va dire que les inventeurs sont des académiques de génie qui travaillent sur des projets de long terme. À un moment, la question qui se pose, c'est comment on transforme ça en produits, services, valeurs. Et en général, ça suppose d'autres profils qui accompagnent le chercheur. Ça suppose d'avoir du financement d'une manière un peu régulière, pas juste des séries A, mais qu'on puisse aller un peu plus loin sans être obligé de traverser l'Atlantique, par exemple. Ça demande l'apport d'expertise de grands groupes. On amène ça, puisqu'on a je dirais que le plus important au-delà du support de nos collaborateurs, qui est très important, donc les collaborateurs de l'INSERM, ils accompagnent les entrepreneurs. On a aussi énormément d'anciens salariés de la pharma, ou de salariés de la pharma, on va dire comme moi, qui donnent de leur temps pour accompagner ces entreprises, pour favoriser leur développement. Donc c'est beaucoup d'expertise et de moyens qu'on donne à et de temps gagné, on va dire, qu'on donne à des entrepreneurs qui en ont bien besoin.
17: Ouais, parce que c'est souvent fragmenté, c'est ça, donc entre la recherche et l'innovation, l'industrialisation, tout est trop fragmenté.
19: Exactement. En fait, oui. On parle souvent du continuum. En fait, la continuum est particulièrement difficile, notamment dans le secteur de la santé que je représente, effectivement. Et en fait, il faut se rappeler comme la politique des pôles, c'était de considérer, c'est un économiste américain qui disait que c'était si on mettait tout le monde dans la même maison, toutes les différentes parties de la chaîne de valeur, qu'on allait accélérer l'innovation. Et là, aujourd'hui, en fait, on se rend compte après 20 ans que les chiffres sont là. C'est-à-dire qu'une société qui est dans un de nos réseaux va aller lever plus de fonds, va croître plus vite, a plus de chances d'être compétitive dans la course internationale. Et donc, c'est vrai que ça a montré largement ses preuves dans le temps. Ouais. Et c'est très efficace en termes de politique, et ouais. Que ce soit du financement public ou financement privé. Et c'est pas moi, c'est forcément la DGE ou BPI France qui le disent. Donc, ça doit être vrai, quelque part.
20: Créer plus d'emplois. Mmh. Attirer et retenir les talents, enfin tous ces domaines dont on parle tous les jours et auxquels on contribue de manière efficace.
17: On est quand même confronté à un contexte international, national, économique pas génial. Vous avez le droit, Christian, de pousser votre crise, piquer votre crise.
20: Eh ben, je vais le faire avec grand, grand plaisir. Non pas que je ne comprenne pas les complexités géopolitiques. Ce que je comprends moins, c'est que dans un monde où on est soumis à des pressions très fortes, encore une fois, de la part d'États étrangers, dans une forme de guerre qui est aussi économique, on confonde au moment où on doit trouver de l'argent les dépenses et l'investissement. Quand on commence à couper l'investissement, c'est qu'on doit s'attendre à de nouveau l'année prochaine, dans deux ans, dans trois ans, rediscuter de quelles dépenses on va couper, puisque vous privez de l'opportunité de voir émerger ces innovations, d'en favoriser le développement, et donc la création de valeur. Je disais, les emplois, le chiffre d'affaires, donc les impôts, etc. Donc oui, c'est un peu dramatique. On sort d'un très joli France 2030, il y a 54 milliards investis. On parle d'un France 2040. On aurait pu interroger Paul-François Fournier, je sais pas quel sera le montant exactement. Les pôles de compétition, en fait, c'est un acteur très important sur le terrain, un peu partout, donc dans les régions et dans tous les secteurs, qui s'assure ou qui aide à ce qu'on fasse un très bon usage, qu'on maximise la valeur de cet investissement. Puisque on va donner de l'argent au travers de concours, au travers d'appels à manifestations d'intérêt, on va sponsoriser ou financer des entreprises, et c'est parfait. Derrière, on va, comme on le disait, devoir accompagner ces entrepreneurs. Ils n'ont pas tous toutes les compétences tout de suite. Et donc, se priver ou ne pas avoir une vraie politique d'accompagnement au travers des pôles de compétitivité au moment où on va investir autant d'argent, c'est très dommage.
17: C'est un appel au...
20: Pour faire très simple, les pôles de compétitivité, je disais tout à l'heure, 1000 collaborateurs, 53, tous les secteurs d'activité, il y a 9 millions d'euros de subventions de l'État, et l'État envisage de les supprimer, alors même qu'ils nous disent qu'on est... des outils qui fonctionnent bien, que ça marche très bien.
17: À l'échelle de la France, 9 millions, c'est pas...
20: C'est 0,25% du budget investi juste sur l'innovation. C'est tout à fait faible. On a montré, on a des effets de levier incroyables. On participe sur des politiques d'innovation privée, mais aussi, on accompagne dans les régions des programmes d'innovation. Je passe sur la région Île-de-France, par exemple, il y a un grand projet autour de la santé des femmes, sujet important s'il en est, et c'est Médicène qui en assure d'une certaine manière la coordination avec la région. Enfin, on est sur des tas de sujets qui sont vraiment de la politique publique autant que de la stratégie d'innovation, et on omégote 9 millions d'euros, donc c'est un petit peu agaçant.
17: Bon, en tout cas, on est avec vous, on vous soutient à 1000%. Merci Christian Deleuze, merci Julien Etersberger, vous revenez quand vous voulez. Dans la continuité de ce que vous faites pour l'innovation, on va accueillir Andréane Auger et Julie Doré, partenaires chez BCF.
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17: Andréane Auger, bonjour.
1: Bonjour.
17: Julie Doré, bonjour. Bienvenue dans Check-up Santé. Alors vous êtes un cabinet, je disais en introduction, petit cabinet d'avocats avec 600 avocats au Québec. Quand on dit Québec, c'est pas le Canada, c'est le Québec.
1: Absolument.
17: On est d'accord. Et vous avez choisi de venir vous installer en Europe. Mais pourquoi maintenant?
1: Il était temps. Il faut comprendre que chez BCF, depuis plus de 30 ans, on accompagne des entreprises innovantes en alliant le droit, les affaires et la propriété intellectuelle. Donc, depuis plusieurs années déjà, c'était devenu évident pour nous que nos clients avaient besoin d'un pont solide entre l'Europe et le Canada pour leur permettre de bien évoluer, de bien valoriser leur propriété intellectuelle. Et c'est là que l'idée de BCF Global nous est venue. Donc, chez BCF Global, notre focus est véritablement la propriété intellectuelle. D'accord. Nous ne sommes pas des avocats.
17: On précise que BCF, ce n'est pas que la santé.
1: Absolument.
17: Mais non, le monde de la santé, bien sûr.
1: Confondu, ouais. Absolument. Donc, il y a plusieurs secteurs qu'on couvre. On couvre la santé, vraiment. Mais
17: et c'est très sensible dans le monde de la santé, justement, ce domaine de propriété intellectuelle.
1: Absolument, absolument. Donc, c'est très, très important d'être en mesure de bien protéger les innovations lorsqu'on est dans le domaine de la santé ou tout autre domaine scientifique. Et on a réussi justement à assembler cette équipe-là en Europe et à Montréal de plus d'une cinquantaine de super spécialistes dans divers domaines, plusieurs ingénieurs, plusieurs docteurs qui sont en mesure d'accompagner nos clients dans la protection de leur propriété intellectuelle.
17: Alors, André, on sait que la France et le Canada étaient déjà très, très liés. Mais là, le contexte, encore plus positif.
21: Oui, on a, Julie, on a un très bon contexte actuellement. Ouais, c'est tout à fait...
17: La demande d'être membre associé de l'Europe.
21: D'actualité, hein. Oui.
17: Donc, tant mieux, donc, Andréane.
21: Oui, tout à fait. Ouais. C'est le bon moment pour créer ces liens-là. En fait, pour renforcer notre distinction, notre souveraineté technologique, je dirais. Ouais. L'Europe est un très bon partenaire où on va essayer de valoriser nos innovations.
17: C'est un changement par rapport à vos relations Canada-Amérique et Canada-Europe ou pas? Il y a un petit changement?
1: Oui, il y a un changement. En fait, ce qu'on voit...
17: À cause de... Je ne sais plus qui. Hein. D'accord,
1: Ce qu'on voit beaucoup, en fait, c'est la nécessité pour nos clients, et je pense que ce n'est pas seulement pour le Canada, c'est également vrai pour d'autres pays dans le monde, mais la nécessité de s'ouvrir sur d'autres marchés et de se diversifier. Le pôle Québec-France est évidemment plus facile puisqu'on partage la même langue.
17: Bien sûr.
1: Et il y a quand même des bases culturelles qui sont communes. Donc, c'est certain qu'on voit de plus en plus de demandes de la part de nos clients d'ouvrir leurs perspectives sur des marchés européens, le marché français notamment. Et c'est là que notre expertise peut venir les aider. C'est complexe de gérer de la protection d'innovation dans plusieurs pays, sur plusieurs continents. Et l'équipe qu'on a réussi à assembler nous permet d'accompagner nos clients autant sur le territoire canadien, américain qu'européen. Donc,
17: J'imagine que vous aviez déjà des clients européens, français, mais d'être sur place, c'est encore mieux?
1: Tout à fait, absolument. Et il y a plusieurs... D'être sur place nous permet aussi d'accompagner plusieurs clients français qui désirent élargir leur éventail et eux aussi élargir leur marché. Donc, on est bien positionnés.
17: Élargir leur éventail vers le Canada ou d'une manière générale vers l'internationalisation?
1: Vers l'international, donc vers le Canada, mais vers l'Amérique plus généralement ici aussi, parce que nous avons dans l'équipe des agents de brevets qui sont en mesure de les accompagner sur le marché canadien, mais américain également, ce qui est plutôt rare dans notre industrie. Donc.
17: Alors, Andréane Auger, donc, c'est vrai que la propriété intellectuelle, c'est une vraie valeur, c'est stratégique.
21: Oui, absolument.
17: C'est stratégique dans le développement d'une boîte.
21: Oui, on est très bon, en fait, le Québec, mais pas seulement le Québec, la plupart des pays, des nations, on est très bon dans l'innovation. Donc, on a la facilité à créer de l'innovation. Où c'est plus difficile, où le défi se trouve, c'est de passer de l'innovation à la commercialisation et comment bien valoriser ça dans toutes les étapes de croissance d'une compagnie. Donc, il y a plusieurs étapes là, qu'il faut vraiment mettre de l'avant puis qu'il faut que les compagnies innovantes maîtrisent bien. Donc, que ce soit dans une première étape de bien identifier les actifs de propriété intellectuelle, d'établir des bonnes stratégies pour les protéger. Ensuite, et faire évoluer cette stratégie-là de protection des actifs de propriété intellectuelle durant la vie, la croissance d'une compagnie. Par exemple, en sciences de la santé, dans les différentes phases de valorisation, de financement, aussi de recherche et développement, ça va être important de bien valoriser. puis aussi dans la dernière étape, là, qui est d'utiliser cette valeur-là de propriété intellectuelle pour aller chercher des partenaires, des financiers et pour même faire faciliter une acquisition.
17: Et c'est un peu plus compliqué de s'adresser, quand on s'adresse à une start-up, qu'à un moyen groupe ou à un grand groupe?
5: C'est plus complexe. Les startups vont avoir peut-être moins de capacité à l'interne pour mettre bien leur propriété intellectuelle en valeur, moins d'expérience également pour le faire. Donc, c'est là que toute notre expertise peut venir vraiment faciliter là, le travail pour eux. On est en mesure de leur expliquer ces étapes-là puis de bien les diriger sur cette étape de valorisation-là qui est cruciale.
17: Très, très rapidement, en quelques secondes. Oui. Le système de santé canadien, il est un peu proche du français ou pas?
21: Oui, oui, tout à fait. C'est un système universel. Il y a des grandes similitudes. C'est un système comme ici qui est en transformation, donc qui va être appelé à intégrer l'innovation. La transformation amène des besoins d'innovation, d'avoir des moyens nouveaux. Donc, c'est un secteur qui va être appelé à beaucoup... ou beaucoup mieux, je dirais, même implanter l'innovation dans ces processus d'opération.
17: Même problème qu'en France, qu'en Europe, de la pénurie de professionnels de santé.
21: Exactement.
17: Vous êtes confrontés là aussi.
21: Absolument.
5: La pénurie de main-d'œuvre, le vieillissement de la population. Donc, tout ça crée énormément d'opportunités pour l'innovation dans notre système de santé.
17: Alors, pour finir, donc, comment donc, ces entreprises, elles peuvent contribuer justement à l'innovation, à l'évolution du secteur de cette santé au Québec?
5: Oui, bien, il faut penser que c'est évidemment la technologie, l'amélioration des technologies, c'est une chose, mais c'est aussi beaucoup d'amélioration au niveau des processus, la création de capacités, parce qu'il y a beaucoup de manque de capacités dans nos systèmes de santé, pas seulement au Canada et au Québec, je pense qu'en France et ailleurs dans le monde, c'est la même chose. Donc, d'être en mesure d'amener des technologies qui parfois ne sont pas uniquement liées à la santé, mais à des processus, à de la création de capacités, nous sommes convaincus que ça ne peut qu'améliorer nos systèmes, puis ultimement le service à la population.
17: Bon, ben on vous souhaite bon vent, bonne chance en France et en Europe. Merci beaucoup André Anogé, oui. Merci beaucoup Julie Doré. On va à présent accueillir Pierre Boulu, qui est le CEO des laboratoires Biomérieux.
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17: Pierre Boulu, bonjour.
4: Bonjour.
17: Et merci de venir de Lyon, sur le plateau de Check-up Santé. Vous êtes passé par l'ESSEC Business School.
4: Exactement.
17: Et vous êtes donc CEO des laboratoires Biomérieux. Vous êtes passé par Ipsen.
4: Oui.
17: Vous avez sévi. Alors, Biomérieux, c'est une entreprise française quand même, Cocorico.
4: Alors oui, c'est notre siège est à Lyon, comme vous l'avez précisé. La direction est française. On a un actionnaire qui est français aussi, la famille Mérieux. Mm-hmm. Et on a pratiquement 30% de nos effectifs en France. Ouais. Alors qu'on fait 93% de notre chiffre d'affaires en dehors de France.
17: En dehors de France, donc vous êtes présent partout dans le monde.
4: Donc on est présent partout dans le monde,
17: oui. Ouais, 45 pays,
4: on est avec 4 milliards d'euros de chiffre d'affaires, le 6e acteur mondial du diagnostic, on est très fiers de ça. Et donc effectivement, on commercialise et on fournit nos solutions de diagnostic partout dans le monde.
17: Alors justement, donc, que fait donc, le laboratoire Biomérieux? Donc c'est du diagnostic, c'est ça, in vitro?
4: Alors c'est 100% du diagnostic in vitro, c'est quand vous faites un échantillon, vous allez dans un laboratoire d'analyse médicale, ou à l'hôpital, c'est des instruments biomérieux qui aident à identifier, faire les bons tests pour avoir une bonne prescription médicale. Et on est spécialisé dans les maladies infectieuses.
17: D'accord, donc ce sont des machines, des tests, des réactifs, etc. Non.
4: Exactement.
17: Des logiciels pour analyser, pour...
4: Exactement, qui permettent aux médecins, notamment autour de l'antibiorésistance, de s'assurer qu'on est capable de distinguer un virus d'une bactérie. Quand il s'agit d'une bactérie, quel est le bon antibiotique, à quelle dose va permettre de traiter au mieux les infections du patient.
17: Et donc, évidemment, vous vous adaptez aux changements, parfois, d'ADN, des virus, des bactéries, c'est ça, non? Vous trouvez que ça... Alors, que ça bouge tout le temps ou pas? Qu'il y a de temps en temps des nouvelles bactéries, des nouveaux virus?
4: Alors, ce qui est fascinant dans ce métier, c'est qu'il y a des mutations des virus. On en a beaucoup parlé au moment du Covid, mais ils mutent en permanence. Donc, il faut qu'on adapte la biologie de nos solutions pour nous assurer qu'en permanence, on est capable d'avoir le bon produit qui permet de détecter. Plus récemment, c'est Ebola, malheureusement, une épidémie en Afrique. Mm-hmm. Et on a un test qui permet d'identifier la bonne souche d'Ebola et qui, du coup, permet de mieux gérer une crise sanitaire de ce type en Afrique.
17: D'accord, et de déterminer après, voir un traitement ou pas?
4: Alors déjà, ça permet d'isoler les patients, évidemment. De contenir, de faire de la surveillance, et puis effectivement de traiter le mieux possible le patient.
17: Donc laboratoire, quand moi je prescris un examen biologique, surtout pour une infection, vous faites non seulement vous diagnostiquez, mais vous faites aussi après l'antibiogramme derrière.
4: Alors on fait l'antibiogramme qui du coup permet de déterminer le bon antibiotique à la bonne dose, et c'est ce sujet d'antibiorésistance, c'est un sujet majeur, puisque... On estime que d'ici 2050, ça sera une cause de mortalité supérieure à celle du cancer. puisque malheureusement, à cause du surtraitement des antibiotiques, on développe ce qu'on appelle des superbugs, des bactéries qui deviennent résistantes à tous les antibiotiques. Et donc, un des outils pour lutter contre l'antibiorésistance, c'est de bien diagnostiquer, d'avoir le bon antibiotique à la bonne dose.
17: Et ne pas trop utiliser les antibiotiques. Ce qu'on fait plutôt, ce qu'on fait en France.
4: Ce qu'on fait
17: un peu partout dans le monde.
4: Partout dans le monde, trop. Ouais.
17: Alors justement, vous vous dites, c'est bien d'aller au laboratoire, mais c'est peut-être on gagne un peu plus de temps si on fait l'examen chez soi.
4: Ouais, alors on a un des axes stratégiques de Biomérieux, on investit beaucoup en innovation, on investit pratiquement 12% de notre chiffre d'affaires en R&D, donc sur 4 milliards, pratiquement 400 millions d'euros par an. Et du coup, l'idée, c'est d'investir aussi dans la biologie, ce qu'on appelle délocalisée, c'est-à-dire de rapprocher en fait le test du patient. Alors, c'est pas pertinent dans tous les cas, mais quand on parle d'urgence, quand on a besoin d'avoir une réponse au chevet du patient, c'est probablement maintenant la technologie permet d'avoir des solutions de diagnostic très adaptées.
17: Et c'est la raison pour laquelle vous avez acquis une société
4: Donc on a acquis cette société SpinChip société norvégienne il y a 2 ans maintenant. On est très fiers avec SpinChip d'apporter un test qui permet de détecter l'infarctus du myocarde. D'accord. Qui évidemment, vous imaginez
17: donc
4: bien...
17: Des tests type troponine
4: Troponine haute sensibilité, qui existe aujourd'hui, mais aujourd'hui, typiquement aux urgences, on vous fait une prise de sang, on envoie cet échantillon de sang dans le laboratoire revient une heure, 2 heures après avec le résultat. Ce qu'on a réussi à faire avec la technologie développée par SpinChip, c'est un test qui est miniaturisé, c'est-à-dire qu'on peut faire au chevet du patient, aux urgences, la taille d'un ordinateur, en 10 minutes, avec une goutte de sang, et donc de rapprocher en fait le diagnostic du patient. Alors c'est évidemment mieux pour le patient, c'est mieux aussi en termes d'efficience du parcours de soins et d'économie pour le système de santé.
17: Mais qui va faire ce test? Est-ce que c'est le biologiste au domicile du patient? Le patient ne va pas acheter de...
4: Non.
17: Ce dispositif médical.
4: On le garde aujourd'hui, notamment en France, et ça doit être fait dans l'enceinte du système sanitaire. Donc ça va être fait par le service des urgences, directement par une infirmière. Aux urgences. Ça peut être même fait dans une ambulance. On peut imaginer que quand on va au chevet du patient et qu'on veut confirmer ou infirmer un risque d'infarctus du myocarde, faire le test là dans l'ambulance.
17: D'accord, donc vous avez des retours évidemment, j'imagine, positifs.
4: Oui, on lance en ce moment, donc on est très fiers d'avoir cette innovation qu'on communique au Congrès européen des urgentistes. On a plutôt des retours très positifs,
17: Comment vous voyez donc l'innovation chez Biomérieux? Comment vous voyez dans 5 ans? Je ne sais pas si vous avez entendu notre précédent intervenant
4: sur l'IA.
17: Qui nous faisait un petit peu peur.
4: Clairement, nous, on vous parliez de biologie, de mutation des virus. On a aussi des sujets de délocalisation, c'est-à-dire de miniaturisation, d'apporter le test au plus proche du patient. On a aussi des sujets d'interprétation de la donnée, puisque la donnée de diagnostic, elle se complète d'un tableau clinique pour le médecin, de plein d'informations. Et donc, la mise en regard de cette information avec de l'IA et digitaliser cette information, c'est critique pour nous. Ça fait partie des investissements qu'on fait. Et notamment, on a investi dans une société canadienne il y a quelques années qui fait ce qu'on appelle du Clinical Decision Support Software, c'est-à-dire qui vient aider le médecin dans sa prise de décision en mettant en regard tout un tas d'informations qu'il peut avoir.
17: Et donc là, vous dosez quelques paramètres. Peut-être l'évolution, c'est d'en doser d'autres.
4: Oui,
17: à l'avenir, alors, non ?
4: Oui, donc quand on acquiert cette technologie, cette société SpinChip, le premier test, alors pour des raisons techniques sur lesquelles je ne reviendrai pas, ce test de troponine, il est particulièrement compliqué à développer en délocalisé et en temps rapide, 10 minutes.
17: Et on est capable de le faire.
4: Et du coup, l'idée, c'est de développer un menu, c'est-à-dire d'apporter aux urgences, typiquement sur les tests cardiaques, un certain nombre de tests qui permettent de faire aux urgences, en accéléré, pour le plus grand bénéfice du patient, tous ces tests. Donc, ils sont en développement.
17: Comme par exemple en embolie pulmonaire.
4: Exactement. Et c'est le mérite aussi de l'intégration d'une société comme SpinChip, c'est-à-dire qu'ils bénéficient du savoir-faire et du réseau Biomérieux. Vous parliez de notre réseau commercial, 42 pays. Ils avaient développé une étude pour l'Europe. On est en train de faire la même étude aux États-Unis pour lancer le test aux États-Unis, qui est le premier marché de Biomérieux. Et puis la fabrication, on l'a intégrée, c'est un sujet de souveraineté sanitaire aussi, sur un site français qui permet de faire le test en France au bénéfice des patients européens.
17: Eh bien, bravo.
4: Merci.
17: Bravo, merci beaucoup, vous revenez quand vous voulez.
4: Avec plaisir.
17: C'est la fin de cette émission, on se retrouve la semaine prochaine.
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7: Quand vous êtes un citoyen, vous n'arrivez plus à aller travailler parce que vous n'arrivez plus à mettre de l'essence, vous regardez votre intérêt personnel. Et donc vous dites, les taxes vont baisser, ça va baisser à la pompe, j'ai envie que ça baisse. C'est humain.
22: Mais sauf que la question de la dette et du déficit, elle est bien entrée dans les esprits maintenant.
7: Oui, mais elle est entrée dans les esprits, mais vous êtes dans l'immédiateté. Je veux dire, vous avez pas de quoi mettre du fioul. Vous êtes à la campagne, on vous a viré des grandes villes parce que les mètres carrés sont trop chers. On vous a viré à 20-30 kilomètres et il faut aller au boulot pour payer le crédit de la maison. Et vous n'y arrivez pas. Vous n'arrivez pas à boucler le tout. Donc vous dites, si on baisse les taxes demain, c'est immédiat, je pourrais au moins aller travailler.
22: Ouais, et puis ensuite, le reste,
7: on verra. Mais c'est humain. La responsabilité qu'est la nôtre, moi je suis dans la majorité présidentielle, c'est pas la crise du moment. Vous savez, on disait en économie, la crise, c'est le point le plus haut de quelque chose qui est compliqué. Le point le plus haut. Une crise, ça dure pas normalement. Hein. C'est le point le plus haut. Est-ce qu'on est au point le plus haut? On n'en sait rien. Par contre, notre responsabilité, c'est qu'on ne s'est pas donné les moyens de pouvoir injecter de l'argent.
22: Ouais,
7: c'est pas l'objet lui-même. Les Français, ils ont bien compris que c'est pas de notre faute. Par contre, une partie du débat politique qui va avoir lieu aujourd'hui sur ce plateau et demain sur la présidentielle, c'est est-ce que nous portons une responsabilité de ne pas avoir fait les économies nécessaires, de ne pas avoir formé
22: manifestement.
7: Voilà. Bien sûr, mais j'en prends ma part. Oui, et puis moi, vous savez, je suis très à l'aise. Je suis du parti de François Bayrou. Il a été décapité parce qu'il a dit, est-ce que vous voulez qu'on réduise la dette? Et personne n'a dit, et au Parlement européen, on a dit non, on veut faire comme s'il n'y avait rien. Donc moi, je suis très à l'aise. Je suis dans un parti où François Bayrou a mis le doigt sur la dette et il a joué sa tête comme Premier ministre en disant, je veux un budget pour la réduire. Les Français et les députés avaient dit non. Voilà. Là, on va ouvrir le débat sur le budget. Il faut faire en sorte que, à mon avis, ce ne soit pas un budget de la présidentielle, mais qu'on réponde au quotidien des Français.
22: Ouais, alors,
7: et notamment,
22: le débat
7: et notamment
22: sur le budget,
7: en réouvrant ce qu'on a fait, c'est-à-dire les entreprises qui vont pouvoir donner une prime aujourd'hui jusqu'à 1000 euros aux travailleurs, c'est-à-dire les gens qui se lèvent le matin pour aller travailler, on doit continuer à leur mettre de une prime. Et moi, je suis même pour qu'on déduise de l'impôt sur les sociétés les primes d'essence pour aider les travailleurs.
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28: Voilà, Tech & Co, la quotidienne, chaque soir, vous le savez, 19h-20h30. Pour être tout à fait transparent, cette émission a été enregistrée à la mi-journée. On vous dit ça parce que, vous le savez, l'actualité ne s'arrête pas. Et peut-être qu'entre le moment où vous regardez cette émission et l'actualité, il y aura peut-être des informations qu'on n'évoquera pas. C'est pour ça qu'il est important quand même de vous préciser le fait que cette émission a été enregistrée à la mi-journée. Avec ce soir, sur le plateau de Tech & Co, Fanny Bouton. Salut Fanny.
29: Bonjour.
28: Qui est directrice quantique chez OVH Cloud. Thomas Serval est là aussi. Salut Thomas.
30: Salut François.
28: PDG de Barracuda, un spécialiste de la tech et de la e-santé, entre autres. Et puis Frédéric Simotel, qu'on ne présente plus.
31: Bonsoir François, bonsoir à tous.
28: Frédéric qui a fait ses valises, tout comme moi, puisque demain, Fred, nous serons à...
8: Marseille.
28: Et oui.
8: Pour l'AIM.
28: Pour l'AIM, ce grand rendez-vous dédié à l'intelligence artificielle, Tech & Co, la quotidienne. Nous y serons demain et lundi prochain avec des invités prestigieux, des débriefs aussi. Il y aura aussi Anthony Morel dans Tech & Co. On aura le plaisir de le retrouver. Mais pour ce soir, donc, vous l'avez constaté, pas mal d'actu et on va revenir sur cette polémique qui enfle. Et notamment en France, avec plusieurs enquêtes après que des femmes aient été filmées à leur insu à cause de lunettes connectées. Et c'est intéressant parce qu'on évoque souvent ce sujet de manière personnelle avec Frédéric Simotel. Il nous arrive assez souvent de porter des lunettes Meta. Et on s'est rendu compte que la société n'est pas forcément prête à accepter le fait d'avoir des lunettes connectées. De temps en temps, on se fait interpeller, alors gentiment la plupart du temps. Mais t'as des lunettes avec des caméras.
8: Mais de plus en plus.
28: Est-ce que t'es en train de nous filmer? Comment ça marche? Etc, etc. Ça peut créer des malaises et surtout, ça pose des questions sur le futur de cet appareil qu'on évoquait comme le futur smartphone, finalement. Et là, patatras, peut-être que tout est en train de tomber comme ça et d'exploser en éclats. Qui commence là-dessus? Thomas, et puis après Fanny, Fred, on a plein de choses à vous raconter sur ce sujet.
9: Bon, déjà, c'est pas un sujet nouveau, puisque c'est une des raisons principales pour lesquelles Google, avec les Google Glass, en 2013, s'était arrêté. Le fait qu'on ne voulait pas que Google filme.
28: Oui, mais sauf que à l'époque, c'était vraiment des lunettes d'extraterrestres qui ne ressemblaient pas à des lunettes véritablement. Tu sais, elles avaient une forme bizarre. Elles étaient un peu futuristes.
9: Mais c'était quand même la raison principale pour laquelle une marque comme Google, qui déjà faisait commerce des données des utilisateurs, s'est retrouvée dans une situation où elle risquait la pérennité de sa marque. Meta avait réglé deux des problèmes. Les lunettes ressemblaient à des lunettes, donc quelque part, elles devenaient plus acceptables socialement, puisque on n'était pas en train d'inventer un nouvel objet, de faire revenir un nouvel objet et utiliser surtout l'attraction des lunettes, c'est-à-dire la marque, puisque c'est une marque qui était hyper rassurante, hyper qualitative.

0: à l'intersection entre le bénéfice utilisateur, la paix sociale, et ça va se régler probablement de deux manières. Si on, en tout cas, l'anticipation, c'est que déjà, on voit que pas mal de gens sont en train de faire des modèles avec juste du son, puisque l'IA a tellement progressé, la caméra apporte de l'info, mais le pas, le GPS, etc., et que finalement,
1: on n'a pas forcément besoin d'une
0: caméra. On a moins
2: Est-ce
0: besoin
2: qu'on a
0: de la
2: besoin
0: caméra.
2: De filmer avec les lunettes. Par contre, avoir de la reconnaissance faciale pour avoir des informations sur un interlocuteur, pourquoi pas? Mais quel type de données aussi?
0: Et là, en fait, moi, j'ai connu ce problème. Pourquoi j'en ai parlé? Parce qu'en fait, nous, on a fabriqué des miroirs connectés. Je sais pas si vous avez Barakoda, mais lancé des miroirs connectés. Oui. C'était mettre une caméra dans la salle de bain. Et donc, en fait, c'était encore plus intime. Et effectivement, on a un rapport 50-50. Il y a 50% qui sont prêts à accepter parce qu'il y a un bénéfice pour eux, s'ils ont des garanties sur le respect de la vie privée, ce qui est un sujet pour Meta, dont ce n'est pas vraiment la grande force. Et l'autre partie est complètement... il est hors de question d'avoir une caméra chez moi. Et donc, on voit que la société est divisée.
1: Parce que le miroir, alors c'est pas tout à fait pareil, parce que le miroir, t'es dans un endroit privé. En général, tu sais qui est dans ta salle de bain. Tu te balades pas avec un miroir dans la rue, si tu veux. La grosse différence, c'est que les lunettes peuvent filmer n'importe qui à leur insu.
2: Finalement, t'auras deux sujets, parce que le miroir, il pourrait être piraté. On peut.
1: Oui, mais le miroir ne bouge pas. Et c'est toujours les mêmes personnes, la plupart du temps, qui passent dans la salle de bain.
0: Mais c'est déjà pour un truc comme ça qui était plus. C'était déjà 50-50.
1: Oui, bien sûr.
0: Plus ouvert.
2: Parce qu'il y a eu les piratages des robots aspirateurs avec caméra et que ça pose problème. Je pense que pour revenir sur le débat là, des lunettes connectées, on est déjà filmé tout le temps par les smartphones, etc. Là, c'est sur le visage, c'est plus visible et c'est en effet un objet qui est plus anodin, qui se fond un peu plus dans la masse, qui pose problème. On voit que ce sont des plaintes essentiellement de femmes, mais pas que. Hein. Quand on regarde le détail, il y a aussi des hommes. Et en effet, c'est la notion de consentement, parce que c'est difficile. Dès que les Ray-Ban sont sortis, qu'est-ce qu'on trouvait? Des petits caches pour cacher le petit voyant sur n'importe quel site chinois de vente.
1: Bien sûr, il y en a qui mettent du scotch, il y en a qui les déclinent.
2: Voilà, donc ça pose un problème dans la vie de tous les jours, parce que moi, par exemple, si j'en prends, je suis tellement myope qu'avoir deux paires de lunettes, etc., ça pose souci dans la rue, j'ai pas envie de m'embêter avec les gens. J'étais la première à avoir envie de filmer, de me dire c'est cool quand je fais des tutos chez moi, d'origami, de monter un robot, c'est sympa parce que j'ai pu à tenir un téléphone et mettre ça sur pied. Mais en même temps, bon, on se rend compte, c'est un petit peu déporté un truc. Dans la rue, c'est plus intrusif, mais il y a aussi le problème de l'entreprise. Actuellement, je travaille sur des sujets de R&D. Si je me prends des méta et que je rentre au bureau et que je vais me balader et que je vois des tableaux blancs et autres, et ça va poser des problèmes. Et on le voit déjà dans les entreprises, il n'y a pas que dans le monde grand public que ça va poser des problèmes. C'est qu'est-ce qui peut être filmé quand? Et c'est quelque chose qui est beaucoup plus visible, qui est beaucoup plus embêtant et qui en plus est hackable. Donc ça pose beaucoup de sujets. Et en effet, c'est comment on va légiférer là-dessus et est-ce que ça va être interdit au final ou est-ce que finalement ça va être banalisé?
3: Le paradoxe, c'est que les industriels, ils veulent rendre de moins en moins visible cette caméra pour pas avoir, comme à l'époque, des Google Glass, un gros truc, machin.
1: Oui.
3: Et c'est vrai que là, c'est ce qui surprend avec celles qu'on a pu tester facilement, mais celles aussi, les Rokid, là, celles des Chinois qui sont très bien faites aussi, qui sont pas grosses. Les Snap, déjà, on a affaire à quelque chose, on se dit là, il se passe quelque chose, hein. Les Snap, là, elles sont assez importantes.
1: Elles sont un peu grosses.
3: Elles sont assez.
2: Les anciennes, ça faisait lunettes de soleil. Moi, je les avais, je filmais et ça se voyait. Pas tant que ça. Hein.
3: Et le souci, c'est ça, c'est que les industriels veulent les rendre de plus en plus invisibles, alors que la société les veut de plus en plus visibles. Donc, qu'est-ce qu'il va falloir faire? Rajouter un signal sonore quand on filme, comme quand on prend les photos. Parce que quand on a un appareil photo, on pointe la personne et tout ça. Donc, a priori, on peut le faire en masquant, mais enfin, ça se voit. Les lunettes, on ne voit pas. En plus, voilà, on peut piloter ça depuis son smartphone discrètement. Enfin, et je pense que là, c'est aux constructeurs de proposer quelque chose. Est-ce que c'est du son? Est-ce que c'est quand tu auras des gens reconnus facilement, est-ce qu'ils vont recevoir une petite notification en disant « Ah, vous avez été capté par des lunettes, est-ce que vous acceptez ou pas ?»
0: Si on regarde les usages, moi je prends juste le mien, je ne sais pas s'il est généralisable, mais c'est 80%, c'est quand même la partie audio que j'utilise.
3: Ouais, moi aussi.
0: Et très très peu la partie caméra. D'abord parce qu'on a déjà beaucoup bridé la caméra par rapport à ce qu'elle peut faire. On lui a interdit de reconnaître des personnes. On lui a interdit déjà beaucoup de choses. Et en fait, il faut aussi savoir que quand on prend un film avec des lunettes, on bouffe la batterie.
3: Ouais.
0: Donc, la limitation dans l'usage, elle va peut-être se réguler tout simplement entre la facilité d'utilisation. Dans mon cas d'usage, je les utilise intensément. C'est essentiellement de l'audio. Je fais mes appels, je fais mes podcasts.
3: Moi aussi.
0: Et je pose quelques questions en mode Alexa.

0: dis-moi quelle est. Et ça me suffit. Et donc, effectivement, la plus-value de la caméra, on se rend compte qu'il y a deux features qu'on a rajoutées. On avait mis l'écran. On voit que l'écran ne se vend pas. Rajouter un écran qui était le rêve de tous les geeks type Terminator, c'était d'avoir un écran de visualisation. Ça, c'est assez marginal par rapport au volume des usages. Et finalement, si la caméra, elle est si intrusive et si embêtante, bah on voit déjà par rapport à ce que tu dis sur la sécurité, hein, les gens amènent tous leur smartphone et quand il y a un tableau blanc, en fait, quand tu finis ta réunion, tu prends ta photo avec ton smartphone.
1: Oui, et mais ça c'est. Mais après, ton smartphone, tu dois le montrer pour prendre des photos ou on te le retire dans certains centres de R&D. Là, les lunettes, moi j'ai moins 7 à Châteuil, tu peux pas m'enlever mes lunettes. Absolument. Ça pose problème.
2: Mais je pense qu'il y a, des travaux à faire autour de entre filmer et publier. Il y a peut-être quelque chose là, c'est-à-dire on te demande l'autorisation. Enfin, tu vois, il y a peut-être, c'est peut-être à ce
0: moment-là. On l'a réglé.
1: Mais même parce que j'ai des images de quelqu'un.
2: Filmer, tu filmes, tu gardes ça, ta vidéo chez toi. Bon, c'est pas bien selon ce que tu as filmé, je ne sais pas. Mais dès que tu vas publier, c'est là où il devrait y avoir peut-être quelque chose, un appel requête vers Instagram. Est-ce que vous êtes sûr que les gens
0: ont donné leur consentement, un peu comme le Google Footprint.
2: Et si on repère, enfin, tu vois, on te met déjà une petite opération comme ça, tu vois.
3: Alors pourquoi on parle de ça? Parce que je le disais, il y a des tendances qui sont montantes, il y a des femmes qui se sont plaintes justement, que des hommes les ont abordées, les filment discrètement, enfin des trucs bien glauques, hein, forcément, qui provoquent parfois des situations gênantes, et puis après c'est publié sur TikTok, enfin sur Instagram. Après il y a des trucs amusants, vous prenez par exemple...
2: Laurent Baffy,
3: on en parle de temps en temps. Il fait des caméras cachées avec ses lunettes méta Ray-Ban, c'est amusant, parce que là c'est vraiment une caméra cachée. Et puis après il dit aux personnes qui se sont fait avoir, ben voilà, je vous ai filmé, est-ce que j'ai votre consentement pour republier la vidéo? Ce qui est intéressant aussi, c'est que, il y a aussi une grogne aux États-Unis, parce qu'il y a une enquête qui a été publiée, je ne sais pas si vous avez vu ça, concernant, en fait, toutes les vidéos que vous prenez avec les Ray-Ban Meta partent, en fait, dans le cloud et sont vérifiées pour améliorer l'IA des caméras au Kenya. Et qui sont vus par une boîte qui sous-traite en fait tout ça, qui s'appelle Sama. Et donc, tous ces humains qui reçoivent ces flots de vidéos se retrouvent à regarder des vidéos assez gênantes quand même, de personnes qui sont nues, qui sont aux toilettes, qui se changent, qui ont des rapports sexuels, parce qu'effectivement, il ne faut pas se voiler la face, ce type de lunettes, voilà, ça peut être utilisé comme ça. Donc, donc il y a des plaintes, il y a des gens qui portent plainte concernant tout ça. On se rend compte que la caméra, c'est un vrai souci, surtout quand on n'est pas sûr que les personnes qui sont en face se rendent compte qu'ils sont filmés. Voilà.
2: Ça rappelle une actualité que tu as commentée hier soir. Pourquoi Meta cherche à faire une fibre optique hyper puissante?
3: Et ben voilà,
2: tu peux se voir en vidéo. Ils ont fait une fibre optique de 7000 km.
3: Un pétaoctet. Ouais. Je ne sais pas si vous avez suivi. Ouais. C'est incroyable.
2: 75% de la population pourrait regarder des vidéos en streaming.
3: Alors c'est la musique.
2: La musique en streaming. Mais tu comprends un peu pourquoi Meta cherche aussi à avoir ses câbles, c'est pour pouvoir transmettre ses vidéos.
0: Je pense que ce que tu dis sur la publication, la différence entre la publication, on est en train de voir ce que c'est là qui est en train de se passer, par exemple.
2: Moi, je pense que c'est là où il faut séparer. Mais...
0: Sur ce sujet-là, ce que tu vois maintenant, c'est quand les IA acquièrent de la vidéo ou des contenus. Celles les plus avancées, Claude et autres, vérifient et ne laissent pas publier ou réutiliser les trucs. Oui, donc, quelque part, c'est vrai que cette différence entre la capture et la publication, au moins, ça ne suffira pas, mais c'est déjà un premier garde-fou.
1: Non,
2: je pense que ça peut être un premier truc.
1: Quand tu dis entre publication et capture, mais si c'est vu par. C'est pas que stocké dans un cloud déjà, et en plus analysé par quelqu'un en Afrique et qu'une IA passe dessus et regarde ces données, il y a quand même tout un flou sur qu'est-ce qui circule dans.
0: Ça
1: images.
0: M'étonne, enfin je n'ai pas la source de ça, mais ça m'étonne.
1: Non, mais moi aussi.
0: Je pense qu'il y a du consentement.
1: Mais c'est pas juste stocké, en tout cas, a priori, et ça pose problème de toute façon. Et après, c'est le piratage de ces données aussi.
3: Et on évoque ce sujet alors qu'on est à la veille d'une présentation Meta qui devrait annoncer de nouvelles lunettes. Alors, on ne sait pas. Est-ce que ce seront des nouvelles lunettes avec caméra, avec de meilleures caméras, sans caméra?
0: Moi, ce que j'entends, c'est que la tendance aujourd'hui, puisque je reviens de la Silicon Valley, je ne sais pas ce qu'ils vont annoncer, mais la tendance, elle est quand même d'aller vers des lunettes toujours plus légère, avec de l'audio et de l'IA, et quasiment plus rien d'autre.
3: Une caméra.
0: Et nous, par rapport
3: au capteur... Est-ce que ça va leur retomber dessus, au bout d'un moment, cette histoire?
0: C'est ça, quand on est une marque comme Meta qui fait commerce des données, c'est sûr que toute logique qui est de capturer de la donnée pour soit entraîner leurs IA, parce qu'effectivement, Les Chinois aujourd'hui, je ne sais pas si vous avez, ils vont tous sur cette notion d'environnement d'entraînement où tout le monde est en train d'essayer de chercher. On paye des gens pour filmer leur vie à la première personne pour nourrir des modèles du monde. Et donc, quelque part, c'est sûr que cet outil, il est crucial pour ce genre de choses. Et à minima, les gens se font payer pour porter des lunettes pour que 24 heures sur 24, 7 jours sur 7, ils filment leur vie.
3: Alors, le problème, c'est que, juste une chose, les lunettes Meta avec les caméras ne filment pas tout le temps.
0: Ils ne peuvent pas.
3: Il faut appuyer sur un bouton. Ça filme, je crois, il y a une durée limite d'enregistrement.
2: Ça part sur ton téléphone.
3: Et puis surtout, vous le disiez tout à l'heure, vous faites 10 minutes de vidéo, vous n'avez plus de batterie. Ouais. Parce que ça pompe énormément d'énergie, ce truc-là.
2: Moi, je ne crois plus. Alors, effectivement, tout ce qui est son et tout ça, ce que j'ai même usage que toi. Je crois pas mal à l'écran. François aura en test la semaine prochaine des lunettes qui sont différentes. Le look est complètement différent, mais c'est assez impressionnant quand même.
3: Oui, les lunettes qui te permettent d'avoir comme un cinéma devant tes yeux. Mais à la limite, c'est un autre produit. C'est un truc de divertissement.
2: C'est un autre produit. Alors, sur les lunettes, avoir un petit truc, comme on avait sur la nouvelle version des Meta, qui nous dit tourne à droite, tourne à gauche, bien.
0: Peut-être pour donner des learnings qu'on a eu sur le miroir, parce qu'on a quand même beaucoup exploré ce sujet de la caméra, même s'il est un petit peu différent. En fait, dès lors qu'on ne dit plus caméra, mais capteur optique,
3: ça passe mieux.
0: Et pourquoi ? Parce qu'en fait, on est intéressé par le film, mais ce qui intéresse beaucoup plus les IA, c'est les métadonnées de ce qu'on voit. C'est où est-ce qu'on est, et là on peut l'avoir avec le GPS. Donc la photo ou la vidéo, elle est moins intéressante pour les IA que
3: qu'un lidar. Ou un lidar, par exemple.
0: Et donc l'autre chose qu'on avait fait, c'est qu'on était passé au radar. Par contre, le radar, ça pompe beaucoup plus de batterie.
3: Ouais.
0: En tout cas, on a moins optimisé les radars qu'on a optimisé les caméras, qui maintenant tourne avec des moyens en termes de... Et donc, quelque part, cette équation, elle va être quand même une équation de l'usage. Qu'est-ce qui est acceptable? Qu'est-ce qui apporte assez de valeur ajoutée pour justifier?
3: Mais c'est vrai qu'un lidar... Un lidar à la place de capteur photo, ça permettrait malgré tout à l'IA d'être nourri de par les mouvements et ce qui se passe autour, sans filmer en fait des visages et reconnaître des personnes.
0: Là déjà, à l'intérieur, vous avez déjà d'autres capteurs. Vous avez des capteurs de mouvement.
3: Oui.
0: Donc, quelque part... Il y a beaucoup plus de données que juste le son, même si l'utilisateur il a que le son.
2: Mais tu vois, pour conclure là-dessus, moi qui pensais, vraiment je pensais il y a encore quelques mois, que les lunettes, ça allait pouvoir être le futur du smartphone. Tu le disais en ouverture, moi c'est vrai, ça m'arrive 2-3 fois par semaine si j'ai mes lunettes, je suis souvent en vélo, ça m'est encore arrivé il y a 2 jours, je suis aux lunettes, à un feu rouge en vélo avec mes lunettes, j'étais en train de parler à mes lunettes justement, et la personne croyait que je lui parlais, puis à un moment elle dit, mais vous n'êtes pas en train de me filmer, et tout de suite...
1: Et je trouve que
2: ça y est, c'est ça.
3: Ouais. Après, ils disent oh là là, mais c'est Frédéric Simotel.
2: Ah ouais.
1: Allez-y, un autographe.
3: Je vous regarde tous les soirs, c'est formidable. ou François Simotel, ou Frédéric Sorel. Hein, ça nous arrive aussi de temps en temps, c'est assez
2: amusant. Et si on met Anthony Morel dedans, on est.
3: Oui, alors là, on est.
1: Voilà.
3: Voilà pour les lunettes, on y reviendra bien sûr, parce que ça va être intéressant de commenter les annonces Meta qui auront lieu cette nuit, je crois.
2: Surtout les chiffres de vente et tout ça, à voir.
3: Ouais. On pourra peut-être en parler demain, puisque demain, on aura un débrief depuis Marseille. Dans l'actu aussi, on reste toujours dans l'IA avec cette info assez spectaculaire. OpenAI et Anthropic viennent toutes les deux de faire fortement baisser le coût d'utilisation de leur modèle, et puis en plus à quelques heures d'intervalle. Comme quoi, on sent qu'ils se talonnent un petit peu tous les deux. Le magazine Fortune parle clairement même d'une... price war de l'IA, c'est-à-dire qu'on se rend compte que maintenant c'est la guerre des prix et il faut trouver un modèle derrière tout ça et donc les prix ont baissé drastiquement. Peut-être que Thomas, tu peux commencer sur ce sujet parce que tu connais bien, tu me parles souvent aussi de ton appétence pour les IA chinoises notamment.
2: Et puis drastiquement, c'est 2 fois moins cher.
3: Voilà, c'est ça.
2: C'est pas 10%, 20% de remise. C'est
3: oui, exactement.
2: De 4 dollars à 2 dollars.
3: Vous savez quoi, je vous fais 50%, ça vous va ? Ok. Allez, on y va.
0: Donc déjà, il faut un petit peu recadrer par rapport au modèle de pricing qui est aujourd'hui utilisé. Le modèle de pricing utilisé aujourd'hui, il est forfaitisé pour la plupart des utilisateurs. C'est-à-dire quelque part, vous payez 20 euros, 200 euros pour avoir l'utilisation pro ou max. Ce qui se passe, c'est que si vous sortez de ce forfait, qui est calculé d'une manière très obscure, là, le coût du token d'après, il vous coûte un bras. C'est-à-dire quelque part, vous changez pas d'usage, mais si on dépasse son quota, on paye 20 dollars, 40 dollars pour quelques minutes d'utilisation. Donc, il faut voir que pour l'essentiel des utilisateurs, la question, c'est le seuil de dépassement du forfait pour la masse des utilisateurs. C'est que ce price du prix du token, il s'adresse à des clients un peu différents, soit les entreprises, soit les gens qui vont dépasser leur forfait. C'est-à-dire pas l'essentiel.
3: Ça fait tellement penser aux années 80
0: mais c'est totalement...
3: et le forfait téléphonique. Si tu dépassais ton forfait, ça y est, t'étais
0: et donc,
1: quand tu vas à l'étranger, tu voilà. oublies d'utiliser WhatsApp.
0: Exactement.
1: C'est toujours pareil.
0: Non, c'est juste pour recadrer le.
3: Non, mais c'est intéressant, on peut faire l'analogie.
0: Et absolument, parce qu'on a connu ces guerres des forfaits, etc. Qu'est-ce qui est inclus ? Alors, sauf qu'on comptait bien les minutes, les tokens, on les compte pas bien. Hein, c'est beaucoup moins visible.
3: Il n'y a pas de compteur de tokens, quoi.
1: Le truc, c'est qu'on te. T'as pas le dépassement. On te dit. Tu attends 4h du matin et tu pourras recommencer à travailler. Mais du coup, tu es bloqué pour l'instant.
0: Donc, ça, c'est la première chose. Donc, ce que ça veut dire, c'est que ce prix du token, il s'adresse aux utilisateurs les plus intensifs, qui sont les entreprises. Et les entreprises, elles se faisaient effectivement complètement racketter par OpenAI et Anthropic, avec des prix du token qui étaient devenus déraisonnables, mais qui leur permettaient de faire des profits. Notamment, Claude faisait des profits grâce à ça, enfin, Anthropic.
3: D'où le résultat financier d'Anthropic qui a explosé ces derniers mois. Hein.
0: Et donc, les entreprises se sont toutes mises, nous on voit tous nos clients, dire ah, c'est pas possible, le coût des tokens n'est pas sous contrôle. Donc qu'est-ce qu'ils sont allés faire ? Ils sont allés demander à des gens comme nous, est-ce que vous pouvez nous aider à mettre des IA gratuites chinoises ? Parce que je me rends compte que le modèle IA de... Et donc aujourd'hui, la pression, et donc sa guerre des prix, elle n'a pas été déclenchée entre Anthropic et Claude. C'est la réaction des clients entreprises qui commencent à dire, écoutez, moi avec GLM 5.3, je code presque aussi bien que Claude Code, mais par contre pour un dixième du prix ou un vingtième du prix, et si ça prend plus de temps, bah c'est pas grave parce que le code sera chez moi, le modeur sera chez moi. Donc ce qu'on est en train de voir là, c'est que c'est pas une guerre anthropique.
3: Non, c'est une guerre Chine-États-Unis finalement.
0: Des prix déclenchés par les Chinois il y a un mois, réintégrés par les DSI des entreprises, ça c'est l'expertise de Frédéric
3: en disant, ou de François, si
0: les coûts d'IA sont plus du tout sous contrôle, parce qu'en fait, un DSI, il aime bien quand même de pouvoir prévoir combien on va dépenser tous les mois, parce qu'il est quand même...
3: Bien sûr.
0: Là, aujourd'hui, comme tout le monde utilise l'IA, qu'on a incité tous les employés à utiliser l'IA, le truc... Les trucs, ils explosent. Et puis, je pense qu'aujourd'hui, ils sont en train quand même de se dire qu'ils perdent des clients, pour certains. C'est-à-dire que là, Claude était un peu moins bon pendant un mois que
3: ChatGPT.
0: Et donc, quelque part, si l'un des deux, c'est pour ça qu'ils répondent, si l'un des deux devient un peu moins bon et
3: plus cher,
0: là, la décision est immédiate et on voit bien avec facilité on arrive quand même maintenant à partir d'un modèle à l'autre. Alors, en tout cas, c'est les plusieurs lectures qu'on peut donner.
1: Mais la vraie réalité, c'est comment j'arrive à avoir un prix correct, mais surtout à avoir un résultat efficace. Parce que là, des fois, on cramait des tokens sans obtenir un vrai résultat définitif et qui donne un ROI à l'entreprise. C'est que tu as un budget et en plus, tu as qu'est-ce que j'ai réussi à faire avec ce budget ? Et là, ça devient lunaire dans certains cas.
0: Et alors justement, c'est les primo-utilisateurs de l'IA. Moi, je dis toujours que les profits d'Anthropic, c'est la courbe d'expérience de l'IA du monde. C'est qu'effectivement, c'est qu'au moment où tu commences à bien comprendre comment utiliser bien les outils, etc., que finalement, la rentabilité des tokens devient intéressante et qu'au début, on fait n'importe quoi et on consomme de l'argent comme des fous.
2: Après, pourquoi ils font ça aussi ? C'est parce que leur nouveau modèle consomme beaucoup plus de tokens aussi, hein. Enfin, on le voit sur les modèles. Je ne sais pas si tu vois ça, mais on voit des nouveaux modèles qui...
0: Ça dépend.
2: Il y en a certains qui
0: en fait, on voit que d'un modèle à l'autre, la consommation de tokens par rapport au résultat, la rentabilité du token dépensé peut être très différente. Et on voit que les dernières annonces, d'ailleurs, de Claude, Anthropic, c'est l'efficacité du résultat avec une moindre consommation de tokens.
2: C'est l'efficacité, c'est l'amélioration de la fiabilité. Anthropic a parlé sécurité aussi. Alors, ce qui est marrant, c'est qu'ils parlent toujours de performance, alors que, souvenez-vous, il y a une semaine, on va ralentir, hein, rassurez-vous. Bon, ça, c'est pour l'effet un peu paradoxal. Après, moi, je pense aux autres entreprises aussi, parce que si c'est eux qui étalonnent un peu le prix du token, t'as quand même, tu vas sur Hugging Face, il y a 3 millions de modèles. Bon, ils ne sont pas tous payants, mais il y a quand même une consommation de token dans tout ça. Et t'as peut-être des petites entreprises qui vont souffrir, parce que si on leur baisse à 2 millions, enfin à 2 dollars, je ne sais plus combien c'est, 2 dollars, 2 dollars par million de tokens en entrée, bah, tu as des entreprises qui vont peut-être pas s'en sortir non plus, tu vois, qui sont sur des trucs très spécialisés. Donc là aussi, hein, il peut y avoir un effet aussi sur la concurrence qui peut être.
1: Il y a un effet sur la dépendance, sur la concurrence, et il y aura un effet aussi sur les biais, parce que c'est bien d'utiliser des IA chinoises et autres, mais il va falloir aussi regarder comment elles vont réagir et ce qu'elles donnent comme résultat. Et ça aussi, c'est un vrai travail. Je pense qu'on va voir ça dans les prochains mois, mais on ne peut pas utiliser toutes ces IA à valeur égale aussi. Mmh. Et après, c'est comment est-ce qu'elles ont été créées ? C'est plus facile de baisser les coûts maintenant parce qu'il y a eu ces IA qui ont coûté très cher à la base à entraîner. Maintenant, il y a de la distillation, donc on réentraîne sur des modèles déjà existants. Et là aussi, c'est intéressant de voir comment ça va évoluer tout ça. Hein.
0: Oui. Deux éléments. Aujourd'hui, le modèle ouvert est en train de gagner, sauf la frontière qui reste fermée. Et donc, quelque part, ces ajustements de prix, c'est pour continuer à trouver. Donc, pour les téléspectateurs, il y a des modèles qu'on dit ouverts, donc on peut accéder au code et les poids, c'est-à-dire ce qui permet de réfléchir, sont ouverts. Ça, c'est des modèles chinois pour la plupart d'entre eux.
3: Deep Seek,
0: etc. Et puis, il y a les modèles qui sont fermés, donc qui sont une boîte noire dans laquelle on envoie une question à Claude ou à ChatGPT.
3: Il y a des qui font ça tambouille.
0: Mais on ne sait pas ce qui se passe dedans. Donc, ça pose de plus en plus de problèmes. Et les entreprises, pour des raisons de souveraineté, les questions que tu poses légitimement sur les biais, que ce soit ouvert ou fermé, parce qu'on peut avoir aussi des biais pro-américains ou anti-chinois. Enfin, les biais, ils existent de partout. Surtout quand on est européen, on n'a plus vraiment de modèle, à part Mistral, partiellement.
2: On parle même pas des Africains.
0: Voilà. Donc, quelque part, il y a cette.
1: Non, mais ça va être un sujet.
2: En plus, non pas de choses, beaucoup moins de choses écrites.
0: Donc, en fait, il y a quand même une défense du modèle fermé par les Américains qui voient que le modèle ouvert, si jamais ils n'ajustent pas leur prix, va leur manger la laine sur le dos. Mm-hmm. Sur la 101, qui est la grande autoroute de la Californie, il y a de la pub pour les modèles chinois. Ça t'a un peu surpris. Je me suis dit, je vais voir des pubs pour Claude, etc. Pas du tout.
1: Et ils sont actuellement très agressifs à avoir des partenariats partout. En Europe, en tout cas.
3: Écoutez, là, on va voir ce qui va se passer dans les jours et les mois qui viennent. En tout cas, sujet passionnant. Vous restez avec nous. Petite pause dans Tech & Co, la quotidienne. Et on va attaquer notre deuxième demi-heure de ce debrief, toujours avec Fanny, Thomas et Frédéric. Et on parlera, entre autres, de l'IA qui fait peur aux mathématiciens. Vous allez voir, c'est un sujet très intéressant. Et puis, bien sûr, on reviendra sur Apple, qui peut-être sans le vouloir, est en train de bouleverser l'intelligence artificielle, la manière dont on va la consommer. Mais on va tout vous expliquer dans une minute. On revient juste après cette petite pause. Un grand merci d'être là. À tout de suite.
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3: Le retour de Tech & Co, la quotidienne, en ce mercredi soir. Un grand merci d'être là et fidèle à Tech & Co sur BFM Business. Avec ce soir pour commenter l'actualité tech qui est dense, riche, passionnante. Fanny Bouton est avec nous. Fanny est directrice quantique chez OVH Cloud. Thomas Serval est aussi sur ce plateau, PDG de Barracoda. Et Frédéric Simotel, journaliste à BFM Business. Messieurs, dames, autre sujet très intéressant que j'avais envie d'évoquer avec vous ce soir, c'est le choc de l'IA du côté des mathématiciens. C'est un sujet très très chaud en ce moment. Et pourquoi les mathématiciens sont inquiets? Eh bien, tout simplement parce que l'IA arrive à s'attaquer à de vrais problèmes de recherche, parfois ouverts depuis des décennies. Et le déclencheur récent, c'est notamment OpenAI qui a annoncé début septembre qu'un système composé de milliers d'agents avait obtenu un résultat majeur sur le problème de Navier-Stokes. Alors bon, je suis pas un spécialiste, mais peut-être que tu vas nous expliquer tout ça. C'est l'un des problèmes du millénaire qui était doté d'un prix $1 million, en fait. Mmh. Et c'était... les mathématiciens calés sur ce problème n'arrivaient pas à le résoudre. Et là, en fait, grâce au milieu d'agents d'OpenAI, ils ont réussi à dépatouiller tout ça. Thomas.
0: Alors,
3: tout ça, pourquoi on parle de ça? Parce que les mathématiciens, aujourd'hui, et Cédric Villani en tête, qui est sans doute l'un des plus populaires, s'inquiètent véritablement de la montée de puissance de l'IA dans leur domaine. Ils se posent la question de savoir si le métier et l'activité de mathématicien va perdurer, finalement.
0: Alors, comme beaucoup de métiers, hein. C'est intéressant que les mathématiciens s'inquiètent. Alors, l'équation de Navier-Stokes, c'est l'équation fondamentale de la mécanique des fluides. Ça permet de savoir comment un fluide s'écoule, l'air, l'eau. Donc, toutes les simulations qu'on peut avoir digitales sur comment les écoulements se passent, c'est les équations de Navier-Stokes. Donc, c'était un problème très difficile parce que, quelque part, une équation mathématique, il faut savoir si elle a des solutions, à quoi ressemblent leurs solutions. Et on n'y arrivait pas, mais on était en train d'y arriver. Et alors, l'histoire, un petit peu l'histoire derrière l'histoire, c'est que c'était des équipes d'Anthropique qui étaient en train d'y arriver. Et
3: c'est OpenAI qui a tiré le pompon.
0: Mais si c'est pour dire. Ça rebondit très bien avec ce que tu disais juste avant la pause sur le fait qu'il y a une grosse concurrence entre les Anthropiques, etc. Donc, il y a des mathématiciens qui avaient commencé à publier un début d'ébauche de comment on allait le résoudre, et OpenAI est allé plus vite et a trouvé la solution. Donc, la première chose, c'est qu'on est dans cette logique aujourd'hui que l'AI, au-delà de résoudre des problèmes mathématiques, est un outil de productivité incroyable pour permettre aux mathématiciens d'aller beaucoup plus vite et pour prouver des choses beaucoup plus vite, vérifier des choses. En mathématiques, il y a deux manières de prouver quelque chose. C'est soit on fait une démonstration logique pour dire que c'est vrai, soit on trouve un contre-exemple. Trouver un contre-exemple avec un ordinateur, c'est beaucoup, beaucoup plus facile, parce que le temps qu'il faut pour qu'une IA trouve un contre-exemple pour montrer quelque chose est faux, c'est... et donc ça, c'est la première chose que l'IA... c'est pas lié à l'IA, hein, c'est lié à l'informatique. L'IA, c'est très vite... l'IA et la programmation, c'est très vite trouver des contre-exemples. Moi, il se trouve que j'ai dû faire une démonstration mathématique très, très, de très haut niveau, complètement au-dessus de mon niveau de maths, qui n'était pas mauvais, mais enfin, pas au niveau d'un chercheur en mathématiques, avec Claude et puis avec OpenAI. Et là, il y a quelque chose d'intéressant, c'est-à-dire que, en fait, comment ça s'est passé? Il y avait un théorème que j'ai essayé de prouver, et je l'ai mis dans Claude, et Claude m'a dit, alors, voilà... Et donc ça, et donc ça, et donc ça, et donc c'est vrai. Moi, n'étant pas un mathématicien professionnel, le fait de dire « et donc c'est vrai », j'ai trouvé qu'il y avait des formules mathématiques qui avaient l'air raisonnables, et donc, un peu comme une IA hallucine, j'ai dit...
3: Tu t'es dit « ok, ça a l'air
0: cohérent ».
3: Ça a l'air
0: cohérent. Ouais, c'est-à-dire que hypothèse, conclusion, il n'a pas mis des formules. Donc, à moins d'être un spécialiste du domaine... Voilà. Et alors, après, je l'ai présenté à un de mes amis. Il se trouve que mon voisin est un 3 PhD en mathématiques. Donc, c'est un génie. Je lui ai montré ma démonstration mathématique. J'aurais montré à Frédéric Simotel. Et il m'a dit, ce qui est très impressionnant, c'est que, un, le théorème est vrai, et la conclusion, enfin, le truc est vrai. Et par contre, il m'a dit, ta démonstration, elle est tout sauf rigoureuse. Elle est même fausse.
3: OK.
0: Et donc... Comment on s'est fait planter? Et comment les IA sont à la fois un risque et un intérêt? En fait, ces démonstrations, elles sont fausses parce que ce que fait l'IA, c'est qu'elle prend un problème. L'IA, c'est un truc de langage. Enfin, l'IA générative, on parle d'IA générative. Donc, elle traduit un problème d'un domaine de mathématiques à un autre domaine de mathématiques, puis un troisième domaine de mathématiques, jusqu'à ce qu'elle trouve par analogie un endroit où, dans ce domaine des mathématiques, il y a déjà une démonstration qui a eu lieu. Le raisonnement par analogie sert en mathématiques tout le temps. Le problème, c'est que la vérification, et c'est là où je veux en venir, la vérification de chacun des domaines, elle dépend d'un spécialiste des mathématiques différent. Et celui qui est spécialiste de la théorie des nombres, il comprend pas vraiment bien l'algèbre et ça. Donc c'est très difficile, à part de comprendre qu'il y avait des erreurs de logique, de voir les erreurs, à moins d'avoir un spécialiste. Donc aujourd'hui, ce que les IA font, c'est qu'elles accélèrent la production de démonstrations. Et ce pourquoi on a besoin vraiment de mathématiciens, c'est des gens pour vérifier ces démonstrations. Et donc, comme pour beaucoup de domaines, on est en train de se rendre compte qu'il y a un changement de la valeur qui va non pas de prédire des énoncés, mais d'avoir la capacité de les vérifier. Et il y a des langages mathématiques, ce qui a été fait pour Naviesto, qui permettent d'avoir des choses vérifiables. Mais ce qu'on comprend aussi, c'est que l'IA va produire, et c'est pour ça que les mathématiciens ont raison d'avoir peur, un nombre de fake news, si tu veux, en mathématiques. Et il faut 5 minutes pour produire le résultat mathématique et peut-être 2 semaines, c'était le cas de mon copain, 2 semaines pour me trouver les erreurs qui ont été dures à trouver et très dures à trouver pour un humain.
1: La petite anecdote rigolote, c'est que le fameux Navierstruck, a priori, il avait écrit dans une marge, il avait commencé à faire la démonstration de comme quoi il avait trouvé la solution de ce problème, mais qu'il n'avait pas assez de place dans sa marge pour finir.
0: Ça, c'est le théorème
1: et il
0: n'a
1: jamais fini. Oui, mais c'est mignon, mais en tout cas, voilà, il l'aurait eu dans la tête, mais ça aurait jamais été. Il n'avait pas la place pour tout écrire, ça prenait trop de place.
0: Ça, c'est Fermat, je crois que ce n'est pas Navierstruck.
1: Ah, peut-être, mais en tout cas,
0: C'est le genre de problème qui dure depuis des années. Des
1: voilà, qui dure des années. Et
3: je vous avoue, je n'ai pas l'expertise nécessaire pour pouvoir vous répondre.
1: Ce qui est bien, c'est que ça fait une démonstration en général, une vérification qui est possible par informatique, que ça a été fait en 11 jours et que c'est 13 millions de lignes et que c'est impressionnant. Ça fait peur aux mathématiciens, pourquoi ? Ce sont des gens qui travaillent énormément, qui étudient, qui sont allés très loin et là, tout d'un coup, on résout plus vite qu'eux quelque chose qui les anime intellectuellement. Être mathématicien, c'est une vocation, honnêtement. Aller faire des maths toute la journée pour trouver des solutions sur des problèmes qu'il faut des centaines, voire des milliers d'années à résoudre, on n'est même pas sûr un jour dans sa propre vie d'humain de réussir, ça crée une frustration sur des gens.
3: Mais d'un côté, ça doit être formidable pour eux. Parce que si c'est un outil dont ils se servent aujourd'hui de l'IA, forcément, et c'est d'ailleurs assez paradoxal, c'est presque...
1: Mais il y a une inquiétude de rendre... feignant aussi, parce que du coup, il y a une facilité à déléguer et en même temps, ces gens-là ont envie de cette difficulté. Et je pense que ça va créer de la frustration. D'un autre côté, c'est génial parce que ce sont des problèmes qui peuvent nous aider à résoudre des vrais problèmes dans le monde. Et si on peut aller plus vite, ce serait bien.
0: Et pour prendre l'exemple que tu donnais, en fait, souvent, les mathématiciens... pour résoudre un problème, l'exemple que tu donnais, c'était le théorème de Fermat où le monsieur n'avait pas la place dans la ligne. Ça a mis 3 siècles, mais ça a permis de créer des centaines de nouveaux concepts mathématiques. Et donc, pour montrer aujourd'hui où est-ce que l'IA arrive à bien combiner tout ce qui existe, mais ne sait pas encore créer de nouveaux concepts qui vont servir à résoudre des problèmes. Et donc, c'est un peu la limite aujourd'hui de ce que sait faire l'IA, c'est-à-dire effectivement raisonner plus vite, transcrire plus vite des domaines et avoir une science horizontale, universelle, ce qu'aucun être humain ne peut faire aujourd'hui, ce qui va faire avancer la science. Mais dans la recherche mathématique, c'est juste pour donner de l'espoir à Cédric Villani, etc., il y a, quand on a des problèmes très compliqués, on invente des nouveaux concepts. Et pour le moment, cette partie-là, l'IA, elle ne sait pas faire.
1: Et je vais rebondir sur un sujet que je connais bien, qui est le quantique. C'est que depuis qu'on a commencé à faire des ordinateurs quantiques, on s'est intéressé aux mathématiques linéaires et plus booléennes pour pouvoir faire des nouveaux types d'algorithmes qui tourneront sur ces ordinateurs-là, puisqu'on doit changer de mathématiques et avoir des nouveaux algorithmes. Et là, bah, par exemple, il faut créer ces nouveaux algorithmes et il faut un peu de la force humaine pour aller commencer à inspirer les IA. C'est pas les IA qui vont pouvoir trouver ça comme ça à la base. Donc, et en effet, ça va peut-être créer des nouveaux domaines et aller vers des nouveaux domaines. Mais c'est vrai que ça a cette frustration de se dire, j'aurais voulu résoudre tel problème et là, je me fais passer le nez par une machine.
2: Quand tu discutes avec les chercheurs...
3: Parce que Cédric Villani est monté au créneau. Enfin, il y a
1: mais pas que, ils sont pas mal. C'est 25 médaillés Fields qui sont montés au créneau.
3: Ok, voilà, c'est des gens dont on peut avoir que le respect, et s'ils évoquent ce sujet-là, et s'ils sont inquiets, c'est qu'il y a une raison quand même.
2: Si tu veux, tout avance, on avait Donald Cutt, c'était au début de l'année, qui était un éminent prix Turing d'ailleurs, je crois, un éminent mathématicien, c'était le premier à voir avec Claude 4.6, qui avait été le premier à dire je viens de résoudre un truc, enfin l'IA vient de résoudre quelque chose avec la démonstration. Parce que lui, c'était ça aussi. Il disait, j'avais résolu à résoudre, mais la démonstration ne m'allait pas. Et là, il dit, la démonstration était parfaite, machin. Donc là, c'était le premier coup de semonce. Après, on en a eu plusieurs, hein, tout au long de l'été, on a vu. Bon, Navier-Stokes en est une autre. Maintenant, ce dont s'inquiètent les mathématiciens, il y en a même un qui parle, ça va être la nuit sombre des maths. Hein. Non, mais c'est vrai, hein, j'ai vu, je ne sais plus lequel le dire, un mathématicien, Kerwin Amshfire, du Canada, qui a publié en juillet un essai au titre éloquent, The Dark Night of Mathematics. Alors lui, il dit, ça y est, on va rentrer dans une ère glaciaire des mathématiques, parce que derrière, il faut attirer aussi des chercheurs. Les chercheurs, ils ont envie de chercher, quoi.
3: Créer les nouvelles générations.
2: Voilà, et alors, il y a des chercheurs très pointus, ils vont s'y mettre et tout ça, mais tu vois, la grosse masse des chercheurs en mathématiques vont te dire... Bah, à quoi ça sert en...
3: Ouais, mais encore une fois.
2: Et juste un truc,
1: tu leur enlèves leur raison d'exister, leur raison intellectuelle d'exister.
2: Un établissement que connaît bien Thomas à l'ENS, j'avais discuté avec eux lors d'une présentation une fois, et dis-nous, le seul souci, c'est qu'on manque de données. Sur plein de choses, hein, on manque de données.
0: De toute manière, il y a maintenant toute une ère de l'informatique numérique avec des preuves numériques. Les gens ont besoin de données pour nourrir ça. Juste peut-être pour quand même témoigner, ma preuve qui était complètement nulle, faite à la main avec Opus 4.8, je l'ai remise dans Astra et elle était impeccable.
3: Ah.
0: Et donc aujourd'hui, si on voulait évaluer le niveau de l'IA d'il y a 6 mois, c'était un étudiant... Bac plus 2 qui serait rentré dans une petite école d'ingénieur. Okay. Là, je pense qu'on est au niveau du polytechnicien en mathématiques. Ça en fait pas... la dernière génération de OpenAI, dans l'ordre, hein, en maths, les meilleurs, c'est OpenAI, puis après Gemini. Claude est un peu moins bon, il est meilleur en français qu'en maths, pour résumer.
2: Qu'est-ce qu'il faut faire pour l'enseignement? Est-ce qu'il faut continuer à prendre les bases? Il faut quand même savoir lire, écrire, compter à la base. Mais est-ce qu'il faut continuer à aller aussi loin
1: Mais tu vas avoir besoin de connaître. Imagine qu'un jour, tout ça tombe pour des raisons... T'as plus accès à la technologie.
3: Il y a un blackout mondial de l'IA.
1: Comment tu fais? On va avoir que des crétins qui n'auront plus aucun savoir. Il faut qu'on sache faire des choses. Donc, il faut continuer à
3: quand même
1: éduquer. Nourrir
3: et même
1: le si cerveau. Le si cerveau n'est pas fait pour ne pas savoir des choses, pas juste consommer. Même si une partie de la population pour le fait, et qu'on a une tendance à devenir feignant. On a une raison d'exister, la pensée est importante.
3: Oui, mais le problème, c'est qu'on devient feignant.
1: Et deuxièmement, comment tu pourras faire confiance à ces IA alors qu'elles sont déjà mythos régulièrement et tout? Comment on va garantir que tout le savoir qui est dans ces IA et tout ce qu'on nous dit est vrai? Il faut garder cet esprit critique et cette connaissance.
2: C'est le grand débat. Est-ce qu'il faut continuer à apprendre à lire une carte routière alors qu'on a le GPS?
0: Moi, j'ai une réponse à ça.
3: Ah, t'as réussi à la caler, tu vois.
2: Ah oui.
1: Dois apprendre à marcher alors que t'as des voitures? Je sais pas, mais...
0: Moi, j'ai une réponse un peu à ça, qui est... il va falloir savoir auditer les systèmes.
2: Voilà.
0: Donc, moi, je viens de m'inscrire pour devenir auditeur. Je vais créer un métier d'audit des IA. Auditer, ça veut dire quoi? Ça veut dire d'abord comprendre le rôle des différents acteurs. Qui produit, qui vérifie, etc. Ça nécessite d'avoir un objet, donc ça sera les IA ou cet algorithme. L'audit est quelque chose que les gens utilisent en finance, mais ça s'applique à l'audit du système de sécurité, etc. Et c'est une méthodologie. Ce qu'il va falloir apprendre aux humains, c'est savoir auditer un système. Donc, une fois qu'on a l'objet, on a les tests qu'il va falloir inventer, parce que ça va être de plus en plus intelligent de trouver un test qui va permettre de tester une IA. Comment tu vas tester une IA? On voit que le test de Turing, il est passé. On arrive à croire que... Donc, il faut créer ces tests. Les humains vont devoir créer ces tests pour... Et puis après...
2: Les cerveaux humains, il suffit pour conceptualiser, justement.
0: Exactement. Et puis, le truc dernier, qui est quand même le plus important, c'est l'esprit critique. S'il y a un truc qu'on doit apprendre à la prochaine génération, c'est l'esprit critique. Et ça, c'est des années d'expérience.
2: Et la culture. N'ajoutons pas au péril de l'intelligence artificielle ceux de l'ignorance.
1: Ça doit cohabiter, en fait.
3: Il faudrait que tu sortes cette phrase dans 13 minutes pour conclure Tech & Co, parce que là, tu vois, ça va être effacé par le prochain sujet qu'on va évoquer tout de suite, qui est très intéressant aussi. Alors, je ne sais pas si c'est la volonté d'Apple ou si Apple, de par son excellence en matière de processeurs, etc., et d'intégration, en fait, à la fois du soft, mais aussi du hardware dans ses machines, Apple, aujourd'hui, arrive à faire des machines hyper puissantes qui sont équivalentes à des data centers. Et vous prenez un exemple, 4 Mac Studio qui sont reliés ensemble peuvent faire tourner un modèle de 1000 milliards de paramètres sur une simple prise en fait électrique, avec des avantages quand même importants. Pas de coût de token, on en parlait tout à l'heure. La confidentialité, puisque tout est en fonctionnement local. Alors évidemment, c'est des gros investissements, parce que vous vous achetez 4 Mac Studio avec 512 gigas de mémoire vive, ça va, plus, enfin voilà, donc ça va faire 20 ou 30 000, 30 000 euros. Mais alors, pas pour nous, mais pour les entreprises. Ça, la question peut-être se poser, finalement. Et je voulais qu'on évoque ce sujet parce que, est-ce qu'on n'est pas en train, finalement, d'avoir peut-être une opportunité, dans quelques temps, non plus d'avoir des OpenAI, des ChatGPT, comme ça, par le réseau et par les data centers, mais peut-être notre vraie IA hyper puissante sur notre machine?
0: Alors, ce que tu viens de décrire, je l'ai fait. Donc, en fait, je peux en parler d'expérience. Donc, Apple a eu un coup de génie il y a 10 ans en faisant ce qu'on appelle l'unification de la mémoire. Et donc, en faisant en sorte qu'on puisse partager la mémoire entre la carte graphique et...
2: C'est pas 2020
0: Non, l'idée de faire ça, après, l'idée, il a fallu des années.
3: Oui, parce qu'après, il a fallu
0: le faire.
2: Parce qu'en gros, les premières Apple Silicon, c'est 2020. Hein,
3: mais ils ont mis des années à arriver à ce qu'ils font en 2020.
0: Et le travail qu'il y a eu...
1: Et même, on a attendu 20 ans.
3: Le jour où ils ont dit merci, Intel,
0: un peu...
2: Il n'est pas lié pour les aider à l'époque.
0: Et exactement. Donc, ce pari génial, il paye aujourd'hui, puisque au lieu d'avoir...
1: C'est un pari qui coûtait cher à la base, hein, ils ont été...
0: Absolument.
1: C'est bold de le faire.
0: Et c'est un pari, c'est vrai, le vrai pari d'un entrepreneur, digne d'un Musk, hein, si tu veux, de dire on va faire... Parce que tout le monde leur dit, mais pas du tout, il faut prendre du Nvidia et des cartes graphiques et ça. Et donc aujourd'hui, on se retrouve dans le monde Apple avec, finalement, avec beaucoup moins de consommation de courant, beaucoup moins de bruit, des choses qui sont presque aussi puissantes que les modèles Nvidia de gamer. Et donc, à partir de ce moment-là, les derniers modèles chinois qui, eux, n'avaient pas accès à tous les modèles Nvidia qui n'étaient pas le droit d'être vendus, ils ont mis à être optimisés pour fonctionner pour de moins en moins de ressources dans des petits data centers. Et donc, quelque part, au même moment où Apple était en train de rendre son hardware...
3: compatible avec l'IA.
0: Compatible avec la puissance de calcul nécessaire à faire de l'IA.
3: Oui.
0: Les Chinois... On commençait à faire des modèles de milliards de paramètres, qui eux pouvaient
3: beaucoup plus frugaux,
0: plus efficaces sur la mémoire, parce que ils n'avaient pas accès à la puce et à la mémoire. Donc ces deux courbes se croisent, et les entreprises qui se retrouvent dans un racket potentiel avec OpenAI, etc., se disent, mais en fait Kimi ou DeepSeek, je peux peut-être le faire tourner, au lieu de le faire tourner dans un data center, je peux le faire tourner chez moi. Et donc malheureusement, Apple a pas encore toute l'expérience de Nvidia sur deux aspects. Un qui est un truc qu'on appelle Metal, qui est la partie hardware, il n'est pas aussi efficace, et une qui est encore plus importante, qui s'appelle CUDA, qui sont les deux couches logicielles sur lesquelles les Chinois, qui n'avaient pas accès au hardware d'Apple quand ils ont construit leur modèle, se sont optimisés. Et donc aujourd'hui, tout l'enjeu, c'est ce fameux CUDA, Apple a créé un truc qui s'appelle MLX, et tout l'enjeu, c'est de savoir s'il y aura assez de communautés de développeurs qui vont transcrire ce qu'ils avaient fait sur Nvidia dans l'environnement CUDA, sur MLX. Il y en a encore pour 3-5 ans, ce qui veut dire que pour faire tourner des très très bons modèles d'IA hyper performants chinois, ce que j'essaie de faire, t'es encore un peu à la limite, où, par exemple, les grands modèles de milliards...
3: Mais pourquoi, ça marche ou ça marche pas?
0: Ça marche moins bien que sur une Nvidia, c'est plus lent.
1: C'est plus lent, tu vas attendre.
3: Donc il y a beaucoup de latence quand tu poses une question.
0: C'est plus lent. Tout est plus lent.
1: Si t'es pas pressé, tu peux obtenir le résultat. C'est juste que ça met beaucoup de temps.
0: Et donc quelque part, dans un ou deux ans, on va y arriver.
3: Voilà, ils vont régler le problème. Projetons-nous dans 5 ans, finalement. Est-ce qu'on n'est pas en train d'imaginer une consommation d'IA totalement différente?
0: En tout cas, toutes les entreprises ne peuvent plus se permettre de mettre leurs secrets. Enfin, moi, je discute avec de gros industriels européens. L'idée même d'envoyer ces algorithmes super secrets, même dans un data center où on ne sait pas trop, ou le faire tourner en local sur ces... Ils cherchent tous à une solution locale. Et donc, quelque part, ça répond effectivement à une demande des trucs. Il faudra que Apple accepte de devenir fournisseur. Parce qu'aujourd'hui, Apple vend son hardware avec ses petits serveurs, mais ce n'est pas des serveurs enterprise grade où c'est vraiment à la limite de ce qui est acceptable. Mm-hmm. Donc, c'est un changement de stratégie d'Apple dont il a les moyens technologiques s'il arrive à financer assez de développeurs pour qu'ils basculent leur modèle vers une optimisation sur MLX.
3: Alors moi, après, évidemment, je vous donne la parole, mais je me projette encore une fois dans la peau d'un consommateur, c'est-à-dire moi-même. Dans 5 ans, quand on voit la puissance aujourd'hui des puces qu'on a sur les iPhones, d'accord, on ne peut pas imaginer qu'on ait un modèle beaucoup plus, raccourci, qui pourraient être installées sur notre téléphone et qui, pour la plupart des requêtes qu'on fait...
0: Mais c'est déjà le cas.
3: C'est aujourd'hui sur l'iPhone, c'est pas
0: non,
3: le cas.
0: Non, pas sur l'iPhone, parce qu'il a que 12 gigas de mémoire.
3: Oui,
0: par exemple, sur
3: c'est
0: un
3: pour
0: Mac,
3: ça que je me projette dans 5 ans.
1: Non,
3: c'est
1: non,
3: ça que je te dis.
1: Non, mais sur un Mac,
0: aujourd'hui, moi, j'ai un modèle 27 milliards de paramètres qui tourne, qui fait 90% des tâches que je fais avec Claude hyper bien. Donc, je peux te montrer ce que tu viens de décrire. C'est pas de la science-fiction. La configuration que tu viens de décrire avec 4 Mac, ça te permet de faire tourner quelque chose.
3: C'est quand même un bouleversement.
0: C'est l'équivalent d'il y a un an sur les modèles.
2: C'est pour ça que l'économie. Mais c'est pour ça que l'économie des tokens est un peu bouleversée par ça.
3: Mais voilà, mais dans 5 ans, quel sera le modèle de Claude d'Anthropique, de OpenAI ou de Google?
2: En plus, te cache pas, on va au CES tous les ans, on voit peu à peu apparaître, alors là c'est Mac, mais on voit aussi dans l'univers Windows, hein, ils sont tous en train de créer leur puce IA, leur plus ou moins de réussite, mais ils sont tout, et le but c'est vraiment de faire tourner les IA en local. Hein. Alors après, tu dis CUDA, après il y a la couche Windows.
1: Et après tu pourras avoir des IA qui sont optimisées sur des thématiques et des verticales pour servir, parce qu'on n'a pas forcément d'avoir besoin de tous les contextes pour pouvoir
3: utiliser. Non, mais tu pourrais par exemple télécharger une appli avec la data sur la santé.
1: Sujet, tu vois, c'est
3: d'avoir un petit médecin spécialisé.
1: Mais après, tu vois, il y a le coût de la mémoire, il y a tout un coût de composants qui est en train d'exploser aussi. Et est-ce qu'on arrivera à rendre un téléphone avec assez de mémoire, avec un coût accessible qui reste au grand public?
0: La consommation
1: que ça va amener sur la batterie.
2: Ce que tu dis est intéressant parce que c'est
1: donc
2: c'est
1: il faut optimiser plein de choses, que l'IA.
2: Ce que tu dis, c'est plein de révolutions. C'est à la fois, est-ce que le téléphone remplacera le PC parce qu'il sera suffisamment puissant et parce qu'on fera tourner une IA, première chose. La deuxième chose, c'est l'IA qui va tourner en local, contrairement à les tourner sur les serveurs. Oui. Et puis la troisième chose, c'est parce qu'on parle du monde entreprise, c'est aujourd'hui Mac c'est 4% je crois d'utilisation, Windows c'est 95%. Est-ce que là aussi on va arriver à...
0: Il faut qu'Apple se mette sur l'entreprise et accepte d'avoir les codes de l'entreprise.
2: Une transformation. Alors on sait que Steve Jobs était moyen aller sur cette informatique d'entreprise où il restait dans des pôles très des graphistes, enfin, c'est ces gens-là. Et là aussi on est peut-être aussi à l'aube de quelque chose. Alors avant de détrôner Microsoft, faut y aller quand même.
0: Mais je pense que le gros sujet, c'est le détrônage de Nvidia, qui est devenu le faiseur de roi.
2: Qui
0: des
2: du
0: modèles.
2: Coup fait ses propres machines, sans vue de convenir.
3: Oui. Non, parce qu'en fait, il nous reste 5 minutes et j'aimerais bien qu'on évoque notre dernier sujet.
2: Allons-y.
3: Malgré tout, qui est très intéressant, j'aimerais qu'on évoque l'empreinte environnementale des data centers, qui est aussi un sujet intéressant, qui pourrait peut-être disparaître dans quelques années, si effectivement on se retrouve avec toute notre puissance embarquée dans nos devices finalement. Mais en tout cas, aujourd'hui, cette empreinte inquiète en Europe. Et pour y répondre, Bruxelles a proposé hier une notation verte de ses infrastructures à partir de l'année prochaine. Le débat qui rebondit aussi en France avec un rapport du Sénat publié lundi qui avance plusieurs pistes pour limiter leur impact mais sans freiner leur développement. C'est un peu comme un Nutri-Score des data centers. Julien Thibault nous explique tout ça et on revient après sur ce plateau.
12: Si Bruxelles veut noter les centres de données, les sénateurs, eux, veulent noter les modèles de langage, un éco-score pour mesurer leur empreinte environnementale sans préciser les modalités techniques. Pour les sénateurs, en tout cas, la France a une carte à jouer. Grâce à son électricité largement décarbonée, défend Damien Michalet, sénateur LR de l'Isère.
13: On a un modèle vertueux, il faut absolument le mettre sur la table. Et quand on dit, et on voit le débat national sur l'empreinte environnementale du numérique au sens large et plus spécifiquement à l'IA, eh ben, mettons-en un peu en France et on verra qu'au-delà de la souveraineté, ça amène aussi un usage beaucoup plus vertueux quant à l'empreinte carbone.
12: Plus de data centers donc, mais mieux intégrés au territoire, puisque les contestations se multiplient dans l'Oise. Deux projets inquiètent les riverains, et près de Châteauroux, le projet de Google fait lui aussi débat. Le Sénat préconise donc de privilégier les friches industrielles, limiter la consommation d'eau et récupérer la chaleur des serveurs. Il veut aussi favoriser des IA spécialisées, adaptées aux besoins des territoires et moins gourmandes en ressources. Des efforts d'autant plus nécessaires que les data centers européens pourraient consommer 114 TWh d'électricité en 2030, quasiment deux fois plus qu'aujourd'hui.
3: Alors, évidemment, sujet intéressant parce que la consommation des data centers explose, consommation électrique, la consommation de l'eau aussi qui est un...
2: C'est le nombre de data centers qui explose. La consommation,
3: Par
2: data center, elle se réduit très vite.
3: Mais dans sa globalité, évidemment, la consommation électrique explose. Alors même si en France, on a la chance d'avoir une électricité décarbonée qui est notamment nucléaire, c'est pas le cas dans tous les pays, sur tous les continents. Thomas.
0: Donc sur ce sujet-là, c'est effectivement au niveau des data centers, ce qu'il faut comprendre, c'est que toute la consommation de ressources, c'est des coûts et que comme toute entreprise, tous les gens qui opèrent des data centers cherchent à optimiser tous les coûts. Donc ce Nutri-Score, il est pas très, enfin, il est intéressant comme un indicateur, mais c'est, si ça va créer une quelconque friction dans le rattrapage que l'Europe a impérativement besoin de faire. Je rappelle que l'Europe, c'est que 5% des GPU dans le monde. On est dans, alors qu'on doit représenter 20% du PIB mondial. On est dans une sorte de ramasse absolue. Enfin, pas 20%, oui,
3: tu,
0: mais...
3: Tu veux dire par là que ça peut être un frein,
0: tout
3: justement.
0: Tout ce qui justifierait de donner des arguments à des gens pour ralentir le déploiement de ces data centers, qui créent de l'emploi, qui créent de la compétitivité et de la souveraineté, puisque tant que les data centers sont à l'étranger, tout ce qui pourrait donner des moyens de ralentir, et on sait que, pour parler avec beaucoup de gens qui ont des projets data centers, ils n'arrivent même pas à dépenser l'argent qu'ils ont dépensé pour construire les data centers, parce qu'ils sont encore en train d'obtenir des tampons sur la faune, la flore, etc. Donc, si ce truc-là sert d'indicateur de performance pour améliorer l'efficacité énergétique des data centers, très bien. Si ça sert à trouver une autre raison pour mobiliser des opinions contre le déploiement des data centers...
3: Ou pour taxer, parce que ton data center pollue plus que...
0: C'est la cata. C'est la cata, parce que c'est encore... on sait réguler en Europe, on ne sait pas se développer, et on est en train de décrocher.
2: On est en train de partir vers ça, parce que moi, je discute avec pas mal de patrons de data centers en ce moment, qui se retrouvent dans des réunions publiques. Alors, au début, ils étaient trois. Maintenant, parfois, il dit qu'il y a plus de 500 personnes. Et il dit, mais les gens ne lisent même pas les rapports. Ils disent, oui, la faune, la flore. Il dit, tout ça est dans un rapport. Je discutais là récemment, on a fait un rapport, il y a 1500 pages, mais dans les 1500 pages, il y a tout ce qu'il faut savoir sur la consommation d'eau, sur l'impact sur la faune et la flore dans le cadre de la construction d'un nouveau data center. Il faut savoir qu'en Europe, on demande une étude sur la faune et la flore dans l'endroit où on va faire le data center sur 3 mois. Ouais, 3 mois. Eh bien, en France, on demande quoi ? Sur les 4 saisons.
0: Ouais, c'est 12 mois.
2: 4 saisons. Donc, on attend un an déjà pour voir comment évolue la faune, la flore et
3: mais
2: tout
3: Macron
2: ça.
3: Mais Macron ne voulait pas justement accélérer toutes les...
0: Toute la magie de l'État, l'Europe, etc.
3: Simplifier les démarches pour que justement les data centers puissent...
2: Tu regardes, les data centers, ils ont déjà aujourd'hui, ils peuvent calculer, ils ont le PUE, là, le Power User Effectiveness, enfin voilà, qui est leur consommation d'énergie. Ils cherchent tous à le baisser.
0: Exactement.
2: Évidemment, puisque c'est ça, la facture baisse et du coup, ils peuvent être encore
1: d'ailleurs,
2: plus compétitifs.
1: D'ailleurs, a priori, ça va être là-dessus, le PUE, mais ça ne mesure pas tout. Et par exemple, un truc tout bête, c'est le PUE, si tu consommes moins d'eau et que tu consommes moins d'électricité, mais que ton électricité, elle est plus carbonée parce qu'elle n'est pas nucléaire ou issue de l'hydroélectrique. Ouais. Du coup, est-ce que ce classement est bon ? Est-ce que le PUE est le bon indicateur
0: Si c'est un indicateur de performance formidable, si ça sert à asseoir des régulations, catastrophe encore.
3: Ça fait penser un peu au DPE, vous savez, pour les appartements qui sont ou à la location ou à la vente.
0: Oui, mais ça a effectivement retiré des logements du marché. On a une crise du logement.
3: Le DPE a été assoupli récemment.
0: On l'a fait exprès, parce qu'on s'est rendu compte que de l'effet délétère de trucs qui était bien pensé. Hein. C'est pas pour de mauvaises raisons qu'on fait ça. Hein. C'est juste qu'aujourd'hui, l'incitation économique, c'est se dire data center compliqué, risque pour l'environnement, faut pas.
3: Ouais. Ça me fait penser un peu au centre de distribution d'Amazon. Je ne sais pas si vous vous souvenez, il y a quelques années, il y avait des frondes contre justement la construction de ces centres de distribution parce que justement il fallait faire des études sur la faune, sur la flore, sur l'impact que ça avait sur l'entourage en fait de ces centres de distribution. Souvent il y a des villages, etc. Il y a des impacts qui sont logiques finalement, des impacts aussi énergétiques, etc.
2: Ouais, et puis même sur la consommation d'eau, tu vois, tout le monde râle sur la consommation d'eau, mais de plus en plus de data centers. Enfin, j'imagine, tu sais ça mieux que moi. Mais sont en circuit fermé. Donc, quelqu'un me disait l'autre jour, ah oui, je consomme plus d'eau, puisque j'ai 15 employés, ils amènent des bouteilles d'eau. Ah oui, là, je consomme plus d'eau. Par contre, mon data center, une fois qu'on a l'eau, elle tourne en circuit fermé.
3: Mais après, elle s'évapore, non ?
1: Non, alors quand tu es en water cooling, ce qu'a fait OVH Cloud, par exemple, c'est le water cooling. C'est ce qui est en train d'être déployé maintenant. Ça fait 20 ans que ça a été déployé chez OVH et c'était pas chez les Américains, par exemple. Mais là, par exemple, pour l'IA, c'est ce qu'il y a de mieux. Donc, tout le monde est en train de passer à cette techno du water cooling qui est en effet du circuit fermé où l'eau ne s'évapore pas, il n'y a pas de consommation.
3: Oui, donc l'eau n'est pas un sujet.
1: Et puis, n'est quasiment pas un sujet. Je crois que tu perds un verre d'eau en effet toutes les deux, je ne saurais pas dire, mais c'est très peu, c'est rien. D'accord. Du tout.
2: Non, puis on est sorti aussi de l'idée où il fallait que la salle machine soit entre 12 et 16 degrés. Aujourd'hui, ça peut monter jusqu'à 26, 27 degrés. Voilà, c'est.
3: Et bien voilà, écoutez, ce sera le mot de la fin.
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16: L'accompagnement des associations dans leur transformation numérique et la protection de leur système informatique aussi hein, contre les cyberattaques, c'est le cœur du métier d'IT for Asso. Et c'est Sylvain Elias qui vient nous en parler. Bonjour.
17: Bonjour.
16: Vous êtes le fondateur d'IT for Asso. Merci d'être avec nous dans Objectif Croissance. Alors dites-nous, pourquoi la transformation numérique et la cybersécurité sont-elles si cruciales pour les associations aujourd'hui?
17: Alors, les associations gèrent les mêmes données que les entreprises. Bénéficiaires, adhérents, dons, et sans service informatique. Et ça, les cyberattaquants le savent et les visent pour ces raisons-là. Le grand danger aujourd'hui, c'est le « ça n'arrive qu'aux autres oui. ». Les associations ont pu mettre clé sous la porte après une cyberattaque, parce qu'elles n'étaient pas préparées. Mmh. Et pour une association, perdre ses données, c'est pas juste un problème informatique, c'est toute sa mission qui s'arrête.
16: D'accord. Comment accompagnez-vous concrètement les associations dans la sécurisation de leurs outils ?
17: Alors, ce qui nous distingue, c'est qu'on est une association. Donc, chez nous, on ne parle pas de clients, mais on parle de partenaires associatifs. Mmh. Et concrètement, on part toujours de sa mission. Comment l'association travaille, qui est-elle, ce qui est vital pour elle. Mmh. Ensuite seulement, on met en place un plan de transformation ensemble, à son rythme et selon ses moyens.
16: D'accord.
17: On a un principe, c'est qu'on met que des solutions répandues sur le marché. Ainsi, les associations ne dépendent pas d'un seul prestataire informatique, dont nous. On est là pour la pérennité de l'association et non pas la nôtre. Et au quotidien, quand un salarié ou un bénévole a un souci, il nous appelle, on résout. Et souvent, c'est ce qui compte le plus pour eux, bien plus que ce qu'on a pu mettre en place avant.
16: Comment avez-vous adapté votre modèle pour rendre l'infogérance, comme on dit, accessible au monde associatif?
17: Alors, ce qu'on constate, c'est que le marché accompagne les associations comme des PME. Or, une association n'est pas une PME. Elle a ni le même budget, ni le même fonctionnement. Et appliquer la même recette lui coûte très cher. Donc c'est pourquoi on a adapté notre modèle sur deux plans. Et notre statut associatif y est pour beaucoup, parce qu'on n'est pas là pour maximiser la marge. Donc tout d'abord, notre méthode. On ne réinvente pas la roue à chaque fois. On s'appuie sur un socle éprouvé qu'on adapte à la marge. Et ce temps gagné, c'est du budget restant pour les associations.
16: D'accord.
17: Ensuite, l'écosystème. De nombreux éditeurs offrent leurs solutions, les proposent avec des remises importantes.
16: Ah oui ?
17: Oui. Mmh. Et c'est le travail de notre partenaire Solidatech, avec qui on identifie et on active ces dispositifs. Et donc au final, la plupart du temps, c'est qu'on leur fait économiser de l'argent qu'elles dépensent déjà. Mmh. Et cette économie permet de financer ce projet de transformation.
16: En quoi votre positionnement de partenaire de long terme libère-t-il du temps pour les dirigeants associatifs ?
17: Alors un dirigeant associatif porte déjà le projet, les finances et les équipes. L'informatique, c'est la casquette de trop.
16: Et oui.
17: Et donc nous, on la reprend entièrement et dans la durée. On connaît son organisation, ses outils, ses contraintes. Il n'a pas à expliquer son contexte à chaque fois. Et on va plus loin. Nos accompagnements sont tout illimités.
16: D'accord.
17: Et donc pas de compteur, pas de consommation à surveiller, pas de facture imprévue suite à un incident.
16: Oui.
17: L'informatique sort de sa tête et il peut se reconcentrer sur sa mission.
16: D'accord.
17: Et c'est là la vraie libération. C'est pas seulement du temps, c'est surtout de la charge mentale.
16: Et pour finir, quels sont vos besoins pour répondre à la demande croissante des associations?
17: Alors, notre premier besoin, c'est de nous faire connaître.
16: Oui.
17: Aujourd'hui, on n'a qu'un an, et beaucoup d'associations ignorent qu'une structure comme la nôtre peut exister. Le message est simple, quelle que soit votre taille, venez nous parler, on a toujours une solution à votre échelle. Ensuite, on cherche des partenaires avec les têtes de réseau, fédérations, unions, fondations. Accompagner tout un réseau et trouver les petites associations qui ne viendraient pas d'elles-mêmes. Et je lance un appel aux financeurs, privés comme publics. La cybersécurité des associations devrait être un axe de financement à part entière, tout comme leur mission. Protéger une association, c'est protéger sa mission. Nous, on le fait en étant nous-mêmes une association. C'est notre manière de servir la cause de tous nos partenaires associatifs.
16: L'appel et les messages sont bien passés. Merci beaucoup Sylvain Elias d'avoir été avec nous dans Objectif Croissance. Vous êtes le fondateur d'IT for Asso. Au revoir.
17: Merci, au revoir.
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2: Bonjour, bienvenue dans cette émission Tech & Co Business sur BFM Business, une émission un peu particulière. Nous sommes délocalisés au Carrousel du Louvre, dans le plein centre de Paris, pour l'événement SAP Now qui réunit plus de 1200 partenaires, clients, fournisseurs du groupe SAP. L'occasion de revenir aussi sur toutes les innovations, à la fois les entreprises, mais aussi, vous savez, on parle beaucoup de SaaSpocalypse, et bien voir comment SAP contourne et propose des innovations. Dans un instant, on reçoit le patron France, Olivier Nolland, pour nous parler justement de toutes ces innovations, d'une étude aussi qui a été faite auprès de 2600 dirigeants. On enchaînera ensuite avec beaucoup de témoignages. On aura Engie qui viendra nous parler d'un projet important de transformation du groupe. Deuxième partie d'émission, on aura le groupe Ailleurs, c'est des solutions industrielles dans le monde de l'eau avec le groupe Talent. Ils ont monté, vous allez voir, quelque chose autour de ces agents IA, et puis on poursuivra avec toujours cette IA agentique.

0: Première question, alors évidemment l'IA est sur toutes les lèvres ici. Comment vous percevez en tant que dirigeant d'une entreprise comme SAP France, toute cette vague IA, alors qui emporte tout, mais où on parle parfois un peu dans la démesure, hein, on entend tous ces patrons de l'IA qui disent il faut ralentir, rien ne va plus. On a même Donald Trump qui s'en mêle. C'est un peu fou tout ça.
1: Donc effectivement, il ne se passe pas une journée sans qu'on ait une actualité autour de l'IA. Donc il faut garder son calme et son sang-froid. Aujourd'hui, ce qui est important, c'est qu'effectivement, il y a beaucoup de thématiques qui sont abordées autour de l'IA. On voit que ça touche tous les comportements de notre vie. De notre côté, chez SAP, et moi en tant que dirigeant qui rencontre chaque jour des entreprises, on parle beaucoup de l'IA en entreprise, en fait. Et surtout, oui. et surtout de cette capacité de l'IA à amener de la productivité, de la richesse dans les entreprises. Donc, je pense que aujourd'hui, dans les entreprises, il y a un peu plus de mesures. Il y a aussi, je pense, du recul, parce qu'on voit aussi que on en parle beaucoup. Mais maintenant, le grand enjeu, c'est de passer à l'échelle. C'est finalement déployer cette IA dans les meilleures conditions de sécurité et aussi, on parle aussi beaucoup de souveraineté aujourd'hui, donc de capacité à déployer une IA qui puisse être conforme à ce que l'on souhaite.
0: D'ailleurs, ils sont tous là, hein, les partenaires d'SAP dans le monde du cloud. Il y a à la fois les Français européens, les Bleus, Orange Capgemini, les Sens aussi, Thales et Google, qui sont alliés sur cette filiale. Oui. Et puis, on avait aussi Stéphane Israël, hein, le patron de la souveraineté chez AWS. Un mot aussi sur... on a beaucoup parlé de SaaSpocalypse il y a quelques mois. Alors, ça, c'est un peu calmé, mais quand même, on a l'impression que tout est bousculé. On avait une époque où on avait le Windows Intel chacun de son côté, le Google, Facebook, Amazon chacun de son côté. Vous, vos concurrents, voilà, tout le monde avait sa concurrence, mais voilà, on était tous dans des couloirs de nage assez établis. Et puis l'IA est arrivée et on s'est dit, mais tiens, est-ce que je peux pas passer par un Claude, par un ChatGPT au lieu de mon outil de RP traditionnel?
1: Effectivement, on a eu ce moment SaaSpocalypse en début d'année, et comme vous le dites, qui a globalement rebattu les cartes. En fait, notre côté, à ce moment SaaSpocalypse, il a eu globalement la vertu de nous faire réfléchir, de remettre à plat notre vision et surtout d'accélérer. Et puis de remettre les forces d'SAP. Ça nous a obligés finalement à démontrer quelles étaient nos forces. Et dans le domaine de l'IA finalement, et c'est pour ça que vous dites que les choses se sont calmées, puisqu'on a réussi à démontrer les choses et que les analystes ont revu leur point de vue. Et d'ailleurs, les valeurs,
0: on l'a vu.
1: Voilà, les valeurs
0: de bourse sont reparties.
1: Sont reparties à la hausse. Mais voilà, globalement. Ce que ça a montré dans notre contexte particulièrement, c'est quand on est une entreprise comme SAP qui accompagne ses clients depuis 50 ans sur des processus extrêmement critiques, qui a une donnée très riche, qui a beaucoup de contexte de l'entreprise. Je rappelle aussi que parmi l'ADN de SAP, il y a une connaissance très fine des différentes industries. On a investi pendant 50 ans pour être derrière des processus clés. Donc on a cette connaissance et on a aussi la richesse des données clients. Donc, et globalement, aujourd'hui, quand on veut passer à l'échelle dans l'IA, c'est ça qui est clé. Et finalement, en ce moment, SaaSpocalypse, il a permis de remettre ces éléments un peu en...
0: Alors pour rester un peu sur les risques, je voudrais, alors on va revenir sur cette étude que vous avez fait avec Oxford Economics sur la valeur de l'IA auprès de 2600 dirigeants, mais justement dans cette étude, il y a un moment, on dit 78% des entreprises françaises prévoient de former, requalifier leurs collaborateurs pour l'IA, parce que si les agents font plus de tâches, il y a une crainte pour l'emploi. Est-ce que ça vous le ressentez aujourd'hui?
1: Oui, alors ce serait effectivement absurde de dire que ça n'a pas d'impact sur l'emploi. Et nous, on est les premiers finalement observateurs de ça, puisque dans les premières populations qui ont vu quasiment du jour au lendemain leur métier évoluer, on a les développeurs en fait. Donc, dans des entreprises comme les nôtres, la population de développement, c'est une population extrêmement importante. Ce qui s'est passé, c'est que du jour au lendemain, en fait, on a demandé à ces développeurs de non plus développer eux-mêmes, mais finalement de superviser des IA qui développent du code. Donc on le voit, c'est un changement majeur, un changement de métier où on passe finalement d'une capacité à faire à une capacité à orchestrer, à superviser. Donc, ça s'est démarré avec les développeurs et il y aura beaucoup de fonctions dans les entreprises qui vont être disruptées de la sorte en fait. Donc ça veut dire qu'en effet,

0: Les entreprises prennent conscience qu'elles vont devoir accompagner leurs équipes, accompagner les collaborateurs, qu'on devoir travailler des nouvelles compétences, qu'on va devoir redéfinir les métiers aussi. Ce qu'on a vu aussi, c'est que finalement, on n'a pas licencié massivement des développeurs aujourd'hui, parce qu'on est dans une industrie que vous connaissez bien, qui est une industrie d'innovation, et aujourd'hui, on a plutôt on accélère en fait pour livrer les choses, donc on a besoin finalement de plus de capacités. Donc c'est un moyen aussi d'être beaucoup plus productif, mais de produire plus et pas forcément de se débarrasser aujourd'hui ce type de compétences.
1: Et d'ailleurs on l'a vu dans le cadre de, donc je rappelle, on est sur un événement SAP, il y a eu des démonstrations, on a vu une démonstration assez impressionnante d'un responsable d'achat qui code son agent en fait, alors qu'il a priori aucune compétence informatique. Et là voilà, très concrètement, on a vu comment ça se passait sur le terrain. Je reviens sur cette étude, donc là on a parlé de l'emploi, mais les premiers enseignements vous constatez là chez vos clients, donc je rappelle 2600 dirigeants en France interrogés.
0: Oui, alors on a effectivement, c'est une étude qu'on a fait au niveau mondial et avec des échanges de clients dirigeants dans les différents pays. Donc en France on a interrogé plusieurs centaines de dirigeants. Ce qui est intéressant, alors c'est de voir que l'IA en entreprise s'accélère. On est aujourd'hui, ce que nous disent les dirigeants, à peu près sur une trentaine de pourcents des tâches qui sont déjà augmentées, soutenues par l'intelligence artificielle, et avec une prévision qui est de passer quasiment à 50% dans les deux prochaines années. Après, derrière, il y a une réalité qui peut être différente, puisque sur l'intégration de cette IA. Ça veut dire qu'aujourd'hui, l'IA qu'on déploie depuis plusieurs années, c'est une IA qui accompagne, c'est l'IA générative qui va nous permettre...
1: 4 ans déjà.
0: Novembre
1: 2022, voilà, novembre 2026.
0: Et donc, elle accompagne dans différents métiers, voilà, dans nos métiers, sur l'écriture, sur la capacité à produire des images, etc., etc. Par contre, ce que l'on voit aussi, c'est qu'on n'est pas encore passé à l'échelle sur l'IA agentique. Mais ce que nous disent les dirigeants, c'est qu'il y a un élément qui est important, c'est que les investissements prévus autour de l'IA dans les deux prochaines années vont augmenter de 50%.
1: D'accord.
0: Et si on parle d'augmentation des investissements, ça veut dire aussi que les entreprises souhaitent avoir des retours sur investissement associés au déploiement de cette technologie.
1: Qu'est-ce qui a changé? On a beaucoup parlé d'IA générative, donc aujourd'hui on passe sur les agents, on va parler des agents autonomes aussi, on va revenir sur justement la vision de SAP. Qu'est-ce qui change exactement quand on passe de cette IA générative à cette IA agentique?
0: L'IA générative, elle produit globalement du contenu. C'est comme ça qu'on l'a vu dans un premier temps. L'IA agentique, finalement, elle va nous permettre de développer des agents qui vont permettre d'orchestrer et d'exécuter des tâches dans l'entreprise. Et en effet, de manière autonome, on va pouvoir décider que sur tel processus, par exemple la consolidation financière en entreprise, on va avoir des agents qui vont faire ce travail qui aujourd'hui est très manuel à la place des humains. Ce qu'on a mis à dire chez SAP dans notre stratégie Autonomous Enterprise, c'est que toujours sous supervision humaine, mais la différence fondamentale, c'est qu'en effet, on passe à des agents qui vont faire le travail à la place des humains dans l'entreprise.
1: Et c'est ça, alors c'est le terme qu'on emploie chez SAP depuis quelques mois, hein, c'est l'Autonomous Enterprise. Ça veut dire quoi? C'est une entreprise qui fonctionne toute seule, le trait est un peu gros, mais expliquez-nous un peu ce qu'il y a comme stratégie derrière tout ça.
0: En fait, on est l'Autonomous Enterprise, c'est aussi quelque chose qui illustre un peu l'évolution de notre métier, en fait. On l'évoquait tout à l'heure, on est présent depuis 50 ans, et depuis 50 ans, on fournit des logiciels pour les entreprises qui permettent globalement d'enregistrer toutes les transactions qui sont faites dans toutes les fonctions de l'entreprise. Et aujourd'hui, on passe finalement d'un système d'enregistrement vers un système d'action. Donc c'est ce que je vous expliquais, on va avoir des agents intelligents qui vont permettre d'orchestrer et de faire des tâches de bout en bout et toujours sous supervision humaine. Donc on passe sur une phase finalement où on va être capable d'exécuter pour les entreprises grâce au numérique en fait.
1: En fait ça va pousser davantage, parce que ça va pas être sans humain, on l'a compris, oui. Mais ça va pousser les gens vers davantage à réfléchir davantage sur le jugement, la décision et tout ça.
0: Oui, c'est finalement dans l'autonomous enterprise que l'on voit, c'est que Aujourd'hui, on a, malgré la numérisation des entreprises depuis des dizaines d'années, on a encore beaucoup de tâches manuelles et répétitives. Sur la fonction finance particulièrement, vous avez encore beaucoup de gens qui travaillent sur des fichiers Excel, qui recréent des informations, qui ressaisissent des données, etc. Et tout ça, c'est au détriment de la phase d'analyse, de conseil stratégique.
1: Ouais, perd en productivité, etc.
0: Exactement. Donc là, l'idée avec l'entreprise autonome, c'est finalement de déléguer le maximum de ces tâches, de les automatiser et de pouvoir passer plus de temps sur la stratégie et aussi sur le conseil à nos clients.
1: Et les entreprises françaises que vous avez interrogées, elles gagnent de l'argent avec l'IA aujourd'hui ?
0: Oui, alors après, oui, on gagne de l'argent. Mais ce qui est intéressant aussi, et c'est ce que montre l'étude, c'est que on est quand même resté, il faut le dire, jusqu'à présent, majoritairement dans des phases d'expérimentation.
1: Oui.
0: Dans les rencontres que j'ai aujourd'hui, par contre, il y a une vraie volonté de passer à l'échelle. Mais ce passage à l'échelle, il exigeait, on va dire, un certain nombre de choses, qui est premièrement d'avoir une IA qui soit fiable et qui soit gouvernable. C'est la promesse de l'Autonomous Enterprise pour SAP. C'est de dire, vous allez pouvoir vous appuyer sur des données qui sont des données, vos données
1: fiables,
0: riches d'entreprise, fiables et surtout contextualisées. Et puis aussi adaptées à votre historique, à vos règles métiers, à votre manière de fonctionner.
1: Parce que pour vous, c'est ça qui empêche un peu ce passage à échelle, c'est la donnée qui est pas fiable, qui est pas fiable, qui est pas consolidée, qui est pas.
0: Il y a un élément qui est important en fait. Oui, on a fait chez SAP des tests en passant des prompts qu'on a mis sur le modèle Claude, qui est un bon modèle, sur le modèle Claude associé à notre technologie Joule. En fait, dans 60% des cas sur ce qu'on a testé. Les réponses étaient fausses pour Claude, 100% de réponses exactes dans le contexte de Claude plus Joule.
1: Il y a un élément Joule qui est l'IA, enfin le portail conversationnel.
0: Qui est globalement le portail conversationnel et puis surtout ce qui va accéder à vos données d'entreprise, à vos données critiques en fait. Donc ça c'est important. Et puis un autre élément, on parle beaucoup aujourd'hui de la consommation des tokens. Hein. Personne ne connaissait ce mot il y a quelque temps, mais maintenant tout le monde sait que beaucoup d'entreprises consomment peut-être trop de tokens.
1: Ça peut coûter cher.
0: Ça peut coûter très cher. Donc ça veut dire qu'il faut que ce soit gouverné, ça veut dire que l'entreprise elle doit comprendre ce que fait cette IA, combien elle coûte et pouvoir identifier les problèmes potentiels en fait.
1: Dernière question Olivier, la France, où est-ce qu'elle se situe dans l'ensemble de cette stratégie SAP ? On n'est pas en retard, non, quand vous voyez les entreprises françaises, évidemment selon les secteurs, la taille d'entreprise, mais oui. Voilà, si on a une photographie moyenne.
0: Non, ce que je constate, c'est qu'on n'est pas en retard. Quand je discute avec mes différents collègues, et particulièrement sur la zone Europe-Moyen-Orient, bien évidemment, certains pays vont plus vite que nous. On a toujours cette petite tradition française pour aller un peu plus lentement que les autres. Mais aujourd'hui, on travaille très concrètement avec des industriels de l'industrie pharmaceutique, dans le domaine du retail, sur des scénarios IA. Les entreprises françaises sont pas en retard. Par contre, en effet, on a un moment où il faut y aller. Il faut accélérer, il faut pas perdre de temps, parce que les autres aussi avancent. Donc il faut pas qu'on prenne de retard.
1: Merci Olivier Nohan, j'appelle le directeur général France de SAP. Merci de nous accueillir ici au SAP Nao. Et puis voilà, on va poursuivre là, toute cette émission avec beaucoup de témoignages clients. Merci d'être venu ici sur ce plateau de BFM Business. On enchaîne, on va parler avec Engie, un gros programme de transformation, notamment monté avec Accenture. C'est tout de suite.
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1: Allez, on poursuit notre émission depuis le Carrousel du Louvre où se déroule l'événement SAP Nao qui réunit près de 1200 partenaires, fournisseurs, clients du groupe SAP. L'occasion de découvrir un peu l'IA, l'IA agentique, la transformation par l'IA dans des groupes. Et on va en parler avec nos deux invités. Huilé, bonjour.
3: Bonjour.
1: Vous êtes Head of PMO and AI Global Enterprise Transformation. C'est le GET.
3: Voilà.
1: Il a son importance. C'est un programme de transformation chez Engie. Comment transformer donc justement la complexité d'un groupe industriel. On va parler de tout ça avec l'IA qui devient l'un des socles de transformation. Et avec nous également Mélanie Lherpinière. Bonjour Mélanie.
4: Bonjour.
1: Merci d'être avec nous. Vous êtes Managing Director, Head of GET Programme pour Accenture France. Oui, je vais commencer avec vous. Pour comprendre GET, il faut comprendre la transformation d'Engie. Alors, GET, lui, c'est 80 plateformes sur une seule, 80 ERP. Mais Engie, c'est une grande transformation dans 30 pays. C'est des métiers, voilà, de distribution, d'exploration. Voilà,
3: il y a beaucoup de choses. On a un groupe très divers. On est sur une trentaine de pays. On a tous les métiers de la chaîne de valeur, par la production, évidemment. On a la vente, le B2B, le P2C, les traders, le réseau. Donc c'est une diversité de métiers sur beaucoup de pays et beaucoup de plateformes.
1: Et donc la volonté de Catherine McGregor, donc la PDG du groupe, c'était d'essayer de consolider un peu tout ça, parce que tous ces métiers, et en plus au niveau des ERP, c'était chacun va avancer à sa vitesse avec ses propres produits. C'était ça l'idée?
3: Oui, alors nous on couvre la finance, les opérations, le procurement, enfin les achats, et aussi de la partie sécurité. Et le mandat, c'est d'être le bras armé du COMEX, de la transformation du groupe, sur l'ensemble des géographies, avec les mêmes processus, sur une même plateforme.
1: Donc là, on commence, on est en quelle année?
3: On est fin 2022.
1: Oui, donc voilà. il faut aller assez vite, parce que au final, ce sera 35 000 utilisateurs d'ici 2 ans, 3 ans.
3: Exactement, c'est ça, oui.
1: Et là, c'est déjà 11 000 qui sont...
3: 11 000, on en est à peu près à la moitié de la route. On va terminer fin 2029, donc une grande partie du chemin a été faite déjà.
1: Alors, on sait que les grandes entreprises aiment bien s'appuyer sur des grosses plateformes, donc là, notamment SAP. Mais est-ce que ce choix était déterminant, j'imagine, mais est-ce qu'il était aussi évident que cela?
3: Alors, le choix, oui, malheureusement, était évident, parce qu'en fait, on a déjà beaucoup des plateformes SAP dans le groupe. On sait que c'est une plateforme qui est robuste, des processus robustes. En fait, on voulait surtout s'appuyer sur le standard SAP. Mmh. C'est un des motos du groupe, le standard, de ce qu'on fait sur le programme. Donc ça a été assez évident, ouais.
1: Mélanie, donc pour Accenture, donc vous avez accompagné évidemment SAP dans ce programme. Enfin, vous accompagnez parce que c'est pas terminé ce programme GET. Qu'est-ce que ça change par rapport à une transformation avec un ERP plus traditionnel?
4: Alors sur le programme GET, il y a trois choses qui sont un petit peu saillantes par rapport à d'autres programmes ERP. D'abord, comme Will a bien mentionné, GET c'est avant tout une initiative de transformation. Oui. Donc on a beaucoup insisté, Engie et Accenture, sur la conduite du changement, l'adoption, puisqu'il y avait quand même une ambition forte de pouvoir le déployer partout dans le monde. Le deuxième sujet, c'est qu'avec cette ambition forte, il y avait une volonté très forte d'harmonisation, c'est-à-dire non seulement de déployer GET dans tout le monde, mais vraiment de le déployer avec les mêmes process pour tout le monde. Mmh. Et ça, il y a notamment un choix qui a été fait d'avoir une plateforme SAP unique pour, à terme, donc les 35 000 utilisateurs. Le troisième point, c'est sur le côté international et global. Donc GET est déployé partout dans le monde. Et on pourra peut-être y revenir un petit peu tout à l'heure. C'était extrêmement important et Accenture est en capacité de le faire, de pouvoir mobiliser des équipes partout dans le monde pour faire ces déploiements.
1: Alors quand on suit ces projets, oui, on sait qu'il faut démarrer par des pilotes.
3: Oui.
1: Donc là, je crois que c'est 3 pilotes au départ, c'est ça?
3: Oui, on a eu le PO. Oui.
1: Et alors comment on bascule? Comment sait-on à un moment que le pilote n'est plus un pilote et ça y est, il est temps de basculer, de basculer à l'échelle?
3: Alors, on a fait cette phase un peu de rétrospective et un peu de step back, tout en continuant à déployer, c'était la difficulté. Donc, il fallait changer les pièces de l'avion en même temps qu'on était dedans.
1: Oui.
3: On a travaillé beaucoup sur la méthodologie de déploiement. On a revisité de fond en comble ces aspects-là. On a travaillé beaucoup sur l'adoption. Le pilote nous a beaucoup appris sur la conduite du changement. Il y a eu pas mal de lessons learned, comme on dit dans les programmes. Et on s'est beaucoup appuyé sur le mandat de transformation. Mélanie l'a évoqué. Qu'on a avec le COMEX et on s'appuie beaucoup évidemment sur les membres, nos sponsors, mm-hmm. Qu'on voit tous les mois,
1: entendu, oui.
3: Pour nos arbitrages, pour nos décisions, pour nous aider à lever les barrières dans les pays. Voilà, ça a été les trois facteurs décisifs pour le passage à l'échelle.
1: Et ça veut dire qu'il a fallu aussi se battre, le terme est peut-être un peu fort, mais pour trouver un standard commun, enfin ça aussi, hein, j'imagine, parce que chacun a ses habitudes.
3: Oui.
1: Chaque pays, voilà, puis il y a ses règles. J'imagine que ça a été.
3: Alors c'est le motto de tous les jours, hein, malheureusement, c'est One Engie. Et c'est pas moi qui l'ai inventé, hein, c'est Catherine McGregor. C'est le One Engie, nous personnifie ça, et effectivement, tous les jours, à chaque instant, dans chaque décision qu'on prend, on dit attention, est-ce que ce qu'on demande ici, c'est One Engie? Est-ce que l'Italie demande ça? Est-ce que c'est OneNG? Et donc, c'est quelque part qui est un peu dans l'ADN du programme.
1: Qu'est-ce qui pourrait être transposable, Mélanie, dans ce que vous vivez aujourd'hui? Je rappelle, le projet n'est pas terminé, il y a encore pas mal d'étapes à franchir, mais il est quand même bien enclenché. Qu'est-ce qui est transposable aujourd'hui dans d'autres projets du même type, voilà, pour des industriels qui nous écouteraient?
4: Alors, si on revient un petit peu là sur le côté industrialisation que mentionnait ce qui est quand même très important à souligner, c'est que pour atteindre l'objectif d'avoir déployé les 35 000 utilisateurs à la fin 2029, et en plus en raccourcissant un petit peu par rapport à ce qu'on avait prévu initialement, il a fallu accélérer. Et donc accélérer jusqu'à passer, là on va être à 8 déploiements en parallèle, ce qui est quand même assez exceptionnel. Et pour ce faire, comme le dit Oui, on a beaucoup travaillé notamment sur la méthodologie. Je peux citer un exemple parce que je parlais de la dimension internationale tout à l'heure. Ce qui a été très important, c'est de rallonger les phases de préparation. C'est-à-dire qu'on a fait le choix, NG Accenture, d'investir pour avoir des phases de préparation avant les déploiements qui soient plus longues. Et donc de faire en sorte que les équipes NG Accenture dans les pays puissent prendre du temps pour présenter au métier le core modèle, pour expliquer comment allait se passer le déploiement. Et le cas échéant, s'il y avait de grosses décisions à prendre sur le modèle, on était en capacité de le faire très en amont.
1: Et j'imagine, alors ça paraît un peu bateau ce que je dis, mais le facteur humain est important aussi. Enfin, il faut des gens qui aient envie, qui soient prêts.
4: Tout à fait.
1: Tout ça, c'est le...
4: Et sur le facteur humain, alors deux aspects importants. Au niveau de la gouvernance, pour reprendre un petit peu ce que disait avec le OneNG, il y a une gouvernance très forte avec des prises de décision assumées pour vraiment avoir un modèle unique. Donc ça, c'était extrêmement important. Il y a aussi un autre facteur qui est le facteur des talents, qui est extrêmement important aussi. Et donc là, chez NG, il y avait une multitude de talents qui fait que cette transformation était vraiment aux manettes. NG était vraiment aux manettes de sa transformation.
1: Et puis donc, projet lancé en 2022. Et puis, fin 2022, arrive un certain produit ChatGPT qui remet l'IA. Alors, même si vous en faisiez certainement, du machine learning, enfin, ce genre d'outils, mais qui met l'IA vraiment au-dessus de tout. Et là, il faut, ça y est, en plus, transformer, amener une plateforme IA. Comment ça se passe, lui, à ce moment-là?
3: Alors, en fait, fin 2022, début 2023, tout le monde a expérimenté. Donc, c'est ce qu'on a fait. On a commencé à expérimenter, essayer de comprendre. Et au bout de l'expérimentation, on a essayé d'y aller. Donc, on y allait vraiment. De constituer une équipe et de d'y mettre les ressources. Une petite équipe, hein. On a démarré avec une petite équipe, mais de manière délibérée, et de choisir des use cases avec nos métiers qui aient vraiment de l'impact, et de commencer à prototyper. Donc on prototype tout le temps en fait. Voilà.
1: Pour ne rien cacher aux téléspectateurs, on s'est croisés dans une conférence, oui. Mais ils disent qu'il faut c'est essayer souvent et échouer souvent.
3: Alors normalement on dit pas trop ça quand on déroule SAP, c'est vraiment pas, donc on a vraiment pivoté ce qu'on appelle nous notre façon de penser, notre façon de travailler, et effectivement on a martelé aux équipes dans ces phases de prototypage, et ben il faut échouer souvent, mais échouer vite pour pouvoir ensuite pivoter et recommencer. Et c'est vrai que sur l'IA, c'est des choses où on apprend aussi en même temps.
1: Ah oui, oui. Voilà. Oui, puis que ce soit vous, que ce soit même les fournisseurs, hein, oui. Je crois que même les développeurs chez OpenAI, enfin chez tous ces gens-là, ils continuent à apprendre en marchant. Mélanie, vous voyez cette même question chez vos autres clients. Qu'est-ce qui fait la différence aujourd'hui entre une entreprise justement qui va multiplier les expérimentations IA et puis une entreprise qui, parce que c'est ce qu'on voit aujourd'hui, hein, on voit qu'ils lancent plein de pilotes parce qu'ils n'arrivent pas à choisir, et puis ceux qui disent nous on va prendre ces trois-là et puis on va y aller en profondeur.
4: Oui, exactement. Donc effectivement, ce qu'on voit sur le marché aujourd'hui, c'est que la grande majorité des entreprises ne sont pas encore au stade de l'IA à l'échelle, principalement à cause de trois raisons. Donc la première, souvent, c'est un manque de compréhension des enjeux business. La seconde, une difficulté d'accès aux données et souvent aussi à des données de qualité. Oui. Et la troisième, un manque de gouvernance claire et de feuille de route claire pour les équipes. Par contre, on voit également des facteurs de succès assez clairs. Le premier, ça, c'est ce qui a été mis en place chez NG, c'est la définition d'une architecture extrêmement claire et extrêmement robuste. Le second, c'est d'avoir des talents, de pouvoir développer et former les talents pour travailler sur ces sujets. Et le troisième point, dont j'ai parlé un petit peu tout à l'heure, c'est d'avoir une gouvernance adaptée et surtout une gouvernance qui permet de piloter par la valeur. Et ça, c'est essentiel pour passer à l'échelle.
1: Et alors on est au sein de ce carrousel du Louvre, au sein de cet événement SAP. Derrière vous, il y a un stand sur lequel il y a marqué Business AI Platform. Et justement, parce que l'idée de l'IA, c'était de l'intégrer dans les processus SAP. Oui. Je crois que j'ai posé une question à l'un des autres intervenants dans dans cette émission, et de pas faire une couche IA au-dessus de ce qui existait déjà.
3: Non, ça fait partie, en fait, au tout début, on s'est posé la question, en fait, est-ce qu'on fait l'IA par-dessus les processus, et on s'est vite rendu compte qu'en fait, on est même capable d'intégrer l'IA au sein de processus et de remplacer certains processus par des outils qu'on a développés avec l'IA.
1: Mmh. Mélanie, sur ce sujet-là ?
4: Ah bah, complètement alignée. Nous, notre conviction chez Accenture, c'est que pour l'IA développe tout le potentiel transformationnel d'une entreprise, il faut absolument qu'il soit intégré au cœur des métiers et des processus. Donc, on part des enjeux business, on revoit les processus end-to-end, et ensuite, on utilise la technologie et l'IA pour générer de la valeur à l'échelle.
1: On sent dans ce que vous dites tous les deux là, à la fois donc à la fois côté Engie puis côté Accenture, donc qui a accompagné ce projet, que bon, il y a la plateforme technologique, il y a les process à revoir, mais qu'il faut une vraie conviction. Enfin voilà, faut y aller un peu avec ses tripes, hein, si j'ose dire, huiler.
3: Oui, bah en fait, je pense qu'il y a beaucoup de gens qui en parlent.
1: Ouais.
3: Et à la fin, il faut produire. Donc ce qu'on a décidé en juin, c'est on y va et on a constitué une équipe. Moi, j'ai lâché mes autres sujets et effectivement, on a aujourd'hui une belle équipe, on a une capacité à produire, on a un bon partenariat avec Accenture et c'est vrai qu'on y va pour de vrai et c'est une approche qui est très délibérée. Donc, on a aussi un engagement à tenir les délais, les jalons, à ce qu'on produit par la valeur. Voilà.
1: On s'inquiète un peu. Enfin, comment ça se passe aujourd'hui ? Parce qu'on parle beaucoup de la facture, enfin des tokens qui arrivent, ça peut coûter cher. Comment vous gérez ça justement ?
3: Alors, on le mesure à l'entrée, dans la sélectivité des use cases. Des cas d'usage, on vérifie pendant et dans la phase de ce qu'on appelle nous le scale, le passage à l'échelle, on monitore et on regarde effectivement la consommation selon les usages et après quand on sera en disponibilité publique,
1: là vous pourrez évaluer,
3: on pourra dire et puis après effectivement on n'a aucun problème pour dire là ça passe pas.
1: D'accord.
3: Ça passera pas.
1: Parce que ça c'est vraiment ce qui est en train de se produire dans les entreprises. Hein. On se rend compte que ça a un coût.
4: Oui, bien sûr. Mais c'est pour ça que j'insistais tout à l'heure sur la gouvernance, d'avoir vraiment une gouvernance orientée par le pilotage par la valeur pour piloter à la fois les coûts induits et vraiment la valeur que ça va générer pour le métier.
1: Bien, merci à tous les deux d'être venus parler de tout ça. Donc, l'IA au cœur de ce socle de transformation chez Engie, programme GET, Global Enterprise Transformation, avec Huilé qui en est le Head of PMO and AI de ce programme chez Engie. Et Mélanie Lerpignard, merci d'avoir été avec nous, Managing Director, qui justement travaille sur ce programme GET pour Accenture France. Voilà, c'est la fin de cette première partie de Tech & Co. On se retrouve dans un instant. On est au Carrousel du Louvre depuis l'événement SAP Now. On se retrouve tout de suite. Vous allez voir d'autres témoignages, on aura ailleurs et on aura aussi Kering. Allez, à tout de suite.
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1: Allez, deuxième partie de cette émission Tech & Co Business depuis l'événement SAP Now Carousel du Louvre à Paris, quand les entreprises se réinventent avec l'IA agentique. On va en parler avec nos deux invités. Pierre Dubernard, bonjour.
19: Bonjour.
1: Vous êtes directeur des systèmes d'information du groupe Ayer. On va en savoir plus dans un instant sur ce que fait Ayer. Et Jérôme Mollier-Pierret. Bonjour Jérôme.
20: Bonjour.
1: Merci d'être avec nous, directeur des offres et innovations chez Talent. Alors Pierre, DSI d'Ayer, grand fabricant de solutions industrielles pour l'habitat. Nous dire juste votre groupe en quelques mots, les enjeux business autour du groupe Ayer.
21: Oui, bien sûr. Le groupe Ayer, nous sommes un groupe industriel français, familial. Nous sommes un acteur majeur de la distribution, de la gestion de l'eau dans l'habitat. Ayer, c'est environ 17 000 références, dont des marques assez connues comme Somatherm ou Pronorm. Nos clients, ce sont les installateurs, mais aussi les grandes et moyennes surfaces de bricolage ou les marketplaces. Et notre marché principal, c'est la rénovation de l'habitat. Nos clients, ce qu'ils souhaitent, c'est une disponibilité et des produits durables.
1: Et alors, le virage IA, donc vous l'avez vu arriver, bien entendu, pour vous personnellement, pour vos équipes, pour Ayer. Comment vous êtes inscrit, depuis quand vous êtes inscrit dans cette démarche autour de l'intelligence artificielle chez Ayer?
21: Ça fait plusieurs mois que nous avons lancé une démarche qui est menée par la direction générale, qui est très structurée. Nous avons même une équipe maintenant qui est dédiée avec des développements d'agents, comme dans certains processus, comme les prévisions, le pricing, le SAV, les ventes, les ressources humaines.
1: Alors, on va s'intéresser parce que justement, j'imagine, vous avez testé beaucoup de pilotes et puis vous avez pris quelques cas d'usage, voilà, qui fonctionnaient pour les passer à l'échelle. Il y en a notamment un, c'était des agents IA. Vous avez décidé de les confronter à un problème très concret. C'était des commandes qui se bloquent entre deux ERP, hein, c'est ça ?
21: Oui, oui, exactement. Notre problème, c'est pas de manquer de données. Notre problème, c'est d'avoir un système qui soit capable de reconstituer toute l'histoire d'une commande. Dans le cas qui nous intéresse, nous avons un flux qui passe par notre ERP principal, qui est SAP S/4HANA, et l'ERP d'une de nos filiales, qui est Sage X3. Nous avons compté jusqu'à 11 étapes, entre la saisie de la commande par le client sur le site web et la remise du colis au transporteur. Dans ce cas, si nous avons une erreur d'intégration, nous n'avions pas d'outils qui étaient capables de visualiser le flux de bout en bout et nos experts IT, dans mon équipe, devaient naviguer entre SAP, Sage, les fichiers d'interface,
1: les logs. C'était pas une histoire de données, enfin d'intégration, enfin de cohérence de données, hein, non ?
21: Ça peut être une histoire de cohérence de données, ça peut être une histoire de commandes bloquées par un utilisateur, ça peut être les sources d'erreurs d'intégration sont multiples.
1: D'accord. Et alors, Jérôme, vous avez donc accompagné ailleurs sur ce sujet d'IA agentique. Moi, ma première question est de savoir, aujourd'hui, on parlait beaucoup dans le monde informatique de RPA, hein, de tout ce qui c'était ces robots, ces robots logiciels. Pourquoi partir dans l'IA agentique ? Alors, c'est bien, ça fait moderne, mais le RPA, ça ne pouvait pas résoudre ce type de problème ?
20: Oui, alors, il y a plusieurs raisons. La première, c'est quand on arrive à avoir des séquences qui sont prédéfinies, d'avance, effectivement, la RPA fait du sens. En l'occurrence, plus on a les processus qui sont complexes et qui sont sur plusieurs systèmes d'information, et plus il est difficile d'anticiper tous ces cas de figure. Et c'est le cas du scénario chez Ayer. Il y a une deuxième raison qui est peut-être plus profonde, c'est que surtout, on interroge. Donc, dans le cas du projet Joule for Ayer qu'on a construit chez Pierre.
1: Joule, rappelez-nous, c'est l'agent IA des plateformes
20: c'est
1: SAP.
20: C'est la porte d'entrée conversationnelle SAP que les utilisateurs vont utiliser. Et donc, ils vont interroger l'agent qui lui-même va analyser les données et va quelque part fournir de l'intelligence sur le processus. Mmh. Et là, on est dans quelque chose de complètement différent de ce qu'on peut appeler par la RPA, comme vous l'évoquiez tout à l'heure.
1: Alors justement, très concrètement, comment ça s'utilise cette... Alors ici, je rappelle, hein, sur un événement SAP Now, on a vu une démonstration en plénière, voilà, où on voyait des responsables d'achat qui faisaient appel à Joule. Ça va être ça pour les collaborateurs donc du groupe Ayer, pour justement, bah là, si on reste sur ce problème de commande qui a du mal à passer.
21: Ça va être ça. L'idée, c'est d'avoir un agent conversationnel, donc Joule for Ayer, que l'on mettra à disposition des équipes que ce soit l'administration des ventes ou de la logistique, pour qu'elle puisse avoir un diagnostic le plus rapidement possible. On prévoit de passer, aujourd'hui, nous passons de 20 à 45 minutes avec un expert IT qui va aller rechercher manuellement dans différentes plateformes, à moins de 2 minutes, en autonomie, directement par les équipes métiers, pour avoir le diagnostic consolidé.
1: Vous avez employé le terme autonomie, c'est un point important, j'imagine, pour les équipes, justement, cet aspect de pouvoir agir en totale autonomie.
21: C'est un point extrêmement important. L'idée, c'est effectivement qu'elles soient moins dépendantes de l'équipe IT, mm-hmm, et qu'elles puissent elles-mêmes résoudre la problématique.
1: Alors qu'auparavant, c'était quoi? On devait faire appel à un expert, c'est ça l'idée?
21: Alors qu'auparavant, elle devait forcément passer par l'équipe IT pour identifier, diagnostiquer le problème et souvent le résoudre.
1: On parle beaucoup avec ces agents de gains de productivité. Là aujourd'hui, oui, vous êtes capable d'évaluer la productivité gagnée grâce à ça auprès de vos équipes?
21: Alors l'enjeu pour nous, c'est plutôt la promesse client. Aujourd'hui, un incident que l'on ne diagnostique pas ou que l'on ne résout pas dans la journée peut nous faire sortir de notre engagement qui peut être de livraison à J+1.
1: Alors, Jérôme Mollier-Pierret là, de Talent, ce qui est intéressant là, c'est que la problématique, on l'a entendu, c'était des commandes qui ont du mal à passer entre deux ERP, l'un SAP, l'autre ne l'était pas. Et j'imagine que le principe de Joule aussi, c'est d'aller chercher des données qui sont SAP ou non SAP.
20: Oui, alors pas complètement Joule, mais je peux peut-être vous développer un peu l'architecture technique. Ce qui est effectivement intéressant, c'est que les processus au sein des entreprises, ils s'arrêtent pas toujours à la frontière de l'ERP et il y a plein de systèmes qui gravitent. On a Joule qui est finalement l'interface en langage naturel, en frontal, en interaction avec l'utilisateur. Ce qu'on a développé, c'est qu'on a utilisé Joule Studio, qu'on a vu tout à l'heure en plénière, qui nous permet de développer des skills.
1: Juste nous dire la différence entre Joule et Joule Studio.
20: Joule Studio, c'est plutôt pour les intégrateurs comme nous, ou les équipes informatiques.
1: Là où on va développer un agent,
20: exactement, c'est ça. Là où on va customiser, paramétrer, faire quelque chose de spécifique pour le client. Et donc, là, à l'intérieur de Joule Studio, on a développé des skills, des compétences qui s'appuient sur des outils au sein de la Business Technology Platform, qui s'appelle maintenant la SAP Business AI Platform. Et on utilise notamment des composants comme Intégration Suite qui vont aller récupérer des données sur les systèmes distants et aussi à l'intérieur de SAP pour tout consolider au travers d'un modèle qui est fourni finalement par la Business AI Platform et qui permet de restituer cette fameuse intelligence et d'interagir avec l'utilisateur dans un contexte spécifique tout en étant sous contrôle puisqu'il ne veut pas partir n'importe où et bien aller là où on souhaite qu'il aille dans le cadre des commandes et du processus que Pierre évoquait.
1: Et c'est-à-dire que là, l'agent, il part de Joule, il va interroger SAP, il va aller interroger des informations dans Sage, il va tout consolider puis il va proposer une réponse appropriée.
20: C'est exactement ça. Joule est la porte d'entrée qui va permettre d'appeler cet agent dans ce contexte process particulier sur les différents systèmes d'information en composant du système d'information de Pierre.
1: Pierre Dubernard, ce qu'on fait peut-être des entreprises, lorsqu'on a vu arriver cette vague agentique, peut-être que l'erreur a été, vous avez pris ce contre-pied-là, c'est que là, on mettait des agents plutôt par application. Vous avez mis l'agent, il doit raisonner par processus, hein, c'est ça l'idée?
21: Oui, c'est exactement ça. L'idée, c'est d'avoir un agent qui soit capable de voir un processus complet, puisque finalement, un flux de commandes va passer par différents outils, du site web, un premier ERP, un deuxième ERP, un WMS pour la gestion des stocks, un outil de gestion de transport. Donc l'idée, c'est vraiment de mettre un agent au milieu qui soit capable de diagnostiquer et de pouvoir poser des questions en langage naturel et d'avoir des réponses naturelles. Mmh. Et dans un deuxième temps, d'avoir un agent qui soit capable de résoudre certaines actions, tout en étant bien entendu toujours, en attendant toujours une confirmation de l'utilisateur.
1: Et la crainte, parce qu'on parle beaucoup évidemment, on a parlé de gestion de données, mais la confidentialité des données, comment vous avez résolu cette problématique-là?
20: Je peux peut-être répondre. Donc, SAP nous donne déjà beaucoup de garanties, à la fois contractuelles et opérationnelles, d'accord, dans le choix des modèles et des composants qu'on sélectionne, et surtout dans le processus, parce que il y a cette partie d'analyse. Donc, on va récupérer les données, on va s'assurer qu'elles soient faites de manière confidentielle et selon toutes les normes, notamment le GDPR et puis le UI Act. Ce qui est très important derrière, c'est de pouvoir donner le contrôle à l'humain quand on doit déclencher les actions. Et donc, sur l'analyse, il y a des recommandations, mais il n'y a pas de déclenchement d'action. Mmh. Et c'est l'étape d'après, en fait, du process où quand l'agent va proposer finalement de corriger cette commande, de la relancer ou de faire d'autres opérations, l'humain restera de toute façon accountable ou responsable de la tâche qu'il va déléguer à l'agent.
1: Aujourd'hui, on parle de l'agent va diagnostiquer. On va lui laisser une, on parle ici, on est dans cet événement SAP, je le rappelle. On appelle ça l'Autonomous Enterprise. Jusqu'où on le laisse agir en autonomie? Là, on a vu un peu les dégâts que ça pouvait faire dans d'autres domaines. Mais voilà, comment vous travaillez ce sujet-là, Pierre Dubernard?
21: Alors aujourd'hui, l'idée, c'est pas de lui laisser carte blanche. Aujourd'hui, l'idée, c'est clairement de le laisser travailler dans un périmètre défini, que toutes les actions soient validées humainement et qu'il y ait une traçabilité. Nous commençons par une phase de diagnostic. L'agent va diagnostiquer. Demain, il sera capable de créer des tickets dans notre outil de ticketing, de support IT. Et ensuite, après-demain, il pourra effectivement réaliser certaines actions. Mais nous sommes toujours dans un process qui a été défini. On sait exactement ce qu'il va faire.
1: C'est-à-dire, l'agent peut déclencher, mais il y aura toujours un humain derrière.
21: Tout à fait.
1: C'est ça l'idée, Pierre, de ce que vous avez mis en place avec Talent, avec Ayer?
20: C'est exactement ça. Et puis le point que mentionnait Pierre, qui est essentiel, c'est la traçabilité. C'est-à-dire tout ce qui sera effectué par l'agent sera tracé et on pourra revenir a posteriori pour diagnostic, pour s'assurer
1: qu'il est bien. En fait, le but, c'est de lui donner le bon niveau d'autonomie. C'est là où il faut trouver, c'est ça, non?
20: Oui, complètement. Ouais. Là, il y a plusieurs aspects. Ça va dépendre aussi de la criticité du process et puis de la criticité des enjeux d'interaction que l'agent pourra avoir avec les systèmes d'information.
1: Juste une dernière question, Pierre Dubernard, autour de ce contrôle de ces agents. Vous êtes le patron de l'informatique, le DSI. Est-ce que c'est les métiers? Comment on répartit un peu cette gouvernance, ce pilotage, ce contrôle de ces agents?
21: C'est effectivement les métiers. On va avoir, on a monté une équipe qu'on a appelée des IA ambassadeurs. On va avoir un IA ambassadeur dans chaque métier et on aura une personne responsable pour aller réaliser la gouvernance de données qui va être liée à chacun des agents.
1: Messieurs, merci beaucoup d'avoir répondu à notre invitation. Donc Pierre Dubernard, directeur des systèmes d'information du groupe Ayer, et Jérôme Mollier-Pierret, directeur des offres et innovations chez Talent. Voilà, on est ici depuis le carrousel du Louvre où se déroule l'événement SAP. Dans un instant, on va voir d'autres témoins, justement, notamment le groupe Kering qui va venir nous parler aussi de son usage de ses agents IA. Voilà, c'est tout de suite sur BFM Business.
20: Merci.
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1: Allez, dernière partie de ce Tech & Co Business sur BFM Business depuis le carrousel du Louvre où nous vivons l'événement SAP Now, 1200 personnes, des clients, des fournisseurs, des partenaires. Et puis nous allons parler de luxe avec nos invités. Amal Benichou, bonjour.
19: Bonjour.
1: Merci d'être avec nous. Vous êtes directrice exécutive responsable de l'activité Luxury and Beauty chez Accenture au niveau mondial. Luxury Beauty parce que notre autre invité c'est Mohamed El-Jaoui, bonjour.
22: Bonjour Frédéric.
1: Mohamed, merci d'être avec nous. Vous êtes Global Head of SAP Center of Excellence chez Kering, donc l'un de nos grands groupes de luxe mondiaux, français, mais évidemment d'envergure mondiale. On va parler de cette promesse de l'IA agentique et puis de sa valeur économique, et notamment avec un sujet qui paraît un peu, on va parler des stocks, mais non, on va voir comment c'est stratégique aujourd'hui, puisque on considère souvent les stocks comme un sujet très opérationnel, et puis... Mais la qualité, la fiabilité des données, on se rend compte que c'est très stratégique pour des groupes comme Kering aujourd'hui.
22: Absolument Frédéric. Donc aujourd'hui chez Kering, on fait attention aux moindres détails. Et la qualité de la donnée des stocks est essentielle aujourd'hui. Donc on est amené à travailler sur ce genre de sujet qui permet en fait de fiabiliser l'information et qui nous permet de constituer en fait une prise de décision sur toute la chaîne de valeur, du réassort jusqu'à la mise à disposition de nos clients. Donc à chaque fois qu'il y a un écart de stock et qui est constaté, il est important d'identifier la source, de la corriger pour pouvoir maîtriser les impacts commerciaux aussi bien qu'opérationnels.
1: Oui, parce que quand on dit Kering, évidemment, alors c'est un ensemble de marques de luxe et avec une clientèle plus exigeante. Et là, voilà, on peut pas se permettre d'être approximatif, j'imagine, dans le délai où on livrera un produit où il sera disponible en magasin.
22: Absolument, d'autant plus que les collections sont produites sur des volumes qui sont pas de gros volumes comme les autres distributions qui existent par ailleurs. Et donc, effectivement, d'avoir une donnée fiable, mesurable, est un avantage certain.
1: Alors, Amal, vous accompagnez donc des grands acteurs mondiaux comme Kering dans le luxe. Pourquoi l'IA agentique, c'est une vraie rupture particulièrement importante pour cette industrie?
3: Alors, je crois que l'on vit une bascule. En fait, on passe de l'expérimentation à l'exécution. Alors, l'IA générative nous a permis de converser avec l'entreprise. Oui. On collecte les données, on les synthétise, on produit. L'IA agentique va permettre de donner un objectif à l'agent ou à l'IA et puis de lui permettre à travers un processus et de passer par des étapes, orchestrer des informations et puis au-delà de détecter une anomalie, accompagner vraiment dans l'action, dans la correction avec toujours l'humain. Mm-hmm. Alors on dit in the loop ou in the lead, mais en tout cas l'humain garde la main. Et ça dit quelque chose d'important aussi de la supply chain que vous avez évoqué, Frédéric. Je pense que la supply chain n'est plus un sujet back-office. En fait, la supply chain devient un vrai actif et un sujet très important dans le secteur du luxe qui est déterminant au même titre que la création ou le service.
1: Et très concrètement, qu'est-ce qu'il va faire l'agent là, avec ce que vous avez mis en place, le projet sur lequel vous avez travaillé avec le groupe Kering?
3: Ben, l'agent, d'une manière très concrète, va essayer de comprendre d'où vient l'anomalie dans le stock. Donc, il fait une comparaison. Il va aller regarder à la fois dans les réserves. Il va aller voir il va aller orchestrer toutes les informations dans toutes les étapes. Il va essayer de nous expliquer ce qui s'est passé et donc pouvoir aussi accélérer cette analyse-là et proposer des actions correctives. Et finalement, il va aider à avoir une action et une précision logistique. Et c'est ça qui est important dans le secteur du luxe. Notre récente étude mondiale chez Accenture Luxe Eternel, 69% des clients du luxe considèrent que la rapidité et la précision logistique est une dimension clé dans leur expérience. Donc on voit que la supply chain, finalement, c'est quelque chose de très important.
1: On voit bien toute cette importance. Surtout qu'il y a quelque chose souvent, alors qu'on peut voir paradoxal quand on a un regard un peu extérieur, c'est que on voit dans le luxe, c'est un milieu, il faut conseiller des produits d'exception, beaucoup d'exigences, je l'ai dit. Et puis là, on parle d'industrialisation. On se dit, mais attendez, donc il faut jouer cet équilibre aussi.
3: Alors c'est au-delà de l'équilibre dans le luxe, de mon point de vue, on ne parle pas d'industrialiser le produit, on parle d'industrialiser l'excellence opérationnelle. Et c'est vraiment ce qui est important. Et la technologie, c'est vraiment cette charpente invisible qui va permettre d'industrialiser l'excellence sans industrialiser le produit, parce qu'on sait que le produit, et on le voit à travers les maisons d'un groupe comme Kering, on a un produit d'exception, mais ce produit-là repose sur une chaîne de valeur qui est très complexe. Et donc, il est important d'aller chercher cette excellence opérationnelle, et c'est exactement ce qu'illustre le cas que Kering a développé à travers ce cas d'usage.
1: On parle beaucoup ici dans le cadre de ce salon, au Carrousel du Louvre, je rappelle, avec qu'organise SAP, de la data, qu'il faut une fine connaissance de cette data. Mohamed, qu'est-ce que cette expérience, qu'est-ce que ce projet vous a appris justement sur l'importance de la data, des processus, des systèmes pour le déploiement de l'IA à l'échelle?
22: Chez Kering, on a une conviction forte. L'IA crée de la valeur durable que si elle repose sur des fondations qui sont solides. Donc en fait, des processus bien robustes, de la data et une plateforme technologique. Les investissements qu'on a réalisés ces dernières années nous permettent d'avoir mis en place en fait ces processus à l'échelle du groupe. Donc on a déployé SAP dans 44 pays aujourd'hui. Donc tout ça nous permet aujourd'hui vraiment d'exploiter l'IA et de bouger à l'échelle. Donc c'est quelque chose de très important.
1: Vous avez l'impression, Amal, justement, quand on déploie Accenture, vous avez déployé SAP, donc comme backbone des opérations chez Kering. Est-ce que cette combinaison entre ce backbone industriel, cette couche d'IA, est-ce que là, on est en train de revoir un peu tout le modèle opérationnel d'une chaîne logistique dans le monde du luxe?
3: Alors, je ne sais pas si c'est une revue du modèle. Mohamed l'a très bien mentionné. Aujourd'hui, en fait, une transformation ERP comme SAP ne s'oppose pas à une transformation agentique, à une transformation. En fait, c'est les deux facettes de la même réinvention. Et c'est là où on revient, parce que, alors, c'est pas un scoop, l'IA, c'est pas du plug and play. Et donc, pour pouvoir avoir cette couche d'orchestration et d'intelligence, il est indispensable de construire les fondations et donc d'avoir finalement ce backbone avec des processus robustes, de la donnée fiable pour pouvoir justement venir ajouter cette couche d'intelligence qui va permettre de converser et puis d'orchestrer les différentes informations d'une manière très fiable.
1: Ça, j'imagine, ça a été l'un de vos gros travaux, Mohamed Ajaoui. Je rappelle, vous êtes patron de du SAP Center, enfin du Centre d'excellence SAP. C'est justement tout le travail autour de cette data, c'est-à-dire la collecter, la raffiner, enfin être sûr que la data soit bien consolidée, soit de qualité. Ça c'est un lourd travail aussi.
22: Alors oui, absolument. Donc c'est pour ça qu'on a défini un core template, qu'on a défini des processus end-to-end, avec des données qui sont fiables sortant de ces processus-là. Ça nous permet effectivement, comme le dit Amal, de bâtir le socle qui permet d'industrialiser l'IA à l'échelle.
1: Alors, autre question. Là, on est à la croisée du métier, du business, de la donnée, de l'IA, des plateformes d'entreprise. Est-ce que ça veut dire qu'au sein de vos équipes, à tous les deux, démarrant avec vous, Mohamed, c'est des talents nouveaux, c'est-à-dire on a fait beaucoup d'émissions ici dans le cadre de ce salon SAP Now, et c'est vrai qu'on a beaucoup parlé de l'humain, mais de cette transformation des métiers. Et alors chez vous justement, quelles nouvelles compétences on cherche aujourd'hui quand on s'occupe justement de cet aspect logistique en tout cas?
22: Alors Frédéric, il y a une transformation des métiers aujourd'hui qu'on voit s'opérer sur le marché. On ne cherche pas que des spécialistes de l'ERP ou de la data. On cherche des profils qui vont être à la croisée de l'expertise métier, de la data, de la plateforme et aussi de l'IA. Donc c'est un combiné de ces ressources-là qui aujourd'hui fait l'objet de nos attentes. Mm-hmm. Par ailleurs, en fait, on a une ambition chez Kering. Donc cette ambition se traduit par, aujourd'hui, on a une ambition concrète d'avoir 100 postes recrutés d'ici la fin de l'année. Ah oui. Dans différents métiers comme l'IA, comme la cybersécurité. D'accord. L'architecture par exemple aussi. Donc c'est quelque chose qui est absolument au cœur de nos préoccupations aujourd'hui.
1: Justement, on parlait d'architecture.
22: Oui.
1: Tout cet aspect, alors c'est pas une refonte, mais cette intégration de l'IA au sein du SAP, il y a eu des questions d'architecture aussi à revoir.
22: Alors, beaucoup, bien évidemment, comme vous pouvez l'imaginer, puisqu'en fait aujourd'hui, on a une architecture naturelle d'intégration avec SAP, avec la BTP, la Business Transformation Platform. Donc, on a utilisé en fait, bien évidemment, ce qui est offert par SAP pour pouvoir avoir un temps d'exécution qui est très rapide. Et tout cela permet aujourd'hui d'avoir des cas d'usage qui sortent au bout de 3 semaines. D'ailleurs, c'est le cas, Frédéric. Ce cas d'usage est sorti au bout de 3 semaines.
1: Oui, d'accord. Amal, je reviens juste sur la question des talents.
3: La question des talents, je rejoins complètement Mohamed. Je pense qu'on est dans une ère. En fait, on a parlé de l'IA et comment capturer cette valeur. En fait, pour avoir la valeur de l'IA, c'est ce que j'appelle le right to left thinking. En fait, il faut aller repenser la manière avec laquelle les process, l'humain, les agents vont travailler ensemble demain. Et pour pouvoir faire ça, il est indispensable d'avoir à la fois cette connaissance métier. Alors, chez Accenture, on est effectivement verticalisé avec des équipes qui ont cette expertise-là, et donc un groupe comme Karine, on voit aussi à travers cette vision et cette ambition qu'il y a une accélération sur ces sujets-là. Donc il est important, en fait on est dans une combinaison encore une fois de je comprends le métier, est-ce que le métier veut pour que je puisse l'aider, et donc la technologie n'est plus un fournisseur finalement des équipes métiers. La technologie et les métiers travaillent ensemble pour aller chercher cette valeur, et c'est ça qui est important.
1: Travail proche aussi, j'imagine, Mohamed Ajaoui, de la direction juridique, parce que on manipule les data, donc confidentialité des données, protection des données, enfin il y a tout un ensemble de règles juridiques qu'il faut respecter autour de cette data.
22: Absolument, on reste dans un écosystème qui est quand même très intégré SAP chez Kering. Donc les parties qu'on utilise sont couvertes par la confidentialité au sein de Kering, mais bien évidemment, on travaille avec les départements juridiques de Kering pour avoir accès aux LLM, par exemple, qui peuvent être utilisés.
1: Aujourd'hui, vous avez l'impression qu'avec l'IA, on peut mieux anticiper. C'est souvent ce qu'on dit, c'est que l'IA, on s'appuie sur des données du passé, d'un passé proche ou du temps réel, mais... on arrive à mieux anticiper aujourd'hui avec ces process?
22: Alors, on arrive à mieux anticiper. On répond surtout à des problématiques assez clés business, au cœur de nos opérations. Donc, on arrive à trouver des solutions rapides. Et c'est ce qui est attendu de nous au niveau de la tech. Mm-hmm. Donc, anticiper, je dirais qu'on arrive à anticiper certains éléments. Mais par contre, on arrive surtout à répondre à des problématiques auxquelles on n'arrivait pas à répondre avant d'une manière assez rapide.
1: Amal, une dernière question. Est-ce que vous avez été surprise, alors peut-être pas seulement chez Kering, mais dans d'autres entreprises, de l'adoption C'est-à-dire que les gens, au début, bon, il y avait ce côté ChatGPT qui est arrivé, tout le monde trouvait le côté magique. Après, on a commencé un peu à s'inquiéter, même pour son métier. Et puis aujourd'hui, on sent qu'il y a même qu'il y a cette maturité là qui est en train de se développer. On le sent ici, hein, auprès des utilisateurs, des clients, des partenaires de SAP.
3: Alors, on a bien observé cette courbe. Le sujet de l'adoption a été certainement le premier sujet auquel les entreprises. C'est-à-dire qu'il y a eu très vite une prise de conscience des dirigeants dans les entreprises et chez nos clients. Qu'il y a quelque chose qui se passe avec l'IA et donc il y a cette bascule-là et ce changement de paradigme. Et donc, une fois que cette prise de conscience est là, donc comment faire descendre ça au niveau des équipes d'une manière opérationnelle, surtout qu'il y a une certaine aussi frénésie autour des cas d'usage et surtout, comment, encore une fois, il ne s'agit pas de saupoudrer des cas d'usage sur les processus existants, c'est vraiment retravailler le processus et se projeter là-dedans. Et donc, le sujet de l'adoption est toujours un sujet d'actualité. Il y en a qui certains de nos clients le prennent à bras-le-corps avec une vraie transformation en soi et avec aussi une ambition, et Mohamed l'a très bien dit, c'est le Calcarine, d'attirer les meilleurs talents pour pouvoir aussi atteindre cette ambition et cet objectif. Donc oui, c'est une courbe et on voit par contre une accélération là-dessus, tout en observant la bulle de l'IA qui est en train aussi de se calmer pour voir quelles sont les capacités de mise à l'échelle.
1: Oui, c'est ce qu'on ressent ici. Merci à tous les deux.
3: Merci Frédéric.
1: Directrice exécutive responsable de l'activité Luxury et Beauty de Accenture au niveau mondial et Mohamed Eljaoui, Global Head of SAP Center of Excellence chez Kering. Merci à tous les deux. Voilà, notre émission se termine. On se retrouve la semaine prochaine. BFM Business, évidemment, continue. Excellente soirée sur BFM Business.
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30: Oui, je sais, notre présidente ne regrette rien de rien, mais moi j'ai trois bonnes nouvelles, c'est votre argent, c'est votre week-end et c'est une émission exceptionnelle parce qu'on va faire le point sur les événements économiques et financiers de la semaine. Au sommaire aujourd'hui, le mot de la semaine, du mois, de l'année, de la décennie peut-être, l'IA, le chiffre de la semaine 1,10%, le spread de terrible de taux entre la France et l'Allemagne, le parti pris de la semaine, non. Monsieur le Président, on ne peut pas se servir de l'excuse de la guerre en Iran pour expliquer notre déroute financière. En deuxième partie de l'émission, où va la bourse, où va le CAC en particulier, la question d'argent, quel est le placement de la semaine, le top ou le flop de la semaine, le top 3 des gérants, les actions achetées ou vendues. Mais pour une émission exceptionnelle, il faut des invités exceptionnels. J'ai le plaisir de vous présenter notre Jedi de l'économie et de la finance. Bon, Léa, je vous demande de m'excuser par avance pour cette présentation qui est totalement nulle. Elle répond du tac au tac à toutes nos questions d'économie. Normal quand on est la chef économiste de Tac Economist. Bon, c'est...
31: Fallait trouver quelque chose.
30: Ouais, mais bon, c'est vraiment nul, non ? Du tac au tac parce que c'est Tac Economics. Ouais, non, on vous l'a déjà fait 10 fois, non ? Allez, merci quand même d'être venu. C'est le spécialiste incontesté des small et micro-cap françaises. Eric Lewin, comment ça va?
5: Mieux que les micro-cap. C'est un spécialiste, mais c'est un spécialiste en déshérence parce que les small caps, depuis le début de l'année, on est à moins 2. Il n'y a plus de flux. Il ne se passe strictement rien. Il y a très peu d'IPO.
30: Ça va repartir ou pas, ce truc-là? Non, je ne parle pas des valos, mais je veux dire.
5: Je ne vois pas comment, avant la présidentielle, un gérant intelligent a envie d'acheter des small caps avec ce qu'on voit, avec les taux qui n'arrêtent pas de monter, avec un pays qui va faire une croissance.
30: Bon, je vous préviens, je n'ai pas le moral, je voulais que vous montiez le moral.
5: Je vais pas être euphorique là-dessus, on voit très bien qu'il n'y a plus de flux du tout en plus.
30: Vous êtes stratégiste action chez Bourse Direct, il co-dirige une des maisons de gestion les plus respectées, les plus performantes de la place de Paris. André, c'est toujours un plaisir de t'avoir. André Cavalet, directeur général de Moneta M. Moneta, par contre, c'est un petit coin de soleil dans le désert français.
6: Non, on est aussi aux aguets sur les nouvelles, mais c'est vrai qu'on est peut-être un peu plus constructif. On a progressivement basculé notre gestion de la France, qui était un peu à l'origine de notre ADN, vers de plus en plus des valeurs européennes. Et là, on trouve des idées quand même sympathiques.
30: Et là, ta connaissance de la Pologne t'aide pas mal, parce que c'est quand même un pays économiquement qui fait des miracles.
6: Qui fait des miracles, qui ont été acquis à force de travail et de sacrifice.
30: À force de travail, c'est ça qui est important, je pense.
6: Qui a désenchanté le communisme. Ouais. Ce sont peut-être des choses qu'il faudra faire en France, mais...
30: On n'y est pas encore. Hein.
6: On n'est pas nécessairement très... Le communisme. Ouais. Ce sont peut-être des choses qu'il faudra faire en France, mais...
30: On n'y est pas encore.
6: On n'est pas nécessairement très

0: tu peux nous parler de ton livre ?
1: Oui, absolument. Ce que j'essaie de raconter dans ce livre qui fait référence à Robin des Bois. En fait, oui,
0: donne le sous-titre d'ailleurs.
1: Le sous-titre,
0: est marrant.
1: C'est Robin des Bois qu'on assassine. Et donc, alors pourquoi Robin des Bois ? D'abord, Robin en anglais, il s'appelle pas Robin des Bois, il s'appelle Robin la Capuche. Et donc, Robin Hood, mais pas Hood. Et donc, pourquoi ? Parce que c'est deux choses derrière Robin des Bois. Il y a le fait que Robin des Bois prend aux riches pour donner aux pauvres, alors que la dette publique, c'est un mécanisme qui, contrairement à ce qu'on dit, ne transfère pas d'une génération à une autre génération un fardeau, mais transfère un fardeau des pauvres vers les riches. En fait, plus exactement, favorise les riches au détriment des pauvres.
0: On va en parler tout de suite.
1: C'est-à-dire que la charge de la dette, elle est payée par l'ensemble de la population, y compris les plus pauvres qui sont contribuables, et elle bénéficie à une partie de la population qui est dans la même génération, mais qui est la plus aisée. Et la deuxième chose, c'est que Robin des Bois, il agit contre Jean sans Terre, qui est roi d'Angleterre, et Jean sans Terre est à l'origine de toute la procédure budgétaire. C'est lui qui a introduit dans la vie quotidienne le mot budget. Et pour conclure là-dessus, le budget, en fait, c'est la bougette. Et la bougette, c'est la bourse à Bordeaux, qui est une ville dont vient Jean sans Terre et d'où je viens aussi.
0: Très bien. Bah écoute, donc le livre est disponible.
1: Le livre est disponible.
0: On peut l'acheter partout, dans les bonnes librairies et sur
1: les plateformes. Dans les bonnes librairies.
0: Et on rappelle le titre, c'est tout simplement
1: La dette publique et les sous-titres, c'est Robin des Bois qu'on assassine.
0: Le mot de la semaine, l'IA. Alors, il y a deux choses qui m'ont frappé cette semaine. D'abord, la déclaration de Trump, qui a dit à l'ONU, Léa, celui qui domine l'IA domine le monde et il refuse de ralentir la course à l'IA. Et ce chiffre qui est paru dans le Wall Street Journal que j'ai trouvé totalement phénoménal, 10 300 milliards de dollars les investissements sur les 7 prochaines années dans l'IA, ça représente 3,6% du PIB des États-Unis. Est-ce qu'en fait, pour les années qui viennent, tout n'est pas qu'IA ?
2: Une bonne partie en est, ça va être la question des enjeux. Il y a quand même des histoires de temporalité. C'est, pour l'instant, on est dans les faits CAPEX, investissement, data center, amélioration des modèles. Ah, mais c'est la révolution technologique majeure. C'est vraiment quelque chose qui va nous sortir de changement de régime. C'est une nouvelle ère, entre guillemets, qui arrive, mais qui doit être quand même remis dans un contexte un peu plus large, des rivalités sino-stratégiques, de la fin des politiques monétaires conventionnelles, tout le reste. Et en fait, c'est des facteurs qui s'auto-amplifient les uns les autres. Et donc, on est vraiment... nous, on avait fait une étude dans laquelle on avait regardé sur des siècles et des siècles. C'est la première fois où on a 5 ruptures majeures qui arrivent tout en même temps sur l'économie, s'auto-amplifiant les unes les autres. Et l'IA, effectivement, en est une, avec toutes les implications à questionner sur ce qu'on peut en dire à ce stade.
0: Mais au-delà des implications, je dirais d'un point de vue purement mécanique, parce que moi, j'étais persuadé qu'on était dans une spirale un peu de ralentissement, du grand ralentissement économique mondial, avec la démographie, avec tout ça. Mais est-ce que l'IA, et j'avais complètement sous-estimé le truc, n'est pas en train de renverser totalement cette tendance et de créer finalement... Alors, on verra ce que ça donnera. Il y aura une explosion de la bulle peut-être dans quelques années. Et comme dans le chemin de fer, on a probablement investi trop et puis il y aura des investissements qui vont servir à rien. Mais est-ce que ça ne va pas alimenter tout simplement la croissance comme c'est en train de l'alimenter aux États-Unis ?
2: Voilà, c'est ce qu'on voit. Et puis pas qu'aux États-Unis, dans l'ensemble des économies,
0: oui,
2: avec des échelles
0: du Sud,
2: différentes.
0: On le voit bien.
2: On le voit partout. Il y a l'IA, il y a le modèle, il y a les puces, il y a les data centers. Enfin, ça va alimenter l'ensemble de la croissance mondiale et ça fait déjà depuis 2 ans que cette IA-là, en fait, alimente d'abord la croissance américaine, mais par effet de diffusion, l'ensemble des économies. Donc ça, c'est évident. Le vrai sujet pour moi, c'est plutôt cette séquence à l'instant T, IA versus CAPEX, qui est vraiment ces montants-là, où là, oui, il y a un effet. Mais c'est surtout celui d'après, en disant... bah, maintenant, il y a la question de comment elle augmente la productivité,
0: oui,
2: et
0: d'accord,
2: comment elle transforme les équilibres.
0: Je suis d'accord, mais pour l'instant...
2: Vous la dissociez même des purs montants.
0: Je comprends,
2: par rapport à ce que vous mentionnez,
0: mais l'impact CAPEX, c'est monstrueux, quoi.
2: C'est énorme, c'est massif.
0: Jean-Marc, l'IA et l'emploi ?
1: Je pense que l'IA va effectivement doper considérablement la croissance. Je pense qu'on va vers au taux de croissance actuel, hein, on a 0,7% de croissance potentielle de l'économie française affichée, c'est-à-dire que le PIB double en 100 ans. Au niveau de la croissance mondiale, c'est 3%. Là, le PIB double en 23 ans. Je pense que le PIB peut doubler au niveau mondial en 10 ans, c'est-à-dire 7% de croissance mondiale, et avec des croissances très élevées au niveau des pays, les États-Unis, mais les autres, parce qu'il n'y a pas besoin d'être le créateur, il suffit d'être l'imitateur.
0: Attends, nous, on peut en avoir ? Nous, on peut en bénéficier ?
1: Bien sûr, on peut utiliser... je rappelle quand même que notre informatique, au départ, on voulait la faire nous-mêmes, c'était le plan calcul, et puis on s'est aperçu que c'était idiot. On a fermé le plan calcul et on a utilisé l'informatique.
0: Donc c'est un bon espoir pour notre croissance ?
1: Ah oui, je

0: Je pense que c'est un bon espoir pour notre croissance.
1: Et sur l'emploi?
0: Alors oui, il y a trois éléments qui vont jouer. Le premier élément, c'est effectivement, que vont devenir, il y a un certain nombre d'emplois qui vont disparaître. C'est-à-dire les médecins, les avocats, les professeurs d'université.
2: Donc ça, c'est mauvais, c'est le chômage quand même.
0: Mais c'est comme les agriculteurs qui ont disparu, c'est comme les conducteurs de diligence. Okay. On parle des chemins de fer, évidemment, les conducteurs de diligence qui sont l'exemple historique.
2: Il y a eu d'autres emplois qui ont été créés. Là,
0: On voit bien avec la polémique qu'il y a notamment sur le prix Goncourt et sur l'écrivain canadien, il va y avoir besoin énormément de vérificateurs, de gens qui vont être à la source à l'origine de l'information. Donc la façon dont l'information va être analysée, traitée, vérifiée et tout ça. Je pense que le deuxième enjeu, c'est effectivement la résistance des ludites, c'est-à-dire des gens qui vont refuser effectivement que leur emploi disparaisse. Ça a déjà commencé. Regardez le monde de l'université, il est totalement maintenant entre les mains des wokistes. Pourquoi? Parce que ils savent qu'ils sont condamnés, donc ils sont comme ils cassent la machine, donc ils refusent l'IA. Et le troisième élément, je pense, qui est aussi important, c'est que la façon dont ces gains de productivité vont être diffusés, vous avez deux façons, soit on augmente les salaires, soit on baisse les prix. Oui. Alors je pense que ce qu'on appelait le Fordisme, qui avait été la façon de distribuer les gains de productivité dans les années 50-60, c'était d'augmenter les salaires. Oui. Je pense, vu la situation démographique, vu le degré de concurrence qu'il y a derrière tout ça, je pense que ça va être par des baisses de prix. Et donc on va vers des baisses de prix énormes, ce qui fait que les gens qui vont être en situation là aussi de se rebeller, c'est les gens endettés. Mmh. Donc les gens qui va falloir suivre, c'est les ludites, c'est effectivement les gens endettés, et c'est...
2: Enfin, la différence, Jean-Marc, entre cette révolution et les précédentes, c'est qu'il n'y a pas de nouveaux jobs qui sont créés. Hein.
0: Ah mais si, encore une fois, il va y avoir énormément de nouveaux jobs, vous savez, j'avais déjà eu l'occasion d'en parler ici.
2: Ouais, mais
0: je pense qu'on va vers la société du spectacle.
2: Oui.
0: Ah, c'est-à-dire que les gens qu'on va... C'est-à-dire les professeurs d'université qui vont subsister, c'est pas ceux qui vont enseigner, ce sont ceux qui vont être capables de trouver un certain public dans leur façon de se présenter.
2: C'est ce que tu fais dans tes spectacles, dans ton théâtre.
0: C'est ce que je fais au théâtre, mais enfin, je veux dire, Céline Dion, elle a rassemblé un nombre de gens considérables à des prix.
2: Donc l'économie de demain, c'est Céline Dion.
0: Oui, absolument. Alors qu'on peut écouter Céline Dion sur son smartphone sans problème. Mais les gens, ils sont allés et ont payé des sommes colossales pour aller voir Céline Dion.
2: André, quand on fait de la gestion et qu'on est face à ce tsunami d'investissement, comme nous dit Léa, les chiffres qu'on a sont fascinants. Est-ce que finalement, il y a de la gestion dehors de l'IA? C'est ça que je suis en train de me demander. Je me dis, ces montants sont tellement colossaux, pourquoi s'ennuyer à aller chercher autre chose que l'IA?
3: Écoutez, moi, ce que je pense, je partage déjà totalement l'optimisme qu'il y a sur la création de richesses qu'on aura
2: formidable
3: à faire. Et je dirais peut-être le point de comparaison majeur, c'est ce qu'on a vécu exactement il y a un siècle avec l'électrification et les gains de productivité majeurs aux États-Unis. Pour rappel, historiquement, les usines... Puisque là, c'est la troisième révolution industrielle. La deuxième révolution industrielle, c'était l'apparition des machines électriques dans les usines qui ont remplacé les machines à vapeur. Les machines à vapeur contraignaient les usines puisqu'il y avait des arbres, des poulies et on ne pouvait pas vraiment dégager beaucoup de productivité. Donc, dans les années 20, aux États-Unis, l'apparition de petits moteurs électriques a permis de réorganiser totalement le processus de production. Donc, brancher en gros une machine électrique sur chaque machine, mettre les machines les unes derrière les autres, réduire les stocks et donc accroître très fortement la production, la qualité de la production et aussi l'apparition de nouveaux produits comme le réfrigérateur, les ascenseurs, la voiture, etc. Ces produits se sont démocratisés comme vous avez vu. En Europe, on a eu ces gains beaucoup plus tard et vous l'avez cité dans les années 50-60 parce qu'en fait, il y a eu dans les années 20, on devait reconstruire après la Première Guerre mondiale, puis il y a eu la Deuxième Guerre mondiale. Mais on les a eu ces gains de productivité. Et là, je pense que c'est pareil, il ne faut pas être pessimiste en se disant, c'est pas parce qu'on n'a pas inventé le modèle de langage sur lequel on est largué, qu'on n'aura pas ces gains de productivité. D'accord. Donc ces gains de productivité arriveront parce qu'on réorganisera tous les services et aujourd'hui on les voit pas parce que on est qu'au début du processus et donc il y a des entreprises qui vont souffrir et qui déjà souffrent en bourse. En fait c'est ce que nous sommes des boursiers, donc nous nous intéressons à des excès à la baisse. Aujourd'hui, il y a en bourse des gagnants clairs de l'IA et des perdants clairs de l'IA. Et les investisseurs sont prêts à enfoncer le clou bien plus profondément que ce que nous l'on pense. Et nous, notre rôle, c'est plutôt d'étudier les dossiers qui ont été peut-être injustement massacrés ou trop massacrés parce qu'en fait, il y aura des survivants dans ce processus, et le processus de création, de destruction créative va continuer et créer beaucoup de valeur, ça j'en suis convaincu.
2: Bah ça c'est quand même super optimiste, hein. C'est génial ça, ce que vous êtes en train de nous dire là.
0: Ah oui, moi je suis persuadé encore une fois que...
2: Ce que vous êtes en train de nous dire, c'est qu'on a un potentiel de croissance
0: énorme. Et ce que les gens ne mesurent pas, c'est effectivement que l'idée que la génération suivante va vivre moins bien que la génération présente et tout ça, est à mon avis totalement fausse. En revanche, je maintiens, le véritable enjeu majeur, ça va être de répondre à la déflation. C'est-à-dire que tous les gens qui continuent à accumuler des dettes ne mesurent pas que cette croissance ne va pas les débarrasser de la dette.
2: Pour l'instant, pas la déflation, on est plutôt... Quand on voit les taux d'intérêt, on va en reparler. Eric, sur l'investissement ?
1: Non, mais sur l'investissement, ce qu'il faut dire, c'est que c'est vrai qu'il y a des secteurs gagnants et pas mal de secteurs perdants. Et nous, notre grande interrogation, c'est pas de se poser la question s'il va y avoir un impact positif sur la croissance et sur l'emploi, mais quels sont les secteurs qui vont s'en sortir ? Il y a 6 mois, on pensait qu'il y aurait la SaaS apocalypse. Ouais. On ne voulait plus d'éditeurs de logiciels en disant que finalement, ça serait la mort des logiciels. On s'aperçoit que c'est pas ça. Donc c'est vrai qu'il y a beaucoup de réflexions intellectuelles autour de ça. Ce qu'on voit déjà, c'est quand même la publicité, l'informatique et les médias sont des secteurs qui ont des difficultés. Puis on voit apparaître de nouveaux entrants qui profitent de cette IA, qui aurait pensé que Schneider serait la 5e capitalisation de la Bourse de Paris grâce à ses 30% dans les data centers, ou que Legrand serait quasiment à son plus haut historique.
2: C'est vrai.
1: Donc c'est vrai qu'il y a un nouveau paradigme sur les valeurs qui est intéressant en ce moment.
2: Bon, très bien. Alors là, par contre, si vous êtes optimiste, il va falloir me remonter le moral, parce que ce chiffre-là, il fait quand même très très mal. Plus de 1,10%. Shame on us, honte à nous. Le spread de notre emprunt à 10 ans avec celui de l'Allemagne a largement dépassé le seuil symbolique des 1%. Notre immobilisme depuis la dissolution, notre incapacité à s'attaquer à notre problème d'endettement nous enfonce dans une crise financière et économique. Notre dette nous asphyxie. Est-ce que je suis trop négatif, Léa? Ah.
4: Crise financière, oui. Moi, je rajouterais quand même dans une société polarisée en plus. Alors, oui et non. Le côté trop, c'est que la France est passée dans une crise financière, la France ne sera pas sous plan FMI demain. Par contre,
2: On est quand même en difficulté, là.
4: On est en difficulté. Après, on a des marges de manœuvre autres. Ce qu'il faut dire, et je pense que c'est une bonne manière de voir les choses, il y a quelques années, on avait un spread de 30 contre l'Allemagne. Depuis, avant la dissolution, on était plutôt à 50. Contrainte de financement.
2: 0,50%.
4: 0,50%. Depuis la dissolution, on tourne autour de 70. Aujourd'hui, on a en réalité une valeur d'équilibre du trou français contre Allemagne qui est de 100%.
2: Ce qui est énorme.
4: De 100%. De 100 points de base. En réalité, c'est énorme, mais c'est plutôt normal. Moi, je vais mettre le système dans l'autre sens, compte tenu.
2: C'est normal, mais ça va nous coûter très cher.
4: Ça va nous coûter très cher. Mais d'un autre côté.
2: On doit payer des intérêts.
4: C'est le concept d'une dette, oui.
2: Bah ouais.
4: Mais on a une croissance qui est complètement à part du reste de la zone euro cette année. On a une dynamique européenne sur laquelle la France ne raccroche pas.
2: Ouais.
4: On a un problème de dette sur lequel on décide de ne pas agir.
2: Ouais.
4: On a en plus tout un environnement international qui est négatif, à la limite. Pour moi, il me paraît normal et même plutôt sain de revaloriser le risque français à ce niveau-là.
2: Je comprends, mais pour nous, c'est terrible. Comment on va sortir de ce truc-là ?
4: Alors, il y a plein de possibilités de sortir d'une dette élevée, mais le problème français, c'est un problème politique. C'est un problème politique national et un problème de société.
2: Ouais.
4: Et moi, c'est un point qui m'a marqué. On a stressé des indicateurs. On est dans une société encore plus polarisée que les États-Unis. Ça va être un peu dingue. Et dans lequel le système politique l'est lui aussi. Donc, en fait, je pense que le constat est très clair. Tous les économistes l'ont. Les sources pour le résoudre, on les a à peu près aussi, même si elles sont complexes. Le fait est que la France, c'est un problème politique. Tant que celui-là n'est pas résolu, la situation ne s'améliore pas.
2: Il n'a pas être résolu, on n'a pas d'élection avant...
4: Alors, je rajoute à ça. Ouais. Le spread est de 100 points de base. Nous, on a fait des stress tests sur 110. Le quid des élections. Qu'est-ce qui se passe après en analysant tous les programmes ? Je rajoute un point à ce pessimisme, sans dire qu'on tombe dans une crise financière. En réalité, même en mettant un programme de consolidation libérale budgétaire à la Philippe ou à Attal, en prenant leurs mesures dans le réalisable, on arrive à un
2: libéral à la Philippe ou Attal.
4: Je cherche des archétypes.
2: Si eux, ils sont libéraux,
4: c'est la seule capacité à avoir un spread qui reviendrait à 70 points de base. Donc, ce qu'il faut avoir en tête, c'est qu'en fait, le 100 points de base, c'est aujourd'hui le niveau français.
2: C'est le new normal.
4: Mais même après, c'est-à-dire qu'une fois les résultats sortis des élections en stressant toutes les parties, on n'arrivera pas, encore une fois, à avoir un compromis politique. Et donc, 100, c'est le minimal. C'est ça qu'il faut intégrer.
2: Moi, je dis qu'on est dans une crise financière. Léa dit non, c'est un new normal. Qu'est-ce que vous en pensez ?
0: Non, crise financière, c'est assez brutal. De toute façon, depuis que je fais de l'économie, la France est en crise. Il n'y a pas d'année où on n'a pas été en crise. Donc,
2: oui, mais là,
0: je finis par plus très bien savoir ce que c'est que la normalité.
2: Là, on doit passer à la caisse. Là, la différence, c'est que c'est de l'argent qu'on doit payer en plus.
0: J'entends bien. Mais
2: Vous entendez bien, c'est bien.
0: Les taux d'intérêt sont au niveau de 2007. Hein. La grande différence par rapport à 2007, c'est que les taux allemands étaient aussi à 4,5% et les taux grecs étaient à 4,6%. Là, maintenant, on a une dispersion des taux au niveau de la zone euro, et donc il y a un problème global qui est un problème plutôt, à mon avis, de la façon dont est perçue la zone euro et les solidarités au sein de la zone euro. Alors, mon édito dans les Échos de lundi, je dis qu'il y a une véritable problème, c'est que on raconte tout un tas de trucs qui sont totalement à côté de la plaque. C'est d'abord, on a un président de la République qui a toujours pas compris qu'il était plus aux affaires, donc il continue à faire des conférences de presse, recevoir les journalistes comme s'il avait la moindre...
2: Et distribuer des médailles Robert De Niro et Martin Scorsese, alors qu'on est en pleine crise.
0: Voilà, bon, c'est un personnage de Tex Avery, il est au-dessus du gouffre, mais comme il ne regarde pas, il continue à avancer, c'est un personnage. Bon. Donc on a une classe politique qui se pose la question de savoir s'il faut faire une règle d'or, mais enfin la règle d'or c'est le traité européen, le TSCG, donc il n'y a pas besoin de faire une règle d'or. Il y a ceux qui menacent les parlementaires de sanctions financières. Je rappelle dans l'article qu'à un moment donné, on tuait le ministre des Finances. Quand ça n'allait pas, on tuait le ministre des Finances, mais ça ne redressait pas les comptes. Les comptes, après, recommençaient à dériver. Donc, je pense que la seule véritable chose à faire, c'est de se poser la question, qu'est-ce que M. Lecornu a en tête? Et je pense qu'il a en tête le fait que, si jamais il ne réagit pas, les gens qui vont arriver après aux affaires, quels qu'ils soient, vont le charger un maximum. De toute façon, ils iront, je trouve, une situation catastrophique. Bien le sûr. Gars qui était avant moi, c'est un incapable. Classique. C'est une honte. Bon, et donc, sa seule solution, c'est effectivement de sortir proprement du gouvernement.
2: Il ne peut pas faire, il n'a pas de majorité.
0: Non, il n'a pas de majorité, mais justement, ce qu'il peut essayer de faire, c'est de faire comprendre à sa majorité que, un peu ce qu'avait fait Mario Monti, c'était l'idée du gouvernement technique. C'est-à-dire, pendant 6 mois, vous faites la campagne électorale, vous me laissez faire, et moi, je vais chercher une solution de façon à sortir proprement de la situation. Et je pense que la seule solution, c'est d'aller négocier avec le prêteur en dernier ressort naturel, qui est la BCE, d'aller négocier un plan de redressement de la situation.
2: On est d'accord. Oui. On est d'accord, il faut que la BCE intervienne en nous imposant, mais il faut qu'on soit sous tutelle, quoi.
0: Pas sous tutelle, parce qu'il ne faut pas le montrer comme ça, il ne faut pas le dire comme ça, de même que quand on brandit le FMI, d'une part le FMI c'est là pour redresser les comptes extérieurs, alors qu'on...
2: Ouais, je ne parle pas du FMI, je parle de la BCE.
0: Là c'est plutôt le bon outil, c'est la BCE. Il y a des dispositions sur le plan européen qui font qu'on sauvegarde les apparences. Et en plus on n'est pas la Grèce, on a été violent avec la Grèce, mais on ne sera pas violent avec nous, sur le plan symbolique, mais on peut l'être sur le plan pratique.
1: Non, moi ce que je vous trouve très négatif, parce que quand vous regardez par exemple les dernières adjudications d'OAT, ça a été sur...
2: Non, mais on nous prête, mais beaucoup plus cher.
1: D'accord, beaucoup plus cher, mais le taux moyen...
2: Mais moi, je suis négatif dans le sens où...
1: Attendez, le taux moyen est à 2,40 de la défense.
2: Oui, mais il monte, on nous répète cette histoire.
1: Mais attendez,
2: il
1: y a des... La grande problématique, ça serait qu'on arrête de prêter complètement à la France. Vous êtes une caisse du Texas aujourd'hui, mais il faut continuer à prêter parce que vous avez du 4,60 sur 10 ans.
2: Mais je comprends.
1: C'est fantastique.
2: Mais
1: donc, ce que je veux dire, où est le problème
2: pour nous, on paye des intérêts. Le budget, la dette, c'est plus que le budget de l'éducation.
1: Je suis d'accord, mais quand la Grèce avait été mise sous tutelle, il y avait un déficit courant qui représentait 10% du PIB. Là, le déficit courant, c'est moins 0,6. Donc, on en est loin. Je ne veux pas dire que la situation est idyllique, elle est catastrophique. Mais tant qu'on aura des fonds d'investissement, des gros hedge qui nous prêtent, je pense que...
2: Sauf que les hedge funds, en ce moment, ils shortent la dette française, ils la vendent à découvert, ils spéculent contre la France.
1: Ils spéculent, mais vous avez toujours des acheteurs à la moindre adjudication, c'est sous-souscrit 3 fois.
0: Mais c'est pas eux qui sont les acheteurs.
4: Je vais quand même repartir sur un côté positif.
0: Allez, un problème technique. C'est pas eux qui achètent la dette. La dette, elle est achetée par 18 spécialistes en valeur du Trésor, dont un certain nombre sont des banques qui ont à leur tête des inspecteurs des finances qui sont dans la même promotion de l'ENA que le directeur du Trésor. Donc la dette, elle sera toujours rachetée. Le véritable enjeu, c'est
1: à 52% par des étrangers, c'est pas simplement...
0: Oui, mais c'est pas eux qui l'achètent, les étrangers, ils la rachètent après. Donc le véritable enjeu, c'est effectivement le moment où ils la rachètent, c'est-à-dire c'est pas les 2,40%, c'est le fait que sur le marché où elle est véritablement mise en situation de marché, le taux d'intérêt n'arrête pas de monter.
2: Léa.
4: Et puis, je rebascule avec notre histoire IA et essayer de sortir un peu de ce pessimisme ambiant. Aujourd'hui, si on fait le pari de l'IA et de la croissance potentielle future et on dit, allez... Soyons optimistes, faisons pas un 0,7, faisons un 2 sur la croissance potentielle française. Mettons une inflation à 2, ça fait 4. un 4%, c'est un taux d'intérêt d'équilibre avec une croissance nominale qui tient. C'est ça aussi qu'il faut envisager. On est inquiet aujourd'hui. En réalité, c'est juste qu'on a oublié qu'avant le quantitative easing, ce niveau-là, c'était un niveau de taux cohérent avec ce qu'on envisage aujourd'hui. Maintenant, le fait est, c'est
2: je comprends comment... que vous dites c'est le new normal, mais...
4: C'est un changement de régime.
2: C'est quand même beaucoup d'argent qu'il faut payer.
4: Par contre, qui nécessite, à un moment ou un autre, de rentrer sur une trajectoire de dette qui est plus soutenable, mais c'est un acte politique, encore une fois.
2: André, ça vous inspire quoi de voir...
3: Écoutez, moi je suis pareil, enfin plutôt constructif. Ce que je voudrais dire, c'est peut-être deux commentaires. C'est qu'effectivement, à la différence de la Grèce, il n'y a pas de déficit de la balance courante en France. Ça veut dire concrètement que les Français épargnent énormément. C'est un peu l'argument de Jean-Marc. Et donc, in fine, ce sont eux les prêteurs en dernier ressort de l'État français. Et la deuxième chose, c'est peut-être un message optimiste à nos politiciens qui sont un peu des nounous et qui ne veulent distiller que des messages bienveillants. Et c'est normal, puisque depuis 50 ans, le système a été dévoyé. Vous voyez, aujourd'hui, il y a 60% de Français qui sont bénéficiaires des transferts publics et 40% de fourmis. Moi, je suis politicien, c'est rationnel pour moi de m'adresser à ceux qui maximisent ma chance de gagner aux élections. Mais les Français ils valent mieux que ça, parce qu'en fait, il y a un sondage, et j'invite tout le monde à lire ce sondage. Ce sondage de début mars, IFOP, où on posait la question aux Français, êtes-vous prêt à voter un candidat à l'élection présidentielle de 2027 qui promette un déficit budgétaire à zéro avec des baisses de dépenses de l'État et des baisses d'impôts, 68% des Français répondent oui. Donc il faut de la pédagogie. Je pense que les Français sont prêts à des sacrifices, mais il faut leur présenter un vrai projet derrière.
2: Bon ben, il faut vous présenter, André.
3: Alors moi, je n'ai pas la nationalité française et j'ai déjà un job, mais je pense que les politiciens peuvent s'en inspirer.
2: On se retrouve en deuxième partie de l'émission pour le parti pris, pour la bourse, pour la question d'argent avec le placement de la semaine, le top ou le flop de la semaine, le top 3 des gérants, les actions à acheter ou vendre.
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2: Et on se retrouve en deuxième partie de l'émission avec une équipe de choc qui m'a redonné le moral avant le week-end. Franchement, Jean-Marc Daniel, formidable. Je pensais que vous alliez me déprimer, là. Surtout que j'ai vu votre livre, là, La dette publique. Je me dis, là, il va nous dire que on est mort, asphyxié par la dette. Et vous nous dites, non, ben, finalement, on va s'en sortir. Tant mieux.
11: Non, juste une remarque. Ce qui me dérange aussi dans le discours qu'il y a sur la dette, c'est qu'on dit c'est la dette de la France.
2: Ouais.
11: C'est pas la dette de la France. La France, c'est vous et moi.
2: Ouais.
11: Et c'est pas notre dette. Bah, c'est la dette de l'État.
2: Ah, ouais.
11: Et donc, l'État, c'est pas moi. L'État, c'est pas Macron, c'est pas Louis XIV. L'État, c'est autre chose.
2: Et donc la République, c'est pas moi.
0: la République, c'est pas moi, non, c'est autre chose.
11: Avec André Chkabalek.
0: Il y a un problème de gestion de l'État et il n'y a pas un problème global d'évolution de l'économie.
2: Avec André qui ne veut pas se présenter donc aux élections, avec Éric Lewin qui a des responsabilités politiques quand même, et avec Léa qui aussi est positive. Alors je voudrais juste très rapidement passer au parti pris de la semaine, parce que j'ai été choqué par l'interview d'Emmanuel Macron qui a dit qu'il ne regrette rien, c'est pas de notre faute, tout est de la faute des autres, on n'a pas fait de réformes structurelles, c'est parce qu'on ne pouvait pas les faire, et puis tout est dû à la guerre en Iran. Bah, moi je dis non, notre crise économique et financière n'est pas due à la guerre en Iran. Est-ce que vous êtes d'accord avec moi?
0: Oui, je suis assez d'accord, d'autant plus que ça fait un moment que Emmanuel Macron s'est installé, outre le fait qu'il a un côté caméléon, il dit toujours aux gens qu'il a en face de lui quelque chose qui est supposé leur faire plaisir, donc il prend la couleur de l'endroit où il est. Mais pour moi, la vraie rupture dans la gestion de la présidence de Macron, ça a été dès 2018, quand il reçoit le prix Charlemagne, et qu'il dit en présence de Mark Rutte, le Premier ministre néerlandais, et d'Angela Merkel, il faut se débarrasser du fétichisme des excédents budgétaires et des excédents commerciaux. C'est-à-dire qu'il a renoncé à redresser le pays, il a renoncé à faire les réformes. Il voit bien que le problème de la France, c'est d'avoir un déficit, non pas de la balance des paiements courants, parce qu'effectivement, on arrive à peu près à l'équilibre, mais un déficit commercial abyssal, et d'avoir un déficit budgétaire qui n'est pas maîtrisé. Et il dit, de toute façon, c'est du fétichisme de vouloir équilibrer. À partir de ce moment-là, c'était fini, quoi. Il ne fallait plus rien en attendre.
2: Léa, non, la guerre en Iran n'est pas responsable de notre crise économique et financière.
4: Oui et non, je suis assez d'accord sur le fond. Je pense qu'aujourd'hui, on est dans un changement de régime sur plein de sujets, que les chocs successifs se répètent sur les économies, et ça, effectivement, c'est pas Macron, n'y est pour rien. Par contre, le fait de positionner la France sans buffer capable d'absorber les chocs, c'est ça aussi notre problématique de dette. C'est que quand on met un scénario à 2030 dans lequel la France, l'Europe, peu un peu connaît une crise économique, aujourd'hui, on n'a plus de marge de manœuvre. Ça, c'est une erreur.
2: Le quoi qu'il en coûte, post-Covid, je ne parle pas de celui du Covid, c'est quand même dramatique d'avoir créé cet esprit d'assistanat où à chaque fois qu'il y a une crise, on explique qu'on peut faire des aides alors qu'on n'a pas les moyens de le faire. Ça, quand même, ça, c'est une forme d'assistanat, de socialisme, de communisme, de tout ce qu'on peut, de ce qui peut nous plomber.
4: Je suis négatif là-dessus parce que il faut se rappeler qu'à l'époque du Covid, on était dans une
2: post-Covid. Je parle pas du Covid. Ça a continué. Le Covid, on est tous d'accord. Mais après le Covid, on a continué à le faire. On l'a fait avec l'Ukraine. Et donc aujourd'hui, quand vous avez des pêcheurs, quand vous avez des gens qui vous disent, attendez, l'essence monte, il faut nous aider parce qu'on les a aidés précédemment, on leur a fait croire qu'il y avait de l'argent magique.
4: C'est ça aussi où il faut comprendre, c'est retrouver les capacités de buffer et les capacités.
2: Mais on les a pas.
4: On les a pas, on les a plus. Mais les crises, elles vont retomber les unes après les autres. C'est ça, moi, ma problématique.
2: Allez, on passe tout de suite à la bourse. Alors la bourse, cette semaine, c'était un peu médiocre, il n'y avait rien de spécial. Hein, mais quand on voit quand même la hausse des taux, là, je vais me tourner vers les spécialistes parce que même moi, je suis étonné. Quand on voit les performances des indices sur la semaine, il y a même un peu de vert, hein, Eric, André. Quand on voit depuis le début de l'année, on le sait, le CAC est très en retard, mais on regarde le S&P, 12%, le Nasdaq, 15%, l'Eurostock, 8%, le Nikkei, 31%, avec des taux plus hauts depuis 30 ans au Japon. Eric, qu'est-ce qu'on doit penser de tout ça? Parce que moi, je me dis toujours, moi, j'ai été élevé dans l'histoire que, je ne sais pas si je me trompe, le professeur nous le dira tout à l'heure, que quand les taux d'intérêt montaient, si ce n'était pas lié à une surchauffe de l'économie, c'était mauvais pour les bourses. Et finalement, là, on a les taux qui montent, mais les bourses qui tiennent très bien.
1: Aux États-Unis, c'est un peu logique parce que la croissance économique est très forte, donc c'est normal qu'on ait des
2: tirés par l'IA.
1: Tirés par l'IA. Les marchés américains se tiennent mieux que les autres parce que là aussi, il y a un phénomène IA important, de même qu'il y a un phénomène IA important en Corée du Sud. Au Japon, la problématique, c'est l'Europe qui est très en retard, alors qu'elle se paye que 15 fois les bénéfices, le stock 600, alors que le S&P...
2: Ah, mais on est quand même à 8% de hausse, avec des taux d'intérêt qui sont au plus haut depuis la crise de l'euro.
1: Ça se paye que 15 fois,
2: okay.
1: Alors que les États-Unis c'est à 21 fois. Et puis on a la France avec un double effet négatif. Le premier effet négatif, c'est bien évidemment la situation budgétaire économique. Et puis il y a le luxe.
2: Le luxe.
1: La problématique, le luxe, c'est toujours 15 à 18% du CAC 40, avec une Chine qui redémarre pas. Et donc, malheureusement, on dépend beaucoup de la Chine. Et c'est pour ça que vous avez LVMH qui est à son plus bas niveau depuis 5 ans. Vous avez Essilor Luxottica qui est en forte baisse aussi. Hermès qui est à 1350 euros.
2: Bref, et alors, qu'est-ce que vous dites, vos clients de Bourse Direct, vos vidéos, vous leur dites quoi sur la bourse?
1: Je dis que sur les small caps, il faut aller sur les small caps sur lesquels il peut y avoir une opération financière, mais en aucun cas essayer d'avoir du momentum parce qu'on voit très bien que les flux sont extrêmement négatifs. Sur le CAC 40, séparer le bon grain de l'ivraie, il y a encore certaines valeurs qui me paraissent intéressantes, et surtout jouer l'Europe. parce que c'est là que ça se passe. Parce
2: donc qu'on se rend bien compte. Vous leur dites, on peut rester en bourse.
1: On peut rester. Il faut rester en bourse.
2: Il faut rester en
1: bourse. Il faut rester sur les US.
2: D'accord.
1: Rester sur l'Europe et sur la France. Attendre d'en savoir plus. S'il y a vraiment un candidat qui se dégage. Moi, je pense que si on avait vraiment un candidat de droite qui se dégageait, qui serait en mesure de remporter l'élection présidentielle, je pense que les marchés, il y aurait un salut et ça irait beaucoup mieux.
2: Avant de passer la parole à André, est-ce que mon raisonnement qui consiste à dire, il y a un truc qui ne va pas entre les taux d'intérêt qui montent et la bourse qui monte, il y a un des deux qui a tort. Est-ce que c'est économiquement ce que je dis est cohérent ou pas du tout?
0: Oui. Ce que vous dites est tout à fait sensé, tout à fait cohérent. Le problème, c'est qu'il y a une quantité de monnaie en circulation, quantité colossale de monnaie qui a été mise en circulation depuis une dizaine d'années, depuis la réponse à la crise de 2007-2008, qui était déjà une crise d'excès de liquidité, ça a été de rajouter encore de liquidité. Donc cette quantité de monnaie, et donc il y a une propension naturelle à faire augmenter la valeur des actifs. Ce qui est le plus intéressant, c'est de voir comment va évoluer l'immobilier. C'est-à-dire que l'autre actif, lui, est-ce qu'il va suivre aussi ou est-ce que... Or, là, quand on regarde les prévisions, on s'aperçoit qu'il y a un certain nombre de gens qui disent que l'immobilier est plutôt en situation d'être à son maximum, qu'on va plutôt avoir... Et ce qui est intéressant, c'est que l'INSEE vient de sortir une étude montrant que, en fait, contrairement à ce qu'on raconte, le prix de l'immobilier dans le budget des ménages est en train de baisser, parce que les prix sont plutôt orientés un peu à la baisse. La suppression de la taxe d'habitation a fait qu'il y a une partie de la dépense pour l'immobilier qui a disparu.
2: Mais les loyers augmentent quand même.
0: Alors les loyers augmentent, mais ils sont normalement la grande masse des loyers est assise sur l'inflation, donc ils augmentent comme l'inflation.
2: Oui. André, quand on voit, vous êtes gérant, quand vous voyez les taux d'intérêt monter, vous dites attention, prudence, ou vous dites non, ça fait partie du jeu, Léa nous dit ça fait partie de la nouvelle normalité, il y a des raisons pour ça et c'est pas dramatique.
3: Certes, les précédents historiques ne jouent pas pour être constructifs sur le marché des actions, puisqu'en général, des hausses brutales de taux se traduisaient par des crashs actions. Mais là, il faut peut-être avoir un petit regard fondamental sur ce qui drive la bourse. Alors la bourse, c'est deux choses, c'est très simple. Hein. Ce sont les bénéfices des entreprises fois le multiple qu'on est prêt à payer pour ces bénéfices.
2: Voilà.
3: Et donc, qu'est-ce qu'on constate depuis le début de l'année, et puis peut-être si on prend 26, les bénéfices des entreprises aux États-Unis sont vus en très forte hausse, je le rappelle, alors ça dépend de ce qu'on prend, mais enfin, autour de 25%, c'est un chiffre impressionnant.
2: Impressionnant.
3: Après, on peut ergoter bien sûr sur ce chiffre, puisqu'il y a dans ce chiffre des réévaluations de participation, comme vous savez, ils fonctionnent en IFRS. Donc, par exemple, quand une entreprise de la tech a une participation dans Anthropic qui se revalorise, eh bien, ça fait partie du bénéfice. Voilà. Donc, même si on retraite de ces bénéfices, ça reste quand même des hausses très fortes. En Europe, on a des hausses moins spectaculaires, mais on est autour de 15% quand même. Et en plus, sur des bases beaucoup plus saines, puisque l'économie est très diversifiée, on n'est pas dépendant d'un seul secteur. Et donc, je veux dire, on a toutes les raisons d'être constructif. Eric l'a dit, les multiples sont faibles en Europe, autour de 15 fois pour le Stoxx 600 en Europe. Le S&P 500 se paye 21 fois, donc 5 points d'écart, pour un écart de croissance économique entre les deux continents, quoi qu'on en dise, qui se resserre plutôt. Après 15 années où l'écart de croissance entre les États-Unis et l'Europe était très fort, à peu près à 100 points de base, cet écart est vu plutôt en resserrement. Les flux reviennent vers l'Europe massivement.
2: Donc tout va bien.
3: 150 milliards d'euros vers les actions européennes l'année dernière.
2: Mais elle est super, cette émission. Donc tout va bien.
3: À peu près la même chose cette année.
2: Mais je suis revenu, je suis rentré totalement déprimé, je sors avec une pêche.
3: Et euphorique, là, maintenant.
2: Mais je suis euphorique. Voilà.
0: Tout va pas mal que tout va bien, mais tout va pas mal.
2: Mais non, mais là, vous êtes tous en train de me dire. Alors là,
3: et je cite un dernier chiffre, parce que les gens n'ont peut-être pas ça en tête. Mais si on prend la performance en euros, depuis début 2025 à date, le S&P 500 a sous-performé le Stoxx 600 de 13 points. Vous voyez donc quand même, on est dans un momentum assez positif et constructif.
2: Mais c'est génial, entre ça et la sortie du bouquin.
3: Sur l'Europe, en tout cas. Et voilà,
2: nous, Jean-Marc Daniel qui va me faire mon
3: bien
2: week-end.
3: Bien sûr, il y a des bémols, il y a des fragilités. On a une masse de fragilités, mais ces fragilités ne sont pas, à mon avis, de nature à dérailler.
2: Et on n'est pas bon ici, non, franchement, on vous donne la pêche. Allez, le placement de la semaine, mes amis. Dans ce contexte, quel placement privilégié
1: Action européenne. Okay. Action européenne, pas se poser des questions sur les actions. Action américaine, mais en sachant...
2: Mais en étant sélectif, j'imagine, ou...
1: par exemple,
2: on achète l'indice.
1: Je vais en parler dans mon flop tout à l'heure. Les actions automobiles, il ne faut peut-être pas en mettre en portefeuille en ce moment dans la conjoncture.
2: Donc on achète plutôt l'indice. On achète un ETF.
1: Pour ceux qui ne sont pas des stock pickers, il faut acheter un ETF sur le stock 600. Je pense que la hausse est loin d'être terminée.
2: Andrej, quel placement ?
3: Action européenne, on peut viser aussi les mid-cap européennes, par exemple, si on veut s'intéresser à une classe spécifique, sachant que les mid-cap européennes sont beaucoup moins dépendantes de la conjoncture internationale, qui, bon, Eric l'a signalé, elle est moins allante pour les grands groupes internationaux depuis quelques années. Il a cité l'exemple du luxe, mais il y a d'autres grands groupes, par exemple dans l'automobile, qui sont un peu sous souffrance, essentiellement par leur activité en Chine, et aux États-Unis. On peut aussi se dire que tous ces groupes internationaux sont soumis à un risque géopolitique. En effet, quand vous faites trop de profits aux États-Unis, on vous met des tarifs. Quand vous faites trop de profits en Chine, on vous nationalise, sous couvert un peu de procédures légales. Donc, in fine, peut-être notre bonne vieille Europe, avec tous ses défauts, puisqu'on en souligne, n'est pas si inintéressante.
2: Est-ce que ce n'est pas le moment aussi, je sais que vous avez un fonds spécialisé là-dessus, compte tenu d'incertitudes qu'il y a quand même, je vous entends, vous êtes tous très optimistes, c'est formidable. C'est pas le moment d'aller sur les fonds long-short. Vous nous expliquez, vous en avez un. Vous nous expliquez ce que c'est d'abord.
3: Voilà, un fonds long-short permet de bénéficier d'une forme d'amortisseur, puisque c'est un fonds qui a... Alors, nous avons deux stratégies. Une qui est exposée à 40% au marché. Donc, on achète 70% de titres et on en vend 30. Okay. Donc, le net fait que l'exposition du portefeuille est de 40%. Donc, en gros, sur longue période, ça fait un fonds qui est moins volatile. Donc, il subit moins les soubresauts des marchés. C'est plutôt un fonds qui permet de dormir tranquille à ceux qui sont
2: un peu anxieux. On vise quoi avec un fonds comme ça
3: Ce fonds-là, sur 20 ans, a fait 5% de TRI.
2: Par contre, c'est beaucoup moins volatile.
3: C'est à peu près la performance du Stoxx 600 sur longue période, puisque sur longue période, il a fait 6%
2: Par contre, en cas de crack,
3: on a une volatilité deux fois moindre. Voilà, en cas de crack, on subit moins la baisse. Alors après, pour ceux qui ont un peu plus le goût au risque, on a un deuxième fonds qui, lui, a une exposition 130-30. Donc lui, son exposition brute, elle est de 160. Ceci dit, les 30 de valeur short permettent aussi d'amortir les soubresauts. Donc son exposition nette est comme celle du marché. Et pour une maison qui sait profiter des shorts, comme c'est notre cas, puisqu'on fait de l'alpha sur les shorts.
2: Les shorts, c'est vendre à découvert, c'est-à-dire vendre une valeur en
3: misant sur sa baisse.
2: En misant sur
3: sa baisse. Nous, on réussit plutôt, ça nous réussit plutôt bien. Alors, bien sûr, c'est un processus très... il faut le faire prudemment, il y a toute une série de règles à respecter. On peut aussi profiter de la création de valeur liée à ces ventes à découvert.
2: Donc ça, c'est des fonds long-short qu'on trouve très facilement, non ?
3: Alors, ils ne sont pas si répandus que ça.
2: D'accord. Mais vous, le vôtre, on le trouve facilement.
3: Il y a le nôtre, il y a ceux d'autres maisons.
2: Ouais, mais on les trouve...
3: Okay. En tout cas, on les trouve...
2: C'est accessible, je veux dire, pour un particulier qui veut investir.
3: Tout à fait, avec des sommes tout à fait modestes, quelques centaines d'euros suffisent.
2: Allez, on passe tout de suite au top ou au flop de la semaine, et je commence par vous, Léa. Top ou flop ?
4: Je suis désolée, vu votre état, je me suis dit que j'allais faire un...
2: Oui, non, mais maintenant, je suis euphorique, vous pouvez y aller.
4: Je vais faire un flop.
2: Allez.
4: J'étais beaucoup plus positif que ce que je pensais, donc je finis l'émission sur un flop. Vous avez vu, comme moi, l'OCDE a sorti ses projections cette semaine, les autres institutions vont le sortir. Il faut faire extrêmement attention, tout le monde raisonne en disant « la croissance mondiale va continuer cette année, l'année prochaine, on est à peu près autour de 3%. » Tout le monde, encore à ce stade, raisonne avec un scénario des prix du pétrole qui se calme assez rapidement. Dans cette logique où le détroit d'Hormuz continue d'avoir des contraintes irrégulières et dans lequel on a des scénarios pétrole qui restent dans un range 90 cents, ce qui est mon scénario l'année prochaine et pas le 70-80, les scénarios que toutes les institutions sont en train de porter aujourd'hui ne tiendront pas.
2: Okay.
4: Donc tout le monde met en avant la résilience, l'IA ou autre, il faut faire attention.
2: Et donc c'est quoi votre prévision, vous, de croissance mondiale ? Vous l'avez ?
4: Alors moi j'ai un scénario de croissance mondiale qui est plus faible, qui se maintient toujours lié à cet effet IA autour de 2,8.
2: Okay.
4: Par contre, avec une contrainte d'inflationniste qui est beaucoup plus forte, et donc avec des banques centrales qui resserrent aussi beaucoup plus, et avec un scénario de taux long qui du coup décolle aussi beaucoup plus que ce qui se fait aujourd'hui dans le consensus de marché.
2: Oui, il y a de l'inflation, Jean-Marc Daniel.
11: Non, il n'y a pas d'inflation au sens historique du mot. Il y a des chocs d'offres qui se traduisent par des augmentations de certains coûts. Et c'est pour ça que rajouter un choc d'offres par des taux d'intérêt qu'on augmente, c'est encore...
2: C'est criminel. Eric Ewin. Flop.
1: Volkswagen, une des pires crises de l'histoire. Il y avait déjà eu 50 000 suppressions d'emplois en début du mois, et puis là, la révision, un énorme profit warning, on attendait entre 4 et 5,5% en marge opérationnelle courante, on a simplement 1%, 10 milliards de charges exceptionnelles, Porsche, le problème de la Chine, bref, on a l'impression que l'automobile, dans son ensemble en Europe, est dans une nasse, personne n'a envie d'acheter l'automobile, à 7 euros, tout le monde voulait du Stellantis, ça vaut 4 euros, plus personne n'en veut, plus personne ne veut du Volkswagen, et même Renault, qui se tenait bien, a dû perdre une dizaine de pourcents cette semaine, donc c'est un secteur qu'il faut malheureusement oublier en ce moment, je ne vois pas de rebond pour le moment.
2: André, vous en avez dans les portefeuilles de l'automobile ou pas?
3: Non, nous sommes à l'écart. Par contre, nous regardons attentivement le moment où il faudra se repositionner.
2: Ah bon? D'accord.
3: Parce que c'est un secteur qui va rebondir. Nous pensons que l'Europe... On suit vraiment l'évolution du discours allemand. Et celui-ci est quand même assez amusant à voir. Au début, ils défendaient le libre-échange à mesure... Ouais.
2: Quand ça les arrangeait.
3: Et puis maintenant, ils deviennent un peu plus réalistes, dira.
2: Moins naïfs.
3: Il viendra un moment où on fera avec la Chine exactement ce qu'eux ont fait avec nous. On les obligera à investir chez nous dans des joint ventures pour transférer la technologie. Et là, on sera gentiment protectionniste. Et là, il y aura sans doute un rebond du secteur, mais il est peut-être trop tôt à ce date.
2: Avec un petit top, si je peux me permettre, c'est quand même l'Allemagne qui a révisé ses prévisions de croissance, en tout cas un institut, de 0,6% à 1,3% pour l'année, c'est quand même pas mal.
3: Tout à fait.
2: Top ou flop ?
3: Alors moi, je vais redonner un peu d'ambiance. J'ai un top. C'est la société Schneider. On en avait parlé. Ouais. Eric en a parlé. Elle a fait une petite acquisition cette semaine. Elle a racheté une société bulgare qui fait des objets connectés. Et pour moi, Schneider, c'est vraiment un exemple incroyable d'une entreprise, d'une start-up française. Alors je le dis en rigolant, puisqu'elle a 190 ans. Elle est née avec les locomotives, les hauts fourneaux en Bourgogne. Et au début, elle vendait vraiment des disjoncteurs, des tableaux électriques et des prises électriques. Or, aujourd'hui, elle se transforme en véritable leader sur deux trends qui vont nous accompagner ces 20 prochaines années, l'électrification et la gestion des données.
2: Génial.
3: Et c'est quand même un exemple très positif.
2: Cocorico, Jean-Marc Daniel, top ou flop? Il y a top déjà, c'est Jean Santerre.
11: Oui, absolument. Okay. Le top,
2: j'ai bien compris.
11: Voilà, absolument. Et gentiment protectionniste, pour moi, c'est quand même un oxymore. On n'est jamais gentiment protectionniste. On est toujours, quand on est protectionniste, on n'est pas gentil. On est du côté des
2: méchants. Comme les Chinois que vous défendez pourtant. Allez.
11: Mon top, alors c'est dans la lignée de Jean Santerre, c'est Mirabeau qui a prononcé le 26 septembre 1789 un discours dont j'extrais juste une phrase. Aujourd'hui, la banqueroute. La hideuse banqueroute est là. Elle menace de vous consumer. Elle menace de consumer vos propriétés, votre honneur, et vous vous contentez de délibérer. Alors, c'est un conseil que je donne à Monsieur Lecornu de retrouver le discours de Mirabeau, qui est dans mon livre d'ailleurs, et de lui expliquer qu'il faut arrêter de délibérer, il va falloir agir, y compris en allant chercher le secours de la BCE.
2: C'est grâce à cette phrase qu'il a sauvé sa tête. Parce qu'on ne lui a pas coupé la tête à Mirabeau.
11: Non, il était mort avant qu'on ait coupé les têtes.
2: Allez, on passe tout de suite au top 3. Top 3, Frédéric Rosier en tête. Toujours le même top 3. Alain Pitou, 17,9%. Pascal Sévy, 15,6%. Mettez-moi une musique qui fait peur pour Eric Lewin, notre spécialiste des small et des micro-caps. Eric, on va prendre votre portefeuille. Vous avez du Dassault System.
1: On garde.
2: Vous avez du Accor.
1: On garde.
2: Vous avez du Compagnie de l'Odé.
1: On garde. 380 euros de coupons.
2: Bravo. Matin. Pas mal. Bastide, le confort.
1: On garde.
2: Hypay.
1: On sort. Les publics sont pas très bonnes.
2: Atos.
1: On sort.
2: Alten,
1: on garde. Ils ont relevé leurs prévisions ce matin.
2: Aiko.
1: On garde.
2: Et
1: Essilor, malgré la tempête, on garde.
2: D'accord.
1: Quand même moins 45% depuis le début de l'année.
2: Et Rémy Cointreau.
1: On garde.
2: Et qu'on achète?
1: On fait du Virbac. On est dans le laboratoire vétérinaire. Ce qui est intéressant dans ce dossier, c'est que c'est un dossier extrêmement bien géré. Il y a 2 milliards de capitaux propres pour 200 millions d'endettement. Il y a une marge opérationnelle courante qui est de 18,8%. Ils sont très séduisants dans leurs prévisions 2026. Croissance entre 5,5 et 7,5. Marge opérationnelle courante autour de 17%. Et moi, je trouve ça un très bon thème pour jouer le vieillissement de la population.
2: Pourquoi ?
1: Parce que les gens, souvent, leur mari meurt ou leur femme meurt, donc ça, c'est un chien. Non mais, vous rigolez, mais moi, pour jouer le vieillissement de la population, on n'y pense pas assez, mais moi, je joue Virbac.
2: Très bien. Allez, surtout que c'est une grosse thématique, quoi, le vieillissement de la population. Ouais. Il n'y a pas tellement de valeur, vieillissement de la population.
1: Il y a les maisons de retraite, mais enfin, en ce moment, avec les taux qui montent, c'est très compliqué, les Corian, les NA Santé. Mais si, on en trouve quand même.
2: On en trouve.
1: Ouais.
2: On peut faire peur à André. Il a peur, André ? Non, pas trop, non. André, vous avez aussi du Alten.
3: On On garde.
2: Vous avez du LDC, nos amis du poulet.
3: On garde.
2: Vous avez du Canal+.
3: On garde.
2: Vous avez du Erste Bank.
3: On garde.
2: Vous avez du MAIS.
3: Alors ça, on va arbitrer. J'en suis vraiment triste parce que je trouve que le manager qui a eu le courage de reprendre cette société, je rappelle, c'est l'ancienne Orpea. Il fallait non seulement du courage, mais aussi du talent. Les deux vont rarement de pair. En tout cas, il a redressé cette société de façon magnifique, mais il a aujourd'hui contre lui le risque France et les taux. Or, comme c'est une société qui possède beaucoup d'immobilier, le moment n'est pas bon pour une appréciation boursière. Voilà.
2: On a du Elis.
3: Elis, on garde.
2: On a du Saint-Gobain.
3: Saint-Gobain, pareil, pour des questions de taux, mais aussi de conjoncture peut-être immobilière difficile en France, aussi aux États-Unis, peut-être aussi pour les coûts énergétiques qui mettent un peu sous pression les marges. On s'allège, c'est une très belle société, on reviendra peut-être un jour, mais à ce stade, on préfère...
2: Vous avez du Strabag qui a fait 20% depuis de vos...
3: Strabag, on garde précieusement. Là, on est sur les travaux publics en Europe centrale et en Allemagne. Là, c'est vraiment une valeur...
2: Vous nous avez surpris dans la maison quand vous nous avez proposé une banque grecque, je crois, c'est ça ?
3: Voilà.
2: ESG, Eurobank, Ergasias, qui a pris 13% d'ailleurs depuis la recommandation que vous nous avez faite. On garde ça,
3: j'imagine. On garde, puisque
2: une
3: l'économie
2: grecque...
3: L'économie grecque... Nous-mêmes, nous avons souri quand on avait commencé les analyses. Oui. La Grèce, pareil, c'est un pays extrêmement courageux qui a fait des réformes douloureuses, qui paye, puisque...
2: Sous la pression.
3: Sous la pression, bien sûr, sous la pression, ce n'était pas facile. Mais on voit bien qu'il n'y a pas de fatalité à un destin et celui-ci peut être infléchi par des actions vigoureuses, voilà.
2: Il n'y a pas de fatalité à un destin. Vous m'avez redonné la pêche, là. Qu'est-ce qu'on achète ?
3: Alors, on achète une société pharmaceutique belge qui s'appelle UCB. C'est une capille de 40 milliards, donc c'est une mid-cap pharma qui a un médicament contre la psoriasis. Donc, comme vous savez, c'est des démangeaisons et puis toute une série d'autres produits dermatologiques. Donc, contrairement à beaucoup de sociétés pharma qui a un pipeline de produits très intéressant et qui devrait voir ses profits et ses marges augmenter très fortement dans les années à venir. Alors, c'est une performance c'est une société qui a bien marché ces dernières années, qui a subi une petite consolidation, à notre avis, injuste ces derniers mois. Et donc, on en profite pour la mettre en portefeuille.
2: Et vous avez une autre valeur ?
3: On met Danone, pareil. Alors là, c'est plutôt une valeur défensive. C'est aussi une capille d'autour de 40 milliards qui a souffert très fortement depuis le début de l'année pour les problèmes de lait infantile. Vous avez suivi cette affaire pour des histoires de parts de marché aux US et puis peut-être pour des craintes d'incapacité de répercuter un certain nombre de coûts logistiques. Comme vous savez, Danone subit la hausse aussi des...
2: Alors, qu'est-ce qui vous fait revenir sur Danone ?
3: Ce qui nous fait revenir, c'est que c'est quand même une valorisation qui est devenue attractive. Vous voyez, 14 fois les résultats pour une société qui est extrêmement défensive. Et donc là, si on veut avoir un stabilisateur en cas de soubresaut de marché, c'est parfait. Une top line qui croît quand même entre 3 et 5% et des marges qui s'améliorent parce que le portefeuille produit se bénéficie. Donc ce qui fait que les résultats par action augmentent entre 5 et 8% par an. À notre avis, ça mérite d'être payé plutôt 18 fois. Et donc on a un potentiel de 25-30% sur le cours au cours actuel. Voilà.
2: En tout cas, je vous remercie. Franchement, vous m'avez changé mon week-end, mon humeur, mon ambiance. Et j'espère que ce sera pareil pour ceux qui nous ont écoutés. Plein d'espoir, donc, après cette émission. Et puis, surtout, le programme du week-end, ça va être de lire le livre de Jean-Marc Daniel.
11: Il est en librairie. Puis
2: la dette publique, sous-titre.
11: C'est Robin des Bois qu'on assassine.
2: Merci de nous avoir suivis. On se retrouve la semaine prochaine pour une émission dont je peux déjà vous annoncer qu'elle sera exceptionnelle. Et surtout, n'oubliez pas que vous pouvez nous écouter, nous voir, nous réécouter, nous revoir en replay et en podcast.
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14: Stocker l'électricité grâce à des systèmes de batterie pour stabiliser le réseau, mais aussi pour permettre aux industriels d'optimiser leur consommation d'énergie et la valoriser aussi, cette énergie. C'est le modèle que développe History, représenté par notre invité Cédric Germain. Bonjour Cédric Germain.
15: Bonjour Vincent.
14: Vous êtes le président cofondateur d'History. Merci d'être avec nous dans Objectif Croissance. Alors, tout d'abord, qui est History? Quelle est votre spécialité?
15: Donc, History est une société qui a été fondée en 2026 avec mes deux associés, Julien Legrand et Thibaut Bertin. Nous venons tous les trois du monde de l'énergie avec des compétences complémentaires en développement, construction et financement de projets d'infrastructures. Nous partageons une conviction profonde. Le stockage d'électricité va devenir une infrastructure essentielle du système électrique français et européen. Notre mission aujourd'hui est très claire, exploiter à grande échelle des batteries afin d'assurer la stabilité et la résilience du réseau électrique.
14: Alors pourquoi est-ce que le stockage d'électricité en particulier est-il essentiel à l'heure de la transition énergétique ?
15: Le réseau électrique connaît une transformation profonde. Les moyens de production pilotables, comme les centrales thermiques par exemple, ont nettement reculé ces dernières années et la pénétration des ENR, des énergies renouvelables, sous l'impulsion du solaire et l'éolien, a considérablement augmenté. Oui. Il nous faut donc trouver des leviers pour assurer la stabilité du réseau électrique. Le stockage par batterie apporte précisément ce qui manque, la flexibilité, et particulièrement une flexibilité dynamique et bidirectionnelle. C'est-à-dire que les batteries permettent de stocker et de réinjecter l'électricité sur le réseau dans des laps de temps très courts. C'est aujourd'hui un enjeu très stratégique, à tel point que les gestionnaires de réseaux, Enedis et RTE, misent sur le développement de ces projets d'infrastructure pour assurer la pérennité de ce système électrique. RTE estime par ailleurs que les capacités de stockage devront être multipliées par 5 d'ici 2030. Le stockage est aujourd'hui l'un des piliers qui permettront de garantir un réseau stable et une électricité à coût maîtrisé, quelle que soit l'évolution du mix énergétique.
14: Très concrètement, où déployez-vous vos projets et à quels besoins répondent-ils ?
15: C'est précisément ce que traduit le nom de la société, History, qui correspond aux deux axes de développement stratégique de notre entreprise. Le premier I pour infrastructure correspond au projet que nous allons raccorder au réseau de distribution comme de transport. Et le deuxième I pour industrie, qui correspond au projet que nous allons déployer chez nos clients industriels et grands consommateurs.
14: Parce que vous vous adressez aux deux.
15: Tout à fait. Voilà. C'est une spécificité de notre entreprise. Ouais. On adresse les deux segments de marché. Nous adressons donc deux marchés complémentaires réunis autour d'une même mission, le stockage d'électricité.
14: D'accord. Quelles sont les ambitions d'History dans le stockage d'électricité, justement, en France? Votre création est récente, 2026. Qu'est-ce que vous prévoyez pour les années qui viennent?
15: Notre ambition est très claire et elle repose donc sur ces deux axes dont nous venons de parler. Sur le volet infrastructure, nous visons le déploiement de 300 MW de projets raccordés au réseau d'ici 2029, qui représente un investissement de 200 millions d'euros. Sur le volet industriel, nous visons le déploiement d'une vingtaine de projets chez nos clients industriels pour une puissance de 50 MW correspondant à un investissement de 35 millions d'euros. Sur ces deux segments d'activité, nous nous positionnons en tant que tiers investisseurs, c'est-à-dire qu'History va financer, construire et exploiter ses actifs de production de batteries.
14: Oui.
15: Et donc, ce qui va permettre à la fois aux gestionnaires de réseau, mais aussi aux industriels, de pouvoir bénéficier de cette flexibilité sans avoir à porter l'investissement en propre. En termes d'ambition, nous voulons nous imposer comme un acteur majeur du secteur du stockage en, en France et demain en Europe, en contribuant à la fois au renforcement électrique et au soutien des industriels dans la réduction de leurs factures d'électricité.
14: Cédric Germain, merci beaucoup. Merci d'avoir été avec nous dans Objectif Croissance. Vous êtes président et cofondateur d'History. Au revoir.
15: Merci beaucoup.
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25: Bonjour, bienvenue dans ce nouvel épisode de BFM Stratégie. On va parler de l'IA au service de la R&D. Alors, l'IA réinvente-t-elle la R&D et l'ingénierie? La réponse est oui, évidemment. Mais on va essayer de comprendre un peu toutes les subtilités derrière tout ça, parce qu'on sait que l'IA bouleverse l'organisation dans les laboratoires, les bureaux d'études, les usines. Les enjeux économiques sont évidemment considérables, hein, concevoir une voiture, un avion, tout ça. Avec l'IA, on va aller plus vite, mais c'est une façon différente de travailler. On va en parler de tout ça avec notre expert Michael Lemoylic, bonjour.
26: Bonjour Frédéric.
25: Merci d'être avec nous, directeur associé au BCG, responsable du centre d'expertise R&D au sein du BCG. Alors, juste un mot d'abord pour comprendre un peu quand on parle R&D, ingénierie, quand on est dans une entreprise industrielle, ça concerne qui?
26: Donc la R&D, on peut la voir comme la machine qui permet de passer de l'idée au produit. Concrètement, quand on développe une voiture, il faut définir son architecture, donner des priorités pour les prestations qu'elle réalisera, et derrière, pouvoir définir la liste des composants, développer le moteur, développer la batterie, commencer à tester, réaliser des prototypes, simuler, et puis préparer l'industrialisation, préparer aussi sa maintenance. Mm-hmm. Toute cette activité-là, c'est une activité qui est gigantesque, hein. C'est 100 milliards d'euros par an pour l'ensemble des constructeurs automobiles, et sur l'ensemble des secteurs.
25: 10-15%, c'est ça? Ça peut être.
26: Selon les secteurs, c'est entre 5 et 15%. Donc, dans l'automobile, c'est les pourcentages que vous donnez.
25: Si, c'est quand même beaucoup.
26: C'est beaucoup. Et c'est très structurant pour l'entreprise. On verra. Parce qu'avec avec l'intelligence artificielle, on peut aller plus vite. Et du coup, ça pose des questions plus large même que pour la R&D et l'ingénierie.
25: Oui, et ça change beaucoup de choses, on va en reparler. Alors, un exemple, par exemple, où l'IA change réellement la manière de concevoir un nouveau produit.
26: Alors, en fait, l'IA a trois impacts dans l'innovation, l'ingénierie, la R&D. Donc, je vais vous donner trois exemples différents. Ouais. D'abord, ça permet d'explorer plus. Un chercheur en biologie, historiquement, il essaye de développer un nouveau médicament, il teste une molécule, puis une autre, puis une autre. En fait, avec l'IA, il va être capable de développer et de tester l'ensemble des molécules d'une même famille. Mmh. Donc ça va jusqu'à 100 fois plus vite. Deuxième effet, après explorer plus, ça permet d'exécuter plus rapidement. On en parlait, les processus de R&D sont des processus longs. Et aujourd'hui, un industriel qui développe des matériels électriques a développé une suite d'agents qui est capable de définir quelles sont les règles de design qu'il va falloir respecter, mais aussi de constituer la liste des composants, de créer les nouveaux composants, de les assembler et de préparer l'industrialisation. Mmh. Tout ça en automatique, avec une capacité de le faire en un mois au lieu de 9 mois.
25: Donc ça veut dire que c'est des agents qu'on va programmer qui vont faire tout ça?
26: Exactement, et les agents alertent quand il y a une alternative. Par exemple, faut-il tel ressort ou tel autre ressort? Ou parce qu'il a quelque chose qui se passe qui n'est pas complètement prévu. Donc, explorer plus, exécuter plus rapidement. Et la troisième chose, c'est que la R&D, historiquement, elle est marquée par beaucoup d'incertitudes. Eh bien, l'IA nous aide à prévoir ce qui va se passer. Et un constructeur automobile a, par exemple, connecté un certain nombre de ses agents avec ses bases de données historiques. Et le responsable du projet véhicule...
25: Ah, il va comparer ce qui se passait
26: avant. Exactement. Le responsable du projet véhicule, aujourd'hui, il voit toutes les infos qui lui remontent. Il voit ce qu'il a réussi, ce qui est encore en essai, en challenge. Et en fait, il peut comparer immédiatement avec des situations passées pour proposer des solutions et surtout pour pouvoir créer une ligne de temps pour qu'on sache quelles sont les prochaines étapes du projet. Ça, c'est vraiment révolutionnaire parce que cette incertitude, elle est diminuée considérablement ouais. dans un monde avec IA.
25: Et jusqu'où ça peut aller ? À quoi pourrait ressembler justement cette R&D industrielle dans 10 ans avec voilà, à la fois ces chercheurs ces ingénieurs humains qui y travaillent, qui font travailler leurs agents, qui eux-mêmes font sans doute travailler aussi des agents, parce qu'on aura ça, des agents d'agents. Comment ça va se passer ? Qu'est-ce qu'on peut imaginer ?
26: Donc, quand je vous ai dit explorer plus, exécuter plus rapidement, prédire mieux, là, on est en train de changer non seulement la manière de travailler tous les jours, mais surtout des processus complets. Donc ça, c'est déjà un premier très grand changement. La deuxième étape, c'est de passer non pas de l'idée au produit, mais de l'idée au produit physique. Donc d'aller jusqu'à l'usine. Mmh. Donc en combinant avec les capacités numériques de l'usine, ce qu'on appelle le jumeau numérique de l'usine, et pouvoir, et on le voit déjà en biologie, pouvoir se dire comment est-ce qu'on va explorer plus de molécules solutions, mais en même temps, explorer comment est-ce qu'on peut les produire. Mmh. Et donc avoir des agents qui sont connectés entre l'ingénierie produit, l'ingénierie procédé, et avoir une optimisation qui se fait un peu automatiquement.
25: Mais on peut parler d'optimisation. Est-ce qu'on peut dire tiens il faut que je crée cette nouvelle pièce ou cette nouvelle molécule, mais voilà, faut pas que je dépasse tel budget. On peut dire tiens il faut que je crée cette nouvelle pièce ou cette nouvelle molécule, mais voilà, faut pas que je dépasse tel budget.

0: va développer des nouvelles capacités, il faut savoir ce qu'on veut en faire. Mmh. Et historiquement, les entreprises, elles sont très structurées en termes d'équilibre autour du process de développement produit parce que c'est un processus qui est très lent et oui. très long. Si ça va beaucoup plus vite, les équilibres changent complètement. À quoi ça sert d'avoir un développement produit plus rapide ? Est-ce que c'est pour optimiser son portefeuille ? Est-ce mmh. que c'est pour aller chercher des nouveaux clients ? Est-ce que c'est pour réagir face à une nouvelle compétition ? En fait, c'est la R&D et l'ingénierie, du coup, peuvent s'intégrer dans des processus finalement plus court terme, ouais. mais qui sont le rythme de l'entreprise au jour le jour.
1: Ça veut dire qu'on va presque pouvoir parler de productivité au sein de la R&D et de l'ingénierie ?
0: Alors, on va parler enfin, de productivité.
1: Il faut rajouter ce critère-là, en tout cas.
0: Absolument, peut-être. On va parler de productivité. On va aussi parler de je vous disais, ça permet de réduire l'incertitude, ça permet de prévoir. C'est très perturbant pour les comités exécutifs de ne pas savoir quand est-ce qu'un mm-hmm. produit va effectivement être prêt à être mis sur le marché. L'IA aide énormément à du coup donner des perspectives là-dessus.
1: Et alors, est-ce que ça veut dire qu'il faudra les mêmes compétences ? Parce qu'aujourd'hui, voilà, on a vu le rôle de l'ingénieur a changé, hein, notamment le numérique. Je regardais d'ailleurs récemment sur les histoires du classement PISA, là, on disait qu'on avait reculé. Dans certaines matières, c'est pas qu'on a reculé, notamment les maths, c'est qu'on n'enseigne plus la même chose. Parce qu'on a moins besoin de géométrie, par exemple. Aujourd'hui, on est plus sur du data scientist. Mais justement, ces compétences, elles vont devoir évoluer en R&D, en ingénierie.
0: Et les compétences, elles doivent évoluer tout de suite, ça c'est sûr. D'abord parce que l'agent est capable de faire beaucoup de choses, mais il l'exécute essentiellement. Et donc, il vous donne beaucoup de résultats. Donc, vous avez besoin d'avoir une expertise technique qui soit encore plus forte qu'avant. Première compétence. Mais deuxième compétence, quasi simultanée, des compétences produits. Comprendre ce que cherchent les clients, comprendre ce qui existe sur le marché et prioriser parmi toutes les options que vous avez face à vous. Vous pouvez tout développer, mais il faut prioriser, parce que sinon le produit sera trop cher, trop lourd, etc. Et troisième compétence, une compréhension fine de ce que fait l'intelligence artificielle. En fait, l'intelligence artificielle, elle permet énormément de choses, mais elle nécessite d'être configurée. Pour réaliser l'industriel qui réalise le matériel électrique et qui a constitué la chaîne d'agents, il a besoin de créer des agents qui sont très spécialisés.
1: Ouais, donc faut qu'il...
0: Un agent pour créer le composant, un agent pour assembler, un agent pour tester si les règles ont été respectées, un agent pour l'usine, pour identifier comment est-ce qu'on va être produit. Toute cette suite d'agents, en fait, elle nécessite d'être comprise, d'être maîtrisée par l'ingénieur. Et finalement, là-dessus, c'est sans doute ce qui va faire que on va mettre du temps à intégrer toutes ces capacités d'intelligence mmh. artificielle. C'est pas qu'elles sont pas prêtes, c'est que nous, on n'est pas forcément prêts.
1: On n'est pas prêts à travailler différemment.
0: À travailler différemment, à les intégrer et à avoir toutes les compétences face à elles. Au bon moment.
1: Et même à être formé différemment, parce qu'on a tous, même si chacune des écoles d'ingénieurs ou des grandes universités sont assez réactives hein, par rapport à toutes ces technologies, mais on sent quand même que, aujourd'hui, un ingénieur entre, pour ceux qui font des prépas et tout ça, mais c'est, on va dire, entre 1 et 5 ans de formation, ça peut booster, il va falloir revoir aussi le modèle éducatif, quoi, parce que avant, voilà, ces 5 ans nous étaient nécessaires, on sortait, on était formé. Aujourd'hui, même en cours de formation, il faut continuer à revoir tout ça.
0: C'est vrai pour le modèle éducatif. Comment est-ce que l'intelligence artificielle est prise en compte et que chacun acquiert les compétences dont je parlais, donc l'expertise technique, la compétence produit et la capacité de compréhension de l'IA? Et c'est vrai d'ailleurs en formation continue, comme vous le dites, parce que l'ensemble des ingénieurs doivent du coup se développer leurs compétences là-dessus. Mais il y a un autre phénomène qui est une vraie question pour demain, parce que les ingénieurs seniors dont on a besoin, ils ont tous été formés en opérant l'ensemble des tâches dont on parle. Si c'est une machine qui les réalise, comment est-ce qu'on les forme ?
1: Qu'est-ce qu'on fait d'eux ? Qu'est-ce qu'on fait d'eux déjà ?
0: Et surtout, comment est-ce qu'on va former les ingénieurs de demain ? Mm-hmm. Chez un constructeur automobile, comment est-ce qu'on arrive à avoir des ingénieurs qui comprennent tous les challenges et toutes les difficultés à avoir une pièce qui soit réalisée parfaitement ? Parce que si c'est l'agent qui a résolu tous les problèmes... Pour eux,
1: mais est-ce que ça veut dire que ça risque de lui échapper? Parce qu'on va dire l'ingénieur, il avait le design de sa solution un peu en tête. Et là, s'il confie ça avec des agents,

0: alors lui, il va plus être là pour le contrôle, ça peut échapper aussi.
1: Donc, c'est d'abord, on ne veut pas que ça échappe.
0: Oui, oui.
1: Et pour que ça n'échappe pas, en fait, on paramètre énormément. Je vous parlais d'agents très spécialisés. L'objectif, c'est d'avoir des agents très, très, très contraints qui ne sont capables de faire que un certain nombre de choses, que des tâches précises, qui sont auto-orchestrées, mais qui posent des questions en permanence.
0: Donc, ça veut dire pour une entreprise aujourd'hui qui doit réfléchir à reformuler un peu la raison d'être, quelque part, de son département de R&D et d'ingénierie, ça veut dire quoi ?
1: Ça veut dire qu'elle a d'abord à tester ces nouveaux processus optimisés tout de suite, et ça, c'est faisable. Ça veut dire que la capacité de développer des compétences doit être boostée de manière très importante. Et ça veut dire qu'il faut déjà réfléchir aux nouveaux modèles, parce qu'au-delà du saut d'efficience, on va avoir une vraie efficacité différente de l'entreprise et de la R&D qui vont fonctionner différemment demain.
0: Eh bien, merci d'être venu parler tout ça, Michael Lemoynic, directeur associé au BCG, responsable du centre d'expertise R&D. Donc oui, la réponse, alors on l'avait donnée dès le départ, mais on s'en doutait un peu, l'IA réinvente la R&D, l'ingénierie, donc il faut vraiment réfléchir à tout ce que vous nous avez dit. C'était vraiment très intéressant d'avoir un peu ces différentes étapes et tout ce qui va changer pour les ingénieurs en R&D, en ingénierie. Merci Michael Lemoynic pour cette BFM Stratégie montée en partenariat avec le BCG. À très bientôt pour un nouvel épisode BFM Stratégie.
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0: Bienvenue dans ce nouvel épisode BFM Stratégie avec notre partenaire, le Boston Consulting Group, le BCG. On va parler cybersécurité. C'est quand même l'un des gros sujets de l'été. Hein. On va pas vous refaire tout le flot des attaques. Mais il y a quand même une qui nous a un peu surpris. C'est ces agents IA autonomes de OpenAI on les avait entraînés à aller chercher des failles de sécurité. Puis, ils sont sortis de ce qu'on appelle leur bac à sable. Ils sont allés loin. Ils sont allés sur le site carrément de Hugging Face, qui est un hub, vous savez, qui recense plus de 3 millions de modèles d'IA. Et ils sont allés pirater carrément ce modèle. Ce n'était pas du tout prévu. Ils l'ont fait de façon totalement autonome. Donc ça, c'est une des menaces qui commencent à arriver. On le voit aussi, les attaques sont de mieux en mieux faites grâce à cette IA. Bon, en contrepartie, si on utilise l'IA pour attaquer, on utilise aussi l'IA pour se défendre, pour anticiper. Et là aussi, il y a pas mal de choses qui sont en train de se mettre en place. On va parler de tous ces sujets avec notre expert Jean-François Bobier. Bonjour.
4: Bonjour Frédéric.
0: François, merci d'être avec nous, partenaire et directeur au BCG, spécialiste des questions de cyber et co-auteur d'une nouvelle enquête du BCG consacrée au sujet. 9 entreprises sur 10 ont subi des cyberattaques s'appuyant sur l'IA au cours de cette dernière année. Concrètement, oui, c'est plus dense, il y en a de plus en plus. Et puis, elles sont de plus en plus, pas forcément plus sophistiquées, mais elles sont très bien faites aujourd'hui.
4: Tout à fait.
0: Je pense au phishing notamment avec ces courriers.
4: Tout à fait. Donc, ce qui se passe avec l'IA, c'est que elle permet à des acteurs qui étaient, on va dire, des individus qui faisaient du ce qu'on appelait des script kiddies, ouais, derrière leur clavier, qui avaient 17 ans, qui faisaient des trucs simples. Maintenant, avec ces agents IA, ils peuvent faire des attaques très sophistiquées. Certains de nos clients nous disent parfois difficile à distinguer d'un acteur,
0: ouais, beaucoup plus puissant,
4: beaucoup plus sophistiqué, parce que ils ont toute l'automatisation à disposition, les meilleurs outils. Et donc c'est devenu un problème en forte croissance. Et parallèlement à ça, il y a un autre problème, c'est l'adoption d'OLIA par elle-même, par nos clients. Donc ils s'en servent pour générer leur code, ils s'en servent pour indexer leurs documents, pour les rendre facilement trouvables. Ils font des chatbots qu'ils mettent à disposition de leurs clients. Et donc aussi, ça ouvre un nouveau vecteur d'attaque par ce côté-là, c'est-à-dire en fait par l'utilisation interne de l'IA par l'entreprise. Par exemple, comme les données de l'entreprise sont dans le chatbot mis à disposition du client, il peut peut-être essayer Voilà, d'essayer d'extraire les informations à travers des prompts bien trouvés, ou comme le code a été généré par l'IA, il peut y avoir des erreurs ou des clés qui ont été mises dans le code, donc il faut être très prudent aussi dans la manière dont on utilise l'IA en interne. Et donc ces deux choses-là se rencontrent en même temps et font que c'est devenu un gros challenge pour nos clients.
0: Ouais. Concrètement, si on se penche un petit peu quelques minutes, enfin une, deux minutes sur ce qui s'est passé pour Hugging Face, en quoi ça change des attaques entre guillemets plus traditionnelle?
4: Alors d'abord c'est une attaque complètement autonome, hein, comme vous l'avez très bien dit, elle est tellement autonome que les créateurs leur avaient même pas demandé de le faire. C'est-à-dire qu'en fait qu'est-ce qui s'est passé? Donc ils avaient un agent de cybersécurité et ils lui donnaient un test, et en fait par erreur il lui avait donné un test impossible, c'était impossible de résoudre la question qui avait été donnée à l'agent, mais par contre il savait à travers la demande qui lui avait été faite que la réponse était dans Hugging Face. Donc il s'est dit ok, j'arrive pas à trouver la solution,
0: je vais aller directement
4: donc, je vais tout simplement pour répondre à la question qu'on m'a donnée, je vais aller chez Hugging Face, je vais trouver la réponse et comme ça je vais pouvoir répondre à la tâche qu'on m'a donnée. Et donc ensuite il s'est rendu compte qu'il était dans un bac à sable, comme vous l'avez bien dit. Donc un bac à sable, c'est, vous n'avez pas accès à internet par définition. Donc il a travaillé pendant des mois pour trouver des failles. Il a fini par sortir du bac à sable d'OpenAI.
0: Oui, parce qu'on rappelle, hein, c'était lancé en avril-mai. Et puis bon, là, c'était annoncé là cet été, mais ça fait
4: voilà,
0: un moment.
4: Mais en fait, ils ont fait un très beau post-mortem OpenAI la conférence Black Hat, et ils ont expliqué que l'attaque, évidemment, elle a commencé en fait des mois avant. Avant l'attaque proprement dite, parce qu'il y a eu de la préparation, l'agent a cherché les failles.
0: Donc il a contourné des garde-fous.
4: Il a pas été vu par OpenAI, ils ont pas vu ce qui s'était passé. Ils ont vu qu'il y avait un truc anormal, ils ont patché, mais ni plus ni moins. Et ensuite, il a attaqué Hugging Face, et c'est à ce moment-là qu'ils ont commencé à se rendre compte qu'il y avait un problème.
0: C'est-à-dire qu'il n'était pas particulièrement malveillant, mais il avait un objectif à suivre, et il s'est dit, je suis tout seul, personne ne peut m'aider, je vais me débrouiller pour atteindre mon objectif.
4: Voilà, il a un comportement très humain. Il s'est dit, si la solution est disponible directement, je vais la prendre.
0: Alors, on voit dans l'étude du BCG, en moyenne, les entreprises interrogées dans l'étude ont subi 25 incidents de données sensibles au cours de ça vous paraît peu, 25, mais c'est des incidents de données vraiment sensibles.
4: Puis c'est ce qui est publié, tout n'est pas toujours...
0: Au cours de l'année. Alors, qu'est-ce qu'elles mettent en place pour faire face justement à ce nouveau type de menace cyber?
4: Alors, il y a deux choses. Bon, la première chose, c'est quand même d'être bon sur ses fondamentaux, c'est-à-dire... tout ce qui était vrai avant et dans l'ancien monde est encore valable aujourd'hui. Il faut surveiller sa surface d'attaque, il faut avoir un SOC, donc un SOC opérationnel qui vérifie bien ce qui se passe, il faut avoir des sondes dans le système d'information, il faut former les collaborateurs contre le phishing, parce que ils sont devenus plus sophistiqués.
0: Il y a un guide de l'ANSSI d'ailleurs qui référence les 40 un peu mesures de base.
4: Ça reste plus que d'actualité, et au contraire il faut vraiment bien les maîtriser. Et puis après, évidemment, comme les attaques se sont sophistiquées, nos clients doivent se sophistiquer, donc on les encourage à utiliser eux-mêmes des agents contre eux-mêmes. C'est ce qu'on appelle du red teaming, utiliser les armes des hackers contre eux-mêmes pour trouver les failles et pour avoir un coup d'avance en fait.
0: Mais globalement, ce que vous dites dans l'étude, c'est les entreprises restent globalement pourtant sous-équipées. Moins de la moitié, alors 41% d'entre elles disposent de politiques formelles de gouvernance de l'IA. On parle encore de cyber avec cette histoire, la course contre la montre avec l'IA. Moins d'un quart surveille réellement ce que font les agents IA au quotidien, c'est ça.
4: Il y a du retard, mais encore une fois, qui s'explique par le fait que si vous faites bien votre travail fondamental, encore une fois, si vous avez votre SOC, les 40 mesures que vous avez mentionnées, vous êtes quand même plutôt bien protégé.
0: D'accord.
4: Il y a des choses supplémentaires à faire. Ce que notre rapport montre, c'est qu'il y a encore insuffisamment de travail sur les menaces venant de l'intérieur, ce que je vous ai dit, les modèles qu'on met à disposition de clients, les chatbots, ça c'est encore insuffisamment gouverné. Et donc les bêtises que ça pourrait faire, parce que là on a vu ce que OpenAI a fait comme bêtise. Enfin, vous pouvez faire les propres bêtises vous-même aussi.
0: Donc, ça veut dire pour les RSSI, les responsables de sécurité et système d'information, il faut qu'ils aient leur continuent à surveiller évidemment et à maîtriser, sécuriser les réseaux, enfin tout ça. Mais aussi, il y a cette partie des agents IA aujourd'hui. Ce sont ces nouveaux, collaborateurs à surveiller de près.
4: Voilà. Alors, donc, il faut qu'eux-mêmes s'arment, comme on a dit tout à l'heure, et donc qu'ils aient des agents IA qui aident le SOC, qui aident à analyser les logs, etc. en permanence, qui aussi tentent des attaques contre le, contre la, l'entreprise. De la même manière que dans on avait, vous savez, ce qu'on appelle des pen tests dans l'ancien temps avec des hackers normaux, bah là on le fait augmenter avec l'IA. Donc ça, ça c'est important. Après, il y a des défenses spécifiques contre les agents IA. Par exemple, les agents IA, ils fonctionnent avec de l'énergie qui s'appelle du token.
0: Oui.
4: Donc, ce qu'il faut essayer de faire quand on a quelqu'un qui vous attaque, c'est essayer de lui balancer plein de textes. Ce qu'on a, dans l'ancien temps, on appelait ça des honeypots dans l'ancien temps classique. Ben là, il faut faire des honeypots IA pour lui créer du contexte, pour l'alourdir, pour le retarder, en fait. Plus il consomme du token, bah plus économiquement c'est moins rentable de vous attaquer vous.
0: Ah oui. Oui, parce qu'on rappelle les pirates, ils ont aussi un ROI. Dans l'étude du BCG, il y a un marché de la cyber donc qui est en pleine évolution. Je voyais les budgets plus 12% sur l'année 2025.
4: Ça paraît énorme, mais
0: non, en fait, plutôt. C'est quoi ? C'est la fourchette haute des grandes entreprises ou c'est voilà.
4: C'est nos clients. Donc c'est plutôt, on va dire, pour la France, ça sera plutôt le CAC 40.
0: Oui.
4: On s'attendait à une augmentation de 7 et ils ont fait 12, sachant que les augmentations des budgets informatiques, elles sont plutôt dans une fourchette de 3 à 5, donc c'est énorme.
0: Ouais, là, ça fait beaucoup.
4: Parce qu'il y a beaucoup de rattrapage, on a certains de nos clients qui ont quand même tout juste les fondamentaux. C'est très différent selon les industries. Dans la grande consommation en général, quand même, on est plus faible globalement que par exemple dans la finance, où c'est quand même une forteresse. C'est quand même plus dur d'attaquer une banque. Mais donc il y a un phénomène de rattrapage aussi. Donc il y a une augmentation importante.
0: Ouais. Et du coup, ce budget il est investi dans les nouvelles parades aussi à trouver par rapport à ces outils, parce que j'imagine, voilà, qui dit IA dit nouvelles menaces et forcément nouvelles parades grâce à l'IA aussi. Hein, je rappelle, ouais, ça a aussi cet élément protecteur.
4: Donc, donc en fait, ce que font nos clients, encore une fois, ils investissent dans les fondamentaux dont on avait parlé tout à l'heure. Certains étaient quand même moyens, on va dire. Donc déjà, il faut atteindre le bon niveau. Et effectivement, ils investissent dans ces nouveaux objets. Donc par exemple, ils vont automatiser la recherche de ce qu'ils appellent la surface d'attaque. Donc ils vont mettre des agents pour regarder où est-ce que par où on peut les attaquer, où est-ce qu'ils ont des bases de données. Des fois sur Internet, sur Amazon, ils achètent des bases de données qu'ils oublient, etc. Donc ils vont utiliser des agents pour répertorier tout ce qu'ils ont. Et donc il y a vraiment plein d'idées pour dépenser cet argent.
0: Ouais, bon. Donc c'est ça, cette course contre la montre avec ces budgets en hausse. Concrètement, qu'est-ce que les entreprises doivent mettre en place aujourd'hui pour se prémunir contre ces nouvelles menaces ?
4: Donc comme on dit, premièrement les fondamentaux, on revient pas dessus,
0: mais
4: une entreprise qui a vraiment bien travaillé sur ses fondamentaux.
0: L'hygiène numérique de base.
4: Elle a quand même beaucoup, elle peut dormir tranquille. Faut pas paniquer, faut investir dans les fondamentaux. Deux, effectivement, faut utiliser les mêmes armes que vos attaquants. Il faut faire des pen tests IA. Faut vérifier votre vraie surface d'attaque parce que faut se mettre au courant de quels sont les toolkits qu'ils utilisent, etc. pour trouver des failles avant qu'eux les trouvent. Et aussi important, les patcher. Ouais. Parce qu'on a des clients qui trouvent des failles, ils ont des pen tests, ils trouvent des failles, ils ont des fois, ils savent qu'ils en ont 10, 20, 30, 50. Et puis, ils mettent du temps à les patcher parce que c'est une chaîne, il faut que c'est d'autres équipes qui vont patcher.
0: Ouais, ça, c'est important ce que vous dites parce qu'on en avait parlé dans une mission Tech & Co Business en disant qu'avant, entre le moment où on parlait de la faille, le moment du patch, les pirates ne s'en saisissaient pas non plus tout de suite. Or, là, aujourd'hui, dès qu'il y a une faille, peut se dire dans les 48 heures, elle a été exploitée.
4: Traditionnellement, on pouvait attendre 6 mois, voire 9 mois, un patch.
0: Ouais.
4: Traditionnellement.
0: Ouais. Parfois maintenant, c'est plus. 48 heures.
4: Maintenant, la demande, et donc du coup ça a des impacts importants sur la gouvernance parce que c'est pas la cyber qui elle gère les portes d'entrée les accès etc. Mais c'est les équipes informatiques qui gèrent les applications, donc c'est d'autres équipes qui vont mettre en place les patchs et donc on voit que ça a une nouvelle tension qui commence à se mettre en place. Nous on a des clients dans la banque notamment qui ont dû poser des développements juste pour mettre de la capacité de côté pour traiter les patchs. Donc il y a aussi de l'impact pas que dans le budget cyber mais dans le budget informatique.
0: Et pour vous, vous avez deux termes forts, c'est il faut élargir et formaliser.
4: Élargir, c'est avoir une gouvernance beaucoup plus large, et notamment, on en parlait tout à l'heure, prendre en compte l'utilisation de l'IA dans l'entreprise, et pas que ce soit du shadow IT ou des gens qui bricolent un truc, et ne pas négliger les risques. On a vu ce qui s'est passé avec l'agent d'OpenAI, ça pourrait tout arriver demain chez un client. Donc ça, c'est élargir le périmètre de responsabilité de la
0: sécurité
4: cyber jusqu'à l'IA en interne. Et deux, formaliser une gouvernance, oui, parce que par exemple, on le voit sur aussi même sur les développements logiciels, bah, il y a ce qu'on appelle de l'observabilité. Donc on va prendre des logs de ce que font les agents, on va observer, on va utiliser un autre agent pour vérifier ce que fait le premier agent avec un contexte différent. Donc on sépare bien pour pas avoir juge et partie. Il faut garder des traces de ce qui se passe. Il faut formaliser. Faut s'assurer de qui est responsable de quoi, parce que aussi le problème de l'IDESIA, c'est qu'elles vont très vite.
0: Ouais.
4: Donc la tentation quand on a un agent, c'est de le laisser faire plein de choses parce qu'il est beaucoup plus rapide qu'un humain. Et donc c'est un équilibre difficile entre à quel moment l'agent s'arrête et demande à un être humain « Stop, là, il faut validation, dis-moi si je peux continuer ou pas. » Et nos clients passent pas mal de temps à regarder quelle est la bonne frontière. Ouais,
0: quel est le bon équilibre.
4: Trop de stop, l'agent fait rien. On met trop d'autonomie, c'est dangereux.
0: Eh bien, merci d'être venu parler de tout ça, Jean-François Bobier. Je rappelle, vous êtes partenaire et directeur au BCG en charge justement de ces questions de cybersécurité avec une nouvelle étude qui a été sortie par le BCG. Merci d'avoir été avec nous. À très bientôt pour un nouvel épisode BFM Stratégie.
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5: Et on prend tout de suite la direction de Los Angeles, où se trouve Henri Arnault, où il y a eu lieu hier la keynote de Mark Zuckerberg. Il a pris la parole donc pour Meta. Quelles ont été les annonces, Henri ?
6: Oui, Brigitte, Meta Connect s'est achevé sur fond de marché très favorable. Le titre Meta a grimpé de plus de 10% ces derniers jours, porté par le lancement réussi de son agent IA, Muse, et plusieurs relèvements d'objectifs de cours à Wall Street. Alors sur le fond, l'annonce phare, c'est l'alliance renforcée avec le géant franco-italien Essilor Luxottica. Meta a dévoilé une troisième génération de Ray-Ban Meta, avec un design plus fin, une autonomie allongée et un bouton d'action dédié pour accéder plus vite à l'intelligence artificielle embarquée. D'ici la fin de l'année, Meta et Essilor Luxottica proposeront plus de 100 styles différents de lunettes connectées pour toucher un public toujours plus large. Pour la France, attention au décalage, si ces lunettes physiques seront bien en rayon pour les fêtes de fin d'année, les fonctionnalités IA les plus avancées seront bridées ou retardées en France au lancement chez nous, le temps de se conforter aux exigences de l'IA Act européen. Zuckerberg a par ailleurs confirmé l'arrivée prochaine de son IA star Muse directement sur ses lunettes.
5: Il a aussi évoqué le succès de l'Happy News.
6: Ah oui, star incontestée de ce Meta Connect, l'agent IA personnel de Meta, lancé il y a tout juste 2 semaines et déjà installé par près de 3 millions de personnes dans le monde, selon le cabinet Aptopia. C'est un démarrage plus rapide que celui de ChatGPT à ses débuts. L'application trône en tête de l'App Store américain devant ChatGPT, Gemini et Claude. Mark Zuckerberg a fait le cœur de sa keynote en présentant cela comme la future super intelligence personnelle que des milliards d'utilisateurs adopteront dans les années à venir. Et puis alors c'est simple, une nouveauté parmi tant d'autres avec Muse. Muse pourra faire votre shopping, notamment avec des accords avec PayPal. Vous lui donnerez la liste exacte de tout ce que vous avez besoin d'acheter. Il fera les courses lui-même et au meilleur prix. Attention, Muse doit prochainement débarquer également sur les lunettes connectées Ray-Ban, un modèle économique. Meta mise sur la gratuité pour attirer un maximum d'utilisateurs et dans un second temps, prendra évidemment un pourcentage sur toutes ces transactions.
5: Henri, est-ce que Mark Zuckerberg a évoqué les plaintes qui se multiplient justement contre les lunettes Meta que vous évoquiez au début ?
6: Ouais, vous faites bien d'en parler, Brigitte. Mark Zuckerberg n'a pas dit un mot sur les plaintes. Il y a tout juste une dizaine de jours, Meta a accepté de payer 18 milliards de dollars à une coalition de procureurs américains dans un procès qui s'est achevé sur cet accord. Il y a d'autres procédures qui restent actives. Mais même si Zuckerberg n'a pas parlé de ces procès il y a quelques heures. Il y a une annonce qui n'est pas passée inaperçue. Il y aura des lunettes connectées qui n'auront pas de caméra. Et là, bien sûr, on rejoint la polémique de ces derniers temps. Ces lunettes sans caméra seront disponibles avant la fin de l'année. Une annonce certainement pas anodine de la part du patron de Meta.
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2: 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Il est 18h.
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0: Très heureux de vous retrouver sur BFM Business pour un nouvel épisode du podcast des indépendants et aujourd'hui on va s'intéresser à la manière dont on fonctionne. Poids des responsabilités, prise de décision illimitée, engagement, image, argent, les entrepreneurs sont sursollicités par l'extérieur mais aussi par eux-mêmes. Pourtant, l'attention qu'on porte à notre propre fonctionnement est souvent très limitée. Être curieux de son fonctionnement, c'est l'objet de cet épisode entre psychologie et développement personnel et pour en parler, quatre invités que je laisse Ombline vous présenter.
15: Premier invité, David Laroche a fondé la plateforme Paradox, qui associe développement personnel et intelligence artificielle en analysant chaque échange avec l'IA. La plateforme revendique plus de 30 000 clients. Passionné de neurosciences et très suivi sur les réseaux sociaux et YouTube avec plus de 900 000 abonnés, David y partage des vidéos pour réformer le développement personnel qu'il juge poussiéreux et souvent peu crédible en l'associant à une approche plus scientifique. Deuxième invité, Christelle Albaré, célèbre psychologue dans l'émission Ça commence aujourd'hui sur France 2. Christelle est aussi connue pour son implication dans les questions de santé mentale avec plus de 200 000 abonnés sur Instagram. Christelle milite pour la santé intégrative qui consiste à associer plusieurs méthodes, conventionnelles ou non, pour prendre soin de l'individu dans sa globalité. Troisième invitée, Vanessa Gello, 44 ans, aujourd'hui coach certifiée et formatrice en human design après avoir exercé en tant que notaire associé pendant 17 ans. Un beau métier et une réussite financière dont elle perd le sens. C'est en se questionnant sur le sens et la manière dont elle fonctionnait, qu'elle découvre le Human Design comme une grille de lecture structurée du fonctionnement humain. Aujourd'hui, elle transmet cet outil de connaissance de soi et accompagne plusieurs centaines d'entrepreneurs et de CEO à comprendre leur fonctionnement intrinsèque pour bâtir un business rentable, durable et porteur de sens. Quatrième invitée, Solène Feg, 30 ans, autrice et formatrice. Visage connu dans l'écosystème entrepreneurial féminin. Solène se passionne pour ce qui la caractérise, la multipotentialité. Une caractéristique qu'on retrouve chez beaucoup d'entrepreneurs qui enchaînent les idées et les projets. Depuis 2019, Solène accompagne les entrepreneurs qualifiés de dispersés et qui sont poussés à choisir ou à se nicher. Sa conviction, la pluralité est une force, il faut simplement apprendre à la structurer.
16: Je suis ravi de vous accueillir pour parler fonctionnement. Je l'ai dit en introduction, on va aborder la question de la psychologie parce qu'on a une psychologue sur le plateau, Christelle, mais aussi du développement personnel parce que les deux finalement ne sont pas incompatibles, au contraire. Mais la première question que je voudrais poser, c'est est-ce qu'au fond, quand on est à son compte, quand on est entrepreneur, cette question du fonctionnement intérieur, on ne le met pas pendant très longtemps de côté jusqu'au moment où on se rend compte que ça serait peut-être bien de s'y intéresser, Christelle?
17: En ce qui concerne la psychologie, en règle générale, on vient souvent la première fois questionner la psychologie et la thérapie en mode pompier, c'est-à-dire quand on se retrouve dans une situation d'urgence. Et parfois, ça donne lieu derrière à se dire « Ok, mais en fait, c'est super intéressant et il y a des choses que je vais avoir besoin de comprendre de moi pour plus subir ma vie, mais en fait, tout simplement, pouvoir avancer sur mes nouveaux chapitres de vie et que ça fasse sens. »
16: Mais c'est un déclic quand même. Est-ce que toi, David, dans tes clients, est-ce que tu vois aussi des clients qui arrivent, ça fait des années qu'ils entreprennent, ça fait des années en fait qu'ils se rendent compte qu'il y a un truc qui ne marche pas et ils ont envie de mieux comprendre comment ils fonctionnent?
10: Le monde, il a changé. Aujourd'hui, il y a deux types de profils. Parce qu'on voit de plus en plus d'exemples de Teddy Riner qui se fait accompagner, d'entrepreneurs qui se font accompagner. Donc, il y a de plus en plus de gens qui ont un vrai désir de performance et qui se disent, dans les ingrédients de la performance, le mental, il est indispensable. Donc là, il y en a beaucoup. Et après, il y a aussi beaucoup de gens qui arrivent parce qu'il y a un conflit d'associés, parce qu'on est proche de la faillite, il faut trouver des solutions créatives, parce qu'on est stressé, on le dit pas assez. On glorifie l'entrepreneuriat, on ne voit que la partie belle de l'iceberg. Mais la réalité, c'est que je regardais un rapport, il y a plus de 50% des entrepreneurs qui sont stressés, fatigués, épuisement physique ou mental, et c'est plus que d'autres populations en France. Et donc oui, en fait, souvent, la personne, elle est bloquée et elle cherche des solutions à la fois stratégiques, mais aussi mentales.
16: Et c'est ça qui nous amène aussi à ces questions de développement personnel. Solène, toi, t'es multipotentielle et typiquement, on peut aussi identifier dans les moments où ça va pas. On se rend compte finalement, par exemple, qu'on a ce type de... Comment dit-on du coup? C'est quoi? C'est une pathologie?
18: Non, c'est plutôt une neurodivergence. Une pathologie, ça sonne tout de suite problème médical, quelque chose de presque grave. Or, c'est pas du tout le cas. La multipotentialité n'est pas du tout un problème en soi. Tu sais, maintenant, on parle beaucoup des neuroatypies. Alors, ça a été pas mal galvaudé avec tout ce qui est TSA, TDAH, etc. Moi, c'est pas du tout ma spécialité. Et en plus, la multipotentialité n'est pas reconnue comme une neuroatypie. En tout cas, pas aujourd'hui, au moment où on tourne ce podcast. Par contre, on reconnaît, et ça a été reconnu par quelques chercheurs en 72, que en effet, il y a un mode de fonctionnement cognitif qui peut être un petit peu différent, qui a été pas mal attaché à la douance à l'époque et qui s'est un petit peu perdu sur le moment. Donc, on a confondu un petit peu ce fameux HPI multipotentiel qui, en fait, n'est pas du tout la même chose. Et c'est pas une pathologie non plus.
16: Christelle.
17: Je voudrais quand même repréciser. Il y a ce qu'on appelle les pathologies, les troubles et une particularité de fonctionnement. Je vais être quand même claire là-dessus. Je mets un peu mon coup de gueule, mais on peut pas pathologiser tout. On peut pas se dire le multipotentiel, c'est un mode de fonctionnement. On peut pas mettre à chaque fois se dire j'ai un problème parce que j'ai tel mode de fonctionnement. On a tendance à vouloir mettre un mot sur chaque chose en disant je suis HPI, je suis HPE, je suis TDAH.
16: On a tendance à vouloir tout
17: mettre
16: nommer
17: dans une
16: par
17: case,
16: un terme médical.
17: Mais c'est surtout à le voir uniquement comme un symptôme et comme un problème et donc à se pathologiser. Et ça, c'est dangereux. On va juste se dire, parce qu'en fait, ça crée de l'anxiété, ça crée de l'angoisse, ça crée du stress, ça crée de l'isolement parce qu'on a le sentiment qu'on va se focaliser là-dessus et donc pendant tout ce temps, au lieu de chercher notre mode de fonctionnement et la relation avec l'autre, on a tendance à se recentrer sur soi. Donc ça, je voudrais qu'on puisse quand même le dire. Après, sur la particularité, et ça qui est intéressant, une fois qu'on a dit ça, le côté multipotentiel, par exemple, ce qui est génial, c'est que ça permet, et je pense que tu le diras mieux que moi, mais de pouvoir, une fois qu'on met les mots dessus, se dire en quête, d'un seul coup, ça devient une opportunité et non plus une contrainte. Exactement. J'aime bien cette façon de le transformer. Ouais.
18: Mais en fait, tu sais, c'est le paradoxe des étiquettes. C'est que l'humain a horreur d'être étiqueté. Et en même temps, une fois qu'il découvre une étiquette et une petite boîte dans laquelle ils se font bien, ça le rassure et ça vient valider quelque chose. Par contre, est-ce que ça veut dire qu'on doit attacher toute notre identité à ça? Non, et je pense que nos philosophes le diront bien mieux que nous. Paul Ricoeur, qui a pas mal étudié la question, te dira absolument que non, ton identité, elle est assez mouvante. On ne peut pas figer l'identité dans une seule petite case en se disant « je ne suis que ça, ça serait trop triste ». Donc je suis vraiment d'accord et j'appuie sur les propos de Christelle sur ça. Ouais.
16: C'est vrai qu'on a tout de suite tendance à se définir comme multipotentiel ou TDAH. On voit qu'il y a une grosse tendance. Mais ce qui est intéressant là-dedans, c'est qu'on s'intéresse, on cherche à comprendre aussi sa propre psychologie quand on n'est pas bien.
17: Exactement.
16: Et c'est notamment ça, Vanessa, toi t'accompagnes des entrepreneurs. Tu disais, beaucoup d'entrepreneurs construisent des business performants à court terme, mais incompatibles avec leur manière de fonctionner. Il y a cette idée, il y a cette recherche en fait de se dire, mais moi j'ai pas envie de continuer toute ma vie en tant qu'entrepreneur si c'est pas aligné avec ce que je veux vraiment.
19: C'est exactement ça. Et c'est d'ailleurs ce que j'ai moi-même vécu lorsque j'étais encore notaire associée, à perdre du sens dans ce que je faisais, à cocher toutes les cases et à me retrouver totalement vide à l'intérieur, de plus savoir ce que je faisais là. Et aujourd'hui, c'est hyper important et je crois que de plus en plus d'entrepreneurs se posent la question, ok, il y a cette métrique externe où tout est coché, il y a les chiffres, il y a la réussite, pourquoi je suis pas heureux ? Et il y a une vraie incompréhension par rapport à ça, de dire, mais en fait, je me rends compte que j'ai suivi des injonctions, j'ai créé une magnifique machine, j'ai écouté tout ce qu'on m'a dit de faire en marketing, en stratégie, etc. Mais finalement, à aucun moment, je me suis dit, mais moi, j'avais envie de quoi et je voulais créer quoi. Et c'est vraiment là, moi, que je veux amener un petit peu de compréhension et de connaissance pour aller vers un succès qui est plus sur mesure.
16: Et c'est là que c'est intéressant de comprendre son fonctionnement, parce qu'on peut mettre des choses en place qui sont parfois des paradoxes, d'ailleurs. Je pense notamment au fait que comment ralentir, c'est ce que tu me disais en préparant cet épisode, David, que ralentir, en fait, ça permet d'accélérer.
10: Il y a beaucoup de profils dont je fais partie qui adorent la performance, qui adorent accomplir des buts, les fixer et les accomplir. Et donc, on a tendance à, beaucoup d'entrepreneurs à penser que la clé, c'est d'être une machine de productivité. Mmh. Tu bosses jour, nuit, week-end, Noël. Moi, j'ai bossé pendant mes noces, j'ai bossé pendant 15 ans de manière intense. Ça marche pendant un temps et c'est vraiment un peu un paradoxe. C'est qu'au début, clairement, travailler, ça crée des résultats. Sauf que quand tu commences à te fatiguer, tu perds en fonction cognitive, t'es moins rapide. On considère qu'on perd, entre guillemets, 10 points de QI. Alors, pas réellement, mais quand on est stressé, anxieux, fatigué, on n'a pas la même capacité de décision. On tend à prendre des décisions basées sur ce qu'on faisait par le passé. On tend à être plus court-termiste, que c'est l'amygdale qui se met en fonctionnement, qui est un peu noir, blanc, c'est un danger immédiat. Je ne suis pas en train d'essayer de me dire comment je réinvente le succès de ma boîte sur les 10 prochaines années. J'essaie juste là de survivre. Et donc, effectivement, paradoxalement, moi, les gens que j'accompagne souvent n'ont pas de problème d'action ni de motivation, c'est plutôt l'inverse. Et en fait, on se rend compte que il y a un livre que j'adore qui s'appelle Why We Sleep d'un chercheur qui a dédié sa vie au sommeil et qui montre comment une bonne nuit de sommeil, ça augmente ta créativité, ça augmente ta concentration. Et moi, pendant longtemps, j'avais du mal à aller m'endormir. Je me disais, putain, ça serait trop cool un monde où je dors pas, en fait. En fait, on se rend compte que dans l'histoire, plein de gens qui ont marqué l'histoire, ça peut être un Einstein, ça peut être un Archimède, ce sont pas des personnes qui étaient des machines à bosser tout le temps. Elles bossaient beaucoup, mais elles prenaient du temps pour marcher, pour lire, pour aller se balader en forêt, pour prendre une douche, pour méditer. Et que ça aussi, ça fait partie de la productivité. J'ai eu trois phases. Il y a la phase de « il faut pas que je me repose », puis la phase de « il faut que je me repose, mais pour ma santé ». Et en fait, aujourd'hui, c'est prendre soin de moi. Ça fait partie de ma job description en tant que chef d'entreprise. Ça fait partie de ce que j'ai à faire.
16: De mon job, quoi.
10: De mon job, exactement.
17: Quand on préparait l'émission, et tu me disais, on va parler de la psychologie du CEO, je me disais, mais en fait, on ne se rend pas compte, mais un indépendant, un entrepreneur, quelque part, il y a une chose qu'il ne sait pas, c'est que c'est une personne qui est une personne exposée, comme une personnalité publique en réalité, mais qui s'ignore. Il fonctionne en tant que personne exposée. Déjà, il n'en a pas la conscience et en plus, il n'a pas l'outillage, il n'a pas l'équipement pour faire face. Un indépendant d'aujourd'hui, il faut qu'il soit le meilleur communicant. Il faut qu'il soit le référentiel pour ses équipes. Il faut qu'il soit aussi solide et disponible pour sa famille. Il y a tellement de choses. Ok, donc il faut que je m'expose. Mais on ne se rend pas compte derrière de ce que ça engendre en réalité. Et derrière, on peut se mettre justement dans des zones qui ne sont pas les nôtres. Et là, on ne sait pas quand, mais il va y avoir ce craquage.
16: Tu me disais aussi, Solène, en préparant, que c'était pire pour les femmes.
18: En fait, ce n'est pas les mêmes enjeux. L'idée, ce n'est pas, tu sais, de prendre une ligne et de se dire « Oh, nous, on vit pire que vous ». C'est juste que pour moi, les enjeux sont complètement différents parce qu'en fait, on ne vient pas avec les mêmes conditionnements. Une femme, elle n'a eu le droit d'ouvrir un compte en banque solo qu'à partir de 65. Donc déjà, juste, il faut quand même se rappeler qu'on a ce truc-là, mine de rien, qu'on se traîne par rapport à l'argent. Argent, réussite, une entreprise, une femme qui gère une entreprise. Enfin, tu vois, les liens sont assez vite faits, mais ça, enfin, moi, je sais que j'accompagne pas mal de femmes qui viennent sans même forcément être consciente de ça, avec toutes ces injonctions sociétales, tu vois, d'une femme n'a pas vraiment le droit, même si ça se déconstruit, hein, on s'entend, mais n'a pas vraiment le droit de gagner plus que son mari. En plus de ça, c'est cliché, mais il y a la charge mentale. Donc moi, j'accompagne aussi beaucoup de femmes qui sont aussi mamans à côté, etc. Et en fait, il y a tout ça qui s'accumule et qui crée des espèces de... pas de montagne d'angoisse, mais presque, en fait, tu vois, parce qu'on joue pas sur le même terrain. Donc, est-ce que c'est pire? Je ne sais pas, mais c'est différent et je pense que c'est une différence qu'il faut prendre en compte aujourd'hui dans l'entrepreneuriat, sans forcément dire, nous, on vit pire que vous, tu vois, mais peut-être trouver des solutions, quoi.
16: Vanessa?
19: Je rebondis totalement sur ce que dit Solène, parce que moi, je le vois vraiment avec mes clientes. Effectivement, je pense qu'aujourd'hui, le fait d'apprendre à se connaître et d'aller à la rencontre de son fonctionnement, faut vraiment le voir comme enlever des couches d'oignons, d'attentes, d'injonctions, pour essayer de dire, ok, une fois que j'ai enlevé toutes les attentes de la société, de ma famille, de mes enfants, de mes amis, moi je suis qui? Moi je veux quoi? Comment je fonctionne? Et retrouver un peu de, moi j'appelle ça de la puissance personnelle, retrouver un peu de liberté au milieu de tout ce bruit ambiant pour essayer de construire quelque chose qui est juste, quelque chose où on se sent bien. Et finalement, je pense que si on est tous là autour de ce plateau à avoir voulu entreprendre, c'est qu'on a envie de vivre quelque chose de différent. Et tu le partageais en story ce matin, de s'éclater à venir faire notre job et qu'il n'y a plus de dimanche soir. Moi, je suis un peu comme David, moi, je bosse tout le temps, mais j'adore ça. Il n'y a plus de dimanche soir, il n'y a plus de lundi, il n'y a plus de... C'est que du plaisir, mais ça n'est pas toujours le cas. Et quand on se lance dans l'entrepreneuriat, on va chercher tout de suite à avoir une compétence, à faire. Et on ne prend pas le temps de faire un temps de recul et dire, mais en fait, j'ai envie de construire quoi ?
16: Là, sur le plateau, il y a des personnes en développement personnel et il y a une psychologue. Est-ce que les deux se complètent ?
10: Alors déjà, je tiens à préciser que je ne me reconnais pas spécialement dans la case développement personnel. C'est-à-dire que c'est une case qui est utilisée. Moi, en fait, les gens que j'accompagne, c'est souvent un accompagnement autour de la performance. C'est-à-dire les aider à c'est quoi le meilleur moyen d'avoir accès à tes ressources et définir une stratégie qui permet d'aller à un point A, à un point B. Donc par exemple, je vais accompagner des gens sur un des trucs que j'adore faire, c'est on va regarder ton calendrier sur 30 jours, on va voir toutes les tâches que tu fais, tu vas les lister, je parle en tant que CEO, et on va prendre deux colonnes. Une première colonne, c'est à quel point ça t'inspire la tâche que tu es en train de faire. Et la deuxième colonne, à quel point ça a de l'impact, à quel point c'est stratégique. Et ça fait un cadran avec quatre cases. Donc, enfin, en tout cas, j'ai du mal à répondre à la question développement personnel versus, par exemple, psychologie. Je suis partisan de l'intégration. Je pense qu'il y a des milliers de thérapies, d'accompagnement, de méthodologies, business, professionnels dans le sport pour justement accompagner au bien-être et à la performance. On a besoin d'intégrer le meilleur de plein de techniques. On est tous différents. On a des parcours différents. Il y a des moments de notre vie où une méthode marchera plus qu'une autre. On parlait de cases. Moi, je suis anti-cases. Moi, je pense que là, il s'agit de trouver ce qui marche pour soi, tester plein de choses, enlever ce qui est pas pour soi et c'est valable. Dans un métier, en fait, il y a des gens, ils sont dans le bon métier, mais ils acceptent tout un tas d'injonctions qui n'est pas pour eux. Moi, je suis pour vraiment cette idée de Nietzsche, en fait. Deviens qui tu es, en fait. Deviens toi-même.
17: Je pense qu'en effet, l'objectif n'est pas d'opposer. Moi, je milite vraiment pour ce qu'on appelle la santé intégrative. Mais la santé intégrative, eh bien, elle est propre à chacun. C'est quoi la santé intégrative ? C'est que c'est multifactoriel la façon dont on est bien en santé à différentes périodes de notre vie. Dire par exemple, je suis aujourd'hui un entrepreneur et je vis une période de chaos émotionnel, une épreuve de vie, d'accord ? De quoi j'ai besoin ? Peut-être qu'au démarrage, par exemple, pour moi, faire le pas d'aller voir un psy, c'est un peu difficile pour l'instant parce que c'est trop tôt, je ne me sens pas prêt. Bah, peut-être que d'abord, d'aller voir un coach pourrait être une première étape et puis que ça va répondre à une problématique très opérationnelle. Et puis après, qu'on se rend compte qu'il y a une limite et qu'il y a des traumatismes de vie, des éléments du passé qui se reproduisent. Là, ça va être le terrain clinique du psy. Il y a des addictions, il y a des troubles du comportement alimentaire. C'est le terrain du psy de pouvoir agréger cela. Mais c'est aussi se dire, ok, à un moment donné, je vais aller chercher un coach sportif pour pouvoir être mieux dans mon corps, je serai mieux dans ma tête. Ensuite, eh bien, je vais aller me faire un soin du visage, et je suis désolée, ça fait partie de la santé intégrative. Je me mets un masque à LED, ça me fait du bien. Quel que soit l'endroit par lequel on passe, même aller faire une formation en philo, lire un bouquin, c'est un point de départ. C'est exactement comme se dire, ok, quelque chose qui m'a toujours mis un petit peu en colère, c'est il y a les romans de gare et puis il y a le littéraire. Ben, je suis désolée, mais en fait, le roman de gare, il arrive à certains moments de notre vie, il peut être bien. Et puis peut-être que, par exemple, pour certaines personnes, ça sera la voie par laquelle, eh bien, après, on va apprécier de lire un Zola, de lire d'autres littératures.
16: Solène, qu'est-ce que tu penses de cette complémentarité typiquement ?
18: Moi, je suis d'accord avec David. En fait, on essaie pas mal de pas d'opposer, mais moi, je me reconnais pas trop non plus, tu vois, dans la case dev perso. Mais tout à l'heure, en même temps, on a besoin de s'étiqueter déjà nous-mêmes et on a besoin que les autres le fassent quelque part parce que sinon, c'est difficile. On a besoin de cohérence, en fait, finalement. Donc, quand on ne sait pas où nous mettre, c'est un peu incohérent pour l'humain. Il aime pas trop ça. Donc, mets-moi où tu veux, j'ai envie de te dire. Je trouve ça assez dommage qu'on oppose un peu des disciplines comme ça, qui pour moi n'ont pas à être opposées et que, comme dit Christelle, je pense que...
16: Bah, ici, on ne les oppose pas en tout cas.
18: Non, bien sûr, pas ici, mais de manière générale.
16: L'idée de l'épisode, c'est aussi d'avoir de la réflexion par rapport à son mode de fonctionnement. Et cette réflexion, elle peut être abordée de plein de manières.
18: Exactement.
16: En psychologie, de plein de façons, en développement personnel ou un autre terme, de plein de façons, en recherche de performance, en se posant aussi sur son planning et en voyant ce qu'on peut aménager. En fait, c'est arrêter d'avoir la tête dans le guidon et arrêter de négliger la manière dont le cerveau tourne.
18: Complètement.
19: Et surtout, si je peux me permettre de rebondir là-dessus, de comprendre que, comme dans l'entrepreneuriat, toutes les stratégies marchent. Mais toutes, mais pas pour tout le monde. et que ce soit dans l'entrepreneuriat ou dans le fait du mieux-être et de la santé mentale, c'est à chacun de trouver ce qui résonne pour lui à l'instant T. Ça sera encore une fois une porte d'entrée, comme le dit très justement Christelle, et de pas, en tout cas, dans l'esprit des gens, ne pas mettre de snobisme intellectuel ou de scientifique pas scientifique, exactement, de juste dire, ok, moi ça me fait du bien, que ça soit un roman de gare, que les masques LED, je suis à 100% pour, ça marche, génial. Encore une fois, un outil, pas d'outil, un psy, un coach, mais tout fonctionne, mais pas pour tout le monde. Et le but, c'est d'aller à cette question, de quoi j'ai envie et qu'est-ce qui bouge dans mes tripes, qu'est-ce qui résonne pour moi.
16: J'aimerais qu'on continue cet épisode en donnant des conseils très pratiques pour ceux qui nous écoutent. C'est d'ailleurs ce que tu fais beaucoup dans tes contenus, David, et donc c'est un peu actionnable en fait. Il y avait d'ailleurs une vidéo que j'avais vue sur le cortex préfrontal et l'amygdale, qui nous permet aussi de comprendre comment notre cerveau fonctionne. C'est vrai que cette info m'a passionné.
10: Moi, ça m'a passionné. C'est pour ça que ça a donné le nom de ma boîte Paradox. C'est que, effectivement, et c'est encore une fois très schématique, notre cerveau, c'est plein de zones. Mais si on fait schématique deux zones, une partie plus primitive, qui va être sur le court terme, qui va être de manière binaire. Donc, ton collègue, il est soit gentil, soit méchant, et soit excellent, soit nul. Donc, on met tout dans deux cases très extrêmes. Ou alors, notre cortex préfrontal, qui est la partie la plus devant du cerveau, c'est la partie du cerveau qui est le plus évolué entre les primates et nous, et qui permet quoi? Vision, stratégie, capacité d'empathie, c'est-à-dire capacité à voyager, mettre dans les chaussures de Christelle et pouvoir voir le monde.
17: Merci pour ton empathie.
10: Avec plaisir. Et donc, en fonction de mon niveau de stress, je vais pas être en train de solliciter les mêmes parties de mon cerveau. Sauf que l'amygdale, elle est faite pour quoi? Elle est faite pour réagir à un danger. Or, un danger dans la préhistoire, c'est quoi? C'est un tigre, c'est un lion, c'est une attaque. Aujourd'hui, ça qui est fascinant, c'est que
19: c'est plus rare dans le métro.
10: C'est beaucoup plus rare dans le métro, sur un plateau. J'ai pas de tigre, mais on a créé une société où on a plein de facteurs de stress. On est tout autant stressé, ça se trouve, que l'homme de la préhistoire ou la femme de la préhistoire. Mais en réalité, la plupart de nos dangers sont pas immédiats. Or, l'amygdale, elle est construite pour répondre de manière immédiate. Il y a un ours qui me court après, il vaut mieux que j'ai de l'oxygène dans les muscles et que je cours. Mon système immunitaire, pas si important, la créativité, pas si importante. Mais développer une boîte, c'est pas un enjeu maintenant. Même si moi, j'ai mon anxiété de mon trésor, la réalité, c'est que ce soir, ça va aller. J'ai beaucoup d'entrepreneurs que je vais accompagner, ils viennent me voir. Là, j'en ai un, il a créé une licorne, il l'a revendue, donc une boîte à plus d'un milliard. Il est dans une nouvelle boîte, c'est la galère. Et quand je l'ai au téléphone, moi, je lui ai dit, t'es meilleur que moi sur ton industrie, t'es brillantissime, je n'ai même pas ton parcours. Et donc, ce qu'on va faire dans les 30 premières minutes, c'est déjà que tu retrouves de l'oxygène. C'est-à-dire qu'on va respirer ensemble et on va essayer de le regarder sous un autre angle, un angle qui complète la vision. J'adore la CBT, c'est Cognitive Behavior Therapy. Donc l'idée de regarder les choses de manière suffisamment objective, ce qui va se passer, c'est que d'un coup, il va se rendre compte qu'il n'est pas en danger. En fait, il a de la trésorerie pour plusieurs mois, il a du temps et là, il va respirer. Et dans ce moment de respiration, je sais qu'on vient d'avoir accès au cortex préfrontal qui va permettre de passer dans un deuxième mode du coaching. Ok. Maintenant, finalement, c'est plus une menace, c'est un jeu. C'est un jeu, c'est un défi intellectuel que tu peux résoudre. Et si on faisait de ce moment de trajectoire professionnelle, le moment symbolique de ton parcours. Et là, il passe d'un mode où il est en train de suffoquer et s'agiter, et il est dans le court terme, à un mode où il commence à être créatif et il se dit, tiens, mais en fait, je pourrais faire un discours auprès de mes équipes, en mode, je vais leur raconter la remontada de Barcelone, et je vais fédérer, ça va devenir un moment de cohésion, de connexion, de créativité, je vais même engager mes clients. Ça, c'est impossible. Quand t'es en mode survie.
16: Et c'est pas qu'une question de personnalité, Christelle.
17: Dans la vie, on a, devant des situations, comme par exemple tu dis des situations de stress ou de danger, on a tous un mode par défaut qui est un peu archaïque, c'est-à-dire devant telle situation, mon mode par défaut, c'est de me mettre en colère. Mon mode par défaut, c'est d'avoir peur. Souvent, c'est des choses qui viennent de notre enfance, d'accord? On a un mode par défaut. Et devant des situations que notre cerveau va voir comme étant similaires, il va remettre en place ce mode par défaut. Quand t'étais enfant, tu boudais devant une situation qui te convenait pas, et ben tu vas voir qu'en tant qu'adulte, tu vas avoir tendance à refaire la même chose. Ce qui veut dire que du coup, tu as un mode par défaut, par exemple, qui est de bouder. Et en fait, si tant que je n'ai pas développé d'autres modes et que j'ai pas appris à développer d'autres modes opératoires, je vais rejouer la même. Et donc, ce que je dois apprendre, que ce soit en coaching ou en thérapie, c'est comprendre quels sont ces modes de fonctionnement par défaut. Et se dire que je le garde, mais il n'est pas utile partout. Je vais développer d'autres modes de fonctionnement.
16: Et on voit deux typologies de personnes. On voit les personnes qui, tout au long de leur vie, en fait, vont rester avec ces croyances et ces automatismes qu'ils n'ont jamais réussi à dompter. Oui. Et on voit les autres qui, en fait, savent qu'ils ont peut-être des boulets même au pied, hein, dans leur attitude,
17: tous,
16: dans leur réaction.
17: On en a tous.
16: Et qui vont chercher justement à trouver des solutions pour corriger les choses en allant voir un psy ou en s'intéressant à des méthodes que je vais appeler du coup alternatives.
10: Alors, juste pour préciser là-dessus, parce que effectivement, c'est tentant de faire deux cases, encore une fois. C'est-à-dire qu'il y a ceux qui sont dans un mindset de croissance, entre guillemets, et ceux qui ne le sont pas.
19: Carole Dweck.
10: Et souvent, en fait, un truc que j'adore faire avec les gens, parce qu'il y a beaucoup de gens qui me disent, ils viennent me voir, ils me disent, et moi, je sais pas, créer de faire l'international, je l'ai jamais fait. Développer ma boîte, je l'ai jamais fait. Et j'aime bien prendre le truc à l'envers et les aider à voir quand ce qu'ils essaient de faire, ils l'ont déjà fait sous une autre forme dans leur vie passée. Par exemple, ils ont peut-être créé une association, organisé des soirées, parce que le meilleur moyen de croire en quelque chose, c'est de voir que tu l'as déjà fait. Et donc, pour revenir sur ton point, même la personne qui, on pourrait penser qu'elle est négative, qu'elle n'est pas persévérante, en fait, elle l'est à l'endroit de sa vie. Elle l'est peut-être pas dans sa carrière, mais elle l'est peut-être dans les relations amoureuses. Elle l'est peut-être dans ses relations amicales. Elle l'est peut-être au niveau de la santé. Je me rappelle d'un garçon.
16: Qu'on cherche tout ça à évoluer.
10: C'est qu'on a tout, que notre, même quelqu'un qu'on pourrait étiqueter comme étant la personne qui n'est pas dans la construction, ouais, en réalité, si on regarde l'entièreté de sa vie, on va trouver des ressources à un endroit. Mm. Plus vite elle le voit, plus vite elle va pouvoir le diffuser ailleurs. Je prends un exemple. J'ai beaucoup de parents qui viennent me voir en disant « Tu peux pas parler à mon ado. » Sous-entendu, mon ado a un problème. Souvent, c'est la même chose. C'est soit je vends du shit, soit je joue, je passe mon temps à jouer aux jeux vidéo. Et l'étiquette qu'a le parent, c'est « Mon enfant a un manque de motivation. » Et très souvent, je parle à l'ado, souvent sans les parents, et je dis « Ok, raconte-moi, quand est-ce que tu vois pas le temps passer ?» Et en fait, au début, il sait pas trop quoi me répondre, il pense devoir me donner les réponses normales à l'école. Et en fait, au bout d'un moment, je lui dis « Tu peux tout me dire ?» Et je me rends compte qu'il a aucun problème de motivation quand il est en train de jouer à un jeu vidéo ou draguer des nanas en boîte de nuit. Et je lui dis « Ok, qu'est-ce qui se passe en toi quand t'es en train de faire ça ? Qu'est-ce qui te nourrit ? Pourquoi tu joues à un jeu vidéo là plutôt qu'un autre ? C'est quoi tes stratégies d'excellence ?» Il y a une fois un ado qui me dit « Il allait à deux doigts de se faire virer à l'école. » Et il me dit, moi ce que j'adore c'est faire rire ma classe, raconter des conneries, d'où le fait qu'il va se faire virer. Je dis, mais c'est du génie de savoir, un, faire rire ta classe, deux, t'as ta prof qui dit d'arrêter, la directrice qui dit d'arrêter, et ta mère qui dit d'arrêter, et toi tu continues. C'est une forme de leadership. Pour l'instant, elle a plein d'inconvénients, mais le fait de l'aider à voir qu'il a des ressources, pour moi c'est le meilleur moyen en fait de changer son état d'esprit, de se rendre compte qu'on est capable de faire des trucs.
16: Christelle ?
17: Et moi je suis amenée à accompagner beaucoup de personnes qui sont exposées, médiatiquement, ou des élites, ou autres, et j'arrive généralement moi, pour gérer les chaos. Et donc, j'ai très peu de temps pour gérer des situations. Mais ce qu'on se rend compte, c'est que tu as plein de gens qui sont extrêmement brillants à plein d'endroits de leur vie, professionnels par exemple, ou autres, sportivement autres. Mais quand il y a un moment, quelque chose qui vient heurter, ils vont pouvoir le dépasser. Sauf qu'en fait, il y a une chose qu'on ne se rend pas compte, c'est qu'est-ce que ça vient connecter de leur histoire de vie, de leur passé, d'un cheminement qui, lui, on a mis des beaux pansements dessus et n'avait pas pu être traité. Et là, on doit se poser la question, vraiment, en effet, de se dire, OK, on doit retravailler et reconstruire et cicatriser des traumatismes ou des éléments du passé qui permettent de se remettre en mouvement et de reprendre complètement toutes les capacités, les magnifiques ressources qu'on a. Mais il faut traverser ce chaos. Ce n'est pas juste de se dire « j'y crois », c'est vraiment se dire « ok, il y a des nœuds, il y a des blessures de vie, il faut cicatriser ces blessures et parfois, il faut accepter que ça prenne du temps ». Donc, il faut à la fois traiter ça et en même temps, à d'autres niveaux, traiter l'opérationnel et la pensée stratégique.
16: On en revient toujours un peu à ce risque un peu de burn-out, de santé mentale, où ça devient compliqué psychologiquement pour l'entrepreneur, alors qu'on peut traiter les choses un peu en amont finalement. Vanessa.
19: Complètement. En fait, je rejoins ce que disait David. Finalement, tout est une question de prendre le temps de s'observer, de faire un pas de côté, d'observer comment on fonctionne, d'observer comment on prend nos décisions. Qu'on utilise un outil de dev perso ou pas, qu'on utilise une grille de lecture ou pas, tout est une question de se rendre compte et de prendre de la hauteur, comme tu l'as dit tout à l'heure, et voir ce qui fonctionne, voir ce qui ne fonctionne pas pour nous. Et ça, c'est hyper important. Donc, plus on va alerter les gens, plus on va les sensibiliser à ça, notamment dans le monde de l'entrepreneuriat. En tout cas, moi, c'est le cœur de mon message, de dire, OK, on ne peut pas standardiser le succès, on ne peut pas tous entreprendre de la même manière. Tout le monde ne tiendra pas le rythme de David, tout le monde ne tiendra pas 50 km de trail comme Christelle. En tout cas, c'est sûr. Mais ce qui est important, c'est d'aller à la rencontre de ça, en amont, pour essayer de gagner du temps. Je veux dire, à un moment, de gagner du temps, de gagner en efficacité, finalement, de gagner en performance aussi.
10: Parce que ça me renvoie à ce qu'elle dit, c'est qu'effectivement, dans les facteurs de stress, il y en a plusieurs. Mais souvent, le stress, c'est pas uniquement qu'est-ce qui se passe exactement dans ma vie, c'est aussi ce que je suis en train de faire. Il y a des activités qui vont plus ou moins être stressantes parce qu'elles me nourrissent pas. Et on vit, encore une fois, dans une société avec plein d'injonctions. On a tendance à s'imposer une trajectoire qui est peut-être pas la nôtre. Moi, je le vois, c'est-à-dire que en 15 ans d'entrepreneuriat, des phases où c'était plus compliqué, plus difficile, c'est aussi parce que j'ai lu un livre, j'ai vu un Américain qui parle d'une stratégie, elle me correspond pas tant que ça, mais je m'enferme dedans, je me force à aller dedans, versus me demander, mais en fait, moi au fond, qu'est-ce qui m'éclate ? Et quand je regarde ma trajectoire, les moments où j'ai eu les plus gros sauts, c'est des moments où je suis allé à contre-courant de ce qui semblait intuitif, par exemple quand j'ai démarré, c'était l'ère du blog. YouTube vient d'arriver, c'est l'humour. Et moi je me dis, j'ai toujours adoré la vidéo, je mise sur l'humour, les gens me disent, mais t'es un malade, c'est pas du tout un média professionnel. J'ai misé dessus parce qu'à la base, je fais du montage depuis que j'ai 13 ans. Quand je vais me dire, tiens, j'ai envie de partir aux US. Les gens me disent, tu vas défocus ta boîte. Et au final, je vais revenir, ça va faire exploser ma boîte. Et j'adore cette idée, enfin, c'est une anecdote de Steve Jobs où il fait des cours de calligraphie, ça semble servir absolument à rien. Et lui-même va dire des années plus tard que dans le succès d'Apple, un des éléments clés, c'était les polices de caractère. Et c'est un malade, moi, bon, j'adore ce genre de personnage. Mais c'est l'espacement entre les lettres d'Apple avait rien à voir avec Microsoft à l'époque. Et ça a participé à cette sensation de beau qu'il y avait dans Apple. Mais ça, c'est impossible. Si t'es un Bill Gates. Bill Gates, il a son propre génie, mais pas du tout l'amour du design. Et donc, j'adore comme ça ces histoires de gens qui font des trucs à contre-courant, mélangent des inspirations, et à un moment donné, il y a un truc qui aboutit. Pareil, pour moi, les vidéos qui, encore aujourd'hui, font le plus de vues dans les 30 derniers jours, sont des vidéos que j'ai faites en me disant, putain, j'adore ce clip de musique, ça donnerait quoi d'utiliser toutes les techniques du clip de musique, c'est-à-dire tourner en enregistrement, travailler avec des compositeurs, dans mon domaine. Ça paraissait fou, à l'époque c'était 100 000 euros pour faire une vidéo, et au final c'est des vidéos qui continuent de faire le plus de vues. Mais ce genre de vidéo, quelqu'un la verrait en se disant « putain, des millions de vues, je vais faire pareil », il décéderait sur place. Parce que se lever à 4h du matin pendant 10 jours, aller tourner en studio, répéter pendant des semaines pour arriver à faire ça, sans savoir si ça va marcher et tout ça à perte, tu vas mourir. Mais si ça t'inspire, eh ben, tu vas trouver de l'énergie. Et moi, j'invite tous les entrepreneurs à se demander comment, et ça, c'est un truc que j'adore de Naval Ravikant, qui est un entrepreneur américain, il parle de specific knowledge, comment je crée une combinaison de différentes choses qui m'inspirent. Et je les mets au milieu. Moi, par exemple, avec Paradox, j'essaie de jouer à l'intersection de psychologie, technologie et créativité. Et tous ceux qui nous écoutent, là, je suis sûr qu'il y a peut-être un intérêt pour leur industrie, mais peut-être l'histoire en plus, peut-être créer des événements. Et en s'autorisant à mixer, tu peux aboutir à des stratégies marketing qui sont bien plus différenciantes. Et encore une fois, il y a plein d'entrepreneurs comme ça qui ont cette capacité à...
18: Même les artistes, ils ont fait pas mal ça. Même, tu sais, Yves Saint-Laurent, c'est comme ça qu'il a créé ses robes. En fait, il allait s'inspirer dans les musées. Il allait dans des domaines qui n'étaient pas du tout des domaines de mode. Et en fait, beaucoup d'artistes ont fait ce genre de choses aussi en créant un petit peu des ponts. Et parfois, on arrive aussi au principe de sérendipité, tu sais, où on arrive à créer quelque chose qui n'était pas du tout prévu de base et qui finalement est plus...
16: Ça veut dire qu'il ne faut pas banaliser aussi. Quand on sent qu'on n'a plus l'énergie, qu'on a, perd le goût, qu'on a
18: la lassitude,
16: ce n'est pas qu'une question aussi de productivité.
18: C'est pas qu'une question de motivation.
16: C'est pas qu'une question aussi de fatigue, c'est aussi une question
18: de sens. Okay.
16: Non, parce que l'entrepreneuriat, on l'a quand même beaucoup présenté comme la solution miracle à l'épanouissement, à la créativité. C'est vrai qu'on se dit finalement, non, si je suis entrepreneur, que j'écoute ce podcast et que je sens que ça fait quand même un certain temps que je commence à saturer très sérieusement de ce que je suis en train de faire, il faut peut-être identifier ce qui nous anime plus, quoi.
10: Et des fois, c'est des petits détails. J'ai un entrepreneur, il vient me voir, il me dit « j'arrive pas à prospecter ». Et je lui dis, mais ça serait comment prospecter si c'était fun pour toi? Et il me dit, bah en fait, si c'était fun, je le ferais avec un pote. Et on va changer juste ça, et il passe de plusieurs semaines à galérer, tout est lourd. Et c'était pas la prospection le problème, c'est que la stratégie qu'il suivait, elle correspond pas à sa manière, à lui, d'être. C'est un extraverti, il adore connecter avec les gens, et il s'interdisait. Une artiste, on essaie de faire une stratégie business très froide, et je vois qu'elle avance pas, et je dis, qu'est-ce qui se passe? Elle me dit, j'y arrive pas. Je me dis, ce serait comment si c'était fun pour toi? Et puis, bah, je me lèverais, je prendrais le paperboard, je prendrais des feutres, de la peinture, et j'imaginerais le futur de ma boîte.
16: Let's go.
10: On fait ça. Ouais. Et bizarrement, en une heure, elle a accouché beaucoup plus d'une stratégie que ce qu'elle essayait de faire, en s'imposant, encore une fois, d'être un numéro dans une classe, en étant exactement pareil que les autres.
16: J'ai l'impression, il y a quand même, Vanessa, et tu vas peut-être pas me contredire, il y a un côté un peu quand même beaucoup, ce qu'on dit aux entrepreneurs aussi, c'est écoutez-vous.
19: Complètement. Et pour rebondir là-dessus, ça viendrait à l'idée de personne de reprocher à une voiture électrique de ne pas pouvoir faire un Paris-Marseille sur une charge. Ça nous semble évident. Sauf qu'aujourd'hui, de plus en plus d'entrepreneurs ne s'écoutent pas, ils vont essayer de le faire de la manière dont tout le monde l'impose quelque part, alors qu'ils pourront faire ce Paris-Marseille, mais avec des pauses, avec des temps de recharge, de prendre d'autres, peut-être, chemins de traverse pour arriver vraiment là où ils veulent. Donc c'est là où l'écoute personnelle, la curiosité de notre fonctionnement permet d'éviter ce qui est pour moi un poison, et je pense qu'on l'a tous vécu ici, la comparaison. De regarder, notamment sur les réseaux sociaux, d'en voir qui réussissent en une nuit, etc. Et dire, pourquoi moi j'y arrive pas? Ou, ça a l'air de cartonner, vas-y, je vais le faire à mon prochain lancement. Et puis, on se rend compte qu'on s'épuise là-dedans et on s'y éteint, quoi.
16: J'aime bien cet épisode parce qu'on aurait pu faire un énième épisode sur les questions de santé mentale. Et l'objectif, c'était vraiment pas ça. C'est vraiment qu'en en ressortant, on se dit, OK, il faut vraiment que je m'intéresse à la question, même si ça va. Même si aujourd'hui, je me sens bien.
19: Et surtout si ça va.
16: Solène, je voulais revenir sur le côté profils multipotentiels, ça m'a fait penser au TDAH. Alors, ça n'a rien à voir, oui. Mais j'ai entendu beaucoup de profils multipotentiels et beaucoup de gens qui se disent aussi TDAH. Oui. Comment ça se matérialise concrètement, le fait d'être multipotentiel? Est-ce que ça pourrit la vie? Est-ce qu'il y a des gens qui nous écoutent, qui ne le savent pas, qui le sont? Comment est-ce qu'ils peuvent l'identifier?
18: Moi, c'est ce que je dis aux clientes que j'accompagne, mais qui sont plus dans un cadre d'entreprise.
16: C'est une force, en fait.
18: C'est une force. En fait, vous n'avez pas de problème. Vous avez peut-être des problématiques et aujourd'hui, c'est peut-être de là qu'on va partir, mais vous n'avez pas de problème en tant que tel. Et c'est dommage de s'attacher qu'à ça, tu vois. Donc, oui, c'est une belle richesse. Alors, pareil, je pense qu'il y a pas mal d'idées reçues sur la multipotentialité parce qu'on en a fait un peu un atout marketing et que dès qu'un profil se sent un petit peu dispersé, un petit peu trop curieux, il se dit multipotentiel et se met un petit peu tout seul dans cette case. Et bon, grand bien lui fasse, mais à la fois, c'est dommage parce que ce n'est pas...
16: Oui, ça devient encore le truc qu'on annonce.
18: Ça devient une case de plus.
16: Ça devient une case de plus.
18: Et ça devient quelque chose un petit peu comme les HPI, etc. En fait, ce qui est dommage, c'est que je ne veux pas invisibiliser ces profils parce que je pense qu'il y en a qui, certaines, en souffrent et c'est bien dommage. Et ne le savent pas. Et en même temps, l'idée, ce n'est pas de faire une espèce de tout doux de si tu coches ces symptômes-là, alors ça veut dire que tu es ça. C'est tellement plus complexe, en fait. Puis encore une fois, la vraie définition était liée à une notion de douance qu'on a un petit peu oubliée aujourd'hui. Donc, c'est pas juste une histoire de
16: mais
18: un
16: typiquement,
18: peu dispersé,
16: sur le cas des multipotentiels, quand ils identifient qu'ils sont multipotentiels, ça peut changer la vie parce qu'ils vont mettre en place aussi une organisation, des actions, une clarté, parce qu'ils savent qu'ils sont ça.
18: Exactement.
16: Et c'est encore une preuve qu'il faut s'intéresser à la manière dont on fonctionne et à qui on est dans la tête.
18: Complètement. Moi, c'est ce que ça a créé chez moi. Quand j'ai un peu découvert ça, disons que je me suis attachée à cette étiquette-là parce qu'en fait, elle a rassuré tellement d'années d'errance un petit peu, tu vois.
17: Et en même temps, ça t'a permis de commencer à mettre un mot, c'est quelque chose, c'est pas quelque chose dans lequel tu t'es figé.
18: C'est ça, tout à fait.
17: Mais ça a été une première étape pour pouvoir te questionner sur toi,
18: c'est ça.
17: Mais plus en te jugeant, mais en étant peut-être plus curieuse de toi.
18: Exactement, c'est ça. Et en fait, c'est ce que j'ai essayé de faire permettre aux autres, de pas vous enfermer là-dedans et de faire un peu le travail inverse.
17: Plus en te jugeant, mais en étant peut-être plus curieuse de toi.
18: Exactement, c'est ça. Et en fait, c'est ce que j'ai essayé de faire permettre aux autres, de pas vous enfermer là-dedans et de faire un peu le travail inverse.

0: quand on a aussi des problèmes, par exemple d'alcool, ça permet aussi de gérer ce genre de situation. Et donc, pour en avoir parlé avec différents professionnels, on me dit voilà, c'est des choses très simples en fait qui font la différence. Et donc, c'est un peu cette discipline, mais ça peut être aussi passé par des lectures aussi qui permettent justement
1: de respirer.
0: De respirer, exactement. Tout est lié.
1: Il y a pas longtemps, je lisais un livre sur l'idée du souffle, et tu vois pourquoi je te parle de ça. Comment en fait il parle de nous dans nos contextes. Il faisait un parallèle sur le rap et la façon dont on utilise le souffle dans le rap. Il y a des intonations particulières. Et en fait, il expliquait, mais dans le rap, donc on a un souffle précis qui est très saccadé, mais qui explique justement ce que vivent les personnes dans les ghettos et autres, là où ça a commencé à se construire, et que ça parle de nous dans notre souffle. Qu'à l'époque de Frank Sinatra, c'était très langoureux, mais on était dans une période ambiance très longue, avec le verre de whisky, ce genre de choses. Voilà. Et donc, quand on respire dans notre vie, eh bien, ça parle peut-être du contexte dans lequel on est.
0: Et d'ailleurs, je regardais l'autre jour Maman, j'ai raté l'avion, qui rejoint un peu cette anecdote, où on est dans les rues de New York et ça me fait tilt. Je me dis, les gens marchent assez lentement finalement. Et si tu compares avec une série d'aujourd'hui tournée à New York, les gens marchent deux fois à trois fois plus vite. Et on voit le petit Kevin qui est perdu dans la foule et je me dis, ça, tu vas pas te faire écraser. Est-ce que vu la vitesse des gens, on est habitué vraiment à ce que ce soit un flow beaucoup plus accéléré aujourd'hui.
1: Mais t'as la même chose sur les respirations d'un film. Par exemple, tu prends Walt Disney. Le nombre d'images à la seconde qu'il y a aujourd'hui par rapport au nombre d'images à la seconde sur les Walt Disney il y a 20 ans. Un Walt Disney de l'époque, tu as un sentiment de beaucoup plus d'apaisement. Et quand tu regardes un Walt Disney d'aujourd'hui, tu as l'impression que en fait, ça te gaine pour aller dans un autre rythme. C'est intéressant
2: très
1: à prendre en compte.
2: Et on le retrouve dans tous les domaines. Parce que si on revient au sujet de l'entrepreneuriat, on a aujourd'hui cette quête à l'overnight success, au succès immédiat, au très vite. J'ai pas le temps, je veux des résultats tout de suite. Je comprends pas pourquoi Instagram, ça marche pas au bout de 3 mois. Alors que ces temps d'introspection sont aussi des moments de pause, de bulle. Stop, je vais aller voir un peu ce qui est en train de se jouer là.
0: Hyper intéressant et il nous reste une minute pour terminer ce quatrième épisode du podcast des indépendants. Un mot, un conseil, David ?
3: Donc, mon dernier mot, c'est d'apprendre à aimer la part de soi qu'on a plus de mal à aimer. Pour certains, on va dire celui qui ne performe pas. Pour d'autres, c'est l'égoïste. Par exemple, en tant que chef d'entreprise, on est monté à 90 personnes. Je pense que j'ai dû, en 10 ans, licencier 70 personnes. C'était très dur. Moi, j'étais attaché à être le gentil. Et donc, mes premiers licenciements, je dormais pas. Et ça m'a demandé d'apprivoiser différentes facettes de moi. L'entrepreneur, il est exposé à ça. Embrasser sa part performante, sa part qui rate, la part généreuse, la part égoïste, la part qui est dans l'écoute, mais aussi la part qui dit en fait stop et qui est plus ferme ou qui est peut-être même absente parfois. Je pense que c'est essentiel pour une performance et du bien-être en même temps.
0: Vanessa ?
2: Le succès peut pas être standardisé. Qu'il est forcément sur mesure et qu'il va passer par la compréhension de toutes nos facettes, de notre fonctionnement, d'aller regarder là où on n'a pas envie d'aller regarder parce que, comme le dit cette citation, c'est là que la magie réside. Et c'est vraiment ça qui va amener ce, finalement, à quoi on aspire, c'est-à-dire ce succès dans lequel on s'épanouit, on s'éclate et on a du plaisir à y retourner chaque matin.
0: Christelle, un dernier mot ?
1: La permission. Pour un entrepreneur, pour moi, il navigue ce que j'appelle à haute altitude. Ça veut dire qu'à haute altitude, quand on est en haut, on manque souvent d'air. Mmh. C'est là où sont souvent les entrepreneurs parce qu'en fait, il y a beaucoup de pression à plein d'endroits, personnel, professionnel. Et donc, être à haute altitude ne veut pas dire qu'en fait, on est au-dessus des autres. Ça n'a rien à voir avec ça. C'est vraiment se dire qu'en fait, quand on est en haut, l'air se raréfie. Et comment on gère quand l'air se raréfie ? Il faut se redonner justement des permissions, lever certains interdits pour justement pouvoir réoxygéner son espace. C'est pas magique parce qu'un entrepreneur, tout ce qu'on vient de dire là, c'est joli, mais si on est tous ici autour de la table des entrepreneurs, on s'est tous cassé la gueule et il y a des moments où on a eu besoin de regarder les interdits, les permissions qu'on ne s'était pas données pour justement se dire, ok, celle-ci, il faut que je me la donne.
0: Solène, un dernier mot ?
4: Je vais m'adresser au multipotentiel étant donné que j'ai amené le sujet tout à l'heure, mais quand on se reconnaît un peu dans ce profil-là, on a tendance à confondre un peu sa propre identité avec l'identité de son entreprise. Donc, ça serait un petit conseil pour ces profils-là. Je sais qu'on se sent un peu tous multiples, qu'on a envie d'embrasser toutes les parts de soi, mais quand on bâtit une entreprise, malheureusement, quelque part, on ne peut pas mettre toute son identité dans la boîte. Donc, c'est un peu le paradoxe. Mais sinon, ça ne ressemble plus à rien parce qu'une entreprise a quand même des fondations et des choses à respecter. Exactement. Il y a quand même un positionnement, il y a quand même quelque chose. Donc, ça serait un peu le conseil. Et en même temps, s'il y a des profils qui se reconnaissent dans la multipotentialité, d'aller s'intéresser aux travaux d'Anaïs Nin qui en a pas mal parlé, alors qu'il ne posait pas le mot multipotentiel, mais qui parlait vraiment de cette faculté à embrasser toutes les parts de soi, toutes nos nuances, toutes nos contradictions, qui était vraiment cette femme multiple. Sylvia Plath aussi, Virginia Woolf, etc. En fait, dans la littérature, on a quand même pas mal de figures qui finalement n'ont jamais

0: jamais vraiment posé ce mot, mais qui se sont intéressés un peu à la multiplicité de l'être et à cet épanouissement.
1: À sa complexité aussi.
0: Exactement, tu vois. Et à cet épanouissement là-dedans, dans ce fait d'être multiple et de toucher aussi à pas mal de choses, tu vois.
1: Et ce qu'on entend, c'est si, en tout cas, c'est encore une fois, intéressez-vous à ces travaux. Ça veut dire aussi s'intéresser à soi et à voir et à mieux comprendre comment on fonctionne. En tout cas, merci beaucoup d'avoir participé à ce 4e épisode de la saison 4 du podcast des Indépendants. Merci. J'espère qu'il vous aura permis de prendre un peu de hauteur par rapport à votre fonctionnement, à vous questionner, pour vous sentir mieux en fait tout simplement et épanoui dans votre activité. Je vous rappelle qu'on se retrouve un jeudi sur deux sur BFM Business évidemment avec un nouvel épisode. À bientôt.
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10: Face à le chiffre, eh bien, nous recevons Jean-Marc Daniel. Bonjour à tous les deux.
11: Bonjour.
12: Bonjour à tous.
10: Et bienvenue à vous. 8h44 sur BFM Business, RMC Live, Canal 25. Le gouvernement a promis de nouvelles aides sur les carburants dans la journée. Une prolongation, voire une augmentation de l'aide aux gros rouleurs qui est envisagée. Le gouvernement a déjà prolongé jusqu'au 31 décembre les aides aux secteurs économiques les plus exposés. Agriculture, BTP, pêcheurs. Montant de l'enveloppe envisagée, 1,4 milliard d'euros. Alors Emmanuel Lechypre, faut-il occulter tous les problèmes de déficit, de dette pour aider les Français face à cette hausse du carburant, les Français qui en ont le plus besoin?
11: Alors les occulter en partie seulement, mais oui, il y a un moment où les urgences chassent les priorités. Et là, on est effectivement dans une situation d'urgence. Et d'ailleurs, on peut reformuler vis-à-vis du gouvernement qui ne ferait aucun geste, les mêmes critiques que celles qu'on formule vis-à-vis de la Banque Centrale Européenne. Vous savez, quand on dit bah, elle a augmenté les taux, alors que c'est un choc d'offre, c'est pas la hausse des taux qui va faire revenir le pétrole, etc. Et on ajoute de la récession à la récession. Bah, c'est exactement le même reproche qu'on pourrait faire au gouvernement s'il ne fait rien. Donc j'aimerais que Jean-Marc nous explique tout à l'heure pourquoi il était contre la hausse des taux de la BCE et pourquoi il est contre une intervention finalement de l'État. Parce qu'en fait, il faut le rappeler, hein, ok, il faut pas perdre de vue le redressement des finances publiques. Mais encore une fois, vous avez dans les déficits publics une partie structurelle qui est la vraie partie préoccupante, et le déficit public structurel français est très, très important, c'est plus de 3 points de PIB, et puis vous avez la partie conjoncturelle, et la partie conjoncturelle bah, c'est la partie dans laquelle normalement votre politique économique est censée amortir les chocs. Et donc là, c'est sur ce volet-là qu'il faut laisser effectivement laisser filer une partie du déficit, ce qui ne veut pas dire laisser filer les dépenses, laisser filer le déficit. Au contraire, on peut faire un effort de redressement du déficit structurel, mais là, pour le coup, faire un geste, sachant que, rappelons que les carburants, pour toute une partie de la population, ça n'est pas une dépense facultative. C'est-à-dire que l'incitation prix, elle ne joue pas. Hein, vous pouvez avoir le litre à 4 euros. Si vous avez besoin de votre voiture pour aller travailler, bah, vous serez obligé de prendre votre voiture ou de ne pas aller travailler. Le signal prix, ça fonctionne que quand vous avez une alternative. Et puis, franchement, moi, je considère qu'aussi, il y a un enjeu de tissu économique. C'est-à-dire, vous pouvez pas laisser s'effondrer une partie de tout notre tissu de commerçants, d'artisans, de toutes petites entreprises, etc., qui ont déjà le couteau sous la gorge, en les condamnant avec le carburant trop cher. Donc, je pense que, encore une fois, réfléchissons toujours à l'utilité d'un euro d'argent public dépensé. Et là, je pense que le rendement d'un euro d'argent public dépensé pour aider ceux qui en ont le plus besoin à acheter des carburants, c'est pas un euro mal utilisé.
10: Jolie démonstration. Jean-Marc, vous êtes convaincu? Il faut aider les Français. Non, c'est un problème conjoncturel.
12: D'abord, c'est pas un problème conjoncturel. Je pense que c'est un problème qui va être un problème relativement durable et relativement structurel et qui, en plus, s'inscrit dans une dynamique structurelle qui est quand même le fait que le prix du carburant, c'est aussi le prix du réchauffement climatique. C'est-à-dire que il faut pas ignorer quand même que vu l'été qu'on vient de passer, il y a quand même des urgences et des urgence, c'est pas exclusivement de consommer systématiquement et d'augmenter la consommation de carburant. Emmanuel a fait allusion au prix de l'essence à 4 euros, qui est une de mes propositions, une de mes obsessions. Les 4 euros, ça correspondait effectivement à la capacité d'acquisition d'un litre d'essence par un SMIC en 1970. Et donc, si on regarde cet indicateur, on s'aperçoit que en 2002, avec une heure de SMIC, on s'était passé de 3 litres à 6 litres d'essence. Aujourd'hui, au prix actuel, on peut acheter avec une heure de SMIC 5,8 litres d'essence. Donc on n'est pas dans une situation qui soit en rupture totale avec ce qui s'est passé dans les années précédentes. C'était un peu plus de 6 litres en 2002, c'était redescendu
10: en
12: 2008.
10: Pour autant, il y a d'autres secteurs qui viennent gréver le budget des Français.
12: Alors, il y a d'autres secteurs,
10: absolument.
12: Oui, je pense. Et donc, la question qu'on doit
10: se poser, mais le pouvoir d'achat est toujours un problème.
12: Le pouvoir d'achat, ça a toujours été un problème. Ouais. Encore une fois, vous demandez aux gens s'ils ont assez de pouvoir d'achat, ils vous répondront toujours non, et ce, depuis la nuit des temps. Et alors, après, sur le plan purement de la réalité des principes. La différence entre le structurel et le conjoncturel, normalement, effectivement, c'est traité dans les finances, par les finances publiques au travers de ce qu'on appelle les stabilisateurs automatiques. C'est-à-dire que normalement, eh bien, l'État consent à avoir un déficit. Là, en l'occurrence, il pourrait avoir un déficit si, effectivement, ses rentrées fiscales ne sont pas au rendez-vous parce que les gens réagissent en baissant leur consommation. Et c'est quand même ça, un des enjeux. C'est-à-dire une capacité d'adaptation de la population à une réalité qui est une réalité qui sera probablement assez durable. Ensuite, le bricolage, c'est pas la première fois que ça intervient. C'est-à-dire que on est arrivé quand même à des absurdités dans les crise pétrolière précédente. Je rappelle qu'il y a 3 ans, très exactement, le ministre de l'époque, qui était Bruno Le Maire, était venu expliquer sur ce plateau qu'il fallait effectivement que les entreprises de distribution, notamment la grande distribution sur le prix de l'essence, fonctionnent à perte. Et alors, un certain nombre de gens lui avaient dit, mais écoutez...
11: C'est pas légal.
12: C'est pas légal. Ouais. Il avait répondu, on va changer la loi. Et il y a quelqu'un qui lui a dit, je sais pas si c'est légal ou pas légal, mais c'est absurde sur le plan économique. C'est-à-dire dire que les gens doivent
10: travailler à perte,
12: que les entreprises doivent fonctionner à perte,
10: ça fonctionne pas.
12: Absurde. Donc, on arrive à des situations où, au nom, effectivement, d'une vision assez démagogique, à mon sens, du pouvoir d'achat, on va avoir comme conséquence de briser les règles les plus élémentaires de l'économie. Enfin, la dernière remarque que je ferai, c'est que, effectivement, qu'il y ait des gens qui aient besoin de l'essence pour leur travail, mais après tout, c'est un coût, effectivement, ça se répercute. Et de même qu'il est absurde d'augmenter les coûts par l'intermédiaire de la politique monétaire, là, il faut constater que le coût intervient et augmente par des décisions qui nous échappent. Ce qui se passe en Iran nous échappe.
11: Ouais, mais
12: donc, il faut accepter, juste pour conclure, il faut accepter cette réalité. Il faut que les gens s'adaptent à cette réalité. Et donc, nier la réalité, ça finit par se retourner par... c'est ce que disait Jacques Rueff, soyez socialiste, soyez libéral, mais ne soyez pas menteur. Mm-hmm. Et bricoler les prix, c'est être menteur.
10: Mm. Sauf que ça pourrait durer longtemps, cette guerre, et ces prix élevés.
11: Mm. Non, mais justement, c'est là où je ne suis pas d'accord avec Jean-Marc. C'est que, encore une fois, il faut regarder quel est le coût d'opportunité de l'aide qu'on va apporter aux gros rouleurs. Et là, vous voyez bien que le coût, il commence à être extrêmement élevé. Quand vous avez des infirmières et des aides-soignants qui vous disent, bah, désolé, nous, on n'ira plus soigner les gens, ça veut dire quoi? Ça veut dire qu'on va laisser des gens mourir, qu'on va laisser des entreprises mourir. Le quoi qu'il en coûte, quand on a fait cette politique, on peut rappeler que effectivement, ce qu'on peut lui reprocher, c'est de ne pas s'être arrêté à temps. Mais tous les bilans qui ont été faits montrent que si on n'avait pas aidé à l'époque les entreprises, on aurait mis l'économie française par terre. Donc, je pense qu'il y a des moments où il faut savoir, encore une fois, aider. Surtout que l'argument que je conteste le plus dans ce que dit Jean-Marc, c'est cette idée que bah, finalement, le litre à 4 euros, c'est une incitation à changer de comportement, etc. Mais tout ça n'est valable que quand vous avez des alternatives. Là, en réalité,
10: vous avez des moyens aussi.
11: Quand vous avez votre voiture thermique, vous n'avez pas d'alternative. La transition écologique, ça doit être ça, justement. Ça doit être d'offrir des possibilités de répondre aux incitations des prix en changeant de comportement. Mais là, vous ne pouvez pas changer de comportement. Et on va se retrouver dans une situation où la transition écologique va être tellement repoussante dans ce qu'elle impose aux ménages, qu'on la compromet même au final. C'est-à-dire qu'il faut que cette transition écologique, on la rende acceptable, à défaut de la rendre désirable, ce qui serait l'idéal. Donc, si on ne la rend pas acceptable, c'est cette transition écologique qui est, encore une fois, menacée. Et combien coûte l'absence d'aide ? Je pense qu'aujourd'hui, il vaut mieux... Alors, attention, hein, être ciblé, et puis toujours des efforts sur l'autre partie.
10: Sur quand même la réduction du déficit
11: publiques,
10: de la dette.
11: Des dépenses publiques, rationalisation, tout ce qu'on veut. Mais encore une fois, ponctuellement, cette aide, elle n'est pas absurde.
10: Ponctuellement, pour soutenir la croissance ?
12: Non, parce que encore une fois, la croissance, elle ne repose pas à l'heure actuelle sur la capacité de dépense, elle repose sur la capacité de produire, donc sur la mobilisation du travail. Quant à l'idée que, effectivement, les infirmières, c'est le grand argument, la gentille infirmière. Mais je rappelle que cette année, le week-end où on a consommé le plus d'essence, c'était le week-end du 15 août. J'aimerais savoir combien on a soigné de gens le week-end du 15 août, combien d'infirmières ont senti qu'il était nécessaire de se déplacer et qu'elles ne pouvaient pas faire autrement que de se déplacer. Je pense que les gens qui bouchonnaient le week-end du 15 août n'étaient pas dans une nécessité et une urgence absolue.
10: Alors, vous voulez dire qu'il y avait des vacances ?
11: Alors, pour le coup, aujourd'hui, quand vous prenez votre voiture et que vous circulez, l'impact de la hausse des prix de l'essence est spectaculaire.
10: Alors, en tout cas, le trafic est en baisse.
12: Mais ça ne va pas jusqu'au bout.
10: Ça, c'est vrai. Les Français ont moins pris leur voiture.
11: Mais encore une fois, c'est là où moi, je conteste l'idée qu'on ne peut pas aider les populations qui en ont vraiment besoin et qui n'ont pas d'alternative. Il ne s'agit pas de distribuer des aides à tout le monde, puisqu'on voit qu'effectivement, les gens qui ont le choix circulent moins. Sinon, pour les Parisiens qui apprécieront, on ne mettrait pas 20 minutes pour aller de la porte d'Auteuil à la porte de Bercy,
10: une forte inégalité entre les villes et les campagnes.
11: En milieu dans la journée, comme ça a été mon cas, comme ça a été mon cas hier. Mais encore une fois,
12: il n'y avait pas que des infirmières sur le périphérique.
11: Non, il y avait des gens qui. Mais il y a des gens. Non, mais c'est pour ça, il y a des gens qui ont le choix. Et ben, enfin, qui ont la possibilité de ne pas prendre leur voiture. Ben, tant mieux, c'est parfait. Mais c'est pas pour ça qu'il faut laisser tomber les populations qui en ont le plus besoin et qui ont une utilité sociale très supérieure à ces euros qu'on va dépenser pour les aider.
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16: Les travaux de ménage, de bricolage ou encore de remise en état d'un logement en fin de bail, c'est ce que propose notre invitée Sarah Gilani. Bonjour Sarah Gilani.
17: Bonjour Vincent.
16: Vous êtes la dirigeante, présidente fondatrice même de Rénov ASAP. Merci d'être avec nous dans Objectif Croissance. Alors avant toute chose, présentez-nous un petit peu Rénov ASAP en quelques mots.
17: Alors Rénov ASAP est né d'un besoin concret. Donc c'est simplifier l'entretien, la remise en état et la valorisation des logements. Et donc, pour y répondre, on s'est concentré sur plusieurs axes, le ménage, les petits travaux et la rénovation.
16: D'accord.
17: Et donc, de ce fait, lorsqu'on a commencé à grandir, on a constaté, en réalité, qu'on avait des problèmes similaires à des TPE, à des entrepreneurs et des sociétés de services.
16: D'accord.
17: Voilà. Et donc, cette problématique, ça a été une problématique de temps. Donc, on a constaté sur le terrain qu'on manquait de temps pour répondre justement à nos clients et pour faire accroître la société. Et de ce fait, on a créé Estimer, qui est une solution SaaS, une solution digitale pour les professionnels, avec devis assistés par IA.
16: Bien, et Estimer, vous nous en parlerez en détail dans un instant. Votre première activité, c'est donc le service à la personne. Quelle est l'étendue de votre offre dans ce domaine ?
17: Alors, notre offre couvre essentiellement le ménage profond et les petits travaux. Et en tant que prestation de service à la personne, beaucoup de ménages ne sont pas au courant, mais ils ont un droit au crédit d'impôt. Mmh. Donc, ce qui leur permet concrètement de régler uniquement 50% du montant de la facture. Mmh. Donc, ce qui permet une accessibilité économique assez importante. On a également créé donc un autre service qui est le service de remise en état. Donc, notamment avant un état des lieux, avant la remise en location ou la vente, également après travaux.
16: On l'a dit, vous venez de lancer Estimer, c'est une solution de devis assisté par l'IA. À qui s'adresse cette solution et que permet-elle ?
17: Estimer s'adresse essentiellement aux TPE, artisans, entrepreneurs, dans les services à domicile.
16: D'accord.
17: Voilà. Ou de façon également plus étendue aux sociétés en général. Mmh. Si on a une problématique, comme je vous dis, commune, c'est le temps. Et donc, du coup, on a créé donc notre solution SaaS qui permet donc d'engendrer des devis assez rapidement.
16: Voilà, avec parce que ça prend du temps de faire ça, les devis.
17: Exactement. Ouais. Exactement. Et il faut savoir que, surtout les dirigeants de TPE, ils sont bloqués. Pourquoi ? Parce qu'ils ont à la fois le terrain, à la fois le service commercial à gérer, à la fois la gestion.
16: Voilà.
17: Alors que dans cette l'étape du devis, elle est primordiale.
16: Bien sûr.
17: La rapidité est primordiale.
16: Voilà.
17: Donc voilà, c'est pour ça qu'on a...
16: Ça les décharge de ça.
17: C'est ça.
16: Et ils peuvent se concentrer sur leur activité.
17: Exactement.
16: Dans quelle mesure vos deux activités sont-elles complémentaires ?
17: Alors, elles se complètent tout d'abord parce que Rénovasap, donc notre première activité, identifie les axes irritants.
16: D'accord.
17: Irritants opérationnels.
16: Oui.
17: Et donc, Estimer répond à ces axes irritants.
16: D'accord.
17: Au travers de la technologie.
16: Bon, vous avez été créé en 2025, même si vous avez une expérience préalable, bien entendu, dans votre domaine d'activité. Quelles sont vos ambitions pour la suite avec Rénovasap et Estimer ?
17: Alors, Rénovasap, nous souhaiterions que ça devienne une marque de référence dans la remise en état. Voilà. Et Estimer, la solution numéro un pour les professionnels avec devis IA assisté.
16: Une belle ambition. Merci beaucoup, Sarah Gilani, d'avoir été avec nous dans Objectif Croissance. Vous êtes la présidente fondatrice de Rénovasap. Au revoir.
17: Merci. Au revoir, Vincent.
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0: 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Il est 19h.
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2: Bonjour et bienvenue dans ce programme BFM Business, libérer le potentiel de l'IA dans un SI historique, un programme dédié à l'un des défis majeurs des entreprises aujourd'hui, comment bien exploiter ces données, y intégrer la puissance de l'IA, et ça sans tout casser son système d'information historique. On va en parler avec nos invités, je vous les présente tout de suite. Benjamin Djidi, bonjour.
4: Bonjour.
2: Benjamin, merci d'être avec nous. Vous êtes cofondateur CEO de PopSync, start-up donc, française qui a développé une solution lors de Change Data Capture, le CDC. Vous allez nous expliquer tout ça, comment rendre ces données accessibles sur des plateformes de type Snowflake. Enfin, voilà, on va parler de tout ça avec vous. Et puis Henri Adré, bonjour.
5: Bonjour.
2: Henri, merci d'être avec nous. Vous êtes DSI de Epner, c'est l'un des leaders du transport. On voit vos camions qui circulent évidemment sur cet aspect logistique en Europe. Et justement, on va parler avec vous de comment vous avez utilisé tout ça. Et je vais démarrer avec vous justement, André. Pouvez-vous nous dire un petit peu les défis que rencontrait donc ce transporteur, logisticien Epner en matière de gestion de données, d'optimisation de flux?
5: Oui, bien sûr. Alors, dans le transport et la logistique, ce ne sont pas les données qui manquent. Notre sujet et notre défi n'était pas d'avoir un volume de données conséquent, ni même de savoir où les stocker, puisque les plateformes dont vous avez parlé, les plateformes data existent et elles sont nombreuses. Le sujet pour nous était plutôt de capter la donnée au bon moment et quasiment en temps réel. Mmh. Et notre défi, c'est de partir de systèmes qui sont des systèmes fiables, robustes, mais assez anciens, qui n'ont pas été conçus pour justement permettre un accès en temps réel, et puis surtout de capter ce qui a vraiment changé, c'est-à-dire une adresse, un prix, une quantité, un événement de stock.
2: Donc ce besoin de temps réel, ce besoin d'accéder en profondeur à vos données, et tout ça, encore une fois, sans dire, alors il faut tout changer, tout système d'information, c'est ça le premier besoin.
5: Exactement, éviter de devoir changer tous nos... Alors en l'occurrence, ça s'appelle un TMS, un Transport Management System, qui est vraiment le cœur du système d'information, et ce sont des programmes de plusieurs années, évidemment, quand il s'agit de les changer, donc ces systèmes legacy, on souhaitait les garder en l'état, évidemment, tout en les modernisant, et de pouvoir connecter avec notre plateforme data, en l'occurrence très moderne, et nous utilisons Snowflake.
2: Et donc, c'est là où on parle de Change Data Capture, Benjamin. Vous allez nous expliquer ce que ça signifie. Mais en gros, c'est une technologie qui permet on capture les données, on les réplique en temps réel et sans tout migrer. Je résume très sommairement. C'est un peu plus complexe que ça sur le terrain.
6: Voilà, le Change Data Capture, donc c'est le même acronyme en français, c'est la capture de changement, donc le CDC. C'est vraiment une technologie qui va permettre d'extraire de transformer en fait la base de données en un flux, et donc d'extraire la donnée à mesure qu'elle change. Donc l'avantage de cette technologie, c'est qu'elle est non intrusive. Donc ça permet vraiment de se brancher à un système d'exploitation qui est en fonctionnement, qui est quand même une plateforme critique. S'il y a un souci,
2: on n'est pas obligé de tout migrer vers un nouveau système.
6: Exactement. On peut se connecter à l'existant. Ça, c'est l'un des premiers points, c'est permettre cette capture de la donnée depuis l'existant sans bouleverser le fonctionnement de l'existant. Donc ça, c'est ce que ça permet. La façon dont ça le permet, c'est vraiment au lieu de transporter toute la donnée sous forme de photos prises à des intervalles réguliers, par exemple une fois par jour, une fois par heure. Là, on a une intégration qui est un petit peu plus profonde et qui va permettre de faire sortir la donnée au fil de l'eau depuis les systèmes. C'est non intrusif et donc vraiment, on peut répliquer la donnée. Donc là, on a parlé de la très faible latence, mais ça permet vraiment de sortir la donnée depuis ces systèmes et de l'envoyer un petit peu dans toutes les destinations, principalement les data plateformes pour des cas d'usage data et IA. Donc voilà le.
2: Et ça veut dire que si on cherchait des concurrents à ce que vous faites, c'est plutôt des grands. Il aurait fallu changer tout le système de gestion de données, de base de données, etc. C'est ça.
6: Oui. Alors on n'est pas les premiers à avoir sorti de la donnée d'une base de données, loin de là. Non, on a effectivement des concurrents et quand on pense concurrence en termes de plan de transformation, il y a notamment soit on refait tout, ce qui est extrêmement risqué. Oui. La plupart des migrations échouent. Ne le rappelle pas assez. On a aussi des solutions concurrentes. On a effectivement des concurrents qui sont généralement des grands acteurs américains. Il y a eu énormément de consolidation sur le marché sur lequel on est. Donc on est quand même sur des coûts de licence et des coûts globaux assez larges parce que toutes ces solutions n'ont pas évolué à la même vitesse que les besoins technologiques du marché. Donc on a vraiment ces choix qui sont quand même assez contraignants, en fait. Et le fait d'avoir une alternative qui soit technologiquement en avance de phase, assez porteuse finalement sur pas mal de sujets d'intégration, ça offre une alternative très très crédible sur le marché.
0: Et c'est ce qui vous a poussé, Henri Adré, chez Epner, à choisir PopSync. C'était important donc pour vous, on l'a compris, hein, que cette solution s'intègre à vos legacy sans migration lourde, à un coût aussi abordable.
5: Hein, très raisonnable.
0: Votre métier, c'est pas de faire l'informatique, c'est transformer des flux. Alors maintenant, tout ça, il y a évidemment le numérique, l'informatique vient derrière tout ça. Et puis, parce que on en parle beaucoup aujourd'hui, il faut aussi penser à intégrer tout ce qui est déjà intelligence artificielle.
5: Absolument. Et avant cela, c'est également ce qui nous a séduit, c'est la rapidité d'intégration. C'est-à-dire que effectivement, vous parlez d'intelligence artificielle. On a cette conviction, évidemment, chez Epner, que l'intelligence artificielle ne pourra se baser que sur de la donnée fraîche, fiable et fraîche, et sécurisée, bien sûr. Et donc, ces données fraîches, on avait besoin, comme je le disais tout à l'heure, de pouvoir capter les mouvements au plus tôt, et non pas par des fichiers qui, une fois par jour, arrivaient sur les systèmes.
0: Mais vous êtes posé la question à un moment, en dehors de PopSync, de dire on va tout changer, on va vraiment faire un gros investissement et remodeler un peu notre SI.
5: Pas exactement pour ce cas d'usage, puisque c'est un plan de transformation qu'on mène, mais pour les prochaines années.
0: D'accord.
5: Et donc, il nous fallait une solution plus rapide.
0: D'accord.
5: En time to market, on avait besoin de trouver une solution rapide qui, justement, ne crée pas de perturbations sur le système legacy, tout en se connectant avec, encore une fois, des plateformes data ultra modernes, avec des algorithmes et beaucoup d'intelligence artificielle.
0: Et justement, la mise en œuvre, elle s'est faite comment ?
5: La mise en œuvre a été extrêmement rapide. Alors, pour faire simple, et on pourrait schématiser, c'est un tuyau qui vient prendre les données du legacy et qui ensuite va alimenter notre plateforme data.
0: Ouais, c'est un pont invisible.
5: C'est un pont invisible avec ceci près que nos technologies, c'est quand même des systèmes mainframe. Hein, donc, c'est très lourd. Ouais. Alors, c'est très robuste, mais c'est très lourd et ça n'a, encore une fois, pas l'habitude de fournir de la donnée en temps réel, de fournir juste des changements, mais ce sont plutôt des gros fichiers et des gros traitements très lourds et très lents qui assurent leur robustesse et leur fiabilité, bien sûr. Mais là, en l'occurrence, on avait besoin de fraîcheur et de rapidité. Et donc, ce qui nous a vraiment séduit dans le cas du projet, c'est effectivement la rapidité de connexion. PopSync est arrivé en disant AS400, pas de problème, je connais, je charge. Snowflake, je connais, pas de problème. Bon, ça a été assez bluffant.
0: Ouais, on est vraiment de l'ancien monde vers le nouveau monde. Alors justement, qu'est-ce qui rend ce projet chez Epner exemplaire, Benjamin Djidi ? Les points forts de l'approche, même si là, on en a décelé quelques-uns.
6: Alors oui, il y a toute la mise en place, mais ça c'est plus, on va dire, c'est plus un sujet produit. Moi, ce que j'aime beaucoup dans ce cas d'usage et ce qui a été très très intéressant, c'est qu'en fait, on est vraiment sur de la mise en production de la donnée. Dans les usages, on va dire un petit peu historiques de la data, qui sont toujours des usages tout à fait justifiés, mais on est vraiment plus sur des sujets de reporting. On va être dans de l'analyse financière, de l'analyse a posteriori de la performance. Là, on est vraiment sur un cas d'usage d'exploitation. C'est chez Epner, ils prennent la donnée, ils la traitent en continu sur ce qui est en train de se passer, donc avec une latence qui est très très faible, et la partie qui est très intéressante et qui est très forte en fait dans ce cas d'usage, c'est qu'elle est renvoyée vers ces systèmes-là.
0: D'accord.
6: Donc en fait, on a une mise en production des cas d'usage de données avec du ML et des cas d'usage data quand même très avancés. Hein. Il y a tout ce qu'il faut. Donc là, on a vraiment cette capacité, et là aujourd'hui en production, ce retour de la donnée vers les systèmes d'exploitation qui fait que on n'est pas juste dans l'observation de l'historique, on est vraiment dans l'action sur le présent. C'est de l'optimisation de la chaîne, c'est de la performance livrée au niveau des opérations.
0: Du coup, qu'est-ce que vous avez identifié comme nouveau cas d'usage ? Enfin, est-ce que vous avez identifié déjà, Henri Adré, des nouveaux cas d'usage à venir qui vont être toujours dans ce côté de modernisation de data, d'intégration de l'intelligence artificielle, puis tout ça, encore une fois, sans tout remettre à plat ?
5: Oui, bien sûr, sans tout remettre à plat, c'est le challenge. Et notre cas assez évident dans le transport et la logistique, c'est l'optimisation des plans de transport, puisque c'est fournir la meilleure expérience client, donc la meilleure promesse, le meilleur respect de notre promesse client, en y consacrant le juste équilibre de nos moyens, c'est-à-dire l'optimisation de nos routes, l'optimisation de nos camions, l'optimisation de nos plans de chargement. Et donc, c'est ça le cas majeur dans le transport, évidemment. C'est celui sur lequel on a le plus d'attentes, évidemment. Le cas qu'évoque Benjamin est un cas d'optimisation de l'affrètement, c'est-à-dire pouvoir consolider des départs pour un même lieu de livraison, une même destination de livraison. Et effectivement, le projet s'est inscrit dans une chaîne vraiment de production, c'est pas de l'analytique, c'est pas du reporting, hein, c'est vraiment de l'opérationnel. Les personnes saisissent, reçoivent des commandes, les optimisent sur notre plateforme data, et ensuite on réinjecte tout ça dans le système d'exploitation AS400 pour pouvoir opérer.
0: Derrière, Benjamin, et ce sera ma dernière question, vous avez d'autres, là on est dans le monde du transport, de la logistique, on voit un besoin clairement identifié, est-ce qu'il y a d'autres exemples de clients ou des secteurs, d'autres secteurs industriels sur lesquels vous travaillez aujourd'hui autour de cette intégration de l'IA, et toujours depuis un système d'information historique ou traditionnel, enfin depuis un legacy en tout cas?
6: Alors, on a une très grande force d'intégration sur le legacy, mais c'est pas la seule chose qu'on fait. Donc, on fait de l'intégration de systèmes très très hétérogènes. Là, aujourd'hui, on est sur la logistique est l'un de nos très gros secteurs. On est chez plusieurs grands noms de la logistique. On est aussi présent sur des startups et scale-up, principalement sur l'optimisation des expériences clients, des sujets de support.
0: Ce qui fait qu'ils vont vous choisir, c'est parce qu'on parlait au-delà, on a compris du SI historique, mais c'est ce besoin de temps réel. Aller chercher cette donnée en profondeur, c'est ça qui fait votre particularité?
6: C'est à la fois la capacité à faire du non-intrusif et celle à avoir une latence très faible. Ouais. Le non-intrusif, parce que l'intégration de systèmes critiques, qui peuvent être d'une part du legacy, mais aussi des systèmes qui supportent notamment de très hautes charges, comme dans des domaines comme le bancaire et l'assurance, où il y a énormément de transactions. Et donc, quand on vient s'interconnecter à ces systèmes, ben, il ne faut pas entrer en concurrence au niveau des ressources avec l'exploitation. Personne ne veut ralentir sa production ou arrêter des transactions parce qu'il y a de la donnée qui doit sortir. Et à côté de ça, en fait, cette capacité à faire de la faible latence, et donc vraiment à clore le cycle de la donnée, donc à augmenter non seulement la partie data et la partie observation, mais aussi la partie opérationnelle. C'est-à-dire que quand on réinjecte dans un système, on réinjecte avec une latence qui fait qu'en fait, il est encore possible de prendre une action. Oui. C'est pas trop tard.
0: Et donc là, clairement, on est dans pour vous, c'était un levier d'optimisation logistique.
5: Hein, absolument. Absolument. Très clairement. Très clairement. L'optimisation, c'est que on apporte quasiment du temps réel sur des opérations qui pouvaient prendre jusqu'à 24 heures. Avec des traitements de fichiers, des traitements.
0: C'est important aujourd'hui, enfin, on le voit dans cette logistique qui doit toujours s'accélérer.
5: C'est toute la différence, surtout dans une promesse client qu'on souhaite la meilleure possible.
0: Un dernier mot?
6: Un dernier mot, c'est simplement que en fait, tout ce qui est arrivé sur des plateformes avancées, des cas d'usage avancés, finalement, c'est quand même relativement à la portée de toutes les entreprises. Hein. Il y a des solutions pour interfacer l'existant et il n'y a pas forcément à se lancer dans quelque chose de très coûteux et très lourd.
0: Eh bien voilà, c'était aussi l'un des messages qu'on voulait faire passer à travers ce programme BFM Business, donc libérer le potentiel de l'IA depuis un SI historique. Merci à tous les deux, Benjamin Gidi, cofondateur et CEO de PopSing, donc jeune entreprise, enfin éditeur français, en tout cas start-up dans tout ce qui concerne la data, le change data capture. Et merci Henri Adret, DSI d'Ebner, et puis voilà, sur cette optimisation logistique en se basant sur la donnée. Voilà ce qu'on voulait vous expliquer dans cette émission. À très bientôt pour un nouveau programme BFM Business.
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4: Le grand entretien ce matin, je suis ravie d'accueillir Valérie Urbain, directrice générale d'Euroclear. Bonjour. Merci d'être sur le plateau de la matinale de l'économie. Euroclear, groupe international fondé en 68, basé à Bruxelles. On l'appelle le notaire de la finance mondiale, pilier du fonctionnement des marchés. Est-ce que vous pouvez nous rappeler déjà le spectre de vos activités ?
7: Euroclear, c'est effectivement une infrastructure de marché qui s'assure que les fonds qui existent auprès des investisseurs sont distribués auprès de ceux qui ont besoin de financement. Et donc Euroclear, c'est 45 000 milliards de titres qui sont détenus dans nos coffres. Bien sûr, on parle d'actifs dématérialisés.
4: Oui.
7: Chaque mois, nous dénouons des opérations pour l'équivalent du PIB mondial. Nous sommes actifs dans plus de 50 marchés et nous avons plus de 3500 clients qui sont tous des institutions financières.
4: 6000 employés, 330 millions de transactions par an. C'est absolument gigantesque. À travers votre métier de conservation d'actifs, vous avez un point de vue global sur les transactions de marché. Le marché obligataire est très dynamique en termes d'émissions et 2026 s'apprête à être une année record grâce notamment à la tech américaine qui va émettre près de 300 milliards. Est-ce que c'est une opportunité de croissance pour vous?
7: Oui, bien sûr. Et effectivement, comme vous le disiez, 2026 est une année record. encore parce que finalement, malgré la situation géopolitique et macroéconomique, les marchés financiers sont très très actifs. Et donc, nous généralement, nous bénéficions de la volatilité, puisqu'en fait, plus il y a de volatilité, plus il y a de transactions, mais aussi les valorisations en fait des obligations et des actions se portent relativement bien. Donc oui, c'est une année très importante. Et comme vous le soulignez aussi, on voit effectivement les grosses entreprises tech non seulement se financer, bien entendu, à travers le capital, mais aussi maintenant faire appel à la dette. Donc oui, il y a effectivement une année record en termes d'émissions d'emprunts.
4: J'ai envie de vous parler de cette situation avec la Russie, parce que Euroclear, au départ, n'était pas très connu, et ce qui l'a rendu connu, c'est ce conflit en Ukraine, parce que finalement, les sanctions contre la Russie ont eu des conséquences. Vous vous occupez notamment de gérer les actifs russes qui ont été gelés en Europe, au Japon, aux États-Unis. Ils sont chez Euroclear, sur le sol belge. On parle ici de quoi, 180 milliards d'euros à peu près ?
7: Oui, c'est bien ça, effectivement. Et donc, c'est vrai qu'Euroclear, on a une très grosse franchise auprès des banques centrales. Donc, beaucoup de banques centrales utilisent Euroclear pour déposer leurs réserves internationales. Et c'était bien entendu le cas de la Banque centrale de Russie. C'était une relation que nous avions depuis une quinzaine d'années.
4: Oui, parce qu'elle déposait ses actifs aussi chez vous.
7: Tout à fait, absolument. Oui. Tout comme plein d'autres banques centrales. Alors, c'est vrai que, bien entendu, nous sommes soumis aux sanctions internationales et en particulier européennes. Et donc, depuis les décisions, enfin, depuis l'entrée en guerre de la Russie, ces actifs ont été gelés. Et donc, aujourd'hui, Euroclear, nous avons d'un côté ce qu'on appelle, dans le passif, on a donc une obligation un jour de rendre les biens à la Banque centrale.
4: Qui sont gelés.
7: Qui sont absolument gelés. Et oui. Tout à fait. Et d'un autre côté, nous avons effectivement du cash. Et pourquoi du cash ? Parce que les titres qui étaient déposés auprès d'Euroclear, petit à petit, sont arrivés à échéance, oui. Et donc ont été transformés en cash. Et lorsque les clients déposent des titres chez nous, ils ne font pas partie du bilan d'Euroclear. Lorsque le titre devient du cash, à ce moment-là, le cash rentre sur le bilan d'Euroclear. Donc, c'est assez technique. Mais donc, effectivement, vous avez tout à fait raison que d'être très discret, une infrastructure de marché très discrète, nous sommes malheureusement, ou heureusement, je ne sais pas, devenus un sujet d'intérêt général.
4: Ce qui vous met effectivement au cœur des débats juridiques avec la Russie, notamment depuis cette période. En revanche, Euroclear s'était opposé à l'utilisation de ces fonds russes pour garantir un prêt de réparation à Kiev. Est-ce que vous pouvez nous dire pourquoi c'était important de défendre cette position-là ?
7: Alors, d'abord, première chose, Euroclear, nous ne sommes pas du tout les décideurs là-dedans. Donc, en fait, nous sommes vraiment à l'infrastructure de marché qui, à un moment, se conforme aux décisions politiques. D'un autre côté, je considère que notre rôle en tant que practitioner du marché, donc vraiment en tant qu'expert dans les marchés des capitaux, c'est important que nous informions les décideurs sur les conséquences juridiques, les conséquences opérationnelles, les conséquences en termes de risque aussi. Oui. Et donc, c'est ce que j'ai fait, en fait, tout au long de l'année passée, c'était vraiment de travailler avec tous les différentes autorités à bien cerner les risques relatifs à des décisions X ou Y. Alors, j'ai pas dit que alors, c'est pas à nous d'aller contre les décisions, mais c'est quand même à nous d'avoir ce devoir d'éducation.
4: Oui, clarifier un peu la situation.
7: Exactement,
4: oui.
7: Tout à fait. Et donc, les raisons pour les risques que l'on a mis en avant, c'était vraiment les risques d'abord juridiques. Donc, il y a un régime très particulier qui s'applique aux actifs des États et un risque de perte de confiance dans les marchés européens. En fait, les marchés des capitaux européens bénéficient d'une très grande confiance de la part des investisseurs internationaux parce qu'il y a toujours eu un respect des principes de l'État de droit. Et à partir du moment où ces principes sont mis à mal, la confiance s'effrite. Or, je pense que l'Europe a besoin quand même beaucoup des gros besoins de financement. Et donc, il est très important de garder des marchés européens attractifs pour les investisseurs investisseurs internationaux. Et je voyage énormément, et effectivement, c'est un sujet qui est chaque fois abordé lors de mes voyages en dehors de au sein de l'Europe, mais aussi en dehors de l'Europe, ce respect des principes de l'état de droit.
4: Ne pas faire n'importe quoi.
7: Et ne pas faire n'importe quoi, enfin, effectivement.
4: Quoi qu'il arrive. On parle beaucoup dans cette émission des taux. Le 10 ans français au-delà des 4,68, hein, plus haut depuis 2008. Vous ne conservez, vous, une partie des 3 600 milliards de la dette publique française. Est-ce que vous craignez un risque systémique par rapport à cette situation, une crise de la dette ?
7: Alors d'abord, nous détenons toute la dette, puisqu'en fait, nous sommes le dépositaire central français. Donc effectivement, toute la dette française se trouve sur nos livres, et donc toutes les opérations, toutes les transactions se dénouent sur nos plateformes. Alors, le risque systémique, non, parce qu'en fait, les infrastructures de marché, justement, un de notre rôle est d'être là, notamment lorsqu'il y a énormément de volume. Ouais. Et donc, non, je pense que justement, je crois que c'est une des qualités principales des infrastructures de marché, c'est d'assurer que nous sommes là, quels que soient les volumes. On est passé par des crises, bon, comme la crise de 2008, on est passé par des crises comme celle du Covid. Voilà. Mais c'est notre rôle intrinsèque, c'est la nature même de notre rôle.
4: La dette française, est-ce que vous remarquez un changement au niveau de la détention de cette dette ? Est-ce qu'elle est devenue plus spéculative ?
7: Je ne dirais pas spécialement plus spéculative, non, je pense pas. Je pense que, effectivement, je pense qu'il y a... voilà, je dirais pas que c'est plus spéculatif.
4: Vous n'êtes pas particulièrement inquiète sur le sujet ?
7: Pas plus que pour d'autres marchés.
4: Ouais. J'ai envie de vous parler, moi qui fais l'émission crypto et qui regarde beaucoup ce qui se passe sur la blockchain. Vous êtes tout à fait sur la blockchain vous-même chez Euroclear. La finance est en grande mutation avec la possibilité de tokeniser les actifs, de les faire migrer sur cette blockchain. Vous avez une plateforme fondée sur la blockchain et vous commencez, ça y est, avec divers pays, des opérations, des partenariats pour faire migrer les actifs. Comment vous voyez justement la finance mondiale aller vers cela? Aujourd'hui, elle est compliquée, il y a beaucoup d'intermédiaires dans la finance, elle va aller vers quelque chose de plus simple, de plus rapide. Vous voyez comment évoluer les choses?
7: Et pour nous, toute la finance digitale fait partie de la modernisation des marchés des capitaux, et bien entendu, on veut en faire partie. Et donc, c'est pour ça que depuis 3 ans, on a déjà une plateforme d'émission de titres digitaux. On a pu attirer de très gros émetteurs, tels que même la Banque mondiale ou certains États souverains, mais c'est vrai que les investisseurs étaient peu au rendez-vous. Oui. En fait, c'est quand même, ça reste encore très expérimental. Et par contre, nous sommes en train de travailler avec la Banque de France sur le fameux projet Pythagore, j'aime beaucoup le nom de ce projet. Et là, je suis excessivement enthousiasmée parce qu'en fait, c'est la première fois dans le monde, donc c'est vraiment on a vraiment un rôle pionnier avec la Banque de France, d'essayer de bouger un écosystème sur blockchain. Parce qu'en fait, justement, souvent le problème, c'est qu'un émetteur vient, mais les investisseurs ne sont pas au rendez-vous. Un investisseur a envie d'investir, mais il n'y a pas suffisamment de liquidité, de densité dans les titres existants. Mmh. Et donc là, l'idée, c'est de prendre le marché des papiers commerciaux, le NeoCP, qui est en fait un marché à peu près de 300-310 milliards d'euros. Donc, ce n'est pas gigantesque, mais c'est quand même déjà significatif. Et conjointement avec la Banque de France, on est en train de travailler aussi avec les émetteurs, les traders, les investisseurs pour bouger en masse, en fait, sur blockchain. Donc, il y a beaucoup d'intérêt autour de ce projet, bien entendu en France, mais en Europe, mais aussi au là. Donc, c'est la première fois qu'il va y avoir ce mouvement en masse. Et donc, je pense que ça va nous amener à comprendre beaucoup plus de comment fonctionne blockchain, quels sont les bénéfices, quels sont aussi les points d'attention en termes juridiques. Parce que, bon, finalement, ici, on ne parle presque plus de la technologie, mais on parle plus de l'organisation du marché, on parle plus des pratiques de marché.
4: Mmh. Ça va simplifier aussi le système.
7: Alors, ça va simplifier. Alors, ça va certainement simplifier. En même temps, il faut faire attention à ne pas refragmenter le marché, parce que finalement, les marchés européens, on le dit déjà, ils ne sont pas encore assez intégrés, donc il faut améliorer la liquidité des marchés européens, et il ne faudrait pas qu'avec la finance digitale, on refragmente, parce que voilà, il n'y a qu'un petit club de personnes qui s'y adonnent. Oui. Donc voilà, l'idée, c'est de quand même toujours garder le lien aussi avec les marchés traditionnels, et avec les marchés aussi en dehors de la France. Et voilà.
4: Merci.
8: Good morning business, French Tech. Bonjour Hugo Micheron.
9: Bonjour.
8: Et bienvenue. Vous êtes donc cofondateur directeur général d'Arlequin AI. Vous développez donc cette nouvelle classe d'intelligence artificielle qui est fondée sur le topological deep learning, c'est-à-dire, expliquez-nous.
9: Donc c'est les réseaux de neurones topologiques en français. En fait, c'est une nouvelle architecture d'IA. Donc en IA, il y a une architecture que tout le monde connaît, c'est l'IA générative que tout le monde utilise, donc les Mistral, Claude, etc. Il y en a une deuxième qui vient d'émerger en France, qui est les world models, donc typiquement pour les applications à la robotique comme on vient de le voir. Puis nous, il y a donc cette nouvelle architecture, les réseaux de neurones topologiques, c'est pas pour le monde physique comme les world models, c'est pour le monde humain. Donc là, si on prend un exemple très concret de ce qui se passe sur ce plateau et probablement dans l'esprit de tous les spectateurs, on fait des liens, c'est-à-dire indépendamment des mots qu'on prononce, des phrases qu'on échange entre nous, on fait des connexions dans notre cerveau entre ce que je suis par exemple en train de dire et ce que vous avez préparé, ce que vous avez lu ou peut-être ce que vous avez échangé. Et ça, c'est de la connexion. Et ça, c'est le monde humain. Il repose quasiment que sur la connexion. C'est pas forcément de la sémantique. Ça, c'est l'IA générative. Pas forcément ce qu'on voit, le monde physique. C'est vraiment la connexion dans notre cerveau. Et c'est ça qu'on entraîne chez Arlequin.
8: Mais ça part pas dans tous les sens, du coup ?
9: Non.
8: Parce qu'en fait, il peut y avoir plein de connexions différentes.
9: Et oui, mais en fait, il y a derrière une logique. C'est pour ça qu'on peut entraîner les modèles. Et ça permet, je vais vous prendre deux applications très concrètes. Ouais. Parce que ça, c'est le modèle abstrait, son application. Sur des métiers où on n'a pas le droit de se tromper. Typiquement, les métiers d'enquête. On peut prendre même un cliché, Colombo, si vous voulez, devant son tableau, avec ses punaises et avec toutes les pièces à conviction. Il y a une photo, une déclaration, un titre de presse. Et il mène son enquête en regardant son tableau. Il va faire les liens entre tous les éléments probants. Et c'est ça qui va lui apporter des éléments sur comment conduire son enquête, etc. Ça, c'est que des liens de connectivité. Vous avez la même chose en fraude, typiquement le blanchiment d'argent. Ce sont des réseaux, typiquement la personne A qui vire 100 000 euros à la personne B, qui vire 100 000 euros à la personne C, qui revire 100 000 euros à la personne A. Tous les virements peuvent être légaux, mais c'est la structure, c'est la connectivité d'ensemble qui est illégale. Et ça, les autres modèles d'IA ne le voient pas. C'est des modèles d'IA de connectivité, ce qu'on fait, qui permettent immédiatement de vérifier ça.
10: Moi, le premier cas d'usage auquel j'ai pensé, c'était dans le cadre de la lutte antiterroriste. Je crois que c'est une de vos spécialités. En plus, vous avez travaillé sur les réseaux djihadistes, etc. Ouais. Je me suis dit, ça, c'est vraiment le fait de pouvoir générer et mieux comprendre les connexions. Là, on va avoir forcément un cas d'usage extrêmement pratique. Ça veut dire que votre technologie, vous comptez la vendre à des entreprises comme Palantir, par exemple, ou Chaps Vision en France, c'est-à-dire des entreprises qui font de la sûreté d'État aussi, qui mettent l'intelligence artificielle au service des États et de leur sécurité.
9: En fait, le marché est beaucoup plus large que ça, c'est-à-dire, pour le dire simplement, le marché, c'est un terme barbare, ça serait l'usage stratégique de l'information. En terme très prosaïque, c'est les métiers des gens qui n'ont pas le droit de se tromper. Donc en sécurité, en défense, il y a énormément d'applications, mais la raison pour laquelle on s'est mis à développer ces modèles, c'est que donc moi, à l'origine, je suis un chercheur de terrain, et quand on fait de la recherche, que ce soit dans les médias, que ce soit dans la recherche, que ce soit dans les métiers d'investigation que vous mentionnez, c'est toujours la même chose, c'est on doit démontrer, on doit administrer la preuve, parce qu'on peut pas juste croire ce qu'on dit, il faut apporter ces éléments-là. Et ça, l'IA générative, en fait, elle apporte des réponses qui sont des réponses probabilistes. Il faut croire l'IA. Si vous travaillez sur une enquête contre-terroriste, l'exemple que vous prenez, on ne peut pas juste penser à 80% qu'on va déjouer l'attaque. C'est soit ça fonctionne et on a tous les éléments.
8: Est-ce que justement, c'est sûr à 100%?
9: Et donc voilà. Et donc ça, c'est le cœur du travail. C'est l'IA n'apporte aucun élément. C'est l'humain qui tranche.
8: Qui fait l'interprétation.
9: Exactement. Donc il y a l'interprétation humaine. Donc l'IA qui remplace les humains, par exemple, c'est la thèse opposée sur laquelle on travaille chez Arlequin AI. C'est l'IA qui permet de faire le lien entre d'immenses jeux de données et les éléments de preuve, la donnée source, et derrière une interprétation humaine. Mais le jugement est humain. Donc en fait, on permet à une expertise de pointe de passer à l'échelle. Typiquement, les services d'enquête, mais bien au-delà, hein, dans le monde privé, le monde bancaire, typiquement, tout le milieu de l'audit, tout le milieu de la due diligence, c'est des métiers où on n'a pas le droit de se tromper. Le problème, c'est qu'il y a trop de données et qu'on doit aller chercher les éléments probants à l'échelle. Et c'est ça qu'on propose.
10: Est-ce qu'il n'y a pas des dangers? Alors, en ce moment, quand on parle d'IA, on parle beaucoup des dérives, parce qu'on parle de beaucoup de choses. Moi, je pense, quand vous m'expliquez que votre IA, elle est capable de croiser des millions de données pour faire apparaître des relations entre les personnes, les lieux, les comportements, je me dis, mise entre les mains d'un État un peu dictatorial, ça peut être aussi... Moi, j'entends société de surveillance derrière. Est-ce que ça peut faire partie aussi des utilisations de ce genre de technologie?
9: Non, moi, je pense que c'est l'inverse. C'est-à-dire qu'en fait, ce qui est en train de se passer, c'est qu'il y a une révolution de l'IA. Il y a un modèle américain qui se produit, il y a un modèle chinois qui est en train de se produire. Les deux sont présentent des dangers pour l'Europe et l'Europe doit s'équiper. Et donc, en fait, nous, ce qu'on fait, c'est qu'on innove très différemment sur une interprétation solution qui est totalement différente de ce que doit être l'IA, qui est l'idée de transparence absolue. Donc encore une fois, l'IA, elle prend pas de décision. Et c'est ça le cœur, si vous voulez, du 21e siècle et des enjeux autour de l'IA. Le modèle chinois, le modèle américain, c'est un modèle où l'IA prend la décision pour vous. Nous, le modèle, c'est au contraire. C'est l'IA vous apporte les preuves qui ensuite vous permettent de faire des métiers qui existent déjà. Donc un petit peu, si vous voulez, comme un agriculteur.
8: Une aide à la résolution d'enquête.
9: Oui, mais qui vous fait passer à l'échelle, exactement comme un agriculteur qui utiliserait une moissonneuse batteuse pour faire le champ et les ballots de paille. C'est pas la moissonneuse batteuse qui va faire le travail à sa place. Elle va simplement l'aider à aller beaucoup plus vite. C'est lui qui détermine comment il prévoit le champ, comment il prévoit les ballots. Et c'est ça le cœur du travail. Et à mon sens, c'est aussi la façon dont on doit penser l'IA en Europe. Et on doit pas avoir peur. J'entends la peur, mais il faut d'abord innover pour ensuite se donner les moyens d'encadrer.
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12: Bonjour à tous, je suis ravie de vous retrouver pour cette nouvelle émission BFM Entreprise, l'émission qui plonge au cœur des boîtes tout au long de la semaine. Vous le savez, le lundi, on parle de leadership, le mardi, des outils RH, le mercredi, de croissance et le jeudi, de transmission. C'est le cas aujourd'hui, on va parler de transmission avec un système très intéressant, vous allez voir, et assez unique. Mes invités du jour, Laurence Stockley, vous êtes présidente du conseil d'administration du groupe Ipsos, bonjour.
13: Bonjour Sandra.
12: Ravie de vous avoir sur ce plateau. Et Jean-Patrice Labautière, avocat associé et Managing Partner de BCLP Paris. Vous êtes spécialiste des M&A et du Private Equity. Merci d'être également dans cette émission.
14: Bonjour Sandra.
12: BFM Entreprise, la transmission, c'est parti.
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12: On parle du groupe Ipsos aujourd'hui. Ipsos, pour nous journalistes, c'est un institut de sondage qui est très connu, très utilisé. C'est l'un des leaders mondiaux de ce que vous appelez le market research. Est-ce que vous pouvez nous réexpliquer un petit peu le spectre de l'activité d'Ipsos ?
13: Oui, alors la partie émergée de l'iceberg pour laquelle nous sommes connus en France, ce sont les sondages politiques à l'occasion notamment des élections. Cette partie-là de notre activité, c'est moins de 1% de notre chiffre d'affaires. Donc ça veut dire que 99%, ce sont des études de marché pour des institutions et également évidemment pour des entreprises privées. Nous avons parmi nos clients les plus importants beaucoup de clients de la technologie qui sont devenus en fait les numéro un dans notre base de clientèle et puis évidemment des clients de la grande consommation qui sont les clients historiques de notre métier. Ce métier, il a été inventé il y a plus de 100 ans aux États-Unis et Ipsos a fêté l'an dernier ses 50 ans.
12: J'allais vous demander, effectivement, quand avait été créé Ipsos. Il y a 20 000 salariés dans le monde aujourd'hui, entreprise cotée en bourse, c'est ça ?
13: 20 000 salariés, plus 35 000 enquêteurs, donc beaucoup d'emplois générés par Ipsos, dans 90 pays, et le groupe est d'origine française, donc créé en 1975, à Paris. Mais nous nous sommes développés à partir des années 90, dans le monde entier, notamment au travers d'acquisitions. Nous avons fait plus d'une centaine d'acquisitions et nous avons l'an dernier racheté un de nos concurrents en France qui s'appelait BVA. Donc notre filiale en France s'appelle Ipsos BVA et nous sommes devenus ainsi les leaders sur le marché français dans notre métier.
12: C'est Didier Truchot qui a fondé ce groupe ?
13: Alors Didier Truchot a fondé Ipsos il y a donc 50 ans. C'est quelqu'un avec une personnalité assez unique parce qu'Ipsos, c'est une aventure entrepreneuriale, mais c'est aussi une aventure humaine. Et Didier a quelque chose de spécial. Je dois dire que dans la vie privée, c'est également mon époux. Nous nous sommes mariés il y a 7 ans. Il a quelque chose de spécial. Et donc, Ipsos, c'est aussi une aventure humaine. Il a créé le groupe, donc, il y a 50 ans, avec 3 autres collègues. Donc, Didier croit beaucoup au collectif. Il a jamais fait les choses tout seul. Et ça va faire partie, sans doute, du sujet.
12: Oui.
13: On va débattre aujourd'hui avec Jean-Patrice.
12: Alors, j'aime bien qu'on dise une aventure humaine pour un groupe coté qui fait effectivement cette activité. Là. Avant cela, Jean-Patrice, effectivement, on va vous présenter. Présentez-nous votre cabinet et votre spécialité à vous.
14: Alors, comme vous l'indiquez, je suis un avocat spécialisé en M&A et Private Equity. Je suis un associé d'un cabinet international qui s'appelle Brian Cave Leighton Paissner, BCLP. Et alors, on est un cabinet qui compte 1300 avocats dans le monde, 75 à Paris. et on est un des leaders du complexe mid-cap. Alors, le mot important dans complexe mid-cap, c'est complexe, c'est-à-dire des opérations ou des contentieux compliqués. Et l'opération dont on va parler en fait partie.
4: Oui, parce que c'est vrai que je ne connaissais pas du tout système, mais enfin, quand je vous l'ai dit, vous m'avez dit que c'était quasiment unique, donc on va en parler. Oui. Parce qu'on va parler finalement de ce que c'est l'avenir d'Ipsos, comment l'entreprise, le groupe, va évoluer dans les prochaines années. Dites-moi l'un et l'autre, comment est venue cette discussion, comment est venu ce plan, avant de l'expliquer, qu'est-ce qui a fait que vous avez évolué vers cette stratégie? Dites-moi, Laurence.
13: Alors, vous avez compris qu'Ipsos avait été créé par Didier, mais pas Truchot, mais pas tout seul.
4: Oui.
13: Il avait des associés. Et à un moment donné, 7 ans après la création, un associé l'a rejoint, Jean-Marc Lèche, qui était son meilleur ami et qui a partagé avec lui la coprésidence du groupe jusqu'en 2014. Et malheureusement, en 2014, Jean-Marc Lèche est décédé et ils avaient toujours décidé entre eux que la transmission du groupe Ipsos serait une transmission

0: rester pour Truchot, ça veut dire aussi long term. Et donc, nous avions ce sujet au moment du décès de cet associé important, de transmission, non pas aux héritiers de cet associé, mais aux gens et aux managers clés qui travaillaient chez Ipsos. L'idée étant de bénéficier du meilleur, quelque part, des deux mondes, être une entreprise cotée pour avoir des ressources financières pour financer la poursuite de notre développement, les acquisitions à l'étranger, de spécialités, etc. Et en même temps, de garder ce côté entrepreneurial et comment jouer. Voilà. Et donc, c'est en discutant avec Jean-Patrice que cette idée est née, puisque c'est quelque chose que nous avons créé, qui n'existait pas. C'est un montage qui n'existe pas.
1: Et c'est ça,
0: ailleurs.
1: Comment on prend cette décision pour une transmission professionnelle de créer, finalement, sa propre transmission à soi, son propre moyen, et de se dire, c'est ceux qui font vivre le groupe qui vont finalement en hériter, en réalité, ceux qui le veulent. Comment on prend cette décision de créer de toutes pièces un plan de ce genre?
2: Alors, ça fait partie de la vision de Didier, hein, de Didier Truchot. De mon côté, la genèse de cette opération, c'était à côté du jardin du Luxembourg, et je prenais un café avec Didier, et me dit, mais comment ça marche dans vos cabinets d'avocats, dans vos partnerships? Je dois avouer que sur le moment, je ne voyais pas très bien le rapport avec Ipsos. Et Didier m'a expliqué que, effectivement, comme le disait Laurence, ce qu'il cherchait à faire, c'est mettre en place une forme de partnership entrepreneurial.
1: Que vous connaissez bien, oui.
2: Voilà. Et pour renforcer l'indépendance d'Ipsos, et puis pour organiser sa succession. Et c'est vrai qu'il y a pas mal de parallèles avec les partnerships de cabinets d'avocats. Mmh. D'abord, les cabinets appartiennent à ceux qui y travaillent, et on a définitivement une approche entrepreneuriale, puisque les associés tirent l'intégralité de leurs revenus, pour autant que le cabinet fait des bénéfices.
1: Alors comment, sur le terrain, ça se concrétise? Qu'est-ce qu'on met en place? C'est quoi les subtilités juridiques pour mettre ce système, appliquer ce système qu'on voit souvent chez les cabinets d'avocats, à une entreprise plus normal, enfin j'allais dire, pas dans ce domaine-là.
2: Alors c'est tout le mérite de cette opération, c'est une approche très novatrice qui n'est pas calquée sur le mode de fonctionnement d'un partnership au sens strict. Alors d'un point de vue technique, si on rentre un peu dans la technique, c'est une opération qui allie un savoir-faire en matière de private equity et de droit boursier. Alors si on rentre encore plus dans la technique, on a offert la possibilité à un ensemble de managers du groupe d'investir dans ce qu'on appelle dans le jargon du private equity, dans une manco qu'on a appelée Ipsos Partners. Et Ipsos Partners a, à son tour, investi dans la holding personnelle de Didier Truchot, qui ne s'appelle plus LT Partners à la suite du décès de Jean-Marc Lesch, mais DT et Partners. Et à son tour, DT et Partners a investi en actions d'Ipsos, et donc pour renforcer la participation in fine des managers qui se sont associés à son fondateur historique, renforcer la position de cette holding commune dans Ipsos.
1: Combien de temps ça prend de ce mécanisme, et combien de managers finalement ont signé pour devenir une petite part des actionnaires, des héritiers professionnels, entre guillemets, de ce groupe?
0: Alors, ça a pris quand même un certain temps, et quand je dis un certain temps, ça a pris environ 18 mois. Mm-hmm. Entre la genèse de l'idée, qui avait quand même pour objectif de racheter aux héritiers de l'associé décédé ses parts, sachant que le fondateur historique Didier Truchot n'avait pas d'argent à titre personnel, puisqu'il a toujours laissé tout son argent dans l'entreprise. Donc, il n'avait pas. Donc, on allait racheter ses parts avec de la dette, mais également avec des fonds qui provenaient de ses managers. Mais entre cette idée, ce schéma juridique qu'on a monté,

0: avec Jean-Patrice, la présentation de ce schéma à l'autorité des marchés financiers, l'AMF, puisque Ipsos était une entreprise cotée.
1: Oui, c'est ça, vous
0: et qu'on allait changer oui. le contrôle de l'entreprise. Il s'est passé 18 mois. Le projet il a été présenté à l'AMF début 2015 et Ipsos Partners a été créé et a pris sa participation en octobre 2016. Voilà.
2: Mais c'est un projet, enfin c'est une opération qui vit dans le temps.
1: Donc,
2: donc au fil de l'eau, Laurence évoquait donc cet événement qui était très particulier, qui était lié au décès du cofondateur, d'un des cofondateurs d'Ipsos. Mais le pôle, de manager qui a investi dans Ipsos Partners s'est élargi avec le temps, et notamment en 2024. Et à l'occasion d'une nouvelle vague, appelons-le comme ça, près de 300 managers ont investi dans Ipsos Partners.
1: Tout le monde peut le devenir à un moment. Il y a des périodes d'ouverture de l'actionnariat. Comment ça se passe? Vous appelez ça des vagues? Est-ce que c'est à un moment il y a une décision, on en fait rentrer plus? Et à partir de combien peuvent-ils entrer? Comment ça se passe? Ou alors
0: au départ, la genèse de cette opération, oui. c'était donc permettre une transmission professionnelle des parts d'un associé décédé. Mais la raison pour laquelle on a monté cette opération originale, comme tu le disais, Jean-Patrice, c'est parce qu'on voulait qu'elle ait une vie dans le temps, qu'elle soit pérenne et qu'elle permette également la transmission du fondateur historique Didier Truchot oui. aux personnes qui travaillent chez Ipsos, mais cela avec un horizon beaucoup plus lointain. Donc on s'est dit, on met une première pierre à l'édifice, mais cette pierre, elle est très solide. Il y a des fondations profondes, il y a des mécanismes derrière, il y a des pactes d'actionnaires, il y a des choses très réfléchies. Et du coup, on pourra s'en servir pour faire d'autres opérations d'investissement à l'avenir. On en a fait deux, l'une en 2018 et l'autre en 2024, donc plus récemment, et on prévoit d'en faire une sans doute l'an prochain, et encore d'autres à l'avenir. Et l'idée, c'est petit à petit de permettre aux personnes qui travaillent chez Ipsos d'investir et de racheter petit à petit des parts aux fondateurs historiques.
1: Il y a un ticket d'investissement minimum? Comment ça se passe, Jean-Patrice?
2: Alors, il y a un ticket minimum, mais le principe également, et c'est lié aussi à la gouvernance d'Ipsos Partners, c'est de limiter en fait le niveau d'investissement.
1: D'accord.
2: Donc le seuil minimum est de 20 000 euros et le plafond était de 250 000 euros de mémoire.
0: Voilà, et dans la dernière vague. Et alors la raison, c'est parce que cette Manco, elle est, on va dire, totalement illiquide. Donc dit comme ça, c'est pas nécessairement l'investissement le plus merveilleux. Les gens rentrent sur la base du prix du cours de bourse d'Ipsos par transparence. Ils ne gagnent de l'argent que si, à terme, le jour où ils quittent l'entreprise, le cours de bourse s'est apprécié. Et entre-temps, leur investissement est bloqué. Et pour cette raison-là, on n'a pas voulu que qui que ce soit investisse de l'argent qui leur manquerait, des sommes folles, etc., etc. Donc c'est volontairement. Et puis ça participe de cette idée de collectivité où il n'y a pas tant de différence que ça entre les personnes qui sont au comité de direction et des managers, on va dire, dans des pays lointains, en Chine ou au Brésil.
1: Je comprends la limitation du niveau d'investissement. Est-ce qu'il y a une limitation en termes de nombre de managers ou de salariés qui ont la possibilité d'y aller? À un certain nombre, est-ce qu'on dit stop, c'est plus gérable, justement, notamment peut-être en matière de gouvernance, ou pas du tout? Il n'y a pas de limite?
2: Alors, il y a une catégorie, ou différentes catégories de managers qui sont éligibles.
1: D'accord.
2: En revanche, la participation au schéma est volontaire, complètement libre. Et donc, il n'y a pas de limite de ce point de vue-là. Et d'ailleurs, la participation a été très large, y compris en termes de nombre de pays concernés, puisqu'il y a des managers de 51 pays qui ont participé au schéma.
1: Vous dites que c'est une opération complexe. En quoi c'est une opération complexe? Qu'est-ce qui en fait quelque chose de complexe?
2: Alors, il y a beaucoup de choses. Il y a également des aspects boursiers qu'évoquait Laurence. Il y a le fait que, dans le cadre du schéma que je décrivais, Ipsos a également contribué, abondé, en attribuant des actions gratuites, mais indépendamment des actions gratuites qui sont attribuées aux managers au fil de l'eau. Et puis, tout simplement, le nombre, en fait, de documents, près de 2000 documents.
1: Il y a 2000 documents à signer et à sortir pour cette opération.
2: Exactement, parce qu'on a rajouté un élément supplémentaire qui était d'offrir la possibilité aux managers qui souscrivaient de souscrire soit en cash, soit en apportant des actions Ipsos. Pourquoi ? Parce que les managers peuvent avoir, surtout s'ils sont présents au sein du groupe depuis un certain temps, des actions du groupe. Et donc, le résultat, c'est que les managers pouvaient faire un mix des deux. Et tout ça a énormément d'implications en termes de documentation. Et donc, on a des documents qui sont spécifiques à chaque manager qui a participé. Et donc, à tel point qu'on a dû mettre en place une plateforme spécifique, de sorte à pouvoir faire en sorte qu'on puisse adapter chacun des documents à chacun des managers.
1: Ah oui, effectivement, c'est toute une opération, c'est vraiment toute l'organisation.
0: Alors, la première vague, les documents étaient des documents papier. On n'avait pas encore inventé le DocuSign, donc en 2016. Et quand il a fallu signer tous les documents, je crois qu'il y avait dans ton cabinet une pièce entière et Didier Truchot qui a dû s'amuser à signer. Alors après, on a procédé différemment quand même.
1: Là, ça voilà. S'est modernisé.
0: Ça s'est modernisé.
1: Pour ce type d'opération, ça va un petit peu décomplexifier. Jusqu'à quelle part du capital on peut aller dans l'attribution au manager, Jean-Patrice?
2: Alors aujourd'hui, les Ipsos Partners à environ 20% du capital de la holding de Didier Truchot. Et à son tour, la holding de Didier Truchot détient à peu près 20% des droits de vote d'Ipsos. Mmh. Alors, il y a toute une série de règles boursières qui font que l'idée n'est pas de déclencher, en fait, une offre publique. Et donc, il y a une limite assez naturelle. Et donc, l'enjeu, c'est plus de faire en sorte que au sein d'une société qui a un flottant important, que les managers, encore une fois, aient un mot à dire et, in fine, une forme de contrôle de fait du groupe.
1: Est-ce qu'il n'y a pas un risque que ça change, justement, qu'ils aient une influence peut-être un peu trop grande? Non, quand vous parlez de ce rapport-là, de cette part-là, mais néanmoins que ça change un peu la stratégie de ce qui est décidé pour l'avenir du groupe, le fait de les faire rentrer comme ça, par vague, Laurence?
0: J'allais dire au contraire, parce que la stratégie dans un métier aussi spécialisé que le nôtre, elle doit être prise par le conseil d'administration, mais en prenant en compte, évidemment, toutes les propositions qui remontent de la direction générale, qui elle-même s'inspire des principaux managers clés, et le fait que les gens soit associés au capital, et c'est ça qui est important dans cette opération. Les gens sont associés au même titre que Didier Truchot, donc ils sont associés dans une structure de holding qui par définition est illiquide, donc dans lequel ils ont accepté d'investir leur argent, et donc ça n'est pas un mécanisme de rémunération, par exemple. Ce n'est pas un mécanisme de salaire, ça n'a rien à voir avec ça. Ça, cette idée qui était d'essayer de se rapprocher d'une notion de partnership, comme dans les cabinets d'avocats ou les cabinets de conseil. Et donc, évidemment, j'espère, et je pense que c'est le cas, les gens qui travaillent dans l'entreprise sont quand même les mieux à même d'inspirer et de conseiller sur la stratégie que l'entreprise cotée doit suivre ensuite. En tout cas, c'est ça notre objectif. Et dans ce schéma, évidemment, et au conseil d'administration d'Ipsos, en dehors de moi-même qui en suis la présidente depuis le mois de mars, puisque j'ai pris le relais du fondateur de Didier Truchot, il y a aussi des gens qui travaillent dans l'entreprise, les représentants évidemment de nos salariés, et notre nouvelle directrice générale. Mais donc ça, c'est important qu'il y ait aussi au niveau du conseil d'administration ce type de personnes. Et l'idée étant, d'Ipsos Partners, qu'il y ait des discussions et des idées qui remontent quelque part du terrain. C'est une façon de voir les choses. Avec un mécanisme relativement large, puisqu'on a 300 personnes dans le monde entier, donc avec des éclairages très différents, culturels, et ça, ça représente bien Ipsos.
1: J'allais vous demander les avantages finalement par rapport à transmettre à des héritiers et faire une transmission familiale, mais finalement c'est beaucoup moins hasardeux justement en termes de prise de décision. On s'assure quand même que finalement tout le monde respecte le bien-être et les valeurs du groupe.
0: Dans un métier de gens, en tout cas, ça a toujours été la conviction de Didier Truchot, dans un métier de gens, il faut que les gens qui soient en contrôle de la stratégie soient des gens du métier. Ça, c'est sa conviction.
1: Ouais.
0: Après, ça ne veut pas dire que le marché, la bourse, n'a pas aussi apporté des choses extrêmement intéressantes à Ipsos, et donc notamment ses ressources financières pour se déployer. Mais en termes de stratégie particulière dans un métier de niche, il faut qu'elle soit quand même inspirée par les gens qui travaillent dans l'entreprise.
1: Complètement. Et c'est vrai qu'il fallait avoir l'idée. En toute dernière question, Jean-Patrick, j'ai envie de vous demander, est-ce que ce modèle de partnership, finalement, pourrait s'appliquer au-delà d'Ipsos à d'autres types d'entreprises, à tout type d'entreprise?
2: Alors, tout type d'entreprise, non. Parce qu'il faut... Et c'est tout ce qui fait l'intérêt également de cette opération, c'est qu'il y a des éléments protéiformes et des éléments humains. Donc c'est pas une stratégie froide, hein, c'est pas que de la technique, même si, comme je disais, il y a beaucoup de documents à mettre en place, beaucoup de sujets à examiner. Mais cela dit, c'est un schéma qui permet clairement de constituer une alternative à des schémas plus classiques de transmission, notamment de transmission familiale.
1: Modèle absolument passionnant. Merci à tous les deux d'être venus dans cette émission pour nous expliquer ce que vous avez monté. Laurence Stockley, présidente du conseil d'administration du groupe Ipsos, et Jean-Patrice Labautière, avocat associé et managing partner de BCLP Paris, spécialiste du M&A et du private equity. Merci à tous les deux pour cette émission. On se retrouve tous les jours à 11h30 et 23h30. On se retrouve aussi en replay et sur nos réseaux sociaux. Très bonne journée sur BFM Business.
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5: Permettre aux pharmaciens de mutualiser leurs achats, leur apporter aussi de nouveaux services, le tout sur un modèle coopératif, c'est la mission d'Unipharm Grand Ouest dont vient nous parler Frédéric Chotreff. Bonjour.
6: Bonjour.
5: Vous êtes pharmacien, président du directoire d'Unipharm Grand Ouest. Merci d'être avec nous dans Objectif Croissance. Alors parlez-nous d'Unipharm Grand Ouest. Quelle est la particularité de votre modèle ?
6: Donc Unipharm Grand Ouest est une coopérative qui a été créée en 1990. Mmh. Nous avons donc une centrale d'achat et un pôle de service pour le pharmacien. Nous sommes actuellement 130 pharmacies donc sur la région Grand Ouest.
5: D'accord.
6: Le système coopératif fait que l'adhérent est coopérateur, la coopérative lui appartient et il n'est pas client.
5: D'accord.
6: Un pharmacien en fait Unipharm paye une cotisation de 800 euros par an. Mmh. Et en fonction de l'implication qu'il va donner dans la coopérative, tu vas toucher en moyenne 8000 euros de trop perçu coopératif.
5: D'accord. Très bien. Vous tenez à préserver l'identité de vos officines. Pourquoi ?
6: Parce que chaque pharmacie, en fait, est différente. On ne peut pas comparer une pharmacie de centre commercial, une pharmacie rurale ou une pharmacie de quartier. Et on ne peut dupliquer le système de la grande distribution à celui de la pharmacie. Dissocier le capital du travail est un mythe créé par les fonds de pension et les personnes extérieures à l'officine. Le fondement même de l'officine est le libéralisme et l'indépendance.
5: Comment voyez-vous la mission du pharmacien aujourd'hui ?
6: Aujourd'hui, 4 millions de personnes poussent la porte des 19 000 officines. Et de fait, nous sommes le professionnel de santé qui voyons le plus de patients. Nous sommes donc incontournables. Nous avons donc développé toutes les missions que nous mettons en avant. Donc, toutes ces missions sont les tests pour le Covid, les tests angines, les bilans médicaux. La vaccination, tout à fait. Les bilans de médication, les entretiens pharmaceutiques. Et à ce titre, en fait, on devrait repenser le modèle de la pharmacie qui devrait être plus rémunéré sur tous ces nouveaux services.
5: D'accord. Quel est le rôle de votre groupement, donc Unipharm Grand Ouest, dans la modernisation de votre profession ?
6: Donc, nous sommes aux côtés de nos adhérents pour créer, en fait, de nouveaux services. Nous leur créons des formations de manière régulière pour qu'ils se mettent toujours au niveau. Et nous passons des accords privilégiés avec des prestataires dans le cadre de leur pharmacie pour avoir un prix amélioré sur des robots, sur des bornes de télémédecine, etc., etc. Nous sommes à l'aube d'une révolution avec l'intelligence artificielle qui va nous permettre de pousser extrêmement plus loin toutes nos missions dans les mois et années à venir.
5: Alors justement, parlons de la suite, de l'avenir. Vous êtes rapproché du réseau d'indépendants Absagir. Quelles sont les ambitions du nouvel ensemble ?
6: Donc Unipharm est rentré dans la fédération Absagir, qui est donc forte de 14 groupements régionaux et indépendants. Ce qui permet en fait de créer 1000 pharmacies et d'exister au niveau national. Ça représente environ 6% de part de marché sur les 19 000 pharmacies françaises.
5: D'accord.
6: Ça nous a permis en fait de créer de nouveaux services en dépensant 3 à 4 fois moins d'argent que les groupements nationaux, et ceci pour le profit en fait de nos adhérents et de vraiment permettre à nos adhérents d'attaquer leur mission au 21e siècle. Ça, c'est très important. Nous sommes un petit peu comme l'Europe, en fait, avec nos particularités régionales, et nous créons une expertise nationale. En fait, on se rapproche un petit peu du système des coopératives de la grande distribution comme Super U ou Intermarché qui superforment leur marché.
5: Frédéric Chotreff, merci beaucoup d'avoir été avec nous dans Objectif Croissance. Vous êtes pharmacien et président du directoire d'Unipharm Grand Ouest. Au revoir.
6: Au revoir.
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3: 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Il est 20h. 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
10: Bonjour, bonjour et bienvenue dans La France à tout pour réussir. Chaque semaine, vous le savez, un concentré d'économie positive sur BFM Business. Et cette semaine, au sommaire, deux belles réussites industrielles françaises. Tout d'abord, Sulot, une marque pas forcément très connue et pourtant très présente dans notre quotidien. Chez Sulot, on fabrique notamment les bacs de tri, ceux où l'on verse nos déchets avant le traitement ou le recyclage. Sulot, c'est un groupe français en forte croissance, très présent à l'international et qui vient de réaliser un gros investissement dans son outil industriel du site de Langres en Haute-Marne. Mon premier invité est le PDG de Sulot, Thierry Koskas. Zoom ensuite sur Aoste, le groupe français de charcuterie fête ses 50 ans. Aoste, ce sont aussi entre autres les marques Justin Bridoux, Cochonou et César Moroni. Et tout cela, c'est du made in France avec 4 usines en Rhône-Alpes et dans le Tarn. On parlera aussi de la diversification dans le végétal. Ma deuxième invitée est Stéphanie Chiotasso, directrice marketing du groupe Aoste. Et puis à la fin de l'émission, on se rappellera que la France a aussi des ressources souterraines, notamment du lithium, ce métal si précieux aux batteries électriques. Le lithium qui est présent dans l'Allier, mais aussi en Alsace. Notre reporter Astrid Olivier s'est rendu à Schwabwiller, c'est dans le Bas-Rhin. Où que vous viviez, en maison, en appartement, en copropriété, vous connaissez forcément les bacs de tri fabriqués par Sulot, souvent de couleur gris anthracite. On les distingue par la couleur de leur couvercle selon les déchets à trier. Il y a aussi les points fixes de collecte dans l'espace public ou encore des machines à compacter. Bonjour Thierry Koskas.
11: Bonjour.
10: Vous êtes le PDG de Sulot Group, c'est bien votre entreprise donc qui fabrique tous ces bacs qui sont dans notre quotidien.
11: Absolument, il y a à peu près 60% des Français qui sont exposés tous les jours à nos produits. Alors, ils ne le savent pas forcément, puisque, comme vous l'avez dit, anciennement, nous étions une émanation de plastique omnium. Donc, on voit encore des bacs avec marqué PO dessus. Mais voilà, donc 60% des Français utilisent nos bacs et nos points d'apport volontaires.
10: Est-ce que donc c'est un rachat de l'entreprise, de la branche environnement de plastique omnium, qui s'appelle maintenant OP Mobility? C'était en 2018. Hein,
11: c'est absolument, donc acheté par un fonds d'investissement français. Et donc, depuis, l'entreprise a évidemment changé de nom et maintenant s'appelle Sulot.
10: Le groupe reste un groupe français, le siège est à Colombes, dans les Hauts-de-Seine. Combien vous avez de sites et de salariés en France?
11: Alors nous avons à peu près 2500 salariés dans le monde, on va dire un tiers en France, et on a principalement 6 sites de production, dont 3 en France, et puis sinon on est présent commercialement dans l'ensemble des pays européens.
10: Donc en France, on l'a dit, le siège à Colombes, il y a aussi donc un centre de logistique et d'assemblage à Lucé, c'est près de Chartres en Eure-et-Loire, site aussi à Bord-les-Orgues en Corrèze et à Chalon-sur-Saône en Saône-et-Loire, et bien sûr donc le site de Langres qui est l'usine historique de plastique omnium environnement, créée je crois en 63 et qui reste votre usine phare.
11: Absolument, donc Langres c'est vraiment notre flagship, c'est l'usine qui fait la plus grande partie de nos bacs plastiques. C'est un site qui est, comme vous l'avez dit, très ancien, mais en même temps très moderne, avec en particulier un investissement considérable que nous venons de faire.
10: Et de cette usine, je crois, plus de 2 millions de bacs sortent chaque année.
11: Voilà, à peu près 2,5 millions, donc on n'imagine pas, c'est absolument gigantesque. On y sort un bac toutes les minutes, ou moins d'une minute, et donc c'est vraiment de la haute technologie, puisque c'est quelque chose d'assez finalement d'assez complexe pour un produit assez banal qu'on voit tous les jours, mais le produit il est maltraité tous les jours, donc il a besoin d'être extrêmement solide, de durer très longtemps. Les bacs ça dure 25 ans ou plus, et donc voilà, ils sortent de l'usine de Langres.
10: Donc outre ces bacs, qu'est-ce qu'on fait chez Sulot? J'en parlais dans le sommaire, il y a ces points d'apport volontaires, donc en fait c'est ces bornes métal dans les communes, etc.
11: Voilà, alors c'est les grosses boîtes que vous voyez sur le bord des rues. Alors elles sont soit complètement enterrées, donc il y a juste la petite borne qui sort, ou alors semi-enterrées, ou alors aériennes. À Paris, vous voyez les Trilib, par exemple. Et donc tous ces produits-là sortent de nos usines. C'est une manière assez efficace de faire de la collecte, parce que finalement, ça permet de bien trier les déchets. Et évidemment, comme c'est des choses très grosses, on les collecte moins souvent. Et donc c'est une manière assez maligne d'optimiser la collecte des déchets.
10: Et donc vous faites aussi, je crois, j'en parlais dans le sommaire, des machines à compacter les déchets, c'est quoi?
11: Alors absolument, donc ça vous le verrez pas, mais vous le verrez par contre à la sortie des supermarchés, des magasins de meubles, etc. Donc tous les cartons d'emballage, en fait, ils sont compactés dans des énormes machines pour ensuite faire des balles qui sont livrées chez les recycleurs. Donc là, les clients sont pas du tout les mêmes, on n'est pas sur les municipalités, on est sur des entreprises.
10: Donc voilà, vos clients. Il y a les collectivités territoriales, les métropoles, les municipalités, etc. Les entreprises, les industriels, mais aussi les acteurs de la collecte aussi.
11: Oui, complètement. En fait, ça dépend beaucoup des pays. En France, on est à peu près à 80% de notre business, ce sont des municipalités. Mais si vous allez dans des pays, par exemple, comme l'Allemagne, ça va être beaucoup plus 50-50 entre les municipalités d'un côté et les collecteurs de l'autre, puisque l'achat de bacs passe parfois par les collecteurs, en fait.
10: Et tout cela, donc, ça nous fait un gros chiffre d'affaires, qui, je le disais aussi dans le sommaire, en forte croissance. Quel est votre chiffre d'affaires de 25 versus aussi la période du rachat, les années 2018
11: alors,
10: et 2019 ?
11: Alors, aujourd'hui, l'an dernier, on a fait un chiffre d'affaires d'un peu plus de 600 millions d'euros. Ça a doublé depuis le rachat. Donc, on a eu une forte croissance, à la fois interne, mais également externe, par acquisition d'un certain nombre d'entreprises. Et notamment, on s'est beaucoup implanté dans d'autres pays européens comme la Scandinavie.
10: Oui, vous êtes en Finlande, vous êtes en Suède, vous avez aussi, je crois, des sites de production en Allemagne et en Espagne.
11: Exactement.
10: Et une présence dans combien de pays ?
11: Alors, on est présent dans une cinquantaine de pays, soit directement, soit via des distributeurs. On va d'ailleurs au-delà de l'Europe, puisqu'on a une petite filiale aux États-Unis pour vendre des machines à compacter, et également au Japon. Donc, on couvre à peu près la totalité de la planète.
10: Les relais de croissance, c'est d'aller dans d'autres pays, c'est aussi l'amélioration des technologies. C'est quoi les principaux relais de croissance ?
11: Alors, il y a plusieurs choses. Il y a d'abord étendre notre territoire géographique. On a des pays aujourd'hui sur lesquels on est très peu présent, y compris en Europe. Donc on s'étend dans certains pays comme la Grande-Bretagne ou l'Italie. Mais aussi, la demande évolue. En particulier, elle devient de plus en plus digitale. On a besoin de mesurer ce que l'on met dans les bacs. On utilise maintenant de l'intelligence artificielle. Donc il y a une évolution de la demande. Un bac, c'est pas simplement un bac plastique. La plupart sont pucés. On est capable de les peser quand on fait de la collecte. Donc, il y a un certain nombre d'évolutions de la demande auxquelles on s'adapte et qui nous permettent de développer notre activité.
10: Et puis, les relais de croissance, ce sont aussi des gains de productivité. Donc là, on en vient à votre nouvelle presse inaugurée récemment dans votre usine de Langres. Cette nouvelle presse, c'est quoi ses caractéristiques technologiques et surtout, qu'est-ce qu'elle va vous permettre de faire et de plus produire ?
11: En fait, on est dans un domaine qui est extrêmement compétitif. On répond à des appels d'offres, on se bat avec des concurrents européens. Et donc, nous avons besoin de rester à la pointe du progrès, à la pointe de la productivité. La presse nous a permis, par exemple, de diviser par deux le temps de production d'un bac. On mettait 4 minutes, on met 2 minutes. Pour un gros bac, un bac à 4 roues, on consomme 35% d'énergie en moins. Ce sont aussi, bien que ce soit un monstre, cette presse, elle est très facile à utiliser pour les opérateurs. Donc, des gains de productivité évidents à travers cet investissement énorme de 10 millions d'euros.
10: Vous parliez de la réduction de la consommation d'eau et de l'énergie. Vous utilisez aussi, d'ailleurs, du plastique recyclé, de vos propres bacs qu'on vous ramène. Donc, c'est une boucle vertueuse qui se met en place.
11: On est à plus de 80% de plastique recyclé. Donc, ce qui est à la fois un geste écologique, bien sûr, mais également bon au niveau économique. Et aujourd'hui, vous verrez, si vous allez à Langres, des vieux bacs qui arrivent et qui sont broyés. On utilise aussi beaucoup, pour la petite histoire, les bouchons de bouteilles.
10: Les bouchons de bouteilles.
11: Qui sont un matériau très noble, en fait, puisqu'il est quasiment neuf. Il n'a jamais été recyclé. Et donc, voilà. Donc, 80%, plus de 80% de plastique recyclé. C'est pour ça que, comme vous l'aviez dit dans votre introduction, les bacs sont anthracite, parce que ça, on est capable de le faire en 100% recyclé. Et donc, c'est bien.
10: Est-ce qu'il y a de la concurrence ? Je crois que vous dites souvent, les Chinois, ils font des choses comme ça, mais le coût du transport, il est tel qu'on est protégé de la concurrence chinoise.
11: Alors, on a effectivement la chance, pour le moment, de ne pas être directement, en tout cas sur le territoire européen, concurrencé par les Chinois, parce que le transport coûte très cher. Quand vous avez un bac, le plus petit doit avoir un coût d'à peu près 15 euros. Si vous avez un transport qui coûte 1 euro ou 1,50 euro, c'est énorme. Et donc, évidemment, il y a peu de concurrence de pays lointains, mais la concurrence en Europe est féroce. Et puis, n'oublions pas que nous vendons également dans l'ensemble des pays. Langres produit des bacs, y compris pour aller en Malaisie. Et donc là, on se bat avec des acteurs asiatiques.
10: locaux. Un mot enfin dans cette émission, donc on aime bien les entreprises en expansion et donc qui embauchent. Vous avez dit 2500 collaborateurs à peu près au niveau monde, le tiers en France. Est-ce qu'il y a des embauches, et notamment en France, dans les prochains mois ou les prochaines années?
11: Alors on a toujours des besoins. Alors ce sont des besoins assez spécifiques et assez ciblés sur certains métiers. On développe par exemple, comme je l'ai dit, beaucoup le digital. On développe également notre activité de service et donc il y a toujours un certain nombre de besoins dans nos activités.
10: 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Thierry Koskaz,
11: merci
10: d'avoir
11: beaucoup
10: participé à La France a tout pour réussir. On poursuit cette émission en restant dans l'industrie et cette fois-ci dans l'agroalimentaire avec une marque Aost qui fête ses 50 ans. Bonjour Stéphanie Queutasseau, pardon, j'allais faire une erreur.
12: Bonjour Jérôme. Voilà.
10: Bienvenue donc dans cette émission, vous êtes la directrice marketing du groupe Aost. La marque Aost, mais en fait c'est un groupe qui regroupe, je le disais dans le sommaire, beaucoup de marques.
12: Oui, c'est un groupe qui a beaucoup de marques, oui, plusieurs marques en tout cas. Donc la marque Aost, qui a donné son nom au groupe et qui a été créée en même temps en 1976. La marque Justin Bridoux, qui a été créée par le groupe en 1978. Et deux marques qui ont été rachetées ultérieurement, qui sont la marque Cochonou, très bien connue aussi des Français. Et là, plus récemment, la marque César Moroni, qui est une marque de chorizo.
10: Donc 50 ans, ça a été créé par qui?
12: Alors, ça a été créé par Roger Rébier, qui vraiment a créé cette entreprise de rien, qui a découvert en Italie le savoir-faire du jambon cru et qui a voulu le faire découvrir aux Français, qu'il a importé en France, qui s'est installé dans un petit village de l'Isère qui s'appelle Aoste.
10: Du même nom.
12: Qui s'appelle Aoste. Alors, en Italie, il est plutôt allé chercher du côté de Parme que oui, du côté d'Aoste. Il s'est installé donc dans un petit village de l'Isère et il a créé la marque Aoste, le jambon cru Aoste et la success story qu'on connaît aujourd'hui.
10: Mais cette ambiguïté franco-italienne, elle vous sert encore finalement?
12: Oui, alors on ne l'exploite plus. Alors oui, ça a été un coup de génie marketing à l'époque. Ça fait plus de 20 ans qu'on ne joue plus sur cette ambiguïté-là et qu'on affirme clairement qu'on est français, fabriqué en France, avec du porc français. Mais elle est encore dans l'esprit de certains consommateurs, je ne peux pas le nier.
10: Alors, une marque française, mais un capital, un actionnariat qui a évolué. Oui. Donc, on n'est plus dans l'entreprise familiale créée par M. Rébier en 76. Il y a eu plusieurs mouvements. À l'heure actuelle, vous faites partie, si je ne me trompe pas, du groupe Camporio Food Group, sous pavillon du groupe mexicain Sigma.
12: Oui, tout à fait. On fait partie du groupe Sigma, qui est un groupe agroalimentaire mexicain. Et donc, on est là, les, entre guillemets, les représentants en France. On reste une société basée en France, qui travaille en France, avec des usines en France. Voilà. Et donc, on a bien un siège social en France.
10: On va donc parler de ce que vous avez en France. Vous parlez du siège et les différents sites. Combien de personnes travaillent en France et quels sont, et le siège qui est à Saint-Priest dans le Rhône, et les différents sites de production?
12: Tout à fait. Donc, nous sommes 1400 à peu près travaillant en France. Et nous avons 4 sites de production, donc 3 qui sont assez proches de notre siège. Donc le premier, vous l'avez compris, qui est le site d'Aoste, qui est donc dans l'Isère. Un deuxième qui est à Saint-Symphorien-sur-Coise, dans les monts du Lyonnais, donc entre Lyon et Saint-Étienne. Un troisième qui est un peu dans le sud, autour de la vallée du Rhône, pour ceux qui connaissent.
10: Vers
12: le Saint-Joseph, par là, pour ceux qui aiment le bon vin et la côte rôtie.
10: Et puis en Occitanie aussi.
12: Et le dernier qui est effectivement dans le Tarn, en Occitanie, à Albi.
10: Et tout ça, combien de collaborateurs donc en
12: 1400
10: France
12: au total, dont 1000 sur le périmètre industriel.
10: Même question qu'à Thierry Koskaz, est-ce qu'il y a des recrutements dans le groupe Aoste pour les prochains mois ou les prochaines années?
12: Oui, tous les ans on a des recrutements. On a des recrutements à la fois sur nos sites et on a des recrutements sur notre siège social. De la même façon, pour accompagner le changement de l'entreprise, Monsieur Koskaz parlait de digital, ça fait aussi partie des sujets sur lesquels on peut être amené à recruter.
10: Et le chiffre d'affaires du groupe Aoste?
12: Le chiffre d'affaires est d'à peu près 500 millions d'euros par an.
10: On va parler des innovations, parce que même si on est dans la charcuterie, on pense à la tradition, mais il y a quand même de nombreuses innovations que vous avez mises en place tout au long de ces 50 ans. C'est quoi les principales? Il y a le pré-tranché, il y a l'absence de conservateur. C'est quoi les principales innovations au fil de ces 50 ans dans dans vos produits.
12: Oui, si on remonte effectivement sur le passé de la marque AOS, quand la marque a été créée, elle vendait uniquement du jambon entier. Et effectivement, dans les années 80, en 86 exactement, l'entreprise a créé le segment du pré-tranché, c'est-à-dire ce que vous connaissez aujourd'hui quand vous achetez une barquette de jambon au supermarché. Ça n'existait pas, c'est difficile à imaginer, mais ça n'existait pas. Voilà, donc en 86, on a créé les grandes tranches qui correspondaient à ça. Ensuite, effectivement, il y a eu d'autres améliorations. On a été un des premiers à ramener du jambon espagnol, du jambon serrano, qui est maintenant très connu par les Français sur le marché, en 2009. Et effectivement, depuis 2018, tous nos jambons sont sans conservateur. On a uniquement deux ingrédients, du jambon et du sel.
10: Et cet acronyme dans votre démarche globale RSE, AGIR, qu'est-ce que ça veut dire, AGIR?
12: Alors, ça veut dire acteur gourmand, innovant et responsable, ce qui dit beaucoup de choses.
10: Et ça se manifeste comment? C'est quoi votre...
12: Alors, ça se manifeste, on a vraiment voulu travailler sur... l'ensemble de la chaîne de valeur, donc de la naissance du porcelet jusqu'à l'emballage que vous allez mettre dans votre poubelle jaune. On en parlait juste avant. Donc on travaille sur tout ça pour effectivement réduire l'empreinte environnementale de l'ensemble de nos activités, donc à la fois avec l'amont, avec nos partenaires, mais aussi tout ce qu'on peut faire dans nos sites. Par exemple, on a travaillé sur le site d'AOS pour réduire la consommation d'eau, qu'on a réduit de 60% en 3 ans. On a aussi, on parlait d'emballage, on a aussi nos emballages qui sont recyclables et à 80% en matière recyclée. Donc voilà le type d'action qu'on a pu mettre en place dans le cadre de ce programme.
10: Vous parliez de porc 100% français. Vous faites travailler combien d'éleveurs en France?
12: Alors, je ne sais pas vous dire combien d'éleveurs, parce que nous, on ne travaille pas en direct avec les éleveurs. On travaille avec des abattoirs. En revanche, on a un partenariat plus particulier avec 26 éleveurs sur lesquels on travaille pour développer une production porc plus respectueuse de l'environnement, donc sur des critères agroécologiques.
10: Et le développement de la gamme végétale depuis quelques années, elle s'appelle oui. Better Balance, elle a, je crois, été lancée d'abord en Espagne et puis ensuite en France, donc en Espagne en 21 et en France en 24. Est-ce que ça prend? Est-ce que ça fonctionne au pays de la charcuterie?
12: Oui, ça fonctionne. Après, c'est un marché qui est très concurrentiel, mais c'est un marché qui est en développement en France aussi. La condition, c'est que les Français sont attachés au goût. C'est vrai pour la charcuterie, mais c'est vrai aussi pour le végétal. Donc, il faut des produits qui sont vraiment goûteux, qui sont bons, avec lesquels on se fait plaisir. Et c'est à ça qu'on s'attache avec la marque Better Balance.
10: Dans un marché qui voit la réduction de la consommation de viande, est-ce que vous êtes impacté, vous, aussi sur la réduction de la charcuterie? Et est-ce que le végétal est une réponse à ça?
12: Non, alors la charcuterie ne réduit pas vraiment, en fait. C'est-à-dire qu'il y a plutôt une transformation de la consommation de viande qu'une réduction, changement du bœuf vers le porc et la volaille, par exemple. Donc la charcuterie ne réduit pas vraiment. Nous, on continue à être en croissance sur nos marques parce qu'on est aussi sur des catégories de produits plaisir. On a parlé de jambon cru, mais on pourrait parler de saucisson. Et en fait, le plaisir, ça reste le premier driver des Français dans l'alimentation. Et donc, ils continuent à vouloir se faire plaisir avec du jambon cru et du saucisson.
10: Pour ces 50 ans, comment le groupe AOS a-t-il marqué le coup? Il y a eu des fêtes, il y a eu des lancements de produits. C'est quoi la feuille de route de cette année 26?
12: On a fait des fêtes. On l'a célébré d'abord avec ceux qui font le groupe AOS, c'est-à-dire nos collaborateurs. Et on a eu l'occasion de faire une très belle journée porte ouverte sur le site d'AOS, où c'était ouvert à l'ensemble des collaborateurs du groupe et leurs familles. Donc ça, c'était une très belle fête. On était 1300 sur le site. Donc ça, c'était le plus important. Et évidemment, on l'a célébré avec nos consommateurs via des temps forts, des animations en magasin, des jeux concours, etc. Et puis, on a voulu marquer le coup d'une autre façon. On a été très présents sur les antennes des différentes chaînes françaises et on a fait 50 semaines de sponsor télé sur cette année, ce qui nous a permis de marquer de façon assez forte nos 50.
10: Merci de faire vivre le modèle économique de la télé française. Et est-ce que Cochonou sera présent sur le Tour de France en 2027? C'est vraiment une des marques clés du Tour de France de la caravane.
12: Bien sûr, Cochonou sera présent en 2027 sur le Tour de France. Cochonou est engagé sur le Tour de France depuis 1999. Et on est déjà engagé avec l'équipe du Tour de France pour fêter nos 30 ans en 2029. Donc on est encore là au moins jusqu'en 2029 et j'espère beaucoup plus longtemps.
10: Un tout dernier mot sur cette distinction que vous avez reçue de la part de EY, le lauréat du Grand Prix de l'agroalimentaire 2026. C'était pour quelle innovation? C'était pourquoi?
12: Alors c'était plus pour le parcours de l'entreprise. Donc les critères sur lesquels le prix Ania EY était fondé étaient liés à la performance économique, la performance environnementale et la, la pérennité, l'implantation en France de l'entreprise. Et c'est pour ça qu'on a été distingué cette année. On était très fiers de ce prix-là.
10: Et voilà, on était ravis de mettre à l'honneur voilà, cette entreprise, des marques que l'on connaît tous dans notre quotidien, que ce soit d'ailleurs de la charcuterie, que ce soit des bacs de tri. Voilà deux entreprises qu'on avait envie de mettre à l'honneur. Merci à tous les deux. Alors, en France, pour ceux qui ont vécu dans les années 70, une campagne télé nous rappelait qu'en France, justement, donc on n'a pas de pétrole, mais on a des idées. On a surtout des ressources souterraines en lithium, ce métal indispensable aux batteries. Des gisements ont été décelés en Bretagne, dans les Vosges, mais à l'heure actuelle, c'est uniquement dans l'Allier et en Alsace que l'exploitation va être développée. Le reportage d'Astrée Olivier à Schwabwiller, c'est dans le Bas-Rhin.
13: Une foreuse de 50 mètres de haut surplombe le chantier. Elle a terminé de creuser deux immenses puits, détaille le directeur des opérations, Nicolas Savelli.
14: Deux puits, un puits de production de saumure, un puits de réinjection. C'est ce que nous avons démarré au mois de novembre 2025 et que nous sommes en train d'achever. Donc nos deux puits sont terminés.
13: Ces deux puits vont permettre d'extraire du lithium, mais aussi d'exploiter la géothermie via la chaleur remontée des sols.
14: Le processus consiste à remonter de la saumure de grande profondeur, d'en extraire la chaleur, puisqu'on la remonte à 145 degrés, d'en extraire du lithium et de réinjecter cette saumure dans le sous-sol.
13: Ces installations seront reproduites à l'identique sur 15 autres sites en Alsace. Le sol dispose de réserves de lithium pour au moins 30 ans. Il n'a pas été choisi au hasard.
14: Puisqu'on a eu un effondrement il y a des millions d'années du sous-sol, ce qui fait qu'on a un sous-sol avec des failles qui remontent plus haut que sur le reste du territoire, ce qui nous donne accès à ces saumures à moindre profondeur.
13: Les sites seront opérationnels dans 2 ans, anticipe le directeur général de Lithium de France, Christophe Constant.
15: Alors le projet ambitionne sur l'échelle de ces 15 sites hein, d'avoir une production à la fois de chaleur équivalente à 2 TWh et une production de lithium à 27 000 tonnes par an, avec une génération de revenus hein, étalée qui correspond à peu près à 10 milliards d'euros de revenus sur la période.
13: La production de lithium sera vendue quasi exclusivement à Renault pour ses batteries de véhicules électriques. Côté géothermie, Lithium de France cherche encore de nouveaux clients.
15: C'est 2 TWh de chaleur qui est beaucoup, hein, certes pour le territoire, mais il y a énormément de demandes. Hein. On a beaucoup de contacts avec des industriels, mais aussi par exemple des serristes qui ont de grosses consommations de chaleur, avec voilà des agriculteurs qui imaginent du poivron en Alsace.
13: Mais avec des logements à seulement 100 mètres des chantiers, les habitants sont inquiets. Une multitude de pétitions ont été signées par les riverains qui affirment ressentir des vibrations dans le sol et craignent pour leur sécurité.
15: Alors, on peut pas se mettre dans les chaussures de tout le monde, hein, mais effectivement, il y a des craintes. C'est la déformation du paysage. On peut comprendre effectivement que visuellement, ce soit un impact. Même si c'est un site industriel, on n'est pas un site Céveso. Hein. Voilà, il y a eu aucune sismicité induite, ressentie ou pas, qui a été générée par nos activités.
13: Au printemps, 3 recours ont été rejetés par le tribunal administratif, mais le projet devra encore obtenir des autorisations environnementales pour débuter sa production.
10: Direction à présent Romans-sur-Isère, l'ancienne capitale française de la chaussure. C'est d'ailleurs ici que se trouve l'usine cartonnage de Vaucanson, historiquement pour produire justement des boîtes à chaussures. Mais désormais, on y produit aussi des puzzles et tous les éléments pour des jeux de cartes et des jeux de société. Un reportage dans la Drôme, signé Alexandra Pagé.
16: Vous jouez au tarot, au bridge ou à un jeu de société, il y a fort à parier qu'ils viennent désormais d'ici, dans la Drôme, où Santosphère vient de relocaliser la production de jeux de cartes haut de gamme. Cartonnage de Vaucanson fabrique ici, près de Valence, depuis 1936. D'abord des boîtes à chaussures, puis des coffrets en carton pour la maroquinerie, les spiritueux, le chocolat, les grandes marques de luxe. Plus récemment, des puzzles. Un carton qui a donné des idées à Antoine Latou, directeur du site.
17: On s'est lancé dans la carte à jouer suite à un succès sur le puzzle en 2022, qu'on essaye de reproduire aujourd'hui, puisqu'on n'a plus grand monde qui fait de la carte.
16: Les 27 salariés conçoivent, vernissent, découpent, d'or sur tranche même, dame de cœur et valet pique car les finitions sont résolument haut de gamme.
17: Nos objectifs, c'est d'avoisiner les 1 million, 2 millions de jeux de cartes à terme. Ça couvrira même pas le besoin français déjà. L'idée, c'est de faire de la carte de qualité parce que n'importe quel imprimeur peut se dire je fais de la carte, mais faire de la vraie carte à jouer, qui se mélange bien, qui dure dans le temps, c'est pas évident.
16: Et ainsi s'imposer face à la concurrence des pays de l'Est et de la Chine. L'ambition de Véronique Debroise en rachetant l'usine de Romans-sur-Isère, c'est en y intégrant désormais la création et la fabrication de cartes à jouer, de proposer aux éditeurs un partenaire industriel intégré, unique, capable de concevoir et de produire leurs jeux de A à Z au même endroit, en France.
18: On va faire ici aussi des plateaux de jeux, la boîte. On va pouvoir faire du thermoformage avec un partenaire qui est à 30 km ou des pions aussi qui vont être découpés sur nos machines. Donc on a beaucoup de savoir-faire, il nous manquait vraiment que le jeu de cartes. Ce savoir-faire rentre dans l'équilibre économique d'autres savoir-faire. Et à partir du moment où déjà les charges fixes sont absorbées sur d'autres métiers, c'est très rentable.
19: Cartonnage de Vaucanson mise sur le Made in France pour jouer dans la cour des grands. Le marché français des jeux et puzzles connaît une croissance historique avec un chiffre d'affaires de plus d'un milliard d'euros l'année dernière et 35 millions de boîtes vendues.
10: Voilà donc pour ce tour de France hebdomadaire de la France qui, malgré tout, malgré le contexte, eh bien, continue à essayer de réussir. On en a eu de beaux exemples, encore une fois, dans cette émission. Émission qui est disponible en replay sur le site et l'appli de BFM Business. Je vous souhaite un très bon week-end, une très belle semaine et donc à dans quelques jours sur BFM Business.
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21: Quand vous êtes un citoyen, vous n'arrivez plus à aller travailler parce que vous n'arrivez plus à mettre de l'essence, vous regardez votre intérêt personnel. Et donc vous dites, les taxes vont baisser, ça va baisser à la pompe, j'ai envie que ça baisse. C'est humain.
22: Mais sauf que la question de la dette et du déficit, elle est bien entrée dans les esprits maintenant.
21: Oui, mais elle est entrée dans les esprits, mais vous êtes dans l'immédiateté. Je veux dire, vous avez pas de quoi mettre du fioul. Vous êtes à la campagne, on vous a viré des grandes villes parce que les mètres carrés sont trop chers. On vous a viré à 20-30 kilomètres et il faut aller au boulot pour payer le crédit de la maison et vous y arrivez pas. Vous n'arrivez pas à boucler le tout. Donc vous dites, si on baisse les taxes demain, c'est immédiat, je pourrais au moins aller travailler.
22: Ouais, et puis ensuite, le reste,
21: on verra. Mais c'est humain. La responsabilité qu'est la nôtre. Moi, je suis dans la majorité présidentielle. C'est pas la crise du moment. Vous savez, on disait en économie, la crise, c'est le point le plus haut de quelque chose qui est compliqué. Le point le plus haut. Une crise, ça dure pas normalement. Hein. C'est le point le plus haut. Est-ce qu'on est au point le plus haut? On n'en sait rien. Par contre, notre responsabilité, c'est qu'on n'a pas, on s'est pas donné les moyens de pouvoir injecter de l'argent.
22: Ouais, c'est pas
21: l'objet lui-même. Les Français, ils ont bien compris que c'est pas de notre faute. Par contre, une partie du débat politique qui va avoir lieu aujourd'hui sur ce plateau et demain sur la présidentielle, c'est est-ce que nous portons une responsabilité de ne pas avoir fait les économies nécessaires, de ne pas avoir formé
22: manifestement.
21: Bien sûr, mais j'en prends ma part. Ouais, et puis moi, vous savez, je suis très à l'aise. Je suis du parti de François Bayrou. Il a été décapité parce qu'il a dit, est-ce que vous voulez qu'on réduise la dette? Et personne n'a dit, et au Parlement européen, on a dit non, on veut faire comme s'il n'y avait rien. Donc moi, je suis très à l'aise. Je suis dans un parti où François Bayrou a mis le doigt sur la dette et il a joué sa tête comme Premier ministre en disant, je veux un budget pour la réduire. Les Français et les députés avaient dit non. Et ben voilà. Là, on va ouvrir le débat sur le budget. Il faut faire en sorte que, à mon avis, ce soit pas un budget de la présidentielle, mais qu'on réponde au quotidien des Français.
22: Ouais, alors, et notamment,
21: en réouvrant ce qu'on a fait, c'est-à-dire les entreprises qui vont pouvoir donner une prime aujourd'hui jusqu'à 1000 euros aux travailleurs. C'est-à-dire les gens qui se lèvent le matin pour aller travailler, on doit continuer à leur mettre de une prime. Et moi, je suis même pour qu'on déduise de l'impôt sur les sociétés les primes d'essence pour aider les travailleurs.
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0: drapés, asymétrie, empiècement en cascade, manches XXL, le style Mossi du créateur Mossi Traoré rappelle indéniablement celui de Madame Gray. Il a même donné à l'école de haute couture qu'il a fondée le prénom de cette technicienne, de cette virtuose de la mode. L'actualité de la griffe Mossi, c'est aussi la Paris Fashion Week. L'enjeu est grand pour cette maison invitée. La reconnaissance aussi culturelle cette fois, avec une exposition en ce moment au Mucem de Marseille. Un créateur éthique engagé. Pas de 20 mots apparemment, il nous en dira plus dans un instant, il est dans Iconic Business. À suivre également les désirables de la semaine, ce sera la sélection de Juliette Weiss. Emporio Armani bouscule les traditions familiales, oui, avec un directeur artistique qui ne vient pas de cette famille, on en parle dans un instant, c'est Iconic Business, bienvenue. Dans Iconic Business cette semaine avec nous, Mossi Traoré, créateur, bonjour.
1: Bonjour.
0: Merci d'être là à la tête de Mossi, maison invitée, je le disais, à la Paris Fashion Week, une marque indépendante. Le prochain défilé, ce sera le 4 octobre, mode féminine printemps-été 2027. Qu'est-ce qu'on doit attendre sans nous dévoiler tous les secrets? Mais le style Mossi, quel est-il? Comment vous le décrivez?
1: Le style Mossi, c'est une couture contemporaine, du quotidien, urbaine, poétique, très conceptuelle, oui, avec une vraie écriture qui m'est propre.
0: Oui, avec une vraie personnalité, on va y revenir en détail. Empiècement, drapé, asymétrie, il y a quoi? Le côté sculptural d'un Azzedine Alaïa, le drapé signature de Madame Gray, et l'architecture et les couleurs même d'un Christian Dior, c'est un peu tout ça que vous allez piocher? Ou en même temps, de l'une d'ailleurs découlent les autres?
1: Je pense que depuis que j'ai commencé mes études dans la mode, mon parcours d'étudiant, c'est vrai que quand j'ai commencé mes études, celui qui m'a fait aimer ce métier, qui m'a donné envie, c'est Yoji Yamamoto. Mm-hmm. La première expo que j'ai vue dans ma vie, c'était une expo Yoji Yamamoto au Musée des Arts Décoratifs. Et en sortant de cette expo, c'était avant que je commence des études dans la mode, j'ai compris que créer, c'est être libre, en fait. Et ça m'a accompagné toute ma carrière. Quand j'étais étudiant, il y a eu aussi John Galliano, l'exubérance, le côté théâtral.
0: Flamboyant.
1: Ça m'a animé. Moi, j'aimais l'énergie qui se dégageait de son travail. Et puis, durant mes études, j'ai découvert Madame Gray, qui a été une très grande source d'inspiration, de passion. J'ai aimé le travail de cette femme, qui est juste extraordinaire, qui, pour moi, est la plus grande couturière française que la mode française, en tout cas, ait connue.
0: Elle est vraiment l'incarnation du savoir-faire et de la technicienne en termes d'artisan des mains.
1: Surtout la générosité dans le travail, la rigueur, la perfection. Et dans mon parcours, j'ai aussi eu la chance de rencontrer une autre femme extraordinaire, Josette Thomas, qui avait travaillé chez Madame Gray à 17 ans, chez Monsieur Balenciaga, et qui m'a aidé à créer mon école. Puis il y a eu d'autres références, Issey Miyake, Margiela. Le style Mossi aujourd'hui, il prend sa naissance, ses racines. À travers la passion que j'ai eue à découvrir le travail de ces noms-là.
0: Mais on entend quand même le contraste et le paradoxe, en fait, avec des échos, un côté un peu flamboyant et un côté un peu plus sage, mais très rigoureux aussi dans la ligne et dans les coupes.
1: Moi, j'aime sculpter le vêtement aussi un petit peu, donc par les jeux d'asymétrie, de superposition. Moi, j'aime une couture poétique. Et je pense que sculpter le vêtement apporte cette idée-là. Et après, oui, il y a de la rigueur dans la recherche, dans les volumes. Des fois, il y a des idées qui peuvent en un coup jaillir et je sais ce que je veux. Parfois, il y a des vêtements, des silhouettes où ça va prendre beaucoup de temps. Mais je fonctionne à l'émotion, en fait.
0: À l'émotion, et cette émotion, l'idée, c'est de la retranscrire, de la transmettre au moment des défilés. Pour exister, quand on est une marque indépendante, quand on est une maison invitée à la Paris Fashion Week, et pour s'offrir la visibilité, il faut quoi? Scénariser quelque chose de complètement fou, de complètement différent, et en même temps, qui fait écho à son propre ADN?
1: Oui, en fait, c'est une recette qui réunit un petit peu tout ça, avec tous ces ingrédients. Moi, dans les ingrédients, je veux rester libre d'être qui je suis, de faire ce que j'aime, ce qui me passionne. Ensuite, j'aime l'audace. Moi, j'aime les challenges. Moi, j'aime les projets, l'inattendu, la spontanéité. Enfin, voilà, moi, je suis généreux dans la passion.
0: Et dans tous vos défilés, vous avez tout osé?
1: Ah ouais, j'ai fait des choses pas mal. Un défilé en pleine avenue Montaigne, un défilé dans le crématorium du Père Lachaise,
2: ouais, en
1: un
2: effet.
1: Défilé à la cour d'appel de Paris, sous la forme de mon propre procès, un défilé en hommage aux éboueurs, un défilé dans ma cité, en pleine Fashion Week, un shooting photo au Taj Mahal. Si mes souvenirs sont bons, un défilé dans une église. Donc, je pense que j'ai pu explorer pas mal d'idées que j'affectionnais, quoi.
2: Aller au bout sans vous contraindre, vos inspirations, vous les avez évoquées. Mais l'inspiration, on la trouve aussi dans les matières. Quelles sont vos matières de prédilection? Ce qui joue justement sur ce drapé, sur ces effets?
1: Moi, j'aime le tissu en mouvement. Donc, les matières un peu fluides, les laines froides, les laines chaudes. Puis, j'aime bien donner une autre idée à la matière. Une laine lourde, j'ai envie de la laisser raconter un peu de légèreté, de la fluidité, de la souplesse. Enfin, moi, j'aime la matière en mouvement. J'ai besoin de cela. J'aime bien les organza aussi, les matières un peu poétiques. Je travaille beaucoup avec les matières japonaises. J'aime l'artisanat japonais qui m'inspire énormément. Et puis aussi, j'aime les matières quoi avec les matières japonaises. J'aime l'artisanat japonais qui m'inspire énormément. Et puis aussi, j'aime...

0: Nantes avec le groupe Saventia, un projet. Les produits de maison en fin de vie, les produits de literie. Pareil, on a fait un tissu en recyclant tous ces produits. Et puis, je travaille beaucoup en ce moment avec l'industrie du caoutchouc, avec qui on doit présenter prochainement une robe à base de déchets de caoutchouc recyclés pour le salon de l'automobile.
1: Donc, en fait, quand vous vous présentez comme du prêt-à-porter éthique, c'est tout ça qui se cache derrière. Qu'est-ce que ça signifie concrètement? Parce qu'on a beaucoup entendu cette petite musique où à un moment c'était un argument marketing, mais quand on parle justement de matières recyclées, etc., et de vraies démarches, il y a quoi derrière pour vous?
0: Ben en fait, c'est un engagement sincère. Moi, je ne recherche pas le projet pour faire le buzz, en fait. Ce que je recherche, c'est vraiment le projet où il y a de la profondeur. J'aime les projets qui peuvent, par la suite, avoir un impact auprès de l'industrie, auprès de territoires, un impact en termes de création d'emplois. Donc, c'est vraiment ce que je recherche dans les projets. Et donc, ça prend plus de temps. Et je pense qu'il y a deux itinéraires qui peuvent se construire. C'est soit on fait un projet, on cherche le buzz, donc il n'y a pas de profondeur et c'est sur l'instantané, ou soit on préfère travailler sur un projet moyen-long terme, mais où derrière on sait qu'on va structurer tout un écosystème, une industrie, et je suis plutôt dans ce type de projet-là.
1: Et ça veut dire que vous pensez aussi l'ensemble de vos collaborations artistiques de la même manière ? Parce qu'elles sont systématiques, vos partenariats. Ça fait partie aussi de votre manière de construire les collections. Pourquoi vous les faites et comment vous les choisissez ?
0: À l'émotion, au coup de cœur. J'aime me laisser surprendre. Par exemple, des artistes comme Libé. Je suis tombé amoureux de son travail, son langage, son code, son écriture dans l'art contemporain. J'aurais jamais imaginé qu'un jour le charbon m'inspirait pour mon travail. Donc c'est vraiment la rencontre. Je pense que j'ai la chance de faire un métier qui passionne à travers les rencontres. Et chaque rencontre me nourrit, m'inspire et je me laisse guider.
1: Et là, les prochaines collaborations ?
0: Ah ! Ben là, je peux pas tout vous dire parce qu'il y a des projets un peu confidentiels, mais vous avez parlé de ce que j'ai fait au Mucem,
1: oui.
0: Où c'était une richesse de rencontres incroyable. Ben là, je me suis dit, c'est un livre qui se ferme et c'est un autre livre qui s'ouvre avec plein de chapitres que j'ai déjà en tête. Et pour vous donner un ordre d'idée, il y aura toujours un peu de mode, de designer textile, d'artistes contemporains. L'art contemporain, ça me parle. Et les nouvelles technologies un petit peu aussi.
1: D'accord, d'être à la croisée des univers et que ça se réponde dans un dialogue.
0: Et
1: la musique aussi.
0: Pour mon prochain projet d'expo, j'aimerais proposer des challenges à des artistes musiciens.
1: Ok, pour faire rentrer dans la mode tous les univers artistiques. Le vêtement est donc clairement pour vous l'expression de quoi ? De votre personnalité, vecteur de valeur, de goût, d'inspiration ?
0: C'est un peu tout ça. C'est comme un voyage où j'ai envie d'amener dans ma valise les émotions, les souvenirs, les rêves, parce que je suis un grand rêveur et j'ai quelques rêves dans la valise aussi. Donc ouais, c'est un ensemble de choses, mais c'est la passion. Je pense qu'on a la chance de faire des métiers passionnants. Il y a une réalité économique,
1: bien sûr.
0: Dans ce qu'on fait. Mais il n'y a pas de secret, je pense faire partie d'une catégorie de personnes qui se lèvent le matin et qui sont contents d'aller travailler parce qu'on aime ce qu'on fait. Et tout ça, voilà, c'est ça qui nourrit un petit peu, on va dire, cet écosystème autour de moi, qui va des rencontres avec des artisans, des artistes ou même des gens qui viennent s'inscrire dans notre école et qu'on aide à s'insérer professionnellement. C'est un métier de rencontre.
1: C'était une envie, une prédisposition ? Parce que quand on a cette passion en fait, qui nous porte tous les jours, est-ce que c'était une vocation ?
0: Franchement, c'est venu très tôt, la passion pour les looks, la création, la mode. J'étais au lycée, c'était à la période du bac, enfin même avant mon bac. Et après, je me suis noyé dans ma passion.
1: Et donc, les études se sont enchaînées de la sorte, les stages vous ont nourri, une envie. Dans tous les cas, le SOC, c'est une envie de partager et de transmettre. Vous avez fondé une école de haute couture, les ateliers Alix. Ces ateliers, ils forment qui ? Et ils sont destinés à quoi ? C'est quoi le projet ?
0: En fait, on forme des couturiers, des couturières. Donc, on forme des premières mains qualifiées en haute couture pour le flou et le tailleur. Puis après, c'est des gens avec le diplôme, les bagages qu'ils peuvent acquérir. Ils peuvent aller travailler dans

0: les ateliers de haute couture, dans le prêt-à-porter de luxe, dans le costume, dans les robes de mariée, etc. Mais en fait, on forme les mains de demain. Mm-hmm. Donc, ce qu'on forme, c'est des vrais techniciens du vêtement pour le montage. Donc, on forme les couturiers, en fait, aujourd'hui.
1: Les Ateliers Parisiens, aussi une association. Et là, quelle vocation? Ça vient se compléter, ça rejoint ce qu'on disait tout à l'heure sur un prêt-à-porter éthique et sur votre engagement et ce qui nourrit votre parcours?
0: En fait, mon association aujourd'hui, elle a plus une vocation à favoriser la promotion des métiers de la mode, des métiers d'art, de la culture dans les quartiers prioritaires. Je faisais des expositions sur les murs de mon quartier, à la Goutte d'Or, dans les grilles du Square Léon. Mais aussi permettre à des publics qui sont éloignés de ce milieu, bah, de les rapprocher, d'aider de temps en temps des personnes en difficulté grâce à cette structure associative. Donc voilà, aujourd'hui les choses sont un peu scindées, j'ai ma marque et mes activités un peu business, et de l'autre côté, les projets à vocation sociale menés à travers l'association.
1: C'est indissociable pour vous dans votre parcours?
0: Bah, j'ai grandi, je suis né à Paris 18e, mais j'ai grandi en banlieue, et plus jeune, moi j'ai pas eu la chance qu'on m'emmène au musée Galliera, au musée du Louvre, aux Arts Déco, ou aller voir des défilés. Bah, je trouve que ça manque. Je trouve que ça manque. Moi, j'ai envie d'offrir aux mamans de mon quartier ou aux jeunes de mon quartier et des autres quartiers, hein, parce que c'est un projet qui ne s'articule pas que autour de notre territoire, mais on travaille avec d'autres territoires de France. Hein, L'Occitanie aujourd'hui, Marseille, Aix-en-Provence, la Guyane française, des pays à l'étranger, l'Inde, le Mali. Enfin voilà, je travaille un peu sur des projets où le but est de donner la chance à des gens qui méritent, qui n'ont peut-être pas les moyens. En fait, on essaie de faire la courte échelle pour faire escalader le mur.
1: Donner l'accès et tracer la voie en accéléré.
0: Je suis sur un territoire aujourd'hui, où, notamment Paris-Est-Marnebois, dans l'Est parisien, où ce que j'aimerais, c'est que sur ce territoire aujourd'hui, c'est un territoire qui est dynamique, qui veut se réinventer un petit peu. Il y a beaucoup de choses qui se font dans le 93, par exemple, au niveau de la mode. Vous avez Chanel, vous avez Hermès. Il y a LVMH.
1: C'est vrai
0: que nous, dans le Val-de-Marne, aujourd'hui, on a besoin aussi d'amener des projets à impact social, culturel et qui favorisent la création d'emplois.
1: C'est le grand écart avec la Fashion Week. Hein, l'objectif de la Fashion Week de Paris, là, c'est quoi? C'est le rayonnement? C'est accroître les ventes via la visibilité? C'est tout ça?
0: La Fashion Week, c'est le rendez-vous des professionnels de la mode aussi. Hein. C'est pas que la
1: visibilité. Non, c'est pas une grande fête seulement.
0: Il y a un côté festif. Parce que,
1: c'est pas que ça, en termes de business.
0: C'est beaucoup d'enjeux sur cette période. Des enjeux d'image, de visibilité, des enjeux économiques, puisqu'on fait des collections qu'il faut commercialiser, etc. Après, moi, j'ai créé un modèle économique, un business model qui est plus large que la simple mise en œuvre d'une marque avec des ventes de ses collections. C'est un écosystème beaucoup plus large qui va de la création, la distribution, la formation, l'insertion, l'innovation et puis la culture, parce que je bosse sur beaucoup de projets d'expo en ce moment, mais c'est aussi pour susciter des vocations. Donc, je suis pas que dans un rôle d'un créateur de mode qui a fondé sa marque. C'est au-delà de cela, en fait.
1: C'est un chemin de croix d'avoir sa maison de mode?
0: C'est beaucoup, beaucoup, beaucoup de travail. Ça demande beaucoup de sacrifices. C'est passionnant, certes, mais c'est beaucoup de responsabilités sur ses épaules d'avoir juste sa marque. C'est vrai que moi, aujourd'hui, la marque, l'école, ça fait beaucoup de responsabilités. Mais voilà, j'ai la chance de rencontrer aussi des gens extraordinaires autour de moi qui s'investissent dans ce projet, qui m'épaulent. Sur l'école aujourd'hui, on est un partenariat, un soutien de la maison Chanel, ce qui n'est pas rien, parce que ça me permet de souffler un peu plus.
1: Et ça permet aussi d'équilibrer, évidemment, certaines marques ont eu des difficultés, c'est compliqué, y compris quand on a un positionnement haut de gamme. Est-ce que vous trouvez l'équilibre financier? Est-ce que vous courez après la rentabilité? Oui, la Fashion Week offre une visibilité et un accès à une clientèle plus internationale. Est-ce que c'est assez solide après sur une année qui s'écoule?
0: Je ne vais pas mentir, c'est aujourd'hui un jeune créateur ou une maison indépendante. C'est comme si vous avez une petite fourmi et puis des éléphants à côté. Parce qu'il y a la concurrence de tous ces grands groupes de luxe qui ont des moyens colossaux. Donc, mais le challenge, il est passionnant. Comment on invente son business model à côté de gens qui ont des moyens quasi illimités par rapport à nous, même s'il y a des restrictions budgétaires et qu'il y a une conjoncture qui est peut-être pas favorable. Et c'est ça que moi que j'aime, c'est aujourd'hui, de notre côté, en tout cas, on a réussi à développer un modèle économique qui ne repose pas que sur les ventes des vêtements. Parce que sinon, aujourd'hui, ce serait très difficile.
1: Ce serait fragile. Oui. Et de fait, avec une clientèle plus internationale, étant donné les rendez-vous, c'est quoi ? C'est une clientèle américaine, parce que c'est la clientèle américaine qui voyage et qui a le pouvoir d'achat ?
0: Aujourd'hui, moi, j'ai une diversité de clientes. Ouais. Hein. Aujourd'hui, j'ai fait le choix de travailler qu'avec un seul magasin. Parce que il y a des marques tous les jours, des nouvelles marques. Enfin, le marché est saturé. Donc, je me dis, je préfère venir avec un récit authentique, de choisir ma distribution, mon modèle de distribution, tant qu'il y a un équilibre économique et que ça me convienne, que je m'éclate, que je peux créer de l'emploi pour des gens. Ça me suffit.
1: Donc, une stratégie retail très resserrée, justement, pour maîtriser le récit. Un aboutissement lorsqu'on est styliste, créateur, d'avoir une exposition, je parlais de celle du Mucem à Marseille, Mossy Traoré, la mode aussi. Comment ça s'est fait et on y trouve quoi ? Est-ce que vraiment c'est l'aboutissement ? Parce qu'en fait, on laisse une trace et il y a une transmission culturelle plus qu'en termes d'objets.
0: Je pense que moi, en fait, il y a eu deux aspects. C'est que très tôt, j'ai suscité beaucoup d'attrait pour l'art. Et j'ai fait des collabs avec beaucoup d'artistes. J'ai fait des expos dans mon quartier.
1: Donc c'était assez naturel.
0: Voilà, au Carrousel du Louvre, j'ai fait des projets d'expos avec des danseurs de l'Opéra de Paris, etc. Et en fait...
1: Où vous aviez fait un stage, d'ailleurs.
0: Oui, j'ai eu la chance. Une femme qui m'a donné ma chance d'intégrer l'Opéra de Paris. Et du coup, il y a eu cet aspect-là où j'ai voulu moi-même aller toquer aux portes de l'art. Et après, il y a eu un prix gagné, le fonds de dotation Maison Mode Méditerranée. J'avais gagné un prix qui m'ont beaucoup soutenu, qui ont voulu me faire connaître et découvrir à Marseille. J'avais travaillé aussi avec le 19M dans le cadre du défilé Chanel à Marseille et l'expo
1: Port Saint-Jean.
0: Je faisais partie du comité éditorial. Donc tout ça a fait que j'ai été amené à être mise en contact avec les équipes du Mucem. Et c'était en fait la première fois qu'ils invitaient un créateur de mode pour le co-commissariat d'une exposition. Mm-hmm. J'ai eu la chance que la commissaire Julia Ferloni, avec qui on a travaillé, on s'est très bien entendu, on avait des valeurs en commun. Elle m'a fait adorer Marseille.
1: Et le football aussi.
0: Ah, je suis supporter de l'OM, donc... en fait, ça s'est fait naturellement. Et puis, ils ont vu que mon univers, il était très large. Il ne s'arrêtait pas que à la mode. Donc forcément, pour eux, ça les a nourris. Et moi, d'aller dans les réserves du Mucem, ça m'a nourri aussi. Donc le mariage, il s'est fait assez facilement.
1: Et c'était logique à raconter. Mossy Traoré, créateur, merci d'avoir été dans Iconic Business. Le défilé à la Paris Fashion Week le 4 octobre. Bon, ça aura lieu où ? Ce sera encore dingue ?
0: Ah ! Bon, il y a une belle surprise, très belle surprise, ouais. Si, mais je ne peux pas le dire, sinon on va spoiler.
1: Non, sinon on perd la surprise.
0: Mais en tout cas, faut rester attentif. Il y a en tout cas une belle histoire qu'on va raconter.
1: Et peut-être vous avez doublé déjà avec la Fashion Week Copenhague, parce qu'en termes d'éthique, est-ce que c'est un projet ou pas du tout ?
0: Moi, je suis ouvert à tout. J'ai déjà été invité une fois à Copenhague pour aller sur une mission. On voyage, hein. J'ai déjà été invité en Inde à faire une collection capsule avec des tissus traditionnels indiens. Je suis ouvert, ça dépend des projets qu'on me propose.
1: Donc tout est possible, merci beaucoup d'avoir été dans Iconic Business. Tout de suite, les désirables de la semaine, tout ce qui nous a fait envie, séduit et intrigué ces derniers jours. On retrouve Juliette Weiss, journaliste BFM Business, spécialiste du luxe avec nous. Bonjour Juliette.
2: Bonjour Audrey.
1: Votre sélection cette semaine, allez, on commence fort avec un nouveau DA chez Armani. Et alors, la première, c'est une première, il n'est pas du tout la famille.
2: Pas du tout. Et ça, c'est très important. Un an après la disparition de Giorgio Armani, la maison italienne tourne donc une nouvelle page avec cette nomination. Et c'est Dario Vitale, 43 ans, ancien directeur artistique de Versace et de Miu Miu, qui devient le premier créateur extérieur à la famille Armani à occuper ce poste. Mais la famille, elle conserve quand même toujours la main sur les collections femmes et hommes de Giorgio Armani.
1: Parce que là, il aura d'une part la ligne Emporio et
2: les accessoires. Voilà.
1: D'accord.
2: Et la famille garde la collection principale, hommes hommes et femmes, Giorgio Armani, ligne classique traditionnelle.
1: Oui, donc on évolue un petit peu, on casse les codes, mais on garde quand même le précieux. Avec, on a eu cette semaine, on a eu récemment d'ailleurs le classement des 50 plus beaux hôtels. Bon, alors c'est d'une note sur l'émotion, hein, ce n'est pas sur des critères classiques. Et le Rosewood Hong Kong, sacré meilleur hôtel du monde.
2: Et oui, et surtout, il conserve son titre, Audrey. C'est la deuxième année consécutive qu'il apparaît à la première position dans le classement des 50 Best Hotels. Alors, ce classement, il confirme la domination de l'Asie. L'Asie a 5 établissements dans le top 5. La France, elle place 6 hôtels, dont 4 palaces parisiens. Ce classement, vous le disiez, Audrey, il a été établi à partir de votes de plus de 800 experts anonyme sur le goût, sur la façon de juger est vraiment n'est pas listé, c'est sans candidature ni dossier à déposer.
1: Bon, on reste dans cet univers-là avec Madame Rêve, une nouvelle collaboration, un nouveau chef pour Madame Rêve, Tom Meyer.
2: Oui, l'hôtel Madame Rêve enrichit donc son offre gastronomique avec une nouvelle table confiée au chef. Tom Meyer, 2 étoiles Michelin à la Chèvre d'Or. En tant que chef conseil, il imaginera la carte. C'est un retour symbolique pour ce chef, c'est un retour dans le premier arrondissement, puisqu'il avait ouvert le restaurant Granit en 2021. Mmh. Il avait d'ailleurs décroché sa première étoile et s'était fait remarquer comme l'un des plus jeunes chefs de sa génération.
1: Le Club Med s'installe en Afrique du Sud. Bon, il y a une obsession de monter en gamme pour le Club Med. C'est peut-être le moment là d'ailleurs.
2: C'est le moment et cette première implantation en Afrique du Sud, c'est 100 millions d'euros qui ont été investis sur la Dolphin Coast entre l'océan Indien et des réserves privées. Le resort qui proposera notamment la première école de surf du groupe, mais aussi une extension safari dans une réserve de 18 000 hectares. Cette nouvelle destination, elle doit donc accompagner l'ambition du groupe de doubler sa clientèle d'ici 2035. C'est très ambitieux, ambitieux. Et donc, elle mise surtout, le groupe mise sur des visiteurs qui cherchent des expériences beaucoup plus variées, le côté très expérientiel, toujours au cœur des stratégies.
1: Et surtout que c'est hyper concurrencé avec l'ensemble du segment hôtelier. On termine avec 2 collaborations, une entre Hublot et Jeff Koons.
2: Et oui, alors l'artiste Jeff Koons, célèbre pour ses sculptures pop, qu'on peut voir d'ailleurs à l'écran, colorées, monumentales, comme les célèbres Balloon Dogs, oui, fait ses premiers pas dans l'horlogerie avec Hublot. Pour cette collaboration, l'artiste a transformé 2 de ses univers les plus célèbres en montres. Balloon Dog inspire une classique fusion, tandis que Big Bang donne naissance à la MP14. Cette dernière intègre d'ailleurs le premier tourbillon central automatique de Hublot, sera produite à seulement 30 exemplaires.
1: Et puis un dernier mot avec Lamborghini. Alors je ne savais pas, je découvre que Lamborghini avait une passion aussi pour le parfum. Alors on parle souvent de l'importance du parfum et du travail sur l'odeur dans l'habitacle. Bon, là c'est carrément un produit à part.
2: Oui, puisque Lamborghini se décline en fragrance, une association avec le célèbre parfumeur italien Xerjoff, et ce sont 3 parfums vendus jusqu'à 460 euros le flacon quand même. Alors on va découvrir Avanguardia, Fierezza et Perseveranza, 3 univers olfactifs différents. Et alors les flacons, ils intègrent d'ailleurs une pièce de cuir issue des ateliers de Lamborghini. Cette collaboration, ce qui est intéressant, c'est qu'elle vise donc bien sûr les collectionneurs de luxe, mais aussi une nouvelle génération de consommateurs. Cette marque, elle est très populaire sur TikTok, Xerjoff. Alors, on a vu plusieurs de ses parfums devenir des best-sellers auprès des jeunes. Ça contribue vraiment à faire sortir la parfumerie de niche, pardon, et de son cercle d'initiés, et vraiment de démocratiser la parfumerie de niche.
1: Ouais, bah, la Gen Z est obsédée par le parfum de niche, en fait, sort des licences classiques. Bon, Lamborghini teste quand même le principe d'amener la marque ailleurs. C'est aussi une entrée sur le segment pour de nombreuses générations qui avaient un peu laissé l'automobile de côté. Merci beaucoup, Juliette Weiss, pour cette nouvelle sélection cette semaine pour les désirables de la semaine. 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
4: avec Annalisa Capellini. Annalisa, aux États-Unis, le prix du carburant commence à devenir un vrai problème politique pour Donald Trump.
5: Oui, et surtout un problème dans son propre camp. Stop the bleeding. Arrêtez l'hémorragie, c'est la une du Financial Times ce matin. Et c'est ce que demandent au président les élus républicains qui essayent de le convaincre d'interdire les exportations de diesel pour faire baisser les prix aux États-Unis. Donc effectivement, ce sujet du carburant devient un vrai sujet brûlant chez les républicains. Eh bien, d'autant plus que la crise du carburant frappe tout particulièrement l'Amérique rurale. Oui, un socle électoral très important pour les républicains et qui donc a du mal à comprendre la gestion de cette crise par l'administration Trump. On va aller lire le Guardian qui reprend les déclarations d'un sénateur républicain qui se fait un peu le porte-parole de cette colère agricole. S'il est possible, c'est ce qu'il dit, d'interdire les exportations de puces vers la Chine, eh bien alors il doit être possible aussi d'interdire les exportations du diesel pour protéger les Américains, les agriculteurs et les routiers. Donc vous voyez, le mécontentement commence à toucher tout le camp républicain, le camp de Donald Trump.
4: Ah oui, et puis on est à deux mois, même pas des midterms, hein, donc ça commence à chauffer pour Donald Trump. Il y a aussi une autre bataille qui se joue pour le président américain, c'est celle de l'accès des journalistes à la Maison Blanche.
5: Oui, vous en trouvez partout dans la presse américaine ce matin. Pourquoi ? Parce que Donald Trump a décidé d'interdire l'accès à trois médias, CNN, MS Now et Politico, à la Maison Blanche. Ce n'est pas une bonne nouvelle selon le Washington Post. Pourquoi ? Eh bien, parce que certains pourraient se réjouir de voir certains médias plus ou moins pro-anti-Trump écartés de la Maison Blanche. En réalité, c'est un précédent qui pourrait être utilisé par la suite. C'est l'avis du Washington Post. Surtout qu'en réalité, il y a eu un remarquable mouvement de solidarité, c'est ce qu'en pense le Post ce matin, parce que toutes les grandes chaînes de télé se sont désolidarisées du choix de Donald Trump. Je vous explique quelque chose que vous connaissez parfaitement, Brigitte, mais les grandes chaînes de télé utilisent un système de pool, c'est-à-dire qu'on considère que 15 caméras sont inutiles sur un déplacement officiel, donc elles organisent un roulement, et donc il y a une chaîne qui suit Donald Trump à tour de rôle et qui partage les images avec les autres. Résultat aujourd'hui, et c'est Business Insider.
4: C'est comme ça en France aussi.
5: C'est comme ça en France, absolument. Et donc, résultat, aucun des événements n'est couvert parce que toutes les chaînes, globalement, toutes les grandes chaînes
4: sont solidaires.
5: Ont décidé de boycotter, exactement. Donc, vous verrez ces prochaines heures, d'ailleurs, vous les avez peut-être déjà vues dans la nuit, des images de Donald Trump qui parle un peu dans le vide, hein, sans micro, sans son. Eh bien, c'est ça la raison. Autre élément remarquable, c'est que c'est Fox News, pourtant une chaîne proche de Donald Trump, qui préside actuellement ce pool, cette organisation de chaînes de télé, et qui a donc décidé que le pool, collectivement, n'allait plus couvrir ses déplacements. Donc, c'est une vraie rupture entre Fox News et l'administration Trump. On verra quelle est la réaction du côté de la Maison-Blanche. Surtout, au vu des événements prévus ces prochaines heures, ces prochains jours, qui intéressent, et c'est bien normal, l'administration Trump. Ça fait la une de Axios ce matin. Il n'y aura pas de caméra pour filmer le président Donald Trump à l'ONU, dont l'Assemblée Générale s'ouvre aujourd'hui. Donc, moins d'exposition pour le président, moins d'exposition pour son message politique, diplomatique. Vous voyez, finalement, Donald Trump qui voulait contrôler qui pouvait entrer dans la Maison Blanche. Bah, en réalité, la presse a renversé la situation. Donc, pour l'instant, c'est la presse américaine qui a repris le contrôle de la situation. On va voir comment ça évolue dans les prochaines heures.
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8: Bienvenue dans la librairie de l'Écho, l'émission de BFM Business qui vous offre chaque semaine le meilleur de la littérature économique. Alors évidemment, pas d'émission sur les livres sans auteur. Ils seront nos invités dans la première partie de l'émission. Et puis vous retrouverez ensuite Jean-Marc Daniel en face à face, cette fois-ci avec le démographe Hervé Lebras pour le confronter à son nouveau livre. Et puis évidemment, nos études, nos chiffres, le coup de cœur de la rédaction. N'oubliez pas tous nos comptes Librairie de l'Écho sur les réseaux sociaux pour retrouver les références précises des livres dont on parle dans l'émission. Et tout de suite, place à nos invités. Les gouvernements successifs nous rappellent que l'état des finances publiques françaises est désastreux, qu'il faut réduire les déficits, que l'État dépense trop et mal et qu'il n'a plus les moyens de relancer la croissance dans une France désindustrialisée qui ne travaille pas assez. Et pourtant, et si les marges de manœuvre étaient plus importantes qu'on le croit? Et si nous n'avions pas exploré toutes les pistes pour redonner de l'air aux classes moyennes avec de meilleurs emplois? Eh bien, c'est ce que pensent nos deux invités du jour. Anne-Laure Delatte, bonjour.
9: Bonjour Emmanuel, merci pour l'invitation.
8: Mais avec grand plaisir, Anne-Laure. Vous êtes directrice de recherche en économie au CNRS et vous êtes la fondatrice et la présidente du think tank, du labo de recherche.
9: Un labo de recherche, oui.
8: Qui s'appelle Public Finance Lab. Pierre Veldt, bonjour.
10: Bonjour.
8: Vous êtes ingénieur, sociologue, économiste et vous publiez Vers une économie humano-centrée aux éditions de l'Aube. On commence avec vous, Anne-Laure Delatte. Alors, vous relativisez clairement l'urgence de redresser les finances publiques, mais la dette qui augmente plus vite que chez nos voisins, les déficits plus élevés qu'ailleurs en Europe, les taux d'intérêt qui remontent, vous dites, c'est pas grave?
9: Ah non, attention. Alors mon message, ça n'est pas grave. Mon message, plutôt, c'est ne le faisons pas de la façon dont on est en train de le faire. Mais qu'on ait un problème de déficit public en ce moment, je le remets pas du tout en question, puisque si vous voulez, on est à 5% du PIB, mais c'est surtout qu'on a une dynamique qui n'est pas encourageante, parce qu'on n'arrive pas à réduire ce déficit. Les taux souverains ont augmenté, alors ils ont augmenté partout, mais le fait qu'ils soient assez élevés pour nous fait qu'on a de plus en plus d'intérêt à payer. Et tout ça ne serait pas grave si on avait une activité qui suivait, en fait, si on avait de la croissance. Mais des paiements d'intérêt qui augmentent, avec un PIB qui reste, qui bouge pas chaque année, forcément, à un moment, ça coûte cher pour les finances publiques. Alors, et surtout, ça nous coupe des marges de manœuvre pour faire ce qui est essentiel.
8: Alors, justement, moi, ce que j'ai trouvé passionnant dans votre livre, en fait, c'est que vous allez d'ailleurs nous rappeler la méthode avec laquelle vous avez fait l'exercice, mais en gros, vous passez au banc d'essai toutes les affirmations sur les excès et les inefficacités de notre modèle social, de nos finances publiques en général. Alors, rappelez-nous quand même la méthode que vous avez travaillée, qui est une méthode de recherche, quoi.
9: En fait, moi, je suis partie du constat de départ qu'on paye tous et toutes en France beaucoup de prélèvements obligatoires et pourtant, les services publics se dégradent, le modèle social se dégrade. Et donc, en général, le discours qu'on entend, c'est un discours de gabegie, de gâchis de l'argent public. Donc, ce que j'ai voulu faire, c'est comparer effectivement les dépenses publiques françaises avec un échantillon de pays comparables et regarder l'efficacité relative de ces dépenses. Parce que si on dépense plus, alors est-ce que ça vaut le coup? Et donc j'ai comparé les dépenses publiques sur 25 ans avec un échantillon de 10 pays qui sont 10 pays comparables dans la mesure où ce sont les pays les plus riches de l'Union européenne et j'ai retiré les paradis fiscaux juste parce qu'on ne peut pas vraiment comparer des systèmes sociaux et des systèmes fiscaux avec ces pays-là. Et ensuite, ce que j'ai fait, c'est que premièrement, j'ai regardé en pourcentage de PIB et là, effectivement, on dépasse. Enfin, ça, c'est tout le monde le sait. Nos dépenses publiques sont supérieures à la moyenne européenne. Mais ce qui est intéressant, c'est qu'on dépasse d'à peu près 5 points de PIB en moyenne sur 25 ans et ça ne fait que s'élargir.
8: Ouais.
9: Mais ce qui est intéressant, c'est que 4 catégories expliquent 80% de cet écart.
8: D'accord.
9: Alors, ces 4 catégories...
8: C'est pas forcément celle auquel on pense spontanément.
9: Non, alors, en fait, la défense, je pense qu'on l'a tous en tête, mais c'est la plus petite explication. C'est vrai qu'on dépense plus en défense, mais c'est la plus petite explication. Et ensuite, les trois autres explications, bon, il y en a qui sont connues, c'est retraite et santé et logement. Et en fait, si vous prenez ces quatre catégories, ça explique 80% des 5 points d'écart. Alors là, la question, c'est... Bon, d'accord, mais alors si on dépense plus en santé, en retraite et en logement, est-ce que ça vaut le coup? Est-ce qu'on en a pour notre argent? Mais pour faire ça, il faut diviser par le nombre de personnes concernées. et non plus en pourcentage du PIB. Ça ne veut pas dire grand-chose si on veut regarder combien on dépense par habitant et ensuite des critères de performance. Et alors là, ce qui est surprenant, c'est qu'en réalité, divisé, réparti par le nombre de personnes concernées, par retraité, enfin par personne de plus de 65 ans, par nombre d'habitants, par foyer, retraite et santé, on est au niveau de la médiane de ce groupe, de cet échantillon. On est parfois en dessous même. Ça veut dire qu'en France, on dépense pareil que les autres pays européens, enfin en tout cas que la moitié de l'échantillon, en retraite et en santé, ce qui était un résultat plutôt étonnant puisqu'on a tendance à nous dire que notre système de santé
8: c'est ça. Donc si vous ramenez cher par retraité, finalement, il n'y a pas d'écart entre un retraité français et un retraité de la moyenne des pays européens.
9: Non, il n'y a pas de voilà, il n'y a pas d'écart. Il y a un écart avec l'Allemagne, on dépense un petit peu plus, mais si vous faites une voilà, si vous prenez tout l'échantillon, on n'est pas, on est vraiment, en fait, on dépense à peu près la même chose que les autres, sauf en logement.
8: Alors là, c'est quand même un mystère, le logement.
9: Voilà. Alors, et en logement, on est on dépense trois fois plus que la médiane européenne. On dépense beaucoup plus que le deuxième pays, qui est l'Italie, mais qui dépense déjà beaucoup moins que nous. Alors, voilà, on a un vrai problème sur le logement.
8: Alors, ça, c'est... Attendez, parce que là, vous avez indiqué ce qu'étaient les dépenses, ce qui nous donne un peu l'idée des moyens engagés. Après, il faut regarder si, effectivement, parce que c'était l'autre partie de votre démarche, c'était de dire, mais bon, est-ce que cet argent, il est bien dépensé? Et est-ce que là où on dépense plus, bah, ça se justifie, ou est-ce que ça ne se justifie pas?
9: Voilà, exactement. Alors, du côté de la santé et de la retraite, j'ai pris les indicateurs classiques que prend la Commission européenne. Et si on se compare, en fait, on a une espérance de vie qui est un an au-dessus de la moyenne européenne. On vit plus longtemps que les Allemands. On vit en meilleure santé que la plupart des pays européens. Et on a un problème sur la mortalité infantile, qui est un des indicateurs importants pour comparer les systèmes de santé. Mais sur les deux gros indicateurs, espérance de vie et espérance de vie en bonne santé, on performe mieux. Sur les retraites, ce que regarde la Commission européenne, c'est le ratio de niveau de vie entre actifs et retraités. Et là, on est pour la même dépense que les autres. On est à un ratio que je pense vos auditeurs et auditrices ont peut-être en tête, c'est qu'on est à 100% ou un petit peu en dessous. C'est-à-dire que le niveau de vie des retraités est à peu près équivalent à celui des actifs. On a fait quand même quelque chose de très bien, c'est qu'on a énormément réduit le taux de pauvreté des retraités. Et là, on est les champions en Europe. Là où on a 10% de nos retraités qui sont sous le seuil de pauvreté, en Allemagne, c'est 18%. Donc, si vous regardez santé-retraite, on pourra discuter de ce ratio de niveau de vie. On pourrait souhaiter quelque chose d'inférieur, mais en tout cas, on n'est pas délirant.
8: Ils sont où Enfin, je veux dire... Quand on regarde les rapports de la Cour des comptes, de l'inspection des finances, etc., on croule sous les exemples de gaspillage d'argent public. Ils sont où les gaspillages d'argent public alors ?
9: Alors moi j'ai une autre explication. D'abord, alors le logement, on dépense beaucoup trop par rapport aux performances qu'on a.
8: Ah oui.
9: Puisque comment vous mesurez la performance des politiques de logement, c'est combien pèse le prix du logement dans les revenus des gens. Et en fait, là, on est à peine meilleur que l'échantillon, donc on dépense trois fois plus pour une crise du logement qui est à peu près identique à celle que connaissent les autres pays. Probablement les APL. En fait, ces allocations logement, elles nourrissent la demande, mais on n'a pas construit en face. Donc en fait, vous solvabilisez la demande et ça fait augmenter les prix.
8: Alors, un mot sur l'éducation quand même.
9: Oui, alors et surtout, sur l'éducation, on a un vrai gâchis, mais on a un gâchis dans l'autre sens, c'est-à-dire qu'en moyenne, on dépense 20% de moins que les autres pays européens de mon échantillon, mais surtout, c'est très ciblé. En primaire, un élève de primaire, en gros, on dépense 6 600 € pour un élève de primaire en France, et nos voisins en dépensent 10 000. Au collège, on a un écart de 20%, et à la fac, on a un écart aussi très impressionnant de 4 000 à 6 000 quasiment. On a 35% d'écart. Il n'y a qu'au lycée qu'on dépense un petit peu plus, parce que c'est là que sont concentrés les agrégés. Mais vous me posiez la question, où est-ce qu'on gâche l'argent ? En fait, Moi, mon explication, c'est que on a fait beaucoup de dépenses fiscales, c'est-à-dire qu'on a accordé beaucoup d'avantages fiscaux à essentiellement des entreprises, également des ménages, et une partie des avantages fiscaux n'a pas eu d'effet. En fait, ça n'a pas eu l'effet qu'on aurait souhaité, c'est-à-dire que on a mis en place une politique, une stratégie économique qui n'était pas bête, hein, qui consistait à baisser le coût du travail pour être compétitif face à la mondialisation, à la concurrence internationale. Et il se trouve qu'aujourd'hui, par exemple, les cotisations sociales, elles sont très importantes au niveau du SMIC, et ça a peut-être un effet sur l'emploi, probablement. Mais plus vous montez dans l'échelle de salaire, moins ça a d'effet. Or, 90% des salaires sont touchés par ces exonérations de cotisations sociales. Et qui les paye, ces cotisations sociales ? Puisqu'on continue à les payer, puisqu'on on a toujours un régime social qu'il faut financer, c'est aujourd'hui une grosse partie de la TVA. Et en fait, un quart de la TVA, donc 50 milliards d'euros, que vous et moi payez chaque jour, ne finance pas des services publics ou de l'hôpital, mais finance ses cotisations sociales. Et donc ça peut expliquer pourquoi les gens ont l'impression de payer beaucoup d'impôts et qu'ils n'en ont pas pour leur argent.
8: Alors, Anne-Laure Delatte, au vu finalement de toutes ces analyses, quelles conclusions vous en tirez pour l'action publique ? Qu'est-ce qu'on fait pour améliorer le sort finalement des classes moyennes qui, quoi qu'on en dise, finalement sont celles qui ont le plus souffert ces dernières années ? Qu'est-ce qu'on fait ? Est-ce qu'il faut plus d'État ? Est-ce qu'il faut autrement d'État ? Est-ce qu'il faut moins d'État ?
9: Alors, je pense que la priorité, c'est d'augmenter les salaires, parce que vous redonnez du pouvoir d'achat quand même, par définition, en donnant du salaire. Le problème, c'est que pour donner du salaire, il faut qu'il y ait de la croissance, il faut qu'il y ait de l'activité. Or, la politique budgétaire qu'on est en train de mettre en place consiste à baisser les dépenses publiques, et en particulier les dépenses sociales, et ça a un effet délétère sur l'activité. Donc, première chose... Augmenter les salaires, mais pour ça il faut garantir de l'activité. Il faut évidemment des aides ciblées là en ce moment, mais ciblées sur les personnes les plus gros rouleurs, etc. Mais mon troisième point, pour répondre à votre question directement, il faut préserver les dépenses collectives, parce que ça fait partie du pouvoir d'achat de la plupart des Français.
8: Est-ce qu'il faut revoir le périmètre, par exemple, de l'action publique ? Est-ce qu'il y a des domaines dans lesquels l'intervention publique ne se justifie plus, ou est-ce qu'il y a, à l'inverse, des domaines dans lesquels il faut renforcer l'action publique ?
9: En fait, si vous baissez les dépenses sociales, les besoins, ils ne disparaissent pas, dans certains domaines, pour répondre à votre question. Donc, si on baisse les dépenses sociales de retraite, de santé et d'éducation, ce sera remplacé par des dépenses privées. Donc, on n'améliorera pas le pouvoir d'achat des Français. Et en plus, on se tire une balle dans le pied pour la croissance future.
8: Si vous demandez des efforts, en fait, est-ce qu'il faut augmenter la fiscalité sur les entreprises, sur les plus riches ? Parce que c'est ça un peu la thèse de votre livre, c'est de dire mutualisons davantage.
9: Riches ensemble.
8: Riches ensemble, ou alors ce sera l'appauvrissement individuel qui nous attend.
9: Oui, en fait, le système fiscal, il est assez, il est très lourd en fait en France. Enfin, en tout cas, on paye tous beaucoup d'impôts, mais il y a des zones fiscales de non-droit, c'est-à-dire qu'il y a des assiettes qui échappent à l'impôt ou qui ne payent pas vraiment proportionnellement à leurs revenus de la même façon que les autres Français et Françaises. Donc, les travaux de l'IPP, Gabriel Zucman, ont montré que les ultra-riches échappaient à l'impôt. Il y a d'autres zones de non-droit, et en particulier les très grandes entreprises. En fait, on a épluché les déclarations fiscales de toutes les entreprises françaises avec mes co-auteurs, mais l'INSEE l'avait déjà montré. L'INSEE montre que vous avez des très grandes entreprises qui, en fait, en pourcentage de leurs revenus, payent moins d'impôts sur les sociétés que des PME ou des micros. Donc, si vous voulez maintenir ces dépenses sociales qui, de nouveau, font partie du pouvoir d'achat des Français, il faut que tout le monde contribue.
8: Alors, Pierre Veltz, vous vous dites, bon, il y a deux discours aujourd'hui qui bornent un peu le champ des possibles. C'est le discours hyper techno, il faut qu'on investisse massivement dans le digital, etc., qu'on rattrape notre retard sur les États-Unis, etc. De l'autre côté, à l'autre bout du spectre, il y a le discours un petit peu écolo, de radical, de décroissance verte, etc. Vous proposez une voie alternative qui est plus désirable. Évidemment, vous dites qu'il faut recentrer l'économie sur nos besoins essentiels.
10: Oui. Moi, je suis parti d'une réflexion assez globale, au fond, sur les grands secteurs de l'économie, en mettant au centre la question des emplois et du travail. Bon, on a tendance un peu à oublier. Comme vous savez, moi, j'avais invité pour mes bouquins précédents, moi, j'ai toujours été un militant de l'industrialisation, j'ai combattu l'idée du post-industriel, je reste convaincu que la France a absolument besoin de sauver, parce qu'aujourd'hui l'industrie française est sur le fil du rasoir, hein, de sauver une industrie et de rester dans la course technologique internationale. Quoi, ça, je pense. Sinon, on devient une espèce de périphérie sympathique du monde. Mais le problème que je pense, que je mets en avant dans le livre, et, curieusement, assez peu de gens le disent, c'est que l'industrie et la techno ne vont plus créer d'emplois, ou vont créer très très peu d'emplois. Donc on se retrouve avec une France, et ça ne veut pas dire qu'il ne faut pas...
8: Oui, parce que ça crée de la valeur quand même.
10: Oui, c'est essentiel.
8: Bah oui.
10: C'est essentiel pour qu'on reste dans la course mondiale, c'est essentiel. Mais quand on interroge les gens, il y a une enquête de la BPI par exemple qui dit vous êtes pour la réindustrialisation, tout le monde est pour la réindustrialisation. Pourquoi ? Parce que ça va nous créer des emplois. Illusion. Il n'y aura plus de création d'emplois, ou très très peu de création d'emplois dans la techno et dans l'industrie. Pourquoi ? Parce que les gains de productivité sont massifs et qu'ils vont continuer. C'est comme l'agriculture.
8: Alors,
10: vous avez une espèce de tendance lourde de diminution d'emplois. Donc on se retrouve avec ce potentiel d'emplois maintenant qui sont essentiellement dans les services, presque exclusivement, dont beaucoup dans les services à la personne. Et là, on a une situation qui n'est pas bonne, quoi, parce qu'on est... au fond, on a laissé se dégrader ces emplois, en se disant d'ailleurs peut-être l'industrialisation va remettre les choses en route, alors qu'en réalité, ce n'est pas ce qui va se passer.
8: Mais c'est le paradoxe que vous soulevez, parce que comment les métiers de la santé et de l'éducation ont-ils pu se dégrader autant, alors que les besoins n'ont jamais été aussi grands ?
10: Oui, alors ça, c'est il faut partir de questions simples, hein, qui n'ont pas forcément des réponses simples. Mais la question simple, c'est un scandale, je pense, pour un pays développé comme le nôtre, c'est pire aux États-Unis, hein. Et d'avoir des emplois qui sont absolument essentiels, qui correspondent à des vrais besoins, qui en plus sont des investissements pour le futur. Hein, si on arrête d'investir dans l'éducation, on est mort, dans la recherche, etc. Et qui sont quand même aujourd'hui des emplois, on va dire, maltraités, précarisés, ubérisés, etc. On a applaudi les infirmières le soir du Covid, moi je me souviens de l'avoir fait, et puis c'est toujours des métiers galères, etc. Donc ça, c'est pourquoi ? Parce qu'on est parti sur ces emplois de service, je ne le dis pas comme ça dans le livre, mais je le dirais peut-être... c'est, au fond, il y a une espèce d'équilibre par le bas qui s'est instauré, avec des boucles non vertueuses, du genre faible reconnaissance, on dit c'est des métiers pas qualifiés, faible salaire, du coup faible performance qui se dégrade, etc. Il faut absolument sortir de ce cercle vicieux. Alors qu'on parle beaucoup de l'industrialisation, de la réindustrialisation, très peu de gens parlent de ça. Pourquoi ? Parce qu'on pense que cette situation est naturelle. Y compris la gauche, hein, nous explique que, ben oui, c'est des emplois qui ne sont pas qualifiés. Moi, j'ai eu, comme beaucoup de gens de mon âge, j'ai eu des personnes proches dans des EHPAD, dans des endroits comme ça. Si vous m'expliquez qu'une soignante, même une soignante, n'est pas qualifié, qu'est-ce qui est qualifié, quoi ?
8: Ce qui explique aussi la dégradation du rapport au travail, d'ailleurs.
10: Oui, alors il y a une espèce de crise profonde, pas seulement de la quantité de travail, parce que ça va à peu près, mais de la qualité du travail. Les gens qui font ce genre de boulot, et on a abordé ça, sans, comme dit Yves Clos, c'est la qualité empêchée, quoi. C'est ça qui rend les gens malheureux, parce qu'on n'arrive pas à faire ce qu'on devrait faire. Et quand vous êtes face à des gens qui sont en souffrance, ou à des étudiants et des jeunes qui ne savent pas où ils vont, alors, évidemment, la qualité empêchée, c'est ce qu'il y a de pire. Donc, on a un énorme chantier
8: qui n'est
10: pas adressé.
8: Comment on recrée, finalement, des trajectoires économiques riches en bons emplois ?
10: Eh bien, il faut passer par une réflexion plus globale qu'on n'a pas. On n'a pas engagé, même les économistes ont peu travaillé sur ces sujets-là. Je me suis pas mal... mon livre, quand je l'ai fini de l'écrire, je me suis aperçu que je disais à peu près la même chose qu'un certain nombre d'auteurs, notamment Danny Roderick, qui est un Américain que j'aime beaucoup, et qui dit ça. Alors lui, il va plus loin, il dit il faut oublier l'obsession manufacturière. Je dis non, il faut différencier les deux choses. Il faut avoir des services plus productifs. Il faut réfléchir intelligemment à la productivité des
8: services.
10: C'était
8: Robert Boyer aussi.
10: Oui, Robert Boyer, ben je me suis inspiré de Robert Boyer, ouais. L'idée d'un mode de développement anthropocentrique, etc. Mais il faut maintenant, je pense qu'on a un gros travail à faire, les experts, les politiques, la société civile en général, sur comment est-ce qu'on fait pour arrêter de considérer que cette situation est naturelle et comment on fait pour essayer de passer à un autre équilibre, parce qu'on peut avoir un autre équilibre. on peut monter les salaires, il faut monter les salaires, mais il faut qu'en face, il y ait de la performance, il faut qu'il y ait la demande. Et donc, ça veut dire, et le mot est... Beaucoup de gens, ça les énerve quand on dit ça, mais il faut qu'on ait des services plus productifs.
8: Parce que c'est quoi, c'est, on n'a pas de demande solvable
10: Oui, c'est tout un enchaînement. Vous voyez, c'est passer d'un équilibre par le bas à un équilibre par le haut. Ça ne se fait pas en claquant des doigts. Ça se fait en
8: réflexion. Est-ce qu'il y a des pays qui ont réussi ça
10: Peut-être une partie des pays scandinaves, dont on parle beaucoup, qui ont quand même des. Où on voit que, par exemple, l'éducation est quand même bien rémunérée, etc. Je pense qu'on peut le faire. Il y a des bouclages macroéconomiques à retrouver. Déjà, quand même, en augmentant les salaires, on va augmenter aussi la consommation, etc. Donc, ça fait quantitativement plus de services. Bon, il faut réfléchir. Parce qu'il faut réfléchir, d'ailleurs, sur la notion de productivité. Parce qu'on a appliqué... Regardez ce qui se passe dans les hôpitaux. On est dans un modèle de productivité. Moi, le monde ne me fait pas peur. Hein. On a besoin de productivité, mais on a un modèle de productivité qu'on a transposé du monde industriel. Hein, qui est un modèle, en gros, néo-taylorien, enfin, tout ce que vous voudrez. Regardez comment fonctionnent les hôpitaux, le paiement à l'acte, etc.
8: Pierre, on a oublié qu'une forme de productivité qui
10: est relationnelle. Quoi.
8: Par n'importe quel bout, la productivité, c'est quantitatif, de toute façon, telle
10: non,
8: la mesure.
10: Non, la productivité, c'est...
8: Qu'est-ce qu'on crée comme mesure autre du bien-être, je ne sais pas.
10: Non, la productivité, c'est faire mieux avec moins.
8: Ouais.
10: Donc, il faut faire avec moins. Par exemple, je pense que sur la question de l'État, évidemment, n'est pas centrale dans le livre, mais c'est quand même.
8: Ah si, c'est central. Attends, ouais, vous plaisantez, on va y arriver.
10: Moi, je pense qu'il faut faire mieux avec moi. Ouais, on peut faire mieux avec moi.
8: C'est ça qui me tue le pin un peu. Alors, après, parce que vous dites quand même, pour mettre en place ces politiques, je vous cite, hein, l'État doit être au centre du jeu.
10: Oui, parce que...
8: Et moi, je me dis, mais d'où l'État est-il forcément le mieux à même de rediriger et d'orchestrer finalement ce changement stratégique? Moi, je me dis, il y a quand même des principes simples en économie. Il y a le marché, il y a la concurrence. Ça marche en principe, non?
10: Le marché, il est déjà là. Regardez l'éducation, ça marchandise à toute vitesse. Hein. D'abord, dans le monde entier, c'est une grande industrie marchande aujourd'hui, enfin, un grand secteur marchand. Et chez nous, elle se marchandise à grande vitesse parce que, avec des inégalités croissantes. Il faut qu'on... Je n'ai pas la solution. Hein. Si je l'avais, je serais content. Je pose déjà le problème. Et c'est parce que ce problème n'est pas vraiment posé. Une grande partie des gens disent il faut améliorer les conditions de travail, il faut lutter contre l'ubérisation, il faut de la sécurité juridique aux gens. Non, il faut réfléchir plus profondément à qu'est-ce que c'est que ces métiers et comment on peut les rendre plus productifs. Alors, je donne quelques exemples. Hein. On peut enrichir, par exemple, le métier des infirmières. C'est absurde aujourd'hui la séparation... qu'il y a entre le boulot des médecins et le boulot des infirmières est une absurdité dans des zones. Il y a énormément d'exemples. Il n'y a pas la réponse magique. Hein.
8: Mais si, il y a quand même des choses que vous n'avez pas évoquées l'un comme l'autre, mais sur l'efficacité de la dépense publique. Honnêtement, quand les médecins s'occupaient de l'hôpital, ça fonctionnait mieux que quand c'était.
10: Alors, c'est un peu ce que je dis. On a appliqué des méthodes de productivité qui ne sont pas les bonnes.
8: Et franchement, sur les gaspillages d'argent public, moi j'avais une autre explication. Alors, c'était le. Enfin, je veux dire, quand vous regardez ce qui se passe finalement entre les fonctionnaires ou tous les personnels qui sont au contact des usagers, qui vivent tous dans un état de paupérisation intense. C'est-à-dire que tous nos policiers, nos infirmières, nos enseignants sont tous plus mal payés qu'ailleurs dans les pays européens.
10: Bah, déjà...
8: Mais quand vous regardez ce qui se passe quand même entre le guichet, entre le fonctionnaire qui est sur le terrain et le bureau du ministre, là franchement, l'hôpital. Tous ces gens qui sont payés deux fois, trois fois le salaire d'une infirmière pour faire de la paperasse, etc. Pierre, bon, quand même.
10: Sur les possibilités de gains dans l'État. Moi, j'ai une position un peu différente parce que moi, j'ai géré des établissements publics. Hein. J'étais chercheur en plus comme ça. Et dans ma vie, j'ai géré plusieurs fois des établissements publics de 300, 400 personnes, des choses comme ça. Donc je sais comment ça marche. Prendre un exemple, un établissement public de 300 personnes, etc. J'avais 60 personnes sur la partie administrative. Très honnêtement, on pouvait le faire avec 10 personnes. Hein. J'avais comparé avec... Mais je vous assure.
8: Ah oui, d'accord.
10: Et donc ça, les gens ne le voient pas de l'extérieur. Mais à Bercy, ils ne le voient pas du tout. Il y a un énorme... Ce n'est pas du gaspillage, parce que les gens travaillent.
8: Ouais.
10: L'image du fonctionnaire qui fait rien, c'est foutaise.
8: Ah non.
10: Mais il y a les gens, l'agence compte. Dans un petit établissement, il y avait 6 personnes à l'agence comptable, l'agence compte 6 personnes pour vérifier que les factures, où les ordres de paiement émis par les autres étaient justes.
8: Alors,
10: ouais. Absurde.
8: Alors de là,
10: tous les contrôleurs,
8: un État plus agile.
10: Tous les contrôleurs, oui, etc., tous les mécanismes internes de contrôle sont absolument obèses.
9: Peut-être, savoir. Moi je suis pas spécialiste de ça, ce que je comprends de la littérature, c'est qu'on a des résultats sur le public management. En effet, le fait d'avoir appliqué des méthodes du privé au public, en fait ça marche pas. En fait il y a eu beaucoup d'externalisation aussi, c'est-à-dire que bon, encore une fois je suis pas spécialiste, mais entre les 6 qui travaillent comme vous le disiez dans le service comptable alors qu'on pourrait le faire avec 2, et le fait qu'on a donné aussi beaucoup de tâches à du consulting privé qui coûte hyper cher. Ça a été aussi beaucoup documenté. Pour le coup, moi, je n'ai pas posé ces questions-là et je pense qu'elles valent vraiment le coup. Mais je ne connais pas de littérature qui puisse vraiment trancher le problème.
10: Parce que les gens n'ont pas regardé ça et que quand on discute avec... Moi, j'ai discuté avec les gens de Bercy, ils ne voient pas ça. Ils voient les grandes enveloppes, etc. On a fait la loi, la LOLF, tout ça, mais ça, c'est d'emballage.
8: Merci beaucoup.
10: Le problème, c'est la productivité à la base.
8: Merci beaucoup à tous les deux. Je rappelle vos deux livres. Anne-Laure Delatte, Riche ensemble, quel beau programme, aux éditions du Seuil. Pierre Veltz, Vers une économie humano-centrée, refonder une classe moyenne autour des besoins essentiels. Et bien, s'il n'y a pas dans ces deux livres plein d'idées pour inspirer nos candidats à l'élection présidentielle, moi, je ne sais plus quoi faire. On se retrouve tout de suite pour la deuxième partie de l'émission.
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8: On se retrouve pour la deuxième partie de cette librairie de l'écho. Alors évidemment, vous retrouverez nos études, nos chiffres, le coup de cœur de la rédaction. Mais tout de suite, on démarre avec cette semaine un duel, mais qui n'est pas le duel classique des critiques avec Christian Chavagneux et Jean-Marc Daniel. C'est, vous savez, on aime bien faire cette formule aussi quand on a des invités un peu costauds à traiter. Et ben voilà, notre invité va se retrouver face à Jean-Marc Daniel qui va décrypter son livre et ensuite ils vont débattre de son livre. Et notre invité exceptionnel du jour, c'est Hervé Lebras, historien, démographe, un habitué de la librairie de l'Écho, qui publie donc son nouveau livre, La Grève des naissances. C'est aux éditions de l'Aube, cher Hervé. Jean-Marc Daniel, faites-nous le pitch de ce nouveau livre d'Hervé Lebras.
13: Oui, alors c'est un livre que j'ai...
8: Qui, je le précise, a été votre professeur à l'école polytechnique.
13: Oui, dans la formule qui consiste à faire venir un auteur, c'est la fois précédente, c'était Jean Perlevat.
8: Oui, on a trouvé les deux seules personnes à Paris qui ont été les professeurs de Jean-Marc Daniel à Polytechnique.
13: Oui, parce que ceux qui m'ont fait aimer l'économie, c'est Jean Perlevat, Hervé Lebras, et hélas, Lionel Stoléru, et là, vous ne pourrez pas le faire venir.
8: Non,
13: et
8: malheureusement.
13: Je le regrette et le déplore. Et donc, pour revenir à ce livre d'Hervé Lebras, donc c'est un livre de démographie, à une époque où la démographie est redevenue un sujet d'étude et un sujet d'intérêt pour la population. D'ailleurs, nous avons récompensé l'année dernière,
8: absolument,
13: dans le cadre de la Libre de l'Écho, le livre un livre sur la démographie. Et donc, là, il s'agit d'un livre qui est un peu en deux temps. Il y a une première partie qui est une partie assez technique, mais qui est une exploration à la surface de la planète de l'évolution des taux de fécondité. On parcourt le monde, c'est le tour du monde, non pas en 80 jours, mais en 160 pages, où on va regarder comment évoluent les taux de fécondité, avec en introduction un rappel quand même de... Il faut prendre un peu de recul. Il y a une évocation qui est assez amusante au début dans l'introduction, où Hervé dit Lysistrata avait réussi à maintenir son mouvement de grève. Vous savez, Lysistrata, c'est ce personnage de l'Antiquité qui pourrait inciter les hommes à ne plus faire la guerre, convie les femmes à ne pas passer de nuit avec les hommes. Et donc, au bout d'un moment, normalement, s'il n'y a pas de rencontre entre les hommes et les femmes, il n'y a pas 9 mois après... Il n'y a plus personne au rendez-vous. Et donc, si Lysistrata avait tenu 1 an, il y aurait eu pendant 1 an aucune naissance. 9 mois après, pendant 1 an, il y aurait eu aucune naissance. Donc, il faut prendre un peu de recul par rapport aux événements conjoncturels. Alors, ce tour de piste cherche à essayer de déterminer les choses qui vont faire évoluer la démographie. Et le propos d'Hervé Lebras, c'est de dire, écoutez, il y a beaucoup de sujets qu'on met en avant, l'évolution du revenu, la religion, tout ça n'est pas véritablement convaincant.
8: Moi, j'avais retenu 3 explications d'Hervé. C'était, pour expliquer ce phénomène mondial, c'était éducation, contraception, urbanisation.
13: Oui, enfin, ce qu'il dit bien, c'est que effectivement, le revenu, par exemple, en Afrique, est assez déterminant parce que le revenu est associé à l'urbanisation et surtout à l'éducation des femmes. Ce qu'il met en avant, c'est quand même que l'éducation des femmes joue un rôle déterminant. Après, tous les autres éléments qu'on met en avant ne sont pas véritablement déterminants. Avec comme conséquence, à partir du chapitre 7, il dit comment est-ce qu'on peut faire une politique nataliste. Et il dit vous ne faites pas d'illusions. Ce sera totalement vain. Donc, il dit aussi bien si elle est punitive, comme l'a été, par exemple, la Roumanie de Ceaușescu, qui avait interdit l'avortement, ou si elle est incitative, comme les subventions, il prend l'exemple de la Hongrie et tout ça. Et il dit, la démographie, finalement, c'est quelque chose qui est entre la liberté des hommes.
8: Hervé Lebras, vous avez bien une explication, quand même, à cette baisse mondiale de la natalité.
14: Jean-Marc l'a dit, c'est la question des rapports hommes-femmes est, à mon avis, extrêmement importante pour une raison, parce que au fond, il faut trouver, je le dis à un moment donné, il faut trouver, si on veut une explication, la fécondité dans le monde entier, et en France, c'est à peu près à partir de 2012 qu'elle se met vraiment à chuter. Donc il faut une variable qui chute à peu près à partir ou autour de 2012 ou dans les années 2010, un. Et puis deux, il faut que ça soit très large, pas mondial forcément, il peut y avoir des copies, des imitations, mais au moins très large. Et pour moi, au fond, ce que je privilégie, c'est le fait que les femmes, depuis, disons, le début, un peu après les années 2000, dans beaucoup de pays, sont devenues plus diplômées que les hommes. Et donc, elles ont le droit de faire, elles pensent avoir le droit de faire des carrières comme les hommes, ce qu'elles ne font absolument pas. La Corée, qui a le plus faible indice de fécondité, elle est descendue à 0,72, et avec de multiples efforts, elle vient de remonter à 0,80. Et ça a coûté
8: donc
14: cher.
8: Donc vous nous dites que c'est la réduction des inégalités entre hommes et femmes qui explique en partie la baisse de la fécondité.
14: C'est plutôt qu'il faudrait les réduire, c'est pas du tout, il y a eu une réduction, mais on est arrivé à un stade où les femmes estiment qu'elles doivent faire carrière comme les hommes. Il n'y a plus de raison qu'elles ne fassent pas. Avant les années 2000, presque partout, les femmes sont moins diplômées, donc moins éduquées, donc elles acceptent les tâches ménagères et s'occuper des enfants.
8: Alors, maintenant, objection, votre fini. Honneur, la France... Quel pays qui a quand même tenu le plus longtemps un taux de natalité élevé était aussi le pays dans lequel les femmes travaillaient le plus?
14: C'était pas le pays où les femmes travaillaient le plus, mais c'était un des pays où elles travaillaient le plus. Mais c'est tout à fait juste, c'est-à-dire dans un premier temps, disons jusqu'à peu près à 2000, quand on regardait pour l'ensemble de l'Union européenne, la corrélation était effectivement celle-là. C'était plus le taux d'activité était élevé, plus la fécondité est élevée. C'était pas simplement la France, c'était les pays, mettons par exemple, les pays qui avaient des très faibles taux d'activité, encore un peu maintenant, Grèce, Espagne, Italie, avaient des fécondités très faibles, et en plus de ça, très tardives, mais justement pour cette raison-là, parce que les femmes italiennes, si elles avaient un enfant... En 1990, mais peut-être encore même maintenant, c'était fini. On leur disait, tu restes à la casa, t'occuper de ton enfant, et puis fini le boulot. Euh, et, d'autant plus que en Italie ou dans le sud de l'Europe, il y avait de très bonnes enquêtes. Comment est-ce qu'on trouve son premier emploi stable ? Par la famille. Donc quand la famille vous dit de vous occuper de vos enfants, fini.
8: Jean-Marc, quel regard vous portez sur les perspectives que nous trace Hervé Lebras ?
13: Ces perspectives sont non pas angoissantes, puisqu'à un moment donné, il dit, écoutez, le fait de ne pas avoir beaucoup d'hommes, ce n'est pas forcément une preuve de faiblesse. Il dit, alors il prend l'exemple, y compris sur le plan militaire, il dit, vous comparez la population de la France en 1870 et la population de la Prusse, et vous apercevez que les Allemands ont gagné, non pas parce qu'ils étaient plus nombreux, mais parce qu'ils avaient une armée mieux organisée, et ils utilisaient mieux les technologies modernes. Donc, il faut avoir un rapport au nombre, qui n'est pas un rapport uniquement de considérer que plus on est nombreux, il n'est de richesse que d'hommes, a priori, quoi qu'il arrive. La question que je me pose à la sortie du livre, c'est effectivement, est-ce qu'il y a une sorte de... Parce que Hervé dit aussi, entre 2000 et 2010, il y a eu une forme de baby-boom qu'on n'a pas tout de suite compris, qu'il n'y a pas... Et donc, cette tendance lourde peut de temps en temps s'inverser, avec comme conclusion, il dit, on ne sait pas à quel moment vivra le dernier homme, parce qu'il y a un moment où il y aura un dernier homme, mais les démographes ne peuvent pas dire à quel moment il vivra. Donc, il y a une espèce d'incertitude permanente dans cette science, qui est une science qui est vécue comme étant quand même assez relativement... prévisible, assez relativement sérieuse et solide dans ses résultats. Et ce que je trouve... Alors, la question que je me suis posée à la sortie, c'était face à cette espèce d'élément qu'on a du mal à maîtriser, à la faillite des résultats. Et ce que je trouve... Alors, la question que je me suis posée à la sortie, c'était face à cette espèce d'élément qu'on a du mal à maîtriser, à

0: nous allons faire de moins en moins d'enfants, que donc nous allons vieillir, que nos sociétés vont vieillir. En termes d'organisation de la société, qu'est-ce que ça implique, Hervé Le Bras?
1: Sur les 20 années à venir, si on prend les 20 années à venir, j'entends dire, le système des retraites, ça change rien au système des retraites. Les gens qui payent des cotisations sont déjà nés. Les enfants ne payent pas de cotisation de retraite jusqu'à maintenant. Donc, pendant 20 ans, c'est bénef. Il y a plus de places dans les crèches, il y a moins d'étudiants et d'élèves dans l'enseignement. Les couples ont plus d'argent parce que ça coûte cher un enfant. Au lieu d'avoir cet enfant, ils peuvent épargner. Et puis arrive au bout de 20 ans, là il y a un gros problème. Et très gros, donc là, bien sûr, il va falloir aviser. Je m'en suis un peu, j'ai botté en touche. J'ai dit bon...
2: Oui, c'est ce que j'allais dire, c'est pas le sujet du livre. C'est pas le vieillissement. C'est l'évolution de la population. Voilà.
1: J'ai botté en touche en disant depuis maintenant assez longtemps, il y a une réforme des retraites tous les 5 ans. Donc d'ici 20 ans, on aura 4 réformes, donc on pourra peut-être s'en occuper.
0: Est-ce que les démographes, Hervé Le Bras, prennent aussi en compte dans les trajectoires de population qu'ils nous donnent le fait aussi que la population vieillit et vit de plus en plus longtemps? Est-ce qu'on équilibre un peu dans les projections la chute de la natalité par l'allongement de la durée de vie de ceux qui sont nés?
1: Oui, oui, on en tient compte dans les projections depuis longtemps. À mon avis, d'ailleurs, mais ça, c'est un avis plus personnel, on surestime actuellement beaucoup dans les projections la baisse de mortalité. De plus en plus, on voit d'ailleurs dans la littérature spécialisée des articles stagnation de l'espérance de vie. Il faut bien voir que depuis 2012, l'espérance de vie des femmes en France n'a gagné que 6 mois. Avant, elle gagnait 1 an tous les 5 ans. Donc, bien sûr, on tient compte de la mortalité, mais à mon avis, on en tient trop compte. Et d'ailleurs, je l'avais dit à propos des perspectives, et j'avais fait un article dans Le Monde du corps, du comité d'orientation des retraites, qui était exagérément optimiste. Alors, bien sûr, les retraites coûtaient beaucoup plus cher.
0: On va vivre jusqu'à 100 ans, 120 ans.
1: On risque d'avoir une très mauvaise surprise avec tout ce qui se passe actuellement.
0: L'intelligence artificielle qui va vous remplacer, tous vos petits organes qui ne fonctionnent pas.
1: Non, ça ne marchera pas. On risque de... Non. Par contre, c'est vrai que les pays du Sud, l'espérance de vie, Mexique, l'Inde, s'est accrue dans des proportions formidables, la Chine. Mais pour les pays très développés, ça plafonne. Et comme les perspectives sont moyennes du point de vue de santé et autres, moi, toutes ces histoires de Californiens qui croient qu'ils vont vivre 2 siècles, ça me fait rire.
0: N'empêche qu'on est sûr qu'il y aura quasiment 2 fois moins de Chinois dans...
1: Mais c'est parce qu'ils font, parce qu'ils font moins d'enfants.
0: Ça change quand même la donne économique considérable.
1: Et comment? Alors, je ne sais pas ce qu'ils feront avec ça, mais c'est très clair que... Et c'est la grande surprise, on le voit dans le livre, les Chinois, à partir du moment où ils abandonnent la politique de l'enfant unique, ils étaient à 1,7 enfants en 2017, la fécondité s'effondre. Donc ils en rajoutent maintenant. Alors c'est pas comme Macron qui envoie une lettre une fois par an aux gens qui ont 29 ans. Les Chinois maintenant, c'est chaque jour dans les entreprises qu'il y a une annonce pour faire des enfants.
2: C'est important dans ce livre, justement. C'est justement ce que m'entend bien Hervé, c'est que l'imagination pour essayer de faire en sorte que les gens aient des enfants est colossale. Oui, et les résultats sont totalement vains.
1: C'est le meilleur résumé.
2: Ils ne sont jamais au rendez-vous. Oui.
1: Excellent résumé.
0: Ouais, pour paraphraser François Mitterrand, contre la dénatalité,
2: on a tout essayé
0: et il n'y a rien qui marche. Merci beaucoup à tous les deux, c'était passionnant. Merci Hervé Le Bras, merci Jean-Marc Daniel. Allez, c'est l'heure de notre étude de la semaine.
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0: Et on reçoit pour l'étude de la semaine José Bardagy, directeur des études et prospectives du groupe BPCE pour cette enquête qui est toujours un événement. C'est l'enquête BPCE, l'Observatoire Résilience et Fragilité des PME dans le contexte financier et social actuel, bien évidemment. José Bardagy, quel est aujourd'hui l'état de santé de nos PME?
4: À l'état de santé de nos PME, aujourd'hui, on peut dire qu'elles font preuve de résilience et alors que les vents sont contraires, on le voit bien avec l'activité économique qui a ralenti en croissance annuelle au deuxième trimestre. La France se trouve à 0,5%, c'est moitié moins que la zone euro, que l'Allemagne, que l'Italie. Dans le même temps, on a un choc de taux d'intérêt qui augmente assez sensiblement, notamment au cours des 2-3 derniers mois. Et pourtant, lorsqu'on regarde les statistiques, que ce soit de création d'entreprises, voire même de défaillance d'entreprises, pour l'instant... Le maître mot, c'est résilience. Résilience, mais jusqu'à quand? Voilà, jusqu'à quand? Parce que ce ralentissement devrait se

0: poursuivre. D'après les prévisions qui sont disponibles aujourd'hui, qu'elles soient réalisées par l'INSEE ou par la Banque de France, la croissance en 2026 est attendue à 0,4. Et que la hausse des taux, elle est plutôt observée sur les dernières semaines et derniers mois, mais les effets sont à venir. Voilà.
1: D'accord.
0: Donc, globalement...
1: Globalement, vous craignez un surcroît de défaillance dans les prochains mois ?
0: Oui, si on regarde les défaillances, si on regarde le chiffre de défaillance, aujourd'hui, on est aux alentours de 70 000 défaillances. Quand je dis 70 000 défaillances, c'est en cumul sur 12 mois, de septembre 2025 jusqu'au mois d'août 2026, 70 000. Ça augmente à un rythme de l'ordre de 2%. Voilà, ça c'est jusqu'au mois d'août. Mais comme dit, hein, cette situation qui s'est dégradée aussi bien sur le front économique sur le front financier devrait augmenter assez sensiblement le nombre de défaillances d'ici la fin de l'année, et on s'attend même à 71 000 défaillances d'entreprises sur l'ensemble de l'année 2026.
1: Est-ce qu'il y a des catégories d'entreprises qui vous paraissent plus vulnérables et qui vous inquiètent particulièrement ? Est-ce qu'il y a des secteurs qui vous inquiètent particulièrement ?
0: Oui, il y a des secteurs qui sont évidemment un peu plus affectés par cette situation et par le contexte actuel que d'autres. Alors, je vais d'abord évoquer l'immobilier. Alors, l'immobilier, pourquoi ? Parce que, avec l'augmentation des taux d'intérêt, le pouvoir d'achat immobilier des ménages, lui, va diminuer, et donc les transactions vont diminuer. À ceci vient s'ajouter le marché de l'immobilier neuf, qui est vraiment à un niveau bas, voire très très bas, historiquement bas, depuis déjà quasiment 4 ans. Donc, l'immobilier est le premier secteur qui devrait continuer à connaître des difficultés, voire des difficultés grandissantes d'ici la fin de l'année. Le commerce également. Avec le choc inflationniste, avec les prix du pétrole qui augmentent, et cette inflation qui vient rogner le pouvoir d'achat des ménages, eh bien, le commerce, on voit bien que c'est également un secteur qui devrait pâtir de la situation actuelle. Permettez-moi de rajouter un dernier secteur, je pense au transport routier de marchandises. Ouais. Transport routier de marchandises, hein, c'est un secteur, voilà, qui connaît des marges qui sont vraiment très très faibles. Et le choc des prix des matières énergétiques, que ce soit l'essence ou gasoil, vient affecter le modèle économique qui est déjà très tendu concernant ce secteur d'activité.
1: Est-ce que vous pouvez mesurer l'ampleur finalement de ce choc énergétique ?
0: L'ampleur de ce choc énergétique, c'est quand même assez remarquable de voir que lorsque la guerre américano-iranienne a été déclenchée fin février, on avait des hypothèses d'augmentation du prix du baril de l'ordre de $30 en moyenne. Et $30 en moyenne, on disait l'impact sur la croissance française, c'est 0,3 points. $30, 0,3 points sur l'ensemble de l'année 2026. Ça, c'est ce qu'on disait à la fin du premier trimestre de cette année. Mais ce qu'on observe aujourd'hui, c'est que désormais, comme je l'ai dit précédemment, la croissance française sur l'ensemble de l'année 2026 est attendue à 0,4, alors même que le consensus, en début d'année, tablait sur une croissance de 1%. Donc on a un impact qui finalement est deux fois supérieur à ce que les modèles macroéconométriques usuels présageaient en ce début d'année. Donc on a un impact global, si les estimations étaient plutôt centrales en ce début d'année, un impact de 0,6 points de croissance sur l'ensemble de l'année 2026 de ce choc pétrolier et de cet environnement plus globalement géopolitique qui est très, très défavorable et dégradé pour l'économie française.
1: Alors, est-ce que cet environnement dégradé, incertain, a un impact sur les cessions et les transmissions d'entreprises ?
0: Concernant les cessions et transmissions d'entreprises, un grand nombre d'études ont été diffusées l'année dernière. Moi je retiendrai deux chiffres. Le premier, c'est 370 000 cessions-transmissions attendues d'ici 2030, entre 2026 et 2030, donc en l'espace de 5 ans. C'est une moyenne de 74 000 par an. Voilà, 74 000 par an. Lorsqu'on regarde le nombre de cessions et transmissions d'entreprises en 2025 et au premier semestre 2026, globalement, on est moitié moins. Moitié moins.
1: Ah ouais.
0: Donc la marche à monter pour arriver à ce potentiel, elle est haute. Elle est vraiment très très haute. Et comme vous le dites, la situation actuelle, eh bien, elle vient diminuer potentiellement les capacités d'achat des repreneurs, tout en tendant la qualité des entreprises qui, d'un point de vue conjoncturel, parce que la conjoncture n'est pas bonne, vient dégrader un peu la solvabilité ou la liquidité des entreprises qui doivent être cédées ou transmises. Donc, à l'évidence, la situation conjoncturelle du moment n'est pas favorable pour les cessions-transmissions.
1: Merci. Merci beaucoup, José Bardagy, de nous avoir livré les conclusions de cette étude sur la fragilité des PME. Aujourd'hui, c'est réalisé donc par BBCE, l'Observatoire. Merci beaucoup. Allez, on se retrouve tout de suite avec encore plus de chiffres et d'idées.
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1: Et cette semaine, on revient sur l'étude de Randstad concernée à l'hybridation des compétences, l'alliance de l'intelligence artificielle et des qualités humaines, nouveaux standards de réussite. Voilà le titre de cette étude, avec quand même des conclusions assez spectaculaires. Les salariés qui intègrent l'intelligence artificielle dans l'exercice quotidien de leur métier obtiennent des promotions jusqu'à 3,5 fois plus rapidement que leurs collègues. Ces travailleurs augmentés, entre guillemets, bénéficient également d'un salaire moyen supérieur d'environ 25% à leurs collègues, y compris en début de carrière. À mesure que l'intelligence artificielle automatise le traitement des tâches le plus souvent répétitives, eh bien, les entreprises cherchent à valoriser davantage les qualités humaines de leurs équipes. C'est pourquoi les attentes en matière d'intelligence émotionnelle et de créativité ont bondi respectivement de 73 et 68% dans les offres d'emploi au cours de ces derniers mois. Avec des investissements technologiques qui s'accélèrent dans tous les secteurs d'activité, les entreprises cherchent activement à recruter les profils opérationnels capables de piloter le déploiement de l'IA au sein de leurs organisations, tout en faisant preuve évidemment de qualité humaine. Et ben, croyez-moi, ces profils sont pénuriques et sont effectivement l'objet d'une très forte demande, hein, 300% par exemple en un an pour les formateurs en IA, 226% pour les responsables de solutions intelligence artificielle, et les délais d'embauche qui s'allongent, ce qui retarde la transformation digitale des entreprises. Donc là, il y a bien un goulot d'étranglement.
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1: Et cette semaine, celui qui nous fait part de son coup de cœur, c'est Mathieu Jolivet, notre éditorialiste international. Bonjour Mathieu.
3: Bonjour Emmanuel.
1: Un livre tout chaud qui vient d'être publié. Exactement, c'est une lettre ouverte à Trump d'un Américain de papier, et c'est écrit par Romuald Ciora. Et ce n'est pas vraiment une lettre d'amour.
3: Non, c'est un véritable brûlot anti-Trump. En fait, c'est une lettre de 60 pages que Romuald Ciora, qui est aujourd'hui chercheur associé à l'IRIS, écrit à la première personne. Il s'adresse directement à Donald Trump, il le vouvoie, il l'interpelle, il règle tous ses comptes avec lui. Ce qu'il faut voir, c'est que Romuald Ciora, avant d'être franco-américain, il était français. Il a grandi à Cannes. D'accord. Adolescent, il raconte qu'il était fasciné par l'Amérique. Son idole, c'était Ronald Reagan. Il l'aimait tellement qu'il en est même venu à se battre jusqu'aux mains dans la cour de l'école contre un élève qui était le fils d'un élu communiste cannois.
1: Ah oui, d'accord.
3: Ensuite, il a fait une longue carrière à l'ONU. Et là, il a réalisé son rêve à Romuald Ciora. Il a été naturalisé américain. Il est devenu franco-américain. D'où ce titre, lettre ouverte à Trump d'un Américain de papier. Et en fait, il règle ses comptes à l'heure des 250 ans de l'indépendance des États-Unis. Il reproche à Trump de piétiner en fait tout l'héritage des pères fondateurs.
1: Alors, sa thèse, c'est que Trump, en fait, est un peu une marionnette et que c'est pas vraiment lui qui tire les ficelles.
3: Ouais, ça c'est vraiment la thèse centrale de cette lettre, de ce brûlot. Pour Romuald Ciora, en fait, Trump n'est que le marchepied d'une droite radicale aux États-Unis qui veut dérouler un projet. Donc cette droite radicale, il les qualifie carrément de crypto-fascistes, avec toute une bande qui attendait son heure, explique-t-il dans cette lettre, pour trouver la bonne personne qui puisse endosser leur projet. Ils se sont appuyés en fait sur l'hubris, sur l'ego démesuré de Donald Trump pour imposer leur projet. Ils citent notamment le Project 2025, et qui est l'espèce de bible du think tank Heritage Foundation, dans lequel vous avez quasiment tout le programme de Donald Trump. Ils parlent aussi notamment de Curtis Yarvin, qui est un des penseurs de la tech, qui lui remet carrément en cause tous les principes fondamentaux de la démocratie. Il insiste beaucoup sur un personnage central dont on parle un peu moins en France, qui est Susie Wiles. Susie Wiles, c'est la chef de cabinet de Donald Trump. Selon lui, c'est vraiment elle qui organise et met en œuvre toute cette transformation radicale du pouvoir. Donc c'est tout ça qu'on trouve dans cette lettre ouverte.
1: Alors Romuald Ciora parle aussi très concrètement des symboles de l'Amérique que Trump piétine.
3: Ben oui.
1: Avec cette question aussi, Mathieu, qui est quand même, qu'est-ce qui restera de Donald Trump ? C'est-à-dire, une fois qu'il sera parti, est-ce qu'il laissera une empreinte profonde ou est-ce que la parenthèse se refermera ?
3: Ben, il laissera peut-être déjà une empreinte architectural, parce que vous savez, il a signé des décrets pour rendre l'architecture de Washington plus belle. Il laissera des statues. Il parle notamment, Romuald Sciorra, de ces symboles hallucinants sous sa présidence. Il y en a une que j'ai découverte dans sa lettre, c'est le Don Colossus. C'est une statue de Trump de 7 mètres de haut, Don Colossus, recouverte de feuilles d'or, avec Donald Trump qui prône dans un de ses golfs à Miami. Il y a vraiment des passages assez féroces dans ce brûlot sur la personnalité de Trump. Il le qualifie de Uberois made in USA. Il parle de lui comme un Mussolini de carnaval. Et puis, il égrène vraiment tous les thèmes aujourd'hui où on sent qu'il est vraiment atteint dans sa chair, Romuald Sciorra, hein, en tant qu'Américain de papier. Il parle notamment de la justice avec ce Todd Blanche, qui est l'ancien avocat personnel de Donald Trump, qui a été nommé numéro 2 du ministère de la Justice. Il revient sur tous ces épisodes, on en parlait beaucoup ici, de ces universités qui ont été un petit peu braquées par Donald Trump, mais derrière, il en parle dans sa lettre, il y a toute une œuvre en cours pour réécrire l'histoire américaine. Et il raconte notamment que dans tous les musées américains qui aujourd'hui veulent parler crûment de la période de l'esclavagisme, eh bien, en fait, il ferme ces musées ou il annule ces expositions. Donc, il y a vraiment aussi une opération de réécriture de l'histoire. Il termine quand même par une note un tout petit peu positive en disant qu'il est absolument certain que Donald Trump reste au fond de lui attaché à une certaine idée de l'Amérique, mais qu'il est un peu prisonnier de son hubris et téléguidé par cette bande de crypto-fascistes.
1: Eh bien, un scénario, enfin, une thèse, finalement.
3: Oui, c'est ça.
1: Assez intéressante, évidemment, et originale. Donc, Romuald Sciorra, lettre ouverte à Trump d'un Américain de papier. Je ne sais pas s'il rentrera facilement lors de son prochain voyage.
3: Aux éditions Point Démo.
1: Aux États-Unis, et c'est aux éditions Point Démo. Merci, Mathieu Jolivet. Allez, c'est l'heure de nos ultimes choix.
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1: Allez, Jean-Marc Daniel, quelle est votre dernière sélection pour aujourd'hui ?
4: Alors, je reste dans un champ un peu démographique puisque j'ai choisi le livre de Patrick Martin. Patrick Martin, c'est donc le président du MEDEF. Mmh. Et à titre personnel, comme en tant que président du MEDEF, il est très engagé sur la défense, la promotion de la jeunesse. Donc, il a sorti un livre qui s'appelle « Génération empêchée », qui n'est pas une espèce de réquisitoire contre les boomers, réquisitoire qui est devenu une espèce de mode. Il dit non, le véritable enjeu, c'est pas de dénoncer les boomers, c'est de voir ce qu'on peut faire pour les jeunes, améliorer l'enseignement professionnel, faire en sorte que les entreprises les accueillent, les forment, leur donnent le goût du travail, etc. Donc, c'est à la fois concret et une petite dimension philosophique qui fait que c'est un livre qui mérite d'être lu.
1: Moi, je termine, vous connaissez ma passion, mon péché mignon pour les atlas, les infographies, je vous ai déjà présenté celui sur les empires magnifiques qui était sorti la semaine dernière. Eh bien, allez, un nouvel atlas qui est Atlas historique du climat. C'est écrit par Christian Grataloup, Martine Tabot, Alexis Metzger. Tout comprendre sur l'histoire des humains et du climat. Il y a 150 cartes, infographies pour tout comprendre. C'est absolument formidable. On voit que finalement notre climat évolue, il change. Il y a des réchauffements, il y a des refroidissements. C'est absolument passionnant et ça remet très bien en perspective aussi toutes les problématiques actuelles liées au dérèglement climatique. Voilà, c'est la fin de cette librairie de l'écho. On se retrouve la semaine prochaine. Et d'ici là, bonne lecture.
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6: L'installation de pompes à chaleur pour les copropriétés et la gestion des C2E. On va voir ce que c'est les C2E, c'est ce que propose Ledoux Conseil et Travaux ou LCT. Pour en savoir un peu plus, nous sommes avec Amaury Ledoux. Bonjour.
7: Bonjour.
6: Vous êtes le président fondateur de Ledoux Conseil et Travaux. Merci d'être avec nous dans Objectif Croissance. Alors tout d'abord, quels sont les grands domaines de compétences de LCT ?
3: Alors, LCT, le Doux Conseiller Travaux, est un cabinet familial qui a été créé il y a 5 ans. Nous intervenons sur deux pôles principaux. D'une part, avec les copropriétés, les entreprises, mais également les collectivités, pour les projets d'installation de pompes à chaleur. Mmh. Afin de remplacer les systèmes de chauffage à l'énergie fossile. D'un autre côté, nous intervenons aussi auprès des installateurs pour pouvoir leur permettre de gérer les dossiers C2E, donc les certificats d'économie d'énergie.
6: Quel est l'intérêt pour une copropriété déjà d'installer une pompe à chaleur ?
3: Alors, tout d'abord, le premier intérêt pour une copropriété, bien évidemment, c'est de réduire la facture d'énergie. Mmh. Donc, pour cela, le bon dimensionnement d'une pompe à chaleur va permettre d'économiser entre 30 et 40% sur cette facture. Mmh. Deuxièmement, on va essayer de profiter un maximum des aides qui sont mises à disposition. Mmh. Les aides C2E et les coups de pouce chauffage sont là pour décarboner et accélérer la décarbonation des immeubles.
6: D'accord.
3: Et donc, si elles sont mobilisées, on va pouvoir arriver à un retour sur investissement inférieur à 3 ans.
6: D'accord. Donc, au bout de 3 ans, c'est une opération blanche, pour ainsi dire.
3: Exactement.
6: On peut parler d'opération.
3: C'est rentabilisé.
6: D'accord.
3: Et pour finir, le patrimoine est valorisé, puisque à partir du moment où vous installez les pompes à chaleur, la note du DPE va être améliorée. Et de ce fait, vous allez mieux vendre votre bien immobilier.
6: D'accord. Comment accompagnez-vous concrètement les copropriétés dans ce domaine ?
3: Alors, il faut tout d'abord préciser que l'installation d'une pompe à chaleur en copropriété est assez complexe. Il y a différentes choses à vérifier, notamment le raccordement électrique. Il y a exactement l'emplacement des pompes à chaleur en extérieur. Il y a également la possibilité de se raccorder au réseau déjà existant. Enfin, un certain nombre de choses à vérifier avant de valider un projet. Donc, c'est pour ça que nous intervenons en 3 étapes. La première étape, elle consiste tout simplement à faire une première étude financière et technique. Afin d'étudier la pertinence réellement d'installer cette pompe à chaleur. Nous allons faire une première, donc dans cette première étude, nous allons faire une estimation du coût, des aides et in fine des économies qui pourront être réalisées. Une fois que la CoPro a décidé de valider, nous allons pouvoir continuer et établir un dossier complet. Celui-ci va regrouper toutes les études et les chiffrages nécessaires à la présentation en assemblée générale pour que ce projet soit voté. Si celui-ci est voté, on rentre dans la phase de travaux, l'installateur s'occupe des travaux et nous-mêmes, nous gérons le dossier jusqu'à la fin, on sécurise les aides jusqu'à ce que celles-ci puissent être versées auprès des copropriétaires.
6: Alors, vous proposez aux installateurs de simplifier la gestion des C2E. De quelle manière ?
3: Alors, déjà, nous travaillons exclusivement avec les installateurs en copropriété et dans le tertiaire. Il faut savoir que la gestion des C2E pour un installateur, c'est très chronophage. Il rencontre beaucoup de problèmes puisque les normes changent régulièrement. Et de ce fait, nous leur proposons une solution qui est assez simple. Nous externalisons complètement la gestion administrative des C2E. Ce qui leur permet, eux, de se concentrer sur leur métier et d'obtenir les primes qui ont été promises.
6: Un petit mot de vos ambitions pour finir, là, qu'est-ce qui est prévu pour la suite, dites-nous.
3: Eh bien, nous sommes fixés comme objectif pour l'année qui arrive de décarboner 50 copropriétés en Île-de-France.
6: Très bien, objectif très simple. Merci beaucoup Amaury Ledoux d'avoir été avec nous.
3: C'est moi qui vous remercie.
6: Dans Objectif Croissance, vous êtes le président fondateur de Ledoux Conseil et Travaux. Au revoir.
3: Au revoir.
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5: Bonjour à tous, bienvenue dans BFM Entreprise consacré comme tous les lundis au leadership. Une demi-heure avec un leader qui va nous expliquer comment il dirige, son parcours, sa méthode, les clés de sa réussite, les épreuves qui l'ont forgé. Quel meneur est-il aujourd'hui? BFM Entreprise, le leadership, c'est avec Cathy Collard-Gégère.
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5: Bonjour Cathy Collard-Gégère.
10: Bonjour.
5: Ravie de vous avoir sur ce plateau de BFM Entreprise, le leadership. Vous êtes directrice générale de Maison Nicolas, vous êtes ancienne patronne de Picard Surgelé. Vous avez passé en gros 30 ans dans la grande distribution, patronne de grandes enseignes qui résonnent réellement auprès des Français, la vie du quotidien. Première question, c'est quoi le leadership pour vous ?
10: Alors pour moi, le leadership, c'est finalement cette capacité à faire en sorte que les gens qui vous entourent donnent le meilleur d'eux-mêmes, ou à l'inverse, finalement, donnent que le minimum, et toujours finalement au service d'une certaine performance.
5: Les engager, les faire, faire qu'ils vous suivent dans le projet en réalité.
10: Oui, qu'ils suivent, qu'ils se dépassent oui. Même finalement, qu'ils aient envie effectivement de donner le meilleur, de prendre des responsabilités. Donc c'est vraiment ça le leadership, et puis donc pour moi effectivement ça passe par savoir donner de la vision, être exemplaire, effectivement fédérer les gens, et pour ça il y a aussi une certaine congruence qui est importante, dire ce qu'on fait, faire ce qu'on dit, et donc c'est tout ça finalement le leadership.
5: Installer une confiance aussi. Mmh. Alors on va voir dans cette émission comment on arrive à des postes comme les vôtres, parce que c'est toujours passionnant et inspirant de savoir comment on arrive à être leader. Vous êtes née à Lille ?
10: Oui, je suis lilloise.
5: Votre père était militaire. Quel est votre parcours scolaire au départ ?
10: Oui, donc moi effectivement, alors je pars à 5 ans en Allemagne. Mon père était militaire dans les forces françaises en Allemagne, et mes premières écoles maternelles, etc., étaient au milieu de la caserne. Donc là aussi, ça construit terriblement, parce qu'effectivement, j'avais la levée du drapeau et les chants militaires le matin. Donc toute ma première enfance à l'étranger, en Allemagne, dans différentes écoles. Et puis ensuite, je reviens en France pour rentrer au collège, finalement. Donc collège, lycée, et puis derrière, école supérieure de commerce.
5: École supérieure de commerce. Mmh. Alors que quand même, depuis le départ, vous vouliez être pilote de chasse.
10: Je voulais être pilote de chasse. Comme je me suis construite, effectivement, dans ce milieu militaire, ce qui était intéressant, en fait, moi, j'aimais beaucoup, c'est que mon père, systématiquement, quand il partait en manœuvre, en fait, il réunissait ses équipes à la maison. Et moi, j'avais 5-6 ans, et je me disais, mince, il part en guerre, et pour autant, ils ont tous des étoiles dans les yeux. Ouais. Et je disais à mon père, mais qu'est-ce qui fait que finalement, vous êtes tous contents, là, de partir en guerre ? Et il me disait, tu sais, Cathy, faire corps avec son équipe, l'engagement, être le premier des soldats, c'est vraiment, finalement, ce qui fait la différence. Et donc, j'ai été construite, finalement, avec ces valeurs-là, et j'avais le sentiment très tôt que ces valeurs-là, elles étaient que dans le milieu militaire, puisque, effectivement, j'étais entourée... que de militaire, et donc je me suis dit je veux être militaire, et j'étais passionnée effectivement des avions. Mon père m'amenait dans les meetings aériens, et donc je voulais être pilote de chasse, aller à l'au-delà, relever des défis.
5: Et alors qu'est-ce qui change? Parce que finalement école de commerce, donc finalement vous vous destinez à travailler dans autre chose. Qu'est-ce qui fait que vous changez de...
10: Eh bien, en fait, j'accompagne une copine au salon de l'étudiant, figurez-vous. Donc, j'ai fait un bac scientifique et voilà, je voulais partir pilote de chasse. Et je l'accompagne au salon de l'étudiant. Et elle voulait partir en école de commerce. Et puis, finalement, on échange à différents stands. Et puis, quelqu'un me dit, mais en fait, tout ce que vous décrivez, vous pouvez le vivre en tant que manager. Justement, montrer le cap, une vision, fédérer des équipes, aller au-delà, repousser les limites. Finalement, c'est aussi le métier de manager. Et là, je me dis, ah mais ouais, mais pourquoi pas ? Et c'est marrant, ça résonnait terriblement avec ce que disait ma maman, parce qu'elle me disait, du haut de tes 6 ans, quand on disait, qu'est-ce que tu veux faire quand tu seras grande ? Tu disais, meneuse d'hommes. Parce que je voyais toujours mon papa là, avec ses équipes. Et donc finalement, le métier est très proche.
5: Le métier est très proche. Le faire au sein d'une entreprise.
10: Absolument.
5: Et vous choisissez dès le départ la grande distribution. Vous allez à Auchan très vite ?
10: Oui, très vite, parce que j'ai l'occasion de faire un stage à 19 ans. dans un hypermarché et je suis avec un chef de secteur. Et pareil, je le vois effectivement avec ses équipes parler d'ambition de chiffre d'affaires, de prendre des paris commerciaux, d'aller implanter le magasin la nuit. Et je revois les mêmes étoiles dans les yeux des gens. Ouais. Vous voyez, et je me dis, waouh! En fait, voilà, c'est ça que je veux faire. Et c'était un tiers privilégié primaire parce que je me suis dit, quand je serai grande, j'y reviendrai. C'est dans la grande distribution que je vais travailler. Et ce qui est très drôle, c'est que j'étais plutôt bonne élève. Et en école de commerce, on me disait, pas la grande distribution, Cathy. Fais de la finance. Pas la grande distribution, c'est Presse Citron et pas toi. Mais j'avais retrouvé, vous voyez, ce qui avait résonné. Cet esprit d'équipe, cet engagement, ce côté relever des défis. Et puis, effectivement, je voyais ce meneur d'hommes, là, d'équipe, devant moi. Je revoyais les mêmes étoiles dans les yeux et je me suis dit, mais c'est ça que je veux faire. Quand je serai grande, je vais lui ressembler à ce monsieur.
11: Et dans ce parcours, en attendant d'être grande et en attendant d'être effectivement de diriger des équipes, vous passez un peu par tous les postes?
10: Oui, alors effectivement, quand je finis mes études, je rentre comme chef de rayon chez Auchan, donc qui est vraiment la base, oui. Voilà, premier niveau d'encadrement à l'époque, mais très formateur pour apprendre le métier. Et effectivement, je passe 15 ans au magasin et je gravis tous les postes les uns derrière les autres, de chef de rayon à directrice d'hypermarché, pour apprendre mon métier, apprendre la culture client, l'excellence opérationnelle. Et je grandis au mérite, effectivement. Et puis avec déjà beaucoup d'ambition, parce que je suis chef de rayon et je dis, ouais, quand je serai grande, je serai directrice d'hyper. Mm-hmm. Alors vous vous doutez bien, il y a 30 ans, on dit, elle est mignonne la petite.
11: Une femme directrice d'hyper.
10: Voilà, voilà. Et puis ensuite, ben, quand je suis directrice d'hypermarché, effectivement, je dirais, quand je serai grande, je serai directrice générale. Mm-hmm. Et là, effectivement, tout le monde était dans un fou rire autour de moi.
11: Oui, c'est parce que des directrices générales femmes, il n'y en avait pas beaucoup à l'époque. Vous évoluez, et ça n'a pas l'air de vous gêner pour autant, mais vous évoluez quand même dans un milieu très masculin.
10: Oui, très masculin, ce sont des hommes autour de moi. Et vous savez, j'ai un premier DRH, quand je suis chef de rayon, qui me dit, tu vois Cathy, pour qu'on te confie plus de responsabilités ou grandir dans l'entreprise, il faudra être meilleur qu'un homme. Donc la couleur est annoncée dès le début. Je me souviens du premier entretien avec mon DRH et je lui dis, ben, je ne peux juste pas être pareil. Quoi. Non, il faudra que tu sois meilleur.
11: Oui, c'est ça.
10: Et donc, voilà, du haut de mes 23 ans à l'époque, le cadre est posé et c'est ce que je vais vivre toute ma vie ensuite.
11: Oui, c'est ça. Finalement, vous vous appliquez quand même à remplir cette mission-là, à faire mieux. Vous allez à tous les postes, vous voyagez en Chine, vous êtes en Chine pendant un certain temps.
10: Qu'est-ce que vous faites
11: là-bas ?
10: Oui, parce que j'ai cette ambition de dire que je veux être directrice générale et on me dit, ah oui, très bien, mais t'es pas encore allée à l'international. Ah. Donc effectivement, la Chine. Donc on me demande en 5 semaines de partir et à l'époque, je suis mariée et j'ai mon petit garçon qui a 6 ans. Et effectivement, j'emmène mon mari d'un côté, mon fils de l'autre, et on part en 5 semaines en Chine. Et je suis directrice régionale, donc j'encadre des directeurs d'hypermarché. Je n'ai que des équipes chinoises, pour le coup. Et effectivement, j'arrive dans un pays que je ne connais pas. J'ai 5 mots de chinois à mon actif. Et donc, très très vite, effectivement, je me mets au chinois. Ça, c'est aussi une caractéristique, c'est qu'effectivement, ce besoin de légitimité... Oui. Fait que systématiquement, je me dis qu'est-ce que je n'ai pas, qu'est-ce qui va me faire réussir et je vais le chercher systématiquement. Oui.
11: Je pense que peu de directeurs généraux ont coché la case « je parle chinois ».
10: Oui, très peu, je peux vous dire. J'ai bien en souvenir les gens autour de moi et ce n'était pas le cas.
11: En 2020, vous prenez la tête de Picard surgelé avec cette mission de moderniser l'enseigne, hein, au-delà d'en plus, voilà, assurer le quotidien. Vous digitalisez, vous installez une politique RSE et les résultats sont là. Ça marche, ça prend. Vous avez coché toutes les cases, vous savez où vous allez ? Quand vous faites ça, vous savez que vous allez y arriver et que finalement, votre rétro-planning va se dérouler.
10: Oui, alors oui, parce que en fait, moi, systématiquement, quand je transforme, et c'était vraiment un plan de transformation, je prends d'abord effectivement le temps nécessaire d'écouter l'écosystème, d'écouter les gens, d'écouter les fournisseurs pour être au plus juste dans la proposition que je vais faire du plan de transformation. Et puis après, j'ai aussi l'humilité de me dire, j'ai une conviction. Mais c'est pas une certitude et on va aller la tester au plus près du terrain. Puis vous savez, quand on met un projet en place, en fait, je joue jamais ni ma vie, ni mon ego. Et donc, je suis ce type de dirigeant qui fait que si ça marche, super, et on déploie très très vite. Si ça marche pas, j'ai aucun mal à me dire, oh là là, c'était juste pas une bonne idée. Et donc, on fera pas. Mais en tout cas, quand je construis ce plan de transformation, j'en construis jamais un deuxième, j'ai toujours qu'un plan A, je n'ai jamais de plan B, en fait, dans ma vie. Et puis j'y crois, et j'ai la foi. Et je pense que c'est ça qui fait aussi que les équipes, finalement, sont fédérées, sont embarquées en vie, parce qu'ils disent, non mais elle a l'air tellement d'y croire, et si on y arrivait, et si c'était vrai. Et je pense que là aussi, le premier des soldats, c'est-à-dire qu'effectivement, si moi-même j'y crois pas, si je suis juste en train de cocher une case, en quoi je vais donner la passion, l'enthousiasme, la confiance, finalement, aux gens qui me suivent. Donc oui, c'est même une question de foi, en fait. J'ai la vision et je suis convaincue, et c'est le cas de chez Maison Nicolas aujourd'hui, où je suis à tête d'un plan de transformation, mais j'y crois. Et je suis certaine, effectivement, qu'on y sera. Et j'ai un petit peu un mantra, finalement, qui est que... on attire sans quoi, on croit.
11: Oui, évidemment. Et d'ailleurs, pour revenir à Picard, 3 ans après votre arrivée, croissance de 20%, 2,5 millions de nouveaux clients, une marque repositionnée, reconnaissable. Quand on vous écoute, on a presque l'impression que c'est facile. C'est quoi la difficulté de ce poste de directrice générale? C'est quoi, vous, ce qui vous est pénible ou plus difficile à appliquer, finalement, dans ces postes-là?
10: Je dirais qu'il y a plusieurs types de difficultés. La première, c'est que vous êtes seule. Quand même, parce qu'effectivement, vous êtes entre les actionnaires et puis les salariés, et puis il n'est pas question de s'épancher auprès d'actionnaires qui vous font confiance, et pas question non plus d'être sans filtre au niveau de vos collaborateurs et d'aller propager votre stress. Donc là aussi, il y a effectivement une difficulté de lâcher prise, de gérer son intelligence émotionnelle. Donc ça, c'est une vraie difficulté. Et puis après, effectivement, j'ai un triptyque gagnant en tant que dirigeant, c'est que je donne ma confiance d'entrée. Moi, ma confiance, quand je choisis quelqu'un au recrutement ou quand j'arrive et que je fais le choix de garder les gens, c'est effectivement, je donne ma confiance. Ma confiance ne se mérite pas. Je ne mets pas des épreuves dans la vie des gens pour dire, est-ce que tu es digne de confiance? Donc effectivement, vous y mettez de la confiance, vous y mettez du fait de l'autonomie pour que les gens puissent se développer, et puis de l'exigence, et tout ça ne s'oppose pas. Donc effectivement, ce qui est difficile aussi, c'est quand votre confiance est trahie, quand effectivement, quelqu'un vous quitte ou quelqu'un effectivement ne suit pas le plan de transformation, parce que vous donnez de vos valeurs finalement, et donc ça peut être difficile, mais donc il y a un temps humain de gestion de l'émotion. Et puis après, on reprend sa casquette très professionnelle pour gérer la situation.
11: Vous n'êtes pas vraiment pas la première à me dire qu'un mauvais recrutement ou un recrutement qui s'est mal terminé, c'est un peu traumatisant
10: pour
11: un patron.
10: C'est ça, parce que c'est de l'humain.
11: Oui.
10: Et qu'effectivement, un plan qui ne se déroule pas, on réajuste, un chiffre est un autre. Bon, voilà tout, c'est froid. Mais c'est de l'humain et notre métier, et justement, c'est ça le leadership, c'est au cœur, c'est l'humain, c'est votre plus grande ressource. Et donc, qui dit l'humain, dit il y a forcément une relation, il y a un échange d'énergie, un échange de valeurs. Et vous avez choisi les gens, certes en fonction de compétences, mais moi je les choisis aussi parce que j'ai le sentiment qu'on partage les mêmes valeurs. C'est le même socle. Parce que je peux accompagner la compétence. Je n'ai pas de sujet avec ça, je peux développer, etc. Les valeurs, en revanche, pour moi, je les choisis dès le début et elles sont non négociables, vous voyez? Voilà, je suis ce type de patron qui ne sait pas négocier avec ses valeurs.
11: Maison Nicolas, c'est votre actualité aujourd'hui. Là aussi, vous changez tout, vous avez un plan, le design des boutiques, vous êtes diversifié les produits aussi, parce qu'il y a un contexte, le marché le demande. C'est quoi la difficulté de cette mission-là, actuellement?
10: Actuellement, je dirais, quand vous menez un plan de transformation, vous dites qu'il y a tous ces axes et... ils sont pas simples, aucun n'est simple. Mais je pense que la plus grande difficulté, c'est la transformation culturelle. C'est toucher à la culture d'entreprise.
11: Donc, convaincre les équipes qu'il faut changer tout ça?
10: C'est ça, parce qu'en fait, vous passez d'une culture pour Maison Nicolas, d'une culture produit à une culture client. Donc, en fait, il faut voir les choses autrement. Vous touchez au mindset, vous touchez effectivement aux valeurs. Moi, j'ai redéfini les valeurs de l'entreprise en les nourrissant, en disant qu'est-ce que ça veut dire pour les clients, qu'est-ce que ça veut dire pour nous en interne. Vous touchez aussi à la manière de faire le métier, la proximité managériale. Et donc là, par exemple, on a fait une formation sur les attendus managériaux pour qu'on partage le même langage, la même culture managériale, parce que les collaborateurs ne doivent pas se dire « avec un tel manager, c'est permis, avec l'autre, ça ne l'est pas ». Vous voyez, non. Et il doit y avoir une équité, en tout cas, ça fait partie de mes valeurs. Et donc, cette culture managériale, vous devez effectivement aussi faire en sorte que tout le monde l'adopte. Et ça, c'est extrêmement important, parce que En fait, quand vous êtes un dirigeant, il faut effectivement compter aussi sur les strates managériales pour cascader votre plan de transformation, cascader votre vision, cascader aussi les valeurs que vous voulez que cette marque porte. Donc ça, c'est important. Et donc, effectivement, ça, c'est certainement ce qui est le plus difficile, mais à la fois le plus passionnant, parce que c'est pas écrit dans les manuels. Et puis, c'est ce qui vous permet finalement qu'un plan de transformation est durable. Parce que sinon, vous partez et puis toutes les habitudes anciennes reviennent. Parce que vous avez touché la culture d'entreprise, alors que vous êtes sûr que vous n'êtes que de passage. Quand vous partez, il y a des choses qui restent. Et ça, c'est bien plus puissant.
11: On va passer à la photo tout de suite.
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11: Vous avez choisi de nous donner cette photo, Cathy Collard-Gégère. Est-ce que vous pouvez la commenter? C'est où? C'est avec qui? C'est quoi ce moment-là?
10: Oui, alors c'est dans la cave de la Madeleine, pour tout vous dire, effectivement. Et donc, je suis avec Benoît, un collaborateur, un caviste, donc, qui est au sein de cette cave. Et donc, je suis sur le terrain, finalement, et c'est un petit peu là d'où je viens, hein, cette culture carrelage, parce que j'ai le sentiment que c'est effectivement au plus près du client final et au plus près du collaborateur que ça se transforme. De mon bureau, il ne se passera pas grand-chose. Vous voyez,
11: vous préférez c'est véritablement... être constamment dans les boutiques, c'est
10: moi,
11: votre
10: j'ai
11: méthode.
10: Besoin. Je suis en proximité managériale parce que c'est là d'où je viens. Enfin, et puis, je suis quelqu'un qui... voilà, va régulièrement de la stratégie à l'opérationnel pour aussi aller m'assurer au plus près du terrain, est-ce qu'on a compris la vision, le plan stratégique, est-ce qu'on a compris et ça se traduit comment? Bon, et puis là, effectivement, on est souriants tous les deux. Donc là aussi, pour montrer que l'exigence, finalement, ne s'oppose pas à la bienveillance. Au contraire, et moi je trouve que plus on est bienveillant, plus on est effectivement proche des gens, plus on est accessible, plus on peut se permettre d'être exigeant. Et ça ne s'oppose pas. Moi, je dis souvent, j'ai la culture du « et ». Mais voilà, et puis là, ça traduit aussi peut-être une certaine humilité, parce que je vois qu'il me montre, effectivement des choses au niveau de son poste de travail. Là aussi, moi, je pense que c'est une grande qualité, celle du dirigeant, de ne plus être un sachant. Mais on continue à apprendre, et moi, je n'ai aucun mal, effectivement, à me dire « montre-moi ». Et ton métier, je ne le connais pas, donc c'est quoi ton irritant? Explique-moi. Et pour que je puisse comprendre, effectivement, et là aussi être au plus juste, ce qu'on se disait au départ, dans ce que je vais proposer, voyez. Donc, il y a toute cette notion.
11: On va passer à la fin de l'émission.
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11: J'ai envie de vous demander, au vu de tout ce qu'on s'est dit, s'il y a une méthode, Cathy Collard-Gégère, dans la façon de diriger l'entreprise. Vous avez commencé à l'expliquer, mais finalement, est-ce que, en tant que femme, vous dirigez, vous avez l'impression d'insuffler des choses différentes de ce que ferait un homme ou de ce que vous avez vu chez vos directeurs avant de l'être vous-même. Qu'est-ce que vous voulez laisser, justement, par rapport à ça?
10: Donc, oui, la méthode, c'est ce qu'on s'est dit, c'est toujours effectivement l'écoute, l'humilité. Et puis après, c'est ce triptyque de « je te donne ma confiance, je te donne beaucoup d'autonomie, parce que si je t'ai pris, c'est qu'effectivement, t'es meilleur que moi là où tu es ». Et ça, c'est important aussi dans l'humilité. Mais en revanche, le cadre est celui-là. Et ce que j'attends de toi est là. Mais vas-y, comment tu y vas avec tes équipes? Je respecte. Et effectivement, on se fait des points d'étape. Et puis l'exigence. C'est derrière, effectivement, je ne baisse jamais mon exigence à la hauteur, effectivement, du maillon le plus faible. Au contraire, le maillon le plus faible, je passe du temps à le développer pour qu'effectivement, toute la structure monte. Donc ça, c'est vraiment, en tout cas, ce qui me caractérise, je pense, en tant que patron. Après, moi, j'ai une conviction forte qui est de dire il n'y a pas de leadership féminin ou masculin. J'ai connu des patrons auxquels je ne veux pas ressembler dans les deux camps, je dirais. Donc, en fait, non, pour moi, le leadership, il est vraiment plus lié à une histoire, à un vécu, à des valeurs, à l'ambition qu'on a, au regard qu'on porte effectivement sur son métier, comment on a envie d'investir le rôle effectivement. Donc il n'y a pas de leadership pour moi, féminin ou masculin, il y a ce qu'on est, ce qu'on a envie d'en mettre.
11: Pour autant, est-ce qu'on vous renvoie parfois à la figure que, entre guillemets, malgré vos postes, vous n'êtes qu'une femme et que, voilà, inconsciemment, les gens vous ramènent toujours à ça? Ça vous arrive encore?
10: C'est ça. Et bon, oui, alors, en plus, c'est l'histoire de ma vie. Tout mon parcours, ça a été effectivement de lutter, parce qu'on peut parler de ça comme ça, lutter effectivement avec des remarques sexistes, des choses d'un autre temps qui n'ont plus lieu d'être aujourd'hui, oui. qui n'étaient pas faciles à dénoncer à l'époque, évidemment. Et oui, ce qui est fou, c'est que quand bien même j'ai 30 ans de parcours, que j'ai des résultats, qu'on peut considérer que j'ai fait mes preuves, qu'il y a une certaine légitimité, je le rencontre encore régulièrement. Je me dis, il y a 2 mois, voilà, j'étais effectivement avec une personne à table, et pourtant on avait échangé une demi-heure. Vous voyez, sur des choses du private equity, du refinancement de dette, oui, donc des choses très techniques. Oui. Et j'avais expliqué que j'étais à PDG de Picard, DG de Maison Nicolas. Donc, on avait passé 30 minutes ensemble. Et puis, j'avais un collaborateur qui montait sur scène faire une dégustation de vin. Et ce monsieur me dit « Ah, on va peut-être se taire, votre patron est sur scène. » Et là, effectivement, les bras m'en tombent. Parce que je me dis, il n'a pas échangé avec mon collaborateur sur scène, il échange avec moi, mais c'est un monsieur qui monte sur scène, c'est forcément mon patron. Et là, c'est pas simple, parce que soit vous taisez, vous êtes un paillasson, soit vous levez, vous êtes outré, vous êtes une hystérique, soit effectivement vous vous dites, mais quand même, il faut que je lui fasse prendre conscience que ça... Non, il y a dans son schéma mental quelque chose qui ne fonctionne pas.
11: Oui, c'est ça.
10: Et donc, ben là aussi, c'est comment on le formule. Et puis, je peux vous dire, j'étais à table, donc j'ai plombé l'ambiance. Parce qu'effectivement,
11: mais vous avez mis le doigt
10: dessus. Mais j'ai mis le doigt dessus parce que non, quoi. Et moi, je me dis que j'ai aussi ce rôle-là à jouer. Aujourd'hui, je fais partie de ces premières femmes dirigeantes qui ont des postes à responsabilité et que je me dois... justement de dénoncer ça. Je ne suis pas une militante, pas du tout, mais quand ça se produit, quand je suis concernée, je me dois de le dénoncer.
11: Oui, absolument. Qu'est-ce que vous diriez à une femme qui veut se lancer dans une même carrière, dans la direction générale d'un grand groupe? On a 4 ou 5 femmes à la tête d'entreprise du CAC 40 aujourd'hui. Bon, bah voilà, 1/10, le chiffre est parlant. Qu'est-ce qu'on dit à ces femmes-là? Est-ce que finalement... Simplement le fait d'être là en tant que vous, directrice générale, vous servez de rôle modèle et vous vous dites que les générations après, ça va aller mieux. Qu'est-ce que vous voulez dire à ces femmes-là derrière
10: que,
11: vous ?
10: Ce que je dirais, c'est déjà, elle doit croire, en tout cas en ses rêves, parce qu'il y aura plein de gens qui vont lui expliquer que de toute façon, c'est pas pour elle, hein, encore aujourd'hui. Donc si elle est convaincue, elle doit croire en ses rêves. Et pour être convaincue, moi je lui dirais aussi qu'il faut avoir l'honnêteté et l'humilité de voir si elle est effectivement faite pour ça. Parce que là aussi, c'est important, parce que le métier de dirigeant, c'est aussi fait de renoncement. Moi, je ne suis jamais allée conduire mon fils à l'école ou aller le chercher. Avec la grande distribution, ce n'était pas compatible, mais je suis OK avec ça. J'ai mis un backup, j'ai un mari formidable, j'avais une nounou canon. Voilà, donc c'est aussi de se dire, avoir en fait l'humilité de regarder si elle est vraiment faite pour ça, oui. Parce que ça va être dur. Parce que ça va être compliqué, parce que voilà, c'est pas, il va y avoir des embûches. Donc pour ça, et donc du fait d'être très aligné, parce que quand on est aligné entre effectivement son ambition, ses rêves, ses convictions, ses tripes, tout ce qu'on va mettre sur la table pour ça, alors on est redoutable et personne pourra se mettre sur le chemin parce que tout ça est droit, tout ça est solide et ça aide à passer toutes les bosses.
11: Ancré.
10: Donc pour moi, c'est vraiment les prérequis. Ouais. Et encore aujourd'hui. Parce que quand les temps sont durs, on se ressente sur soi et sur ce qu'on connaît. Et je peux vous dire qu'effectivement, la bataille est loin d'être gagnée.
11: Merci beaucoup, Cathy Collard-Gégère, d'être venue dans ce programme Leadership. Si vous voulez connaître aussi la méthode des leaders, l'émission est disponible en replay, en podcast et évidemment sur tous nos réseaux sociaux. C'est tous les lundis à 11h30 sur BFM Business. Très bonne journée.
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14: De Bruno Jeudy. Alors Bruno, Emmanuel Macron qui reçoit les chefs et candidats en fin de semaine à l'Élysée. Emmanuel Macron bras-dessous avec le Premier ministre canadien. Emmanuel Macron cette nuit avec Donald Trump à New York. Emmanuel Macron qui interpelle par courrier Ursula von der Leyen. Le président de la République est partout depuis quelques jours. Il sera même jeudi soir à la télévision. Qu'est-ce que ça cache ?
15: C'est vrai qu'on ne l'entendait presque plus depuis la rentrée et ses dernières vacances au fort de Brégançon. Vous savez, affaire du jet ski, ça a fait beaucoup parler. Et puis depuis vendredi, on ne voit plus que lui. Vous le disiez, Brigitte, cette énumération, une rencontre à l'Élysée avec les chefs de parti, une rencontre ce week-end avec McCarney à Saint-Pierre-et-Miquelon, la lettre hier à la présidente de la Commission européenne, et puis aujourd'hui ce discours à l'ONU, l'émission de télévision, et vendredi, il recevra le pape à l'Élysée. Alors c'est une suractivité qui interroge. Deux hypothèses j'émets ce matin. Première hypothèse, les derniers feux de la rampe. Le monde entier est un théâtre, écrivait Shakespeare. Emmanuel Macron sait qu'il lui reste quelques mois avant de quitter la scène. Une sortie, ça se soigne. Il veut laisser une bonne image, celle d'un président qui compte encore là où se décident les affaires du monde. Deuxième hypothèse, elle est beaucoup plus politique, pesée sur la campagne. Car de quoi parlent les candidats? Beaucoup d'identité, de pouvoir d'achat, de sécurité, très peu d'Ukraine, de la relation avec les États-Unis, un peu quand même de souveraineté énergétique. Or, ces sujets ne sont pas facultatifs. Ils s'imposeront au prochain président, qu'il le veuille ou non, en occupant le terrain. Emmanuel Macron leur dit, voilà le monde tel qu'il est et vous, vous en pensez quoi? Lui entend être le président du dernier quart d'heure, alors Champ du Cygne, ou coup de force tranquille, un peu des deux sans doute. Emmanuel Macron n'est plus candidat, mais il refuse d'être spectateur. Reste à savoir si les Français et les candidats lui feront l'honneur de l'écouter.
14: Est-ce que ça peut vraiment changer la campagne?
15: Ça peut la déplacer, pas la gagner. Le président impose ses sujets, la guerre en Ukraine, Trump, l'énergie. Les candidats, eux, préfèrent contourner. Mais on voit bien que ça va quand même les rattraper. Mais il n'a plus de bulletin dans l'urne. Ceux qui le suivent risquent d'être accusés de continuité. Ceux qui le contredisent devront dire ce qu'il ferait à sa place. Dans les deux cas, il les oblige à se positionner et c'est déjà pas mal.
14: Alors sur le raffinage et les carburants, c'est du concret ou c'est de la com, cette lettre adressée à Ursula von der Leyen?
15: Je serais moins sévère. Les deux quand même. La lettre à Ursula von der Leyen est un signal. Paris veut de la souplesse sur les règles qui pèsent sur les raffineurs et les prix à la pompe. Mais tout dépendra de la réponse de Bruxelles et des 26 autres capitales qui n'ont pas toutes les mêmes intérêts. Pour les entreprises et les automobiles, ce qui compte n'est pas la lettre, mais le calendrier. Un assouplissement décidé demain ne se verrait sans doute pas à la pompe avant plusieurs semaines. Autrement, se résume ici toute l'histoire du macronisme. Il y a le volontarisme, mais les résultats sont longs à se concrétiser. Quand ils se concrétisent.
14: Quand ils se concrétisent. Merci Bruno Jeudy. Tout est dit.
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20: Et un grand bonjour à toutes et à tous, merci d'être là, bienvenue, bon week-end, c'est De quoi je me mêle. Vous le savez, votre rendez-vous tech de la fin de la semaine. Dès le vendredi, on est là dès midi, vous le savez, sur la chaîne BFM Tech, la chaîne YouTube, bien sûr, en avant-première. Avant-première aussi en podcast audio avec quelques minutes en plus qui vous attendent. Et puis le week-end, le vendredi soir et puis le samedi et le dimanche sur BFM Business, à la radio, à la télé. Évidemment, très heureux de vous retrouver. Avec, pour la deuxième partie de ce De quoi je me mêle tout à l'heure, on plongera dans une... on va dire, les nouveautés d'une marque chinoise qui, eh bien, n'arrête pas d'innover. Il s'agit de Hisense. Bon, vous les connaissez peut-être dans le monde de la télé. Et vous verrez qu'ils s'attaquent aussi au monde de la vidéoprojection. Ils font pas mal de choses. Je recevrai un porte-parole d'Hisense tout à l'heure. Il nous présentera ses nouveautés. Je vous rappelle le hashtag DQJMM pour réagir à tout ce qu'on raconte, bien évidemment, notamment sur X. Un grand merci d'être là et bienvenue à vous toutes et à vous tous.
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20: Et pour ce club de la presse IT, nous avons cette semaine Mélinda d'Avansoulas qui est là. Salut Mélinda.
21: Salut François, salut Pierre.
20: Merci d'être là Mélinda.
21: Écoute, ça me fait plaisir.
20: Qui fait partie de la rédaction de BFM Tech, bien évidemment. BFM Tech qui est en force aujourd'hui puisque nous avons aussi Pierre Fontaine.
22: Bonjour à tous les deux, bonjour tout le monde.
20: J'adore ton t-shirt Scrabble.
22: Ouais, alors si t'arrives à faire un mot avec ça, chapeau.
20: Ouais, mais en revanche, le nombre de points là, ça cartonne.
22: Ah bah ouais, ça cartonne, ouais.
20: Oui, parce que si vous êtes avec nous en audio, il a un très beau t-shirt avec des lettres, voilà, impossible de faire un mot avec ces lettres-là.
22: En français, c'est difficile.
20: En gros, c'est ça. Pierre Fontaine, qui est rédacteur en chef adjoint, évidemment, de BFM Tech. Alors, dans l'actualité, pas mal de choses. On va parler tout à l'heure des robots et notamment de cette vidéo incroyable qu'on vous diffusera, qui est hallucinante, concernant les nouveaux modèles Figure AI, les Helix 2.5. Mm-hmm. Et derrière, il y a une petite histoire, on vous la racontera, c'est assez cool. Mais pour débuter, on va s'intéresser aux lunettes connectées, mais pas les Meta, pas les Samsung ou les Google, non. On s'intéresse à des lunettes qui sont beaucoup plus avancées, qui ont été présentées par une marque qui, depuis de nombreuses années, fait des lunettes, avec plus ou moins de succès, il faut quand même l'avouer, c'est Snap. Mmh. Snap sort une nouvelle paire de lunettes, mais avec de la vraie réalité augmentée, qui, en fait, on va dire la paire de lunettes qui fait vraiment rêver et dont on se dit qu'on aimerait bien avoir ce type de modèle dans quelques années.
21: Voilà, et moi j'ai pu l'essayer, cette nouvelle.
20: Et toi, t'as pu l'essayer?
21: Ben ouais, parce que j'étais à Los Angeles à la présentation. Alors, je fais beaucoup de lunettes connectées, on parle beaucoup de Meta, et c'est vrai que s'il y a un acteur qu'on n'attendait pas sur le marché là, c'est Snap. Parce que pour tout le monde, Snap, c'est Snapchat, c'est faire des filtres, faire des photos rigolotes. Il y a 10 ans, ils avaient tenté, en fait, ça a été les premiers, un peu les pionniers sur les lunettes connectées.
20: Les spectacles.
21: Les spectacles, ouais. Premières du nom, alors qui étaient beaucoup plus fun, qui étaient colorés, qui permettaient surtout juste de faire de la vidéo. Vous pouviez faire de la vidéo et vous envoyer des petites vidéos sur le réseau à vos amis.
20: Je m'en souviens, alors pour la petite anecdote, il y a 10 ans, je crois, j'en avais acheté une paire. C'était, en fait, ils avaient fait un pop-up store à Las Vegas.
21: Mais souviens-toi, ils faisaient tomber des distributeurs de lunettes jaunes du ciel. Il y en avait partout, aux quatre coins de Paris. Et on cherchait les endroits où ça avait atterri pour pouvoir les acheter. Ça, ils avaient joué la carte fun.
20: Il y avait le marketing.
21: Il y avait le marketing fun.
20: Alors, cela dit, elles ont vite terminé dans le tiroir.
21: Voilà.
22: Parce qu'elles avaient un usage limité, mais ça mûrit 10 ans plus tard, c'est intéressant. Hein.
21: Après, moi, j'ai les Spectacles 3 encore, alors qu'ils ne fonctionnent plus très bien, je dois avouer. Celles-là, elles avaient soudainement deux capteurs. On pouvait faire de la photo, de la vidéo. Ça vous rappelle pas quelque chose?
20: Non.
21: Voilà, du
20: non,
21: tout.
20: Pas du tout.
21: Pas du tout. Bon.
20: Mais est-ce qu'il y avait des haut-parleurs et des micros?
21: Mais non, parce que le but du jeu, et c'est ça qui est intéressant, et notamment quand on discute, j'ai pu discuter avec Evan Spiegel, son idée, c'est qu'on puisse se détacher.
22: Qui, Evan Spiegel?
21: Alors, Evan Spiegel, qui est, pour ceux qui ne sauraient pas, tu as bien raison de le dire, qui est le cofondateur de Snap, donc le monsieur qui est là depuis 15 ans, qui avait 21 ans à l'époque, hein, c'est un petit jeune aujourd'hui dans la tech, mais qui a une vision en fait depuis plus de 10 ans, ça fait 12 ans qu'il travaille donc sur ces fameux modèles specs là qui ont été présentés, de nous faire lever le nez de notre smartphone pour regarder le monde autour de nous. C'est pour ça que l'application Snapchat s'ouvre immédiatement sur l'appareil photo, pour que vous puissiez tout de suite dégainer et prendre des photos, et c'est pour ça qu'il a pensé aux specs, j'y en viens aux lunettes, pour ne plus avoir en fait le nez ailleurs que sur le monde qui nous entoure. Les specs sont des lunettes 100% autonomes, c'est-à-dire que
20: ils ont bossé quand même.
21: Ouais, mais non, parce qu'en fait, pas que sur le marketing.
20: Non, ben ça me fait rire parce que Snap, c'est quand même un truc comme TikTok, si tu veux. Quand
21: mais c'est ta raison.
20: À mettre le nez dans Snap, t'es mort, quoi. Les algorithmes font que ça te pousse des vidéos, etc., non, etc.
21: C'est
20: et le gars il dit, mais vous savez quoi? Non, mais moi j'ai sorti des lunettes. C'est pour qu'on regarde le monde, en fait.
21: Mais oui, mais alors évidemment, il y aura un lien avec Snap, avec Snapchat. Faut pas oublier les bases.
20: Ah oui, bien sûr.
21: Mais il y a quelque chose qui est vrai, et quand on met tout bout à bout. C'est réel, c'est qu'il veut un produit autonome. Il n'y a pas besoin du smartphone, par exemple. À la différence des Meta ou d'autres choses, il n'y a pas besoin d'avoir son smartphone connecté. Le smartphone vient en plus. Si tu veux tes notifications, tes messages, tes appels, oui, tu auras besoin de ton smartphone. Mais les lunettes, qui sont assez massives, honnêtement. Si vous allez regarder sur BFM Tech, on a fait des vidéos, je les ai sur le nez. C'est pas le truc le plus élégant de la Terre, ça fait quand même un peu plus de 130 grammes. Wow. Pour des Meta, qui sont donc Ray-Ban un peu plus lourdes, on est autour de 40 70 grammes pour les modèles les plus lourds. C'est pas ultra sexy.
20: Et j'avais discuté avec un spécialiste des lunettes qui disait qu'au-dessus de 50 grammes, on commençait à avoir des problèmes de porter des lunettes. En fait, on pouvait les sentir et ça pouvait provoquer des douleurs, notamment au niveau des branches ou même au niveau du nez.
21: Les casques de réalité virtuelle ou même les tentatives faites par HTC Vive sur des lunettes. Ils avaient un modèle autonome qui sont les Eagle. Non, Elite. Ils ont des noms compliqués à jouer.
20: Ils viennent de ressortir. Qui sont la copie conforme des Ray-Ban Meta. Hein.
21: Oui, mais avec Gemini en plus, avec des fonctions en plus.
20: Oui, mais il n'y a pas d'écran. Non. Ça n'a rien à voir avec les snaps. Hein,
21: il y a des écrans. C'est des lunettes de réalité augmentée. On est vraiment dans ce qui avait été tenté il y a des années, mais avec le besoin du smartphone. Là, tout est embarqué. Tous les processeurs, tous les capteurs sont dans les branches.
22: Et c'est même pour ça qu'elles sont lourdes. Ouais.
21: Qui sont massives. Mais moi, j'ai été agréable sur le besoin du smartphone. Là, tout est embarqué. Tous les processeurs, tous les capteurs sont dans les branches.
22: Et c'est même pour ça qu'elles sont lourdes. Ouais.
21: Qui sont massives. Mais moi, j'ai été agréablement surpris.

0: débat sur l'intérêt de jouer en réalité augmentée avec ses potes ou seul. Mais je trouve qu'il y a une vision qui est encore en phase de en V1. C'est la V1, c'est-à-dire d'avoir tout sous le nez, de ne pas avoir besoin de sortir son téléphone.
1: Ces lunettes, c'est un peu un brouillon. On peut imaginer que,
0: c'est
1: dans
0: pas
1: quelques
0: mal
1: années, on arrivera à de la miniaturisation.
0: Ah ben c'est ça.
1: Il y a des choses qui sont beaucoup plus acceptables en termes de design, de poids, etc. Parce que là, il y a tout dans les lunettes, en fait.
0: Il y a tout dans les lunettes.
1: Il y a même la batterie.
0: Oui.
1: Donc, tu n'as pas besoin.
0: Il n'y a pas de câble, il n'y a pas de boîtier déporté. C'est là la prouesse. Honnêtement, elle est là la prouesse.
2: D'ailleurs, je ne comprends pas pourquoi ils se comparent au Vision Pro, en fait. Parce que...
0: Sur l'autonomie. Sur le côté, oui, mais il y a un truc.
2: Ce n'est pas les mêmes usages, ce n'est pas les mêmes endroits d'utilisation, en fait. Et je trouve que c'est même presque une erreur de se comparer à un truc que, à part si tu es un Américain un peu foufou, tu ne vas pas sortir avec dans la rue.
0: Parce qu'en fait, ils considèrent que comme tout est embarqué, eux aussi, ils parlent d'ordinateur spatial. Ça me fait rire, parce qu'on est sur des lunettes, on a rien à voir avec le Vision Pro.
2: Propos marketing.
0: Et c'est parce que on n'est pas enfermé, mais tout est embarqué. Donc ils se disent, si on met tout en autonome, les gens ils comprennent que. Mais il y a vraiment, moi je trouve, ce que je trouve louable, c'est qu'il y a une idée dedans. Il y a une philosophie, il y a vraiment quelque chose qu'il a envie de faire, de se détacher du smartphone, même si, on échange un écran dans la main contre un écran sous les yeux. L'écran est de bonne qualité, il faut le dire quand même. Alors,
1: mais il paraît qu'il faut un peu lever les yeux. Enfin, je veux dire, il tombe pas comme ça.
0: Alors, mieux que si vous aviez testé le casque HoloLens de Microsoft il y a quelques années, qui, moi, pour moi, était extrêmement gênant dans le champ de vision très restreint.
2: Trop restreint.
0: Là, on a un vrai champ de vision de lunettes.
1: D'accord.
0: Et pour porter des lunettes aussi au quotidien, là, pour le coup, on voit bien. Après, le frein, c'est en effet le design. Voilà, qui reste à peaufiner, on va pas se mentir. Le prix, 2 300 €.
2: Qui reste à peaufiner.
0: Qui reste à peaufiner aussi. Mais la France est un des.
1: Il faut y aller. On le peaufine, mais à la serpe. On n'y va pas doucement, quoi. On y va à la sauteuse.
2: Après, ça reste une règle. Quand tu fusionnes plein de produits dans un seul, là, enfin, quand tu mets un ordinateur, parce que c'est grosso modo un petit ordinateur pour traiter l'image, etc. Il y a des coûts que tu peux pas réduire.
1: Il y a même un système d'exploitation. En fait.
2: Oui, bien sûr. Le logiciel, on ne sait jamais quel est le prix du logiciel, mais en tout cas, matériellement, il y a un coût fixe qui est difficile à réduire pour l'instant.
0: Specs OS. Donc, qui sera l'OS pour faire tourner tout ça, avec un App Store, avec évidemment des liaisons avec Snapchat. Vous avez le contrôle gestuel pour. Parce que tout, je ne l'ai pas dit, mais tout est contrôlé en fait par la main. C'est vraiment, il n'y a pas. À la différence du Meta Display, par exemple, qu'on a vu, qui nécessitait un bracelet, là, il n'y a pas de bracelet. Il y a une vraie reconnaissance et qui est assez efficace. Honnêtement, nous, on n'a pas vu. Pareil, on n'a pas eu non plus des heures et des heures sur la tête, mais on n'a pas vu de latence dans la réaction, la réactivité. Dès que c'est un peu plus sombre, moi j'ai fait des tests en voiture parce qu'ils ont un mode voiture pour que vous puissiez regarder des films. C'est pas opti, ça pour
2: le coup,
0: c'est pas optimisé. En conduisant. Dès qu'il fait sombre, ça réagit un peu moins bien. Mais en plein jour, ouais, c'est très réactif.
1: Et alors qu'est-ce que tu peux faire avec ces lunettes? Parce que donc tu peux passer des coups de fil.
0: Ouais, alors en liaison, là c'est si tu es en lien avec ton smartphone, de fait avoir tes notifications.
1: Mais j'ai cru comprendre qu'ils passaient un accord avec Orange.
0: Oui, c'est ce que j'allais dire. Il y a un boîtier de charge, donc comme pour toutes les lunettes, et dans ce boîtier de charge, vous pouvez avoir une carte eSIM qui vous permet d'avoir une connexion permanente, vu que le but est de l'utiliser sans smartphone. Et en France, ce sera avec Orange, le partenariat.
1: D'accord.
0: Ce qui est très drôle parce qu'il y avait Xavier Niel avec nous à la conférence, qui est un ami d'Evan Spiegel, et donc qui était à la conférence, mais c'est pas, le partenariat n'est pas avec Free, mais avec Orange. Donc ils ont ce boîtier qui fera de la charge supplémentaire, et parce que 4 heures d'autonomie, bon, évidemment, on ne va pas faire 4 heures avec sur le nez en continu, mais c'est que 4 heures d'autonomie, donc il faut un peu plus de soutien.
1: Mais quels sont les usages qui te montrent, en fait? Ils ont des exemples concrets de...
0: Navigation, productivité. Moi, j'ai écrit un Google Docs, parce que vous pouvez ajouter des accessoires en Bluetooth. Donc, on avait ajouté un clavier pour faire joujou et écrire un texte. Voilà, je ne suis pas sûre de bosser 2 heures avec les lunettes dessus, comme avec le Vision Pro, même si c'est plus léger. Il y a plein de petits à côté. La navigation, je dis des jeux. Bon, si tu claques des doigts, tu prends un snap des gens en face de toi et tu peux l'envoyer. C'est pour le sketch. C'est de l'accompagnement du quotidien. C'est pas indispensable. En tout cas, pas en l'état. Mais après, il y a plein d'applications qui vont arriver. Il y avait plein de développeurs qui étaient présents à la conférence, qui commencent à travailler sur de l'exploitation des capacités. Je pense que ça va être poussé au fil du temps. Mais c'est une V1, quoi.
2: Et du fait qu'il y ait des écrans, j'imagine que les verts. C'est vert, pas optique.
0: Alors, a priori, on peut mettre dessus des correctifs, parce que là, ils nous avaient. Bon, nous, évidemment, on avait des paires un peu standards.
2: Mais devant les gens, ou dans le vert principal?
0: Eh bien, c'est là-dessus, c'est le point sur lequel c'était un peu flou. Parce qu'il y a des gens qui avaient des verres.
1: C'est bien de dire.
0: Ouais.
2: Elle est bonne.
0: Bien joué.

0: Parce qu'il y avait des gens qui avaient des verres, qui avaient des lunettes de correction un peu plus appuyées, et ils leur ont filé des verres qu'ils ont posés dessus, vous savez, enfin ce qu'on fait
1: quand on teste des verres,
0: qu'on clipsait. Mais normalement, a priori, les verres peuvent être faits à la vision.
1: Ok, est-ce que l'écran est projeté?
0: C'est un système de projection dedans. Mais tu vois, par rapport à d'autres modèles qu'on a déjà vus où les caméras étaient genre au bord du nez, c'est beaucoup mieux fini. Enfin, qu'on voit sur les modèles, elle est beaucoup plus discrète, la caméra d'envoi. Mais, par exemple, on avait essayé de poser des questions sur tout ce qui est spécificité technique. On n'a pas eu trop de réponses encore. Hein. Ça arrive à l'automne. Alors, comme on leur a dit, l'automne, c'est quand même. Ça arrive très, très vite, c'est là. Demain. C'est demain. Donc, ça doit sortir à l'automne. En France. Donc on est un des trois pays quand même, il faut le souligner. J'ai posé la question à Evan Spiegel, pourquoi la France? Eh bien juste, il adore la France. Et puis, rappelons-le, il a la citoyenneté française.
2: Ah, oui, c'est vrai.
0: Et son fils, voilà, son dernier fils s'appelle Pierre. Hommage.
1: Quel beau prénom.
2: Quel magnifique prénom. Après, non, mais c'est louable ce type d'innovation, parce que, voilà, aujourd'hui, on arrive à faire des trucs en miniaturisant, des choses qui sont beaucoup plus évoluées que Ray-Ban Meta, etc. Mais moi, je m'interroge quand même sur la pertinence de la part de Snap de se lancer dans cette aventure-là, parce que lancer une paire de lunettes comme ça, ça coûte des centaines de millions, c'est-à-dire qu'il faut que tu les fabriques, il faut que tu fasses du marketing, il faut que tu arrives aussi à trouver des développeurs, que ce soit un bon produit, et c'est pas forcément, on va dire, l'ADN de Snap.
0: Non,
2: Snap, c'est
1: du logiciel de part.
2: Du logiciel, quoi. Ouais. Alors tu vas me dire, Meta a fait ses Ray-Ban Meta, mais Meta est autrement plus puissant. Snap, c'est un nain à côté de Meta.
1: Oui, c'est
2: une toute petite boîte.
0: C'est pas un si petit nain que ça, tu vois, pour avoir visité le Google là-bas.
2: Quand tu commences à regarder.
0: Ouais, ça fait 15 ans qu'ils sont là.
1: Il y a quand même, sur ce segment, on le disait tout à l'heure, c'est un des précurseurs. Et il y a clairement une intention et, j'allais dire, une vision. Si on veut, une vision de ce que doit être le futur, et de dire, on a pris le train applicatif des smartphones, mais, et c'est une tendance générale que tout le monde soutient, l'après-smartphone sera certainement du wearable avec autonome, avec suffisamment de puissance embarquée pour ne plus avoir besoin d'un truc dans sa poche, et se dire, on prépare ça. Alors, est-ce qu'ils ont les reins suffisamment solides financièrement pour itérer, pour produire suffisamment, parce qu'après, il y a tout un savoir-faire industriel qui est nécessaire pour produire 100 millions de lunettes, il faut un certain savoir-faire. Ça, le temps le dira. Mais en tout cas, moi, ce que je trouve intéressant, c'est que c'est une démarche. Au début, on s'est un peu dit, ce qu'on disait tout à l'heure, c'est des gadgets, c'est des trucs, effectivement, qu'on met 5 minutes, et puis après, on le met dans un placard parce qu'on ne sait pas quoi en faire. Mais là, il y a une intention, il y a une voix qui s'ouvre. Alors, est-ce qu'ils vont aller jusqu'au bout? On ne sait pas.
0: Pour traiter beaucoup du sujet des lunettes connectées et de voir à peu près tout ce qui se fait sur le marché, c'est clairement un virage pour eux. C'est-à-dire que là, c'est un projet extrêmement personnel. C'est une vision. Voilà, ils nous disent que c'est 12 ans de développement, ce produit-là. Donc, depuis la réflexion jusqu'à aujourd'hui, c'est loin de ce qu'on imagine être le public cible de Snapchat. Clairement, ils vont chercher autre chose. Les développeurs, ils les ont plus ou moins déjà, parce que, à force de faire des filtres, des opérations, beaucoup en dehors, au-delà. Snapchat, c'est pas juste des envois de photos. Il y a quand même beaucoup. Quand on regarde l'écosystème aujourd'hui, il y a beaucoup de choses autour. Mais clairement. Comme tu dis, il y a une vision et il y a quelque chose qui est extrêmement marquant que nous, on voyait de moins en moins et pour faire beaucoup de conférences. Toute la conférence a été faite en direct. Les démos ont été faites en direct. Il faut avoir quand même une certaine confiance en son produit pour faire ça. Alors, on a eu des petits couacs mignonnets, c'est-à-dire genre l'assistant, parce qu'il y a un assistant vocal, c'est commande gestuelle ou vocale, où là, l'assistant, il s'est un peu rebellé à un moment. L'IA, il s'est un peu rebellé. Mais c'était mignon et c'est des petits couacs que nous, on aurait en usage. Mais il faut quand même avoir extrêmement confiance. Et Evan Spiegel, c'est pas Steve Jobs. Hein. Il n'a pas cette assurance, quand il monte sur scène, qu'il va tout casser et qu'il est sûr de lui. Ce n'est pas du tout le même profil.
2: Non, mais pour vous donner juste, on parlait des finances tout à l'heure. Snap, c'est au deuxième trimestre 2026, 1,6 milliard. Meta, 60 milliards.
0: Ah oui, okay. Meta, c'est Instagram, c'est WhatsApp aussi, c'est plein de choses.
2: Et
0: tu vois.
2: Snap a perdu 164 millions de dollars, alors que Meta en a gagné 15 milliards. Donc, si vous voulez, on n'est pas du tout dans la même galaxie. C'est-à-dire que c'est un pari que prend Snap. S'il rate ce pari-là,
0: c'est un virage, hein.
2: Ça va être compliqué, quoi.
0: pour moi, le, tu vois...
2: Et qui va acheter ces lunettes? C'est ça, là, le, si tu veux, je me fais un peu la, le critique. Alors, de ce truc-là, mais qui va acheter ça
0: demandé.
2: À 2300 euros, tu
0: on
2: vois,
0: a demandé les early adopters. Les early, ils visent les early adopters, ils visent les devs.
2: Ouais, Xavier Niel en a sans doute, va sans doute
0: en acheter. Je pense qu'il était au courant depuis longtemps.
2: Peut-être qu'on lui a offert, en plus, tu vois.
0: Mais bah oui, c'est son pote, donc il lui a, à mon avis, il lui en a filé pour qu'il teste. Non, on leur a demandé les early adopters, tech, évidemment, okay. Les développeurs, les créateurs de contenu, parce qu'en fait, c'est basé sur le modèle. Nous, les spectacles, ils se sont arrêtés à la génération 3 pour le grand public, mais il y a eu d'autres générations pour les développeurs et les créateurs des lenses, donc les fameux filtres. Donc, ils ont envie de s'ouvrir. Après, il faut voir aussi à quelle ambition, à quel terme. Est-ce que c'est dans l'année? Est-ce que c'est dans 5 ans? Pour moi, le produit le plus avancé que j'ai testé, qui est encore à l'échelle prototype, mais dans cette vision de l'appareil un peu plus autonome, c'était les lunettes de Google, qui a un projet de lunettes en réalité augmentée avec, basé autour de l'écosystème Google, mais qui nécessitait encore d'avoir un smartphone. Pas très loin.
2: Oui, bien sûr.
0: Donc, mais qui est dans cette réalité augmentée et qui a une vision de on lâche le smartphone, mais pas vraiment.
2: C'est une bonne question, parce que finalement, est-ce que c'est la bonne direction de se dire on ne va plus avoir besoin de smartphone pour avoir des lunettes complètes? Finalement, on aura toujours un smartphone dans la poche.
0: Mais bien sûr.
2: Et on peut très bien imaginer que...
1: En tout cas.
0: Ouais. Mais il le dit aussi, hein, il le dit aussi.
2: Non, mais tu vois, alors peut-être que dans 10 ans, on n'aura plus de smartphone et que tout sera dans les lunettes. Mais on voit qu'aujourd'hui, on a un problème physique, technologique. On n'arrive pas à mettre tout ce qu'il faut de, ouais. comme hardware dans une paire de lunettes qui soit relativement fine.
1: Et puis après, il y aura une question d'ergonomie aussi. Hein. De même qu'il y a certaines choses qu'on ne fait pas sur son smartphone, on a besoin d'un clavier physique. Il y a des choses qu'on ne fera pas sur ses lunettes parce qu'on aura c'est besoin clair. De toucher quelque chose ou parce qu'on ne se verra pas pianoter dans le vide pendant
0: mais
1: des heures. Donc, non, mais c'est une réalité. Enfin, sauf qu'il y a une révolution ergonomique qu'on n'a pas encore vue. On aura toujours besoin. Ça va être un amoncellement ou un empilement de produits. Mais en tout cas, c'est intéressant de se dire effectivement une société qui a commencé dans le logiciel, qui à terme face à des géants comme Meta, va se retrouver dans une situation où il ne restera pas grand-chose à faire. Essayer cette voie-là, la voie du matériel, et entre guillemets de jouer la carte de on accélère le futur. Je trouve que c'est assez intéressant.
2: Oui, c'est intéressant.
0: Mais c'est pas pour remplacer le smartphone. Hein. Il dit qu'il veut pas remplacer le smartphone. D'accord. Il veut nous éviter d'avoir à aller le chercher dans la poche pour des usages qui peuvent être faits comme ça par une notification, quelque chose sous le nez qui n'a pas lieu de durer trop longtemps. Donc, bah, à voir pour la suite. Mais en tout cas, moi j'ai trouvé ça.
2: Et
0: assez
2: ça sort
0: prometteur.
2: Donc cet automne.
0: Cet automne. Entre dans pas longtemps et
1: en
0: dans quelques semaines. France, États-Unis et Royaume-Uni.
2: Eh bien, on testera tout ça. dans l'actu aussi, on va maintenant. Alors, si vous êtes avec nous en audio, je vous invite quand même à aller sur YouTube et regarder cette vidéo de Figure.ai concernant des robots de nouvelle génération. Ce sont les Helix 2.5. Et cette vidéo, elle est assez impressionnante parce que. Alors, Figure.ai, on rappelle un peu ce que c'est, Pierre. Hein. C'est une grosse boîte de robotique
1: c'est
2: humanoïde.
1: Une boîte de San José, donc voilà. Californie.
2: Et dont on voit régulièrement des vidéos ouais. où ils sont en train de plier des torchons. Vider des lave-vaisselle,
1: la
2: des trucs comme ça. Non, mais c'est
0: vrai.
1: Ouais, mais ce qui est intéressant, donc Figure, c'est la nom de la société. Leur robot, c'est les figures 01, 02, 03. Ouais. Et Helix, c'est le nom de leur, on va dire, OS intelligence artificielle. Et là, ils font la version 2.5 et c'est un vrai saut en avant. Et ce qui est intéressant, c'est que en janvier dernier, ils avaient annoncé avoir conçu une sorte de nouveau système neuronal avec trois étapes pour que les robots soient capables de dire bah tiens on me dit je dis n'importe quoi d'aller faire la bise à François, alors pour faire la bise à François il faut que je contourne l'obstacle etc et en fait de découper toutes ces tâches que nous on fait naturellement et que le robot ne sait pas faire en fait. Donc ils avaient dévoilé cette espèce de trois couches d'intelligence. Et là, ils ont fait, alors je ne sais pas si vous avez su, ils avaient lancé il y a quelque temps un truc qui s'appelle Index. Index, en fait, c'est des gens qui vont faire le ménage, des humains, hein, qui vont faire le ménage dans des maisons, avec une caméra sur la tête, ils se filment en train de nettoyer, ramasser les trucs, etc. etc. Et cet Index, en fait, devient une base de données énorme de how to, de comment faire pour ramasser des trucs par terre, passer l'aspirateur, etc., etc. Et c'est injecté dans les modèles d'intelligence Helix, donc dans Helix ouais. 2.5, pour que les robots soient capables de gagner en autonomie et capables de réaliser des tâches qui, jusqu'à présent, ils faisaient pas très, très, très bien. Alors, c'est pas encore parfait, mais il y a vraiment un grand saut en avant. Parce que dans la vidéo en question, Brett Hadcock, donc qui est le CEO, je le soupçonne un peu d'être un robot d'ailleurs, quand on le voit en vidéo on fait mais bon bref, qui est donc le CEO de Figure.
2: D'ailleurs il a un port USB-C sur le cou, c'est peut-être ça d'ailleurs.
1: C'est ça qui m'a mis la puce à l'oreille. Je me suis dit, c'est bizarre.
2: Il a peut-être même une puce à l'oreille, je pense. Non mais bon, ça l'a...
1: Oh mais voilà. Il est talentueux, quel
0: aujourd'hui,
1: talent.
0: C'est la fête, hein.
2: Bah écoutez, profitons-en, vous êtes tous les deux là, je me lâche.
1: François fait la tournée des Zéniths.
2: Oui, c'est ça. Ouais. Je vais concurrencer Céline. Non, mais ce qu'il y a d'impressionnant, moi, je trouve, avec ce... Alors, après, tu vas nous expliquer, et on pourra vous expliquer ce qu'il est capable de faire, ouais, aujourd'hui. Et le concept de location de ces maisons de la part de Figure pour jeter des robots à l'intérieur, on va vous expliquer tout ça. Moi, ce que je trouve fascinant, c'est le fait que, je ne sais pas si vous vous souvenez, mais au début des algorithmes et de l'IA, on nous expliquait que, par exemple, pour qu'une machine reconnaisse un chat, il fallait des millions et des millions de photos de chats pour qu'il identifie, en fait, eh bien que c'était véritablement un chat. Mais c'est à peu près la même chose, c'est-à-dire que ce robot, et en tout cas cette IA, ingurgite des millions de vidéos de personnes qui font le ménage, et qui vont vider la vaisselle, qui vont avoir des tâches bien précises, plier des torchons, etc. Et au bout d'un moment, comme toutes les situations ont été plus ou moins éprouvées, eh bien le robot, quand il voit un torchon, eh bien arrive à le plier, en fait. C'est ça qui est je schématise.
1: Non, mais grosso modo, c'est ça.
2: C'est incroyable.
0: On a des robots qui vont devenir ultra maniaques. Ils vont voir un torchon plier sans arrêt.
1: Ta serviette correctement. Tu sors pas de table tant que t'as pas plié. Et donc ces robots là, ces Figure 3 avec Helix 2.5, ils ont effectivement, on leur a donné pour mission de rentrer dans des domiciles, des maisons qu'ils ne connaissaient pas. C'est-à-dire qu'ils n'avaient pas cartographié l'environnement comme peuvent le faire les aspirateurs robots qui vont éviter nos chaussettes et tout ça chez nous. Ils ne connaissaient pas l'environnement, entre guillemets, un environnement hostile ou en tout cas neutre.
2: Ouais, c'est-à-dire qu'on le branche, il rentre dans un endroit.
1: Voilà. Et il découvre l'espace et il avait, entre guillemets, pour l'instant, trois tâches seulement à réaliser. La première, c'était ramasser des babioles, des petites peluches ou des trucs par terre, les mettre dans un panier. Donc, on voit bien que là, il y a quand même déjà une motricité au niveau des jambes, ouais, et puis une motricité fine au niveau des mains qui vont saisir les objets, les déposer dans la petite panière. On se relève, on avance de 5 pas, on recommence, etc. Donc, c'était la première tâche. La deuxième tâche, c'est faire le lit, hein, parce que ça, c'est un des rêves de Brett Hadcock, c'est de ne plus avoir à faire son lit. Bon, chacun a des rêves à ça. Voilà. Moi, je vis plus haut, mais je fais pas de robot. Donc, bon, lui, finalement, il fait aller robot pour plus avoir à faire son lit. Pourquoi pas, hein. Il y a peut-être d'autres solutions entre les deux, mais bref. Voilà. Effectivement, pareil, faire son lit, bah, ça demande de prendre les oreillers, les taper un petit peu pour que les gonfle un petit peu, les poser correctement, tirer les draps, voilà.
2: Après, c'est pas débile, hein, son idée, parce que derrière tout ça, t'imagines, demain tu mets des trucs comme ça dans des hôtels.
0: Ah ça, oui, tu mets toutes les femmes de ménage au chômage.
1: Ça on y reviendra. Je sais pas si vous avez lu. Enfin bref, lequel Westream. Il y a un débit pour refaire les lits que le robot n'est pas encore prêt d'atteindre.
2: Ouais, voilà. Mais c'est l'une des premières générations, c'est ça aussi qui est fascinant.
1: Oui, bien sûr. Tu vois. Non, mais il y a des vrais. Et après, effectivement, il y a le pliage de linge, les petits torchons, etc. Ouais, c'est la troisième tâche. Et ce qui est intéressant, en fait, c'est de voir que avant d'avoir injecté l'index dans l'intelligence, dans cette intelligence artificielle, dans le VLA, donc c'est un moteur intelligent qui fait V, c'est vision, L, c'est language, donc le langage, et le A, c'est action. Donc c'est grosso modo, je vois, on me donne des consignes ou j'ai intégré des consignes et j'agis en conséquence. Hein, c'est une sorte de 3 étapes pour comprendre le monde, quoi. Okay. Ou interagir avec le monde. Et donc en fait, avant d'avoir cet index qui était injecté dans l'intérieur de leur intelligence, ils étaient grosso modo incapables, ou avec un très très fort taux d'échec, de ramasser quelque chose par terre de manière pertinente, de manière vraiment proactive ou réaliste. Et grâce à l'index, ils ont atteint des taux beaucoup plus élevés de réussite. Alors il y a encore des ratés, mais on s'approche d'un semblant de comportement humain ou d'efficacité humaine. Je dis bien semblant.
2: Ouais, ouais.
1: Parce que bah, ça, derrière, ça demande encore effectivement de l'entraînement. Et puis, c'est des tâches. Un enfant de 5 ans, à peu près bien élevé, on lui dit ramasse tes jouets, tu les mets dans la panière, tiens, il y a un drap, tu peux m'aider à le plier, et puis, tiens, il y a deux, t'as laissé ta tasse de chocolat, rince-la et mets dans la vaisselle. C'est à peu près fait en 30 secondes. Bon, le robot, ça demande un peu plus de... Donc, on en est vraiment au balbutiement, effectivement. Mais ce qui est intéressant, c'est qu'à chaque fois, ces progrès on va dire, repousse des limites dans la perception de l'environnement, dans la capacité à se mouvoir dans l'environnement, dans sa capacité à manipuler des objets qui peuvent être durs, qui peuvent être mous, qui peuvent être un peu des deux. Par exemple, une petite bouteille d'eau à moitié vide, elle va un peu s'écraser, donc il faut savoir doser la pression, ce que nous on fait naturellement, mais ce qu'un robot n'a aucune idée de...
2: Non. En plus, il ne voit pas. Donc
1: En plus.
0: Donc, voilà. Le test de l'œuf avec les robots.
1: Là, ce qui est vraiment fascinant, effectivement, c'est que dans ces 30 maisons dans lesquelles ils sont rentrés, ils ont réussi à s'adapter, et donc c'est une première étape. Et ce que disaient les équipes de cette société, c'est qu'ils ont observé la même... Il y a une loi dans les LLM, c'est LLM Scaling Law. C'est-à-dire que quand on augmente la puissance, quand on augmente le nombre de données et quand on travaille sur la taille du modèle, il y a une progression à peu près linéaire du truc.
2: Et là, c'est le cas aussi.
1: Ils ont fait la même chose avec les actions à planifier.
2: Okay.
1: C'est-à-dire qu'en leur donnant plus de données, c'est-à-dire plus de
2: vidéos de personnes qui rangeaient les torchons,
1: quand on double la taille de l'index, on augmente la pertinence des actions qui suivent. Donc il y a un vrai progrès et il y a une sorte de loi empirique de la robotique, alors pas celle d'Asimov, hein, mais de d'efficacité de la robotique qui semble apparaître, au point qu'eux étaient capables de dire on arrive à peu près à voir où le robot va en termes de progrès maintenant. Et ça, c'est hyper important. Néanmoins, on n'y est pas encore complètement.
2: Bah non. Hein? Bah non. C'est clair.
0: Annule ta commande.
1: Ouais. Alors surtout que ça coûte quoi? Oui, ça c'est un des premiers points pourquoi on n'y est pas encore, c'est que ça coûte très cher. Hein, quand on voit Unitri qui est, on va dire, le leader de facto en termes de volume chinois, il vend ses premières unités. Alors il met un bon prix, hein, 10 000 euros. Mettez-moi en 3, c'est pas cher.
2: Ouais, c'est pas cher.
1: Un petit peu quand même.
2: On peut payer en 3 fois ou 4 fois.
1: Ouais, en 3-4 vies. Le robot grand public, il est à 10 000 euros. Mais le problème du robot grand public d'Unitri, c'est tu le commandes avec une télécommande.
2: Oui, il n'a aucune intelligence.
1: Il peut rien faire tout seul. Si tu veux avoir le modèle avec un petit peu d'intelligence pour les développeurs, c'est 40 000, 50 000 euros.
2: Et oui, parce que dedans, tu dois avoir du Nvidia ou des trucs comme ça.
1: Déjà, mais il faut toujours. Hein, et c'est ça qui va faire que le prix des robots, on en parlait tout à l'heure pour les lunettes, mais c'est pareil pour les robots, à un moment, quand on met un ordinateur dedans, quand on met des capteurs, quand on met des moteurs, hein, une trentaine de moteurs dans un robot humanoïde, tout ça, ça fait grandir la facture. Et cette facture, on peut bien se dire que les ordinateurs seront de moins en moins chers, que les moteurs seront de moins en moins chers, etc., etc. Ça continuera quand même à avoir un prix, parce que c'est un truc physique, quoi. Et quand une main, une main de robot avec 5 doigts, c'est entre 5 000 et au moins 10 000 dollars la main, on dit qu'on effectivement la femme de ménage qui vient nettoyer, passer un petit coup sur les cuivres, elle a encore de l'avenir, quoi. Voilà.
2: Oui, certes, mais on sait très bien, ça fait rêver.
1: Non, d'accord.
2: Non, mais on sait très bien que dans 10 ans ça coûtera 10 fois moins cher. Dans 15 ans ça coûtera, et puis
1: oui, bien sûr,
2: tu n'achèteras jamais un robot comme ça. Tu le paieras tous les mois, ça sera
0: location
1: ou ça sera qu'il y a une société qui
2: demain,
1: loin,
2: parce que regardez le modèle économique des véhicules. Une voiture qui coûte 30 000 euros, ça coûte 200 euros par mois. D'accord ? Y a plein de gens qui vont se dire, tiens, ce robot qui coûte 30 000 euros, pour 200 euros par mois, je l'aurai à la maison.
0: Ah, mais t'as raison,
2: c'est comme ça. Peut-être, et dans 10 ans, peut-être qu'il fera plein de choses que les femmes de ménage faisaient et ne feront plus. Parce que moi, je vois surtout le verre là à moitié vide, excusez-moi, mais ça va être encore un carnage au niveau social, cette histoire-là.
1: Il y a quand même un frein entre le maintenant et ce modèle, ce futur, c'est la réglementation. Pour l'instant, on n'a pas parlé de réglementation. Et puis, il y a aussi un autre point, et j'en discutais avec un chercheur en robotique de l'INRIA.
2: Si tu es chez toi et que tu as envie de t'acheter un robot qui fait le lit, tu as le droit. Tu n'as pas besoin de réglementation, je pense.
1: Si le robot est commercialisé, s'il a le droit d'être commercialisé.
2: Autant les robots taxis, oui, il y a une réglementation.
1: C'est
2: sur la route, etc.
1: C'est ce que me disait un chercheur de l'INRIA, un directeur de recherche même de l'INRIA. Il m'expliquait, en fait, pour la réglementation, il va en falloir une. Pourquoi ? Parce que les robots actuels, les modèles les plus performants, ils arrivent à tenir 2 kilos dans chaque main pendant 5-10 minutes. Après, ça surchauffe les moteurs, il faut poser les choses. Et si on veut un robot vraiment plus efficace, il faut qu'il soit plus puissant. Il faut qu'il puisse porter au moins 20 kilos. Mais un robot qui peut porter 20 kilos, comme je viens de le dire, il est plus puissant.
2: Il peut blesser
1: la grand-mère qui est là, il n'a pas fait attention, il s'est retourné un peu vite, il percute la grand-mère, elle tombe, il peut faire la même chose avec un enfant. Donc, quand il y a un risque pour l'humain, qu'est-ce qu'on fait? On réglemente.
2: Ouais, ouais.
1: Donc, il y aura une réglementation. C'est obligatoire. Donc, on n'y est pas encore. Enfin, on y sera, bien sûr. Il y aura forcément.
0: On va perdre 2-3 ans, quoi. Déjà.
1: Oui, ouais. C'est bien, je crois que tu es optimiste. mais voilà, non, mais et c'est pas grave. Enfin, il y a un changement potentiel sociétal, économique, tellement majeur que oui, c'est normal qu'on puisse se dire à un moment, il faut réglementer. Parce que ça va être de l'emploi en moins,
2: ouais, sûr,
1: ça va être aussi des relations en moins, parce qu'on voit, il y a déjà des expérimentations dans les EHPAD, etc. Vu qu'il n'y a pas assez de personnes pour s'occuper des vieilles personnes, on leur refourgue un petit robot phoque avec qui on va faire des câlins, une espèce de lapin géant qui fait « Ah, salut, comment ça va ?» pour occuper l'espace et occuper l'esprit. Mais d'un point de vue humain, on peut toujours se poser la question, est-ce qu'on ne préfère pas que mettre des humains en face d'humains, finalement, c'est pas plus mal.
2: Ouais, après, bon, ça, c'est des débats.
1: Non, mais c'est des robots.
2: C'est des débats. Enfin, quand tu vois c'est aujourd'hui le modèle économique de tous ces établissements, ouais, où il y a une personne pour 10 personnes âgées,
0: peut-être qu'il faut.
2: Peut-être qu'il y a des robots en soutien, ça serait pas mal.
1: Non, mais en soutien pour certaines choses, mais la question, c'est toujours. En grosso modo, c'est quelle société on veut, quel avenir on veut, est-ce qu'on veut tout sous-traiter sous couvert de rentabilité ou de manque d'effectifs, généralement c'est lié, à des robots ou à des machines. Et ça, c'est une vraie question qu'on peut se poser dès maintenant.
0: Mais ça fait partie des réglementations et des réflexions sur ce qu'on laisse à un robot comme espace aussi de vie. Parce qu'on a encore la main sur le robot, ce qu'on peut lui laisser faire. Et ça fait partie de bon nombre de réflexions. Et comme tu le dis, on sait que dans les hôpitaux, il y a de plus en plus de tests. C'est Enchanted Tools qui a ces robots Miroka et Miroki là, qui sont testés dans les hôpitaux, mais sur des tâches bien précises,
1: très, très
0: qui n'entravent pas le travail humain.
1: Et qui, pour le coup, ont un impact super, notamment chez les enfants malades.
0: Ouais.
1: C'est absolument génial.
2: C'est génial, bien sûr.
1: Mais on peut pas nier qu'il y a des aspects positifs. Et je sais pas ce que je suis en train de dire, que tout est noir. Mais effectivement, il faut se dire que à 20 ans, il va y avoir un changement majeur. Donc pensons-y.
2: C'est ça. Et puis alors, le figure AI, je ne sais pas s'il parle, mais imaginez demain, vous rajoutez la parole et vous pouvez avoir une conversation comme vous pouvez avoir une conversation aujourd'hui en 2026 avec un ChatGPT Voice. Enfin, on peut tout de suite comprendre l'intérêt que peut avoir ce type d'objet. Et derrière tout ça, n'oublions pas qu'on parle de figure AI, mais il y a Optimus, Tesla, il y a d'autres robots aussi qui vont arriver. Donc il va y avoir une concurrence qui va sans doute accélérer aussi la recherche, le développement, et la date où ces robots seront disponibles finalement.
1: En fait, l'expert avec qui je discutais disait la première étape, ça va être l'industriel. Par exemple, en Europe, moi j'étais assez surpris, il n'y a a priori que 25% des tâches industrielles qui sont robotisées. Et donc, en fait, ce qu'il m'expliquait, c'est que les robots humanoïdes, vont permettre, par leur polyvalence, de faire plus de choses. Alors la question, c'est toujours le patron de Xiaomi qui a mis des robots humanoïdes dans ses usines de construction de voitures, il a très bien dit, pour l'instant le problème c'est de leur faire tenir la cadence, ils sont pas assez rapides, mais ça va progresser. Donc à un moment la question c'est, voilà, cette polyvalence des robots humanoïdes, qu'est-ce qu'elle va apporter? Et effectivement, comment on va pouvoir faire en sorte que la polyvalence soit réelle? Il faut qu'ils soient plus costauds pour porter des caisses, est-ce qu'il faut qu'ils soient plus précis pour serrer une vis, etc. Après, un robot humanoïde, c'est pas forcément un bipède, hein. Il peut avoir une station avec des petits trous.
2: Oui, des petits trous, comme
1: celui qui ait des bras, un torse, hein. Et il est humanoïde.
2: Miroki. Voilà. C'est clair. Bon, tout ça est passionnant.
1: C'est passionnant.
2: Franchement, je vous invite, si vous êtes avec nous en audio, regardez cette vidéo sur figure.ai avec le Helix 2 qui a été mis en ligne il y a quelques jours. C'est quand même assez impressionnant de dire qu'il y a une trentaine de robots comme ça dans 30 maisons qui sont louées par Figure AI pour voir comment ils se débrouillent. Je trouve ça assez fascinant. Tu as un truc à nous raconter, je le sais, et tu vas nous parler d'audio parce que tu as testé de nouveaux écouteurs Bose.
0: Alors, je n'ai pas testé les Bose encore, mais tous les autres qui arrivent avant.
2: Voilà. Mais ce qu'on va faire, c'est qu'on va garder ça pour le module bonus.
0: Exactement.
2: Parce que l'heure tourne, les amis. Et dans un instant, on va s'intéresser à iSense. Ooh. iSense, constructeur chinois de produits high-tech, alors télévision, mais pas que. Et on en parle avec mon invité dans un instant. Merci beaucoup à tous les deux. Et puis, on retrouve Pierre et Melinda avec la petite partie, vous le savez, supplémentaire, qui est disponible qu'en audio. Et on va parler justement d'audio avec Melinda. Merci d'être là et à tout de suite.
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2: Le retour de quoi je me mêle, notre deuxième partie. On va plonger maintenant dans l'histoire et les nouveautés d'une marque que vous connaissez sans doute. Mais petit accent de rappel, à mon avis, qui sera le bienvenu, c'est Hisense avec Damien Lémar qui est avec nous. Salut Damien.
4: Bonjour François.
2: Directeur marketing donc de chez Hisense. Hisense qui était à l'IFA, forcément. Vous savez, ce grand salon dédié à, on va dire, l'audio, vidéo, l'électroménager à Berlin. Et ce qui est intéressant, c'est que vous avez annoncé pas mal de choses. J'imagine qu'il y aura d'autres annonces qui seront faites au CES de Las Vegas, mais on va faire un petit point d'étape. Pas mal de choses nouvelles en matière de télé, de vidéo projection et de son aussi. Mais auparavant, peut-être un petit rappel concernant Hisense. Qui n'a pas forcément l'aura d'un Samsung, en tout cas la notoriété de ce type de marque, mais qui commence à être vraiment présent dans le paysage français.
4: Oui, en effet, vraiment présent parce que ça fait maintenant une dizaine d'années qu'on est en France. Alors c'est en même temps peu pour construire une marque, tu comparais avec d'autres marques qui sont là depuis bien plus longtemps que nous, et c'est en même temps beaucoup, et c'est aussi pour ça qu'on est maintenant beaucoup plus visible. On est notamment visible grâce à la Coupe du Monde qui a eu lieu cette année, hein, même si ça date déjà il y a quelques semaines, pour laquelle Hisense est partenaire. Donc c'est vrai qu'on est énormément visible à cette période-là. Et on est maintenant aussi assez connu des foyers français parce que, mine de rien, en 10 ans, maintenant sur une année, on vend 1 million de produits en France chaque année, que ce soit des téléviseurs, des vidéoprojecteurs, des barres de son qui nous intéressent le plus aujourd'hui, mais aussi l'électroménager, les réfrigérateurs. Les gens le savent peut-être pas, mais depuis un an, Hisense est numéro un des réfrigérateurs en France.
2: D'accord. Et Hisense en Chine, ça représente quoi finalement?
4: Alors en Chine, on est leader sur les téléviseurs depuis maintenant une vingtaine d'années. On est troisième.
2: Leader.
4: Ah oui, leader en valeur.
2: C'est-à-dire qu'aujourd'hui, les Chinois achètent avant tout des téléviseurs Hisense.
4: Exactement.
2: Et ça s'appelle Hisense là-bas?
4: Oui, tout à fait. On a plusieurs marques dans le groupe Hisense, principalement Hisense que l'on pousse. Oui. En Chine, on est...
2: Donc devant TCL, qui est un de vos concurrents chinois puissants. Hein. D'accord.
4: En fait, notre force par rapport à d'autres marques, c'est qu'on est aussi bon dans ce qu'on appelle les produits bruns, donc les téléviseurs, l'audio, les vidéoprojecteurs, et aussi les produits blancs. Donc on en a parlé tout à l'heure, l'électroménager. Et c'est ce qui fait cette... En fait, on a des bases extrêmement solides et ce qui nous permet de grandir. On va peut-être pas grandir comme ça, de manière exponentielle, sur un an, deux ans, mais par contre, chaque année, on a des bases solides et ce qui fait qu'aujourd'hui, on est un acteur principal sur le marché des biens d'équipement de la maison.
2: Comment vous vous situez en termes de gamme? Parce que c'est vrai que on a l'impression que il y a Sony, Samsung, LG qui font des télés très chères, très belles, etc. Enfin, ils ont aussi des prix accessibles. Hisense se situe où aujourd'hui? Vous concurrencez ces marques-là?
4: Alors, on les concurrence d'autant plus que pour beaucoup, on les a dépassés sur le marché français.
2: Dépassés en quoi? En technologie?
4: En termes de part de marché. Et en technologie, il y a en effet un switch qui s'est fait fin d'année dernière, où notamment sur la catégorie des téléviseurs, il y a une nouvelle technologie un peu disruptive qui fait beaucoup parler depuis l'année dernière, c'est le RGB mini LED. Alors, on ne va pas rentrer trop dans les détails, mais c'est une nouvelle technologie d'affichage. Au lieu d'avoir une LED qui produit de la lumière, il y a trois LED, rouge, vert et bleu. Et Hisense, ça a été la première marque à lancer cette technologie-là. Il y a maintenant un empile-poil sur le marché français et à l'international.
2: Et alors, ce qui est amusant, c'est que tous les autres constructeurs suivent maintenant.
4: C'est ça. Et donc ça, c'est une nouveauté pour nous. On est plutôt contents. C'est-à-dire que jusqu'à présent, on faisait des très bons produits en suivant les dernières innovations.
2: Ouais.
4: Et depuis un an, il y a ce switch où on arrive maintenant à lancer en premier lieu des nouvelles technologies. Et si on se parle du RGB, on va être la première marque à lancer fin d'année l'innovation, le futur du RGB avec l'ajout d'une quatrième LED pour avoir encore plus de couleurs.
2: Et ça, j'imagine qu'on en parlera au CES de Las Vegas.
4: On va en parler au CES de Las Vegas, on en a un petit peu parlé là à l'IFA.
2: Mais le RGB mini LED, parce qu'aujourd'hui, t'allumes une télé, la qualité, elle est bonne en fait. Je veux dire, il n'y a plus de mauvaise télé. Ça sert à quoi d'ajouter? Alors un coup c'est l'OLED, un coup c'est le QLED, un coup ça va être le mini LED, après ça va être le micro LED. C'est pas un peu tellement marketing que les gens ne s'y reconnaissent plus, non?
4: Alors, c'est intéressant parce que Hisense, on fait l'ensemble des technologies d'affichage. OLED, mini LED, micro LED, etc., vidéoprojecteur. Donc la question est d'autant plus pertinente, c'est qu'on est capable d'y répondre. Ce qui est sûr, c'est que c'est compliqué. C'est compliqué pour les gens. Aujourd'hui, on veut s'acheter un téléviseur, on en change à peu près tous les 10-15 ans, donc c'est dur de suivre.
2: Qui achète une télé, il va regarder quoi? Le design, le prix, la qualité d'image. Mais bon, tu vois, aujourd'hui, il n'y a plus de grosses différences entre une qualité d'image, on va dire, avec une télé de 4000 euros et une télé à 1000 euros. Il y a des différences que peut-être des spécialistes vont voir. Mais finalement, toute une famille autour d'une télé sur un canapé, est-ce qu'ils vont voir la différence?
4: Alors, ça va dépendre de l'exigence de chacun. Par exemple, une technologie comme le mini LED, qui est une technologie qui existe depuis maintenant des dizaines d'années, va être extrêmement facile pour nous, en tant que fabricants, aller travailler sur des petites tailles ou des très grandes tailles. L'OLED, qui est une très belle technologie d'affichage, ça va être plus compliqué d'aller chercher des très grandes tailles. Ou en tous les cas,
2: très cher.
4: Voilà. Donc après, chaque technologie va avoir son intérêt, avoir son avantage. Acheter des produits avec plus de technologies intégrées, ça va être aussi intéressant pour des personnes qui ont des lecteurs Blu-ray, qui ont peut-être certains abonnements de streaming en qualité 4K, ce genre de choses, où là, il y a une vraie différence.
2: Après, toutes les télés sont 4K aujourd'hui aussi, on est d'accord?
4: Oui, tout à fait, exactement.
2: Mais le RGB mini LED, ça, qu'est-ce que ça apporte en fait? Plus de contraste? Est-ce qu'on peut comparer ça à l'OLED, par exemple, qui est depuis pas mal d'années un peu le nec plus ultra en termes de qualité d'image?
4: La différence et l'intérêt du RGB mini LED, il est double. C'est un sur la colorimétrie. Encore une fois, c'est une télé classique, c'est une LED, blanche ou bleue, qui va aller envoyer de la lumière dans un filtre de couleur. Donc il y a la couleur, elle est travaillée, elle n'est pas naturelle. Alors que sur le RGB, il y a trois LED de couleur, rouge, vert, bleu, qui projettent directement les couleurs à l'image. Donc il y a une couleur déjà beaucoup plus fidèle. C'est grosso modo ce qu'arrive à voir l'œil humain. Un mini-LED va aussi aller beaucoup plus haut en termes de luminosité. Donc notamment sur des pièces très lumineuses, c'est beaucoup pertinent d'avoir ce type de produit. Et chez Hisense, on intègre en plus des dalles mates anti-reflets. Donc encore une fois, c'est une question d'usage. Si j'ai mon téléviseur dans une pièce lumineuse avec une baie vitrée, une fenêtre à côté, j'ai un téléviseur qui va très en luminosité, qui en plus a une dalle anti-reflets, j'ai forcément un meilleur confort de visionnage.
2: Et évidemment, ce sont des technologies qui sont coûteuses aujourd'hui.
4: Alors, merci pour la transition. Oui, jusque-là, c'était des technologies coûteuses. Et c'est un peu une avant-première pour vous dire que Hisense, sur cette fin d'année, va proposer des mini LED RGB avec des prix abordables. On veut vraiment faire un succès commercial pour la fin d'année.
2: Vous êtes frappé de plein fouet aussi sur la pénurie de composants et l'explosion de la RAM, parce que dans une télé connectée, aujourd'hui, il y a forcément de la RAM. Donc, comment ça se passe? C'est un peu panique à bord, là, avec les prix des télés. Est-ce que les prix des télés évoluent? Une télé de 2025 coûte moins cher qu'une télé de 2026? Comment gérez-vous cette histoire?
4: Je vais répondre en deux temps. Première chose, déjà, il y a une question d'anticipation. Quand on est un industriel comme nous, qu'on fabrique nos téléviseurs, c'est des sujets qu'on anticipe. Je reviens quelques années en arrière avec le Covid. On a été un des fabricants qui s'est mieux sorti de cette situation parce qu'on a su anticiper les choses. Donc ça, c'est une question plutôt de logistique, etc. Ensuite, quant à l'augmentation des prix, heureusement pour nous, le coût d'une RAM dans un téléviseur est beaucoup moindre que dans d'autres produits, peut-être.
2: Parce qu'on n'est pas obligé d'avoir la même qualité, la même rapidité, la mémoire, c'est ça?
4: C'est ça, exactement.
2: C'est pas la même mémoire qu'on retrouve dans un téléphone, par exemple.
4: Voilà, c'est ça. Ou en tous les... Et également, l'impact d'une RAM sur un téléphone ou sur un ordinateur portable est beaucoup plus impactant, que sur le coût d'un téléviseur. Typiquement, un téléviseur, ce qui peut coûter vite cher dans la fabrication, c'est la dalle. Donc voilà, il y a l'impact aussi qui est beaucoup plus mesuré.
2: Oui, mais aujourd'hui, quand on voit les OS qu'il y a dans les télés, il faut de la mémoire, parce qu'il faut que ce soit rapide, il faut que ce soit fluide, il faut que ce soit joli. Donc il y a de la mémoire quand même aussi. Ouais. Et ça, vous arrivez... En gros, la question, c'est que les prix des télés de 2025... Enfin, la télé 2026 coûte le même prix que la télé 2025? À peu près.
4: In fine, ça va être à peu près. Okay. Et ça va être à nous, en tant que fabricants aussi, de faire plus d'efforts promotionnels. Okay. Il y a des offres de remboursement, ce genre de choses. Et c'est des choses sur lesquelles on a beaucoup fait pendant la Coupe du Monde et qu'on refait là sur cette fin d'année.
2: Et puis, il y a Black Friday bientôt, enfin, etc. Vous avez parlé d'IA aussi, je crois, non, Alifa?
4: Alors nous, on parle beaucoup d'IA sur les téléviseurs, sur tout cet écosystème-là où on change le nom de notre écosystème qui s'appelait avant Vida, qui va s'appeler AIOS, donc pour dire qu'on rentre les deux pieds. Alors on rentre les deux pieds dans l'IA. Et également, on continue à améliorer l'intelligence artificielle sur le gros électroménager où depuis cette année, on sort des produits qui intègrent de l'IA conversationnelle. Donc on peut aller parler avec son produit électroménager. Ça paraît un peu saugrenu comme ça, mais dit autrement, j'ai un lave-linge, je peux lui dire je me suis fait une tache de sang, comment je peux le nettoyer, ou à mon réfrigérateur qui est équipé de caméra, par rapport aux aliments que j'ai dans mon réfrigérateur, fais-moi s'il te plaît mes plats pour la semaine. Alors il va pas les faire, j'ai fait un petit raccourci, mais
2: il y a pas encore un petit robot.
4: Voilà. En tous les cas, il va faire des recommandations par rapport à des aux aliments disponibles.
2: D'accord. Et ça arrive, c'est déjà disponible
4: depuis cet été, exactement. Depuis cet été et jusqu'à la fin d'année, on sort toutes nos gammes intégrant ces technologies IA. Et nous, notre vision, c'est que l'IA ne va pas révolutionner du jour au lendemain l'utilisation d'un produit électroménager. C'est faux de dire ça. Par contre, on va l'améliorer. Ça va être plus simple d'utiliser les produits. Peut-être des fonctionnalités qu'on n'utilisait pas avant, grâce à l'IA, elles vont être beaucoup plus simples et naturelles.
2: Non, mais par exemple, je sais pas moi, on a des fours parfois avec des menus compliqués. On peut très bien se dire, je vais faire cuire un rôti.
4: Exactement. Lance-moi le
2: préchauffage ou en tout cas le mode rôti, quoi, sans être obligé d'appuyer sur tous les boutons, etc.
4: L'exemple est parfait. Souvent sur son four, on a une dizaine de menus, on utilise tout le temps le même.
2: Mais tu sais pas. Voilà, exactement.
4: Là, c'est rôti, il va peser, le four va pouvoir tout calculer et on va directement avoir le bon programme.
2: Ce qui est intéressant et que les gens ne connaissent peut-être pas, c'est que vous êtes vraiment aussi très performant dans le domaine de la vidéoprojection. Vous êtes reconnu par les passionnés de home cinéma avec des produits de plutôt bonne qualité. Alors, vous continuez là-dessus, vous accélérez là-dessus aussi ?
4: On accélère, notamment à l'IFA, on a montré énormément de vidéoprojecteurs longue focale qui est la grande tendance du marché en France aujourd'hui. Depuis maintenant 2 ans, il y a des ventes qui...
2: Alors, longue focale, ça veut dire que c'est un projecteur qui est loin de l'écran.
4: Exactement, en fait. on met le projecteur.
2: C'est le contraire de la courte focale, ces barres
4: on vient mettre
2: aussi,
4: à quelques centimètres du mur sur lequel Hisense est en effet leader de cette catégorie. Et donc la longue focale, on vient nous annoncer pas moins de 6-7 nouveaux produits à sortir sur cette fin d'année. Et surtout, on l'attendait pour la première fois, un vidéoprojecteur longue focale portable sur batterie. Parce que nous, Hisense, on est arrivé par le haut du panier, par les produits haut de gamme sur la vidéoprojection. Et maintenant, on arrive avec des produits un peu plus accessibles, notamment un produit, le P1, qui sort dans quelques mois.
2: On assiste à un boom, en fait, des utilisations de ces vidéoprojecteurs qui étaient... Ça fait longtemps que ça existe, les vidéoproj, mais ça a toujours été, on va dire, réservé à des passionnés, des férus de technologie, etc., etc., des fans de home cinéma. Aujourd'hui, on trouve des petits vidéoprojecteurs qui peuvent aller dans une chambre d'un ado, par exemple, pour jouer au jeu. Les prix ont baissé aussi.
4: En fait, le produit en lui-même n'a plus rien à voir, c'est un très bon point. Il y a encore quelques années, le vidéoprojecteur, c'était un gros boîtier noir, on était obligé de brancher un Blu-ray ou autre, et c'est tout. Aujourd'hui, on peut avoir des cubes, un petit cube qu'on peut transporter partout. À l'intérieur, j'ai un téléviseur connecté, donc je peux regarder les programmes que je souhaite.
2: Donc j'ai Netflix, j'ai tout ce que je veux dedans.
4: On a tout ce que l'on veut. En plus de ça, les produits sont beaucoup plus lumineux. Donc je dis pas qu'on peut encore regarder de la projection aujourd'hui toute lumière allumée avec le soleil, mais en tous les cas, c'est beaucoup plus agréable de regarder en intérieur sans avoir besoin de tout fermer. Ça fonctionne sur batterie. Il y a plus besoin d'installer. En fait, la contrainte avant, c'était fallait percer des trous dans le plafond, aller passer un câble HDMI. Je pose, j'appuie sur on et c'est parti, j'ai mon contenu. Et en fait, ça change tout. Et ça, le consommateur français le ressent. Et d'un marché qui était minuscule il y a encore 5-6 ans, maintenant, un marché qui commence à avoir de l'ampleur.
2: Ouais, c'est intéressant de voir la démocratisation de la vidéoprojection. C'est assez intéressant. Dernière chose, vous avez aussi annoncé des produits audio. Alors, l'audio, vous y étiez avec les télés, forcément, vous avez pas mal d'accord, je crois, avec des marques...
4: Oui, avec Devialet, notamment.
2: Voilà, la pépite audio française. Là, qu'est-ce que vous annoncez en audio ?
4: Alors, en audio, on continue à renforcer notre gamme de barres de son avec des barres de son qui peuvent... accueillir 2 caissons de basse, du 7 points, etc. Mais également, on se lance dans les... dans les enceintes nomades, pardon, Bluetooth, donc les plus petits formats sur lesquels on va aller venir un peu bousculer le marché. Ouais.
2: Qui est un marché saturé quand même, hein, avec beaucoup d'acteurs dans ce
4: exactement. Maintenant, on arrive avec des bons produits, on espère bien positionner et on a une place à prendre. Et également, tout ce qui est petit audio pour les oreilles, donc écouteurs, etc. Donc, on renforce notre présence sur l'audio, sachant que l'audio, on en fait depuis des années, mais c'est aussi une question de ressources. En France, où on s'est concentré déjà sur les secteurs les plus importants, et que maintenant, on grandit. On parlait en début de notre arrivée, qui était en même temps récente et ancienne, et on grandit sur des nouvelles catégories de produits, notamment sur l'audio, et également une annonce de l'IFA sur le petit électroménager, où ça fait des années qu'on a des produits sous le coude, mais qu'on n'a pas lancé en France. Mmh. Et dans les prochaines semaines, on arrive sur le marché avec pas moins de 200 produits sur le marché français. Donc ça, c'était une annonce de l'IFA, où iSense est tout autant légitime que d'autres, sur un marché aussi très concurrentiel. Mais on va avoir des très beaux produits à venir.
2: Voilà, intéressant de découvrir comme ça ces géants chinois de la tech qui petit à petit se diversifient. Et c'était notamment tout ça présenté à l'IFA. Merci beaucoup Damien.
4: Merci François.
2: Damien Neymar, donc directeur marketing d'iSense France.
4: Voilà. Pour l'instant, peut-être plus, peut-être, demain on ne sait pas.
2: Peut-être demain Europe, Damien Neymar, monde. Ça serait pas
4: mal.
2: Il y a peu de travail quand même. En tout cas, merci pour toutes ces nouveautés. Ce De Quoi Je Me Mêle est terminé. Un grand merci, comme chaque semaine, de nous écouter, de nous regarder. Si vous êtes avec nous en audio, dans un instant, quelques minutes supplémentaires avec Mélinda et Pierre. Et pour tous les autres, et pour vous peut-être, on se retrouve la semaine prochaine, bien évidemment. Salut à tous.
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7: L'intelligence artificielle, c'est la révolution du 21e siècle. Ce n'est pas une option, c'est le sens de l'histoire. Donc soit nous la maîtrisons, soit nous la subirons. Comme toute technologie, elle représente des opportunités. C'est ce que nous croyons avec Marine Le Pen. C'est-à-dire qu'elle peut être un levier de développement, un levier de progrès social, économique, technique, mais à la condition, bien évidemment, de se préserver, de maîtriser les risques qu'elle peut représenter. Les risques, je crois, ils sont doubles. Il y a d'abord un risque lié à la technologie même intrinsèque, lié à ses usages ou à une certaine autonomisation de l'humain, mais il y a aussi et surtout le risque de la dépendance, c'est-à-dire de la dépendance à des modèles de puissance étrangère qui viendraient nous dicter leur code. Par conséquent, pour maîtriser les risques, tout en faisant de l'intelligence artificielle un véritable levier de développement, une opportunité, je crois que la réponse, elle tient en un mot, souveraineté. Souveraineté, parce que c'est à la condition du développement d'une filière technologique et industrielle nationale de l'intelligence artificielle que l'on réussira justement à en faire un levier d'opportunité et de maîtrise des risques. Nous avons la chance en France d'avoir des entreprises qui représentent la quasi-intégralité, pas la totalité malheureusement, mais la quasi-intégralité de la chaîne de valeur industrielle et technologique de l'intelligence artificielle. Seulement, elles n'attendent qu'une chose, c'est de pouvoir se développer massivement. Et à ce titre, nous avons aussi la chance inouïe d'avoir des atouts considérables. Nous avons les talents, il faut former davantage d'ingénieurs. Nous avons l'innovation, il faut la libérer face aux principes de précaution et déréglementer toutes ces normes excessives qui brident le progrès scientifique. Nous avons l'énergie. L'énergie grâce au nucléaire, pas chère, abondante, décarbonée. Il nous faut bien évidemment mettre cet avantage compétitif majeur, unique en Europe, au service de filières industrielles stratégiques comme les semi-conducteurs et de data centers français. J'insiste là-dessus. Nous avons aussi un potentiel de financement énorme. Et plutôt que financer la tech américaine, peut-être devrions-nous flécher davantage les capitaux à travers un fonds souverain, comme le propose Marine Le Pen, vers l'économie et la technologie française. Nous avons enfin, pour terminer, il y en a beaucoup d'autres, je pourrais dire un potentiel de débouchés incroyable, formidable. Et en réalité, nous devons organiser la filière en structurant la demande. Cela passe par la commande publique, par la modernisation, cela a été dit, de l'administration publique, mais aussi et surtout par les entreprises. Il faut inciter les entreprises à se doter de solutions numériques françaises. On est en train, Monsieur Bertrand, en réalité, mettre au profit de capitaux étrangers, en particulier américains, au détriment de la protection de nos données, eh bien, l'atout comparatif unique qu'est l'énergie nucléaire pour l'émergence de data centers américains. Et la réalité, vous savez, c'est que pour un data center, Monsieur Bertrand, 10% de la valeur, c'est l'énergie. C'est ce qui reviendra à la France. Probablement quelques pourcents localement pour des emplois, et c'est tant mieux. Mais tout le reste, plus de 80%, c'est de la valeur ajoutée qui partira dans les puces importées d'Asie et dans les logiciels qui sont des services américains. Donc plus on développera des data centers, comme le souhaite la Macronie, dont vous êtes le bras armé dans votre région, et plus en réalité ces data centers à capitaux étrangers freineront, oui monsieur Bertrand, l'émergence de data centers français, parce que ils satureront l'accès à notre réseau électrique qui est garant d'énergie bas carbone, d'énergie abondante grâce au nucléaire et d'un prix compétitif. Et pardon, mais j'entends la gauche, monsieur Bompard comme monsieur Faure, évoquer eh bien, le fait qu'il faille une filière nationale dans les data centers. Mais moi, j'ai une question à vous poser. Vous dites qu'il faut un moratoire sur les data centers étrangers. Pourquoi pas? Mais en réalité, avec toutes vos associations dont vous êtes amis, eh bien, en réalité, vous faites moratoire sur l'ensemble des projets industriels. Dès qu'on voudra installer une usine de semi-conducteurs, vous vous mobiliserez, vous ferez une ZAD, vous ferez des recours pour bloquer l'implantation d'usines sur le sol français.
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8: Bonjour à tous, bienvenue dans la semaine de Culturia. Comme chaque week-end, on vous fait un petit résumé du meilleur de l'actualité intelligence artificielle de ces derniers jours. Et on va commencer par ce qui sera probablement la prochaine grande révolution industrielle, celle des robots. Les progrès de la robotique humanoïde sont absolument fulgurants. En voici une nouvelle illustration concrète.
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9: Avec Anthony Morel. Anthony, on rêve tous d'un robot majordome capable de réaliser toutes les corvées à notre place. Alors, on est peut-être plus très loin, comme le montre cette expérience menée par l'un des leaders mondiaux de la robotique. Lâcher des humanoïdes dans des maisons inconnues et les laisser se débrouiller pour faire le ménage.
8: Oui, c'est ça, parce qu'on a beaucoup parlé, fantasmé sur ces robots à tout faire, et ça arrivera probablement un jour. Mais le problème, c'est que jusqu'ici, ces robots, ils se débrouillent très bien dans des conditions expérimentales où tout est sous contrôle, tout est parfait. Mais dès qu'on les lâche dans un environnement inconnu, c'est beaucoup plus compliqué. Et c'est tout l'objet de cette expérience menée par Figure AI, donc vraiment l'une des entreprises les plus en vue dans le monde de la robotique, qui voulait prouver qu'on a passé un cap, que ces robots sont de plus en plus débrouillards. Donc ces robots, c'est des humanoïdes, hein, donc deux bras, deux jambes, extrêmement réalistes dans leurs interactions avec les humains. Et donc on les a lâchés dans 30 maisons. Ils ont loué 30 maisons dans la baie de San Francisco. Et ils leur ont dit, voilà, maintenant, dans ces maisons qui sont toutes différentes, avec des configurations de pièces différentes, des ameublements différents, il faut que tu te débrouilles, petit robot, et tu vas devoir ranger la maison, faire le lit, et plier des serviettes. Alors, c'est des robots qui ont été entraînés, on leur a montré des heures et des heures d'humains qui font le ménage, globalement, et on les a lâchés dans cet environnement inconnu, et on les voit, et c'est vrai que les images sont assez spectaculaires, bah, se débrouiller
9: ça
8: tout
9: seul. Ça fait quand même un peu peur.
8: Ça fait, vous trouvez? Moi, je trouve ça fascinant. Moi, ça me fait pas peur.
9: Non, mais c'est fascinant, mais.
8: Je trouve ça fou.
9: C'est un peu étrange.
8: On voit, c'est un peu étrange. C'est vrai qu'au début, il va falloir s'habituer. Un robot homme de ménage. Ouais, c'est ça. Donc, mais on le voit quand même. Alors, qui appréhende son environnement, qui se repère dans l'espace, qui dit, ah, là, il y a un jouet qui traîne, qui ramasse le jouet. Là, le lit est défait. Il va se mettre à faire le, il range bien. C'est très compliqué, pour un robot, parce que appréhender comme ça de la matière, savoir si c'est un objet dur ou si c'est de la matière molle, comme une serviette à plier, par exemple, c'est extrêmement compliqué en termes de robotique, de programmation. C'est vraiment cette ChatGPT qui sort de l'écran. C'est la prochaine étape de l'intelligence artificielle qui va en fait réaliser des tâches pour nous dans le monde réel.
9: Alors, vous emballez un peu là quand même, Anthony. Ce qu'on voit quand même, c'est qu'ils sont, ils sont pas tout à fait aussi efficaces que des humains. Enfin, quand on regarde les images, on voit qu'ils sont plus lents. Quand
8: oui, c'est un peu le papy arthritique qui ramasse le jouet qui traîne par terre. Non, on est d'accord. Mais alors, deux choses. D'abord, le taux de réalisation des tâches, c'est 56% sur l'expérience. Alors, on pourrait dire, c'est pas génial. Ils ont un taux d'échec de quasiment la moitié. Mais les conditions de réussite étaient extrêmement sévères. C'est-à-dire que, par exemple, il y avait 15 jouets qui traînaient par terre. Et s'il en ramassait seulement 14, on disait que c'était un échec. Donc, déjà, les critères étaient très sévères. Ensuite, vous me dites, ils sont lents. Oui, c'est vrai, ils sont lents, mais ils sont lents aujourd'hui. Quand on parle de robotique et d'IA, il faut toujours se projeter et dire où est-ce qu'on était il y a 2 ans, où est-ce qu'on sera dans 2 ou 5 ans. Quand on imagine un monde où les modèles d'IA vont devenir de plus en plus performants, les processeurs vont devenir de plus en plus performants, la miniaturisation des composants va être réalisée, eh bien en fait on va avoir des robots qui seront capables d'ici, est-ce que ce sera dans 2 ans, dans 5 ans, dans 10 ans, mais de faire exactement ce que font les êtres humains. C'est-à-dire vraiment on pourra leur demander de laver les vitres, d'aller faire les courses ou de faire n'importe quelle tâche et ils seront capables de le faire sans aucun problème. Les humanoïdes, ce qu'on appelle à usage général, contrairement à la plupart des robots qui aujourd'hui sont programmés pour faire une tâche, là il suffira de leur montrer quelque chose et ils pourront le répliquer.
9: Et alors ça, on peut s'attendre à ce que ça arrive quand chez nous?
8: Quelques années, je dirais. Alors c'est difficile d'avoir une boule de cristal. En fait, ce qui manque et ce qui va déterminer le moment où ça va arriver, c'est la data. En fait, le truc, c'est que ces robots, pour les entraîner, eh bien il faut leur montrer des heures et des heures et des heures d'humains qui réalisent des tâches et à ce prix-là, ils sont capables de la répliquer. Et donc, Figurea, ils ont lancé un modèle économique qui est assez incroyable, où ils proposent à des gens, ça peut être vous ou moi, eh bien, de réaliser des tâches. Donc, vous pouvez, par exemple, vous passez l'aspirateur chez vous, vous vous filmez en train de passer l'aspirateur et vous leur envoyez les images et vous leur vendez, en fait. Ils achètent ça. Ils ont lancé le programme le mois dernier. C'est assez incroyable. Ils ont déjà 50 000 utilisateurs, 16 millions de vidéos envoyées, 35 minutes de vidéos envoyées chaque seconde sur les serveurs de Figurea, parce qu'il y a une course à l'intelligence artificielle, à la data, qui vont permettre, eh bien, à ces robots de s'améliorer. De ce point de vue-là, les robots sont quand même moins efficaces que le cerveau humain. Vous montrez un bébé humain, globalement, comment on fait le ménage, il va comprendre instinctivement comment ça se passe. Les machines, elles, il leur faut des milliers et des milliers d'heures de vidéos.
9: Ça vaut combien, un robot comme ça?
8: Alors, on n'a pas encore les prix. On sait que les robots chinois, chez Unitree, c'est autour de 20 000 euros. Je pense que chez Figure, Optimus, Tesla avait dit que ce serait autour de 20-30 000 euros. Donc, ça va être, je pense que ce sera à peu près cet ordre d'idée-là.
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8: Pas mal d'actualités assez anxiogènes autour de l'intelligence artificielle ces derniers temps, ça ne vous aura pas échappé. Désolé, je vais en remettre une petite couche avec ce rapport signé Anthropic qui recense les usages les plus extrêmes de son intelligence artificielle par des humains. Et ça fait franchement froid dans le dos.
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10: Voilà, un petit jingle comme ça dans la figure le matin pour se réveiller. Anthony Morel, en ce moment, on parle beaucoup des risques existentiels sur l'intelligence artificielle devenue incontrôlable, qui pourrait faire peser sur l'humanité des menaces. Peut-être que le vrai danger, finalement, c'est l'utilisation de l'IA par l'homme pour décupler ses capacités de nuisance. Quand même, on est bien dans cette ambiance. C'est ce qui ressort, en tout cas, d'un rapport publié par Anthropic.
8: Oui, rapport qui fait un peu froid dans le dos, ouais. Je dois vous le dire, qui fait à peu près 150 pages et qui recense toutes les utilisations les plus extrêmes, les plus dangereuses de l'intelligence artificielle par des êtres humains. On ne parle pas d'une IA autonome devenue incontrôlable. Non, c'est des humains, j'allais dire des criminels en puissance, mais même pas forcément. Ça peut être juste des gens inconscients, des gens qui testent aussi les limites de l'intelligence artificielle. Et c'est vrai que les résultats sont un peu effrayants. Alors, ceux qui font le plus peur, pardon d'ajouter à l'ambiance un petit peu anxiogène du moment, mais c'est pour tout ce qui concerne les armes biologiques. Anthropic recense au moins 5 cas cas où des scientifiques ont utilisé son intelligence artificielle Claude pour essayer de rendre des virus existants plus dangereux qu'ils ne le sont. Donc, il cite l'exemple de scientifiques qui ont utilisé Claude, par exemple, pour demander une subvention pour travailler sur un gain de fonction du chikungunya. Donc, pour rendre le chikungunya plus transmissible qu'il ne l'est déjà aujourd'hui. Mm-hmm. Ou encore, ce scientifique qui a échangé des milliers de fois avec Claude sur une grippe aviaire hautement pathogène pour étudier des mutations qui permettraient au virus de devenir plus transmissible. On ne sait pas, attention, hein, ça peut être des scientifiques qui veulent travailler sur des nouvelles générations de vaccins, mais on n'en sait rien. Donc, les comptes ont été supprimés. Il y a aussi l'utilisation de l'IA par des États à des fins de surveillance ou pour des applications de défense. Alors là, Anthropic cite le cas des services de renseignement du Mali qui ont utilisé Claude Code pour créer un système qui serait capable de surveiller 25 millions de cartes SIM pour pouvoir intercepter n'importe quelle conversation, n'importe quel SMS. Donc là, on est sur de la surveillance généralisée. Il cite également une équipe de développeurs basée en Russie qui a utilisé Claude pour concevoir des essaims de drones autonomes kamikazes. Donc ça, c'est dans le domaine de la défense. Et puis, il y a aussi tout ce qui est désinformation et opérations d'influence. Et là, le rapport cite une agence de pub française qui a utilisé Claude pour générer près de 9000 articles politiques divers et variés pour le compte de différents gouvernements. Anthropic parle de propagande as a service.
10: Mais attendez, quand on demande des choses comme ça à l'intelligence artificielle qui sont aussi dangereuses, elle n'est pas censée refuser de répondre ?
8: Si, alors en théorie, il y a des garde-fous, effectivement, oui. Quand on pose des questions, alors notamment qui ont trait au sujet de sécurité informatique, d'armes biologiques, soit l'IA refuse tout net de répondre, ou alors la réponse qui va être donnée va être rendue par un modèle d'IA moins performant pour qu'on ne puisse pas en faire grand-chose d'une certaine manière. Sauf que ces garde-fous, c'est toujours pareil. Ils sont contournables. Alors Anthropic cite l'exemple d'un groupe armé au Yémen qui a voulu utiliser Claude pour l'aider à concevoir un missile à longue portée. Et donc évidemment, si vous demandez à l'IA « aide-moi à concevoir un missile à longue portée », elle ne va pas vous répondre, elle va refuser. Sauf qu'en fait, on peut être beaucoup plus subtil que ça. Si vous augmenter votre conversation en plein de mini-conversations avec des questions qui sont apparemment anodines, du genre « aide-moi à corriger cet algorithme de navigation ». Ça, on peut s'en servir pour un missile, mais on peut s'en servir pour tout à fait quelque chose d'autre. Et donc, du coup, si vous mettez pin du genre « aide-moi à corriger cet algorithme de navigation », ça, on peut s'en servir pour un missile, mais on peut s'en servir pour tout à fait quelque chose d'autre. Et donc, du coup, si vous mettez

0: passe, on prévient la police ?
1: Alors oui, dans certains cas, la première étape, c'est que les comptes sont supprimés et on fait en sorte qu'ils ne puissent pas être recréés. Du genre, le compte sur le chikungunya, bon, s'il est supprimé et que le lendemain, il y a d'autres questions un peu bizarres sur le chikungunya, on dit, bon, bah non, c'est bizarre, on resupprime le compte. Bon, très bien. Et effectivement, les forces de l'ordre peuvent être prévenues. Alors, c'est OpenAI, c'est pas Anthropique qui avait expliqué tout leur processus. En gros, le fait que nos conversations sont en fait analysées en permanence et que s'il y a des choses un peu louches qui ressortent, eh bien, à ce moment-là, ça peut remonter jusqu'aux forces de l'ordre. En France, on a eu un cas il y a quelques mois où un homme a été arrêté par le RAID à Strasbourg après avoir demandé à ChatGPT comment tuer un agent du renseignement. Donc voilà, ça fait partie aussi des utilisations de l'intelligence artificielle. Oui. Alors le truc, c'est que lorsque ce sont des individus, c'est assez facile finalement. Lorsque ce sont des États qui se servent de l'IA, encore une fois par exemple à des fins de surveillance, qui est-ce que vous voulez prévenir ? C'est un peu compliqué. Et qui est-ce que vous voulez empêcher ? C'est beaucoup plus compliqué à gérer. Donc voilà, encore une fois, on parle beaucoup de ces IA, des dangers de l'IA devenus incontrôlables. Peut-être qu'un danger plus immédiat, c'est son utilisation par l'homme.
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1: Bon, il n'y a pas que des choses négatives non plus. Heureusement, l'intelligence artificielle qui fait des progrès extraordinaires dans le domaine de la santé. En voici une nouvelle illustration.
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3: Avec Anthony Morel. Alors Anthony, c'est la journée mondiale de la lutte contre la maladie d'Alzheimer et la technologie a un rôle énorme à jouer, que ce soit pour dépister la maladie le plus rapidement possible ou pour accompagner les patients.
1: Oui, on va commencer avec le dépistage parce que c'est un très gros enjeu. On estime qu'en France, il y a 50% des malades qui ne sont pas diagnostiqués, qui ne savent pas qu'ils ont la maladie d'Alzheimer. Alors là, pour le coup, on a des choses extraordinaires qui sont en train d'arriver pour, j'allais dire, compléter les systèmes classiques. Aujourd'hui, quand on a une suspicion, on fait passer des tests de mémoire, des tests cognitifs, on fait passer des IRM. On a par exemple aux États-Unis, ça existe déjà, on a des tests sanguins, des prises de sang qui permettent d'aller chercher chez des patients chez lesquels on a une suspicion, eh bien des biomarqueurs dans le cerveau qui sont capables de dire voilà, telle personne a la maladie d'Alzheimer. Ça facilite déjà les choses. Mais surtout la grande promesse, eh bien c'est celle de l'intelligence artificielle. Évidemment, on a des choses extraordinaires qui sont en phase de test. Par exemple, être capable de détecter la maladie d'Alzheimer à la voix. Il suffit de parler, d'avoir un petit échantillon vocal, donc vous parler devant votre smartphone par exemple, et l'IA, les algorithmes vont aller chercher des choses qui sont, j'allais dire, imperceptibles à l'oreille nue même d'un médecin, et on va être capable à partir de ça de déterminer des signes avant-coureurs de la maladie. Et donc on pourrait imaginer des systèmes de dépistage où à partir d'un certain âge, eh bien on téléchargerait une application, on devrait parler ou répondre à des questions sur son smartphone, et ensuite, alors ce ne serait pas un dépistage à proprement parler, mais on pourrait vous orienter vers un médecin. Il y a aussi des outils qui permettent de faire la même chose avec une image de votre visage, d'aller chercher dans des petite variation des expressions du visage, eh bien des signes avant-coureurs de démence. Quand on couple tout ça, eh bien on pourra avoir des systèmes de dépistage absolument révolutionnaire d'ici quelques années.
3: Alors évidemment, c'est toujours pas à guérir la maladie d'Alzheimer, mais là encore, les ambitions sont grandes.
1: Oui, absolument. Alors même s'il y a des nouveaux médicaments qui permettent de ralentir la progression de la maladie chez certains patients, on a notamment des promesses du côté des implants neuronaux, c'est-à-dire des petits implants, des petites puces électroniques qui vont être implantées dans le cerveau et qui vont être capables de réactiver certains neurotransmetteurs qui ont été détruits par la maladie. En gros, on va envoyer des petites impulsions électroniques et ça va permettre de redonner la mémoire aux patients qui l'ont perdu. Alors là encore, on est sûr, vraiment, c'est presque de la science-fiction. On est au tout début de ces expérimentations-là, mais c'est une promesse incroyable. D'ici quelques années, ça va prendre évidemment un petit peu de temps.
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1: Alors, on a parlé robots, on a parlé santé. On va boucler la boucle. Je vais vous parler de robots dans le domaine de la santé.
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3: Et là aussi, on parle santé avec vous, Anthony. Est-ce que les robots peuvent résoudre une partie de la pénurie de personnel soignant dans les hôpitaux ? C'est une bonne question. Les États-Unis viennent d'autoriser un robot infirmier capable de réaliser des prises de sang de manière autonome.
1: Oui, c'est ça. Alors, je ne sais pas si vous êtes prête psychologiquement à vous faire piquer par un robot, parce que l'idée est quand même un peu effrayante.
3: Faut s'y faire,
1: comme ça.
3: Déjà, faut s'y faire.
1: Voilà. Mais justement, c'est un peu mieux. Je vais vous expliquer. Alors, c'est une réalité aux États-Unis. En fait, l'autorité de santé là-bas a autorisé la mise sur le marché d'un robot qui s'appelle Aleta, qui est capable de réaliser une prise de sang exactement comme le ferait une infirmière ou un infirmier humain. Alors quand je dis robot, faut pas imaginer Terminator qui vous fait la prise de sang. En fait, c'est une grosse boîte, une grosse machine couplée à un bras robotique et à un écran qui va vous guider pas à pas. Donc vous arrivez, vous vous installez, le robot va vous garrotter, donc ce petit bras robotique, on va vous dire voilà, détendez-vous, il y a pas de problème. Bon, je sais pas si ça vous met plus en confiance. Et ensuite, le robot va vous piquer. Alors en fait, c'est une technologie de pointe en fait pour détecter la veine et pas confondre avec une artère par exemple. C'est une technologie de

0: lumière proche de l'infrarouge, et donc le robot eh bien va venir mettre l'aiguille là où il le faut. Là où c'est assez malin, c'est que le robot est conçu pour que vous ne voyez rien, c'est-à-dire que vraiment ça vous cache à la fois l'aiguille et le sang. Donc pour les gens qui sont bélénophobes, hein, c'est le nom scientifique des phobiques de l'aiguille, eh bien vous ne voyez rien. Si vous commencez à vous agiter, si vous êtes un peu stressé, évidemment la machine s'arrête, il y a pas de souci. Et en fait ça fonctionne très très bien, c'est-à-dire qu'évidemment avant cette mise sur le marché, il y a eu des essais cliniques, et sur ces essais cliniques, 95% des prélèvements réussissent dès la première piqûre. 90% des patients disent qu'ils ont eu autant ou moins mal qu'avec une prise de sang classique, et la grande majorité de ceux qui l'ont testé, eh bien, sont prêts à recommencer. Donc, preuve que ça fonctionne plutôt pas mal.
1: Alors, le robot, en fait, mêle l'infirmière au chômage.
0: Oui, alors, pas du tout, en fait. C'est ce qu'on pourrait se dire de manière un peu intuitive. Mais déjà, il y a encore des infirmières ou des infirmiers dans la salle, c'est-à-dire que ça ne remplace pas complètement, dans le sens où la piqûre, c'est pas seulement...
1: C'est un peu comme la télémédecine, quoi.
0: Oui, mais c'est, en fait, c'est pas un geste purement technique. Il faut quand même qu'il y ait un humain pour accompagner les patients. Donc la différence, c'est que l'infirmière, elle va pouvoir superviser plusieurs robots, plusieurs machines en même temps, 2-3 machines. Et donc, évidemment, il y a des gains de productivité et d'efficacité. Et puis surtout, ce dont on se rend compte, c'est que la robotique est de plus en plus utilisée, j'allais dire, dans des domaines comme la santé, où on a une pénurie chronique de personnel. C'est vrai pour les infirmières, les infirmiers, les médecins. On peut donner d'autres exemples. Miroki et Miroka, ce sont deux robots français qui sont conçus pour accompagner les patients et les infirmiers dans les hôpitaux. Miroka, c'est un petit robot humanoïde, en fait. On va voir les images dans quelques secondes. Très mignon, d'ailleurs. Et il va, par exemple, quand un patient est perdu dans l'hôpital, il va pouvoir le guider. On va aussi pouvoir lui donner des ordres. C'est-à-dire qu'on va pouvoir lui dire, tiens, va me chercher tel médicament, apporte-le vers la chambre 228. Et le robot va s'exécuter. Vous avez d'autres robots, je pense par exemple au Robert, donc Bert comme un ours, qui sont capables carrément de transporter des patients. Par exemple, de les sortir de leur lit pour les mettre dans une chaise roulante ou pour les mettre sous la douche, ce qui évite aux infirmiers, aux infirmières de se casser le dos. Et en fait, c'est ça qui est incroyable avec la robotique médicale et pour les aides-soignants, c'est le fait qu'on va en fait enlever toutes les tâches qui sont les plus chronophages, les plus fastidieuses, les plus fatigantes, et les soignants vont pouvoir se concentrer sur l'humain, sur ce qu'ils n'ont plus le temps de faire, en fait, sur la vraie valeur ajoutée qu'ils ont. On délègue au robot la partie pénible et on gère la partie humaine.
1: Alors, plus on robotise l'hôpital, plus on crée aussi une nouvelle dépendance technologique. Question subsidiaire, il se passe quoi si ces robots se font pirater?
0: Alors, on ne peut pas éluder le scénario d'horreur où un hacker prend le contrôle de l'aiguille dans le robot piqueur. Bon, là, ça peut faire un petit peu peur. En fait, ce n'est pas ça qui va se passer. Là où il y a un vrai enjeu, en revanche, c'est que ces robots, ils récoltent énormément de données sur notre santé. Le robot qui fait les prises de sang, il peut avoir évidemment des données sur votre groupe sanguin, éventuellement l'analyse sanguine et les résultats. Enfin, on peut avoir plein de choses comme ça. Et en fait, le problème, c'est qu'aujourd'hui, les hôpitaux, ça fait partie des cibles de choix pour les hackers. On a beaucoup parlé du piratage de la DGFiP, des impôts, mais en réalité, l'un des autres maillons faibles dans l'espace public, ce sont les hôpitaux. Il faut aussi que, alors qu'on a une robotisation croissante, eh bien, qu'on ait plus de moyens qui soient mis sur la sécurisation informatique des hôpitaux. Bon, sachant qu'en France, on n'est pas encore très, très en avance sur ces sujets-là, parce qu'il y a aussi la question du retour sur investissement. Ces robots, ça coûte quand même cher. Dans un système de santé qui est plutôt en faillite, on n'a pas forcément les moyens de se les payer ou d'investir pour l'instant.
1: Ça ne va pas arriver tout de suite.
0: Voilà, c'est ce que vous nous dites. Pour l'instant.
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0: Voilà, c'est tout pour cette semaine de Culturia. Merci de nous avoir suivis. On se retrouve dès lundi matin dans Good Morning Business. D'ici là, restez connectés.
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1: Le
5: grand entretien ce matin. Je suis ravie d'accueillir Valérie Urbain, directrice générale d'Euroclear. Bonjour.
6: Bonjour.
5: Merci d'être sur le plateau de la matinale de l'économie. Euroclear, groupe international fondé en 68, basé à Bruxelles. On l'appelle le notaire de la finance mondiale, pilier du fonctionnement des marchés. Est-ce que vous pouvez nous rappeler déjà le spectre de vos activités ?
6: Euroclear, c'est effectivement une infrastructure de marché qui s'assure que les fonds qui existent auprès des investisseurs sont distribués auprès de ceux qui ont besoin de financement. Et donc Euroclear, c'est 45 000 milliards de titres qui sont détenus dans nos coffres. Bien sûr, on parle d'actifs dématérialisés.
5: Oui.
6: Chaque mois, nous dénouons des opérations pour l'équivalent du PIB mondial. Nous sommes actifs dans plus de 50 marchés et nous avons plus de 3500 clients qui sont tous des institutions financières.
5: 6000 employés, 330 millions de transactions par an, c'est absolument gigantesque. À travers votre métier de conservation d'actifs, vous avez un point de vue global sur les transactions de marché. Le marché obligataire est très dynamique en termes d'émissions et 2026 s'apprête à être une année record grâce notamment à la tech américaine qui va émettre près de 300 milliards. Est-ce que c'est une opportunité de croissance pour vous ?
6: Oui, bien sûr. Et effectivement, comme vous le disiez, 2026 est une année record. Une année record parce que finalement, malgré la situation géopolitique et macroéconomique, les marchés financiers sont très, très actifs. Et donc, nous bénéficions de la volatilité, puisqu'en fait, plus il y a de volatilité, plus il y a de transactions. Mais aussi, les valorisations, en fait, des obligations et des actions se portent relativement bien. Donc oui, c'est une année très importante. Et comme vous le soulignez aussi, on voit effectivement les grosses entreprises tech non seulement se financer, bien entendu, à travers le capital, mais aussi maintenant faire appel à la dette. Donc oui, il y a effectivement une année record en termes d'émissions d'emprunts.
5: J'ai envie de vous parler de cette situation avec la Russie, parce qu'Euroclear au départ n'était pas très connu, et ce qui l'a rendu connu, c'est ce conflit en Ukraine, parce que finalement, les sanctions contre la Russie ont eu des conséquences. Vous vous occupez notamment de gérer les actifs russes qui ont été gelés en Europe, au Japon, aux États-Unis. Ils sont chez Euroclear, sur le sol belge. On parle ici de quoi ? 180 milliards d'euros à peu près ?
6: Oui, c'est bien ça, effectivement. Et donc, c'est vrai qu'Euroclear, on a une très grosse franchise auprès des banques centrales. Donc, beaucoup de banques centrales utilisent Euroclear pour déposer leurs réserves internationales. Et c'était bien entendu le cas de la Banque centrale de Russie. C'était une relation que nous avions depuis une quinzaine d'années.
5: Oui, parce qu'elle déposait ses actifs aussi chez vous.
6: Tout à fait, absolument. Oui. Tout comme plein d'autres banques centrales. Alors, c'est vrai que, bien entendu, nous sommes soumis aux sanctions internationales et en particulier européennes. Et donc, depuis les décisions, enfin, depuis l'entrée en guerre de la Russie, ces actifs ont été gelés. Et donc, aujourd'hui, Euroclear, nous avons d'un côté ce qu'on appelle dans le passif, on a donc une obligation un jour de rendre les biens à la Banque centrale.
5: Qui sont gelés.
6: Qui sont absolument gelés. Oui. Tout à fait. Et d'un autre côté, nous avons effectivement du cash. Et pourquoi du cash ? Parce que les titres qui étaient déposés auprès d'Euroclear, petit à petit, sont arrivés à échéance, oui, et donc ont été transformés en cash. Et lorsque les clients déposent des titres chez nous, ils ne font pas partie du bilan d'Euroclear. Lorsque le titre devient du cash, à ce moment-là, le cash rentre sur le bilan d'Euroclear. Donc, c'est assez technique. Mais donc, effectivement, vous avez tout à fait raison que d'être très discret, une infrastructure de marché très discrète, nous sommes malheureusement, ou heureusement, je ne sais pas, devenus un sujet d'intérêt général.
5: Ce qui vous met effectivement au cœur des débats juridiques avec la Russie, notamment depuis cette période. En revanche, Euroclear s'était opposé à l'utilisation de ces fonds russes pour garantir un prêt de réparation à Kiev. Est-ce que vous pouvez nous dire pourquoi c'était important de défendre cette position-là ?
6: Alors, d'abord, première chose, Euroclear, nous ne sommes pas du tout les décideurs là-dedans. Donc, en fait, nous sommes vraiment à l'infrastructure de marché qui, à un moment, se conforme aux décisions politiques. D'un autre côté, je considère que notre rôle en tant que practitioner du marché, donc vraiment en tant qu'expert dans les marchés des capitaux, c'est important que nous informions les décideurs sur les conséquences juridiques, les conséquences opérationnelles, les conséquences en termes de risque aussi. Oui. Et donc, c'est ce que j'ai fait, en fait, tout au long de l'année passée, était vraiment de travailler avec tous les différentes autorités à bien cerner les risques relatifs à des décisions X ou Y. Alors, j'ai pas dit que alors c'est pas à nous d'aller contre les décisions, mais c'est quand même à nous d'avoir ce devoir d'éducation.
5: Oui, clarifier un peu la situation.
6: Exactement,
5: oui.
6: Tout à fait. Et donc, les raisons pour les risques que l'on a mis en avant, c'était vraiment les risques d'abord juridiques. Donc, il y a un régime très particulier qui s'applique aux actifs des États et un risque de perte de confiance dans les marchés européens. En fait, les marchés des capitaux européens bénéficient d'une très grande confiance de la part des investisseurs internationaux parce qu'il y a toujours eu un respect des principes de l'État de droit. Et à partir du moment où ces principes sont mis à mal, la confiance s'effrite. Or, je pense que l'Europe a besoin quand même beaucoup des gros besoins de financement. Et donc, il est très important de garder des marchés européens attractifs pour les investisseurs internationaux. Et je voyage énormément. Et effectivement, c'est un sujet qui est chaque fois abordé lors de mes voyages au sein de l'Europe, mais aussi en dehors de l'Europe, ce respect des principes de l'État de droit.
5: Ne pas faire n'importe quoi.
6: Et ne pas faire n'importe quoi, enfin, effectivement.
5: Quoi qu'il arrive. On parle beaucoup dans cette émission des taux. Le 10 ans français au-delà des 4,68, un plus haut depuis 2008. Vous ne conservez-vous une partie des 3 600 milliards de la dette publique française. Est-ce que vous craignez un risque systémique par rapport à cette situation, une crise de la dette ?
6: Alors d'abord, nous détenons toute la dette, puisqu'en fait, nous sommes le dépositaire central français. Donc effectivement, toute la dette française se trouve sur nos livres et donc toutes les opérations, toutes les transactions se dénouent sur nos plateformes. Le risque systémique, non, parce qu'en fait, les infrastructures de marché, justement, un de notre rôle est d'être là, notamment lorsqu'il y a énormément de volume.
5: Ouais.
6: Et donc, non, je crois que c'est une des qualités principales des infrastructures de marché, c'est d'assurer que nous sommes là, quels que soient les volumes. On est passé par des crises, comme la crise de 2008, on est passé par des crises comme celle du Covid. Mais c'est notre rôle intrinsèque, c'est la nature même de notre rôle.
5: La dette française, est-ce que vous remarquez un changement au niveau de la détention de cette dette ? Est-ce qu'elle est devenue plus spéculative ?
6: Je ne dirais pas spécialement plus spéculative, non, je pense pas. Je pense que effectivement, je dirais pas que c'est plus spéculatif.
5: Vous n'êtes pas particulièrement inquiète sur le sujet ?
6: Pas plus que pour d'autres marchés.
5: Ouais. J'ai envie de vous parler, moi qui fais l'émission crypto et qui regarde beaucoup ce qui se passe sur la blockchain. Vous êtes tout à fait sur la blockchain vous-même chez Euroclear. La finance est en grande mutation avec la possibilité de tokeniser les actifs, de les faire migrer sur cette blockchain. Vous avez une plateforme fondée sur la blockchain et vous commencez, ça y est, avec divers pays, des opérations, des partenariats pour faire migrer les actifs. Comment vous voyez justement la finance mondiale? Elle est vers cela. Aujourd'hui, elle est compliquée. Il y a beaucoup d'intermédiaires dans la finance. Elle va aller vers quelque chose de plus simple, de plus rapide. Vous voyez comment évoluer les choses.
6: Et pour nous, toute la finance digitale fait partie de la modernisation des marchés des capitaux. Et bien entendu, on veut en faire partie. Et donc, c'est pour ça que depuis 3 ans, on a déjà une plateforme d'émission de titres digitaux. On a pu attirer de très gros émetteurs, tels que même la Banque mondiale ou certains États souverains. Mais c'est vrai que les investisseurs étaient peu au rendez-vous.
5: Oui.
6: En fait, ça reste encore très expérimental. Par contre, nous sommes en train de travailler avec la Banque de France sur le fameux projet Pythagore, j'aime beaucoup le nom de ce projet. Et là, je suis excessivement enthousiasmée parce qu'en fait, c'est la première fois dans le monde, donc c'est vraiment on a vraiment un rôle pionnier avec la Banque de France, d'essayer de bouger un écosystème sur blockchain. Parce qu'en fait, justement, souvent le problème, c'est qu'un émetteur vient, mais les investisseurs ne sont pas au rendez-vous. Un investisseur a envie d'investir, mais il n'y a pas suffisamment de liquidité, de densité dans les titres existants. Mmh. Et donc là, l'idée, c'est de prendre le marché du papier partie commerciale, il y a une OCP, qui est en fait un marché à peu près de 300-310 milliards d'euros. Donc c'est pas gigantesque, mais c'est quand même déjà significatif. Et conjointement avec la Banque de France, on est en train de travailler aussi avec les émetteurs, les traders, les investisseurs pour bouger en masse, en fait, sur blockchain. Donc, il y a beaucoup d'intérêt autour de ce projet, bien entendu en France, mais en Europe, mais aussi au-delà. Donc, c'est la première fois qu'il va y avoir ce mouvement en masse. Et donc, je pense que ça va nous amener à comprendre beaucoup plus de comment fonctionne blockchain, quels sont les bénéfices, quels sont aussi les points d'attention en termes juridiques. Hein, parce que, bon, finalement, ici, on ne parle presque plus de la technologie, mais on parle plus de l'organisation du marché, on parle plus des pratiques de marché.
5: Ça va simplifier aussi le système.
6: Alors, ça va certainement simplifier. En même temps, il faut faire attention à ne pas refragmenter le marché, parce que finalement, les marchés européens, on le dit déjà, ils ne sont pas encore assez intégrés. Donc, il faut améliorer la liquidité des marchés européens. Et il ne faudrait pas qu'avec la finance digitale, on refragmente, parce que voilà, il n'y a qu'un petit club de personnes qui s'y adonnent. Oui. Donc voilà, l'idée, c'est de quand même toujours garder le lien aussi avec les marchés traditionnels et avec les marchés aussi en dehors de la France. Et voilà. Merci.
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7: Bonjour et bienvenue dans Air et Défense. Cette semaine, plongée dans le système nerveux du champ de bataille moderne. Communication, données, intelligence artificielle, guerre électronique. Nous parlerons notamment d'Exaforce, le nouveau système d'exploitation du champ de bataille qui a été développé par Thales. Est-ce qu'on a là enfin une réponse européenne à Palantir ? On en parlera avec Christophe Salomon, directeur général adjoint chez Thales en charge des systèmes d'information et de communication sécurisés. Le décryptage, ensuite, avec Léo Barnier d'Air et Cosmos. On regardera ce qui attend les compagnies aériennes côté carburant pour 2027, ça risque d'être compliqué. Enfin, nous reviendrons avec Antoine Larry-Gaudry de BFM Business sur le J36, cet étrange prototype chinois en forme de triangle volant qui a fait beaucoup parler de lui cette semaine.
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7: Christophe Salomon, bonjour.
8: Bonjour Jean-Baptiste.
7: Vous êtes le directeur général adjoint, système d'information et communication sécurisé chez Thales. Merci beaucoup d'être avec nous. À mes côtés, comme chaque semaine, pour vous interroger, Michel Cabirol, rédacteur en chef du pôle aérospatial, défense et transport à la Tribune. Bonjour Michel.
9: Bonjour Jean-Baptiste.
7: Christophe Salomon, vous dirigez chez Thales en fait tout ce qui permet finalement aux forces de communiquer, de partager l'information, de commander. Et dans ce contexte, vous avez présenté il y a quelques jours une nouvelle solution Exaforce qui est... Allez, qu'on peut peut-être présenter comme une sorte d'agrégateur, en tout cas de système d'exploitation du champ de bataille. Concrètement, on parle de quoi ?
8: Oui, alors, donc concrètement, on parle dans notre monde de C2, c'est-à-dire de système de commandement et de contrôle. Donc, c'est des très grands systèmes d'information qu'on retrouve à tous les niveaux du champ de bataille. Alors, pour vous en donner une représentation imagée, si on est au niveau les plus hauts du champ de bataille, imaginez une grande salle avec beaucoup d'opérateurs qui travaillent, des murs d'images et une situation finalement tactique qui est projetée et qui se constitue à partir de données qui sont agrégées, qui remontent du champ de bataille et peu à peu qui permettent finalement aux forces armées de mener et de conduire leurs opérations militaires. Et ensuite, ces systèmes se déclinent niveau par niveau et vous les retrouvez embarqués sur des bateaux, gérant une situation aérienne ou sur les échelons les plus tactiques de l'armée de terre.
7: C'est-à-dire que concrètement, on fait remonter grâce à des capteurs dans la mer, dans l'espace, sur le terrain, sur terre, peu importe, ou dans le champ informationnel, des informations qui, in fine, sont analysées et permettent au chef de décider ou de commander.
8: Exactement. Et c'est parce que le volume de ces informations augmente considérablement qu'il fallait une nouvelle génération de produits aptes à les traiter, parce que le nombre de capteurs, le nombre de la complexité de la manœuvre, le nombre d'acteurs à coordonner dans une opération interalliée, par exemple, ça peut être 100 000 acteurs à coordonner pour mener l'opération, il fallait du coup une nouvelle génération de systèmes qui se base beaucoup sur des technologies de type intelligence artificielle.
9: Qu'est-ce qui fait la force d'Exaforce, si j'ose dire ? J'imagine que c'est son ambition de souveraineté, c'est donc sa non-dépendance aux réglementations américaines, dont celle ITAR. C'est quoi donc sa force ?
8: Alors, ces grandes caractéristiques qui, effectivement, peuvent le distinguer de ses concurrents, c'est effectivement son ouverture. Déjà, nous, on respecte les standards, d'interopérabilité. C'est ce qui nous permet de dialoguer avec des alliés qui posséderaient d'autres systèmes. C'est le premier point. C'est sa modularité. On offre à tous les partenaires et tous les clients la possibilité d'échanger tel ou tel composant par tel autre qu'ils préféreraient ou qui viendrait d'un acteur tiers. Donc c'est la modularité. C'est aussi effectivement la non-dépendance à des lois extraterritoriales et donc quelque part conserver pour les pays leur souveraineté. Et par souveraineté, j'entends la capacité finalement à être maître de son destin, à utiliser le système quand elles le veulent, où elles le veulent, le modifier quand elles le veulent également, et l'exporter. Donc tout ça, ça fait partie des forces, mais sa force aussi, c'est sa très grande agilité. Exaforce, alors nous, ça fait des décennies qu'on fabrique des systèmes d'information, mais on a lancé Exaforce il y a à peu près 18 mois, et en quelques mois, évidemment sur la base d'acquis que nous avions déjà, mais on a produit les premières versions, et tous les jours, Exaforce évolue, parce que les technologies d'aujourd'hui le permettent. Donc en fait, Exaforce, il est innovant dans sa conception et dans la façon de le bâtir.
7: Et on reste toujours dans l'aide à la décision, où on va un petit peu plus loin.
8: Alors oui, c'est beaucoup l'aide à la décision pour tout ce qui tourne à l'intelligence artificielle, mais c'est aussi la conduite de la manœuvre, c'est bien sûr c'est l'affichage d'une situation tactique, c'est toutes les composantes du commandement pour les forces armées.
9: Il y a une compétition actuellement à l'OTAN à laquelle Thales participe. Ça veut dire que si vous gagnez cette compétition, vous allez implémenter votre Exaforce dans tous les pays ou alors chaque pays aura sa décision propre ?
8: Alors chaque pays a sa décision propre. Souvent, les compétitions qui sont menées à l'OTAN sur les différentes composantes de l'OTAN, c'est pour les structures de commandement intégrées de l'OTAN. Et ensuite, évidemment, quand on est bien positionné à l'OTAN, ça permet potentiellement d'être légitime pour aller déployer son système dans tel ou tel pays. Mais chaque pays est souverain pour ses acquisitions. C'est le cas de la France d'ailleurs, mais c'est le cas aussi de tous les pays de l'OTAN.
9: Ça veut dire qu'il peut y avoir deux systèmes différents au niveau stratégique et au niveau tactique.
8: Alors, il pourrait, pays par pays, mais c'est ce qui fait que le respect des standards que j'évoquais tout à l'heure, comme le standard FMN par exemple, ou le standard du data-centric security, donc de les standards qui entourent la sécurité des données, sont importants parce qu'ils permettent d'avoir des systèmes différents et de pas avoir une volonté en fait hégémonique des systèmes différents qui interopéraient entre eux. Et donc, effectivement, on peut avoir des systèmes différents par pays, différents par armée, différents par niveau hiérarchique, mais Exaforce couvre l'ensemble. Donc Exaforce, en tout cas, offre la possibilité d'avoir une meilleure harmonisation des systèmes d'information sur le champ de bataille.
7: On parle de l'OTAN, qui utilise déjà, de son côté, Maven Start, le système de Palantir. Quand on regarde les fonctionnalités de Maven et celles d'Exaforce, on a de la fusion de données, on a de l'IA, de la connaissance du champ de bataille, du ciblage, de la planification. Où elle est la différence fondamentale ?
8: Alors moi je me compare pas nécessairement à toutes les offres du marché, mais les différenciants majeurs, c'est ce que j'ai rappelé suite à la question de Michel. C'est notamment son ouverture, le respect des standards, une très grande agilité et aussi le fait que c'est un système qui fonctionnera très bien comme d'autres que vous avez cités dans des grandes infrastructures avec des grands data centers, des mondes où le calcul est infini, le réseau est infini, mais aussi, et c'est ça qui fait la très grande force de Exaforce, dans les niveaux les plus tactiques. Et ça finit par marcher sur un smartphone, sur une tablette, avec plus aucun réseau ou très peu de réseau. Donc sur le champ de bataille, vous n'avez plus accès au data center, vous n'avez pas des réseaux considérables, et vous avez des moments de la manœuvre où il faut arrêter de communiquer. Et là, vous avez toutes vos unités qui partent et qui potentiellement travaillent séparément, et il y a un immense travail de resynchronisation au moment où la communication revient. Et c'est ça la valeur ajoutée que nous pensons aussi amener.
9: Ça veut dire que Exaforce est résilient lors d'une attaque cyber ou d'une attaque de brouillage. D'ailleurs, ce qui fait la force de Thales aussi, c'est sa capacité à traiter à la cyber, quoi.
8: Exactement. Donc, la cyber est un champ de confrontation en tant que tel, qui s'ajoute aux milieux plus traditionnels que sont la terre, l'air, la mer. Donc la cyber est un champ de confrontation et effectivement, Exaforce embarque beaucoup de solutions de cybersécurité avec une cybersécurité qui se repense peu à peu. La cybersécurité a beaucoup été vue comme périmétrique, donc on cloisonne les réseaux, on essaye d'isoler la menace de l'extérieur, et de plus en plus, la sécurité se rapproche de la donnée, c'est ce qu'on appelle les concepts de data-centric security, c'est-à-dire de sécurité centrée sur la donnée, c'est-à-dire qu'une fois qu'on a mis toutes les protections périmétriques, on se dit que si elles tombent, à la fin, la donnée elle-même doit être protégée. Et pour accéder à la donnée, il faut avoir la bonne clé ou les bonnes clés qui permettent d'y accéder. Donc c'est tout ça qu'on embarque dans Hexaforce et qui sont des normes OTAN au passage.
9: Juste une dernière question pour moi sur Hexaforce. Est-ce que les pays européens avec qui vous discutez sont intéressés justement par cette question de souveraineté d'Hexaforce?
8: Alors oui, beaucoup. À vrai dire, il y a différents niveaux de discussion. Il y a les discussions entre États et de ce qui nous revient, les pays, beaucoup de pays européens sont intéressés à avoir une solution qu'on peut qualifier de souveraine à l'aune des critères que j'évoquais tout à l'heure. Donc oui, de ce qui nous revient des discussions entre États, il y a une très grande appétence pour ça. Et nous-mêmes, Thales, nous constituons au niveau industriel cette fois une collaboration entre acteurs industriels européens, soit en allant identifier des acteurs qui peuvent y contribuer, soit en utilisant nos représentations dans les différents pays européens, parce que vous savez que Thales est présent dans la plupart des pays européens, ce qui nous donne en fait une assise dans chacun des pays pour contribuer à cette trajectoire de construction de ce système d'information qui a vocation réellement à être européen.
7: Juste un dernier mot sur Hexaforce et sur l'IA, un petit peu plus généralement. On a, depuis plusieurs années, un développement des couches d'intelligence artificielle sur le terrain. On a les fantassins dans leurs véhicules, on a des drones, etc. Donc, avec des interprétations d'intelligence artificielle à chaque étape, est-ce qu'on ne peut pas avoir au final, un peu, si j'ose m'exprimer ainsi, une sorte de téléphone arabe où on se retrouve en haut de la pyramide avec des informations qui ont été un petit peu policées, un petit peu modifiées Comment vous gérez cette question-là ?
8: À vrai dire, c'est une très bonne question et je n'ai probablement pas de réponse définitive. La première, c'est qu'on va quand même essayer de faire remonter, on peut se permettre de faire remonter des données brutes jusqu'au plus haut niveau de l'organisation. Accès direct à l'information, et ça, c'est grâce à nos réseaux de communication. La deuxième, c'est que nous avons conscience chez Thales que l'IA est embarquée dans nos métiers, dans des processus critiques. Et donc, l'IA doit être explicable, doit être transparente, doit être sûre. Et en fait, tout l'effort d'investissement de Thales, ou une grande partie de l'effort d'investissement de Thales sur l'IA, c'est pas pour aller développer un nouveau modèle, mais c'est pour les rendre sûrs, les rendre de confiance, de sorte que justement, on n'ait pas ces effets d'hallucination ou de masquage que finalement on ne maîtrise pas, parce que souvent les IA sont considérées comme des boîtes noires, mais pas par nous.
9: Alors, il y a un sujet qui monte beaucoup ces derniers temps sur tous les théâtres d'opération et sur tous les théâtres de guerre, c'est la guerre électronique. Qu'est-ce qui fait aujourd'hui ce retour de la guerre électronique sur tous ces champs de guerre ?
8: Alors, effectivement, on voit, et on l'a vu notamment dans les conflits récents, à quel point la guerre électronique revient. Donc, je commencerai simplement par dire que par rapport au conflit d'il y a quelques décennies, il y a eu une énorme densification des points de communication sur le théâtre. C'est fois 100, fois 1000 par rapport à ce que c'était avant. Or, et c'est physique, le spectre électromagnétique sur lequel on agit, lui, c'est toujours le même. Il est fini et on le connaît. On le sait bien, y compris dans le monde de la radio. C'est les bandes VHF, UHF, etc. Et ce spectre, il est fini. Et quand vous avez, comme on le voit sur certains théâtres aujourd'hui, des millions de drones qui volent, c'est autant de points qui émettent sur ce spectre électromagnétique et qui, en plus, accessoirement, sont très gourmands parce qu'ils envoient de la vidéo, parce qu'ils sont de plus en plus riches. Et le spectre, il est ultra encombré. Le spectre est complètement saturé, à vrai dire. Et vous ajoutez à ça les brouilleurs, qui sont en fait des moyens de complètement saturer le spectre. Et ça rend la problématique, la question finalement de la gestion du spectre électromagnétique particulièrement prégnante. Donc demain, une opération militaire où, disons, pour faire simple, je dois aller du point A au point B. Traditionnellement, on va regarder si j'ai une forêt, si j'ai une rivière, une montagne, etc. Mais je vais aussi regarder quelque part la météo du spectre électromagnétique et me dire, je ne vais pas passer par là parce que c'est complètement saturé et je vais plutôt me trouver un chemin à côté. Donc voilà, la guerre électromagnétique, c'est comprendre ce spectre. Et en général, ça repose sur deux catégories de produits, et on fait les deux chez Thales. Des produits qu'on qualifie plutôt de passifs, d'écoute. Donc je dois savoir que quelqu'un émet, je dois savoir d'où il émet, donc je suis capable de le localiser. Je dois même être capable quasiment de comprendre son intention, ou de savoir si c'est une unité d'artillerie, une unité du génie, parce que je suis capable, juste avec le signal d'essayer de le deviner. Je peux même aller jusqu'à écouter sa communication. Donc tout ça, c'est la partie passive. Là, moi, je n'émets rien, je ne fais que comprendre mon environnement autour de moi. Et donc, je détecte des points d'émission autour de moi. Et puis, vous avez la partie plus active, où cette fois, je vais chercher plutôt à perturber les communications de l'ennemi. Donc, je vais le brouiller, je vais le leurrer, je vais lui injecter des fausses informations, je vais me faire passer pour quelqu'un d'autre, je vais faire croire que je suis à un autre endroit de l'endroit où je suis. Donc, la guerre, vous voyez que la guerre, finalement, dans ce champ-là aussi, comme celui qu'on a cité juste avant sur la cybersécurité, la guerre, elle a lieu aussi dans le champ électromagnétique, avec finalement tout le spectre de ce qu'on voit dans les champs les plus traditionnels. Et je terminerai simplement sur ce sujet-là en disant que pendant ce temps-là, il faut continuer à communiquer. Et tous nos moyens de communication ont cette capacité à se frayer un chemin dans cet environnement. Si je peux prendre une analogie, la guerre électronique, c'est comme si vous rentriez dans une salle, une pièce, complètement saturée de personnes qui se parlent très fort. Vous rajoutez à ça des haut-parleurs qui hurlent, et ça, c'est le bruit que vous aurez autour de vous, et vous devez parler à une personne qui est à l'autre bout de la salle, et sans crier, sans rien. Et c'est ça l'équation qui nous est demandée. Donc pour ça, vous allez fermer vos oreilles à tous les bruits environnement, essayer de ne pas écouter, finalement, de masquer tout ce qui ne vous intéresse pas, et de trouver un chemin pour parler à la personne. Et c'est bien ça tout l'enjeu de cette guerre électromagnétique, et d'être à cheval à la fois sur ces moyens de guerre électronique, sur les moyens de communication, ça nous donne une très grande force.
7: Les technologies d'antibrouillage, est-ce qu'elles sont réellement efficaces dans la durée, avant que l'ennemi puisse arriver à trouver des contre-mesures? On arrive à faire durer avant que ça saute?
8: Alors, c'est une très bonne question. C'est vrai d'ailleurs, des technologies d'anti-brouillage comme des technologies de brouillage elles-mêmes, c'est une guerre continue. Donc en fait, il faut changer le plus souvent possible de fréquence, et quelque part, il y a une course entre, vous savez, une radio, ça saute de fréquence à un rythme très élevé, et donc et le brouilleur va essayer de faire de même pour essayer de prédire la prochaine fréquence sur laquelle la radio va essayer d'émettre. Et donc voilà, c'est finalement un combat. Nous, on fait les deux, et donc quelque part, on a les équipes bleues et les équipes rouges qui font que nos équipements sont de plus en plus performants en confrontant le glaive et le bouclier.
7: Juste une remarque, le quantique aurait un rôle à jouer là-dedans à l'avenir?
8: Le quantique, en tout cas, il a un rôle à jouer probablement dans les communications. On voit dans notamment les bandes basses des communications, qui sont en général réservées à des équipements qui sont très grands et qu'on arrive à compresser. Maintenant, est-ce qu'il aura un rôle à jouer sur la partie guerre électronique? Probablement, parce qu'il offrira des capacités de calcul qui nous permettront d'aller beaucoup plus vite sur l'identification de la menace.
9: Quels sont les pays à l'état de l'art dans la guerre électronique? Alors évidemment, on pense tout de suite à Israël, puisqu'il a démontré lors de la guerre en Iran qu'il était en capacité à rentrer sur le territoire iranien grâce en partie à la guerre électronique. J'imagine que les États-Unis aussi sont bien placés. Et est-ce que la France, elle est dans le peloton de tête en matière de guerre électronique ou pas?
8: Oui, je le pense. Je pense qu'elle est, parce que la France notamment, et Thales en étant le principal acteur, nous avons, d'un point de vue industriel en tout cas, vendu nos systèmes à beaucoup de nations. Donc oui, en France en tout cas, on est au meilleur niveau dans ces technologies-là.
9: Même si on avait un peu abandonné ce segment-là, parce qu'on n'en avait pas forcément besoin.
8: En tout cas, nous, industriels, on ne l'a pas abandonné. C'est vrai que les plans d'équipement des armées, il y a eu une période sur laquelle c'était moins devenu une priorité, mais finalement, les évolutions récentes des conflits l'ont refait émerger. Et aujourd'hui, on a des discussions très actives en France et dans beaucoup d'autres pays pour évidemment reproduire un plan d'équipement. C'est pour ça d'ailleurs que nous avons multiplié par 4 nos capacités de production de brouilleurs récemment. Et là, on parle des brouilleurs. Alors, on se souvient des brouilleurs qui brouillaient les engins explosifs improvisés, les fameux IED, et qui créent une bulle autour du véhicule, qui créent toujours une bulle autour du véhicule. C'est nos brouilleurs barrages. Et bien, ces brouilleurs-là, on les a étendus à la gestion des drones également, puisqu'ils créent une bulle, donc ils peuvent aussi couvrir la menace aérienne en brouillant un drone qui arriverait et quelque part en le détournant. Donc c'est cette catégorie-là de brouilleurs que nous avons multiplié par 4 en termes de production.
9: Et ça veut dire quoi, multiplié par 4?
8: Ça veut dire qu'on a atteindre à peu près 500 annuels et on pourrait faire encore plus.
9: D'accord.
7: Eh bien, ce sera le mot de la fin.
8: Merci beaucoup.
7: Un grand merci, Christophe Salomon, d'avoir été avec nous. Merci beaucoup d'avoir été dans Aéra Défense. Vous êtes le directeur général adjoint Système Information et Communication Sécurisée chez Thales. Merci beaucoup.
8: Merci à vous.
7: Tout de suite, c'est l'heure du décryptage.
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7: On est avec Léo Barnier. Bonjour Léo.
10: Bonjour Jean-Baptiste.
7: Rédacteur en chef chez Air et Cosmos. Merci beaucoup d'être avec nous. D'ailleurs, tiens, la une de Air et Cosmos cette semaine, kérosène 2027, la grande menace. Et bien justement, on va en parler. Ça fait plusieurs jours, on va dire, voire même plusieurs semaines, qu'on a une envolée des prix du carburant qui affecte de nombreux secteurs économiques. C'est évidemment le cas du transport aérien, particulièrement sensible au coût du kérosène, Léo.
10: Effectivement, Jean-Baptiste, il y a quelques jours, il se déroulait le salon IFTM Boutin-Préza, qui est un salon du tourisme et où nombre de compagnies aériennes sont présentes. Et notre journaliste, Jean-Baptiste Segui, était présent et il est formel. La question du kérosène, du coût du kérosène, était vraiment sur toutes les lèvres. Et ça, en raison du coût du baril de brut, mais aussi du coût du raffinage. Voilà, c'est vraiment, les prix se sont envolés. On le voit, la semaine dernière, les coûts étaient à peu près de 200 $ le baril pour le kérosène. Et même en Europe, on est monté à plus de 207 $. Ouais. Donc voilà. Il faut savoir qu'avant la crise en Iran, on était plutôt autour des 100 $. Depuis un peu plus d'un an, on était autour des 100 $. Là, on est passé à un niveau qui est même supérieur à celui connu au début de la guerre en Ukraine. Et donc, forcément, les compagnies en payent le prix. Habituellement, le kérosène, ça représente un quart, un tiers des coûts d'une compagnie. Là, certains parlent même de 45%. Donc, on voit à quel point ça pèse dans le résultat des compagnies. Et d'ailleurs, le PDG de Transavia a déclaré il y a peu de temps que sa compagnie ne serait pas rentable cette année à cause de ces coûts, de ce surcoût du kérosène.
7: On voit déjà une situation particulièrement délicate et on a le sentiment finalement que le secteur aérien n'est pas sorti de l'auberge, si j'ose dire.
10: Effectivement, la question qui peut se poser, c'est est-ce que 2027 sera pire pour, ce qu'il faut savoir, c'est qu'aujourd'hui, les compagnies aériennes ont des mécanismes de protection, notamment ce qu'on appelle les mécanismes de couverture, qu'elles ont intégrés dans leur stratégie depuis plusieurs années. Donc voilà, ce qui leur permet d'avoir des prix fixés à l'avance et d'absorber une partie des chocs, notamment le choc actuel. Mais au vu des cours du pétrole actuel et puis du fait que le niveau est resté élevé toute l'année, même s'il y a eu une petite amélioration pendant l'été, en fait, la question va se poser de savoir est-ce qu'elles vont réussir à renouveler ces couvertures pour les prochains mois, les prochaines années, et surtout à quel prix. Ça va vraiment peser chez eux. Et d'ailleurs, on avait un dirigeant qui nous a déclaré qu'il allait devoir faire des arbitrages très fins entre ce que coûte l'absence de couverture et les prix des couvertures elles-mêmes, parce que ces dispositifs ne sont pas gratuits, bien entendu. Il parle d'ingénierie financière et il prévient, comme personne ne sait quel sera le prix à terme, la prudence n'est de couvrir qu'une partie du besoin.
7: Est-ce qu'il faut s'attendre à une année 2027 meurtrière ?
10: Meurtrière, je ne sais pas, il est encore un peu tôt pour en juger, mais vous avez bien vu que, comme je sais entendre, est-ce que 2027 sera pire ? C'est forcément une possibilité. Pour l'instant, c'est encore la grande inconnue, mais ce qui est sûr, c'est que les compagnies vont rentrer dans 2027 plus fragilisées qu'il y a un an, entre les surcoûts déjà absorbés et puis effectivement des couvertures qui seront peut-être moins avantageuses ou moins importantes que ce qu'elles pouvaient avoir jusque-là. D'ailleurs, on l'a vu, il y a eu certaines compagnies déjà fragiles, ont déjà subi le choc. Alors, ce n'est pas que le kérosène, mais c'est
7: des contributeurs.
10: Et notamment Air Baltic qui s'est placé sous la protection du chapitre 11 de la loi sur les faillites américaines. Et un dirigeant, d'ailleurs, nous déclarait il y a quelques jours, en faisant un parallèle avec la guerre en Ukraine, en gros, nous ne pourrons pas tenir comme ça 4 ans.
7: Léo Barnier, un grand merci, rédacteur en chef à la rédaction d'Air et Cosmos. Tout ça est à lire, évidemment, cette semaine dans Air et Cosmos. Kérosène 2027, la grande menace. Allez, tout de suite, c'est l'heure des signaux faibles.
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7: C'est l'heure des signaux faibles avec Antoine Larrey-Gaudry, le chef d'orchestre de Tout pour Investir sur BFM Business et puis en même temps un grand passionné d'aviation. Alors là, cette semaine, on n'a vu que lui sur les réseaux sociaux. Alors, pas Antoine Larrey-Gaudry, mais en tout cas, le J-36, cet incroyable appareil furtif chinois, alors qui est en forme de triangle volant. Alors là, on a un prototype qui est hors norme, qui reste assez mystérieux et qui, évidemment, fait naître encore beaucoup de spéculations.
11: Oui, là, en termes de signaux faibles, il était massif. On n'a vu que lui. La dernière fois qu'il a volé, c'était un peu plus discret. C'était dans une zone peu peuplée. Là, il a volé en milieu urbain. Et tout le monde a pu le prendre en vidéo. Et c'est vrai que ce truc est absolument extraordinaire. Quand on le voit de face, on a l'impression d'être face à une soucoupe volante, enfin d'un truc qui n'est pas de notre monde. Alors non, rapidement, on entend le bruit de son de ces réacteurs. Tiens, spécificité technique très intéressante. À ma connaissance, c'est le premier jet militaire à être motorisé par, non pas un, non pas deux, non pas quatre, mais trois réacteurs. Alors, premier type de spéculation, est-ce que finalement, il n'y a pas deux moteurs classiques et un moteur un petit peu plus exotique qui permettrait de très très haute vitesse parce qu'il est très profilé. Mais en gros, les Chinois ont réussi à réaliser un rêve que les Américains ont eu dans les années 90. C'était un appareil qui s'appelait l'A-12 Avenger, qui était conçu par Jack Northrop, le spécialiste américain des ailes volantes. Et finalement, il avait été abandonné pour cause de... en fait, la marine américaine n'avait plus besoin d'appareils spécialisés. Il voulait remplacer 3 ou 4 types d'appareils par le F-18 Hornet à l'époque, qui est toujours en service et qui marche très bien. Donc voilà, ça coûtait trop cher, c'était finalement un petit peu compliqué. Donc ils ont abandonné le projet et pour l'anecdote, la carcasse de la maquette grandeur nature est en train de moisir dans un terrain d'aviation au Texas. Mais enfin, on peut le voir, il est drôlement impressionnant. Mais là, le J-36, il fait renaître ce rêve de l'aile volante absolue. Il y a pas de dérive, il y a pas d'aile, il y a qu'une forme de diamant en gros. Ces trois moteurs très intrigants. Et ça fait naître énormément de spéculations dans le sens où on sait que depuis quelques années, la Chine a l'intention de se doter de lasers offensifs. Vous savez, d'un laser qui n'est pas là pour désigner les cibles, mais qui est là pour détruire...
12: Ramer, quoi.
11: Voilà, qui est là pour détruire des systèmes informatiques adverses, ou même d'autres avions, ou des drones, ou des cibles assez peu mobiles, parce qu'il faut quand même un tout petit rayon et pour beaucoup, beaucoup d'énergie. Figurez-vous que le J-36 pourrait très très bien en être équipé. Il serait le premier appareil de chasse de petite taille à être équipé d'une arme laser offensive. Alors là, on est dans le domaine de la spéculation parce qu'on recoupe des informations qu'on peut avoir par ailleurs sur l'arsenal militaire chinois. Mais ce J-36, qui fascine autant qu'il fait peur, pourrait être justement le vecteur de cette nouvelle arme.
7: Eh bien, nous suivrons avec attention les pérégrinations du J-36.
11: Si on arrive à le suivre, parce que oui, visiblement, ça va, radar, c'est un peu compliqué.
7: Ça va vite. On suivra tout ça avec vous, Antoine Arrigaudry. Un grand merci d'avoir été avec nous, chef d'orchestre de Tout pour Investir sur BFM Business. Allez, c'est la fin de cette Air et Défense pour cette semaine. Rendez-vous la semaine prochaine. Même lieu, même heure.
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15: Voilà, Tech & Co, la quotidienne chaque soir, vous le savez, 19h-20h30. Pour être tout à fait transparent, cette émission a été enregistrée à la mi-journée. On vous dit ça parce que, vous le savez, l'actualité ne s'arrête pas. Et peut-être qu'entre le moment où vous regardez cette émission et l'actualité, il y aura peut-être des informations qu'on n'évoquera pas. C'est pour ça qu'il est important quand même de vous préciser le fait que cette émission a été enregistrée à la mi-journée. Avec ce soir sur le plateau de Tech & Co, Fanny Bouton. Salut Fanny.
16: Bonjour.
15: Qui est directrice quantique chez OVH Cloud. Thomas Serval est là aussi. Salut Thomas.
17: Salut François.
15: PDG de Barracuda, un spécialiste de la tech et de la e-santé, entre autres. Et puis Frédéric Simotel, qu'on ne présente plus.
18: Bonsoir François, bonsoir à tous.
15: Frédéric qui a fait ses valises, tout comme moi, puisque demain, Fred, nous serons à...
18: Marseille.
15: Et oui.
18: Pour l'AIM.
15: Pour l'AIM, ce grand rendez-vous dédié à l'intelligence artificielle. Tech & Co, la quotidienne. Nous y serons demain et lundi prochain avec des invités prestigieux, des débriefs aussi. Il y aura aussi Anthony Morel dans Tech & Co. On aura le plaisir de le retrouver. Mais pour ce soir, donc, vous l'avez constaté, pas mal d'actu et on va revenir sur cette polémique qui enfle. Et notamment en France, avec plusieurs enquêtes après que des femmes aient été filmées à leur insu à cause de lunettes connectées. Et c'est intéressant parce qu'on évoque souvent ce sujet de manière personnelle avec Frédéric Simotel. Il nous arrive assez souvent de porter des lunettes Meta et on s'est rendu compte que la société n'est pas forcément prête à accepter le fait d'avoir des lunettes connectées. De temps en temps, on se fait interpeller, alors gentiment la plupart du temps, mais t'as des lunettes avec des caméras.
18: Mais de plus en plus.
15: Est-ce que t'es en train de nous filmer? Comment ça marche, etc. Ça peut créer des malaises et surtout, ça pose des questions sur le futur de cet appareil qu'on évoquait comme le futur smartphone, oui. Finalement. Et là, patatras, peut-être que tout est en train de tomber comme ça et d'exploser en éclats. Qui commence là-dessus? Thomas, et puis après Fanny, Fred, on a plein de choses à vous raconter sur ce sujet.
12: Bon, déjà, c'est pas un sujet nouveau, puisque c'est une des raisons principales pour lesquelles Google, avec les Google Glass en 2013, s'était arrêté. Hein. Le fait qu'on ne voulait pas que Google filme.
15: Oui, mais sauf que à l'époque, c'était vraiment des lunettes d'extraterrestres qui ne ressemblaient pas à des lunettes véritablement. Tu sais, elles avaient une forme bizarre. Elles étaient un peu futuristes.
12: Mais c'était quand même la raison principale pour laquelle une marque comme Google, qui déjà faisait commerce des données des utilisateurs, s'est retrouvée dans une situation où elle risquait la pérennité de sa marque. Meta avait réglé deux des problèmes. Les lunettes ressemblaient à des lunettes, donc quelque part elles devenaient plus acceptables socialement, puisque on n'était pas en train d'inventer un nouvel objet, de faire revenir un nouvel objet dans la et utiliser surtout l'attraction des lunettes, c'est-à-dire la marque, hein, parce que c'est une marque qui était hyper rassurante, hyper qualitative. Le problème social reste, hein, et d'ailleurs une des leçons qu'avait tiré Google de ça, c'était qu'il fallait qu'il y ait un indicateur visuel qui montre que la caméra était allumée, ce que Meta a repris dans son design, hein. Mais le problème reste sur le consentement, notamment en Europe, où le consentement et la vie privée, le respect de la vie privée est beaucoup plus, et notamment en France, beaucoup plus sérieusement défendu par la loi. Et donc effectivement, entre le gadget qui donne envie et le fait que certaines personnes se sentent agressées par le fait qu'elles peuvent être prises en photo sans leur consentement, on est à l'intersection entre le bénéfice utilisateur, la paix sociale, et ça va se régler probablement de deux manières. L'anticipation, c'est que déjà on voit que pas mal de gens sont en train de faire des modèles avec juste du son, puisque l'IA a tellement progressé, la caméra apporte de l'info, mais le pas, le GPS, etc., et que finalement,
15: on n'a pas forcément besoin d'une
12: caméra. On a moins besoin de la caméra.
16: Est-ce qu'on a besoin de filmer avec les lunettes? Par contre, avoir de la reconnaissance faciale pour avoir des informations sur un interlocuteur, pourquoi pas? Mais quel type de données aussi?
12: Moi, j'ai connu ce problème. Pourquoi j'en ai parlé? Parce qu'en fait, nous, on a fabriqué des miroirs connectés. Je ne sais pas si vous avez Barracuda, mais lancé des miroirs connectés. Oui. C'était mettre une caméra dans la salle de bain. Et donc, en fait, c'était encore plus intime. Et effectivement, on a un rapport 50-50. Il y a 50% qui sont prêts à accepter parce qu'il y a un bénéfice pour eux, s'ils ont des garanties sur le respect de la vie privée, ce qui est un sujet pour Meta, dont ce n'est pas vraiment la grande force. Et l'autre partie est complètement... il est hors de question d'avoir une caméra chez moi, et donc on voit que la société est divisée.
15: Parce que le miroir, alors c'est pas tout à fait pareil, parce que le miroir, t'es dans un endroit privé, en général, tu sais qui est dans ta salle de bain, tu te balades pas avec un miroir dans la rue, si tu veux. La grosse différence, c'est que les lunettes peuvent filmer n'importe qui à leur insu, finalement.
16: T'auras deux sujets, parce que le miroir, il pourrait être piraté, on peut...
15: Le miroir ne bouge pas, et c'est toujours les mêmes personnes la plupart du temps qui passent dans la salle de bain.
12: Mais c'est déjà pour un truc comme ça, qui était plus... C'était déjà 55 ans, donc c'est un truc plus ouvert.
16: Parce qu'il y a eu les piratages des robots aspirateurs avec caméra et que ça pose problème. Je pense que pour revenir sur le débat là, des lunettes connectées, on est déjà filmé tout le temps par les smartphones, etc. Là, c'est sur le visage, c'est plus visible et c'est en effet un objet qui est plus anodin, qui se fond un peu plus dans la masse, qui pose problème. On voit que ce sont des plaintes essentiellement de femmes, mais pas que. Hein. Quand on regarde le détail, il y a aussi des hommes. Et en effet, c'est la notion de consentement, parce que c'est difficile. Dès que les Ray-Ban sont sortis, qu'est-ce qu'on trouvait? Des petits caches pour cacher le petit voyant sur n'importe quel site chinois de vente.
15: Il y en a qui mettent du scotch, il y en a qui les déguisent.
16: Voilà, donc ça pose un problème dans la vie de tous les jours, parce que moi, par exemple, si j'en prends, je suis tellement myope qu'avoir deux paires de lunettes, etc., ça pose souci dans la rue, j'ai pas envie de m'embêter avec les gens. J'étais la première à avoir envie de filmer, de me dire c'est cool quand je fais des tutos chez moi d'origami, de monter un robot, c'est sympa parce que j'ai pu tenir un téléphone et mettre ça sur pied. Mais en même temps, bon, on se rend compte que c'est un petit peu déporter un truc. Dans la rue, c'est plus intrusif, mais il y a aussi le problème de l'entreprise. Actuellement, je travaille sur des sujets de R&D. Si je me prends des Meta et que je rentre au bureau et que je vais me balader et que je vois des tableaux blancs et autres, et ça va poser des problèmes. Et on le voit déjà dans les entreprises, il n'y a pas que dans le monde grand public que ça va poser des problèmes. C'est qu'est-ce qui peut être filmé quand? Et c'est quelque chose qui est beaucoup plus visible, qui est beaucoup plus embêtant et qui en plus est hackable. Donc ça pose beaucoup de sujets. Et en effet, c'est comment on va légiférer là-dessus et est-ce que ça va être interdit au final ou est-ce que finalement ça va être banalisé?
17: Le paradoxe, c'est que les industriels, ils veulent rendre de moins en moins visible cette caméra pour pas avoir, comme à l'époque, des Google Glass, un gros truc, machin. Oui, oui. Et c'est vrai que là, c'est ce qui surprend avec ces, notamment, enfin, celles qu'on a pu tester facilement, mais celles aussi, les Rokid, là, celles des Chinois qui sont très bien faites aussi, qui sont pas grosses. Les Snap, déjà, on a affaire à quelque chose, on se dit, là, il se passe quelque chose, hein, les Snap, là, elles sont assez importantes.
15: Elles sont un peu grosses.
17: Elles sont assez.
16: Les anciennes, ça faisait lunettes de soleil, moi, je les avais, je filmais, et ça se voyait. Et pas tant que ça. Hein.
17: Et le souci, c'est ça, c'est que les industriels veulent les rendre de plus en plus invisibles, alors que la société les veut de plus en plus visibles. Donc, qu'est-ce qu'il va falloir faire ? Rajouter un signal sonore quand on filme, quand, tu sais, comme quand on prend les photos. Parce que quand on a un appareil photo, on pointe hein, la personne et tout ça. Donc, a priori, on peut le faire en se masquant, mais enfin, ça se voit. Les lunettes, on ne voit pas. En plus, voilà, on peut piloter ça depuis son smartphone discrètement. Enfin, et je pense que là, c'est aux constructeurs de proposer quelque chose. Est-ce que c'est du son ? Est-ce que c'est quand tu auras des gens reconnus facilement, est-ce qu'ils vont recevoir une petite notification en disant « Ah, vous avez été capté par des lunettes, est-ce que vous acceptez ou pas ?»
12: En fait, si on regarde les usages, moi je prends juste le mien, je ne sais pas s'il est généralisable, mais c'est 80%, c'est quand même la partie audio que j'utilise.
17: Ouais, moi aussi.
12: C'est très très peu la partie caméra. D'abord parce qu'on a déjà beaucoup bridé la caméra par rapport à ce qu'elle peut faire. On lui a interdit de reconnaître des personnes. On lui a interdit déjà beaucoup de choses. Et en fait, il faut aussi savoir que quand on prend un film avec des lunettes, on bouffe la batterie.
17: Ouais.
12: Donc, la limitation dans l'usage, elle va peut-être se réguler tout simplement entre la facilité d'utilisation. Dans mon cas d'usage, je les utilise intensément. C'est essentiellement de l'audio. Je fais mes appels, je fais mes podcasts.
17: Moi aussi.
12: Et je pose quelques questions en mode Alexa, dis-moi quelle est... Et ça me suffit. Et donc, effectivement, la plus-value de la caméra, on se rend compte qu'il y a deux features qu'on a rajoutées. On avait mis l'écran. On voit que l'écran ne se vend pas. Rajouter un écran qui était le rêve de tous les geeks type Terminator, c'était d'avoir un écran de visualisation. Ça, c'est assez marginal par rapport au volume des usages. Et finalement, si la caméra, elle est si intrusive et si embêtante, bah on voit déjà par rapport à ce que tu dis sur la sécurité, les gens amènent tous leur smartphone et quand il y a un tableau blanc, en fait, quand tu finis ta réunion, tu prends ta photo avec ton smartphone.
16: Oui, et ça c'est. Mais après, ton smartphone, tu dois le montrer pour prendre des photos ou on te le retire dans certains centres de R&D. Là, les lunettes, moi j'ai moins 7 à Châteuil, tu peux pas m'enlever mes lunettes. Absolument. Ça pose problème.
17: Mais je pense qu'il y a, des travaux à faire autour entre filmer et publier. Il y a peut-être quelque chose là, c'est-à-dire on te demande l'autorisation. Enfin, tu vois, c'est peut-être à ce
12: moment-là. On l'a réglé avec
16: même, des images de quelqu'un.
17: Filmer, tu filmes, tu gardes ça, ta vidéo chez toi. Bon, c'est pas bien selon ce que tu as filmé, je ne sais pas. Mais dès que tu vas publier, c'est là où il devrait y avoir peut-être quelque chose, un appel requête vers Instagram. Est-ce que vous êtes sûr que les gens...
12: On donne leur consentement, un peu comme le Google Footprint.
17: Et si on repère, déjà une petite opération comme ça, tu vois...
15: Alors pourquoi on parle de ça ? Parce que je le disais, il y a des tendances qui sont montantes, il y a des femmes qui se sont plaintes justement, que des hommes les ont abordées, les filment discrètement, enfin des trucs bien glauques, hein, forcément, qui provoquent parfois des situations gênantes, et puis après c'est publié sur TikTok, enfin sur Instagram. Après il y a des trucs amusants, vous prenez par exemple...
17: Laurent Baffy,
15: on en parle de temps en temps. Il fait des caméras cachées avec ses lunettes Meta Ray-Ban, c'est amusant, parce que là c'est vraiment une caméra cachée. Et puis après il dit aux personnes qui se sont fait avoir, ben voilà, je vous ai filmé, est-ce que j'ai votre consentement pour republier la vidéo ? Ce qui est intéressant aussi, c'est que, il y a aussi une grogne aux États-Unis, parce qu'il y a une enquête qui a été publiée, je ne sais pas si vous avez vu ça, concernant, en fait, toutes les vidéos que vous prenez avec les Ray-Ban Meta, partent en fait dans le cloud et sont vérifiées pour améliorer l'IA des caméras au Kenya. Et qui sont vus par une boîte qui sous-traite en fait tout ça, qui s'appelle Sama. Et donc, tous ces humains qui reçoivent ces flots de vidéos se retrouvent à regarder des vidéos assez gênantes quand même, de personnes qui sont nues, qui sont aux toilettes, qui se changent, qui ont des rapports sexuels, parce qu'effectivement, il ne faut pas se voiler la face, ce type de lunettes, voilà, ça peut être utilisé comme ça. Donc, donc, il y a des plaintes, il y a des gens qui portent plainte concernant tout ça. On se rend compte que la caméra, c'est un vrai souci, surtout quand on n'est pas sûr que les personnes qui sont en face se rendent compte qu'ils sont filmés. Voilà.
17: Ça rappelle une actualité que tu as commentée hier soir. Pourquoi Meta cherche à faire une fibre optique hyper puissante
15: pour
17: se voir en vidéo. Ils ont fait une fibre optique de 7000 km.
15: Un pétaoctet. Ouais. Je ne sais pas si vous avez suivi. Ouais.
9: C'est incroyable. C'est-à-dire
17: 75% de la population pourrait regarder des vidéos en streaming.
9: Alors c'est la musique.
17: La musique en streaming. Déjà mais, aussi, mais non, mais tu comprends un peu pourquoi Meta cherche aussi à avoir ses câbles, c'est pour pouvoir transmettre ses vidéos.
12: Je pense que ce que tu dis sur la publication, la différence entre la publication, on est en train de voir ce que c'est ça qui est en train de se passer, par exemple.
17: Moi, je pense que c'est là où il faut séparer. Mais...
12: Sur ce sujet-là, ce que tu vois maintenant, c'est quand les IA acquièrent de la vidéo ou des contenus. Celles les plus avancées, Claude et autres, vérifient et ne laissent pas publier ou réutiliser les trucs. Oui, donc, quelque part, c'est vrai que cette différence entre la capture et la publication, au moins, ça ne suffira pas, mais c'est déjà un premier garde-fou.
16: Non,
17: moi, je pense que ça peut être un premier truc.
16: Quand tu dis entre publication et capture, mais si c'est vu par... c'est pas que stocké dans un cloud déjà, ou et en plus analysé par quelqu'un en Afrique et qu'une IA passe dessus et regarde ces données, il y a quand même tout un flou sur qu'est-ce qui circule dans
12: Ça, ça m'étonne. Enfin, je n'ai pas la source de ça, mais ça
16: non,
12: m'étonne.
16: Mais moi aussi,
12: je pense qu'il y a du consentement.
16: C'est pas juste stocké, en tout cas, a priori. Et ça pose problème de toute façon. Et après, c'est le piratage de ces données aussi.
9: Et on évoque ce sujet données. Alors qu'on est à la veille d'une présentation Meta qui devrait annoncer de nouvelles lunettes. Alors, on ne sait pas. Est-ce que ce seront des nouvelles lunettes avec caméra, avec de meilleures caméras, sans caméra?
12: Moi, ce que j'entends, c'est que la tendance aujourd'hui, puisque je reviens de la Silicon Valley, je ne sais pas ce qu'ils vont annoncer, mais la tendance, elle est quand même d'aller vers des lunettes toujours plus légère, avec de l'audio et de l'IA, et quasiment plus rien
9: d'autre. Une caméra.
12: Et nous, par rapport
9: au capteur... Est-ce que ça va leur retomber dessus, au bout d'un moment, cette histoire?
12: C'est ça, quand on est une marque comme Meta qui fait commerce des données, c'est sûr que toute logique qui est de capturer de la donnée pour soit entraîner leurs IA, parce qu'effectivement, les Chinois aujourd'hui, je ne sais pas si vous avez, ils vont tous sur cette notion d'environnement d'entraînement, où tout le monde est en train d'essayer de chercher... On paye des gens pour filmer leur vie, à la preuve, les Chinois aujourd'hui, je ne sais pas si vous avez, ils vont tous sur cette notion d'environnement d'entraînement où tout le monde est en train d'essayer de chercher. On paye des gens pour filmer leur vie

0: batterie, parce que ça pompe énormément d'énergie, ce truc-là. Donc,
1: Non, moi je crois plus. Alors, effectivement, tout ce qui est son et tout ça, parce que j'ai le même usage que toi, je crois pas mal à l'écran. François aura en test la semaine prochaine des lunettes qui sont différentes. Hein, le look est complètement différent, mais c'est assez impressionnant quand même.
0: Oui, les lunettes qui te permettent d'avoir comme un cinéma devant tes yeux. En fait. Mais bon, ça, à la limite, c'est un autre produit, quoi. Ouais, ça, c'est un truc de divertissement.
1: C'est ce que j'ai. C'est un autre produit. Alors, sur les lunettes, avoir un petit truc, bah, comme on avait sur la nouvelle version des Meta, qui nous dit tourne à droite, tourne à gauche, voilà, ça, je bien.
2: Peut-être pour donner des learnings qu'on a eus sur le miroir, parce qu'on a quand même beaucoup exploré ce sujet de la caméra, même s'il est un petit peu différent. En fait, dès lors qu'on ne dit plus caméra, mais capteur optique,
0: ça passe mieux.
2: Ça passe mieux. Et pourquoi ? Parce qu'en fait, on est intéressé par le film, mais ce qui intéresse beaucoup plus les IA, c'est les métadonnées de ce qu'on voit. C'est où est-ce qu'on est, et là on peut l'avoir avec le GPS. Donc la photo ou la vidéo, elle est moins intéressante pour les IA
0: qu'un Stéphanie. LIDAR. Ou un LIDAR, par exemple.
2: Et donc l'autre chose qu'on avait fait, c'est qu'on était passé au radar. Par contre, le radar, ça pompe beaucoup plus de batterie.
0: Ouais.
2: En tout cas, on a moins optimisé les radars qu'on a optimisé les caméras, qui maintenant tourne avec des moyens en termes de... Donc, quelque part, cette équation, elle va être quand même une équation de l'usage. Hein. Qu'est-ce qui est acceptable? Qu'est-ce qui apporte assez de valeur ajoutée pour le justifier?
0: Oui, c'est vrai qu'un LIDAR... Un LIDAR à la place de capteur photo, ça permettrait malgré tout à l'IA d'être nourri de par les mouvements et ce qui se passe autour, sans filmer en fait des visages et reconnaître des personnes.
2: Là, déjà, à l'intérieur, vous avez déjà d'autres capteurs. Vous avez des capteurs de mouvement.
0: Oui.
2: Donc, quelque part... Il y a beaucoup plus de données que juste le son, même si l'utilisateur il a que le son.
1: Mais tu vois, pour conclure là-dessus, moi qui pensais vraiment, il y a encore quelques mois que les lunettes, ça allait pouvoir être le futur du smartphone. Tu le disais en ouverture, moi ça m'arrive 2-3 fois par semaine si j'ai mes lunettes. Je suis souvent en vélo, ça m'est encore arrivé il y a 2 jours. Je suis aux lunettes à un feu rouge avec en vélo avec mes lunettes. J'étais en train de parler à mes lunettes justement et la personne croyait que je lui parlais. Puis à un moment, elle dit, mais vous n'êtes pas en train de me filmer. Et tout de suite.
0: Après, ils disent, oh là là, mais c'est Frédéric Simotel.
1: Ah ouais.
3: Allez-y, un autographe.
0: Je vous regarde tous les soirs, c'est formidable. ou François Simotel, ou Frédéric Sorel. Hein, ça nous arrive aussi de temps en temps, c'est assez
1: amusant. Et si on met du Anthony Morel dedans, on est...
0: Oui, alors là, on est...
3: Voilà.
0: Voilà pour les lunettes, on y reviendra bien sûr, parce que ça va être intéressant de commenter les annonces Meta qui auront lieu cette nuit, je crois.
1: Surtout les chiffres de vente et tout ça, voir.
0: Ouais. On pourra peut-être en parler demain, puisque demain, on aura un débrief depuis Marseille. Dans l'actu aussi, on reste toujours dans l'IA avec cette info assez spectaculaire. OpenAI et Anthropic viennent toutes les deux de faire fortement baisser le coût d'utilisation de leur modèle, et puis en plus à quelques heures d'intervalle. Comme quoi, on sent qu'ils se talonnent un petit peu tous les deux. Le magazine Fortune parle clairement même d'une... price war de l'IA, c'est-à-dire qu'on se rend compte que maintenant c'est la guerre des prix et il faut trouver un modèle derrière tout ça donc les prix ont baissé drastiquement. Peut-être que Thomas, tu peux commencer sur ce sujet parce que tu connais bien, tu me parles souvent aussi de ton appétence pour les IA chinoises notamment.
1: Et puis drastiquement, c'est 2 fois moins cher. Hein.
0: Voilà, c'est ça.
1: C'est pas 10%, 20% de remise, hein, c'est
0: exactement.
1: De 4 dollars à 2
0: vous savez quoi, je vous fais 50%, ça vous va
1: ça.
0: Ok. Allez, on y va.
2: Donc déjà, il faut un petit peu recadrer par rapport au modèle de pricing qui est aujourd'hui utilisé. Le modèle de pricing utilisé aujourd'hui, il est forfaitisé pour la plupart des utilisateurs. C'est-à-dire quelque part, vous payez 20 euros, 200 euros pour avoir l'utilisation pro ou max. Ce qui se passe, c'est que si vous sortez de ce forfait, qui est calculé d'une manière très obscure, là, le coût du token d'après, il vous coûte un bras. C'est-à-dire quelque part, vous changez pas d'usage, mais si on dépasse son quota, on paye 20 dollars, 40 dollars pour quelques minutes d'utilisation. Donc, il faut voir que pour l'essentiel des utilisateurs, la question, c'est le seuil de dépassement du forfait pour la masse des utilisateurs. C'est que le prix du token, il s'adresse à des clients un peu différents, soit les entreprises, soit les gens qui vont dépasser leur forfait. C'est-à-dire pas l'essentiel.
0: Ça fait tellement penser aux années 90
2: mais c'est totalement...
0: et le forfait téléphonique.
2: Quand
0: tu dépassais ton forfait, ça y est, t'étais
2: et donc,
3: t'es ruiné, quoi. Quand tu vas à l'étranger, que tu oublies d'utiliser WhatsApp,
2: exactement.
3: C'est toujours pareil.
2: Donc, c'est juste pour recadrer
0: le débat. Non, mais c'est intéressant, on peut faire l'analogie.
2: Absolument, parce qu'on a connu ces guerres des forfaits, etc., qu'est-ce qui est inclus. Alors, sauf qu'on comptait bien les minutes, les tokens, on les compte pas bien.
0: Non.
2: C'est beaucoup moins visible.
0: Il n'y a pas de compteur de tokens, quoi.
3: Le truc, c'est que t'as pas

0: le dépassement. On te dit, tu attends 4 heures du matin et tu pourras recommencer à travailler. Mais du coup, tu es bloqué pour l'instant.
1: Donc, ça, c'est la première chose. Donc, ce que ça veut dire, c'est que ce prix du token, il s'adresse aux utilisateurs les plus attentifs, qui sont les entreprises. Et les entreprises, elles se faisaient effectivement complètement racketter par OpenAI et Anthropic, avec des prix du token qui étaient devenus déraisonnables, mais qui leur permettaient de faire des profits. Notamment, Claude faisait des profits grâce à ça, Anthropic.
2: D'où le résultat financier d'Anthropic qui a explosé ces derniers mois. Hein.
1: Et donc, les entreprises se sont toutes mises, nous on voit tous nos clients, dire « Ah, c'est pas possible, le coût des tokens n'est pas sous contrôle ». Donc, qu'est-ce qu'ils sont allés faire? Ils sont allés demander à des gens comme nous « Est-ce que vous pouvez nous aider à mettre des IA gratuites chinoises ?» Parce que je me rends compte que le modèle IA de... Et donc, aujourd'hui, la pression, et donc sa guerre des prix, elle n'a pas été déclenchée entre Anthropic et Claude. C'est la réaction des clients entreprises qui commencent à dire « Écoutez, moi, avec GLM 5.3, je code presque aussi bien que Claude Code, mais par contre, pour un dixième du prix ou un vingtième du prix, et si ça prend plus de temps, c'est pas grave parce que le code sera chez moi, le modèle sera chez moi. » Donc, ce qu'on est en train de voir là, c'est que c'est pas une guerre anthropique.
2: Non, c'est une guerre Chine-États-Unis,
1: finalement.
2: C'est une guerre
1: des prix déclenchée par les Chinois il y a un mois, réintégrée par les DSI des entreprises, ça c'est l'expertise de Frédéric
2: en disant, ou de François, si
1: les coûts d'IA sont plus du tout sous contrôle, parce qu'en fait, l'un des SI, il aime bien quand même de pouvoir prévoir combien on va dépenser tous les mois, parce qu'il est quand même...
2: Bien sûr.
1: Là, aujourd'hui, comme tout le monde utilise l'IA, qu'on a incité tous les employés à utiliser l'IA, le truc... Les trucs, ils explosent. Et puis, je pense qu'aujourd'hui, ils sont en train quand même de se dire qu'ils perdent des clients, pour certains. C'est-à-dire que là, Claude était un peu moins bon pendant un mois que ChatGPT. Et donc, quelque part, si l'un des deux, c'est pour ça qu'ils répondent, si l'un des deux devient un peu moins bon et
2: plus cher,
1: là, la décision est immédiate et on voit bien avec facilité on arrive quand même maintenant à partir d'un modèle à l'autre. Alors, en tout cas, c'est les plusieurs lectures qu'on peut donner.
0: Mais la vraie réalité, c'est comment j'arrive à avoir un prix correct, mais surtout à avoir un résultat efficace. Parce que là, des fois, on cramait des tokens sans obtenir un vrai résultat définitif et qui donne un ROI à l'entreprise. C'est que tu as un budget et en plus, tu as qu'est-ce que j'ai réussi à faire avec ce budget. Et là, ça devient lunaire dans certains cas.
1: Et alors justement, c'est les primo-utilisateurs de l'IA. Moi, je dis toujours que les profits d'Anthropic, c'est la courbe d'expérience de l'IA du monde. C'est qu'effectivement, c'est au moment où tu commences à bien comprendre comment utiliser bien les outils, etc., que finalement, la rentabilité des tokens devient intéressante et qu'au début, on fait n'importe quoi et on consomme de l'argent comme des fous.
3: Après, pourquoi ils font ça aussi? C'est parce que leur nouveau modèle consomme beaucoup plus de tokens aussi, hein. Enfin, on le voit sur les modèles. Je sais pas si tu vois ça, mais on voit des nouveaux modèles qui...
1: Ça dépend.
3: Il y en a certains qui
1: en fait, on voit que d'un modèle à l'autre, la consommation de tokens par rapport au résultat, la rentabilité du token dépensé peut être très différent. Et on voit que les dernières annonces, d'ailleurs, de Claude, Anthropic, et c'est l'efficacité du résultat avec une moindre consommation de tokens.
3: C'est l'efficacité, c'est l'amélioration de la fiabilité. Anthropic a parlé sécurité aussi. Alors, ce qui est marrant, c'est qu'ils parlent toujours de performance, alors que, souvenez-vous, il y a une semaine, on va ralentir, hein, rassurez-vous. Bon, ça, c'est pour l'effet un peu paradoxal. Après, moi, je pense aux autres entreprises aussi, parce que si c'est eux qui étalonnent un peu le prix du token, t'as quand même, tu vas sur Hugging Face, il y a 3 millions de modèles. Ils ne sont pas tous payants, mais il y a quand même une consommation de token dans tout ça. Et t'as peut-être des petites entreprises qui vont souffrir, parce que si on leur baisse à 2 millions, à 2 dollars, je ne sais plus combien c'est, 2 dollars, 2 dollars par million de tokens en entrée, tu as des entreprises qui ne vont peut-être pas s'en sortir non plus, tu vois, qui sont sur des trucs très spécialisés. Donc là aussi, il peut y avoir un effet aussi sur la concurrence qui peut être.
0: Il y a un effet sur la dépendance, sur la concurrence, et il y aura un effet aussi sur les biais, parce que c'est bien d'utiliser des IA chinoises et autres, mais il va falloir aussi regarder comment elles vont réagir et ce qu'elles donnent comme résultat. Et ça aussi, c'est un vrai travail. Je pense qu'on va voir ça dans les prochains mois, mais on ne peut pas utiliser toutes ces IA à valeur égale aussi. Et après, c'est comment est-ce qu'elles ont été créées? C'est plus facile de baisser les coûts maintenant parce qu'il y a eu ces IA qui ont coûté très cher à la base à entraîner. Maintenant, il y a de la distillation, donc on réentraîne sur des modèles déjà existants. Et là aussi, c'est intéressant de voir comment ça va évoluer tout ça. Hein.
1: Oui. Deux éléments. Aujourd'hui, le modèle ouvert est en train de gagner, sauf la frontière qui reste fermée. Et donc, quelque part, ces ajustements de prix, c'est pour continuer à trouver, donc pour les téléspectateurs, il y a des modèles qu'on dit ouverts, donc on peut accéder au code et les poids, c'est-à-dire ce qui permet de réfléchir sont ouverts, ça c'est les modèles chinois pour la plupart d'entre eux, les DeepSeek, etc. Et puis il y a les modèles qui sont fermés, donc qui sont une boîte noire dans laquelle on envoie une question à Claude ou à ChatGPT.
2: Il y a des qui fait sa tambouille.
1: Mais on ne sait pas ce qui se passe dedans. Donc ça pose de plus en plus de problèmes et les entreprises, pour des raisons de souveraineté, les questions que tu poses légitimement sur les biais, que ce soit ouvert ou fermé, parce qu'on peut avoir aussi des biais pro-américains ou anti-chinois. Enfin, les biais, ils existent de partout, surtout quand on est européen et on n'a plus vraiment de modèle, à part Mistral, partiellement.
3: On ne parle même pas des Africains.
1: Voilà, donc quelque part, il y a cette.
0: Non, mais ça va être
3: en plus, ils n'ont pas de choses, beaucoup moins de choses écrites.
1: Donc en fait, il y a quand même une défense du modèle fermé par les Américains qui voient que le modèle ouvert, si jamais ils n'ajustent pas leur prix, va leur manger la laine sur le dos. Mm-hmm. Sur la 101, qui est la grande autoroute de la Californie, il y a de la pub pour les modèles chinois. Ça m'a un peu surpris. Je me suis dit, je vais voir des pubs pour Claude, etc. Pas du tout.
0: Il y avait des pubs pour Kimi. Et ils sont actuellement très agressifs à avoir des partenariats partout. Tout en Europe, en tout cas.
2: Écoutez, là, on va voir ce qui va se passer dans les jours et les mois qui viennent. En tout cas, sujet passionnant. Vous restez avec nous. Petite pause dans Tech & Co, la quotidienne. Et on va attaquer notre deuxième demi-heure de ce débrief, toujours avec Fanny, Thomas et Frédéric. Et on parlera, entre autres, de l'IA qui fait peur aux mathématiciens. Vous allez voir, c'est un sujet très intéressant. Et puis, bien sûr, on reviendra sur Apple, qui peut-être sans le vouloir, est en train de bouleverser l'intelligence artificielle, la manière dont on va la consommer. Mais on va tout vous expliquer dans une minute. On revient juste après cette petite pause. Un grand merci d'être là. À tout de suite.
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1: Le retour de Tech & Co, la quotidienne, en ce mercredi soir. Un grand merci d'être là et fidèle à Tech & Co sur BFM Business. Avec ce soir pour commenter l'actualité tech qui est dense, riche, passionnante. Fanny Bouton est avec nous. Fanny est directrice quantique chez OVH Cloud. Thomas Serval est aussi sur ce plateau, PDG de Barracoda. Et Frédéric Simotel, journaliste à BFM Business. Messieurs, dames, autre sujet très intéressant que j'avais envie d'évoquer avec vous ce soir, c'est le choc de l'IA du côté des mathématiciens. C'est un sujet très très chaud en ce moment. Et pourquoi les mathématiciens sont inquiets? Eh bien, tout simplement parce que l'IA arrive à s'attaquer à de vrais problèmes de recherche, parfois ouverts depuis des décennies. Et le déclencheur récent, c'est notamment OpenAI qui a annoncé début septembre qu'un système composé de milliers d'agents avait obtenu un résultat majeur sur le problème de Navier-Stokes. Alors bon, je suis pas un spécialiste, mais peut-être que tu vas nous expliquer tout ça. C'est l'un des problèmes du millénaire qui était doté d'un prix $1 million, en fait. Mmh. Et c'était... les mathématiciens calés sur ce problème n'arrivaient pas à le résoudre. Et là, en fait, grâce aux milliers d'agents d'OpenAI, ils ont réussi à dépatouiller tout ça. Thomas.
2: Alors,
1: tout ça, pourquoi on parle de ça? Parce que les mathématiciens, aujourd'hui, et Cédric Villani en tête, qui est sans doute l'un des plus populaires, s'inquiètent véritablement de la montée de puissance de l'IA dans leur domaine. Ils se posent la question de savoir si le métier et l'activité de mathématicien va perdurer, finalement.
2: Alors, comme beaucoup de métiers, hein. C'est intéressant que les mathématiciens s'inquiètent. Alors, l'équation de Navier-Stokes, c'est l'équation fondamentale de la mécanique des fluides. Ça permet de savoir comment un fluide s'écoule, l'air, l'eau. Donc, toutes les simulations qu'on peut avoir digitales sur comment les écoulements se passent, c'est les équations de Navier-Stokes. Donc, c'était un problème très difficile parce que, quelque part, une équation mathématique, il faut savoir si elle a des solutions, à quoi ressemble leur solution. Et on n'y arrivait pas, mais on était en train d'y arriver. Et alors, l'histoire, c'est que c'était des équipes d'Anthropic qui étaient en train d'y arriver. Et
1: c'est OpenAI qui a tiré le pompon.
2: Mais c'est pour ça que ça rebondit très bien avec ce que tu disais juste avant la pause sur le fait qu'il y a une grosse concurrence entre les Anthropic, etc. Donc, il y a des mathématiciens qui avaient commencé à publier un début d'ébauche de comment on allait le résoudre, et OpenAI est allé plus vite et a trouvé la solution. Donc, la première chose, c'est qu'on est dans cette logique aujourd'hui que l'AI, au-delà de résoudre des problèmes mathématiques, est un outil de productivité incroyable pour permettre aux mathématiciens d'aller beaucoup plus vite et pour prouver des choses beaucoup plus vite, vérifier des choses. En mathématiques, il y a deux manières de prouver quelque chose. C'est soit on fait une démonstration logique pour dire que c'est vrai, soit on trouve un contre-exemple. Trouver un contre-exemple avec un ordinateur, c'est beaucoup, beaucoup plus facile parce que le temps qu'il faut pour qu'une IA trouve un contre-exemple pour montrer quelque chose est faux, c'est la première chose que l'IA, c'est pas lié à l'IA, hein, c'est lié à l'informatique. L'IA, c'est très vite, l'IA et la programmation, c'est très vite trouver des contre-exemples. Moi, il se trouve que j'ai dû faire une démonstration mathématique très, très, de très haut niveau, complètement au-dessus de mon niveau de maths, qui n'était pas mauvais, mais enfin, pas au niveau d'un chercheur en mathématiques, avec Claude et puis avec OpenAI. Et là, il y a quelque chose d'intéressant, c'est-à-dire que, en fait, comment ça s'est passé? Il y avait un théorème que j'ai essayé de prouver, et je l'ai mis dans Claude, et Claude m'a dit, alors, voilà, et donc ça, et donc ça, et donc ça, et donc c'est vrai. Moi, n'étant pas un mathématicien professionnel, le fait de dire « et donc c'est vrai », j'ai trouvé qu'il y avait des formules mathématiques qui avaient l'air raisonnables, et donc, un peu comme une IA hallucine, j'ai dit que...
1: Tu t'es dit « ok, ça a l'air cohérent ».
2: Ça a l'air cohérent, c'est-à-dire que hypothèse, conclusion, il n'a pas mis des formules. Donc, à moins d'être un spécialiste du domaine, voilà. Et alors, après, je l'ai présenté à un de mes amis, il se trouve que mon voisin est un 3 PhD en mathématiques, donc c'est un génie, je lui ai montré ma démonstration mathématique. Je lui ai montré à Frédéric Simotel, et il m'a dit, ce qui est très impressionnant, c'est que, un, le théorème est vrai, et la conclusion, enfin, le truc est vrai. Et par contre, il m'a dit, ta démonstration, elle est tout sauf rigoureuse, elle est même fausse.
1: Ok.
2: Et donc, comment on s'est fait planter? Et comment les IA sont à la fois un risque et un intérêt? En fait, ces démonstrations, elles sont fausses parce que ce que fait l'IA, c'est qu'elle prend un problème. L'IA, c'est un truc de langage. Enfin, l'IA générative, on parle d'IA générative. Donc, elle traduit un problème d'un domaine, de mathématiques, un autre domaine de mathématiques, puis un troisième domaine de mathématiques, jusqu'à ce qu'elle trouve par analogie un endroit où dans ce domaine des mathématiques, il y a déjà une démonstration qui a eu lieu. Le raisonnement par analogie sert en mathématiques tout le temps. Le problème, c'est que la vérification, et c'est là où je veux en venir, la vérification de chacun des domaines, elle dépend d'un spécialiste des mathématiques différent. Et celui qui est spécialiste de la théorie des nombres, il comprend pas vraiment bien l'algèbre et ça. Donc c'est très difficile, à part de comprendre qu'il y avait des erreurs de logique, de voir les erreurs, à moins d'avoir un spécialiste. Donc aujourd'hui, ce que les IA font, c'est qu'elles accélèrent la production de démonstrations. Et ce pourquoi on a besoin vraiment de mathématiciens, c'est des gens pour vérifier ces démonstrations. Et donc, comme pour beaucoup de domaines, on est en train de se rendre compte qu'il y a un changement de la valeur qui va non pas de prédire des énoncés, mais d'avoir la capacité de les vérifier. Et il y a des langages mathématiques, ce qui a été fait pour Naviesto, qui permettent d'avoir des choses vérifiables. Mais ce qu'on comprend aussi, c'est que l'IA va produire, et c'est pour ça que les mathématiciens ont raison d'avoir peur, un nombre de fake news, si tu veux, en mathématiques. Et il faut 5 minutes pour produire le résultat mathématique et peut-être 2 semaines, c'était le cas de mon copain, 2 semaines pour me trouver les erreurs qui ont été dures à trouver et très dures à trouver pour un humain.
3: La petite anecdote rigolote, c'est que le fameux Navierstruck, a priori, il avait écrit dans une marge, il avait commencé à faire la démonstration de comme quoi il avait trouvé la solution de ce problème, mais qu'il n'avait pas assez de place dans sa marge pour finir.
2: Ça, c'est le théorème
3: Fermat. Il n'a jamais fini. Oui, mais c'est mignon, mais en tout cas, voilà, il l'aurait eu dans la tête, mais ça aurait jamais été. Il n'avait pas la place pour tout écrire, ça prenait trop de place.
2: Ça, c'est Fermat, je crois que ce n'est pas Navierstruck.
3: Ah, peut-être, mais en tout cas,
2: c'est le genre de problème qui dure depuis des années. Des
3: voilà,
2: années,
3: qui dure des années. Et
4: je vous avoue, je n'ai pas l'expertise nécessaire pour pouvoir vous répondre.
3: Ce qui est bien, c'est que ça fait une démonstration en général, une vérification qui est possible par informatique, que ça a été fait en 11 jours et que c'est 13 millions de lignes et que c'est impressionnant. Ça fait peur aux mathématiciens, pourquoi ? Ce sont des gens qui travaillent énormément, qui étudient, qui sont allés très loin et là, tout d'un coup, on résout plus vite qu'eux quelque chose qui les anime intellectuellement. Être mathématicien, c'est une vocation, honnêtement. Aller faire des maths toute la journée pour trouver des solutions sur des problèmes qu'il faut des centaines, voire des milliers d'années à résoudre, on n'est même pas sûr un jour dans sa propre vie d'humain de réussir. Ça crée une frustration sur des gens.
4: Mais d'un côté, ça doit être formidable pour eux. Parce que si c'est un outil dont ils se servent aujourd'hui de l'IA, forcément, et c'est d'ailleurs assez paradoxal, c'est presque...
3: Mais il y a une inquiétude de rendre... feignant aussi, parce que du coup, il y a une facilité à déléguer et en même temps, ces gens-là ont envie de cette difficulté. Et je pense que ça va créer de la frustration. D'un autre côté, c'est génial parce que ce sont des problèmes qui peuvent nous aider à résoudre des vrais problèmes dans le monde. Et si on peut aller plus vite, ce serait bien.
2: Et pour prendre l'exemple que tu donnais, en fait, souvent, les mathématiciens... pour résoudre un problème, l'exemple que tu donnais, c'était le théorème de Fermat où le monsieur avait pas la place dans la ligne. Ça a mis 3 siècles, mais ça a permis de créer des centaines de nouveaux concepts mathématiques. Et donc, pour montrer aujourd'hui où est-ce que l'IA arrive à bien combiner tout ce qui existe, mais ne sait pas encore créer de nouveaux concepts qui vont servir à résoudre des problèmes. Et donc, c'est un peu la limite aujourd'hui de ce que sait faire l'IA, c'est-à-dire effectivement raisonner plus vite, transcrire plus vite des domaines et avoir une science horizontale, universelle, ce qu'aucun être humain ne peut faire aujourd'hui, ce qui va faire avancer la science. Mais dans la recherche mathématique, c'est juste pour donner de l'espoir à Cédric Villani, etc., il y a, quand on a des problèmes très compliqués, on invente des nouveaux concepts. Et pour le moment, cette partie-là, l'IA, elle ne sait pas faire.
3: Et je vais rebondir sur un sujet que je connais bien, qui est le quantique. C'est que depuis qu'on a commencé à faire des ordinateurs quantiques, on s'est intéressé aux mathématiques linéaires et plus booléennes pour pouvoir faire des nouveaux types d'algorithmes qui tourneront sur ces ordinateurs-là, puisqu'on doit changer de mathématiques et avoir des nouveaux algorithmes. Et là, bah, par exemple, il faut créer ces nouveaux algorithmes et il faut un peu de la force humaine pour aller commencer à inspirer les IA. C'est pas les IA qui vont pouvoir trouver ça comme ça à la base. Donc, et en effet, ça va peut-être créer des nouveaux domaines et aller vers des nouveaux domaines. Mais c'est vrai que ça a cette frustration de se dire, j'aurais voulu résoudre tel problème et là, je me fais passer le nez par une machine.
5: Quand tu discutes avec les chercheurs...
4: Parce que Cédric Villani est monté au créneau. Enfin, il a
3: mais pas que, hein, ils sont pas mal. C'est 25 médaillés Fields qui sont montés au créneau.
4: Ok, voilà, en fait. c'est des gens dont on peut avoir que le respect, et s'ils évoquent ce sujet-là et s'ils sont inquiets, c'est qu'il y a une raison quand même.
5: Si tu veux, tout avance, on avait Donald Cutts, c'était au début de l'année, qui était un éminent prix Turing d'ailleurs, je crois, un éminent mathématicien, c'était le premier à voir avec Claude 4.6, qui avait été le premier à dire l'IA vient de résoudre quelque chose avec la démonstration, parce que lui c'était ça aussi, il disait j'avais résolu à résoudre, la démonstration m'allait pas. Et là, il dit la démonstration était parfaite, machin. Donc là, c'était le premier coup de semonce. Après, on en a eu plusieurs, hein, tout le long de l'été, on a vu. Bon, Navier-Stokes en est une autre. Maintenant, ce dont s'inquiètent les mathématiciens, il y en a même un qui parle, ça va être la nuit sombre des maths. Hein. Non, mais c'est vrai, hein, j'ai vu, je sais plus lequel a dit, un mathématicien, Kerwin Amshfire, du Canada, qui a publié en juillet un essai au titre éloquent, The Dark Night of Mathematics. Alors lui, il dit, ça y est, on va rentrer dans une ère glaciaire des mathématiques, parce que derrière, il faut attirer aussi des chercheurs.
4: Oui,
5: les chercheurs, ils ont envie de chercher, quoi. Si,
4: grâce ils créent les nouvelles générations.
5: Voilà, et alors... Il y a des chercheurs très pointus, ils vont s'y mettre et tout ça, mais tu vois, la grosse masse des chercheurs en mathématiques vont peut-être dire à quoi ça sert.
4: Ouais, mais encore une fois.
5: Et juste terminer un truc,
3: tu leur enlèves leur raison intellectuelle d'exister.
5: Un établissement que connaît bien Thomas à l'ENS, j'avais discuté avec eux lors d'une présentation une fois, et dis-nous, le seul souci, c'est qu'on manque de données. Sur plein de choses, hein, en manque de données.
2: De toute manière, il y a maintenant toute une ère de l'informatique numérique avec des preuves numériques. Les gens ont besoin de données pour nourrir ça. Juste peut-être pour quand même témoigner, ma preuve qui était complètement nulle, faite à la main avec Opus 4.8, je l'ai remise dans Astra et elle était impeccable.
4: Ah.
2: Et donc aujourd'hui, si on voulait évaluer le niveau de l'IA d'il y a 6 mois, c'était un étudiant... Bac plus 2 qui serait rentré dans une petite école d'ingénieur.
4: Okay.
2: Là, je pense qu'on est au niveau du polytechnicien en mathématiques. Ça en fait pas... la dernière génération de OpenAI, dans l'ordre, hein, en maths, les meilleurs, c'est OpenAI, puis après Gemini. Claude est un peu moins bon, il est meilleur en français qu'en maths, pour résumer.
5: Qu'est-ce qu'il faut faire pour l'enseignement? Est-ce qu'il faut continuer à prendre les bases? Il faut quand même savoir lire, écrire, compter à la base. Mais est-ce qu'il faut continuer à aller aussi loin
3: Mais tu vas avoir besoin de connaître. Imagine qu'un jour, tout ça tombe pour des raisons... T'as plus accès à la technologie.
4: Il y a un blackout mondial de l'IA.
3: Comment tu fais? On va avoir que des crétins qui n'auront plus aucun savoir. Il faut qu'on sache faire des choses. Donc, il faut continuer à quand même éduquer.
4: Sujet intéressant.
3: Nourrir le cerveau. Le cerveau n'est pas fait pour ne pas savoir des choses, pas juste consommer. Même si une partie de la population pour le fait, et qu'on a une tendance à devenir feignant. Une raison d'exister, la pensée est importante.
4: Oui, mais le problème, c'est qu'on devient feignant.
3: Et deuxièmement, comment tu pourras faire confiance à ces IA alors qu'elles sont déjà mythos régulièrement et tout? Comment on va garantir que tout le savoir qui est dans ces IA et tout ce qu'on nous dit est vrai? Il faut garder cet esprit critique et cette connaissance.
5: C'est le grand débat. Est-ce qu'il faut continuer à apprendre à lire une carte routière alors qu'on a le GPS?
2: Moi, j'ai une réponse à ça.
4: Ah, t'as réussi à la caler, tu vois.
5: Ah oui.
3: Dois apprendre à marcher alors que t'as des voitures? Je sais pas, mais...
2: Moi, j'ai une réponse un peu à ça, qui est... il va falloir savoir auditer les systèmes.
5: Voilà.
2: Donc, moi, je viens de m'inscrire pour devenir auditeur. Je vais créer un métier d'audit des IA. Auditer, ça veut dire quoi? Ça veut dire d'abord comprendre le rôle des différents acteurs. Qui produit, qui vérifie, etc. Ça nécessite d'avoir un objet, donc ça sera les IA ou cet algorithme. L'audit est quelque chose que les gens utilisent en finance, mais ça s'applique à l'audit du système de sécurité, etc. Et c'est une méthodologie. Ce qu'il va falloir apprendre aux humains, c'est d'avoir audité un système. Donc, une fois qu'on a l'objet, on a les tests qu'il va falloir inventer, parce que ça va être de plus en plus intelligent de trouver un test qui va permettre de tester une IA. Comment tu vas tester une IA? On voit que le test de Turing, il est passé. On arrive à croire que... Donc, il faut créer ces tests. Les humains vont devoir créer ces tests pour... Et puis après...
5: Les cerveaux humains, il fait pour conceptualiser, justement.
2: Exactement. Et puis, le truc dernier, qui est quand même le plus important, c'est l'esprit critique. S'il y a un truc qu'on doit apprendre à la prochaine génération, c'est l'esprit critique. Et ça, c'est des années d'expérience.
5: Et la culture. N'ajoutons pas au péril de l'intelligence artificielle ceux de l'ignorance.
4: Oh là là.
3: Ça doit cohabiter, en fait.
4: Il faudrait que tu sortes cette phrase dans 13 minutes pour conclure Tech & Co, parce que là, tu vois, ça va être effacé par le prochain sujet qu'on va évoquer tout de suite, qui est très intéressant aussi. Alors, je ne sais pas si c'est la volonté d'Apple ou si Apple, de par son excellence en matière de processeurs, etc., et d'intégration, en fait, à la fois du soft, mais aussi du hardware dans ses machines, Apple, aujourd'hui, arrive à faire des machines hyper puissantes qui sont équivalentes à des data centers. Et vous prenez un exemple, 4 Mac Studios qui sont reliés ensemble peuvent faire tourner un modèle de 1000 milliards de paramètres sur une simple prise en fait, électrique, avec des avantages quand même importants. Pas de coût de token, on en parlait tout à l'heure. La confidentialité, puisque tout est en fonctionnement local. Alors évidemment, c'est des gros investissements, parce que vous achetez 4 Mac Studios avec 512 gigas de mémoire vive, ça va plus, enfin voilà, donc ça va faire 20 ou 30 000 euros. Mais alors, pas pour nous, mais pour les entreprises. La question peut-être se poser, finalement. Et je voulais qu'on évoque ce sujet parce que est-ce qu'on n'est pas en train, finalement, d'avoir peut-être une opportunité, dans quelques temps, non plus d'avoir des OpenAI, des ChatGPT, comme ça, par le réseau et par les data centers, mais peut-être notre vraie IA hyper puissante sur notre machine?
2: Alors, ce que tu viens de décrire, je l'ai fait. Donc, en fait, je peux en parler d'expérience. Donc, Apple a eu un coup de génie il y a 10 ans en faisant ce qu'on appelle l'unification de la mémoire. En faisant en sorte qu'on puisse partager la mémoire entre la carte graphique et...
5: C'est pas 2020
2: non, l'idée de faire ça, après, l'idée, il a fallu des années.
4: Oui, parce qu'après, il a fallu
2: le faire.
5: Parce qu'en gros, les premières Apple Silicon, c'est 2020. Hein, où
4: oui, mais ils ont mis des années à arriver à ce qu'ils font en 2020.
2: Et le travail qu'il y a eu...
3: Et même, on a attendu 20 ans.
4: Intel, le jour où ils ont dit merci Intel, au revoir.
5: Aider à l'époque.
2: Et exactement. Donc, ce pari génial, il paye aujourd'hui, puisque
3: Un pari qui coûtait cher à la base, ils ont été
2: absolument
3: bold de le faire.
2: Et c'est un pari, c'est vrai, le vrai pari d'un entrepreneur digne d'un Musk, si tu veux, de dire on va faire. Parce que tout le monde leur dit, mais pas du tout, il faut prendre du Nvidia et des cartes graphiques et ça. Et donc aujourd'hui, on se retrouve dans le monde Apple avec finalement, avec beaucoup moins de consommation de courant, beaucoup moins de bruit. Des choses qui sont presque aussi puissantes que les modèles Nvidia de gamer. Et donc, à partir de ce moment-là, les derniers modèles chinois qui, eux, n'avaient pas accès à tous les modèles Nvidia qui n'étaient pas le droit d'être vendus, ils ont mis à être optimisés pour fonctionner pour de moins en moins de ressources dans des petits data centers. Et donc, quelque part, au même moment où Apple était en train de rendre son hardware...
4: compatible avec l'IA.
2: Compatible avec la puissance de calcul nécessaire à faire de l'IA.
4: Ouais.
2: Les Chinois... On commençait à faire des modèles Kimi, etc., de milliards de paramètres, qui eux pouvaient
4: beaucoup plus frugaux,
2: plus efficaces sur la mémoire, parce qu'ils n'avaient pas accès à la puce et à la mémoire. Donc ces deux courbes se croisent, et les entreprises qui se retrouvent dans un racket potentiel avec OpenAI, etc., se disent, mais en fait Kimi ou DeepSeek, je peux peut-être le faire tourner, au lieu de le faire tourner dans un data center, je peux le faire tourner chez moi. Et donc malheureusement, Apple n'a pas encore toute l'expérience de Nvidia sur deux aspects. Un qui est un truc qu'on appelle métal, qui est la partie hardware, il n'est pas aussi efficace, et une qui est encore plus importante qui s'appelle CUDA, qui sont les deux couches logicielles sur lesquelles les Chinois qui n'avaient pas accès au hardware d'Apple quand ils ont construit leur modèle se sont optimisés. Et donc aujourd'hui, tout l'enjeu, c'est ce fameux CUDA, Apple a créé un truc qui s'appelle MLX, et tout l'enjeu, c'est de savoir s'il y aura assez de communautés de développeurs qui vont transcrire ce qu'ils avaient fait sur Nvidia dans l'environnement CUDA, sur MLX. Il y en a encore pour 3-5 ans, ce qui veut dire que pour faire tourner des très très bons modèles d'IA hyper performants chinois, ce que j'essaie de faire, t'es encore un peu à la limite, où, par exemple, les grands modèles de milliards...
4: Mais pourquoi, ça marche ou ça marche pas?
2: Là, ça marche moins bien que sur une Nvidia, c'est plus lent.
3: C'est plus lent, tu vas attendre.
4: Donc il y a beaucoup de latence quand tu poses une question.
2: Tout est plus lent.
3: Si t'es pas pressé, tu peux obtenir le résultat. C'est juste que ça met beaucoup
2: et donc,
3: de
2: quelque
3: temps.
2: Et donc quelque part, dans un ou deux ans, on va y arriver.
4: Voilà, bon, il y a un problème. Alors, mais alors, non mais justement, projetons-nous dans 5 ans, finalement. Est-ce qu'on n'est pas en train d'imaginer une consommation l'IA totalement différente?
2: Ah ben, en tout cas, toutes les entreprises ne peuvent plus se permettre de mettre leurs secrets. Enfin, moi, je discute avec de gros industriels européens. L'idée même d'envoyer ces algorithmes super secrets, même dans un data center où on ne sait pas trop, ou le faire tourner en local sur ces... Ils cherchent tous à une solution locale. Et donc, quelque part, ça répond effectivement à une demande des trucs. Il faudra que Apple accepte de devenir fournisseur. Parce qu'aujourd'hui, Apple vend son hardware avec ses petits serveurs, mais ce n'est pas des serveurs enterprise grade où c'est vraiment à la limite de ce qui est acceptable. Mm-hmm. Donc, c'est un changement de stratégie d'Apple dont il a les moyens technologiques s'il arrive à financer assez de développeurs pour qu'ils basculent leur modèle vers une optimisation sur MLX.
4: Là, moi, après, évidemment, je vous donne la parole, mais je me projette encore une fois dans la peau d'un consommateur, c'est-à-dire moi-même. Dans 5 ans, quand on voit la puissance aujourd'hui des puces qu'on a sur les iPhones, d'accord, on ne peut pas imaginer qu'on ait un modèle beaucoup plus, raccourci, qui pourrait être installé sur notre téléphone et qui, pour la plupart des requêtes qu'on fait...
2: Mais c'est déjà le cas.
4: Aujourd'hui, sur l'iPhone, c'est pas le cas.
2: Non, pas sur l'iPhone, parce qu'il n'a que 12 gigas de mémoire.
4: Oui,
2: mais par exemple,
4: c'est
2: un
4: pour
2: Mac,
4: ça que je me projette dans 5 ans. Okay. C'est ça que je te dis.
3: Sur un Mac,
2: aujourd'hui, moi, j'ai un modèle 27 milliards de paramètres qui tourne, qui fait 90% des tâches que je fais avec Claude hyper bien. Donc, je peux te montrer ce que tu viens de décrire. C'est pas de la science-fiction. La configuration que tu viens de décrire avec 4 Mac, ça te permet de faire tourner quelque chose.
4: C'est quand même un bouleversement.
2: Qui est l'équivalent d'il y a un an sur les modèles
5: d'économie. Mais c'est pour ça que l'économie des tokens est un peu bouleversée par ça.
4: Mais voilà, mais dans 5 ans, quel sera le modèle de Claude, d'Anthropique, de OpenAI ou de Google?
5: En plus, je te cache pas, on va au CES tous les ans, on voit peu à peu apparaître, alors là c'est Mac, mais on voit aussi dans l'hiver Windows, hein, ils sont tous en train de créer leur puce IA, leur plus ou moins de réussite, mais et le but c'est vraiment de faire tourner les IA en local. Hein. Alors après, tu dis CUDA, après il y a la couche Windows.
3: Et après, tu pourras avoir des IA qui sont optimisées sur des thématiques et des verticales pour servir, parce qu'on n'a pas forcément d'avoir besoin de tous les contextes pour pouvoir.
4: Non, mais tu pourrais par exemple télécharger, une appli avec la data sur la santé.
3: Sujet, tu vois, c'est
4: d'avoir un petit médecin spécialisé.
3: Mais après, tu vois, il y a le coût de la mémoire, il y a tout un coût de composants qui est en train d'exploser aussi. Et est-ce qu'on arrivera à rendre un téléphone avec assez de mémoire, avec un coût accessible qui reste au grand public?
2: La consommation
3: batterie.
5: Ce que tu dis, c'est intéressant parce que
3: il faut optimiser plein de choses, pas que l'IA.
5: Ce que tu dis, c'est plein de révolutions. C'est à la fois est-ce que le téléphone remplacera le PC parce qu'il sera suffisamment puissant et parce qu'on fera tourner une IA, première chose. La deuxième chose, c'est l'IA qui va tourner en local contrairement à les tourner sur les serveurs. Ouais. Et puis la troisième chose, c'est parce qu'on parle du monde entreprise, c'est aujourd'hui Mac c'est 4% je crois d'utilisation, Windows c'est 95%. Est-ce que là aussi on va arriver à...
2: Il faut qu'Apple se mette sur l'entreprise et accepte d'avoir les codes de l'entreprise.
5: Une transformation. Alors on sait que Steve Jobs était moyen à aller sur cette informatique d'entreprise où il restait dans des pôles très des graphistes, enfin, c'est ces gens-là. Et là aussi on est peut-être aussi à l'aube de quelque chose. Alors avant de détrôner Microsoft, il faut y aller quand même.
2: Mais je pense que le gros sujet, c'est le détrônage de Nvidia, ouais, qui est devenu le faiseur de roi
5: qui,
2: des
5: modèles.
2: Qui,
5: du coup, fait ses propres machines, hein, sans vue de convenir.
4: Oui. Non, parce qu'en fait, il nous reste 5 minutes et j'aimerais bien qu'on évoque notre dernier sujet.
5: Allons-y.
4: Malgré tout, qui est très intéressant, j'aimerais qu'on évoque l'empreinte environnementale des data centers, qui est aussi un sujet intéressant, qui pourrait peut-être disparaître dans quelques années, si effectivement on se retrouve avec toute notre puissance embarquée dans nos devices finalement. Mais en tout cas, aujourd'hui, cette empreinte inquiète en Europe. Et pour y répondre, Bruxelles a proposé hier une notation verte de ses infrastructures à partir de l'année prochaine. Le débat qui rebondit aussi en France avec un rapport du Sénat publié lundi qui avance plusieurs pistes pour limiter leur impact mais sans freiner leur développement. C'est un peu comme un Nutri-Score des data centers. Julien Thibault nous explique tout ça et on revient après sur ce plateau.
6: Si Bruxelles veut noter les centres de données, les sénateurs, eux, veulent noter les modèles de langage, un éco-score pour mesurer leur empreinte environnementale sans préciser les modalités techniques. Pour les sénateurs, en tout cas, la France a une carte à jouer. Grâce à son électricité largement décarbonée, défend Damien Michalet, sénateur LR de l'Isère.
7: On a un modèle vertueux, il faut absolument le mettre sur la table. Et quand on dit, et on voit le débat national sur l'empreinte environnementale du numérique au sens large et plus spécifiquement à l'IA, eh ben, mettons-en un peu en France et on verra qu'au-delà de la souveraineté, ça amène aussi un usage beaucoup plus vertueux quant à l'empreinte carbone.
6: Plus de data centers donc, mais mieux intégrés au territoire, puisque les contestations se multiplient dans l'Oise. Deux projets inquiètent les riverains, et près de Châteauroux, le projet de Google fait lui aussi débat. Le Sénat préconise donc de privilégier les friches industrielles, limiter la consommation d'eau et récupérer la chaleur des serveurs. Il veut aussi favoriser des IA spécialisées, adaptées aux besoins des territoires et moins gourmandes en ressources. Des efforts d'autant plus nécessaires que les data centers européens pourraient consommer 114 TWh d'électricité en 2030, quasiment deux fois plus qu'aujourd'hui.
4: Alors, évidemment, sujet intéressant parce que la consommation des data centers explose, consommation électrique, la consommation de l'eau aussi qui est un...
5: C'est le nombre de data centers qui explose. La consommation,
4: data
5: center, elle se réduit très.
4: Mais dans sa globalité, évidemment, la consommation électrique explose. Alors même si en France, on a la chance d'avoir une électricité décarbonée qui est notamment nucléaire, c'est pas le cas dans tous les pays, sur tous les continents. Thomas.
2: Donc sur ce sujet-là, c'est effectivement au niveau des data centers, ce qu'il faut comprendre, c'est que toute la consommation de ressources, c'est des coûts et que comme toute entreprise, tous les gens qui opèrent des data centers cherchent à optimiser tous les coûts. Donc ce Nutri-Score, il est pas très, enfin, il est intéressant comme un indicateur, mais c'est, si ça va créer une quelconque friction dans le rattrapage que l'Europe a impérativement besoin de faire. Je rappelle que l'Europe, c'est que 5% des GPU dans le monde. On est dans alors que on doit représenter 20% du PIB mondial. On est dans une sorte de ramasse absolue. Enfin, pas 20%, oui, mais...
4: Tu veux dire par là que ça peut être un frein,
2: tout
4: justement...
2: Tout ce qui justifierait de donner des arguments à des gens pour ralentir le déploiement de ces data centers, qui créent de l'emploi, qui créent de la compétitivité et de la souveraineté, puisque tant que les data centers sont à l'étranger, tout ce qui pourrait donner des moyens de ralentir, et on sait que, pour parler avec beaucoup de gens qui ont des projets data centers, ils n'arrivent même pas à dépenser l'argent qu'ils ont dépensé pour construire les data centers, parce qu'ils sont encore en train d'obtenir des tampons sur la faune, la flore, etc. Donc, si ce truc-là sert d'indicateur de performance pour améliorer l'efficacité énergétique des data centers, très bien. Si ça sert à trouver une autre raison pour mobiliser des opinions contre le déploiement des data centers...
4: Ou pour taxer, parce que ton data center pollue plus que
2: l'autre. C'est la cata, parce que c'est encore... on sait réguler en Europe, on ne sait pas se développer, et on est en train de décrocher.
5: On est en train de partir vers ça, parce que moi, je discutais avec pas mal de patrons de data centers en ce moment, qui se retrouvent dans des réunions publiques. Alors, au début, ils étaient 3. Maintenant, parfois, il dit qu'il y a plus de 500 personnes. Et il dit, mais les gens ne lisent même pas les rapports. Ils disent, oui, la faune, la flore. Il dit, tout ça est dans un rapport. Je discutais là récemment, il dit, on a fait un rapport, il y a 1500 pages. Mais dans les 1500 pages, il y a tout ce qu'il faut savoir sur la consommation d'eau, sur l'impact sur la faune et la flore dans le cadre de la construction d'un nouveau data center. Il faut savoir qu'en Europe, on demande une étude sur la faune et la flore dans l'endroit où on va faire le data center sur 3 mois. À 3 mois. Eh bien, en France, on demande quoi ? Sur les 4 saisons.
2: Ouais, c'est 12 mois.
5: 4 saisons. Donc, on attend un an déjà pour voir comment évolue la faune, la flore.
4: Mais Macron ne voulait pas justement accélérer toutes les.
2: C'est toute la magie de l'État, l'Europe, etc.
4: Simplifier les démarches pour que justement les data centers puissent.
5: Tu regardes, les data centers, ils ont déjà aujourd'hui, ils peuvent calculer, ils ont le PUE, là, le Power User Effectiveness, enfin voilà, qui est leur consommation d'énergie. Ils cherchent tout. Ça le baisser.
2: Exactement.
5: Évidemment, puisque c'est ça, la facture baisse et du coup,
3: D'ailleurs, a priori, ça va être là-dessus, le PUE, mais ça ne mesure pas tout. Et par exemple, un truc tout bête, c'est le PUE, si tu consommes moins d'eau et que tu consommes moins d'électricité, mais que ton électricité, elle est plus carbonée parce qu'elle n'est pas nucléaire ou issue de l'hydroélectrique. Ouais. Du coup, est-ce que ce classement est bon ? Est-ce que le PUE est le bon indicateur
2: Si c'est un indicateur de performance formidable, si ça sert à asseoir des régulations, catastrophe encore.
4: Ça fait penser un peu au DPE, vous savez, pour les appartements qui sont ou à la location ou à la vente.
2: Ça a effectivement retiré des logements du marché. On a une crise du logement.
4: Le DPE a été assoupli récemment.
2: On l'a fait exprès, parce qu'on s'est rendu compte que de l'effet délétère de trucs qui était bien pensé. Hein. C'est pas pour de mauvaises raisons qu'on fait ça. Hein. C'est juste qu'aujourd'hui, l'incitation économique, c'est se dire data center compliqué, risque pour l'environnement, faut pas.
4: Ouais. Ça me fait penser un peu au centre de distribution d'Amazon. Je ne sais pas si vous vous souvenez, il y a quelques années, il y avait des frondes contre justement la construction de ces centres de distribution parce que justement, il fallait faire des études sur la faune, sur la flore, sur l'impact que ça avait sur l'entourage en fait de ces centres de distribution. Souvent, il y a des villages, etc. Il y a des impacts qui sont logiques finalement, des impacts aussi énergétiques, etc.
5: Ouais, et puis même sur la consommation d'eau, tu vois, tout le monde râle sur la consommation d'eau, mais de plus en plus data centers. Enfin, j'imagine, tu sais ça mieux que moi. Mais sont en circuit fermé. Donc, quelqu'un me disait toujours, oui, je consomme plus d'eau, puisque j'ai 15 employés, ils amènent des bouteilles d'eau. Oui, là, je consomme plus d'eau. Par contre, mon data center, une fois qu'on a l'eau, elle tourne en circuit fermé.
4: Mais après, elle s'évapore, non ?
3: Non, alors quand tu es en water cooling, ce qu'a fait OVH Cloud, par exemple, c'est le water cooling. C'est ce qui est en train d'être déployé maintenant. Ça fait 20 ans que ça a été déployé chez OVH et c'était pas chez les Américains, par exemple. Mais là, par exemple, pour l'IA, c'est ce qu'il y a de mieux. Donc, tout le monde est en train de passer à cette techno du water cooling qui est en effet du circuit fermé, où l'eau ne s'évapore pas, il n'y a pas de consommation.
4: Oui, donc l'eau n'est pas un sujet.
3: Je crois que tu perds un verre d'eau en effet mais c'est très peu, c'est rien. D'accord. Du tout.
5: Non, puis on est sorti aussi de l'idée où il fallait que la salle machine soit entre 12 et 16 degrés. Aujourd'hui, ça peut monter jusqu'à 26, 27 degrés. Voilà, c'est...
4: Et bien voilà, écoutez, ça sera le mot de la fin.
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8: Et les experts de l'IMO, c'est tous les jours à 10h30 sur BFM Business, une demi-heure pour parler de notre immobilier, de nos logements. Et comme tous les jours, ça démarre par cette séquence qui vous concerne, amis professionnels de ce secteur. Le pro de l'IMO, des témoignages terrain de vos métiers qui nous intéressent, nous usagers de cet immobilier au sens large. Aujourd'hui, on rentabilise les résidences secondaires inoccupées une bonne partie de l'année. Ensuite, retour en plateau pour le débat du jour. Et aujourd'hui, on va parler marché locatif. Est-ce que ça vaut encore le coût d'investir dans cette crise du logement? Eh bien, on va vous dire que oui, pas n'importe où, et on vous dira où. Mais d'abord, c'est l'heure du pro de l'IMO.
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8: Et on est en ligne avec Jim Lambert-Seller. Je ne sais pas si je dis bien votre nom, d'ailleurs.
9: C'est tout à fait correct. Merci beaucoup. Bonjour Marie.
8: Trop forte. Bonjour Jim.
9: Bravo. Alors, c'est pas souvent qu'on du premier coup. C'est pas souvent.
8: Franchement, bravo. Et d'habitude, je demande à Venedia qui prépare l'émission avec moi. Et là, j'ai complètement oublié. Mea culpa. Donc, je suis extrêmement fière de moi. Président et cofondateur de Les Vacantes. Qu'est-ce que c'est, Les Vacantes, Jim?
9: Alors, qu'est-ce que c'est, Les Vacantes? Alors, c'est pas une énième plateforme. Je dirais plus que c'est un nouvel usage de la location de résidences secondaires, notamment en tout cas de biens inoccupés. Aujourd'hui, on vit quand même dans un paradoxe en France avec énormément de demandes de logements, de problèmes de résidentiels que rencontrent beaucoup de Français, et en face des millions de logements qui restent fermés plusieurs mois dans l'année. On a voulu inventer ce lieu.
8: Alors vous dites, voilà, 4 millions de résidences secondaires en France occupées en moyenne seulement 42 jours par an. C'est dingue quand même. Quand on entend ça et qu'on voit effectivement la violence de la crise du logement pour certains, c'est quand même dingue.
9: C'est un beau gâchis et c'est pour ça qu'on a créé ce lieu de rencontre, parce que de la demande, il y en a, vous l'avez dit. Et puis, bon, bah, c'est plus tolérable aujourd'hui d'avoir à la fois ces volets qui sont fermés 8 mois, 9 mois dans l'année, et en même temps, des propriétaires qui ont besoin d'amortir leurs coûts de fonctionnement, parce qu'une résidence secondaire, ce n'est pas réservé aux riches. C'est aussi un patrimoine qu'on a, qu'on a parfois de malgré soi et qu'il faut entretenir. Et on sait que ça coûte très cher à l'année. Donc c'est aussi entre la fiscalité, ce coût de fonctionnement, une possibilité de rentabiliser le bien plutôt finalement sur la basse saison. Pour ça, on est un peu en complémentarité avec d'autres solutions qu'on connaît très bien.
8: Mais alors du coup, moi quand j'ai lu un peu le pitch de votre boîte, l'idée c'est de faire des contrats courts, j'ai envie de dire, un bail. Alors ironiquement, j'appelle ça le bail précaire, le bail mobilité. Comment ça fonctionne chez vous du coup?
9: Alors, on n'a pas la prétention de résoudre la crise du logement, évidemment. Par contre, on apporte une solution parce que c'est plus tolérable d'avoir tous ces biens fermés. Donc, on a envie de les remettre en circulation pour répondre à des besoins temporaires résidentiels. Donc, ça peut être concrètement des choses de la vie de tous les jours. Je veux changer de région, j'ai besoin de visiter sur place, j'ai besoin d'un point d'ancrage pour quelques mois, le temps que la vente se fasse pour mon bien. Ça peut prendre du temps, il me faut que j'ai un logement. Je suis en mobilité professionnelle, je suis en séparation, je fais des travaux à côté. J'ai besoin de suivre le chantier, ça va durer quelques temps. Louer sur les plateformes de courte durée, c'est souvent très cher et c'est pas forcément adapté. On a inventé la solution qui est non pas de la nuitée, non pas du bail à l'année, un bail classique, mais quelque chose qui se loue au mois. Et donc, on appelle ça de la moyenne durée. Et c'est quelque chose qu'on propose donc en format alternatif.
8: Mais c'est un bail mobilité, on est d'accord. C'est ça l'idée.
9: Alors, il y a le bail mobilité que l'on fait également, qui est vraiment adressé donc à une cible professionnelle, donc mission, logement, étudiant, stage, formation. Et on fait également le bail civil, qui lui vraiment est dédié à la résidence secondaire, qui est un droit du droit commun, c'est-à-dire qu'on met, c'est assez libre, un cadre assez libre, où on va avoir la possibilité de régulariser les charges, on va avoir une...
8: C'est quoi, c'est le bail code civil, Jim?
9: Exactement, c'est le bail code civil, qu'on appelle parfois aussi bail résidence secondaire, et qui est vraiment assez libre et souple et protecteur pour le propriétaire.
8: Mais on rappelle que ce bail code civil, quand même, il est à usage d'une résidence secondaire, c'est-à-dire que pour le locataire, il ne faut pas que ça soit sa résidence principale. Je rappelle toujours la règle parce qu'on sait que certains ne le savent pas, ils s'en servent parfois à mauvais escient pour être très libres de pratiquer les loyers qu'ils souhaitent dans les conditions qu'ils le souhaitent.
9: Tout à fait. On fait très attention à ça et c'est dédié donc à la résidence secondaire uniquement et ça ne peut pas devenir la résidence principale du locataire. Et par contre, ça répond à beaucoup de cas de retraités qui veulent passer quelque temps dans une autre région. Il peut y avoir donc là moins de contraintes sur le profil. Il n'est pas nécessairement professionnel ce profil sur le bail civil.
8: Dernière question quand même, Jim, parce qu'on est tenu par le temps. Moi, ce qui m'intéresse aussi, c'est du côté du propriétaire de cette résidence secondaire. Ce qui est bien d'avoir une résidence secondaire, c'est de pouvoir, j'ai envie de dire, au dernier moment, décider de partir. Alors, il y a l'été, il y a les périodes de vacances scolaires, évidemment, mais il y a aussi un joli week-end en perspective avec du beau temps. Comment ça se passe, du coup? Est-ce que c'est très engageant, ce que vous proposez, ou est-ce qu'il y a de la souplesse envisageable?
9: Alors, on s'adresse vraiment aux propriétaires qui n'occupent pas leur maison une grande partie de l'année, pas à ceux qui vivent à une heure de la maison et qui y vont les week-ends. C'est souvent, malheureusement, c'est le cas de beaucoup de résidences secondaires où les gens sont éloignés et n'y vont que, vous l'avez dit, une quarantaine de jours par an. Donc, tous ces mois inoccupés, on propose de les mettre en recirculation avec non pas de la gestion toutes les semaines comme sur Airbnb, par exemple, mais vraiment une personne qui va entretenir le bien sur plusieurs mois.
8: Votre catalogue, combien de biens là en ce moment, Jim?
9: Alors aujourd'hui, on a 900 utilisateurs inscrits et on arrive aux 250 biens sur la plateforme.
8: Et ben voilà, tous celles et ceux qui ont une résidence secondaire et qui cherchent à optimiser la rentabilité quand même, parce qu'on le dit, vous l'avez très bien dit, hein, c'est souvent un gouffre financier pour certains ménages, cette résidence secondaire à entretenir quand on y va très peu. Et ben voilà une solution, les vacantes. Jim Lambert Seller, je l'ai dit deux fois très bien et je suis trop fière de moi, président et cofondateur des vacantes. Merci à vous d'avoir été avec nous. Si comme Jim, vous avez un témoignage terrain à nous apporter sur ce secteur de l'immobilier, n'hésitez pas à nous écrire. On a une adresse mail, lesexpertsdelimo@bfmbusiness.fr. Allez, c'est l'heure du débat.
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8: Et on va rester quand même un peu sur ce marché de la location. Bah bien sûr, alors on va moins parler résidence secondaire, mais enfin quand même, on en a besoin là aussi. On est avec deux invités parfaits pour parler de ce secteur-là. D'abord Régis Sébille pour Bien Ici, le responsable des analyses chez Bien Ici, et Stéphane Briand, le directeur du développement chez Pulsim. Bonjour à tous les deux. Bon, on va avoir beaucoup de choses à dire. D'abord, je regarde Régis forcément parce que Bien Ici nous apporte très régulièrement des données extrêmement précieuses sur l'état du marché. J'ai quand même envie qu'on fasse un topo là-dessus parce que quand on regarde le marché locatif au sens large, on a le sentiment que tout le monde nous dit « c'est plus le moment, personne veut investir en fait ». Et vous me dites, à travers vos chiffres, que ça peut être vrai dans certains endroits, c'est peut-être pas forcément le moment, mais il y en a d'autres où en fait, j'ai envie de dire, tous les astres sont alignés et toutes les planètes sont alignées pour que ce soit un investissement d'avenir. Vous regardez ces chiffres très régulièrement, Régis, on en est où de ce marché?
10: Alors toujours, on va les regarder régulièrement et ce qu'on va voir surtout, c'est que depuis quelques années, il y a plus de biens à vendre qu'à louer. Donc on est sur une pénurie d'offres et derrière là, quand il y a une pénurie d'offres, il est beaucoup plus facile d'aller sur l'investissement parce que forcément, on va avoir peu de vacances, on va toujours trouver un locataire et là, forcément, c'est le problème le plus important en fait pour un propriétaire investisseur, c'est de trouver un locataire et d'avoir le loyer qui rentre.
8: Ça, c'était là, le problème d'hier. Aujourd'hui, c'est plus du tout ça le sujet.
10: C'était pas le problème d'hier. Dans les grandes villes, il y a toujours eu de la demande. Là, c'est extrême aujourd'hui. Et ce qu'on voit surtout, en fait, c'est ce qu'on va regarder sur les quelques années passées, en tout cas sur cette décennie en cours, depuis 2020. On regarde un peu plus long dans un projet immobilier. On va voir surtout que les loyers, ils ont continuellement augmenté, mais partout dans les grandes villes françaises. Ouais. Alors que les prix de vente, eux, ils bougent. Ils ont un peu baissé dans certaines villes. Ils remontent un petit peu. Et souvent, quand ils remontent moins fort que les loyers. Ce qui veut dire qu'on est clairement sur une bonne voie sur l'investissement aujourd'hui.
8: C'est-à-dire qu'effectivement, c'est plus rentable d'investir aujourd'hui dans certaines villes, qui plus est dans les villes où les prix baissent et où les loyers continuent d'augmenter, que ça ne l'était finalement avant ce climat de permacrise qu'on connaît depuis le Covid, quoi, globalement.
10: Alors, plus rentable, je ne vais pas dire ça, parce qu'il y a aussi beaucoup de contraintes pour les propriétaires. Derrière,
8: non, mais sur l'aspect,
10: plus intéressant.
8: On est d'accord, mais sur l'aspect
11: financier uniquement.
8: Sur l'aspect purement prix-loyer, je ne parle pas de la fiscalité.
10: Sur l'aspect prix-loyer, exactement, on va avoir un intérêt qui est beaucoup plus important.
11: C'est pour ça qu'il faut être très vigilant aujourd'hui et en effet regarder des villes ou des agglomérations où en effet les prix soit stagnent, soit diminuent. Et c'est le cas d'ailleurs sur l'ensemble de la France. Il y a eu un recul de 1% là au cours des 12 années mois si on arrêtait à juin 2026. Et en effet, si maintenant on compare par rapport à l'évolution des loyers, ils augmentent de façon générale sur l'ensemble de la France. Donc je pense qu'il faut être aujourd'hui, si on se place du côté investisseur, il faut vraiment regarder une ville soit où les prix ont stagné, soit où les prix continue de baisser, parce qu'il y a une légère correction sur l'ensemble de la France, mais en revanche, s'intéresser un petit peu à la profondeur du marché locatif et savoir si les prix ont déjà commencé à grimper et si ça continue. Il y a un autre point qui est pour moi aussi intéressant, c'est aussi le volume de transactions, parce que si on compare à fin 2024, on était sur la même période à 845 000 ventes réalisées. Aujourd'hui, on est sur 12 mois glissants, on est à 960 000 ventes. Donc ça aussi, ça reste un signal positif, certes modéré, mais...
8: Avec un marché qui était jusque-là, je dis jusque-là parce que visiblement les choses commencent à changer, mais qui était jusque-là là, sur la reprise de 2025, qui s'est un peu cassé la figure, on ne va pas se mentir, depuis le déclenchement de la guerre au Moyen-Orient, mais enfin, porté par le retour des primo-accédants, pas sûr qu'ils restent là, quoi.
11: Non, et surtout, après, on va quand même peut-être parler rapidement des conditions financières.
8: Oh non, on va parler des taux.
11: Non, mais c'est forcément corrélé, parce que lorsqu'on parle d'investissement locatif, la plupart des investisseurs vont utiliser cet effet de levier qui reste quand même plus que puissant si on regarde un investissement locatif. Malheureusement, mais après, il y a du positif. Si on regarde la moyenne, on est plutôt à 3,30 aujourd'hui sur l'arrêté à juillet 2026, sur un taux moyen hors renégociation. Et a priori, si on regarde un petit peu les tendances et les courbes, il parle plutôt d'une augmentation de plus 0,2, voire plus 0,3 sur la fin d'année.
8: Ouais, voire pire, hein, parce que là, alors voilà,
11: on est lundi matin.
8: Voilà, mais le courtier empruntiste sortait ses taux régionaux là ce matin, je regardais avant de rentrer en plateau, et on est plutôt autour de 3,60 là au moment où on se parle, hein, sur les grilles affichées des banques. Ça ne veut pas dire que techniquement vous êtes à 3,60, ça veut dire que ce qu'elles proposent, c'est ça. Après, avec les lignes prêt à taux bonifiés, le prêt à taux zéro si vous y avez droit, les fameux 30 000 euros à 1% d'Action Logement qu'on salue. Enfin voilà, il y a quand même deux, trois choses qui peuvent vous permettre d'abaisser ce taux affiché quand même. Mais effectivement, c'est un sujet, Régis, le crédit aujourd'hui.
10: Alors, c'est un sujet, c'est ce qui a bloqué d'ailleurs en 2024 les transactions immobilières. Hein, c'est-à-dire que les primo-accédants, ils n'y arrivaient pas. Ça a bloqué aussi le marché locatif. Parce que faute de primo-accédants, ben, on reste locataire et forcément, on ne libère pas de l'offre. C'est un peu ça le sujet du jour, c'est-à-dire qu'il n'y a pas assez d'offres. On cherche de l'offre et on est vraiment sur un investissement qui, au-delà d'être rentable, est aussi patrimonial. C'est-à-dire que c'est une valeur aussi qu'on va avoir, notamment dans les grandes villes, où on sait qu'on va avoir un investissement qui va donner des fruits, qui est vraiment la valeur de la pierre et qui est là aussi pour ses enfants, pour plus tard, pour l'avenir, pour construire sa retraite, mais pas que. C'est aussi redynamiser un peu toute l'économie et tout le dynamisme des jeunes aujourd'hui.
8: Et c'est le fait que aussi, quand on va dans les grandes villes les plus chères, bah, le rendement immédiat est quand même beaucoup plus faible que là où les prix sont plus faibles. Mais enfin, c'est là une espèce de placement sécurisé entre guillemets. On ne sait jamais. Aujourd'hui, je dis ça, mais voilà. Mais globalement, voilà, on investit sur du long terme, sur une perspective potentiel de valorisation plus forte encore du patrimoine. L'aspect pénurie du marché a plutôt tendance à nous faire penser que ça ne va pas s'effondrer du jour au lendemain, là, les prix.
11: Non, mais après, on parle en effet d'un investissement sur long terme, ça c'est indéniable. L'horizon de placement pour un investissement locatif, on parle de 6, 8 à 10 ans. Je pense qu'il y a 4 moteurs qui sont pour moi essentiels pour la réussite de cet investissement. Il y a déjà le loyer, s'assurer qu'on va le percevoir et s'assurer également qu'il y a une indexation pour que mon rendement puisse augmenter. Vous avez l'effet de levier du crédit, on en parlait, puisque le remboursement du crédit va s'opérer principalement par la perception du loyer. On va donc amortir son prêt au fur et à mesure. Il y a la notion de revalorisation éventuelle du bien, mais mine de rien, c'est un facteur dans l'équation. Il y a la notion de fiscalité qu'on peut plus ou moins maîtriser avec des dispositifs...
8: moins que plus.
11: On en reparlera. En tout cas, il existe certains leviers. Il y a aussi ensuite maintenant l'aspect purement patrimonial au travers de la transmission, parce que ça, souvent, on l'oublie. Mais c'est vrai que ça peut être un bon véhicule, lorsque c'est bien préparé en amont, pour transmettre du patrimoine. Donc, pour moi, ça, c'est vraiment ça les clés de la réussite d'un investissement. Et je terminerai juste sur le long terme. On parlait du crédit qui peut effrayer certains investisseurs. Alors certes, ça va diminuer, je dirais, leur capacité d'emprunt. Néanmoins, ce qu'il faut voir, vu qu'on se positionne sur du long terme, c'est qu'un prêt et un taux n'est jamais figé.
8: Oui, ça se renégocie. Et
11: ça peut se renégocier. Et pour rappel aussi, les intérêts sont déductibles des loyers que l'on perçoit. Donc, ils viennent, entre guillemets, soit amortir, soit même neutraliser l'impôt. C'est vrai qu'il ne faut pas non plus avoir absolument peur de ce taux d'intérêt, puisqu'on parle sur une stratégie plutôt long terme.
8: Alors attention quand même, hein, je le dis d'un mot et après on va ouvrir le capot et on va donner des villes, mais attention quand même, vous parliez de l'indexation des loyers, pas compte tenu de l'inflation évidemment, c'est ce qui permet aux propriétaires bailleurs. Mais enfin, quand on a un gouvernement qui décide justement de geler les aides au logement, les APL, pas sûr qui ne décide pas de geler aussi ce qu'on appelle l'indice de référence des loyers, qui permet tous les ans aux propriétaires bailleurs de réaugmenter le loyer compte tenu de l'inflation. C'est un vrai sujet qu'il faudra qu'on se pose dans le cadre de ce qui sera décidé par l'exécutif actuel, futur, je ne sais pas. On ouvre le capot, Régis. Les villes, maintenant, je voudrais que vous me disiez, clairement, vous avez analysé, alors je vous dis, à chaque fois, c'est extrêmement précieux, à la fois les prix affichés et les loyers. Et donc là, ça vous permet de faire des petites étoiles, et j'adore les petites étoiles, sur les villes qui, selon vous, sont plus stratégiques que d'autres, on va le dire comme ça.
10: En gros, sur les métropoles, on va avoir trois catégories de métropoles aujourd'hui. On va avoir celles dont le prix est en baisse sur les dernières années et le loyer continue à augmenter. C'est le cas de Paris, Bordeaux et Lyon. Donc on est plutôt sur des villes un peu patrimoniales où le prix d'entrée, il est très cher, mais derrière, on a des loyers qui sont là aussi pour amortir. On va voir aussi les villes qui ont augmenté deux fois plus vite en termes de prix de vente, en termes de loyer qu'en termes de prix de vente. C'est-à-dire que le loyer, il a fortement augmenté et là, du coup, la rentabilité progresse.
8: L'écart se creuse tellement que la rentabilité est bien meilleure.
10: Ouais, exactement. Ça, c'est des villes comme Lille, Nantes, Strasbourg ou encore Toulouse, hein, qui sont plutôt dans la deuxième partie de classement du top 10 français et qui sont des villes très étudiantes, très jeunes, très dynamiques. Et du coup, on va avoir beaucoup de demandes sur des petites surfaces. Et les autres villes qui ont un loyer qui augmente aussi plus vite que les prix de vente, si on regarde sur l'ensemble des métropoles françaises et, des grandes villes régionales, c'est un peu le cas. C'est-à-dire que les loyers augmentent toujours plus vite que le prix de vente en ce moment, donc il y a toujours un intérêt. La seule exception, ça va être Rennes. Rennes qui a eu une hausse de son prix de vente moyen sur 5-6 ans, qui est plus importante que la hausse des loyers. Les loyers ont à peu près stagné et les prix sont même un petit peu plus hauts à Rennes actuellement sur les petites surfaces qu'à Nantes.
8: C'est intéressant.
10: Concurrente proche derrière. Et c'est un peu plus intéressant d'investir à Nantes aujourd'hui qu'à Rennes.
8: Mais c'est intéressant parce que pendant des années, alors c'était pas l'effet Bordeaux non plus, mais enfin pendant des années, on nous a quand même parlé de Rennes. Et là, vous nous dites, c'est peut-être pas le meilleur moment là.
10: Alors c'est le cas en ce moment, les prix sont un peu hauts. Ils risquent de baisser un petit peu parce que Rennes, c'est une ville qui fait beaucoup de travaux actuellement. Donc, il va y avoir un impact aussi sur le prix de l'immobilier dans les mois à venir.
8: Et donc là, il y aura une porte d'entrée de retour d'investisseurs potentiels à Rennes. Là, ça redeviendra intéressant quand les prix auront un peu chuté. Donc, c'est quand même toujours intéressant, effectivement, de réussir à identifier les villes. Après, moi, ça me fait toujours rire, je suis désolée, d'un mot, je le dis, mais sur l'évolution des loyers, les loyers augmentent partout. Et quand bien même, on a multigelé, désindexé les aides au logement. Je dis ça parce que j'entends l'effet inflationniste des aides au logement dont on parle très régulièrement ces derniers jours compte tenu des dernières annonces du Premier ministre. Mais enfin, quand les aides au logement sont soit gelées, soit non revalorisées, soit désindexées un tout petit peu, ça n'a pas fait baisser les loyers. Donc il faut le redire, c'est-à-dire que, et ça nous permet aussi de dire aux potentiels acquéreurs pour de l'investissement, qu'il y a des opportunités de rendement quand même encore.
10: Et clairement, là où les loyers sont un peu plus forts aujourd'hui, c'est qu'on trouve plus de meublés aussi sur l'offre disponible. Les meublés permettent d'avoir...
11: La notion d'inflation même au sens large, donc c'est vrai que c'est compliqué d'aller aujourd'hui mettre une politique en place pour aller geler l'ensemble des loyers qui
8: sont. On arrive à le faire sur les aides au logement. Alors, vous n'aviez pas les mêmes villes. Non, mais ça sera un sujet qu'on fera. Vous n'aviez pas les mêmes villes, du coup.
11: Non, on n'a pas les mêmes villes. Maintenant, je pense qu'on a eu peut-être un regard différent.
8: Mais c'est toujours riche.
11: Plutôt concentré sur studio, de mémoire, au niveau des logements. Moi, j'ai une approche beaucoup plus large, notamment en termes de typologie d'investissement. Et puis surtout, j'ai essayé de trouver, on va dire, un joli mix pour, en tout cas, si on s'intéresse sur du rendement locatif.
8: Bonne mère, on y va.
11: Et d'aller trouver une demande locative forte, un marché suffisamment liquide et surtout un prix d'achat encore raisonnable. J'ai retenu trois villes, à savoir Marseille, qui fonctionne quand même assez bien. C'est vrai qu'il y a un phénomène d'élotropisme où ils s'en plaignent d'ailleurs. J'y étais encore ce week-end, que tous les Parisiens, ça y est, ont fait le choix de venir s'y installer.
8: Mais comme les Bordelais, ils vont nous détester tous à la fin.
11: Bordeaux, on pourra aussi en parler. Moi, j'ai quand même une petite méfiance et une réticence sur Bordeaux, puisque j'ai le sentiment qu'on achète un peu trop sur le rétroviseur. Mais on pourra en reparler après, ça peut être un joli débat.
8: Mais donc, Marseille.
11: Voilà, Marseille. Ouais. Ce qui est intéressant, c'est qu'on est aujourd'hui sur un prix moyen du mètre carré aux alentours des 3800 euros. On va être sur un loyer moyen qui va dépasser les 17 euros du mètre carré, ce qui fait que factuellement, on va être sur un rendement locatif brut, bien évidemment, qui va dépasser les 5,50. Donc c'est pertinent, avec en plus un marché locatif qui reste dynamique. On a plus de demandes que d'offres. Des projets quand même assez majeurs sur l'ensemble de la capitale phocéenne. Et on a également des loyers qui continuent d'augmenter, mais ça, on a vu que c'était un constat général. 3,9% sur un an, plus de 10% sur 3 ans, et c'est plus de 15% sur 5 ans. Donc ce qui est intéressant, c'est qu'en plus de ça, si on compare son prix d'acquisition 3800 euros du mètre carré, on va être calant sur 3 ans et c'est plus de 15% sur 5 ans. Donc ce qui est intéressant, c'est qu'en plus de ça, si on compare son prix d'acquisition 3800 euros du mètre carré, on va être quand même en dessous.

0: l'équivalent pour une grande métropole, c'est qu'on va être à 3300 euros du mètre carré. Là aussi, en face, on a un loyer qui est supérieur à 15 euros. On est à 16,60. Donc là aussi, on va être sur un rendement locatif brut qui va dépasser les 5,50. Et ce qui est intéressant, c'est que là, en IR, on a aussi des prix qui ont légèrement diminué. On parle d'une baisse d'1,5% là au cours de la dernière année. Donc avec en plus voilà, une ville aujourd'hui qui réunit tous les éléments, je dirais, nécessaires, puisqu'on a de l'emploi, on a de l'étudiant, on a une proximité avec plusieurs grands bassins d'emploi. Donc ça fonctionne bien. Et enfin, je voulais terminer, mais je crois que tu le citais, forcément Toulouse, qui pour moi aujourd'hui réunit vraiment tous les critères essentiels pour un investissement.
1: Mais Toulouse, c'est pas Sceaux 2024. Je sais pas, je vous pose la question.
2: Non, parce que Toulouse sera Sceaux 2027 aussi. Parce que
0: Toulouse, je suis persuadé.
2: Toulouse s'étend aussi par le sud, augmente son métro aussi, donc il va y avoir beaucoup d'emplois.
0: La LGV qui n'est pas encore arrivée.
2: Dans les prochains mois. Et
1: c'est le nouveau Bordeaux, là, pour vous, là, Toulouse, alors?
0: Alors,
2: C'est déjà le nouveau Bordeaux.
1: On y est déjà, d'accord.
0: Et avec en plus.
1: Et ils nous aiment, vous, les Parisiens, ou pas?
0: Il y a d'autres particularités. C'est-à-dire que Bordeaux et les Parisiens s'en sont plaints lorsqu'ils sont venus de façon massive, c'est que finalement, il n'y a pas de réel tissu économique. Les Bordelais qui m'écoutent vont peut-être râler, mais c'est vrai, si on compare à Toulouse, entre l'industrie, l'aéronautique, l'aérospatiale, le laser, enfin, il y a vraiment aujourd'hui un poumon économique qui est assez puissant au niveau de Toulouse. Il y a l'LGV qui arrive, il y a la troisième ligne de métro. Toulouse, mine de rien, c'est quand même très, très grand. À l'inverse de Bordeaux, qui est quand même aujourd'hui un peu saturé dans certains quartiers. Donc, et puis surtout, si on revient sur Toulouse, on est encore à 3550 euros du mètre carré. En face, on a encore un loyer qui est pour moi un peu bas, 15,30 euros. Donc c'est vrai qu'aujourd'hui, Toulouse, je pense qu'il y a matière encore sur le prix, je pense qu'il y a matière aussi sur le loyer, sachant que le loyer a déjà progressé de plus de 8% là, au cours des 12 derniers mois.
1: Ouais.
0: Donc, pour moi, Toulouse, en tout cas, si on parle d'étoiles, très bien placée.
1: Alors, le temps file, et quand même, Régis, vous avez dit un truc sur le meublé, moi, ça m'intéresse, parce qu'une fois qu'on a dit où ça vous paraissait pertinent d'investir et où il fallait garder un petit warning en tête, vous reviendrez, on parlera fiscalité, mais comme là, on n'aura pas le temps, juste parlons quand même de la typologie des biens, c'est-à-dire qu'effectivement, sur Bien Ici, vous avez de tout, vous avez de la location vide, de la location meublée. Aujourd'hui, c'est le meublé qui fait le marché.
2: C'est le meublé qui fait le marché. Et en termes de rentabilité aussi, on va avoir un loyer qui est de l'ordre de 50-60 euros de plus pour un meublé. Et qu'on est sur des petites surfaces, forcément, bah ça, c'est une dépense de base d'à peu près 3000 euros pour
1: l'équiper.
2: Pour équiper un studio. Ça se rentabilise en 3-4 ans assez rapidement. Si on fait un calcul au-delà de la rentabilité brute et qu'on le fait simplement, en fait, sur l'amortissement de la dépense et des frais, ce n'est pas du tout la même chose. Et ça, je m'adresse plutôt aux primo-investisseurs, ceux qui sont des parents d'enfants, qui veulent voir l'avenir, etc. Si on achète un studio aujourd'hui à 100 000 euros, un peu comme à Lille ou à Toulouse, on va avoir un loyer en face de l'ordre de 500 euros. Et sur ces 100 000 euros qu'on va dépenser juste sur le logement, on va rajouter à peu près 20 000 euros entre frais de notaire, frais d'agence, frais d'ameublement, les petits travaux, etc. Ce qu'il faut regarder, c'est ces 20 000 euros.
1: Ouais.
2: Ces 20 000 euros-là qui sont de la dépense au-delà du bien immeuble, qui lui ne va pas bouger ou peut bouger. Ces 20 000 euros, ça correspond à 40 loyers de 500 euros, c'est-à-dire 3 ans et 4 mois. Donc, c'est-à-dire qu'à partir du 41e mois de loyer rempli, c'est 0,5%,
1: c'est
2: 0,5% de votre investissement qui rentre tous les mois dans votre poche.
1: Donc c'est ce que vous conseillez aujourd'hui ou vous vous dites tout dépend, parce que on a vu, alors j'ai dit qu'on parlerait pas fiscalité, mais enfin quand même d'un mot, le sens de la fiscalité aujourd'hui, c'est plutôt de durcir la fiscalité sur le meublé. Et on l'espère, d'alléger celle sur la location nue. Est-ce que, en termes de conseils pour l'avenir...
2: Elle est plus avantageuse aujourd'hui. Le problème du meublé, c'est qu'ils permettent des loyers plus élevés. Et en fait, on va avoir des gens qui cherchent des loyers moins élevés. Pourquoi ? Parce qu'on va avoir des coûts d'énergie qui sont aussi très, très chers. On parlait de Paris, tout à l'heure, on ne voulait pas en parler. Mais pourquoi Paris ? Parce qu'en proche périphérie de Paris, on va retrouver des loyers peut-être de 150-200 euros moins élevés que dans le centre de Paris. Et avec un accès au transport, etc., qui crée une vraie concurrence. Donc, on est vraiment sur cet effet de loyer possible, parce que si on est au-delà de 1 000 euros, ça nécessite trois fois le revenu minimum.
1: Ah bah oui, c'est ça.
2: 3 000 euros derrière.
1: Et sauf que les studios, donc, c'est à qui s'adresse. Voilà.
2: Un jeune actif, etc., il ne peut pas prétendre à ces logements-là. Donc, on va regarder aussi quel est le loyer qu'on met en face. Mmh. Certes, on a toujours ce calcul par rapport au prix d'achat. Le ticket est plus fort à Paris, il est plus fort à Nice, on en a parlé aussi tout à l'heure. Il faut regarder aussi à combien on peut le mettre sur le marché pour trouver une demande en face.
1: Stéphane, justement, ce sujet de trouver le bon équilibre entre le prix que je vais payer, la typologie que je vais choisir, donc si je le meuble ou pas, et

0: les coûts que ça va me coûter et le loyer que je vais pouvoir pratiquer pour pas ne avoir difficulté à trouver un locataire ou qui puisse payer.
1: C'est tout le sujet, puisque l'idée c'est quand même de respecter les contraintes qu'il y a des charges du locataire, mais en tant qu'investisseur c'est aussi de respecter son propre cahier des charges.
0: Bien sûr.
1: Donc c'est vrai qu'en fonction de sa capacité d'emprunt, de sa stratégie, ça va déterminer en tout cas forcément la localisation, qu'on soit sur une ville de taille moyenne ou en périphérie d'une grosse ville, ou alors plutôt orienté sur une métropole où les risques dans l'ensemble sont un peu plus maîtrisés. Mais je ne sais pas s'il nous reste encore un peu de temps, Marie.
0: 50 secondes.
1: Je voulais quand même citer des villes de taille moyenne qui, pour moi, sont quand même aussi intéressantes lorsqu'on parle de budget moindre. Je voulais citer Le Mans, Pau, encore Limoges, qui sont trois exemples différents. Mais typiquement, on va.
0: Et ça vaut le coup d'investir dans ces villes-là, parce que moi, d'habitude, toujours les villes, je dis warning, ça coûte pas cher, et pour cause.
1: Non. C'est vrai qu'il faut faire très attention aux villes qui coûtent pas cher à la recherche du rendement. Néanmoins, Le Mans, on est autour des 2000 euros du mètre carré, Pau, plutôt 2004, et Limoges, 1500 euros. Mais c'est des villes où il y a un vrai tissu local en termes de population, en termes d'emploi. Il y a bien souvent une gare TGV qui est desservie. Donc, c'est des villes où les habitants ont envie de rester. Il n'y a pas forcément de départ. Et c'est des villes sur lesquelles, aujourd'hui, il y a des investissements pertinents à faire, tout en maîtrisant sa surface d'investissement.
0: Et le risque de vacances, quand même si on a dit que ce n'était plus vraiment un sujet, dans ces villes-là, si les prix sont très accessibles, j'imagine qu'à choisir. Maîtrisé.
2: Et Le Mans pourrait être le nouvel Angers, donc.
0: Oh, Le Mans, le nouvel Angers, mais là, voilà la nouvelle.
2: Venise sur Le Mans également.
0: On termine avec Le Mans, donc le nouvel Angers, et vous reviendrez pour en parler, voir si effectivement, ou le nouveau. J'arrête. Marie, tu vas trop loin. Merci Stéphane. Stéphane Briand, directeur du développement chez Pulsim, et Régis Sébi, responsable de la recherche et des analyses chez Bien-Ici. Merci à tous les deux d'avoir été avec nous. Vous reviendrez. C'est toujours passionnant, en plus, de nommer les villes de demain, celles d'aujourd'hui. Et oui, ça vaut encore le coup d'investir en France. Mais pour ça, il faut vous convaincre. Et c'est à ça que servent notamment les experts de l'IMO. À demain sur BFM Business.
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5: Bonjour à tous, bienvenue sur BFM Business pour votre émission Focus Retail. Et au programme aujourd'hui, le marché de l'ameublement et de la déco fait grise mine pour la troisième année consécutive. Face à des consommateurs de plus en plus attentistes, comment font les géants du secteur ? IKEA notamment sort l'artillerie lourde et casse ses prix. Laurent Tiersen, le porte-parole France d'IKEA, sera mon invité. Il nous expliquera la stratégie en place pour relancer les ventes et renouer avec la croissance. Et puis en France, l'essor du e-commerce a créé un monstre logistique. Près de 2 milliards de colis sont livrés chaque année. Face à des réseaux traditionnels saturés, le marché du dernier kilomètre se réinvente. Et si la solution venait d'ailleurs de nos voisins, c'est ce que viendra nous expliquer Jessie Toulcanon. Elle est la cofondatrice et la présidente de Pick Me. Focus Retail, c'est parti.
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6: Et j'ai le plaisir d'accueillir sur ce plateau Laurent Tiersen. Bonjour.
7: Bonjour.
6: Vous êtes le porte-parole France d'IKEA. Vous êtes aussi directeur commercial pour la France. À mes côtés, notre experte cette semaine.
8: Bonjour.
6: C'est vous, Claire Koraliski. Bonjour. Vous êtes notre experte retail. Vous êtes aussi directrice générale de Média Performance. Alors, ça ne s'améliore pas pour le marché du mobilier, de la décoration. Le marché est en repli depuis 3 ans. Alors, même si IKEA résiste un peu mieux que ses concurrents, ça reste quand même compliqué pour vous. Et puis, pour résister, justement, vous sortez l'artillerie lourde, 1,2 milliard d'euros investis en Europe pour casser les prix de plus de 1500 produits, des baisses qui vont de 16 à 25%. Laurent Tiersen, 60 millions d'euros d'investissement rien que pour la France. Est-ce que sacrifier vos marges, ça va suffire pour inverser la tendance ?
7: Eh bien, on l'espère bien. 60 millions d'euros, pour nous, c'est le plus gros investissement que l'on fait cette année. Et puis, ça s'inscrit un petit peu dans la durée, parce qu'on a déjà fait d'autres vagues de baisse de prix.
6: Oui, en 2025, dans les années notamment. Oui. Justement, baisse des prix l'an dernier, en 2025, qu'est-ce que ça a permis ? Est-ce que ça a permis de sauver les meubles un petit peu ? Vous étiez toujours, votre chiffre d'affaires était toujours en recul. Est-ce que ça permet quand même d'améliorer les choses ?
7: Oui, alors notre chiffre d'affaires était effectivement en recul l'année dernière, mais le nombre d'articles vendus était en augmentation, ainsi que le nombre de clients qui venaient chez IKEA. Mm-hmm. Et cette année, on voit là, depuis notre baisse de prix, au 1er septembre sur 450 produits environ, on voit déjà un très bon comportement du consommateur, une bonne visite et un bon résultat en nombre de pièces vendues.
6: Alors, l'an dernier, justement, le secteur, la thématique était impactée, c'était la cuisine. Aujourd'hui, vous misez tout sur la stratégie du rangement. Pourquoi ce choix ?
7: Bah, c'est lié aussi à notre baisse des prix, non ? Donc, nous avons effectué cette baisse de prix sur nos articles les plus vendus. La plupart des articles les plus vendus chez IKEA, c'est dans le secteur du rangement. Donc, on a relié un petit peu les deux. On sait que les évolutions de la maison auprès des Français favorisent cet assortiment-là. Non seulement de manière fonctionnelle, donc les gens ont besoin de solutions de rangement, mais aussi de manière émotionnelle. Ça permet de libérer un petit peu de temps, 3-4 minutes par jour, on la passe à chercher nos clés ou à chercher notre chargeur de téléphone ou à ranger nos chaussures, etc. Donc il y a une partie émotionnelle comme une partie très fonctionnelle. Et mais pour nous, ça correspond vraiment à un bon levier de croissance.
6: Et c'est surtout aussi, puisque dans une France qui ne déménage plus, les Français ont besoin de réorganiser leur quotidien.
7: Tout à fait. Non seulement les gens déménagent moins, mais également les maisons ont moins de murs qu'auparavant. Donc, en fait, les gens ont besoin de plus de solutions de rangement plus élaborées, non ? Et puis, IKEA permet de répondre à ça. C'est pour ça aussi qu'on focalise notre baisse de prix aussi sur ces articles. Sont par exemple, sur l'étagère Kallax, mm-hmm. non, la traditionnelle que tout le monde connaît, on en a baissé le prix de 15 euros. Non ? Ou aussi sur le lit divan, le lit canapé M&S, où il y a les trois tiroirs de rangement et où on permet aussi de gagner de la place pour inviter des personnes, etc. Là, on baisse de 70 euros. Non ?
6: Donc, oui, ça reste quand même une baisse effective. Alors, j'aimerais qu'on s'attarde un petit peu sur le consommateur, sur le comportement du consommateur face aux crises successives, à l'augmentation des prix de l'énergie. J'aimerais qu'on écoute justement à ce propos Étienne Sebaud chez Alix Marter. Il est en charge des biens de consommation et du retail et on vous fera réagir.
8: Les Français reportent leurs achats sur les catégories qui sont jugées non essentielles. L'ameublement en fait partie et les catégories type alimentaire ou énergie sont évidemment jugées des catégories plus prioritaires. Donc il y a des arbitrages qui sont faits par les Français, les consommateurs en général, entre ces catégories, au sein des catégories, pour tenir compte d'une vraie réalité en termes de pouvoir d'achat.
6: Le constat, c'est donc l'alimentaire et l'énergie d'abord, le meuble ensuite. Comment est-ce qu'on arrive à casser ce mécanisme du report d'achat et faire revenir les consommateurs ?
7: Alors, d'une part, il y a dans le meuble, il y a différentes catégories. Donc, dans le meuble, il y a une partie qui est essentielle, donc liée au rangement. Et avec cette partie-là, on permet de trouver des bons leviers de croissance.
6: Claire.
9: Alors justement, on a parlé de l'assortiment et quelque part, on vient de parler du rangement. Quand on ouvre un magasin 3000 m² à Limoges, comment on choisit l'assortiment qu'on décide de mettre dans le magasin ? Alors même si je suppose que tout est accessible, mais comment on définit l'assortiment ?
6: Là, vous faites référence, Claire, au IKEA Compact, hein, voilà. qui a ouvert au Mans, à Limoges, bientôt près d'Angers aussi, novembre.
7: Le prochain à Angers, à la mi-novembre.
6: D'accord.
7: Voilà. Donc ça, c'est un nouveau format qu'on a développé déjà l'année dernière dans quelques autres pays. Et en France, maintenant, on a défini qu'avec ce format, on arrive à être beaucoup plus agile et surtout, on peut se rapprocher des Français. On peut toucher des villes de taille moyenne où on a vu qu'on avait un grand potentiel. On a toujours 40% des Français qui vivent à plus d'une heure d'un IKEA. Hein? Donc, dans le cas spécifique de Limoges, Le Mans et puis prochainement Angers, cette formule, en fait, c'est un assortiment plus ramassé sur le magasin, mais vous avez la possibilité de commander et de retirer dans le magasin tout l'assortiment IKEA. Donc en fait, vous avez une visite IKEA qui vous permet d'avoir pratiquement toute l'expérience d'un magasin traditionnel, mais dans un magasin avec moins d'espace et où la visite peut se faire de manière plus fréquente et plus rapidement.
6: Alors justement, c'est intéressant ces nouvelles ouvertures, ces nouveaux formats. Est-ce que ça veut dire qu'on freine les ouvertures des grandes boîtes bleues, comme on les appelle, vos grands formats de périphérie, pour justement se concentrer vers ce type de format-là, plus petit, plus condensé ? Vous visez 10 nouveaux magasins d'ici à 2030. Quelle est votre stratégie finalement ?
7: Alors effectivement, on a déjà une bonne couverture au niveau des grands magasins traditionnels et pour répondre aux demandes du consommateur de plus de proximité, on a déjà développé il y a quelques années des ateliers de conception. Et puis maintenant, on vient développer cette offre complémentaire, un petit peu plus grande, où on a 100% d'IKEA dans un format plus petit. Et en fait, les trois s'organisent un petit peu dans une architecture omnicanale, parce qu'on a aussi, de toute façon, le canal online et aussi la conception à distance.
6: Justement, on en parlera du digital, hein, qui pèse, c'est près de 30% de votre chiffre d'affaires. Oui. Finalement, quand vous nous parlez des ateliers de conception, de ces IKEA Compact, on a du mal un petit peu à comprendre quelles sont les différences. Qu'est-ce qu'on va retrouver dans un IKEA Compact qu'on n'aura pas dans un atelier de conception, par exemple?
7: Alors, dans un atelier de conception, on se focalise uniquement sur la conception. Donc, cuisine, dressing et Besto, qui est la solution pour le living room. Dans un IKEA compact, dans cette formule, vous avez aussi tous les accessoires, non, que vous ne retrouvez pas dans un atelier de conception. Dans un atelier de conception, vous avez une petite partie d'assortiment représentative d'IKEA, mais vous avez un vrai market hall dans le
9: dans l'IKEA compact.
7: Oui, et vous avez aussi également environ 500 références en retrait direct de meubles.
9: Ah oui.
7: Ce que vous n'avez pas dans un atelier de conception.
6: Et la possibilité de commander effectivement sur place, ça c'est intéressant. Est-ce que cette part croissante que prend le digital, ça va permettre de sauver les meubles à terme ?
7: Bah ça, c'est un complément avec l'expérience de magasin. Donc on voit pour l'instant la vente à distance combiné avec le digital, ça représente à peu près un tiers de nos ventes, un petit peu plus dans certains secteurs urbains, mais ça correspond un petit peu à peu près à un tiers de nos ventes, et c'est un très bon complément aux magasins traditionnels et aux nouveaux formats que l'on développe.
6: Donc. Alors quand on pousse justement les meubles dans ces IKEA Compact, par exemple, il y a une place qui est toujours dédiée à la restauration. Ça, c'est assez étonnant quand on réduit certaines catégories. La restauration chez vous, ça fonctionne toujours autant. Comment est-ce que vous expliquez ça?
7: Ça fait partie du concept IKEA depuis toujours, hein, parce qu'en fait, notre fondateur, lui, il avait décidé que pour que les gens soient relaxés pour bien faire leurs achats, il faut qu'ils aient une offre de restauration pour pouvoir faire leurs achats tranquillement. Non? Et donc, c'est devenu partie intégrante un peu de l'identité de nos magasins. Et quand on a commencé à ouvrir des plus petits formats, en fait, nos clients nous ont demandé l'offre de restauration. Donc nous, on a décidé de trouver une offre adaptée. Donc par exemple, dans le cas spécifique de Limoges et Le Mans, vous avez un petit kiosque IKEA où vous retrouvez certains des éléments emblématiques de notre gamme, comme les boulettes de viande. Voilà.
6: Il reste aussi un moyen de manger économique, finalement, également pour les Français en ce moment.
7: Tout à fait.
6: Puisque c'est à un prix plus ou moins accessible.
7: Oui.
6: Je n'ai plus le prix en tête des boulettes.
7: Les boulettes, je n'ai plus en tête exactement.
6: C'est
7: vous me posez une colle.
6: Claire,
9: on a parlé de la conception, effectivement. Alors, les consommateurs ont fait rentrer un peu l'IA dans leur conception.
7: Oui.
9: Comment, du coup, chez IKEA, vous vous adaptez à des consommateurs qui ont peut-être déjà fait travailler l'IA sur leur projet?
7: Alors ça c'est parfait pour nous. Non, dans ce cas-là, hein, vous savez, même IKEA est né comme ça en fait. Les consommateurs faisaient la moitié du travail pour IKEA, c'est-à-dire qu'ils venaient en voiture, ils retiraient leurs meubles.
9: Ah oui, c'est
7: non
9: ça. Oui, bien
7: donc
9: bien.
7: En fait, ça c'est une évolution un peu plus moderne. S'ils ont des outils pour le faire, mais nous on essaye aussi de leur offrir des outils pour concevoir grâce à l'IA. Et nous avons par exemple sur notre application la plateforme IKEA Creative qui permet de prendre une photo, visualiser votre chambre ou votre living room et retirer les meubles et de concevoir les meubles IKEA dans votre environnement d'aujourd'hui.
9: Avant même que les plateformes le proposent maintenant,
7: voilà.
9: Vous l'avez...
7: Ça, on l'a depuis plusieurs années.
9: Tout à fait, vous l'avez déjà.
7: On l'a depuis plusieurs années et puis on intègre l'IA de toute façon dans tous les outils de conception. Là, il y a beaucoup de choses qui sont faites un petit peu plus pour assister le vendeur à réussir à proposer les solutions les plus pertinentes. Mais il y a aussi des applications qui se forment directement pour le client.
6: Vous en servez
7: comme par exemple dans l'application, la navigation dans le magasin.
6: Ah,
7: voilà.
6: Intéressant. J'aimerais quand même qu'on revienne sur ce sujet hein, lié au pouvoir d'achat, à cette réduction des prix, cet investissement aussi, puisque pour financer cet investissement colossal, il faut couper dans les coûts. Vous avez supprimé 850 postes à échelle mondiale, hein, si je ne me trompe pas, hein, pas en France, hein, mais vous accélérez aussi sur les énergies renouvelables dans vos usines pour réduire la facture. Ça, c'est des énergies moins chères, ça permet de drastiquement baisser les prix.
7: Ça permet d'être toujours avoir une attention au coût. Donc c'est vrai qu'on fournit beaucoup plus que ce que l'on consomme en énergie avec toute l'installation des panneaux photovoltaïques que nous avons sur les toits de nos magasins et également des investissements que nous avons faits dans les éoliennes.
6: Le conflit en ce moment au Moyen-Orient, ça a des répercussions sur votre activité ?
7: Pour l'instant, assez peu.
6: Assez peu, il n'y a pas de marchandises bloquées qui
7: non.
6: ont été bloquées.
7: Non, parce que en fait, c'est le pétrole qui circule un petit peu moins. Bon, par contre, il y a un petit peu de tension sur le prix du plastique, parce que c'est fait avec du pétrole.
6: Toujours d'actualité claire.
9: Non, mais je pense que ce qui est intéressant, c'est de se dire, vous mettez donc du libre-service de la fréquence, vous vous rendez peut-être plus accessible encore avec le prix. Quand vous regardez 2025, ça a eu un effet fréquence et panier, ça a un effet dès qu'on fait une baisse de prix. D'un seul coup, on attire des nouveaux, puis je n'étais pas venue parce que c'était un peu plus cher, ou ceux qui étaient là achètent un peu plus.
7: Parce les deux.
9: Que les deux.
7: Voilà. Non, donc c'est bien. Pour l'instant, c'est ce qu'on voit. En plus, on a fait un investissement conséquent en France, mais on voit, c'est un investissement qu'on fait au niveau monde, on l'a fait dans tous les pays. Et on voit que pour l'instant, on a 3 semaines de mesure de cet investissement, donc c'est encore un petit peu tôt. Mais ce que l'on voit, c'est qu'on a un très bon impact sur la visite en magasin. Et en plus de ça, on est de tous les pays IKEA, celui qui a le meilleur démarrage sur les nombres d'articles que l'on a mis en baisse de prix. Donc on voit qu'il y a une vraie attente du consommateur français. On le sait, on le lit tous les jours, on le voit dans les médias. Il y a une vraie attente de redonner du pouvoir d'achat aux consommateurs.
6: On le voit quand même, hein, réduction des prix, réduction des mètres carrés aussi en magasin. Vous avez notamment réduit les mètres carrés de du flagship d'IKEA en Suède. Est-ce que finalement, quelle est votre vision à vous en tant que porte-parole d'IKEA sur la suite ? Est-ce que vous pensez que le marché va redémarrer ? Est-ce qu'on va continuer comme ça encore un petit moment ? Quelle est votre vision ?
7: Alors, je dirais plutôt une évolution des mètres carrés, parce qu'en fait, on ouvre, comme vous voyez, de nouveaux magasins. Et puis, on évolue constamment un petit peu à l'intérieur de la boîte des magasins traditionnels. On évolue constamment un petit peu en fonction des attentes du consommateur pour voir un petit peu quels nouveaux éléments intégrer. Par exemple, il y a quelques années, on a intégré l'espace seconde vie. Et là, on voit que même il est trop petit par rapport à la demande que l'on a. Donc, ça nous permet aussi d'évoluer un petit peu les surfaces de vente à l'intérieur de notre magasin.
6: Merci beaucoup, Laurent Tiersen, d'avoir été avec nous. Restez là, on passe tout de suite au décryptage.
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6: Alors Claire, on voit de plus en plus d'enseignes qui développent des formats plus petits. Quelle stratégie déploie-t-elle pour s'adapter à ce nouveau commerce de proximité ?
9: Alors effectivement, on voit la volonté de se rapprocher effectivement du centre-ville, de se rapprocher des consommateurs, de toucher certainement une clientèle plus jeune ou plus senior, parce qu'on sait que c'est le bienfait de la proximité. Dans la grande distribution spécialisée, on pourrait citer Kinjoué, qui là, sur une cible plutôt adolescent-adulte, avec Kindult, s'est positionné aussi plutôt en centre-ville. Maxiso aussi, pour se dire l'urbain qui a un animal de compagnie n'a peut-être pas envie d'aller de s'éloigner, donc il a créé aussi des magasins de proximité. Décathlon s'est mis dans des zones saisonnières à Quiberon, au Touquet, pour des formats spécifiques autour de la mer, dans un magasin de proximité aussi pour trouver une clientèle. Et puis après, au niveau du bricolage, on a des choses assez différentes. On a Castorama à Levallois qui, depuis à peu près 5 ans, à reconsidérer un peu un aspect droguerie de proximité. Et le dernier qui vient d'ouvrir en Pologne, Castorama. Alors là, on est dans un appartement où je peux visualiser du projet pour travailler le projet, alors dans un univers plutôt bricolage que le vôtre, mais un peu semblable à vous. Je me projette pour travailler le projet, mais en proximité.
6: Qui dit moins de mètres carrés, est-ce que ça veut dire moins d'offres et comment s'y retrouve le consommateur finalement ?
9: Alors, pas du tout. C'est vrai que l'ère de l'omnicanalité est complètement arrivée. Donc, on est dans un petit magasin plutôt showroom. Alors, effectivement, le comptoir de boulanger était déjà à l'état d'esprit. Je ne peux pas forcément voir tous les produits, mais j'ai accès à tous les produits. Donc, j'ai un vendeur, j'ai du conseil et j'ai une offre omnicanale qui, après, me sera livrée chez moi.
6: Très rapidement, Claire, il y a un secteur où ça fonctionne vraiment très bien, c'est l'alimentaire. Est-ce que ça continue de
0: de progresser ou est-ce qu'on a atteint un plafond de verre?
9: Ah non, pas du tout, ça continue. En 2025, on comptait 13 000 magasins de proximité en France. Je prends les chiffres. En 2025, il y avait déjà, la proximité représentait 11,4%. C'était en croissance de plus de 5%. On prédit encore une croissance en 2026 sur le chiffre d'affaires de plus de 5%. Donc effectivement, c'est un secteur qui a complètement trouvé son marché et qui continue de croître.